0: à un taux de 3,8%. Les deux derniers vols d'évacuation du MV Ondius, foyer d'antivirus, viennent d'atterrir aux Pays-Bas. Ils transportaient des passagers et membres d'équipage depuis les Canaries. En France, une passagère rapatriée du bateau a été testée positive à l'antivirus. Elle et quatre autres passagers français ont été rapatriés dimanche par avion à l'hôpital Bichat à Paris. Comme en première lecture, le Sénat n'est pas parvenu à surmonter ses divisions sur la réforme de la fin de vie. Il a rejeté ce lundi soir un article central du texte qui a pour objectif de créer un droit à mourir. Les députés pourraient maintenant reprendre la main. Par contre, le Parlement a définitivement adopté, après un vote du Sénat, une proposition de loi renforçant l'accès aux soins palliatifs, un texte beaucoup plus consensuel que le projet créant un droit à l'aide à mourir. Dans le procès du financement libyen de la campagne de 2007 de Nicolas Sarkozy, l'accusation a requis ce lundi la confirmation de la condamnation en première instance de l'ancien président de la République pour association de malfaiteurs. En première instance, Nicolas Sarkozy avait été condamné à 50 prisons fermes. Le réquisitoire continue jusqu'à mercredi. Alors que s'ouvre ce mardi le Festival de Cannes, environ 600 professionnels du cinéma signent une tribune dans Libération. Ils dénoncent, je cite, « l'emprise grandissante de l'extrême droite sur le cinéma par l'intermédiaire du milliardaire Vincent Bolloré ». Parmi les signataires de cette tribune, l'actrice Juliette Binoche ou encore Adèle Haenel. Et puis ce n'est pas vraiment une surprise au vu de la saison qu'il a réalisée. L'attaquant du Paris Saint-Germain, Ousmane Dembélé, a été sacré ce soir meilleur joueur de la saison de Ligue 1 lors de la cérémonie des trophées UNFP. Meilleur joueur pour la deuxième année consécutive.
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1: Il est 3h, le flash Lison Bourgeois. Le MV Ondus, foyer d'antivirus, a quitté l'archipel espagnol des Canaries. La centaine de passagers et membres d'équipage ont tous été évacués sous haute protection. Le bateau de croisière a levé l'ancre hier soir, 18h. Il est attendu dimanche soir à Rotterdam, aux Pays-Bas. Parmi les personnes évacuées, il y a notamment une Française testée positive à l'antivirus. Elle est actuellement en réanimation dans un état stable à l'hôpital Bichat à Paris. Au Moyen-Orient, l'Iran menace et se tient prêt, dit le président négociateur iranien, dit le principal négociateur iranien, à donner une leçon en cas d'agression. C'est une réaction aux déclarations de Donald Trump quelques heures auparavant. Le président américain a estimé le cessez-le-feu fragile et même sous assistance respiratoire. Donald Trump qui envisage de relancer son opération de protection des navires pour franchir le détroit d'Ormuz. Prise de parole du président américain alors que dans le même temps, les dirigeants libanais ont exhorté les États-Unis à faire pression sur Israël pour qu'il cesse le pilonnage de plusieurs régions du pays. Des attaques qui se poursuivent malgré une trêve théoriquement en vigueur depuis le 17 avril. En France, un tireur à trottinette a fait 2 morts et 6 blessés dans un quartier de Nice ce lundi après-midi. Le procureur de Nice annonce l'ouverture d'une enquête pour des violences, dit-il, directement liées au trafic de stupéfiants. Les 2 morts de 38 et 57 ans n'ont pas d'antécédents avec le trafic de drogue. Un Tunisien de 27 ans a été mis en examen et placé en détention provisoire hier. Il est soupçonné de la préparation d'une attaque d'inspiration djihadiste à Paris. Le parquet national antiterroriste précise au journal Le Monde que l'homme avait pour projet de viser le Louvre, mais aussi la communauté juive parisienne. L'homme a été interpellé jeudi dernier. Le Sénat, très divisé, a rejeté hier soir un article de la réforme sur la fin de vie. C'est l'article 2 qui a été repoussé assez nettement. 118 votes pour, 151 votes contre. Il proposait une définition de la future procédure d'aide à mourir et les situations dans lesquelles elle pourrait s'appliquer. C'est une tribune contre, je cite, une prise de contrôle fasciste sur l'imaginaire collectif qui est signée par 600 professionnels du cinéma et publiée hier dans Libération alors que s'ouvre aujourd'hui le Festival de Cannes. Les professionnels du cinéma dénoncent l'emprise de l'extrême droite par l'intermédiaire de Vincent Bolloré sur le cinéma français. Parmi les signataires, on voit les noms des acteurs comme Swann Arlo, Juliette Binoche ou Damien Bonnard.
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0: Écrivaine et traductrice franco-polonaise, Kinga Wojciechowska a d'abord publié un roman pour la jeunesse en pensant que pour écrire pour les adultes, il fallait être Proust. Suivront heureusement les romans pour adultes Patte Blanche, prix Françoise Sagan en 2023, et Princesse, paru au Seuil et pour lequel nous la recevons ce soir. On assiste dedans à une histoire d'amour, si l'on peut la qualifier ainsi, entre Barbara Liss, cadre supérieur d'une entreprise agroalimentaire dont le cœur semble initialement glacé, et un plombier polonais nommé Pavel, enfin ça c'est peut-être un L barré, je ne sais pas, parce que dans la version française c'est elle, qui l'emmène vivre dans son village en Pologne. La mère de Barbara, aussi polonaise, a quitté son pays natal sans désir d'y retourner, et sa fille ne connaît pas grand-chose à la terre de ses ancêtres. Elle va tout de même s'y installer avec enthousiasme, et surtout avec un lapin géant, prénommé Princesse, qu'une amie lui a offert pour son anniversaire. Les ragots peupleront vite le souffle des voisins, qui ne se gêneront pas non plus pour scruter le ventre de Barbara, dont on attend beaucoup des capacités reproductrices. Étrangement, le corps du curieux lapin possessif se modifiera plus vite que celui de sa maîtresse. Un récit plein d'inventivité qui dynamite les clichés. Bonsoir et bienvenue dans la 20e heure.
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0: Bonsoir Kinga Wojciechowska.
2: Bonsoir Eva Bester.
0: Alors petit point prononciation dans l'espoir que plus personne n'écorche jamais votre nom. Ça s'écrit W-Y-R-Z-Y. Kowska. Et le Y en polonais se prononce entre le I et le E.
2: Voilà, c'est toute une histoire ce E.
0: Et le RZ, je.
2: Voilà. Et donc c'était parfait comme vous l'avez dit, Wojciechowska.
0: Wojciechowska.
2: Voilà.
0: Quel est votre mot favori en polonais?
2: Oh là là, mon mot favori en polonais, je ne vais pas jurer immédiatement dans l'émission,
0: pas
2: donc je vais en trouver un autre. Poncek.
0: Poncek.
2: Eh oui, bah, évidemment c'est un mot gourmand qui me vient en premier lieu et le poncek c'est une sorte de beignet polonais. Mais
0: très gras.
2: Ouais, mais très gras, mais qui peut être également léger comme un nuage. Donc c'est voilà, c'est.
0: Moi, je connais ceux qui sont glacés avec le vraiment. Trempé dans du sein doux diabolique.
2: Oui, moi je les connais glacés, mais néanmoins je les trouve légers.
0: Oui, parfois ils sont délicieux à la confiture de framboise,
2: rose.
0: De rose. Ouais.
2: De rose.
0: Comment vous appelez par un diminutif?
2: Alors mes parents m'appellent Kingusha.
0: Parce que souvent les diminutifs dans les langues slaves sont plus longs.
2: Exactement, donc mes parents quand j'étais petite m'appelaient Kingusha, Kinyusha. Et en fait ils m'appellent souvent Kinya, voilà.
0: Quelle est la dernière chose qui vous a enthousiasmé?
2: Alors, je suis quelqu'un qui s'enthousiasme assez régulièrement. Et je pense que la dernière chose, alors je vais pas aller chercher peut-être du côté des enthousiasmes, des grandes excitations, mais aujourd'hui, ce matin même, je pense que ce qui m'a enthousiasmé, c'est d'arriver dans mon bureau. J'ai la chance d'avoir une petite

0: Mesdames, Messieurs, bonsoir. Je ne surprendrai personne en précisant tout de suite que ce journal sera presque entièrement consacré aux événements de Pologne. La Pologne dont on peut dire qu'elle s'est refermée sur elle-même. La Pologne est donc en état de siège depuis ce matin. Les juristes qui se sont penchés sur la constitution polonaise expliquent que l'état de siège intervient quand la sécurité intérieure est en péril. Regardez bien ces images, car ce sont les seules qui nous soient parvenues aujourd'hui de Pologne. C'est la conclusion du message du numéro 1 polonais.
1: Zwracam się do wszystkich obywateli. Nadeszła godzina ciężkiej próby. Próbie tej musimy sprostać. Dowieść, że Polski jesteśmy warci.
2: C'est le JT de TF1 le 13 décembre 1980, Kinga Wojciechowska. On a entendu à la fin de l'extrait le général Jaruzelski qui déclare l'état de siège en Pologne. Vos parents se sont connus à la fac de français à Varsovie où vous êtes né. Ils ont émigré en France en 83. Pouvez-vous rappeler aux auditeurs ce qu'était l'état de siège et raconter en quoi votre père fut directement concerné dans son travail ?
3: En fait, moi, j'ai toujours connu le nom polonais, le mot polonais pour dire état de siège, ou on dit aussi état d'urgence, c'est l'état de guerre. Donc, en tout cas, le mot que j'ai connu enfant, c'est que tout à coup, la Pologne est entrée en état de guerre. Il se trouve que moi, j'étais un enfant qui avait énormément de fièvre, et en polonais, on dit également, elle est en état de fièvre. Donc, il y avait une sorte de, comme ça, de correspondance entre la Pologne en état de guerre et moi-même, petite, en état de fièvre permanent. Et donc, la déclaration de l'état de guerre ou de l'état de siège par Jaruzelski, elle survient quelques mois après le début des grandes grèves sur les chantiers navals de Gdańsk, qui ont permis l'éclosion du mouvement Solidarność, qui a d'abord éclos dans une sorte d'enthousiasme collectif, avec une relative liberté, jusqu'au moment où soudain, parce que ce qu'on apprendra bien plus tard et ce qu'expliquera Jaruzelski plus tard, c'est qu'il craignait une entrée des troupes russes en Pologne, eh bien, il déclare l'état de siège pour une remise en ordre du pays. Alors, ce que ça signifie, c'est comme un état d'urgence, hein, c'est un couvre-feu, une interdiction de réunion. Et puis, ce qui a concerné directement ma famille, c'est qu'ils ont immédiatement bloqué et fermé l'immeuble de la télévision nationale. Mon père était journaliste, il présentait le journal sportif à la télévision. Et donc, du jour au lendemain, en réalité, il se retrouve à ne plus pouvoir se rendre sur son lieu de travail, à moins de signer un papier. Alors lui, il était numéro 2 de Solidarność à moins de signer un papier disant qu'il adhère totalement à la politique érigée par l'état de siège et qu'il accepte de présenter le journal en uniforme militaire, ce qu'il a refusé de faire. Et il est devenu chauffeur de taxi en Pologne quelques semaines plus tard, le temps de se retourner.
2: Il était aussi correspondant pour le journal sportif français L'Équipe, qu'il a embauché lorsqu'il il est allé vivre en France.
3: Absolument. Alors en fait, il était déjà correspondant permanent et donc le journal L'Équipe, en fait, quelques semaines, je crois même, après la déclaration de l'état de siège, essayait de joindre mon père. Il faut savoir que toutes les lignes téléphoniques avaient été coupées et donc le journal ne réussissait pas à le joindre. Ils ont quand même envoyé quelqu'un en Pologne, quelques mois plus tard, qui a sonné un jour chez nous et qui est arrivé. Il faut savoir aussi que, je crois, deux semaines après la déclaration de l'état de siège, le rédacteur en chef à l'époque de L'Équipe, Noël Quédel, a écrit un édito assez politique qui était adressé à mon père. Ils étaient inquiets. Et puis, quand ce collaborateur de L'Équipe est venu en Pologne, il a proposé à mon père d'émigrer et d'essayer, en tout cas, de venir travailler en France, ce que mon père a fait. Il est resté à L'Équipe, je crois, une vingtaine d'années ensuite.
2: Quel était votre souvenir, vous, quand vous êtes arrivée petite en région parisienne, de votre apprentissage du français ?
3: Alors, je connaissais déjà le français, puisqu'en fait...
2: Vos parents le parlaient ?
3: Voilà, alors mes parents ne le parlaient pas entre eux, mais comme ils étaient francophones, francophiles, ils nous avaient envoyés à l'école française en Pologne. Donc, j'ai commencé ma scolarité à la maternelle française en Pologne. Donc, ma langue familiale, affective, c'est vraiment le polonais. Et dès le début, la langue sociale... ça a été le français.
2: Et alors, en termes d'environnement, est-ce que vous vous souvenez du contraste ?
3: Je crois que c'est un souvenir un peu cliché. Alors, ce qu'il y a d'ailleurs dessus de clichés par la suite qui sont venus s'agglutiner à mes souvenirs, je ne sais pas exactement, mais en tout cas, je sais que la traversée de l'Europe en voiture, puisque nous sommes venus en voiture, que le passage le plus coriace pour nous avec mes parents, c'était la RDA,

0: hein, où tout à coup, ça se, c'est comme si tout à coup, là, on avait la quintessence du bloc de l'Est dans toute sa tristesse, sa grisaille. Et puis ensuite, à partir du moment où on passait de l'autre côté, ben, je crois que c'est ce qui se, c'est le souvenir qui reste, c'est tout à coup, alors celui de, des couleurs. Certainement. Probablement, en fait, que ces couleurs, c'était aussi les affichages publicitaires. Et donc, c'est celui de la consommation, de tout à coup, de tout ce qu'il est possible éventuellement d'acheter et qu'il n'y avait pas là-bas. Je crois que c'est un peu ça, les premiers souvenirs.
1: On m'a dit autrefois que j'avais un peu trop de menton. Je viens de me tâter et de me regarder dans le miroir pour savoir ce qui en est. Et je ne sais pas trop bien qu'en juger. Pour le tour du visage, je l'ai ou carré ou en ovale. Lequel des deux ? Il me serait fort difficile de le dire. J'ai quelque chose de chagrin et de fier dans la mine. Cela fait croire à la plupart des gens que je suis méprisant, quoique je ne le sois point du tout.
2: Jean-Marc Thibault lit La Rochefoucauld en 1981. Kinga Wojciechowska, vous avez étudié la littérature contemporaine à l'ENS, avez fait une agrégation et une thèse commencée à Saint-Étienne sur les mémoires du cardinal de Retz et de La Rochefoucauld. Qu'est-ce qui vous attirait chez ces moralistes ? Parce que c'est quand même les plus littéraires de tous. Ils ont quand même un style incroyable dans leur maxime.
0: Je crois que ce qui m'a attirée d'abord chez eux, ça a été une sorte de défi. Alors c'est vraiment c'est une anecdote pas très intéressante, mais en réalité j'avais fait une maîtrise et un DEA sur Gombrowicz et Genet, qui m'attiraient certainement bien davantage, qui faisaient bien davantage partie de mes lectures spontanées. Et puis je sais pas, un jour je me suis retrouvée avec une normalienne qui m'avait l'air extrêmement sérieuse, qui n'était ni mon amie, donc c'est quelque chose de très étrange, mais qui m'en imposait probablement, et qui m'a dit avec beaucoup de fierté être 16e-iste, et à côté d'elle, il y en avait une autre qui était 17e-iste, et tout à coup, je me suis dit, mais pourquoi pas moi, pourquoi j'irais vers la facilité, et donc le polonais et Gombrowicz, alors que moi aussi, je peux mesurer comme ça une littérature hyper sérieuse.
2: Alors, enfin, la facilité Gombrowicz, c'est déjà pas mal.
0: Non, mais, ouais, mais c'était la facilité de la langue, évidemment, en fait, c'est pas un auteur. Et donc, je me suis dit, La Rochefoucauld et le cardinal de Retz. Alors, je dis ça, mais en réalité, ce sont des auteurs quand même très drôles. Donc, le point commun, c'est que ce sont des auteurs à la fois drôles et mordants et avec quand même une très grande acuité politique et un très grand sens de l'observation de l'époque. Et je pense qu'ils ont ça en partage avec Gombrowicz, même si après, c'est traité différemment.
2: Oui, ils manient tous les trois très bien l'ironie. Vous avez enseigné aussi à l'Université de Saint-Étienne, abandonné votre thèse pour vous consacrer au théâtre et à l'audiovisuel, notamment avec votre ancienne camarade d'Hippocagne, Camille Chamou, qui était à l'époque, avant de devenir l'actrice et l'humoriste que nous connaissons, une metteuse en scène de théâtre contemporain.
0: Absolument, absolument. Et Camille, nous avons commencé notre collaboration, on était d'abord amis, camarades de classe. Et puis un jour, probablement parce qu'on a aussi flairé que c'était la saison polonaise en France qui commençait et que Camille avait plein de projets de mise en scène, que c'était très difficile, comme ça l'est aujourd'hui, de monter des spectacles, en particulier quand on a 22-23 ans et puis des grandes ambitions. Non, mais on avait envie de jouer dans des théâtres. Et j'ai commencé, elle m'a dit, tu veux pas chercher des choses dans le théâtre polonais ? Parce que par ailleurs, comme j'adorais le théâtre polonais et que je lui disais que c'était très vivant et très ancré dans la ville, et il me semblait en tout cas à 20-25 ans, je trouvais que par rapport au théâtre français, que je trouvais assez bourgeois, ben c'était un théâtre beaucoup plus dynamique. Elle m'a dit, mais lis des pièces contemporaines polonaises et regarde s'il n'y a pas une pièce que tu pourrais traduire et qu'on pourrait monter. Et c'est comme ça que j'ai traduit La quatrième sœur de Głowacki, Janusz Głowacki.
2: Et vous vous êtes retrouvée également sur scène.
0: Et je me suis retrouvée sur scène. Absolument, vous êtes hyper bien renseignée.
2: Ah oui, je fais mon métier, que voulez-vous.
0: Et oui, je me suis retrouvée sur scène. Et alors, en fait, enfant, je voulais être écrivain. Hein. Et puis après, j'ai pas gagné un concours de j'aime lire. Et je me suis dit, ben du coup, j'ai pas tellement de talent, donc c'est pas la peine, je n'y arriverai jamais. Et puis à 16-17 ans, je voulais être comédienne. Et puis je me suis dit très rapidement qu'en fait, au bout de 3 castings raté et puis d'un conservatoire pas réussi, je me suis dit, je serai pas comédienne. Et puis Camille m'a quand même fait remonter sur les planches. Oui, je pense que j'avais 25-26 ans, mais pour moi, c'était bien trop tard pour aborder une carrière de comédienne. Donc et puis de toute façon, je pense que j'étais pas très douée, mais j'ai aimé ça. Voilà, j'aime bien jouer.
2: Vous avez coécrit et réalisé avec Bastien et Ouzan le documentaire Ouvrez la mine. Je vous laisse nous raconter de quoi il s'agit.
0: Alors, dans le cadre, je crois, également de cette saison polonaise en France qui a décidément été assez fructueuse.
2: Et là, il va y avoir la saison franco-polonaise.
0: Ben, j'ai vu ça en 2027, mais j'ai découvert ça aujourd'hui. Ben, je ne suis pas du tout bien renseignée, mais j'ai vu ça, effectivement. Eh bien, on m'a demandé de traduire une pièce parce qu'elle allait passer au théâtre Sylvia Montfort à l'époque, donc je devais en écrire les sous-titres. Et ce théâtre, qui était un théâtre dans une ville, ancienne ville minière polonaise, à Wałbrzych, la pièce s'appelait La Mine, et le théâtre m'a invité le directeur du Sylvia Montfort à venir à Wałbrzych voir une représentation de la pièce. Et ça correspondait en tout point au genre de théâtre que j'aimais, c'est-à-dire que j'ai l'impression que c'était un théâtre qui faisait un effort vers la ville, c'est-à-dire que les mines avaient fermé dans la ville de Wałbrzych, mais le théâtre essayait de redonner une voix et une histoire à ces mineurs qui avaient, c'était une ville à l'époque qui était touchée par 30% de chômage, avec des mines à ciel ouvert, un peu comme au 19e siècle, 18e siècle, et puis tout à coup se jouait quelque chose qui cherchait à parler à cette population, à la faire venir au théâtre, et donc j'ai décidé de tourner un documentaire là-dessus, c'est-à-dire en prenant comme porte le théâtre pour entrer dans la ville.
2: Et puis, votre rêve d'être écrivain qui datait de l'enfance a fini par se réaliser, mais au début timidement, puisque votre premier roman était un roman jeunesse. Parce que je l'ai dit en introduction, vous trouviez cela très présomptueux d'écrire un roman adulte. Vous pensiez qu'il fallait être Proust ou se taire, alors vous vous taisiez, dites-vous. Et c'est « Mémore, le monde d'après ». Et ce qui est assez joli, c'est que peut-être deviez-vous en passer par là, puisque vous avez apprécié la liberté que donnait la littérature jeunesse.
0: Alors absolument, je pense que c'est précisément mes plus ou moins longues, mais alors parfois laborieuses études de lettres modernes, peut-être ce petit passage par le XVIIe siècle qui a donné une sorte de gravité au fait de alors je déteste cette expression, entrer en littérature, là je la vois, voilà. Alors précisément déjà l'expression c'était quelque chose qui me paraissait, c'est même pas intimidant, mais je crois que c'est à la fois, je trouvais qu'il y avait quelque chose d'à la fois grave dans le geste et puis un peu ridicule, voilà, c'est toujours un peu les deux, ou en tout cas il y a une pudeur probablement chez moi qui fait que je vais trouver cette quelque chose de pompeux. Et je pense que le fait d'en passer, enfin je me suis pas du tout dit que j'allais passer par la littérature jeunesse, je me suis simplement dit que j'allais peut-être renouer, après avoir étudié la littérature, étudié tous ces textes que j'admirais beaucoup, que je décortiquais, qu'il fallait que je renoue avec le plaisir de lire que j'avais rencontré enfant. J'étais très lectrice enfant et donc soudainement ça me permettait de renouer avec quelque chose qui était décrassé d'une certaine manière de mes études. Et c'est effectivement en écrivant « Mémore », en me rendant compte également de l'immense travail que ça demandait. C'est un roman qui m'a demandé énormément de travail, de réécriture. J'ai rencontré une formidable éditrice chez Bayard, Hélène Pasquet, à ce moment-là, qui m'a fait beaucoup travailler. Eh bien, je me suis rendu compte que finalement, pour écrire, en tout cas, il fallait beaucoup travailler. Et finalement, ça, eh bien, ça me libérait de nouveau d'un poids qui était celui très romantique du génie.
2: Ben oui, c'est plutôt rassurant de se dire que en fait, ça peut-être être une question de travail quand on
0: exactement
2: est prêt à le faire. Mémore, là quand je vous ai entendu le prononcer, alors que moi j'entendais plutôt quelque chose lié à la mémoire, parce qu'il faut dire que le livre est sur sur un adolescent qui a perdu son frère et qui découvre Mémore, un monde où vivent les défunts tant que les vivants se souviennent d'eux. Mais là j'ai entendu très clairement Mémore. Alors quel est votre rapport aux morts, à vos morts?
0: Pour l'instant j'ai été relativement préservée de la mort autour de moi, de la mort de mes très proches, pas complètement préservée. J'ai perdu des amis chers, mais je crois que dans mes morts, c'est un rapport au je crois que le texte, il a trouvé son origine parce que l'histoire du frère, finalement, assez étrangement, est survenue presque après toute une première écriture. Et la première écriture du texte, elle portait davantage sur, je crois, la perte d'un pays, puisque dans ce roman, c'est une famille qui quitte la Pologne avec un petit garçon qui s'appelle Tomek et dont la famille entière commence à perdre la mémoire. Hein, les souvenirs s'effacent, ils perdent la mémoire et par conséquent, le petit garçon concret est survenu plus tard. Donc ça a été la matérialisation d'une perte qui était également une perte pour moi de langue.
2: Mais alors justement, c'est intéressant puisque vous avez votre premier roman adulte, entre guillemets, est paru en 2022 sous le titre « Patte blanche » sur une famille bourgeoise apeurée par l'actualité. Et alors, on vous a beaucoup demandé pourquoi vous n'écriviez pas votre grand roman polonais. Or, il y a un mannequin polonais dans le livre. Je veux dire, il y a toujours la Pologne en filigrane finalement.
0: Il y a toujours au moins un personnage polonais dans tous mes romans, de Mémoire à De nos propres ailes, qui est mon autre roman jeunesse. Il y a toujours un polonais qui traîne quelque part. Et d'ailleurs, si là je suis en train... Il y a toujours une figure de mère polonaise, en fait. Le point commun, ce serait dans les quatre romans, voilà, il y a une mère polonaise.
2: Quel est votre rapport aux réseaux sociaux, puisque Patte Blanche en traite aussi, avec notamment quelqu'un qui a une chaîne YouTube, bon, je déflore pas toute l'intrigue, quelqu'un qui s'abreuve auprès d'Instagram. Vous avez eu aussi une réflexion, vous mêlez à la fois réflexion ironique sur les personnages et aussi sociétale.
0: Mon rapport au réseau, je pense, est assez symptomatique d'un rapport de l'époque, c'est-à-dire entre addiction par moment, rejet à d'autres moments, volonté tout à coup, je passe à un Nokia et je galère pour trouver mon chemin dans Paris et en même temps ça me fait vraiment un bien fou. Mais effectivement, je crois que en écrivant Patte Blanche, il y avait cette idée de tout à coup avoir des personnages. J'ai voulu écrire, alors vous avez dit, de gens qui ont peur de l'actualité. Je pense que de gens qui ont peur tout court, cette espèce de peur de l'époque, j'ai essayé d'en trouver aussi la langue.
2: Et de l'autre, de l'étranger, puisqu'il en est question dans ce
0: Exactement,
2: livre.
0: Mais en réalité, je crois que cette peur de l'autre, de l'étranger qui est dans le livre, elle est alimentée par une peur globale que partagent ces personnages, qui est une peur de la perte de leur identité, y compris d'une sorte d'identité construite et fictionnelle, de la peur, il y a un personnage qui est très hypochondriaque, donc de la peur de la mort et de la maladie. C'est alimenté par un tas de névroses ou d'angoisses plus ou moins grandes, d'une forme comme ça de quelque chose qui est un mélange entre peur et paranoïa. Et c'était réellement ce que j'ai essayé d'en trouver la langue. Et je crois que les réseaux sociaux ou nos rapports, parce que c'est pas seulement les réseaux, c'est notre rapport plus global au téléphone qui fait qu'on a en permanence le monde. On n'a jamais autant eu le monde derrière nous, quoi, accroché, à le traîner en permanence. Et donc, ce monde qui vient alimenter de manière assez confuse à la fois nos désirs et nos peurs. Donc, on peut dans un même mouvement se retrouver avec un message qui vient nous annoncer de nouvelles chaussures et puis l'instant suivant, la menace d'une bombe atomique. Donc on est comme ça dans une sorte de grande fragilité face à un monde qui est en permanence à portée de main et en même temps qui se dérobe à nous.
2: Vous parlez justement là d'une sorte de condensé, de miniature du monde entier, mais vous aimez aussi une autre forme de miniature, c'est la famille, puisque pour vous c'est une petite société et vous notez d'ailleurs, vous remarquez d'ailleurs de façon très pertinente que souvent les sociétés qui se referment sur elles mettent en avant la famille.
0: En tout cas, l'érige comme ça, comme valeur refuge, on le voit avec... c'est une des dynamiques de société que j'aime disséquer et observer, c'est celui du repli conservateur de la Pologne, de l'Europe en général, de la France également, et puis du monde entier.
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4: Yvonne, c'est une fille laide. C'est-à-dire quelque chose qui offense la nature, parce qu'une fille devrait être belle, n'est-ce pas, attractive. Eh bien, hélas, elle est répugnante. Alors, l'héros de ma comédie, n'est-ce pas, le prince Philippe, il est dans ses sentiments offensé, pour ainsi dire, par cette injustice de la nature. Il veut imposer ici la morale humaine, pour ainsi dire, à la nature, et il se déclare que quand même, lui, il sera amoureux d'Yvonne. Et hélas, cette chose-là, qui est un peu contre nature, ne peut pas être réalisée. Et ce qui passe après, c'est que toute la cour, en commençant par le roi et la reine-mère, comme il observe justement cette mauvaise biologie, Yvonne, cette répugnance, Alors ça est produit dans un effet, disons, de décomposition. Il commence à penser à ses propres défauts, à ses propres répugnances, à ses péchés, et alors toute la cour est envahie, n'est-ce pas, par un élément de péché, de répugnance, de tout ce que vous voulez.
2: Witold Gombrowicz sur le personnage d'Yvonne dans sa pièce Yvonne, princesse de Bourgogne, au micro de Gilbert Maurice Dupré sur l'ORTF en 1970. Kinga Wojciechowska, vous publiez le roman Princesse aux éditions du Seuil, et l'héroïne de ce roman, bien que, en fait, je dis l'héroïne, mais il y a tant de personnages auxquels vous accordez la même importance dans le livre que beaucoup d'eux pourraient être considérés comme les héros du livre. En tout cas, Barbara Liss, L-I-S, vous l'avez un peu imaginé comme cette Yvonne, princesse de Bourgogne. Alors, est-ce que vous pouvez nous en dire un mot? Parce que c'est tout de même un personnage très mystérieux. Et pendant tout le roman, alors que le roman est assez long, je ne savais pas ce qu'elle pensait.
0: Alors, il y a une partie de la réponse dans votre question, puisque, en réalité, la manière dont j'ai voulu, dont j'ai imaginé ce personnage, c'est que j'ai voulu à la fois... sur le plan du sens et de sa présence, faire d'elle un éternel personnage secondaire, comme certaines personnes et peut-être tout le monde à certains moments de son existence se sent ou devient par un simple jeu de place dans la société, un personnage en permanence secondaire. J'ai imaginé également cette femme au tout début du roman. Elle travaille dans une entreprise d'agroalimentaire. C'était également un milieu qui m'intéressait parce que au sein de cette entreprise, elle a à la fois un boulot qui pourrait en faire en apparence ce qu'on appelle une femme puissante. C'était également ce terme qu'on entend beaucoup, une femme puissante, une femme inspirante, d'accord, mais qu'est-ce qu'on fait quand on n'en est pas une? C'est-à-dire, et même quand on est à la place d'une femme soi-disant puissante, mais qu'on n'est ni inspirant, ni puissant, ou qu'en tout cas, personne n'a tenu ce discours-là sur nous et qu'on ne se le tient pas à nous-mêmes. Donc je voulais comme ça un personnage secondaire, et c'est ce qui a également donné une forme à ce roman, puisque si on peut se demander si c'est le personnage principal, moi-même je me pose la question, c'est en tout cas le personnage qui est présent dans chaque chapitre. Et donc je voulais créer un personnage qui devient principal parce qu'elle est toujours là, dont la présence est en permanence l'arrière-fond des autres personnages. Et j'ai un peu imaginé ce roman, alors... par moments, comme je ne sais pas pourquoi, je prends souvent des métaphores du type couture ou tapisserie, alors que moi-même, je ne sais pas très bien quoi faire de mes deux mains. Mais j'ai imaginé ça comme des images, comme chaque chapitre apportant une image, et puis réellement le fil de Barbara Liss n'apparaissant que si on retournait la tapisserie comme une sorte de fil rouge qui permet de lier l'ensemble. Et oui, c'est un personnage qu'on n'entend pas tellement parler dans le roman, tout comme on entend très peu Yvonne, princesse de Bourgogne dans la pièce de Gombrowicz, parce que je voulais que ce soit un personnage sur lequel les autres personnages à la fois projettent un certain nombre de choses. Et puis, je me suis également imaginé qu'elle pouvait être comme le seul personnage... Enfin, le roman, ça consiste en gros à se mettre dans la tête d'un certain nombre de personnages. Hein, on peut Or, elle, c'est le seul personnage à l'intérieur duquel le lecteur ne pénètre jamais, dont les pensées lui restent totalement mystérieuses. Finalement, tout comme, même si on discute, tout comme vos pensées me resteront toujours mystérieuses. Donc je pense que c'est le seul personnage non romanesque du roman.
2: Alors, en parlant de... Il y a d'autres pattes blanches dans ce roman. Pattes blanches et noires, peut-être, si je suis plus précise. C'est le lapin qu'on lui offre, qui s'appelle Princesse, qui est un lapin assez hybride, comme beaucoup de choses dans ce roman. C'est très... Oui, vous jouez sur l'hybridité. Et ce qui est amusant, c'est que le roman flirte avec le fantastique. Enfin, il y a une irruption du fantastique à un moment, je ne révèle pas pourquoi. Mais vous n'aimez pas qu'on dise que c'est un roman surréaliste, car comme Gombrowicz, vous dites que vous êtes une réaliste acharnée.
0: Oui, alors je pique cette expression à Gombrowicz, parce que effectivement, je la trouve quand j'ai lu, je ne sais plus, je crois que c'est dans une interview, peut-être dans Testament qu'il dit ça, je ne sais plus. Et je me suis dit, mais c'est exactement ça. C'est-à-dire que c'est à force, oui, surréaliste. C'est vrai que ça ne me va pas, mais même... Alors, fantastique, ça me va dans le sens d'une... d'une hésitation vraiment permanente entre le statut sur le statut réel, une interrogation sur le statut de réalité ou de réel dans lequel on se trouve. J'aime bien mettre le lecteur un peu au défi de sa propre lecture.
2: D'ailleurs, ça commence dès le début, puisque vous écrivez cette œuvre dans son intégralité, podcast compris. D'ailleurs, je précise que le podcast, vous l'avez réalisé avec Anaïs Reinhardt, qui travaille aussi sur France Inter. Et jusqu'à preuve du contraire, une fiction, toute ressemblance avec des personnes existantes ou ayant existé serait fortuite pour l'instant.
0: Ben, on ne sait pas de quoi l'avenir sera fait.
2: Bon, alors, dans ce livre, il est évidemment question de Pologne, puisque cette Barbara Lise va rencontrer cliché un plombier polonais, mais on va voir que c'est tout sauf un cliché. Et justement, vous dénoncez certains clichés, comme vous en démontrez d'autres aussi. Est-ce que vous pourriez lire un petit extrait qui se trouve page 50-51 sur les clichés polonais ?
0: Pologne. Et aussitôt se dessinait sous les coupes au carré et les chignons grasquelli un immense champ de patates miné par les bolcheviks. La cour bétonnée d'un immeuble stalinien de 18 étages. Du gris sans espoir, où chacun bat la misère, du côté triste de l'Europe. Dans ce pays barbare et romantique, où les ours courent dans les rues, où il n'y a ni jambon ni fromage, où les femmes mettent des collants de toutes les couleurs, se teignent les cheveux en jaune pisse, où les hommes rincent leur chicot pourri dès le matin avec un verre de vodka, un peuple brut de décoffrage et antisémite qui marmonne des prières en écoutant Chopin. Mais quel courage! Des chevaux contre les chars en 1939 et l'armée napoléonienne. Et vous savez pourquoi on dit sous comme un Polonais?
2: Je précise évidemment que ce passage est ironique, mais faut-il le préciser? Vous soulevez des problématiques sociétales et d'ailleurs en parlant d'ironie, l'humour est très important pour vous. Vous dites que vous êtes une grande inquiète et que sans l'humour vous ne tiendriez pas. Et ça commence par un canular de femmes dans une usine, dans l'empire charcutier pour lequel travaille Barbara Lise. Et vous vous intéressez à toutes les classes sociales dans ce livre. C'est vraiment une radiographie des classes sociales en France et en Pologne.
0: Oui, je ne l'ai pas pensé en me disant « je vais radiographier les classes sociales ».
2: Il y a les religieux, il y a les médecins, il y a...
0: Oui, c'est vrai qu'il y a une sorte comme ça de... c'est au fur et à mesure des mouvements, du mouvement du monde dans lequel est entraînée Barbara Lise, et puis la bourgeoisie... ça y est, je voulais plus m'en tenir comme ça à un seul milieu. Je voulais voir comment les choses... L'une des choses qui m'intéressait aussi dans Princesse, c'était de m'interroger sur les limites, les catégories, la manière dont elles s'effacent, dont les choses circulent entre... d'un genre à un autre, d'une catégorie à une autre, d'une partie de l'Europe à une autre. Donc oui, il y a ces glissements entre les différentes catégories sociales.

0: Eh bien, je suis très contente d'avoir eu enfin une excuse pour passer l'une de mes chansons préférées, Kinga Wojciechowska. C'est Anna German, Stanelich Menad Jeziorem, et c'est un morceau que je trouve absolument magnifique. Et voici votre choix musical.
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0: Qu'est-ce qu'on entend ?
1: Saint Levant, qui est un chanteur qui est né à Jérusalem, qui a grandi à Gaza, qui est à la fois palestinien, dont la mère est franco-algérienne, le père palestinien d'origine serbe, et qui chante, comme vous l'avez entendu, à la fois en français, en arabe et en anglais.
2: Et le titre s'appelle « 5 a.m. in Paris ».
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0: Les gens qui doutent d'Anne Sylvestre, un autre des morceaux que vous affectionnez, Kinga Wojciechowska. Pour la découverte que vous avez choisie pour les auditeurs, vous dites que justement, comme vous êtes quelqu'un qui doutait beaucoup, vous avez choisi Medardo Rosso, un sculpteur que vous avez découvert au Kunstmuseum de Bâle. Et c'est amusant puisque vous le citez dans votre roman Princesse.
1: Exactement, c'était un moment où j'avais quasiment terminé Princesse, mais j'étais encore en train de composer les différentes parties. Et tout à coup, je suis tombée sur cette citation « Nous ne sommes rien d'autre, je la cite de tête, que la conséquence des choses qui nous entourent ». Et ça résonnait entièrement avec mon roman, avec la manière dont j'avais voulu écrire ce personnage de princesse qui est la conséquence des choses qui l'entourent.
0: Et l'autre découverte, puisque comme vous êtes quelqu'un qui doute, ben justement vous partagez beaucoup plus, ce qui est appréciable pour nous, c'est l'architecte finlandais Alvar Aalto.
1: Alors oui, c'est en particulier la visite de la maison Louis Carré, qui se trouve à Bazoches-sur-Guyonne, dans les Yvelines, donc à une heure de Paris, que vous pouvez aller voir, qui a été réouverte au public récemment après des travaux. Et donc, c'est un architecte finlandais, moderniste, dont j'adore. Alors voilà, j'avais aussi mon hésitation, elle venait également du fait que Medardo Rosso, c'est un sculpteur impressionniste, qui vraiment travaille de la... Enfin, ça reprend un peu des thématiques chères à Gombrowicz sur l'informe, sur ce qui n'est pas encore, ce qui est en train d'apparaître, c'est des sculptures assez incroyables qui ont l'air de sortir comme ça de la matière. Il utilise la cire, il joue sur la lumière. Et puis intuitivement, je me suis dit, je me dis parfois que si j'avais pas été autrice, j'aurais aimé être architecte. Donc j'ai pensé à cet architecte Alvar Aalto, dont j'adore le travail. Et en me disant au départ, c'est très bien parce que c'est dans la contradiction. Il y a d'un côté des formes pures, quelque chose d'achevé, une maison, et puis des lignes, des rectangles, du cadre, ce que j'aime. Et puis je me suis rendu compte qu'en réalité il y avait beaucoup de points communs et notamment tout un travail chez cet architecte et chez ce sculpteur, un grand travail sur la lumière et sur la volonté d'effacer les frontières entre la matière et l'extérieur et le monde qui l'entoure. Alvar Aalto par les ouvertures dans ses maisons et puis Medardo Rosso vraiment par la volonté de faire rentrer l'extérieur dans ses sculptures. Elles sont, je ne sais pas si vous les connaissez, mais elles sont assez incroyable à voir.
2: L'origine de ce livre, c'est un rêve. J'ai rêvé que j'étais nue, dans une chambre. Je me tenais nue au milieu de cette pièce. Mes amis sont arrivés, nus eux aussi, et ils ont commencé à s'allonger, les uns sur les autres, un peu comme une pile de crêpes. Et c'était très agréable, cette idée d'orgasme collectif. C'est devenu très important pour moi. C'était un rêve extraordinaire. Et j'ai senti que ce rêve allait me mener à quelque chose.
0: Kinga Wojciechowska, j'aime bien qu'on termine l'émission avec des recommandations de lecture. Et je crois que vous affectionnez le livre Hexes de l'autrice polonaise Agnieszka Szpila, qu'on entend pour le site des éditions Noir sur Blanc en 2024.
1: Oui, c'est un livre qui est très surprenant. Alors d'abord, je fais une toute petite digression pour dire que globalement, la littérature contemporaine polonaise et en particulier les voix d'autrices contemporaines sont assez dingues, que moi, elles réveillent complètement ma langue. Alors évidemment,
0: Dorota Masłowska,
1: Tokarczuk, Dorota Masłowska et Agnieszka Szpila, qui non seulement creusent une sorte d'écriture qui est très orale. Alors le début de Hexes est complètement dingue, notamment elle s'adresse comme ça aux femmes, à la société patriarcale d'une manière extrêmement violente et très drôle. C'est-à-dire qu'il y a une violence qui est contrebalancée par un humour. Elle a un personnage de chef d'entreprise impitoyable qui un jour découvre qu'elle aime faire l'amour aux arbres. Et donc voilà, donc c'est un roman assez dingue et que je vous conseille.
0: Et je crois que vous aimez aussi « Brefs entretiens avec des hommes hideux » de David Foster Wallace.
1: Oui, c'est vrai. Globalement, le travail de David Foster Wallace m'intéresse beaucoup. Là, on a je crois qu'on retrouve globalement ce rapport humoristique et en même temps avec peut-être une certaine forme... certaines formes de colère, je ne sais pas si c'est le bon terme, mais en tout cas quelque chose qui va chercher du rire du côté où peut-être le désespoir pourrait creuser.
0: Merci beaucoup, Kinga Wojciechowska.
1: Merci beaucoup, Eva Lester.
0: Princesse est parue aux éditions du Seuil et vous serez à la Comédie du Livre à Montpellier les 23 et 24 mai et au Festival Olé Beaux Jours à Marseille les 29 et 30 mai. Cette émission a été réalisée par Lola Costantini, préparée par Céline Villegas, Anaïs Boucher et Franck Olivard, à la programmation musicale Juliette L'Orphelin, à la technique Julien Thévenot.

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1: Il est 4h, le flash. Lison Bourgeois, une attaque aérienne en cours ce matin en Ukraine, à Kiev. C'est la première alerte aérienne sur la capitale depuis le 8 mai, alors que le cessez-le-feu de 3 jours annoncé par le président américain Donald Trump vient juste de se terminer. Mais même quand cette trêve était en vigueur, les deux pays ont dénoncé plusieurs violations. Au Moyen-Orient, le cessez-le-feu avec l'Iran est sous assistance respiratoire. Les mots hier de Donald Trump. Le président américain fustige la réponse de Téhéran à son plan pour mettre fin durablement au conflit. Cette proposition est à mettre à la poubelle, dit-il. Après plus d'un mois de trêve, la voie diplomatique piétine entre Washington et Téhéran. Et c'est dans ce contexte que le Wall Street Journal rapporte que les Émirats Arabes Unis ont mené eux-mêmes des opérations militaires contre l'Iran en avril. Une information révélée hier alors que seuls les États-Unis et Israël revendiquent avoir participer aux attaques contre Téhéran. Selon le quotidien américain, ces frappes des Émirats Arabes Unis ont notamment visé début avril des installations pétrolières d'un territoire iranien dans le Golfe. Une Française croisiériste du MV Ondus, le bateau foyer d'antivirus, a été hospitalisée en réanimation. Elle a été testée positive au virus et son état est stable. Sur les 5 Français rapatriés dimanche par avion et placé à l'isolement à l'hôpital Bichat à Paris, c'est la seule qui a été testée positive. Aux Canaries, les dernières évacuations du bateau se sont terminées hier soir. Dans le procès du financement libyen de la campagne de 2007 de Nicolas Sarkozy, l'accusation a requis hier la confirmation de la condamnation en première instance de l'ancien président de la République pour association de malfaiteurs. En première instance, Nicolas Sarkozy avait été condamné à 5 ans de prison ferme. Le réquisitoire continue jusqu'à demain mercredi. À Paris, des essais du futur métro de la ligne 13 commencent en ce moment. De nouvelles rames sont testées cette nuit. C'est sur cet axe très utilisé et souvent critiqué pour sa vétusté. Valérie Pécresse, présidente d'Île-de-France, se félicite d'un train qui va changer le quotidien, dit-elle, des usagers de cette ligne. Et puis alors que s'ouvre ce mardi la 79e édition du Festival de Cannes, près de 600 professionnels du cinéma ont signé une tribune hier. Ils dénoncent l'emprise grandissante, je cite, de l'extrême droite par l'intermédiaire de Vincent Bolloré. Un texte publié dans Libération, co-signé notamment par Juliette Binoche et Adèle Haenel.
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2: Ce soir, eh bien, comme c'est fréquent, le lundi soir, nous allons faire le plein d'énergie pour la semaine qui s'annonce plutôt grise, alors ça tombe très bien.

C'est le groupe qu'a formé il y a plus de 30 ans déjà Dave Grohl, peu de temps après la fin brutale de Nirvana, consécutive bien sûr au suicide de Kurt Cobain. Grohl s'est fait connaître comme batteur, un instrument qu'il a d'ailleurs jamais cessé de pratiquer, mais dès 1995, eh bien, il s'est imposé comme chanteur et guitariste d'un groupe qui s'appelle donc Foo Fighters, un des rares groupes de rock actuels encore à même de remplir de très grandes salles dans le monde entier. D'ailleurs, le groupe en tournée donnera le 19 juin prochain un concert à Paris. Ce sera à la Défense Arena et toutes les places, hélas, ont déjà été vendues. Les Foo Fighters, Dave Grohl l'a rappelé récemment lors d'une interview que j'ai pêchée sur le site internet de la BBC, sont nés, je cite Grohl, dans la douleur, celle de perdre Kurt et Nirvana. Grohl et ses camarades ont dû surmonter, il y a 4 ans, une autre douleur, la mort brutale en 2022 de leur batteur Taylor Hawkins, qu'on a retrouvé mort quelques heures juste avant un concert à Bogota en Colombie dans sa chambre d'hôtel après l'absorption d'une dose excessive de médicaments divers. Un coup qui a failli bien sûr être fatal au groupe, lequel a néanmoins trouvé le courage et la force de repartir avec un nouveau batteur. Interrogé par le journaliste, le bassiste des Foo Fighters, Nate Mendel a dit que même si ça fait un peu niais de présenter les choses comme ça, lui et ses copains sentent que Taylor est toujours avec eux. Sa femme, explique-t-il, nous accompagne en tournée et on parle de lui tous les jours. Dave Grohl poursuit, l'important, dit-il, c'est d'avoir autour de soi des gens sur qui on peut compter, et parfois même, c'est moi qui l'ajoute, des gens qui comptent, comme Paul McCartney, que Dave Grohl a eu la chance d'accompagner pour une version d'anthologie de Helter Skelter, je vous la recommande, elle circule sur la toile. Oui, 3 mois après la catastrophe, après la mort de Taylor Hawkins, en juin 2022, eh bien Paul a fait monter et chanter avec lui Dave Grohl sur scène au festival de Glastonbury. La mort de Taylor Hawkins, en tout cas, a changé leurs habitudes. Avant les concerts, dans les loges, ils s'enfilaient des shots de tequila. Maintenant, avoue Dave Grohl, ils construisent des tours Eiffel en Lego. L'énergie est toujours là, en tout cas, peut-être plus forte et concentrée chez ces solides quinquagénaires. « Je me suis ressourcé, explique Dave, à la musique que j'écoutais à mes 13 ans, celle du punk hardcore, qu'a illustré avec un brio exceptionnel, là c'est moi qui l'ajoute, un musicien du Midwest du nom de Bob Mould, dont le trio Huskadoo a été une des influences de Nirvana. Bob Mould, le chanteur et guitariste, a fondé par la suite un autre trio du nom de Sugar qui mêlait l'énergie frénétique du punk rock à des mélodies pleines de rage, mais aussi de joie, illuminées parfois par des éclairs. Sugar, 30 ans après avoir jeté ses derniers feux, reprend vie et repart en tournée, puisque le groupe jouera le 13 juin prochain à Paris, à l'Élysée-Montmartre. J'ai programmé d'ailleurs, voici une quinzaine de jours, un entre guillemets concert idéal de Bob Mould au sein de Huskadoo comme de Sugar, et voici un tout nouveau titre signé par le trio Sugar, c'est Long Live Love, toujours aussi percutant.

Une association surprenante, celle d'un vétéran du rock anglais, le guitariste et chanteur Peter Frampton, avec le guitariste californien Tom Morello, révélé il y a une bonne trentaine d'années déjà au sein du groupe californien Rage Against the Machine. Dans un tout nouveau titre qui s'appelle Lions at the Gate, hein, les lions de la grille, hein, je vous dirais en deux mots de quel lion il s'agit. Alors Peter Frampton, beaucoup l'ont oublié, il a été un musicien de tout premier plan au milieu des années 70. Il s'était révélé au sein de Humble Pie, un groupe anglais entre blues, soul et funk qui a connu un immense succès aux États-Unis. Un groupe qu'il avait fondé avec le très regretté Steve Marriott, qui avait été initialement la voix des Small Faces, le groupe préféré de la bande des Mods à Londres. Frampton et Marriott avaient d'ailleurs, entre parenthèses, accompagné l'un et l'autre à la fin des années 60, Johnny Hallyday, et oui, qui savait très bien s'entourer. Excellent guitariste, soliste et chanteur, Frampton a par la suite été une grande figure d'un rock swingant, teinté de jazz et plein de soul également. À la popularité aujourd'hui inimaginable, particulièrement, je vous le disais, aux États-Unis. Peter Frampton a une voix qui peut rappeler parfois celle d'un grand oublié aussi du rock britannique, Steve Winwood. Un des grands admirateurs de Frampton, eh bien, c'était David Bowie, son ancien camarade d'école, Bowie, qui avait d'ailleurs eu la joie de mettre Frampton en vedette dans son groupe lors d'une de ses tournées de la seconde moitié des années 80. Peter Frampton publiera vendredi prochain son premier album de chansons nouvelles depuis 16 ans, Carry the Light, qu'il a réalisé assisté par son fils Julian. Il y a accueilli d'autres voix que la sienne, notamment celle de Sheryl Crow ou de Graham Nash, ainsi que, vous l'avez entendu, à la guitare de Tom Morello. Tom Morello, soit dit en passant, se produira le samedi 20 juin prochain au célèbre Hellfest de Clisson, où France Inter sera bien entendu présent. Alors qui sont ces lions de la grille auxquels Peter Frampton suggérait symboliquement avec Tom Morello de s'en prendre? En l'occurrence, les statues de lions qui, dès les années 1920, semblaient garder les riches propriétés de Hollywood à l'abri de la populace derrière leur haute grille. Tout autre chose à présent, un court titre signé par une jeune artiste qu'on ne s'attendrait pas du tout à entendre dans le programme de ce soir. Il s'agit de Charli XCX, une des plus grandes stars mondiales d'aujourd'hui. Alors, de son état civil Charlotte Aitchison, Charli XCX est un phénomène de précocité. Alors, je vous résume brièvement son parcours. Fille d'un promoteur de spectacle écossais et d'une hôtesse de l'air de nationalité ougandaise mais d'origine indienne, Charli est montée sur scène pour la première fois dans des rave parties underground de l'Est londonien à l'âge de 14 ans, et elle était encore lycéenne à 17 ans quand elle a été remarquée par une équipe de professionnels californiens qui lui ont fait signer un contrat de disque international et l'ont emmenée enregistrer à Los Angeles. Depuis, Charli XCX a explosé, elle a à la fois collaboré avec Christine and the Queens, elle a chanté en première partie de Taylor Swift, et elle travaille avec des équipes tantôt américaines, tantôt suédoises, et ce qui est intéressant, c'est qu'elle est toujours à la recherche de sons singuliers et de collaborations avec des artistes orientés vers une certaine expérimentation, surtout des femmes. Dans cette chanson toute nouvelle de Charli XCX, qui s'appelle, j'y viens, Rock Music, eh bien, elle dit, je cite, « Le dance floor est mort, alors maintenant, on fait du rock. » Puis, je la cite toujours, « Se jeter dans la fosse, pourquoi pas, j'espère qu'ils vont me rattraper, après, s'ils le font pas, c'est pas grave. » Bon, alors, c'est pas à prendre au pied de la lettre, mais enfin, ce titre s'appelle Rock Music, il est le prélude d'un nouvel album à venir de Charli XCX, et il repose sur un riff de guitare de rock distordu, et très distordu même.

Un retour aux sources et un retour en forme aussi pour le très célèbre groupe anglais Muse, dont vous venez d'entendre une chanson toute récente, Cryogen, qui figurera dans le nouvel album du groupe intitulé The Wow Signal, apparaître à la fin du mois de juin. Alors je le rappelle brièvement, Muse est un groupe qui est né à la fin du siècle dernier de l'ennui provincial dans une petite ville côtière de l'extrême sud-ouest de l'Angleterre du nom de Kingstanton. Matt Bellamy, le chanteur et guitariste, et ses copains de lycée, Chris et Dom, ont d'abord puisé leur inspiration du côté des États-Unis et de groupes plutôt violents comme Nirvana, Rage Against the Machine, j'en parlais tout à l'heure, et le moins connu Primus, un groupe qui mélangeait de façon très originale et virtuose musique dansante et musique dure, hein, funk d'un côté et metal de l'autre. Il faut dire aussi qu'à ses débuts, Muse se situait quelque part entre le premier Radiohead, hein, autant où c'était un pur groupe de rock, et Queen, avant peut-être de se développer vers autre chose, présentant un mélange particulier de rock flamboyant et de musique classique. D'ailleurs, le jeu au piano de Matt Bellamy, il s'en est ouvert, se voulait très inspiré des compositions du russe Rachmaninov à cheval entre la fin du 19e et le début du 20e siècle. Cela dit, le secret de Muse, c'est avant tout une puissance sonore d'une densité rare qu'on peut trouver également chez un groupe comme Metallica. Muse fera cet été une grande tournée aux États-Unis. J'imagine que l'Europe, eh bien, ce sera pour 2027. Voici maintenant une voix très jeune que je vous ai fait découvrir pour la première fois à la fin de l'année dernière. Il s'agit d'un très jeune homme né en 2005, donc il a 20 ans seulement, peut-être presque 21. C'est un New-Yorkais qui se fait appeler Somber, comme sombre, mais sans E à la fin, et de son nom d'état civil, il s'appelle Shane Booth. Alors il est très bien fait de sa personne, il mesure 2 mètres, il chante d'une voix haute, naturellement puissante, et il a sur scène une assurance étonnante pour un garçon de son âge. Il faut dire qu'il est passé par la même école du spectacle que Timothée Chalamet et la chanteuse et rappeuse Nicki Minaj. En tout cas, Somber déclenche une émeute partout où il apparaît. Et alors, ce qui est étonnant pour un artiste apparu comme ça au milieu des années 2020, c'est que Somber se présente accompagné d'un groupe de rock classique, j'allais dire à l'ancienne. Il a d'ailleurs travaillé à son premier album qui s'appelle I Barely Know Her, je la connais à peine, avec un certain Tony Berg. Alors, ça dira peut-être quelque chose à certains spécialistes. Tony Burke, c'est un vieux professionnel californien de Los Angeles qui a travaillé notamment avec Peter Gabriel et le musicien Beck. Ses mélodies, son énergie à Somber en quelque chose de Julian Casablancas des Strokes, mais avec quelque chose peut-être de plus lyrique, de plus enflammé. Somber se réclame en particulier de Jeff Buckley. On sent en tout cas qu'il l'a écouté. Ce nouveau titre signé Somber s'appelle Potential et c'est ce soir dans Very Good Trip sur France Inter.

Un chanteur à la voix qu'on n'oublie pas, celle d'un Américain qui se fait appeler Father John Misty, Père Jean l'Embrumé. Au parcours insolite, enfin l'insolite est souvent ordinaire dans certains coins des États-Unis, on vient d'entendre Father John Misty dans un tout nouveau titre qui s'appelle The Payoff, hein, comme le gain ou la récompense, un titre plus rock que d'habitude et le solo de guitare a presque l'air de sortir d'un titre de Muse. Alors c'est une personnalité singulière, ce musicien, il s'appelle de son état civil Joshua, après, abrégé en Josh Tillman, et il a souvent raconté, il a été marqué par une éducation religieuse pentecôtiste dans la région de Washington, une éducation qui a failli le rendre fou, il s'est enfui, il s'est retrouvé sur l'autre côte, à Los Angeles, hein, puis à Seattle, où il s'est d'abord lancé dans un style tout à fait différent, un style folk soul ténébreux, sous le nom de Josh Tillman, donc abrégé en J. Tillman, proche, si vous voulez, de ce que peut faire un Ray LaMontagne. Et puis, il a changé de vie, enfin, il a raconté qu'il s'est égaré dans pas mal d'excès avant de trouver en lui comme une autre voix, VOIE, comme VOIX, au fond, celle d'un pécheur assumé avec un E accent aigu, un pécheur qui ricane de ses propres péchés et errements sans renoncer pour autant à son idéal de pureté. Enfin, ce qu'il distingue, c'est cet équilibre qui n'appartient qu'à lui entre une très belle voix, souvent qu'il emploie comme un crooner, une voix très bien timbrée, il est vraiment capable de tout faire, et un certain esprit sarcastique à la Bob Dylan. C'est vraiment un équilibre qui n'appartient qu'à Father John Misty. Autre chose à présent, un groupe que je vous ai présenté plus d'une fois qui s'appelle Turnstile. C'est un groupe qui séduit un public croissant. J'ai pu en juger à l'occasion du Hellfest de l'été dernier où France Inter était présent. Et d'ailleurs, le Hellfest France Inter y sera à nouveau présent d'ici un peu plus d'un mois. Alors Turnstile, ça m'avait frappé. Ils avaient donné un concert assez tard dans ce qu'on appelle là-bas la Warzone. C'est une des scènes annexes. C'est un concert extrêmement intense. Il y a eu vraiment des pogos, enfin, qui m'ont rappelé ma jeunesse lointaine. Et le groupe se présente sur scène alors d'une manière délibérément banale et ordinaire. Enfin, le chanteur a vraiment a une veste et un pantalon noir, révélant un t-shirt blanc, style premier prix. En fait, il a plus la dégaine d'un technicien venu régler des choses sur scène que d'un leader. C'est en partie pour ça que le public l'a adopté massivement. Les musiciens de Turnstile, ce sont des autodidactes qui ont grandi dans diverses zones de cette vaste banlieue ininterrompu qui se trouve entre Washington et la ville de Baltimore, la capitale de ce petit état qui s'appelle le Maryland. Ils se sont tous retrouvés dans une université locale et Turnstile, eh bien, a publié son premier album en 2015 à compte d'auteur et il a percé auprès d'un large public grâce à son troisième, Glow On, publié en 2021, et un album dont l'enregistrement a été supervisé par un musicien de Los Angeles qui avait travaillé entre autres avec Eminem et Dr. Dre. Et c'est Brendan Yates, le chanteur lui-même, qui a co-réalisé le dernier album en date de Turnstile, qui est paru l'an dernier dans un studio de Topanga Canyon, hein, sur les hauteurs de Los Angeles. Alors la musique de Turnstile, ça j'ai vraiment eu l'occasion de le remarquer en assistant à leur concert, est vraiment capable de rassembler différents publics, différentes générations aussi. À certains moments, ça pourrait évoquer le versant hardcore de Nirvana, peut-être en moins oppressant, et à d'autres, c'est étonnant, mais Brendan Yates, enfin chante en tout cas à mes oreilles, un peu comme Sting, on pourrait croire parfois entendre dans certaines chansons des passages d'un album de The Police, en particulier dans ce nouveau titre signé donc Turnstile qui s'appelle I Care.

Une voix au timbre tout de suite reconnaissable, celle de Rivers Cuomo, le chanteur du groupe Weezer, dans un tout nouveau titre qui s'appelle Shine Again, prélude à un nouvel album à paraître avant la fin de l'année et une vaste tournée l'automne prochain aux États-Unis. C'est un titre qui, étrangement, sonne un peu comme si les Pixies avaient voulu faire une chanson à la manière de Muse. Étrange, n'est-ce pas? Alors, voici pour nous quitter un nouveau titre auquel je tiens. C'est un titre signé par un jeune, comme tous ceux que je passe, mais celui-là particulièrement. C'est un nouveau titre qui est signé par un jeune duo australien que j'ai découvert dans l'enthousiasme l'année dernière et qui se fait appeler Royal, R-O-Y-E-L, Otis, comme Otis Redding, Royal Otis, c'est les deux prénoms des musiciens, Royal Model et Otis Pavlovich. Ils se sont rencontrés dans un bar en 2019, près de là où logeait Otis, d'après ce que j'ai compris, à Byron Bay, c'est la petite station balnéaire qui est située près de la ville de Brisbane. Otis bossait comme acteur et mannequin, mais son truc c'était la musique. Il savait que Royal était guitariste, donc il lui a fait écouter ses maquettes et ils se sont entendus. Ils ont connu un immense succès en Australie en 2022 grâce à une chanson qui s'appelle Oysters in My Pocket, des huîtres dans ma poche. Une chanson qui m'a beaucoup rappelé une certaine ambiance de la musique dite indépendante des années 80, le versant léger, presque folk de New Order, ça existait. Et puis il y avait aussi quelque chose des Go-Betweens. Dans ce nouveau titre signé par Royal Otis, il y a quelque chose, vous l'entendrez, de Phoenix et de Tame Impala, et c'est une chanson vraiment magnifique qui est parfaite pour conclure en beauté le Very Good Trip de ce soir, Royal Otis.

0: Dans un instant, vous retrouverez le 5-7 de Mathilde Munoz.
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0: Bonjour à tous. Pourquoi les féminicides sont-ils toujours aussi nombreux en France? Encore 6 femmes tuées ces 9 derniers jours. Les associations accusent le manque de moyens et de décisions politiques. Comment l'Espagne a-t-elle fait pour réduire de 30% le nombre de ces crimes en 20 ans? Peut-on s'en inspirer? Nous en discuterons avec 6h20 avec, à 6h20 avec notre invitée Margot Giacinti. Elle est chercheuse en sciences politiques et spécialiste du sujet. Alors que les projecteurs sont braqués sur l'antivirus, Camille Cronier, elle, s'intéresse à une bactérie qui a récemment contaminé des gambas venus en supermarché. Une bactérie qui peut rendre gravement malade et qui prolifère avec le réchauffement des océans. Debout la Terre est à 7h moins le quart. Le jeu vidéo est-il devenu trop politique? Cette réflexion est au cœur de la chronique d'Olivier Bénis à 6h moins 5. Juste avant, à 5h45, le coup de fil déjà debout nous emmène dans un curieux musée qui ressemble à un cabinet de curiosité géant. Il se trouve dans l'Orne. Et avec Laetitia Gaillet dans Regarde la France, nous irons en Auvergne. Au milieu des volcans endormis se trouvent des geysers bien dynamiques, eux. Et j'espère que vous l'êtes aussi bien dynamique. En tout cas, on va tout faire pour vous réveiller. Bon début de journée avec nous sur France Inter. Le journal Lison Bourgeois, bonjour.
2: Bonjour Mathilde, bonjour à tous.
0: Après un premier cas positif à l'antivirus, les règles d'isolement sont durcies en France.
2: Le gouvernement annonce la mise en place d'une quarantaine renforcée en milieu hospitalier pour tous les cas contacts, alors qu'une Française testée positive a été admise en réanimation. Elle est hospitalisée à l'hôpital Bichat à Paris, comme les 4 autres croisiéristes français. Tous sont dans des chambres à pression négative, exactement comme celle que France Inter a pu visiter en exclusivité. Mais cette fois-ci, c'est à l'hôpital La Pitié-Salpêtrière, Victor Dolande.
3: À leur arrivée à l'hôpital, les malades entrent par un circuit bien fléché avec un protocole écrit à l'avance.
4: Nous allons prendre un ascenseur spécial qui va donner accès directement au centre d'isolement.
3: À l'étage, la chef du service de maladies infectieuses et tropicales, Valérie Pourchet, nous présente ces chambres à pression négative destinées aux risques épidémiques et biologiques.
4: C'est une chambre qui a une première porte avant un sas. Et ce que vous voyez à l'extérieur, c'est un affichage avec un -0,8. C'est-à-dire que dans la chambre, il y a une pression plus basse que dans les pièces autour, ce qui permet à l'air de rentrer du couloir, mais il est piégé à l'intérieur, il ne peut pas ressortir librement. Il va être piégé dans un système d'extraction et de filtration.
3: Avant d'y entrer, chaque soignant s'équipe, blouse, protection sur la tête, les yeux sur chaussures, gants et lunettes. Et ce qui frappe en entrant, c'est le bruit de cette soufflerie qui permet de filtrer l'air. Une chambre d'hôpital sinon très classique, avec un lit, des toilettes et des fenêtres fermées.
4: Si les fenêtres étaient ouvertes, on ne pourrait pas avoir ce système de différentiel de pression entre le couloir et la chambre.
3: Ici, tout est prêt. Les soignants connaissent tous leurs gestes par cœur. Ils les ont même répétés hier matin pour avoir toujours une longueur d'avance sur le virus.
2: Un virus qui n'est pas un autre Covid, a rappelé hier l'Organisation mondiale de la santé.
0: Au Moyen-Orient, le cessez-le-feu ne tient plus qu'à un fil.
2: Donald Trump a rejeté la réponse iranienne à la proposition de négociation émise par Washington. Le président américain menace de reprendre les armes, mais finalement il semble encore piégé dans la même impasse, Franck Madvon.
5: Donald Trump s'en est presque amusé. Le cessez-le-feu est sous assistance respiratoire, comme quand un médecin vous dit que votre bien-aimé a 1% de chance de vivre. Le président américain utilise sans cesse la même formule pour justifier sa guerre. L'Iran ne peut pas avoir l'arme nucléaire. À l'entendre, Téhéran était pourtant résigné. Il change d'avis, ça m'est arrivé souvent en affaires. Vous avez un accord, puis on vous envoie un document 5 jours plus tard, alors que ça aurait dû être là en 20 minutes, un document très simple. Ils n'auront jamais l'arme nucléaire. Dans sa réponse, l'Iran a au contraire repoussé toute promesse sur le nucléaire et a accepté une ouverture graduelle du détroit d'Ormuz si les États-Unis s'engagent à lever le blocus des ports iraniens. Inacceptable donc pour Donald Trump, une fois de plus dans l'impasse. Beaucoup de gens se demandent, est-ce qu'il a un plan? Mais bien sûr, j'ai le meilleur plan qui soit. L'Iran a été défait militairement et j'ai un plan très simple. Je ne sais pas pourquoi vous ne dites pas les choses telles qu'elles sont. L'Iran ne peut pas avoir l'arme nucléaire. Un leitmotiv pour le moment sans traduction concrète. Donald Trump menace de relancer l'opération de libération des navires dans le Golfe, voire une campagne de bombardement. Washington, Franck Medvon, France Inter.
2: Une menace du président Donald Trump à laquelle répond Téhéran par une autre menace. Le principal négociateur iranien assure que l'Iran est prêt à riposter et à donner une leçon, je cite, en cas d'agression. Et c'est dans ce contexte que le Wall Street Journal rapporte que les Émirats Arabes Unis ont mené eux-mêmes des opérations militaires contre l'Iran en avril. Une information révélée hier alors que seuls les États-Unis et Israël revendiquent avoir participé aux attaques contre Téhéran. Selon le quotidien américain, ces frappes des Émirats Arabes Unis ont notamment visé, début avril, des installations pétrolières iraniennes. Les Émirats Arabes Unis ont été visés par des frappes iraniennes au début du mois de mai. Une attaque aérienne en cours ce matin en Ukraine, à Kiev. C'est la première alerte aérienne sur la capitale depuis le 8 mai, alors que le cessez-le-feu de 3 jours annoncé par le président américain Donald Trump vient juste de se terminer. Mais même quand la trêve était en vigueur, les deux pays ont dénoncé plusieurs violations. En France, un Tunisien de 27 ans a été mis en examen et placé en détention provisoire hier. Il est soupçonné de la préparation d'une attaque d'inspiration djihadiste à Paris. Le parquet national antiterroriste précise au journal Le Monde que l'homme avait pour projet de viser le Louvre, mais aussi la communauté juive parisienne. Il a été interpellé jeudi dernier. Dans le procès du financement libyen de la campagne de 2007 de Nicolas Sarkozy, l'accusation a requis hier la confirmation de la condamnation en première instance de l'ancien président de la République pour association de malfaiteurs. En première instance, Nicolas Sarkozy avait été condamné à 5 ans de prison ferme. Le réquisitoire continue jusqu'à demain.
6: Ousmane Dembélé reste le meilleur joueur de la Ligue 1.
2: L'attaquant du Paris Saint-Germain a été de nouveau sacré hier soir à la cérémonie des trophées UNFP. Le footballeur qui s'apprête à disputer une deuxième finale de Ligue des Champions d'affilée, mais qui a vécu une saison plus contrastée sur le plan personnel avec des blessures qui l'ont éloigné du terrain. Pas de quoi l'empêcher d'obtenir ce trophée, Nicolas Perronnet.
7: Ousmane Dembélé, vainqueur de ce trophée.
8: Même lorsqu'il se fait plus discret, c'est lui le meilleur. À nouveau adoubé par ses pairs, malgré 960 minutes seulement passées sur les pelouses de Ligue 1. Quasiment deux fois moins que la saison dernière.
9: J'ai eu pas mal de pépins physiques. Pas énormément de temps de jeu, mais à chaque fois que j'étais sur le terrain, j'ai essayé de répondre présent. Je sais pas si ça compte double, mais... voilà, ça me fait plaisir que les joueurs ont voté pour moi.
8: 10 buts en championnat, c'est peu, mais assez pour marquer les esprits. Ce chef-d'œuvre face à Lille lui permet aussi de décrocher le trophée du plus beau but de l'année. Et sur la scène du Palais Brongniart, l'hommage appuyé du sélectionneur des Bleus, Didier Deschamps, à un mois de la Coupe du Monde.
10: Tu as eu un parcours pas simple, beaucoup, beaucoup de blessures, mais tu as toujours eu cette force morale pour revenir encore plus fort. Donc...

0: C'est lui, le patron du foot français, Ousmane Dembélé, sacré pour la deuxième année consécutive meilleur joueur de la saison en Ligue 1. L'attaquant du PSG, lauréat des trophées UNFP hier soir. Chez les femmes, c'est la lyonnaise Melchie Dumornay qui l'emporte quand Pierre Sage, le coach du RC Lens, qui va retrouver la Ligue des Champions l'année prochaine, est élu meilleur entraîneur. Quand en Ligue 2, le premier tour des barrages a lieu ce soir. Le Red Star accueille Rodez, début d'un parcours du combattant pour tenter de rejoindre l'élite la saison prochaine. Rodez, 25 000 habitants, invité surprise de ces playoffs grâce à une deuxième partie de saison exceptionnelle. Aymeric Bravard, d'un point de vue purement statistique, c'est la meilleure équipe d'Europe depuis le début de l'année.
1: Oubliez vos PSG, vos Bayern, vos Barcelone, car le Rodez FC les surpasse tous. En 2026, le club de l'Aveyron est tout simplement le seul club invaincu parmi les 198 équipes de D1 et de D2 des 5 meilleurs pays européens. 10 victoires et 7 nuls sur la phase retour, une série de 20 matchs sans défaite depuis le 7 novembre, et donc une remontée de la 11e place à la mi-saison à cette 5e place qualificative pour les barrages. Cet exploit est d'autant plus impressionnant lorsqu'on regarde les budgets. Avec 7,7 millions d'euros, soit à peu près 3 mois de salaire pour Kylian Mbappé, Rodez est le 4e plus petit budget de Ligue 2. Fondé en 1932, le club n'a jamais connu la Ligue 1, mais il connaît déjà les barrages. Il y a deux saisons, il y avait été éliminé par l'AS Saint-Etienne, des Stéphanois que Rodez retrouvera s'il s'impose contre le Red Star ce soir. Avec cette série d'invincibilité, leur saison est déjà colossale. S'ils l'étire, elle deviendrait historique.
0: Red Star Rodez, coup d'envoi à 20h30. Autre coup d'envoi ce soir, pas sur un rectangle vert, mais sur le tapis rouge. Ouverture du 79e Festival de Cannes avec la Vénus électrique de Pierre Salvadori. Hors compétition, 22 films sont en lice pour la Palme d'Or, avec un jury présidé pour la première fois par un réalisateur sud-coréen en la personne de Park Chan-wook. Festival qui commence par une tribune. Ce matin, dans le journal Libération, 600 professionnels du cinéma dénoncent, je cite, « l'emprise grandissante de l'extrême droite sur leur secteur », visant Vincent Bolloré, le milliardaire propriétaire de Canal+, et principal financeur du cinéma français.
2: Kevin Dufresh, vous laissez votre place à trois collègues, Nora, Madi, Laetitia Gueye et Emma Sarango. Bonjour.
3: Bonjour.
2: Nora, quel article de presse souhaitez-vous partager avec nos auditeurs?
4: Dans Libération ce matin, les druides prennent la parole. Oui, oui.
2: Laetitia, votre portrait du jour.
5: Il est de la génération qui a découvert les volcans avec les émissions d'Haroun Taziev. Rencontre avec Pierre Jean, volcanologue.
2: Regarde la Française dans 5 minutes. D'abord, Esprit Sport avec vous, Emma, et sur la photo sport du jour. La détresse du footballeur Steve Mandanda, racontée dans son livre Les jours d'après.
6: L'ancien gardien star de l'Olympique de Marseille, champion du monde avec les Bleus en 2018, décrit son quotidien dans son après-carrière. « Je n'aime rien de ma vie. Là, maintenant, écrit Mandanda, 41 ans. Je suis chômeur. Mes journées sont interminables. Ah si, j'ai joué au padel ce matin avec un copain. Il a un métier, lui. Je sais faire quoi, moi, après 25 ans de carrière au plus haut niveau. Je n'ai plus de vestiaire, le brassard, les coéquipiers, les causeries. Je me sens inutile, je m'isole. Vraiment, c'est ça, la petite mort. » Ces mots-là ont été écrits il y a quelques mois. Depuis, Steve Mandanda va mieux, dit-il ce matin dans l'équipe. Il a commencé une formation pour être directeur sportif ou technique dans un club.
2: Les jours d'après, son livre Confession sort demain. Deuxième partie d'Esprit Sport, le feuilleton, une série cette semaine sur les sports nautiques.
6: Wing foil, windsurf, parawing, à chaque fois plus ou moins une planche et une voile, des disciplines très à la mode car très spectaculaires, avec parfois des envols à plusieurs mètres de hauteur. Et entre le bleu du ciel et le turquoise de la mer, ça donne en général de splendides photos. C'est pour ça que cet été sur les plages, vous verrez de plus en plus de drones qui capturent ces images, comme celui d'Olivier Sautet.
7: J'ai entendu là le tududun, ça c'est un bruit très typique là des drones. Aujourd'hui les drones c'est un peu incontournable, surtout sur des événements où ça peut se passer loin des côtes et on pourrait aller sur des bateaux, mais ça bouge énormément sur des bateaux et du coup les drones ça nous permet d'avoir des images qui sont assez extraordinaires et stables et qui présentent le sport vraiment de la meilleure des manières quoi. C'est des images qui sont un peu atypiques dans le sens où le drone va voir quelque chose que l'œil ne peut pas voir. À ras de l'eau c'est pas mal. Ça fait des impressions de vitesse qui sont assez importantes, mais c'est presque dommage dans le sens où c'est ce que nous, on peut voir là. Si on cherche des points de vue un peu plus haut, un peu atypiques, ça ramène une dimension un peu anormale, un peu différente de ce qu'on peut voir nous. En vrai, tu vois, aujourd'hui, c'est pas compliqué de voler un drone parce qu'il n'y a pas trop de vent. Donc, au début, il y avait les ralentis, les images, les caméras qui tournaient au ralenti. Ça a été un gros boom. Et après, tout le monde faisait du ralenti. Donc, c'était un peu lassant au bout d'un moment. Et il y a, je dirais, 5-6 ans, il y a le drone qui est arrivé. Et ça fait un peu pareil qu'avec le ralenti. C'est que maintenant, tout le monde utilise du drone. Donc des fois, dans des films, moi, je m'oblige à me dire, tiens, ben, ce film-là, je mets aucun drone dedans. Juste pour pouvoir me dire, je vais être plus créatif.

0: alternative sur ce sujet-là, quoi.
1: Le producteur d'images Olivier Sautet avec Jérôme Val et demain Mathilde, on répondra à la question que vous vous posez depuis hier, qu'est-ce que c'est que la para-wing ?
2: Ah oui ?
1: Patience, réponse demain.
2: Emma Sarango pour Esprit Sport.
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2: 6h14.
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1: Dans l'œil de Nora Amadi, on commence la lecture des journaux. Nora, par les unes.
2: Les unes. Faut-il avoir peur de l'antivirus ? C'est à la une de la Dépêche du Midi. Faut-il craindre ce nouveau virus ? C'est la une du Télégramme. Évidemment, dans vos journaux ce matin, partout, la question que tout le monde se pose, est-ce l'épidémie qui vient ? S'interroge la Marseillaise. Un virus sous haute surveillance, affirme l'Humanité. La France sur ses gardes, titre La Croix. En alerte pour les échos. Comment la France gère la crise ? C'est la une du Républicain Lorrain. Comment sont pris en charge les patients ? Titre Ouest France. La contamination risque-t-elle de s'étendre ? Interroge le Figaro. Beaucoup de questions. Le Progrès nous parle de cette tragédie tant redoutée à Décines-Charpieu. Un incendie volontaire sur fond de narcotrafic a fait 3 morts. Nice Matin nous plonge dans l'effroi ce matin. Hier, quartier des Moulins, un tueur à trottinette a tiré 17 fois. 2 morts, 6 blessés, dont 3 graves. Et puis, il y a 50 ans, les Verts marquaient l'histoire face au Bayern Munich. 50 ans et toujours vert, c'est la une du Dauphiné Libéré qui s'habille justement de vert ce matin. 1976, l'épopée des Verts, titre l'éveil de la Haute-Loire. Mais c'est aussi en une du courrier Picard qui donne la parole à des fans picards des Stéphanois.
1: Et dans votre choix ce matin, une communauté plutôt discrète qui prend la parole dans Libération.
2: Les druides. Il y a quelques semaines, Maël de Calan, président du département du Finistère, dans une grande chasse aux fraudeurs, ironisait sur la présence de druides dans les rangs d'allocataires du RSA. La polémique a eu le don d'agacer la communauté druidique des Côtes d'Armor, au point que le grand druide de Bretagne, Père Varie Kerloc, s'est même fendu d'un communiqué. Être druide, monsieur de Calan, n'est effectivement pas un métier, mais depuis quand serait-ce un motif de radiation ? Dans cette communauté séculaire, on fêtait Beltane ce 1er mai, l'arrivée de la saison des Lumières. C'est donc un groupe d'une trentaine de bardes et de druides qui se retrouvaient à Caradec, vêtus de sais, c'est le nom de leur toge. Ils passaient la coiffe tribande traditionnelle, un voile sur leur tête, certains arborent des bâtons totems, un olifant, une harpe celtique ou une longue épée glissée dans un fourreau de bois. Alors, les druides, qu'est-ce que c'est ? Eh ben, c'est pas très clair. Les druides ne sont pas des guérisseurs, lirez-vous, c'est pas des philosophes, c'est pas des mages, c'est pas des religieux, c'est pas des politiques non plus. Mais ils sont un peu tout ça et rien à la fois. C'est surtout une société de pensée plus culturelle que cultuelle. C'est privé mais pas secret, c'est clanique mais pas sectaire, c'est pas encore très clair. Mais c'est surtout une charge tournée vers la nature. Tous se disent écologistes d'évidence, humanistes. Ils sont instituteurs, médecins ou bouchers à la ville. On en compte une quinzaine de communautés en Bretagne pour 300 druides environ en France. Seul prérequis avant d'envoyer sa candidature, parler breton.
1: Merci beaucoup Nora Amadi. Il est 6h17, on enchaîne avec Regarde la France, Laetitia Gaillet et des volcans.
6: Au plus près d'un phénomène quasi unique dans le Puy-de-Dôme.
7: Pierre-Jean Gauthier, 56 ans, je suis chargé de recherche au CNRS, spécialisé en volcanologie et je travaille au laboratoire Magma et Volcans de Clermont-Ferrand. Faites gaffe, ça peut être très glissant.
6: Ouais.
7: Et en bas, ça va être très spongieux.
6: Pierre-Jean ?
7: Oui.
6: Qu'est-ce qu'on entend là ?
7: C'est notre petit geyser. C'est pas Yellowstone, mais on en est assez fiers quand même, parce qu'il n'y en a pas beaucoup. Et donc c'est en fait une source carbogazeuse, à savoir qu'il y a des bulles de CO2, de gaz carbonique, qui remontent en continu à travers l'eau. Et à un moment, la pression de gaz va en fait être tellement forte que l'eau va jaillir comme un geyser. Là, en fait, le puits commence un petit peu à se remplir, j'ai l'impression. On voit légèrement le niveau d'eau qui monte. Donc, avec un peu de chance, on devrait avoir une petite éruption.
6: Mais ça veut dire donc que ça peut monter haut ?
7: On peut avoir des petites éruptions d'eau qui montent à peu près à 1 mètre de hauteur.
6: Un geyser dans un lieu de volcan. Alors, c'est pas un volcan, le geyser ?
7: Alors, le geyser est souvent une manifestation du volcanisme, qu'on appelle l'hydrothermalisme. C'est ce qu'on retrouve en Islande, Yellowstone, en Nouvelle-Zélande, il y en a beaucoup. Là, dans le cas de cette gargouillère de l'Ignace, c'est pas directement en lien avec le volcanisme, mais malgré tout, ça fait partie des manifestations périvolcaniques qu'on peut retrouver donc du côté de Clermont-Ferrand ou même à proximité de la chaîne des Puys. Hop, on dépasse le bout de bois.
6: D'où ça vient, cet amour cours de la volcanologie?
7: C'est vraiment une passion de gamin. Dans les années 70 à la télé, il y avait Haroun Taziev raconte sa terre. Et quand j'ai découvert ça avec mes yeux de gamin écarquillés, je me suis dit, mais c'est absolument génial, c'est ça que je veux faire. Il y avait une dimension un petit peu aventurier, un petit peu explorateur. J'étais fasciné. Et vous savez, je crois que ce regard, en fait, sur les gens qui exercent un métier comme volcanologue, n'a pas forcément tant changé que ça aujourd'hui.
6: Marrant, parce que vous reculez en même temps, vous sentez le truc venir.
7: Je le connais, le pépère. Quand je dis à des gamins que je suis volcanologue, j'ai l'impression d'avoir un statut de demi-dieu d'une minute à l'autre. La réalité du terrain est peut-être moins glamour que ça, si j'ose dire. Je ne dirais certainement jamais que ça me fait ni chaud ni froid aujourd'hui d'être sur un volcan actif. Ça m'émerveille toujours autant, parce que quand vous êtes sur le terrain, l'odeur, vous ne l'avez pas à la télé. Et cette odeur de soufre, d'acide chlorhydrique qui vous pique les narines, tous les sens travaillent. Malgré tout, moi, en tant qu'individu, j'ai pas le sentiment de faire un travail exceptionnel.
6: Ah ouais ?
7: Et c'est mon métier, donc pour moi, c'est un métier normal.
6: Ouais, ça voilà. Boue, hein ?
7: Là, on y va. Là, on y va tout droit. Ah, waouh ! On a eu une goutte qui est montée au moins à 1m20.
6: Pas mal ?
7: Non, c'est pas mal.
6: Moi, j'ai jamais vu de geyser.
7: Y a pas ça du côté de Tours, hein ? Oh là !
6: Est-ce que, finalement, la profession correspond à vos rêves d'enfant ?
7: En grande partie, oui. Alors, quand j'étais gamin, je rêvais de volcan, je rêvais pas de recherche. C'est quelque chose qui est venu en faisant ma thèse et ensuite ma carrière au CNRS. Et ça, c'est la cerise sur le gâteau, j'adore ça. J'adore ne pas comprendre, réfléchir et enfin comprendre.
1: Pierre-Jean Gauthier, volcanologue à Clermont-Ferrand. Il fait désormais partie de votre galerie de portraits, Laetitia Gaillet. Demain, nous serons avec une géomètre.
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1: Il est 6h20. Angeline, Sylvie, Denise, Chloé, Céline et une mère de deux enfants dont le nom n'a pas été communiqué. 6 femmes tuées par des hommes, 6 féminicides en seulement 9 jours ce mois-ci. 36 depuis le début de l'année selon le collectif Féminicide. Et année après année, les chiffres ne baissent pas. Pourquoi ces crimes restent-ils toujours aussi nombreux en France? Bonjour Margot Giacinti.
0: Bonjour.
1: Vous êtes chercheuse en sciences politiques, vous avez consacré votre thèse à l'étude des féminicides en France depuis la Révolution et récemment vous avez publié un livre sur le sujet, Le commun des mortels, E2LES, aux éditions Divergence. Alors évidemment à chaque fois on cherche à comprendre ce qui s'est passé. 6 féminicides aussi rapprochés, ce sont les périodes de congés comme les ponts du mois de mai qui sont propices à ce genre de drame?
0: Alors en effet, c'est une hypothèse qu'on peut faire, c'est un peu comme aux périodes de Noël ou du premier de l'an, on a un pourcentage plus important de féminicides qui sont commis, on pourrait se dire ici que c'est en raison de ces ponts de mai qu'on a effectivement des regroupements familiaux qui peuvent participer à des dynamiques féminicidaires.
1: Est-ce qu'il y a d'autres points communs, d'autres éléments déterminants ?
0: Alors oui, quand on regarde un petit peu ces différents féminicides, on se retrouve quand même avec 4 d'entre eux qui ont été commis par des ex-conjoints. On retrouve la présence d'armes à feu. Mm-hmm. Et donc, on est bien dans ces scripts qui ressemblent très nettement à la dimension structurelle du féminicide. Hein, donc, des scénarios qui se recréent. On voit un peu les mêmes logiques apparaître.
1: Oui, parce que dans votre livre, vous analysez justement les féminicides comme un fait structurel, un fait social structurel, et vous dites que souvent c'est quand les femmes commencent à agir, soit en prévenant des proches, soit à dire je vais partir, qu'elles se font tuer. En fait, les victimes sont rarement passives.
0: Tout à fait. Et là, on voit bien, en fait, dans ces 6 cas, on a des femmes qui, donc par exemple, c'est le cas de Sylvie, en Saône-et-Loire, elle venait de rompre. On voit aussi que c'est le cas de cette femme dont on n'a pas le nom, mais qui a été tuée probablement par son compagnon policier, qui était son ex-conjointe. Et on a des femmes qui se mettent en action, c'est-à-dire qu'elles décident à un moment de partir, d'essayer de s'éloigner d'hommes qui sont décrits comme violents, qu'elles craignent. Et c'est à ce moment-là, en fait, qu'on rentre dans une période de risque important parce qu'elles se mettent en action. C'est en général mal vécu par le conjoint ou l'ex-conjoint et c'est à ce moment-là du coup qu'elle risque le plus de se faire tuer.
1: Donc c'est ce moment-là qu'on ne sait pas gérer en France, on ne sait pas les accompagner ces femmes ?
0: Alors aujourd'hui, on peut faire effectivement cette hypothèse-là. On a vraiment du mal à saisir en fait ce qui va être le risque féminicidaire, c'est-à-dire qu'on a du mal à accompagner un petit peu cette capacité d'agir, de partir, d'énoncer, etc. Et on a du mal à évaluer en fait le risque de passage à l'acte. On voit bien, par exemple, que le fait d'avoir accès à une arme à feu, comme c'est le cas pour ce policier ou pour d'autres cas dans ces 6 féminicides, peut permettre un passage à l'acte plus rapide, mais on n'est pas encore très nettement capable de le préciser.
8: Les associations qui viennent en aide à ces femmes disent que les moyens baissent depuis 2024 et que, par exemple, ça a des conséquences très concrètes sur les femmes qui ont besoin d'être relogées en urgence. Il y a de plus en plus de demandes non pourvues. Il n'y a pas assez d'argent pour lutter contre les féminicides. C'est vraiment ça le point numéro un.
0: Alors, avec la politisation des violences, on va dire depuis un petit peu le mouvement MeToo, on a un nombre de victimes qui se déclarent qui est plus important. Mmh. Et donc, il faut suivre ce mouvement. Il y avait eu des annonces très fortes au moment du Grenelle des violences conjugales.
8: En 2019.
0: Une hausse de 7 moyens, par exemple. Voilà, tout à fait, en 2019. Donc, une hausse, par exemple, des téléphones grave danger mis en service. Mais aujourd'hui, on est face à beaucoup plus de victimes. Et donc, il faut absorber un petit peu ce flux. Et pour le coup, effectivement, on manque d'argent. Ça c'est lié aussi aux restrictions budgétaires. Les associations peinent à accueillir tout le monde. Elles ont parfois des listes d'attente qui sont vraiment très longues. Et donc, les efforts doivent être maintenus pour essayer de gérer toutes ces victimes qui se présentent aux associations, dans les commissariats, etc.
8: Et c'est pour ça que l'Espagne a réussi à réduire les féminicides et pas nous. En Espagne, c'est moins 30% en 20 ans, mais ils ont mis, ils mettent le paquet, un budget deux fois plus important que chez nous, 750 millions d'euros par an.
0: Alors, cette question budgétaire, elle peut expliquer cette dynamique, mais c'est aussi l'Espagne, un pays qui, dans sa législation, a essayé vraiment de prendre en compte les violences de genre de manière générale depuis plus longtemps que nous, depuis les années 2010, et a des systèmes, donc par exemple un système algorithmique qui s'appelle Viogen, qui permet justement d'essayer de mesurer les moments à risque, chose qu'aujourd'hui, chez nous, on a du mal à faire, d'autant que, contrairement à certains pays comme la Belgique, nous n'avons pas d'observatoire des féminicides.
8: Pourquoi on ne le fait pas, alors ?
0: Alors, moi, il me semble qu'il faudrait se dire qu'une partie importante du travail, c'est de documenter. Là, on voit bien, avec 6 féminicides, qu'on voit des traits communs, on se dit qu'il y a des scénarios, donc il faut poursuivre ce travail pour arriver à faire des retours un peu d'expérience sur ce qui s'est mal passé dans le parcours de ces femmes et qui ont amené à leur meurtre.
8: Oui, parce que c'est pas une question de catégorie sociale, d'âge, ça concerne vraiment tout le monde, tous les âges, milieu rural, milieu urbain, il y en a partout des féminicides, malheureusement.
0: Tout à fait. Là, on remarque en fait dans la liste qu'on a donc une femme qui était âgée de 64 ans. On a des femmes qui sont plus dans la vingtaine, notamment Angeline, elle avait 29 ans. Et on a aussi ce cas qui est un féminicide, mais qui est aussi un infanticide, puisque c'est une jeune fille de 14 ans qui a été tuée, probablement dans une relation d'ailleurs dans laquelle elle n'a jamais vraiment consenti, avec un homme de 23 ans. Donc là, on a des féminicides qui sont aussi liés à une culture de la pédocriminalité et qu'il faut aussi étudier en tant que tel.
8: Est-ce qu'il y a du mieux dans l'accueil des femmes quand elles vont porter plainte ? On sait que pendant très longtemps, elles n'étaient vraiment pas prises au sérieux et parfois elles partaient sans même avoir réussi à porter plainte. Est-ce qu'il y a du mieux là aujourd'hui ?
0: Alors, on va dire qu'il y a du mieux de manière générale, puisque avec la diffusion notamment du terme féminicide, avec ce Grenelle qui a eu quand même une importance pour la politisation des violences, pour le fait de typologiser, d'arriver à voir qu'il y a des violences psychologiques, des violences économiques, des violences administratives, il y a quand même du mieux. Mais le problème, c'est qu'on reste quand même dans un moment qui est un peu charnière, c'est-à-dire que là, il faut que les moyens suivent pour ces femmes, en fait, qui, par exemple, on en a une qui avait déjà porté plainte.
8: Mais pourtant, le ministre de l'Intérieur, Laurent Nunez, a dit récemment que la mobilisation des policiers et des gendarmes était totale. Donc, ça veut dire qu'on ne peut pas faire plus ?
0: Alors, la mobilisation est en effet importante. On voit bien que c'est un sujet qui est considéré comme aujourd'hui important, alors qu'il l'était moins auparavant. Mais c'est plutôt en termes de moyens. Il faut mettre plus de moyens, donc plus de policiers, plus de gendarmes, plus de sous dans les associations pour pouvoir maintenir des créneaux d'accueil plus importants et que, par exemple, pour faire constater des blessures auprès du médecin légiste, qu'on soit en ville ou qu'on soit en ruralité, la ruralité est un gros enjeu, on puisse concrètement y aller sans difficulté.
8: Le commun des mortels, faire face aux féminicides, c'était aux éditions Divergence qui a été publié votre livre. Margot Giacinti, vous êtes chercheuse en sciences politiques et vous étiez notre invitée.
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2: 6h28.
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11: Ah, j'étais en train de m'étouffer, ça va mieux maintenant, merci. Bonjour Marie-Pierre Planchon.
12: Bonjour Mathilde.
11: On a un temps un peu plus calme.
12: Ah oui, la journée va débuter sous un ciel quand même assez gris sur la plupart des régions, mais et même des quelques bandes brouillard sur le nord-ouest et dans la vallée du sud-ouest. Le soleil par contre s'impose tout de même dans le sud-est et sur pas mal de régions. On a quelques résidus pluvieux qui persistent encore ce matin des Alpes du Nord au centre. Cet après-midi, les éclaircies seront plus ou moins belles, avec des nuages plus ou moins nombreux, surtout près des frontières du Nord. Ils seront par contre plus menaçants près des Pyrénées, donnant des averses orageuses. Et ces orages pourront même déborder en plaine en fin de journée. Et puis on a du vent dans le sud, même s'il y a du soleil. Un vent de secteur ouest va souffler sur le littoral du Var avec des rafales jusqu'à 80 km/h. Il sera fort également en Corse avec des pointes à 100 voire 120 sur la Balagne. Et puis un faible mistral va se mettre en place.
11: Et il fait plus froid ce matin.
12: Ah oui, moins de nuages, plus de rayonnement. On a des petites gelées en Picardie. C'est descendu à 0 dans l'Aisne, dans le Jura, à Metz, pas plus de 2 à Lille, 4 à Paris comme à Strasbourg, mais 9 à Bordeaux et 15 à Perpignan. Et cet après-midi, fera entre 12 et 18 sur la moitié nord, 18 à 21 dans le sud et jusqu'à 19 à 26 dans le sud-est.
11: Marie-Pierre Planchon, France Inter, 6h30. Le journal Hélène Philly, bonjour.
13: Bonjour à tous. Une terrasse prise pour cible en plein jour hier à Nice. 2 morts, 6 blessés. Un tireur à trottinette et une enquête sur fond de trafic de drogue. Hypothèse d'un règlement de compte formulé aussi dans la banlieue de Lyon après l'incendie qui a fait 3 morts hier matin. À la une, également ce matin, ce vaste système de blanchiment d'argent mis au jour en Ukraine, impliquant l'ancien proche conseiller de Volodymyr Zelensky. Le prêt carburant du gouvernement étendu au secteur du BTP face à la flambée des prix à la pompe, et puis un verre marin aux propriétés exceptionnelles pour ouvrir de nouvelles perspectives à la médecine. Selon le procureur de la République, les deux personnes tuées hier à Nice n'avaient rien à voir avec le trafic de drogue, victime collatérale d'un fléau qui empoisonne le quartier des Moulins. Hier, un homme armé d'une kalachnikov à trottinette a tiré en plein jour, tuant 2 personnes et en blessant 6 autres, dont 3 grièvement. Certaines d'entre elles étaient-elles connues de la police, et cette violence inouïe n'est pas nouvelle, Justine Leclerc, ici à Zure.
14: En même pas 3 jours, 2 épisodes de violence ont éclaté dans le quartier des Moulins, à l'ouest de Nice. Une grenade et des coups de feu vendredi soir contre une épicerie et des tirs mortels hier en plein après-midi sur une place très fréquentée. Ce jeune habitant est choqué.
15: J'entends du coup de rafale. Maintenant, on a l'habitude d'entendre des calaches. Je sens aussi, j'entends les gens crier. Mais en pleine journée, je ne m'attendais pas. Ça fait peur, franchement. Qui n'est pas choqué ?
14: Zélie, père de famille de 4 enfants, habite à quelques centaines de mètres de la place où a eu lieu la fusillade.
16: J'ai peur qu'un jour à l'autre, ils vont tuer mon enfant. Donc, 10 morts depuis 2008, ça pourrait s'arrêter quand même. On est en Afghanistan, on est en Irak, on est où là? Je me suis échappé de Tchétchénie pour vivre ici. Et maintenant, je veux m'échapper de là parce que j'ai peur pour mes enfants.
14: Entre colère et résignation, les habitants sont lassés des trafics de drogue. Ils attendent des réponses. Le procureur de la République de Nice, Damien Martinet.
17: Nous démantelons. Nous interpellons, mais c'est profondément ancré. Et c'est pour ça que ce qu'on dit aux familles, c'est qu'on est déterminé, mais qu'on reste humble. On sait qu'on peut avoir des résultats, il y en a, et avoir des drames comme aujourd'hui.
14: Le nouveau maire UDR de Nice s'est rendu sur place après la fusillade. Éric Ciotti promet l'installation d'un poste de police municipale d'ici quelques jours sur la place où a eu lieu la fusillade.
13: Une enquête pour assassinat en bande organisée est ouverte. Et la même colère s'exprime près de Lyon, à Décines, après l'incendie d'hier matin. Les enquêtes pense qu'il est d'origine criminelle, possiblement en lien là aussi avec le narcotrafic. 2 bonbonnes de gaz ont été déposées projetée au deuxième et quatrième étage. L'image de deux hommes quittant les lieux à trottinette captée par la vidéosurveillance. Trois personnes sont mortes. La préfecture annonce l'envoi de renforts conséquents sur place.
8: Un cessez-le-feu sous assistance respiratoire.
13: Les mots de Donald Trump face à l'impasse des négociations avec l'Iran. Le président américain envisage même de relancer l'opération pour débloquer le passage dans le détroit d'Hormuz, alors que le géant pétrolier saoudien Aramco voit dans la situation le plus grand choc énergétique jamais connu dans le monde. La réponse des gouvernements varie d'un pays à l'autre, plus ou moins protectrice face à la flambée des prix à la pompe. La France se cantonne pour l'instant à des aides ciblées, mais les faits évoluent au fil des jours. Le ministre de l'économie vient d'ailleurs de décider d'élargir les prêts flash au secteur du bâtiment, Agnès Soubiran.
18: Le système lancé il y a tout juste un mois propose aux transporteurs, aux agriculteurs, aux pêcheurs, aux taxis et VTC d'obtenir un prêt à court terme sans dépôt de garantie à un taux de 3,8% d'un montant pouvant aller jusqu'à 50 000 euros. 700 dossiers ont déjà été remplis sur la plateforme numérique dédiée et plus de 3 millions d'euros de prêts accordés. Désormais donc, les TPE, PME et artisans du BTP vont pouvoir également bénéficier alors que le secteur enregistre une forte hausse des prix des matières premières, plus 15% notamment pour les produits isolants issus du pétrole. D'autres annonces du Premier ministre cette fois sont attendues dans la semaine car les manifestations se poursuivent, les coups de pouce étant jugés insuffisants. Sébastien Lecornu avait lui-même affirmé la semaine dernière qu'il allait falloir changer d'ampleur et d'échelle face à une crise qui se prolonge.
13: Explication Agnès Soubiran. Il n'y a pas vraiment eu de trêve en Ukraine ces trois derniers jours et des drones sont de nouveau du sud Kiev. Ce matin, les autorités appellent les habitants à rester à l'abri. Mais ce qui fait aussi l'actualité, c'est l'agence anticorruption qui annonce avoir mis au jour un vaste système de blanchiment d'argent impliquant l'ancien bras droit du président Zelensky, Virginie Pierronon.
19: Oui, ce matin, l'information fait la une de tous les médias en Ukraine. Hier soir, l'agence anticorruption annonçait, je cite, avoir démantelé un groupe organisé qui a blanchi l'équivalent de 8 800 000 euros via un projet immobilier de luxe près de Kiev. S'il n'est pas nommément cité par le bureau du procureur, les journalistes ukrainiens, eux, n'ont pas tardé à identifier un des membres de ce groupe, Andriy Yermak, ancien chef de cabinet de Volodymyr Zelensky. De 2020 à novembre dernier, l'homme à l'imposante carrure était réputé être une des personnalités les plus influentes d'Ukraine, certains le présentant comme l'éminence grise du président. Il y a 6 mois, après une perquisition à domicile dans le cadre d'une première affaire de corruption dans le secteur énergétique, Andriy Yermak avait fini par être écarté, fragilisant le président ukrainien. Après ces nouvelles révélations hier soir, Volodymyr Zelensky n'a pas fait de déclaration officielle. Un de ses conseillers déclarant, je cite, qu'il est encore trop tôt pour évaluer les procédures en cours.
13: L'actualité à l'étranger, c'est aussi en Allemagne le record peu enviable de Friedrich Merz. Un an après son arrivée à la chancellerie, le conservateur est devenu le dirigeant le plus impopulaire de son pays depuis plus de 30 ans, confronté à de nombreuses difficultés. L'économie qui stagne, le contexte international instable et une coalition avec la gauche qui ne tient qu'à un fil. C'est la correspondance à Berlin de Sébastien Baer.
20: Elle a voté pour Friedrich Merz, pleine d'espoir. Isabella, 60 ans, séduite par les promesses de changement, mais un an plus tard, cette Berlinoise attend toujours.
21: J'espérais beaucoup quand il a été élu, mais malheureusement, il ne s'est pas passé grand-chose. Les prix augmentent, des entreprises font faillite, et tout se dégrade, les ponts, les routes, les écoles, c'est triste.
20: L'économie est toujours à l'arrêt, bouleversée par la concurrence chinoise, les droits de douane américains et les crises mondiales. Un contexte que le chancelier a mal anticipé, dit Jan Wernert, chercheur au Centre Jacques de l'or de Berlin.
22: Friedrich Merz a beaucoup trop promis aussi, en disant qu'avec lui, la croissance allait repartir, qu'il n'y avait même pas besoin de faire de dettes, que les impôts allaient baisser. Tout ça ne s'est pas encore matérialisé. Il aurait peut-être fallu être plus clair avec les électeurs et dire que des temps difficiles les attendraient.
20: Pour ne rien arranger, la cohabitation avec les sociaux-démocrates est délicate, ce qui complique le travail parlementaire, regrette Max Lux, député écologiste.
23: Les deux partis s'affrontent de plus en plus. Il n'y a aucune ligne claire. On voit que Friedrich Merz gouverne en gérant une crise après l'autre. Ce n'est pas une politique qui prépare le pays pour les décennies à venir.
20: Qui, après Merz, s'interroge déjà les journaux, le chancelier dit lui-même ne pas savoir si son gouvernement tiendra jusqu'à la fin du mandat, en 2029. Berlin, Sébastien Baer, France Inter.
13: Ce sera quarantaine renforcée et en milieu hospitalier pour tous les cas contacts à l'antivirus. En France, les règles durcies hier après le premier cas positif identifié, celui d'une passagère du bateau de croisière Ondus, en réanimation mais dans un état stable. disait le Premier ministre hier soir.
11: Le biologiste breton Franck Zahl en lice pour le prix de l'inventeur européen.
13: Pour ses découvertes sur les propriétés du ver marin, l'une de ses molécules plus particulièrement, qui pourrait être considérée comme l'ancêtre de nos globules rouges, capables de transporter de l'oxygène, et qui ouvre de nouvelles perspectives à la médecine moderne pour préserver organes et tissus, Nina Richard.
0: Dans sa ferme d'aquaculture à Noirmoutier, l'inventeur Franck Zahl élève ses petits vers marins dont les capacités ne cessent de grandir.
1: On peut qualifier en fait le ver marin de donneur de sang universel.
0: La protéine principale de son sang transporte de l'oxygène, une capacité unique, révolutionnaire pour soigner les grands brûlés du deuxième ou troisième degré comme ceux de Cran Montana. Sous forme d'un gel, la molécule est appliquée sur la peau.
1: En fait, on fait repartir la plaie parce que sans oxygène, il n'y a pas de cicatrisation. Et donc, en appliquant ce gel sur la plaie, l'oxygène n'est plus apporté par la circulation sanguine, mais par la voie topique, c'est-à-dire par l'extérieur, et de ce fait, augmenter la vitesse de cicatrisation.
0: Le ver marin peut aussi aider à la préservation des greffes d'organes. Sans circulation sanguine privée d'oxygène, beaucoup de cœurs ou de reins meurent trop vite entre le transport et le stockage, sauf s'ils sont enveloppés d'hémoglobine.
1: On a été capable d'augmenter considérablement la durée de vie des greffons. On a fait des poumons pendant 48 heures au lieu de 6 heures. Et il n'y a pas de magie, c'est parce que en fait, l'organe arrive à sentir le niveau d'oxygène qu'il a autour de lui et d'adapter en fait sa physiologie.
0: Même après 25 ans penchés sur cette molécule, Franck Zahl lui découvre encore de nouvelles utilisations dans le domaine dentaire, de la cancérologie ou encore militaire.
13: Les deux autres finalistes sont un ingénieur tchèque pour une technologie de nanofibres à grande échelle et un inventeur polonais pour un système de lévitation magnétique pour le ferroviaire. Le lauréat sera connu le 2 juillet prochain. Enfin, c'est le début d'une quinzaine de cinémas à Cannes. 79e édition du festival, La Vénus électrique. Pour film d'ouverture ce soir, on entendra son réalisateur, Pierre Salvadori, tout à l'heure dans le journal de 7h.
11: Hélène Philly pour le journal de 8h. Vous revenez pour le journal de 8h. Oui. De 8h oui. Et à 8h20, grand entretien. Un candidat à la présidentielle, François Ruffin. Si vous voulez échanger avec lui, le standard vous attend au 01 45 24 7000. Il décroche à partir de 7h. Vous pouvez aussi écrire dès maintenant sur le site de France Inter via l'onglet Réagir.
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11: 6h41.
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11: Cannes ressort son tapis rouge et nous on le déroule pour les chroniqueurs du Carrefour. Bonjour les amis.
28: Bonjour
11: Mathilde. Bonjour tout le monde. L'histoire politique, Yael Gauz.
29: Dans la capitale et partout en France, les élus ont le devoir d'offrir un droit au beau.
11: Regarde le monde, Jean-Philippe Ballas.
30: La terre de Mexico scrutée par un satellite.
11: Debout la terre, Camille Cronier.
31: Je vous présente la bactérie mangeuse de chair.
11: Oh bah ça fait oui, sympa. Bien, capture d'écran et
32: Maroc. J'arrive d'un côté Renaud, de l'autre Bob Marley. La musique inonde vos écrans ce soir.
11: Dans l'équipe, bah sachez qu'il y a aussi une star qui a droit à son portrait aujourd'hui sur le site du Parisien. Daniel Morin.
33: Ah oui, c'est vrai. C'est
31: le doyen.
11: Le doyen des humoristes en terre.
31: Je suis sûre qu'il a aimé.
33: Je vais vous calmer parce que après le Covid, là, Covid, voilà l'antivirus qui arrive. Alors je propose, j'ai une solution. Qu'on prenne zéro risque, on délocalise le 5-7 aux Maldives, le temps que ça se calme. 5h du matin en France, ça fait prise d'antenne à 8h, Mathilde.
11: Oui. Ah,
33: et pour nous, le
11: valide.
33: Carrefour, ouais, nous on déboule à 9h40 après la première pina colada.
11: Parfait.
33: Ce que j'appelle le progrès social.
11: Je vous laisse négocier avec la direction, mais ça me va.
33: Bon, j'y vais.
11: Allez, votre histoire politique, Yael Gauz, c'est le droit au beau contre la France moche.
29: Et c'est l'un des premiers gros chantiers que va ouvrir Emmanuel Grégoire, le nouveau maire, la semaine prochaine au Conseil de Paris. 1000 points noirs listés dans la capitale. Mobilier dégradé, zones de gare surfréquentées, vélos sur les trottoirs, propreté. On se souvient de la viralité du compte Saccage Paris sur les réseaux sociaux, très critique envers les travaux menés sous la mandature d'Anne Hidalgo. Eh bien, Emmanuel Grégoire m'explique qu'il veut répondre à ce mécontentement.
2: plus les choses sont abîmées, moins les gens ont tendance à le respecter. Et donc, je veux remettre un haut niveau d'entretien, de respect de l'espace public. C'est un enjeu sociétal, se respecter les uns les autres, respecter notre espace public comme un commun partagé.
29: Et le beau, ça doit être pour tous, pas seulement sur le Pont Neuf, bientôt emballé par JR.
11: Et comment, avec quel budget ?
29: Pas encore de détails de ce côté-là. L'idée est d'associer, de concerter à l'échelle d'une rue, d'un quartier hyper proximité, avec, avant l'été, la nomination d'une déléguée générale au design et à l'esthétique. Ce sera Dominique Kilmoès, une conseillère municipale du 11e arrondissement de Paris.
11: Mais qu'est-ce qui est beau ou moche ?
29: Là, vous touchez au subjectif, aux querelles des anciens contre les modernes, qui, selon les époques, aime ou déteste la tour Montparnasse, critique la pyramide du Louvre ou la célèbre, l'histoire sélectionne le beau.
11: C'est pas nouveau comme réflexion.
29: Non, j'ai retrouvé un rapport sénatorial où Gérard Larcher parle déjà en 1992 d'un devoir du beau bien au-delà de Paris sur l'espace périurbain. Encore aujourd'hui, que faire des grandes zones commerciales construites entre 1960 et 1990 ? Emmanuel Macron, rappelez-vous, voulait s'en occuper en 2020, inspiré par la Convention citoyenne sur le climat.
3: Vous proposez d'éviter de nouvelles constructions qui mordent sur la nature, d'instaurer un moratoire sur les nouvelles zones commerciales en périphérie des villes. Allons-y. Changer l'espace de notre pays, plus humain, au fond plus beau.
11: Et qu'est devenu ce plan contre la France moche ?
29: Cette expression dont personne n'assume la paternité au gouvernement, trop méprisante.
5: Jamais je n'ai accolé ces deux mots. Donc tous les gens qui vous écoutent disent « là où je vais faire les courses, ils me qualifient de France moche ». Bon.
29: L'ex-ministre Olivia Grégoire, le 2 octobre 2023, c'était sur France Info. C'est elle, Olivia Grégoire, qui a simplifié le droit foncier pour redonner aux maires un pouvoir d'aménagement sur ces zones commerciales et débloquer 24 millions d'euros pour qu'ils puissent recourir plus facilement à des cabinets d'architectes. Une goutte d'eau, mais une goutte d'eau sacrifiée par François Bayrou, Premier ministre, sur l'autel des économies. Deuxième recul, Mathilde, mi-avril, quand les députés assouplissent le ZAN, le zéro artificialisation nette, voté malgré la mobilisation d'élus de tous bords pour qui ces dérogations vont favoriser les hangars, les friches, au détriment des agriculteurs. Passé le périph, ce droit au beau est encore bien théorique. La France moche a toujours son prix annuel, remis ironiquement par l'association Paysages de France. Allez voir ces forêts de panneaux de pub qui défigurent encore, par exemple, l'entrée de Limoges. Il y a du boulot.
11: Yael Gauze, 7h moins le quart, regarde le monde, Jean-Philippe Ballas, direction Mexico, une ville qui s'enfonce.
30: Et voici l'un des symboles de l'affaissement de la mégapole. Au loin, l'ange de l'indépendance, immense colonne de 36 mètres de haut, avec sa célèbre statue dorée posée là en 1910. Eh bien, le socle a dû être rehaussé au fil des années avec des marches supplémentaires. Non pas parce que le monument décolle vers le ciel, mais plus simplement à cause du terrain tout autour qui a eu une fâcheuse tendance à s'enfoncer.
11: Et ça s'enfonce beaucoup ?
30: Jusqu'à 25 cm par an, Mathilde, dans certains endroits de la capitale. C'est vrai que les images sont nombreuses à Mexico, de routes déformées, de murs fissurés, de bâtiments plus tout à fait alignés. Et la raison se trouve là, sous vos pieds. L'agglomération a été construite sur un ancien lac et compte aujourd'hui plus de 20 millions d'habitants. Ça pèse lourd, surtout quand on pompe dans les nappes phréatiques. Pour faire simple, la terre se rétracte, le sol bouge. Le phénomène est connu depuis des décennies. La nouveauté, c'est qu'il est désormais documenté, scruté, vu du ciel, avec une précision inédite.
11: Pourquoi vu du ciel ?
30: Parce que l'an dernier, la NASA a envoyé au-dessus de nos têtes un nouveau satellite particulièrement puissant et sophistiqué. Écoutez, c'est la mission NISAR.
6: With NISAR, we're tracking the changes of the solid Earth and how it's moving.
30: Grâce à NISAR, nous pouvons suivre les mouvements et les changements de la Terre, des écosystèmes, au centimètre près, quasiment en temps réel, c'est ce que nous dit ce clip de présentation. Un programme développé en collaboration avec l'Agence spatiale indienne. Une antenne en forme de cercle de 12 mètres de diamètre, un radar qui traverse les nuages, la végétation, les reliefs et qui a dévoilé le fruit de ses premières observations. Elle concerne notamment Mexico et son affaissement, l'un des plus rapides et préoccupants au monde. Plus de 2 cm par mois dans certaines zones, exposées notamment celle du principal aéroport de la capitale. C'est bien le satellite qui a envoyé toutes ces données pointues, factuelles, cartographiées.
11: Et il y a un moyen de ralentir ce phénomène ?
30: En faisant attention à l'urbanisation et à l'utilisation de l'eau, par exemple. Pour les scientifiques, ces mesures inédites peuvent aider à une meilleure sensibilisation de la population et, rêvons un peu, à une prise de conscience générale pour mieux protéger la planète et comprendre son évolution. Évidemment, le programme NYSAR ne se limite pas à Mexico, loin de là. Il scrute également les volcans, les glaciers, les glissements de terrain, les inondations, les forêts. Vu de l'espace, un bulletin de santé précieux et minutieux et pas toujours des plus rassurants.
11: Jean-Philippe Ballas, 6h48, debout la terre, Camille Cronier, au moment où l'antivirus fait la une. Vous nous parlez de bactéries.
8: Les vibrions ultramobiles, elles vibrent comme leur nom l'indique. Il y a plus de 70 espèces aujourd'hui, mais une fait particulièrement parler. Vibrio vulnificus, ça veut dire qui provoque des blessures. Vous avez peut-être entendu aux infos qu'un lot de gambas surgelés Leclerc a été retiré et rappelé partout en France jeudi dernier à cause de la présence de la bactérie. Ce n'est pas la première fois et certainement pas la dernière parce qu'il y en a de plus en plus au fur et à mesure que la Terre se réchauffe.
11: Quel est le rapport ?
8: Eh bien, qui dit réchauffement climatique dit réchauffement des océans puisqu'ils absorbent 90% de la chaleur émise par les gaz à effet de serre. L'Observatoire européen Copernicus alertait d'ailleurs vendredi sur le mois d'avril, deuxième le plus chaud pour la surface des mers derrière 2024, avec 21 degrés en moyenne. Or, ces bactéries sont aquatiques et elles adorent l'eau chaude. Quand la température des mers atteint 16 degrés, les voilà qui se réveillent et s'activent. Et plus ça monte, plus elles prolifèrent, le pic étant à 26 degrés. Après, leur nombre se stabilise. Les autorités américaines signalent une augmentation inhabituelle des vibrions en mer. On en trouve désormais jusque sur la côte nord-est. Les bactéries seraient remontées de 48 km par an depuis la fin des années 90. Et de notre côté de l'Atlantique, l'EFSA, l'Autorité européenne de sécurité des aliments, annonçait en 2024 déjà avoir trouvé des vibrions dans 6% des échantillons prélevés dans les mers du continent et avertissait d'une augmentation à venir de la prévalence.
11: C'est-à-dire de malades à cause de ces bactéries ?
8: Oui, alors ça peut se cantonner à des symptômes gastro-intestinaux, jamais agréables, cela dit, mais ça peut être beaucoup plus grave pour les personnes âgées, immunodéprimées, diabétiques ou malades du foie en particulier. Risque de septicémie ou de fasciite nécrosante. En gros, le parasite détruit vos tissus et vous vous retrouvez avec des trous dans la peau, d'où son surnom tapageur de bactéries mangeuses de chair.
11: Comment risque-t-on d'être contaminé ?
8: Vibrio vulnificus est très agile, je vous l'ai dit. Il peut s'infiltrer dans la moindre mini coupure de votre corps si vous vous baignez dans une eau saumâtre et à faible salinité qu'elle privilégie. Elle résiste aussi à l'acide de notre estomac et peut donc nous infecter après avoir mangé un fruit de mer cru, lui-même infecté. Alors bon, pas de panique. Pour la France, les dernières données de l'Institut Pasteur recensaient 3 cas de vulnificus en 2024, dont un mortel quand même, et 180 cas d'infection au vibrion au total. Mais c'est le nombre le plus élevé depuis le début de la surveillance il y a 30 ans. Et même si elle est beaucoup moins répandue, cette bactérie, que d'autres infections type E. coli ou salmonellose, le risque existe bien, d'où les mises en garde des chercheurs qui voient les conditions favoriser cette petite bactérie sympathique, qui sert aussi de baromètre d'ailleurs pour annoncer une vague de chaleur marine.
11: Camille Cronier, on enchaîne avec capture Merci. D'écran, Eva Rock. Vous
8: plaisir.
11: Nous conseillez de regarder France 2 Eva, un très long documentaire sur Renault, il dure 2h20.
32: Ouais, et pas une seconde d'ennui avec des archives inédites évidemment et les mots de Renault.
9: Moi j'aimerais bien que mes chansons soient dans plusieurs années un fragment de témoignage de ce que fut l'époque à laquelle je les ai écrites. Un témoignage sociologique. Parce que j'ai le sentiment de chanter mon époque, et en plus c'est l'envie que j'ai, renifler l'époque.
10: Ils s'embrassent au mois de janvier, car une nouvelle année...
32: Voilà l'objet de ce documentaire de Tancrède Ramonet, avec la participation de Lolita Séchant, la fille de Renaud. Comment le destin de cet homme et ses chansons viennent télescoper la grande histoire. Depuis son adolescence, il est de tous les combats, sur les barricades en mai 68, contre la chasse à la baleine, dans les années 80, aux côtés de SOS Racisme, du collectif Chanteurs Sans Frontières. Il défend les mouvements féministes, Mandela, ou encore les apatistes à Cuba.
11: De quelle façon les soutient-il ? Le fait en restant chez lui ?
32: Eh bien non, Renaud voyage beaucoup, mais il s'avère que cette conscience politique chez lui se double aussi d'une paranoïa dramatique. Au fil du temps, et jamais un documentaire n'avait évoqué si précisément sa maladie, les délires de persécution s'amplifient. À Cuba, par exemple, persuadé que les services secrets veulent l'éliminer, il s'enferme dans sa chambre d'hôtel, comme le raconte un de ses meilleurs amis, le musicien Mourad Malki.
12: Crise de parano, mais terrible. Quand j'arrivais, il y avait un code de frappage de porte qui changeait. Là, tu fais toc-toc, toc-toc, toc. Puis le lendemain, c'était toc-toc-toc, t'attends un peu, hein. Et puis tu fais toc.
0: Il a envoyé Mourad, encore toujours ce pauvre Mourad, acheter un sandwich. Il le coupait en deux. Mourad en mangeait une moitié. Et si le sandwich n'avait pas tué Mourad, il pouvait manger son demi-sandwich après.
1: Le témoignage de Dominique, sa première femme, la maman de Lolita. Un témoignage qui est intense, sincère. Dominique ne cache rien de cette paranoïa qui le ronge et contre laquelle Renaud va refuser tout traitement. Son seul remède, l'alcool.
0: C'était vraiment son médicament, c'était pas pour l'amour de l'alcool. C'était pour tuer ses démons. Il me disait toujours, mais non, mais il faut que je tue mes démons. Il fallait qu'il stoppe ce qui se passait dans son cerveau.
1: Et pendant 3 ans, Dominique va tenter de le sauver avant de se sauver en quittant le domicile.
0: Mais il savait très bien qu'il n'y avait aucun désamour. Je l'avais quitté parce que je ne pouvais plus vivre cette folie que je vivais. Il sait très bien, il l'a dit lui-même d'ailleurs, il l'a dit. Dominique l'a quitté, que Domino l'aimera toujours. Que le

0: Le documentaire a été validé par Renaud ?
1: Ah ben c'est la question qu'on se pose tout au long de ce visionnage. La réponse, juste avant le générique de fin de ce documentaire exceptionnel qui évite la géographie pour se concentrer vraiment sur le portrait d'un homme en prise avec ses démons et avec la société française. Et puis à la même heure, sur M6, figurez-vous, un autre artiste tout aussi politisé et célébré, Bob Marley. Porte-parole des mouvements anticolonialistes notamment, il fédère un public jeune. C'est le cas en France pour son premier concert, c'était en 1977. Concert qui rassemble quand même 12 000 personnes. Souvenir de son attaché de presse à un certain Jackie, oui, Jackie, de l'ami de Dorothée.
2: Bah, la première fois que je l'ai rencontré, c'était à Orly, parce qu'on allait chercher les artistes. Bah, c'était bien, parce qu'il arrivait avec un bocal de ganja, qui était quand même une drogue. Et il était là avec son bocal, comme ça, et j'ai dit, mais il va se faire gauler par les douaniers, mais il s'en foutait complètement, et les douaniers l'ont reconnu. Donc à l'époque, il n'y avait pas de portable, mais il prenait des photos avec leur appareil photo, avec Bob Marley, il est passé comme ça.
1: C'est une anecdote parmi tant d'autres, un documentaire de 52 minutes, ouf, qui est construit autour de quelques archives étonnantes et beaucoup, beaucoup de témoignages.
0: Donc, Renaud à cœur perdu, c'est sur France 2 à 21h10 et sur M6 à la même heure, soirée Bob Marley avec le film One Love et le documentaire Bob Marley dans le cœur des Français. Merci Eva Rock.
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0: 7h-5.
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0: Marie-Pierre Planchon, il fait froid ce matin.
7: Ah mais oui, vous l'aurez remarqué, avec cet air polaire qui descend sur le pays, les sainte-glace ne se sont pas fait briller. Avec ce ciel plus dégagé, on a même des petites gelées au nord de la Seine, comme en Picardie à Doulan dans la Somme. Il fait tout juste 0 dans le Jura ou dans l'Aisne à Martigny-Courpierre. 2 à Roubaix, pas plus de 5 à Vannes, 6 à Aubusson, mais 15 à Leucate et 18 à Nice. Côté ciel, on signale quelques brouillards de l'intérieur de la Normandie à l'ouest du bassin parisien et même dans le Limousin. Mais vous avez pu voir le soleil se lever sur pas mal de régions, avec le vent qui souffle en Méditerranée jusqu'à 120 km/h en Corse. Et le ciel, par contre, est plus variable ailleurs, voire quelques nuages qui se baladent, avec même des averses possibles ce matin de la région Auvergne-Rhône-Alpes à la frontière allemande, avec même de la neige sur les Alpes à 1400 mètres.
0: Et cet après-midi, on aura un temps plus ensoleillé.
7: Oui, mais avec quand même de la pluie, on a attendu demain. Donc profitez-en aujourd'hui avec des éclaircies plus ou moins belles sur les trois quarts du pays. En revanche, on aura sur les Pyrénées une goutte froide qui va déborder, donner deux coups de tonnerre, des orages et de bons cumuls de pluie, sous le vent toujours en Méditerranée et des températures contrastées entre les 13 prévues à Nancy, mais 22 à Montpellier.
0: Marie-Pierre Planchon, il est 6h57, à vous Daniel Morin.
8: Hier, pour ma chronique de rentrée, j'ai pris à partie certains de mes collègues adorés, comme Yael Gauche, notre chroniqueur politique à la peau douce et au regard furtif. J'ai également parlé de Jean-Philippe Ballas, notre géostratège psychorigile à la démarche ondulante et au regard latino-pervers. Mais j'avais épargné notre cagole du carrefour, la tourmentée Eva Rock, son statut d'espèce menacée et les difficultés de couple qu'elle rencontre en ce moment avec le maire de Nice m'avaient incité plutôt à la clémence. Mais trop, c'est trop. Eva.
9: Quoi ?
8: Ma pintade.
9: Quoi ?
8: Ma rascasse.
9: Quoi ?
8: Concentre-toi. Concentre-toi sur l'actu télé. Bordel, c'est ton boulot. Tu passes à côté de pépites. Heureusement que je suis là pour faire la voiture balai, moi, en ramassant tout ce que tu laisses de côté, ce qui est précieux. Le 1er juin, TFX lance un nouveau programme tellement, mais tellement prometteur. Ça s'appelle Escape Island. Le pitch ? Des couples séparés vont être reformés pour participer à des épreuves communes. Bien sûr, les couples d'ex ont été triés sur le volet. Rien que de la viande de télé-réalité. Ils sont tatoués, ils sont vulgaires, ils parlent mal, ils sont bêtes. Bref, la crème de la crème. Ils sont la cerise sur le gâteau. Non, mieux que la cerise sur le gâteau. Ils sont la croûte sur le bouton de fièvre.
9: Oh non !
8: Ne manquez pas, lundi 1er juin, Escape Island. Si tu aimes les cons, voilà, tu ne le regretteras pas. Comme on dit sur TFX, c'est de la télé-réalité. Quel déchire, faisez-nous confiance. Alors si ça se trouve, je me plante, le programme est génial et intelligent. Non, je déconne. Bon, sinon, ça y est, le Festival de Cannes, bah, c'est parti jusqu'au 23 mai. Et là, les couloirs se vident dans les médias, c'est incroyable. Ils se vident et bien sûr, toute la semaine précédente, t'entendais plein de trucs dans les couloirs du style... Tu vas à Cannes cette année? Ouais, quelle tannée, j'en ai marre de Cannes. Attends, c'est génial, t'as trop de chance. Cannes, c'était bien avant, mais là, je te jure, j'y vais contraint. J'y vais en mode éclair, hein, 48 heures et je rentre. Je t'assure, t'as trop de chance de rester à Paris sous la pluie. Mais c'est génial de voir tous les films avec les people. Non mais je t'arrête tout de suite, je vois aucun film. Mais tu peux pas faire des chroniques pour parler des films? Si, mais jamais je vais voir les films avant d'en parler, jamais. Cannes, c'est un esprit, c'est une ambiance, c'est un voyage, c'est un feeling, c'est pas une projo. Et l'ambiance, c'est vrai que c'est moins la fête qu'avant. Officiellement, oui, mais en off, c'est Babylone. Je suis bourré H24, je couche avec des gens, je sais même pas qui c'est. C'est un peu limite quand même, non? Mais pas du tout, parce que tu peux être petit bourgeois à Cannes. C'est un esprit, c'est une ambiance, c'est un voyage, c'est un feeling, c'est champagne, popper, soumission partout, c'est pas Interville. Ouais. En fait, tu kiffes? Ouais, grave. Alors, tout le monde n'est pas parti sur la croisette. Ah bah non, hein. Il en reste qui sont vaillants, et j'ai même envie de dire que les vraies stars, elles sont restées sur Paris. Mais oui, le glam, c'est la grande matinale, enfin. Marilyn Paracuelos, Humphrey Duhamel. Les icônes de l'info et de la culture, ils sont dans le studio à côté. L'écrin rouge rubis des deux diamants. Ah, mais ne vous y trompez pas, camarades invités. Si vous ne répondez pas aux questions du tandem, l'ambiance Dolce Vita pourrait se transformer très vite. En remake de Psychose. Ne prenez surtout pas de douche dans le studio avec eux. Surtout pas de douche.
0: Je crois que c'est pas prévu. Merci,
9: non, c'est jamais,
0: Daniel Morin.
9: C'est jamais.
8: Merci.
0: Bonjour. Pitié. Florence Paracuelos, c'est Benjamin Duhamel.
7: Et merci Mathilde Munoz, France Inter, il est 7h.
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7: Mardi 12 mai, bonjour à tous, bienvenue dans la grande matinale de France Inter et bonjour Anaïs Feuga.
11: Bonjour Florence, bonjour à tous.
7: À la une de l'actualité ce matin, quarantaine renforcée pour les cas contacts à l'antivirus.
11: Placé à l'isolement à l'hôpital pour les passagers du navire, c'est même en chambre à pression négative, on vous explique dès le début du journal. Des sanctions contre les colons israéliens décidées hier par l'Union européenne, nous serons sur place. Dans ce journal aussi, les étudiants contre les frais de scolarité plus chers pour les extra-communautaires. Et puis Cannes, le début du festival ce soir et le coup de stress de Pierre Salvadori, son film fait l'ouverture.
7: La grande matinale est lancée. Bonjour Benjamin Duhamel.
9: Bonjour Florence, bonjour à tous.
7: Qui recevez-vous tout à l'heure à 7h50?
9: La grande reporter au journal Le Monde Ariane Chemin. Depuis l'invasion de l'Ukraine en 2022, elle s'y est rendue 10 fois pour raconter la guerre à hauteur de civils. Elle en tire un récit, ça s'appelle La guerre, ce sont les noms propres où l'on y voit comment la Russie veut aussi détruire la culture ukrainienne. Ses écrivains, on en parle à 7h50.
7: À 8h20, c'est François Ruffin qui sera notre invité, député de la Somme et candidat à l'élection présidentielle. Il publie une BD pour décrire sa vision de la France et ses valeurs.
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11: C'est finalement à l'hôpital que tous les cas contacts à l'antivirus identifiés en France passeront leur quarantaine. Le Premier ministre l'a annoncé hier soir à l'issue d'une réunion interministérielle à Matignon. Une quarantaine renforcée qui va donc plus loin que les premières règles qui demandaient simplement un isolement à domicile. Au total, 22 cas contacts ont été identifiés. Quant aux 5 passagers français du bateau de croisière rapatriés, l'une d'entre eux a été testée positive. Les autres sont tous négatifs, mais font l'objet d'un processus renforcé à l'hôpital Bichat. Pour éviter de nouvelles contaminations, ils ont été placés dans des chambres à pression négative, comme celle que Victor Dolande a pu visiter en exclusivité dans un autre hôpital parisien, à la Pitié-Salpêtrière, lui aussi habilité à recevoir ce genre de malades.
12: À leur arrivée à l'hôpital, les malades entrent par un circuit bien fléché avec un protocole écrit à l'avance.
13: Nous allons prendre un ascenseur spécial qui va donner accès directement au centre d'isolement.
12: À l'étage, la chef du service de maladies infectieuses et tropicales, Valérie Pourchet, nous présente ces chambres à pression négative destinées aux risques épidémiques et biologiques.
13: C'est une chambre qui a une première porte avant un sas. Et ce que vous voyez à l'extérieur, c'est un affichage avec un -0,8, c'est-à-dire que dans la chambre, il y a une pression plus basse que dans les pièces autour, ce qui permet à l'air de rentrer du couloir, mais il est piégé à l'intérieur, il ne peut pas ressortir librement. Il va être piégé dans un système d'extraction et de filtration.
12: Avant d'y entrer, chaque soignant s'équipe, blouse, protection sur la tête, les yeux sur chaussures, gants et lunettes. Et ce qui frappe en entrant, c'est le bruit de cette soufflerie qui permet de filtrer l'air. Une chambre d'hôpital sinon très classique, avec un lit, des toilettes et des fenêtres fermées.
13: Si les fenêtres étaient ouvertes, on ne pourrait pas avoir ce système de différentiel de pression entre le couloir et la chambre.
12: Ici, tout est prêt. Les soignants connaissent tous leurs gestes par cœur. Ils les ont même répétés hier matin pour avoir toujours une longueur d'avance sur le virus.
11: 42 jours d'isolement maximum, donc en France, au moins 15 jours, dit la ministre de la Santé. Mais qu'en est-il dans les autres pays européens? Tour d'horizon avec Marie Mollet.
14: Il y a d'abord l'Espagne qui a décidé d'aller au-delà des recommandations de l'OMS en plaçant les passagers du navire et tous les cas contacts de nationalité espagnole dans un hôpital militaire dédié. Isolement de 42 jours, test PCR toutes les semaines, protocole très détaillé, alors que Madrid est accusé d'avoir été trop laxiste dans sa gestion du débarquement du navire aux Canaries. Aux Pays-Bas et en Allemagne, isolement de 42 jours pour les passagers et les cas contacts, mais pas obligatoirement en milieu hospitalier, cela peut être à domicile, examens médicaux prévus en cas de symptômes. En Italie, surveillance active des voyageurs exposés, assure les autorités de santé, avec un suivi clinique quotidien. Des nuances donc entre les protocoles européens, car la santé n'est pas une compétence partagée. Le Centre européen de prévention et de contrôle des maladies est chargé d'appuyer les États membres, d'émettre des recommandations sanitaire, mais qui reste non contraignante.
11: En revanche, les États-Unis ont mis en place un protocole plus léger, une différence de traitement qui peut présenter des risques selon l'Organisation mondiale de la santé. Un patient américain a été testé positif. Le navire de croisière, lui, fait désormais route vers les Pays-Bas. Ses 125 passagers, membres d'équipage de 23 pays, ont tous été évacués. Les Pays-Bas où les 12 soignants d'un hôpital qui traitent un patient positif ont dû être placés à leur tour en quarantaine à cause d'erreurs de procédure pendant sa prise en charge.
0: 7h05 sur Inter, l'Union européenne durcit le ton vis-à-vis d'Israël.
11: En se mettant d'accord pour sanctionner une poignée de colons israéliens extrémistes coupables de violences envers les Palestiniens de Cisjordanie occupée. Jusqu'à présent, Viktor Orban bloquait tout accord européen. Les mesures de gel des avoirs et d'interdiction d'entrée en Europe visent aussi 12 dirigeants du Hamas. Le Premier ministre israélien parle, je cite, de faillite morale de l'Europe. Réaction à Jérusalem de Thibault Lefebvre.
15: Trois individus vont être sanctionnés, dont la médiatique Daniela Weiss, qui incite avec son organisation Nahala, de jeunes colons parfois violents, à occuper illégalement des terres en Cisjordanie et à Gaza. Concrètement, elle ne pourra plus entrer dans un pays de l'Union européenne et ses avoirs sur le continent vont être gelés. Pour Yehuda, lui aussi colon et soutien des mouvements les plus extrêmes, ces mesures sont inefficaces.
16: Ce n'est pas ces sanctions qui vont faire changer quelque chose. Hein. On s'entraide entre nous et on trouve des solutions. J'ai quelqu'un de la famille proche qui a tous ses comptes bloqués. Bon, on est tous à se motiver pour l'aider. Donc ça ne sert à rien de toute façon.
15: Plus contraignant, quatre organisations sont ciblées, comme l'entreprise de BTP Amana, responsable de la construction de près d'une centaine de colonies et d'avant-postes. Agit Ofran, de l'ONG israélienne anti-occupation, La Paix Maintenant.
17: C'est un avertissement que l'Union européenne envoie à Israël. Les violences des colons en Cisjordanie sont une tâche indélébile pour l'État d'Israël. Il est temps de mettre fin à la colonisation.
18: It's time to stop the settlement activity.
15: Selon l'ONU, 45 Palestiniens ont été tués depuis le début de l'année en Cisjordanie occupée, 13 par des colons et plus du double par la police ou l'armée israélienne.
11: Et plusieurs pays dont la France demandent à aller plus loin en interdisant les exportations vers l'Europe de produits issus des colonies israéliennes illégales. Après 3 jours de trêve, une attaque aérienne sur Kiev cette nuit, alors qu'on apprend par ailleurs que l'ancien bras droit de Volodymyr Zelensky est mis en cause par l'agence anticorruption, le plus proche conseiller du président ukrainien Andriy Yermak, soupçonné d'être impliqué dans un vaste système de blanchiment.
0: En France, les étudiants mobilisés contre les frais de scolarité à deux vitesses.
11: Le ministère veut faire payer plus les étudiants hors Union européenne, 16 fois plus que les Français non boursiers. Le Conseil de l'enseignement supérieur et de la recherche rend son avis aujourd'hui sur ce décret du ministère. Jusqu'à présent, les universités pouvaient mettre en place des exonérations, comme à Poitiers, 14% d'étudiants extra-communautaires et tous autant qu'ils sont dans l'incertitude la plus totale. Reportage ici Poitou, Hugo Marceau.
19: Hall du bâtiment A1, Tidiane est en pleine révision.
20: Je viens du Sénégal et c'est ma troisième année ici en France.
19: Il joue sa licence en droit public sur ce mois de mai, mais sans savoir s'il pourra, en septembre, poursuivre sur un master français.
20: Ah, ça dépend en fait. S'ils enlèvent l'exonération pour les inscriptions, ça va être très très compliqué.
19: 4000 euros contre 254 aujourd'hui. Son job auprès de personnes handicapées dans une maison d'accueil spécialisée ne pourra pas le compenser.
20: À plus forte raison, tu ne travailles que 20 heures par semaine pour pouvoir payer le loyer, pour pouvoir payer tes courses, le transport, tout ça. Du coup, on verra si vraiment c'est possible de continuer ou pas.
19: Incertitude maximale, panique aussi pour Sally, sa camarade qui, comme les autres, ne l'a appris que le 21 avril dernier.
2: J'en viens en fait à regarder des choix de master que j'ai fait sur la plateforme et à me dire, mais ces masters-là, même si c'est mon rêve de les faire, bah, je devrais peut-être y renoncer parce que je n'aurais pas les moyens de le faire.
19: Les Suisses, comme Louane, ne sont pas directement concernés, mais l'étudiant en sociologie s'insurge contre une mesure discriminatoire.
21: C'est la simple logique de préférence nationale qui en fait rejoint quand même un lexique.

0: 5 et moins de la moitié des 540 salariés. Et tandis que les défaillances d'entreprises se multiplient ces derniers mois, les députés enquêtent sur les fonds d'investissement spéculatifs, ces fonds américains, suédois, allemands ou français qui rachètent des entreprises en difficulté pour les liquider ou pour imposer des taux de rentabilité jusqu'à 15% parfois au mépris des missions de ces entreprises. Tout cela, selon les députés de la commission d'enquête, avec le blanc-seing de la Banque publique d'investissement, la BPI. La rapporteure de la commission, la députée insoumise Aurélie Trouvé, est allée rencontrer hier les patrons de ces fonds qui cultivent la plus grande discrétion. Laurence Perron y a glissé son micro.
1: Nous sommes dans le chic 8e arrondissement de Paris. Aurélie Trouvé, la rapporteure de la commission, et Elisa Martin, députée LFI de l'Isère.
2: Et bien là, nous allons à Mutares, le fonds de retournement, autrement dit le fonds vautour allemand, qui a pour spécialité de mettre en faillite tout un tas d'entreprises. Mutares a pris Teamtech, c'est une usine qui fait des sièges auto.
3: C'était un fleuron européen de sièges auto enfants. Et Mutares est arrivé et ils ont tout dépouillé. Une nuit, ils ont pris les machines que sans doute ils ont vendues. Voilà ce qui s'est passé.
4: On va voir si on peut rentrer avec nous.
1: Devant ce très bel immeuble haussmannien, rien n'indique les locaux d'un fonds d'investissement spéculatif.
5: Bonjour monsieur.
4: Enchanté, monsieur Calisti, c'est ça ?
1: André Calisti, dirigeant de Mutares, a racheté depuis 2012 25 entreprises françaises en liquidant près de la moitié. Il ne souhaite pas que la presse assiste à l'entretien.
2: Bah pourtant, bah c'est eux qui sont en train de reprendre nos usines les unes après les autres pour rémunérer à 15% les grandes fortunes pendant que vous faites du 1,5% sur votre livret A.
1: Ces fonds spéculatifs, dont l'un des plus gros, Apollo, gèrent plus de 1 000 milliards de dollars des sites du sort d'entreprises, de leurs salariés, avec souvent l'aide de l'État français qui ne leur demande la plupart du temps aucun compte.
0: Et cette commission d'enquête doit rendre ses travaux en juin. Une ancienne ministre condamnée pour fraude fiscale, Caroline Cayeux, éphémère ministre d'Elisabeth Borne sous Emmanuel Macron, a écopé de 10 mois de prison avec sursis, 100 000 euros d'amende et 2 ans d'inéligibilité. Pas de procès, elle est passée par une procédure de plaidée coupable. Condamnée pour avoir menti sur sa déclaration de patrimoine, elle a sous-évalué ses richesses de près de 12 millions d'euros auprès de la Haute Autorité pour la transparence de la vie publique. Il envisageait un projet d'attentat contre un musée, peut-être le Louvre, et ou contre la communauté juive. Un homme de 27 ans a été mis en examen hier à Paris. Il a été placé en détention provisoire. Ils ne veulent pas, disent-ils, laisser l'extrême droite prendre le contrôle de l'imaginaire collectif. Alors que s'ouvre aujourd'hui le festival de Cannes, 600 acteurs, producteurs de cinéma ou encore réalisateurs signent une tribune dans Libération ce matin contre, je cite, la stratégie d'expansion de Vincent Bolloré. Le milliardaire veut acquérir 100% d'UGC, le troisième plus grand réseau de cinéma de France. Le cinéma en fête à Cannes, on le disait, le tapis rouge déroulé ce soir, début de 10 jours de compétition sur la croisette du plus grand festival de cinéma au monde. Cérémonie d'ouverture et première projection, celle de la Vénus électrique de Pierre Salvadori. Le film est hors compétition, mais la projection est tout de même une source de stress pour son réalisateur.
6: Non, je suis hyper stressé, je suis hyper angoissé parce que j'ai jamais vu le film en public, puisque moi je suis complètement obsédé par le spectateur. Pas par les entrées, hein, par le spectateur. Toute ma mise en scène, elle est pensée par là. Donc je vais découvrir mon film pour la première fois avec 2000 personnes en costume dans cette salle. Donc c'est terrifiant parce que vous savez, une comédie, c'est un pari. On parie sur l'idée que ça plus ça, ça va provoquer un rire. Que ça plus ça plus ça, ça va provoquer une hilarité. Ou que ça plus ça plus ça va provoquer une émotion. Si ça provoque rien, dans une salle aussi remplie, je pense que c'est horrible. Voilà, donc c'est un mélange de joie et de terreur.
0: Pierre Salvadori, réalisateur de la Vénus électrique, qui sort ce soir en salle aussi un film France Inter. 22 films en lice à Cannes où nous serons tout à l'heure en direct dans le journal de 8h.
7: Exactement, merci. C'était le journal d'Anaïs Feuga. Et maintenant, 80 secondes. Au fin fond de la Sibérie, le village s'appelle Chologon, près du cercle polaire. Paisible, sous la neige, épaisse en hiver, elle crisse sous les pas de ses habitants des Yakouts, descendants des cavaliers mongols. Le problème, c'est l'été et les feux de forêt, car ce territoire russe fait partie de ce que Moscou appelle les zones de contrôle, ce qui veut dire exactement l'inverse, puisqu'on n'y contrôle rien en cas d'incendie. La loi précise que dans ces régions si éloignées et si peu habitées, les autorités n'interviennent pas si le coût pour éteindre le feu dépasse celui des dégâts estimés. Autant dire que les pompiers ne sont jamais là. Or, avec le réchauffement climatique, la taïga brûle de plus en plus fort, comme à l'été 2021, 19 millions millions d'hectares de forêts calcinées, dont 90% dans les zones de contrôle.

0: ce qui donne des images ahurissantes, filmées par Alexander Abatourov dans un documentaire d'une beauté du fin du monde. Voilà le son du dragon que les habitants du village essayent de capturer. Ce sont leurs mots au milieu du feu qui les encercle. Avec leurs moyens dérisoires, des pelles, des bidons d'eau sur le dos, ils allument même des incendies pour que le monstre ne puisse plus se nourrir seul face à l'apocalypse. Leur calme est saisissant. Là, ce sont des femmes qui partent au combat. Elles chantent à l'arrière d'un camion dans une fumée âcre. L'air est irrespirable, l'image recouverte d'une pellicule orangée. La beauté de ce documentaire tient la force tranquille de ces gens dans ce décor qui flambe. Une certaine idée de l'enfer qui tranche avec le paradis blanc de l'hiver sibérien. Paradis, c'est le titre de ce film, une pépite à voir sur la plateforme d'Arte. À suivre d'ici 7h30, Cyril Lacarrière, bonjour.
1: Bonjour Florence.
0: On parle de quoi dans l'édito média ?
1: Eh bien de grandes manœuvres du côté de France Télé, comme le prélude à la fin de la TNT.
0: Et puis ce sera la carte postale de Cannes pendant toute la durée du festival avec vous Corinne Pellissier.
2: Bonjour à tous, c'est l'ouverture, cérémonie à suivre dans plus de 400 cinémas avec la Vénus électrique de Pierre Salvadori et une palme d'honneur à Peter Jackson, My Precious.
0: À tout de suite Corinne, dans un instant le grand reportage de France Inter aux États-Unis avec des pêcheurs de crevettes.
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0: 7h17.
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0: Grand reportage aux États-Unis où la guerre contre l'Iran se lit chaque matin sur les totems des stations-service. Pour faire baisser les prix, Donald Trump envisage de suspendre une taxe fédérale sur les carburants. Mais en attendant, avec le diesel au plus haut depuis 4 ans, les Américains sont directement touchés au portefeuille. Et c'est encore plus vrai pour certaines professions comme les pêcheurs de crevettes en Géorgie. Reportage signé Sarah Mansoura avec ses Shrimpers, qui tente de rester à flot.
5: C'est un calme inhabituel qui règne sur le dock de Shellman Bluff. Bill Harris décharge plusieurs centaines de kilos.
6: C'est pendant la saison de printemps qu'on fait 60% de notre chiffre annuel. On est les seuls sur toute la côte est à avoir de la crevette à ce moment-là. Normalement, le dock est plein de bateaux venus d'autres états, mais cette année, ils ne sont pas venus à cause du prix du carburant. On se retrouve seul avec nos deux bateaux locaux, celui de Michael et le mien. Ça handicape vraiment notre production.
5: Plus de 4,50 $ le gallon, soit 1 € le litre. C'est le double de ce qu'il payait en mars. Le carburant engloutit plus de la moitié de ses revenus, contre 30% il y a quelques mois. Il lui faudrait pêcher plus de 350 kilos par jour pour compenser.
6: Il faut choisir ses jours avec soin. On ne sort que quand c'est optimal. On ne peut plus se permettre de sortir pour voir. Avec le prix du carburant, ce n'est plus gérable. Avec un vent de nord-est, de grande marée, là, on est à peu près sûr de ramener de la crevette.
5: Alors les pêcheurs sortent peu, voire pas du tout.
7: On gagne moins pour une livre de crevettes que ce qu'on paye pour un gallon de diesel. On touche 25 à 30% de moins.
5: À Darien, à quelques kilomètres, Michael Boone temporise. Il en profite pour faire des réparations sur son moteur. Il craint l'asphyxie financière, car ces dernières années, les coûts d'entretien aussi ont explosé.
7: On parle de presque 1 500 $ de carburant par jour. Mais ce n'est pas seulement le diesel, c'est tout. Absolument tout ce qu'on achète a augmenté ces 10 dernières années. J'ai peur pour le secteur dans son ensemble. Nous, on va s'en sortir, mais beaucoup d'autres ne le pourront pas. Il y a beaucoup de propriétaires de flottes qui ont énormément de gens à payer. Contrairement à moi, qui n'ai que mon bateau, j'en ai un seul et il m'appartient. Les plus gros patrons, si la sortie n'est pas assez rentable pour eux, ils donnent l'ordre à l'équipage de s'arrêter. C'est un mauvais investissement.
5: Assis sur son bateau, Richard Lee est occupé à recoudre un de ses filets. Lui non plus n'est pas sorti en cette journée. Pourtant, moment idéal.
8: J'espère que ça va s'arranger, que cette guerre va s'arrêter, que les prix du carburant vont se stabiliser et redescendre très vite.
5: Lui qui a voté 3 fois pour Donald Trump a des réserves sur sa politique au Moyen-Orient, mais n'est pas encore prêt à lui retirer son soutien.
8: Je suis plutôt d'accord sur le fait que l'Iran n'a pas besoin d'être une puissance nucléaire. Je ne suis pas certain que ce soit la bonne manière de s'y prendre, mais bon, ce n'est pas à moi d'en décider. Le prix du carburant baissait par rapport à l'an dernier jusqu'à ce que tout ça arrive. Dans l'ensemble, je pense que Trump faisait du bon boulot jusqu'ici.
5: Car la guerre contre l'Iran s'éternise. Pour l'heure, Wingell ne peut pas se permettre de mettre son bateau à l'eau. Le voici qui vend sur le bord de la route quelques kilos de crevettes achetées à un ami.
9: J'espère juste qu'ils vont faire vite. Ça ne me dérange pas qu'on intervienne parce que ce pays est une plaie pour le monde depuis quoi, 50 ans ? Autant régler le problème une bonne fois pour toutes, je suis pour.
5: Il le concède, ce sera peut-être la crise de trop, car depuis la transition des États-Unis vers le libre-échange il y a une trentaine d'années, les importations de crevettes sont massives et tuent les prix.
9: La flotte a fondu, il ne reste presque plus rien. Avant, dans le port de Darien, il y avait 5 docks et au moins 50 bateaux. Aujourd'hui, il ne reste qu'un seul dock et peut-être 12 ou 13 bateaux, c'est tout.
5: Mais pas question pour ce pêcheur depuis 4 générations de ranger les filets. Je pêcherai probablement, dit-il, jusqu'à ma mort.
0: Grand reportage signé Sarah Mansoura. Cyril Lacarrière, on parle stratégie, organigramme et ressources humaines aujourd'hui dans l'édito média. Vous cherchez du boulot ou quoi ?
1: On ne sait jamais. C'était les grandes manœuvres hier à France Télé. 17 nominations, un gigantesque Tetris de la direction pour honorer la promesse de la présidente Delphine Ernotte, faire de France Télévisions un groupe streaming first. Le streaming, vous commencez à le savoir, c'est quand on regarde ou qu'on écoute des programmes sur une plateforme. Donc ce streaming first, c'est de faire en sorte que la maison pense d'abord à la demande plutôt que par case horaire, par exemple prime time. C'est pour ça que derrière ce qui pourrait être un sujet austère, question ressources humaines, en fait c'est très stratégique. Ça veut dire que c'est pas juste du bidouillage interne, au bout du compte, ça concerne aussi le public.
0: Et concrètement, qu'est-ce que ça change ?
1: Eh bien l'objectif, c'est que France Télé ressemble de moins en moins à de la télé à l'ancienne et de plus en plus à Netflix. Qu'on n'arrive plus sur ses programmes en appuyant sur la touche 2 de sa télécommande, mais grâce à l'application France.tv, on ne zappe plus. On choisit. Ça peut paraître tout bête comme démarche pour France Télé, comme pour M6 ou pour TF1 qui font la même chose, mais en fait c'est un virage total. Ça veut dire de changer des processus de fabrication qui remontent à 50 voire 60 ans. Une conséquence par exemple, ce sont les arbitrages budgétaires. On ne mettra plus le paquet sur une série pour qu'elle fasse de l'audience le lundi soir en prime time, mais pour qu'elle attire du monde sur l'application et dans la durée. Ça veut dire aussi, c'est qu'un jour, une série ou un documentaire à gros budget ne sera jamais programmé, ni sur la 2, ni sur la 3, ni sur les autres, on ne les verra qu'en ligne. Pour la télé, ça c'est une révolution. Quitte à paraître grandiloquent ce matin, ça acte un peu plus la mort symbolique de la TNT. TNT, tiens, au passage, que Canal+ a déjà quitté il y a un an.
0: Et c'est un phénomène qui risque de s'accélérer.
1: Oui, certainement. La preuve, le mois dernier, l'ARCOM a lancé une consultation sur l'avenir de la TNT et du média télévisuel. Manière polie et diplomate de se poser une question centrale, la TNT est-elle en bout de course ? Si même le régulateur se pose la question, c'est que de moins en moins de foyers français reçoivent la TNT. Tout passe par les box internet et par les applications, on y revient. En plus, ceux qui l'utilisent encore cette TNT, eh bien, ils vieillissent. Et ça veut dire peu de chances que cette TNT retrouve des couleurs dans 10 ans. Autre problème, les chaînes sont prises en tenaille. Elles affrontent des géants étrangers aux moyens illimités. Elles gagnent de moins en moins d'argent grâce à la pub. Mais la diffusion sur la TNT, elle, leur coûte très cher. Et ça ne changera pas. Au contraire, l'ARCOM dit même que ce que ça coûtera de diffuser sur la TNT dépassera ce que ça rapporte en pub d'ici 2030, c'est dans 4 ans, ça veut dire demain.
0: Autant baisser le rideau.
1: Autant baisser le rideau, oui. Et c'est pour ça que la TNT est devenue un boulet et que France Télé a raison et qu'elle a compris qu'il fallait vite changer d'air.
0: Merci Cyril Lacarrière.
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0: Et oui, vous l'avez compris, direction La Croisette. C'est Corinne Pellissier qui nous envoie sa carte postale de Cannes. Tous les jours du festival, Corinne, aujourd'hui, c'est l'ouverture, retransmise dans plus de 400 cinémas. Au programme, La Vénus électrique de Pierre Salvadori, une palme d'honneur à Peter Jackson et une maîtresse de cérémonie qu'on a hâte de voir à l'œuvre.
12: Yo, yo, yo, they wanna know.
2: Les rageux s'en plaignaient sur les réseaux sociaux il y a un mois. Et Yaïda connaît pas. Ah bon ? Le sens de la fête, la maison des femmes, des séries aussi pour la télé.
11: J'ai même donné rendez-vous à un type dans un supermarché. Vous avez déjà essayé de draguer au rayon surgelé ?
12: J'imagine que c'est pas très chaleureux.
2: Sur le tapis rouge, en tout cas, on ne verra qu'elle cette année dans l'objet du délit d'Agnès Jaoui.
13: C'est les noces, c'est joyeux. Ça doit être léger, ça doit chuchoter. Et puis après, ça explose.
2: Et sur la scène ce soir du Grand Théâtre Lumière, en maîtresse de cérémonie, première femme noire de l'histoire du festival, tout un symbole, ok. Et après, Asli Sillo du collectif 50-50 ressort les stats pour un petit point diversité au cinéma.
14: Alors oui, on avance, ça faut quand même le dire. C'est une vraie bonne nouvelle. Elle a un talent incroyable, mais la représentation, sans questionner les causes des rapports de pouvoir et le fait que ce soit structurel et systémique, effectivement, ça voudrait dire qu'on n'irait pas plus loin que ça. Des personnes vont nous dire, moi j'ai toujours un rôle de femme de ménage, moi j'ai toujours un rôle de dealer dans des banlieues. Donc ce qui serait intéressant de voir, c'est l'année prochaine, qui sera le prochain ou la prochaine maîtresse de cérémonie pour voir où ira la conversation qu'on est en train d'avoir maintenant.
2: Alors sur scène ce soir, à quoi s'attendre ? À des discours sans doute bien sentis, à de l'humour et un grand show de musique. Théodora, star des Victoires, dans une reprise des Beatles avec la chanteuse Okelou. Une palme d'or aussi à Peter Jackson, néo-zélandais le plus célèbre de l'histoire du cinéma, le plus apprécié aussi des fans de Tolkien et du Seigneur des Anneaux. Antoine Desruchers, écran large, s'amuse déjà des candidats potentiels pour lui remettre son trophée.
15: Peut-être Andy Serkis, parce que les deux personnes ils ont tellement été importants l'un pour l'autre. Après, peut-être qu'un Steven Spielberg serait aussi cohérent au vu de leur relation et parce que finalement, je pense que Jackson a un peu été le Spielberg des années 2000. C'est-à-dire à la fois un visionnaire technique et un immense conteur. Moi, j'aimerais qu'il ne reste pas piégé dans Le Seigneur des Anneaux quand même. Ça serait pas mal qu'il puisse un peu en ressortir. Mais qu'il revienne à la fiction en forme, ça serait super.
16: Je te parie que si on quitte l'hôtel maintenant, là, il va nous suivre. Il t'attend dehors et il ne va pas te laisser filer.
2: Elle aussi recevra un prix pour son audace et son apport au cinéma, le Carrosse d'or de la Société française des réalisateurs, attribué cette année à Claire Denis, immense cinéaste. Grand prix à Cannes avec Stars at Noon, 35 ans après une première montée des marches pour le film Chocolat. Le réalisateur Christophe Cognier se délecte déjà d'animer sa masterclass.
17: Peut-être le Carrosse d'or va permettre de la mettre à la place qu'elle mérite. C'est quelqu'un qui a apporté une vision du monde extrêmement nouvelle dans le cinéma. C'est une œuvre immense et je pense qu'on n'a pas encore pris conscience, en France en tout cas, de l'importance des 20 films qu'elle a fait. On en ressort à chaque fois avec des images qui nous marquent pour le restant de notre vie, en fait.
2: Mais le Festival de Cannes, c'est aussi des marques, de Magnum à Nespresso, qui investissent les plages, rivalisent de concepts, d'invités pour se rendre attractives. Entre chefs étoilés, soirées de films, parmi les hotspots, la plage Cartel, encore en cours de montage. Mais pour le boss Mathieu Piazza, tout sera fini à temps, c'est promis.
18: Oui, là on dirait pas, mais ce soir tout sera tout prêt à accueillir les gens. C'est un peu comme dans un film, il y a le casting, c'est les équipes des films et les invités, c'est important. Il y a le décor, tous les soirs la fête est différente et c'est un peu la magie de Cannes.
2: Autre incontournable, le Silencio pour aller au bout de la nuit avec ce soir les Too Many DJs.
0: Ne vous couchez pas trop tard, merci Corinne Pellissier. Je signale qu'Aïdé Aldara racontera sa soirée de maîtresse de cérémonie à Sonia de Villers demain matin. La météo à suivre.
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0: Bonjour Marie-Pierre Planchon.
19: Bonjour Florence.
0: C'est une journée de transition.
19: Oui, c'est plus calme, avec un temps plus agréable, donc de belles éclaircies après la dissipation quand même des brouillards matinaux. Mais on a de l'air polaire qui descend sur le pays, alors ça gâche un petit peu l'ambiance. Si le soleil brille déjà du Languedoc à la Provence à la Corse toute la journée, mais au prix du vent, le ciel sera plus variable ailleurs, voire parfois nuageux. Et même quelques averses possibles ce matin, de l'Auvergne-Rhône-Alpes à la frontière allemande. Et cet après-midi, débordant jusqu'au Massif central et près des Ardennes. En revanche, le ciel se dégagera cet après-midi de la Franche-Comté à la région Rhône-Alpes avec le retour de la neige à 1400 mètres sur les Alpes et sur les Pyrénées. Ça va s'ennuager. On a une nouvelle goutte froide qui déborde du Portugal et qui apporte des averses, des orages et même de la grêle sur l'est de la chaîne.
0: Et bah, il fait très frais ce matin, je
19: confirme.
0: Ah oui,
19: pour cette Saint-Pancrace, deuxième jour des Saintes-Glaces, la tradition est respectée, moins 1 en Picardie, ou à Bras-sur-Meuse, 0 à Forges-les-Eaux, un petit degré à Reims, 6 à Paris, mais 13 déjà ce matin à Montpellier. Et cet après-midi, ce sera très contrasté entre les 13 prévus à Metz, les 14 à Lille, alors qu'il fera 25 à Bastille, à 26 à hier. Ne comptez pas plus de 16 à Paris, Brest ou Lyon.
0: Merci Marie-Pierre et bienvenue à Patrick Cohen, Dominique Seux et GC. On passe la prochaine demi-heure en votre compagnie,
20: bonjour,
0: messieurs.
20: Bonjour. Oui,
0: bonjour. Bonjour. L'édito politique, Patrick, on va parler de
20: quoi ? Qui c'est les plus forts ?
0: Évidemment, c'est les Verts.
20: Voilà, je vous explique pourquoi l'épopée des Verts de Saint-Etienne il y a 50 ans est un morceau d'histoire de France.
0: L'édito éco, Dominique.
21: Qui c'est le plus fort ? Eh bien, forcément Donald Trump qui arrive à Pékin demain, qui est un peu en position de demandeur.
0: Très bien. À 7h50, Benjamin Duhamel reçoit la journaliste Ariane Chemin. De retour d'Ukraine, ensuite ce sera votre tour, Jesse.
22: Mais oui, je vais me présenter un petit peu et puis on partira ou pas à New York.
0: Très bien, on fera connaissance. France Inter, il est 7h30. L'heure du journal de Kevin Dufraîche, bonjour.
23: Bonjour Florence, bonjour à tous.
0: À la une, Kevin, une planète en surchauffe.
23: Nous ne sommes que le 12 mai, mais les experts du climat alertent déjà 2026 va battre des records. Un seul exemple, plus de 150 millions d'hectares de terre ont déjà brûlé dans le monde depuis janvier, c'est du jamais vu. Dans ce journal aussi, les Émirats Arabes Unis, plus impliqués qu'on ne le pensait dans la guerre au Moyen-Orient, ils ont mené des frappes en Iran, selon le Wall Street Journal. La lutte contre la solitude peut être un enjeu de la campagne présidentielle. Et coup double pour Ousmane Dembélé, de nouveau élu meilleur joueur de Ligue 1 de foot.
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23: Au milieu des fracas que connaît le monde ces derniers mois, les guerres, une actualité internationale en ébullition, tout comme notre bonne vieille Terre, et des scientifiques du monde entier appellent ce matin à l'action face au réchauffement climatique. Même si c'est difficile de se faire entendre, experts du climat de l'ONU, de l'Organisation météorologique mondiale ou encore de l'Imperial College de Londres, en se basant sur toutes les études les plus récentes, ils l'affirment, 2026 est bien parti pour être une année hors norme, Célia Kiré.
24: Pour ces scientifiques, 2026 est déjà une année extraordinaire. Le mois de janvier, le plus chaud de l'histoire au Groenland, des températures au-dessus de 40 degrés en Australie, 46 en Inde, un hiver trop doux aux États-Unis, avec déjà des feux très forts au Nebraska, en Floride, en Géorgie, des incendies précoces au Chili, en Argentine. Le climatologue Davide Faranda le confirme, 2026 est une année de feux de forêt.
25: On atteint des records dans plusieurs pays en termes de surface brûlée. Dans certains pays comme les États-Unis ou la Nigeria, la surface brûlée a déjà doublé par rapport à 2025 ou 2024. D'un côté, il y a l'augmentation des incendies liés au réchauffement climatique, mais il y a un deuxième facteur qui est important, c'est aussi que le stress continu du réchauffement climatique sur les arbres augmente leur mortalité.
24: 150 millions d'hectares ont déjà brûlé sur la planète entre janvier et avril. Un record, c'est deux fois plus que la moyenne à cette période. L'Asie et l'Afrique ne sont pas épargnées. En Thaïlande, plus de 1500 foyers d'incendie ont ravagé des forêts préservées. Ces scientifiques appellent à agir pour réduire les émissions de gaz à effet de serre. C'est aussi une question de santé publique. Plus de 300 000 décès par an sont liés à l'exposition à ces fumées.
23: Célia Kiré, service Sciences, Santé, Environnement de France Inter. Ce matin, en Ukraine, plusieurs régions, dont celle de Kiev, visées par des drones russes. Il y a au moins un mort. Quelques heures après la fin du cessez-le-feu annoncé ce samedi par Donald Trump, les deux pays se sont accusés mutuellement d'avoir violé cette trêve ce week-end. Le président américain, qui considère que le cessez-le-feu au Moyen-Orient, cette fois, est sous assistance respiratoire, il menace de relancer la guerre, pas satisfait par la réponse des Iraniens dans le cadre des négociations. Téhéran ne veut pas pour le moment parler de son programme nucléaire, point majeur des discussions. Et l'on apprend ce matin que les États-Unis et Israël n'ont pas été les seuls à attaquer l'Iran depuis le début du conflit. Les Émirats Arabes Unis ont mené plusieurs frappes selon les informations du Wall Street Journal. France Inter à Washington, Franck Madvon.
4: Début avril, une raffinerie est prise pour cible sur l'île iranienne de Lavan, dans le golfe Persique. Dans le brouillard de la guerre, personne ne s'attarde vraiment sur cette attaque, mais dans la foulée, l'Iran lance plusieurs missiles et drones sur les Émirats arabes unis et le Koweït. Les Émirats étaient, d'après les informations du Wall Street Journal, à l'origine de la frappe sur l'île de Lavan. Rien n'a jamais été officialisé, mais le pays du golfe a plusieurs fois indiqué qu'il était prêt à répondre aux attaques de l'Iran. Les Émirats ont été le pays tiers de la région le plus exposé aux ripostes de Téhéran, qui a cherché à impliquer un maximum d'États dans le conflit pour faire pression sur les États-Unis. 10 civils ont été tués. Abu Dhabi dispose d'une armée puissante, efficace, notamment sa force aérienne, et n'a donc pas hésité à répondre. Son statut de refuge, de pôle de stabilité et de sécurité au Moyen-Orient a été remis en question par ces attaques. Les dirigeants ont estimé qu'il fallait réagir. Une occasion aussi pour les Émirats de renforcer leur alliance avec les États-Unis. Washington, Franck Medvon, France Inter.
23: Conséquence de l'incertitude au Moyen-Orient, le prix du baril de pétrole de la mer du Nord, le Brent, reste très haut ce matin autour de 105 $. La crise des énergies fossiles qui pousse à chercher des solutions pour décarboner l'économie. Dans les transports, notamment sur la route, l'électrique est privilégiée, quand dans les airs, certaines entreprises misent sur les carburants durables, comme cette start-up du Béarn qui veut implanter une gigantesque usine d'ici 2030, l'un des projets du genre les plus aboutis en Europe. France Inter sur le terrain ce matin à Lac, ancien bassin gazier près de Pau, en pleine reconversion, mais où le chantier ne fait pas l'unanimité, Alexis Morel.
5: Pour l'instant, ce n'est qu'une grande friche, mais le directeur du projet, Mathieu Hoyer, imagine déjà son usine.
6: Alors là, on est devant la future entrée du site principal du projet ECO. On aura devant nous le cœur de la production de l'usine en deux parties. Une partie destinée à la production d'hydrogène, puis la transformation de cet hydrogène en carburant durable, sans utiliser de pétrole.
5: Objectif, produire chaque année 87 000 tonnes de carburant pour le trafic aérien. Une toute petite fraction des besoins, mais qui permettrait, selon l'entreprise, de réduire de 85% les émissions de CO2 des avions concernés, car ces carburants durables sont issus de deux ressources principales.
6: On a besoin aux trois quarts d'électricité et pour le quart restant de biomasse.
5: La biomasse, cette matière organique, en partie du bois qui serait collecté dans les forêts de la région, ce qui inquiète les défenseurs de l'environnement, Solal Bordenave du collectif Forêt Vivante Pyrénées.
7: C'est des projets qui en fait prétendent décarboner sans le faire vraiment, qui consistent, pour dire les choses simplement, à brûler des arbres pour faire voler des avions. C'est quelque chose qui sert juste à éviter de réfléchir à la réduction du trafic. Sur la Nouvelle-Aquitaine, on a l'ensemble des métiers du bois qui nous dit « attention, on n'a pas la ressource ».
5: De leur côté, les responsables du projet affirment que leurs besoins ne dépasseront pas 1% de la récolte forestière annuelle de la région.
23: Alexis Morel, des responsables talibans bientôt à Bruxelles. La Commission européenne envisage l'invitation prochainement, dit-elle, pour discuter du renvoi d'Afghans vers leur pays d'origine. Alors que la grande majorité des pays de l'Union européenne durcissent leur politique migratoire, pourtant Bruxelles ne reconnaît pas officiellement le mouvement islamiste au pouvoir en Afghanistan depuis 2021. De premières expulsions d'Afghans condamnés par la justice ont eu lieu en Allemagne et en Autriche ces derniers mois. Les plateformes de livraison de repas comme Uber Eats ou Deliveroo suspendent-elles de façon abusive des livreurs? Eh bien oui, répond leur premier syndicat. Union indépendant qui décide de mettre en demeure ces entreprises déjà visées récemment par des plaintes pour traite d'êtres humains. Maxime Debs, vous avez pu échanger avec un de ces travailleurs.
8: Au cœur de cette mise en demeure, ces livreurs, dont les comptes sont parfois bloqués sans raison apparente. Après 6 ans à travailler pour les plateformes, Maury a par exemple découvert il y a quelques mois que le sien de compte avait été fermé du jour au lendemain pour l'avoir partagé sans autorisation. Lui assure que non.
9: Non, jamais, jamais, jamais. C'est des gens, ils sont, à partir du moment, ils en ont marre de toi, ils veulent juste trouver un truc. Donc, c'est ça.
8: Des cas comme celui-ci, les syndicats en comptent environ 500 qui mettent les livreurs dans des situations inextricables. Maury, par exemple, qu'on vient d'entendre, accuse, dit-il depuis des mois, des arriérés de loyers qui s'élèvent aujourd'hui à 3 000 €. Il est temps que ça cesse et que les plateformes s'expliquent pour Fabien Tozzolini qui défend ces travailleurs de l'ombre.
26: On ne peut pas, en France, suspendre à vie des individus
1: de possibilité de travailler sans prouver par des éléments factuels qu'un individu n'a plus le droit de travailler parce qu'il a fraudé. Une fraude qui reste évidemment injustifiée.
8: Des livreurs accusés parfois de ne pas avoir honoré une livraison, de l'avoir gardée pour eux et qui ont beau le contester, ils ne sont bien souvent pas écoutés pour les syndicats qui réclament également plus de transparence sur la façon dont ces livreurs sont rémunérés.
23: Maxime Debs, service économie de France Inter.
0: Un Français sur quatre dit se sentir seul.
23: Les chiffres confirmés, sondage après sondage, la solitude dont certains veulent faire un sujet de campagne à un an de l'élection présidentielle, comme la candidate écologiste Marine Tondelier, qui fait deux propositions. La prescription sociale, proposer des activités aux personnes isolées, et des moyens pour préserver les lieux de sociabilité, comme ce café solidaire où elle était en visite hier dans le 20e arrondissement de Paris, géré par une association qui lutte contre l'isolement des personnes âgées, Ilana Remoc.
10: Ils sont une vingtaine, cheveux grisonnants, à boire leur café et jouer aux cartes. Assise à leur table, Marine Tondelier tente de comprendre l'importance de ce lieu associatif.
11: Vous venez ici depuis longtemps ?
12: Depuis plus de 12 ans.
11: Ah ouais ? Vous venez ici tous les jours, toutes les semaines, tous les combien ?
12: Presque tous les jours, parce que c'est là où on passe pas mal de temps. Et heureusement qu'il y a cette association, parce qu'elle nous aide beaucoup.
10: Une association qui compte plus de 1000 adhérents, un chiffre toujours en augmentation et qui inquiète Cindy, responsable du café social.
13: On a une population qui vieillit. Quand on a ouvert en 2003, on avait vraiment vocation à essayer de tenter en tout cas de réduire cet isolement. Et force est de constater aujourd'hui, avec l'explosion des besoins sur le territoire, on se rend compte que cette question de lutte contre l'isolement reste toujours une priorité et un besoin fondamental.
10: Alors la candidate écologiste s'empare de cette thématique et dévoile un livret avec plus de 30 propositions, persuadée que le sujet est porteur.
11: Depuis la sortie du livre en octobre, j'ai commencé à entendre certains politiques en parler. J'ai entendu François Hollande le reprendre un petit peu, j'ai entendu Gabriel Attal le reprendre un petit peu, j'ai entendu Rachida Dati en parler un petit peu dans la campagne de Paris et d'autres.
10: Marine Tondelier va même jusqu'à proposer un ministère de la solitude comme au Japon et au Royaume-Uni, elle qui craint d'être bientôt la seule ou presque à espérer une primaire de la gauche.
23: Le reportage d'Ilana Remoc. 22 films en compétition, Thelma et Louise sur l'affiche et pour la première fois un président du jury sud-coréen, Park Chan-wook. La cérémonie d'ouverture du 79e Festival de Cannes a lieu ce soir. Nous serons sur la croisette dans le journal de 8h. Toute autre cérémonie hier, les trophées UNFP du football. En Ligue 1, Pierre Sage, sacré meilleur entraîneur de l'année, lui qui permet au RC Lens de retrouver la Ligue des Champions la saison prochaine. Et le meilleur joueur, ça reste Ousmane Dembélé, l'attaquant parisien définitivement patron du foot français, malgré une saison compliquée, Nicolas Perronnet.
14: Ousmane Dembélé, vainqueur de ce trophée.
26: Même lorsqu'il se fait plus discret, c'est lui le meilleur, à nouveau adoubé par ses pairs, malgré 960 minutes seulement passées sur les pelouses de Ligue 1, quasiment deux fois moins que la saison dernière.
27: J'ai eu pas mal de pépins physiques, pas énormément de temps de jeu, mais à chaque fois que j'étais sur le terrain, j'ai essayé de répondre présent. Je ne sais pas si ça compte double, mais voilà, ça me fait plaisir que les joueurs ont voté pour moi.
26: 10 buts en championnat, c'est peu, mais assez pour marquer les esprits. Ce chef-d'œuvre face à Lille lui permet aussi de décrocher le trophée du plus beau but de l'année. Et sur la scène du Palais Brongniart, l'hommage appuyé du sélectionneur des Bleus, Didier Deschamps, à un mois de la Coupe du Monde.
28: Tu as eu un parcours pas simple, beaucoup, beaucoup de blessures, mais tu as toujours eu cette force morale pour revenir encore plus fort. Donc au-delà de ce que tu peux faire sur le terrain où tu es un artiste, je pense que tu es aussi une bonne inspiration pour la jeune génération.
26: Celle qui rêvera devant la finale de la Ligue des Champions, puis la Coupe du Monde. Les deux trophées désormais dans le viseur du Ballon d'Or.
23: Et chez les femmes, c'est la milieu de terrain lyonnaise, Melchie Dumornay, qui a été sacrée meilleure joueuse, laïcienne au cœur du succès de son équipe. Hein, l'OL Lyon, qui a déjà remporté cette saison le championnat, la Coupe de France et la Coupe de la Ligue, et qui peut signer un quadruplé historique. En cas de victoire en finale de la Ligue des Champions, ce sera le 23 mai contre Barcelone.
0: Merci, c'était le journal de Kevin Dufraîche. La politique et l'économie à suivre dans un instant avec Patrick Cohen et Dominique Seux.
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0: Il est 7h43.
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0: C'est l'édito politique. Oui. Patrick Cohen avec vous. On remonte le temps ce matin, 50 ans en arrière. C'était l'épopée des Verts de Saint-Étienne et la défaite mythique en finale de Coupe d'Europe des clubs champions face au Bayern de Munich.
2: En ce temps-là, 1976, les téléviseurs étaient des cubes et les cuisines en formica. Les joueurs de foot avaient des cheveux longs, les shorts courts et les maillots moulants. L'Ukraine était en URSS. Le Dynamo Kiev avec Oleg Blokhin était la meilleure équipe d'Europe. Et après la défaite légendaire du Dynamo à Geoffroy Guichard en quart de finale, on chantait « Allez les Verts » dans tous les recoins du pays, jusque dans les émissions de Guy Lux, là où le foot alors n'avait jamais posé un orteil. Il s'appelait Larquet, Rocheteau, Janvion, Piazza, Kurkovic, les frères Revelli. Ils n'étaient pas des stars et on peine à imaginer aujourd'hui à quel point cette équipe immensément populaire a pendant des mois fait vibrer et rendu heureux tout un pays jusqu'à ce moment unique de communion nationale après la finale perdue de Glasgow. 100 000 personnes sur les Champs-Élysées pour acclamer ces perdants magnifiques. Ce qui fait de cette épopée, pas seulement un morceau d'histoire du foot, mais une page d'histoire de France.
0: Et qu'est-ce qu'elle nous dit, cette histoire, Patrick ?
2: Que tout n'est pas perdu dans une France en crise et dans une ville qui souffre. Saint-Étienne a vu fermer son dernier puits de mine 3 ans plus tôt. Manu France, la célèbre manufacture d'armes et de cycles dont le nom orne les maillots des Verts, commence à battre de l'aile. Elle sera liquidée en 79. Et c'est du déclin de cette France industrielle et provinciale qu'émerge un sujet de fierté. Pas seulement à cause de la gagne, mais de ce groupe auquel chacun peut s'identifier, que les Stéphanois peuvent croiser dans les rues de la ville des joueurs payés au mieux 5 à 8 000 euros d'aujourd'hui. Pas des millionnaires, c'est le football d'avant la marchandisation et des droits télé, le foot du courage et de la solidarité, de l'envie d'être ensemble et de se battre pour les autres. Si la malchance des poteaux carrés de Glasgow, qui d'ailleurs n'étaient pas carrés mais elliptiques, on peut les voir au Musée des Verts, fait partie du mythe, l'exceptionnelle cohésion de cette équipe n'était pas une légende. 50 ans après, les joueurs continuent de se voir et d'appeler Larquet capitaine. C'est tout cela qui nous paraît si exotique, si différent d'aujourd'hui, qui est entré dans la mémoire collective.
0: Alors très bien Patrick, mais la politique dans tout ça,
2: et c'est là que ça a commencé, la politique et le sport et le foot. C'est là, avec l'épopée des Verts, que les politiques se sont immiscés, que les gouvernants ont compris la puissance symbolique du sport de masse et qu'ils ont voulu être de la fête. C'est le président Giscard d'Estaing qui multiplie les télégrammes à Saint-Étienne à chaque match, avant d'accueillir les joueurs en héros à l'Élysée après leur défaite. On ne voit pas encore les politiques dans les tribunes, mais ça va venir. 1980, François Mitterrand et Georges Marchais se rendent ensemble, mais en s'ignorant, à Geoffroy Guichard, défaite de Saint-Étienne, commentaires séparés de l'un et de l'autre.
3: Je suis désolé du résultat, il faut dire que l'équipe allemande a été excellente, beaucoup plus rapide et plus puissante. Je trouve que Saint-Étienne a souvent mieux joué au milieu de terrain, mais s'est laissé déborder par la vitesse et la puissance.
15: Je trouve entre Darios et Platini, il y a quelque chose qui n'a pas bien marché.
16: Monsieur Marchais, François Mitterrand était également du match.
15: Ben, vous voyez, moi quand je suis tout seul, on gagne. Hein.
2: Et voilà, ce qui n'a pas changé à 50 ans d'écart, c'est la gauche qui se querelle.
0: Ah, très bien, merci Patrick Cohen, on attendait la chute pour savoir où vous vouliez en venir.
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0: Dominique Seux, Donald Trump est attendu demain en Chine pour une visite officielle, sa première depuis 2017. C'est de la géopolitique et de l'économie.
18: Le président américain aurait préféré atterrir une fois la guerre en Iran derrière lui, mais ça n'est pas le cas. Et il va demander à Xi Jinping de faire pression sur Téhéran pour y parvenir, comme il l'a déjà demandé à Vladimir Poutine. Ça n'est pas ce qui était prévu. Alors bien sûr, la Chine souffre du blocage du détroit d'Ormuz, puisque l'Iran est son principal fournisseur de pétrole, mais c'est l'Américain qui sera affaibli et sur la défensive, même s'il n'en laissera rien paraître, on le connaît. Sur la défensive, parce que la Chine dispose de 3 atouts dans sa manche.
0: Alors allons-y, premier atout.
18: Le premier est que la dégradation de la réputation internationale des États-Unis, avec la politique brutale et de zigzag de Donald Trump, sert par comparaison Pékin. Xi Jinping a retourné à son avantage la guerre commerciale lancée tous azimuts il y a un an par Washington. Illustration. Depuis le 1er mai, tous les pays africains bénéficient d'une exemption totale des droits de douane sur ce qu'ils exportent en Chine. Les tarifs déjà bas passent à zéro. Le Kenya, le Congo, l'Angola et d'autres pays vont y gagner. La Chine consolide sa place de premier partenaire du continent. C'est un pied de nez aux États-Unis.
0: Deuxième atout chinois.
18: Eh bien, la flambée des prix du pétrole et les inquiétudes sur de possibles pénuries de matières premières fossiles renouvellent l'intérêt pour les énergies renouvelables. Or, chacun le sait, la Chine fabrique 70% des principales technologies vertes. C'est une stratégie à long terme. Illustration, les exportations chinoises de cellules photovoltaïques ont littéralement explosé de 80% en mars, on parle des panneaux solaires, 34% aussi pour les exportations de batteries électriques, plus 53% pour les voitures électriques. Bon, tout ça, on le sait, hein, ça va, ça vient, mais champagne à Pékin.
0: Et vous aviez dit trois atouts, donc le dernier, c'est quoi ?
18: La guerre commerciale lancée par Donald Trump contre la Chine a mal tourné pour lui. Xi Jinping a riposté avec l'arme des terres rares, c'est-à-dire les matériaux critiques nécessaires à la plupart des puces électroniques et des batteries. Washington dit pouvoir se passer des terres rares chinoises d'ici 2 ans. Ben, en fait, les experts disent que ce serait plutôt 10. Et Pékin va plus loin.
0: Illustration.
18: La Chine, a raconté le New York Times hier, a pris ces dernières semaines tout un ensemble de mesures pour verrouiller ses marchés et a refusé officiellement d'appliquer des sanctions américaines contre 5 de ses raffineries qui travaillent avec Téhéran. Ça, c'est une première.
0: Donc ce que vous nous dites, c'est que Trump va à Canossa ?
18: Non.
0: En Chine, non,
18: l'économie chinoise a ses faiblesses, principalement un marché immobilier catastrophique et un marché de l'emploi fatigué. Xi a priorisé les technologies et le renforcement de son armée. Et puis attention quand même à ne pas l'oublier, les États-Unis restent de loin la première puissance mondiale. Mais on guettera avec intérêt la façon dont il sera reçu à Pékin avec un président chinois expert en signaux et en langage corporel.
0: D'accord, donc poignée de main ou embrassade, exactement, ça fera la différence. Merci Dominique Seux, à demain.
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0: 7h49, Benjamin Duhamel, votre invité, est journaliste.
5: Elle était habituée à nous raconter la Ve République, ses coulisses et ses personnages de romans, la société française aussi et ses travers. Et puis il y a eu l'invasion russe en Ukraine. Depuis 2022, elle s'y est rendue 10 fois pour décrire la guerre à hauteur de civils, au ras du sol, comme elle dit, et de ses reportages, elle en a tiré un récit. Bonjour Ariane Chemin.
6: Bonjour.
5: Merci d'être avec nous ce matin sur France Inter pour nous parler de ce livre, La guerre, ce sont les noms propres, aux éditions du Sous-sol. On va en parler bien sûr, mais pour commencer, je voudrais que vous nous expliquiez comment quelqu'un qui n'est pas reporter de guerre à l'origine, qui a écrit sur les Strauss-Kahn, qui a écrit sur Patrick Buisson, a révélé l'affaire Benalla, se retrouve à couvrir ce conflit qui dure depuis 4 ans. Qu'est-ce qui se jouait d'essentiel là-bas, à seulement 2000 km de Paris, que vous ne pouviez pas rater, Ariane Chemin ?
6: Peut-être quelque chose de générationnel, c'est-à-dire que je fais partie de ces gens à qui on a toujours dit que c'était la fin de l'histoire, qu'il n'y aurait plus de guerre en Europe. Il y avait eu Sarajevo, mais c'était encore tout début du 21e siècle, et tout d'un coup, une forme de révolte et d'incompréhension, en se disant, mais comment c'est possible que la guerre se joue si près de chez nous, avec des gens qui sont des Européens comme nous? Et c'est ça qui m'a poussé là-bas, je pense.
5: Votre récit, c'est une enquête sur les destins croisés de deux personnages. L'un est auteur de livres pour enfants kidnappés par l'armée russe en mars 2022. L'autre est une romancière déterminée précisément à rendre hommage au courage de cet écrivain. Qu'est-ce qui vous a conduit sur leur trace et qu'est-ce qui vous a donné envie de parler d'eux comme les symboles de ce qui se passe en Ukraine depuis 2022 ?
6: Moi, je vais partie des gens à qui on a toujours dit il n'y a pas de littérature ukrainienne. Et pour cause, en fait, j'ai découvert que c'est parce que cette littérature ukrainienne, elle avait été massacrée, très souvent bridée. Les auteurs ukrainiens, depuis le début du XXe siècle, eh bien, ils sont soit tués, soit on les oblige à écrire en russe. Donc déjà, ça m'intéressait. Et puis, j'arrive à Kharkiv, dans cette ville du nord-est de l'Ukraine.
5: Qui est à quelques kilomètres, à quoi ? 30 kilomètres de la ligne de front.
6: Exactement. Ouais. Et l'enterrement de cet écrivain, qui est une sorte d'original d'un village de l'est de l'Ukraine, qui n'arrive pas à percer, qui écrit des livres pour enfants. Il est enterré là, il y a une femme blonde qui, elle, effectivement, vient de l'Ouest, qui est beaucoup plus occidentale, qui a fait une école de narrative non-fiction aux États-Unis, qui est romancière et qui lui rend hommage et qui ne peut plus écrire de roman parce que ce qu'elle a sous les yeux est tellement pire, tellement plus invraisemblable que la fiction, qu'elle s'engage pour documenter les crimes de guerre. Et c'est en documentant les crimes de guerre pour essayer un jour, en cas de paix juste, de les faire juger par un tribunal pénal international, qu'elle déterre le journal de cet écrivain, un journal d'occupation qu'il avait enfui sous la terre parce qu'il savait qu'il allait lui arriver quelque chose.
5: Oui, parce que ce qui est fascinant avec les personnages que vous décrivez, c'est leur aspect romanesque, leur force d'âme. Si on s'arrête effectivement sur Volodymyr Vakulenko, qui est cet écrivain, au moment de l'invasion russe, il refuse de quitter son village alors même qu'il se sent en danger. Il enterre sous un arbre un journal d'occupation. Ce qui fait d'ailleurs un parallèle stupéfiant avec, on convoque beaucoup Marc Bloch en France et on parle souvent de l'étrange défaite. Il faut rappeler qu'en 1940, là aussi, Marc Bloch enterre sous un arbre le manuscrit de l'étrange défaite. Mmh. Et ce que l'on constate aussi, c'est que bien sûr que la guerre en Ukraine est une guerre de conquête territoriale, mais c'est une guerre d'effacement culturel. La Russie veut effacer culturellement l'Ukraine et ses écrivains.
6: Absolument, et ça se joue aussi sur ce front, c'est pour ça que ça me semblait intéressant de raconter cette histoire d'écrivain. Elle, d'une certaine manière, lui, il n'a jamais fait de grand livre, et c'est le paradoxe très triste de cette histoire, c'est que son grand ouvrage, ce sera ce journal d'occupation, et il aura en fait un succès posthume. Et d'une certaine manière, en voulant le sauver, lui, en voulant lui donner une notoriété, elle a une plus grande notoriété que lui, en voulant sauver ce journal, eh bien, se lie entre eux comme une sorte de pacte faustien où il va l'entraîner, malgré lui, malgré elle, vers la mort également.
5: Les personnages de votre récit, cet écrivain, celle qui lui rend hommage, ils ont en commun, bien sûr, du courage, une sorte de mélange d'abnégation et de fatalisme. Comment est-ce que vous résumeriez Ariane Chemin ? Je rappelle que vous êtes allé 10 fois en Ukraine, que vous avez rencontré des tas de protagonistes. Comment est-ce que vous résumeriez l'âme ukrainienne ?
6: En fait, on parle beaucoup de résilience, ce terme psychologique qui est devenu une sorte de terme politique.
5: Oui, presque un lieu commun. Oui.
6: Exactement, mais en fait, j'ai voulu l'incarner. C'est-à-dire qu'ils résistent, tous ces gens que je décris. Il y a une bibliothécaire dans le village qui est une sorte de femme courage, qui tient tête aux jeunes soldats russes qui occupent sa bibliothèque.
5: Qui dit même à Kharkiv, maintenant, quand des bombes tombent sur la ville, je me rends presque pas compte.
6: Voilà. Et en fait, c'est une forme de résistance à l'échelle humaine. Lui, il résiste dans son jardin. La bibliothécaire, elle résiste entre ses livres. L'écrivaine, elle documente les crimes de guerre. J'ai voulu raconter ça, cette sorte d'armée des ombres ou de, voilà, de soutien de la gloire, comme dirait
5: Kessel.
6: Le raconter à échelle humaine.
5: Raconter à échelle humaine parce que, et c'est de fait la réalité géopolitique, souvent on parle de kilomètres carrés qui sont conquis, on parle de lignes de front, on parle de villes qui sont détruites ou pas, mais ces Ukrainiens qui ne sont pas les soldats qui se battent, mais ceux auxquels vous vous intéressez, c'est ce que vous appelez la guerre de l'arrière.
6: Voilà, parce que la guerre, elle se joue évidemment sur le front, mais aussi beaucoup sur l'arrière, et de plus en plus à l'arrière, puisque la portée des drones est de plus en plus grande, donc même la notion de front et d'arrière s'estompe. Mmh. Aujourd'hui, avec des drones d'une portée de 70 km, vous êtes quasiment sur le front, et notamment justement dans ce village, qui a été libéré après 6 mois d'occupation en 2022, mais qui est de nouveau, depuis quelques mois, sous le feu des drones, et il y a eu des premiers morts à nouveau dans ce petit village de Kapitolyska. La dernière fois que j'y suis allée, c'était en décembre, et 2 personnes venaient de mourir. Donc en fait, c'est sans fin.
5: Vous êtes allé 10 fois en Ukraine, vous avez écrit de nombreux reportages pour le journal Le Monde. Quel est le témoignage, Ariane Chemin, qui vous a le plus frappé, le plus saisi depuis 2022 ? J'écoutais un podcast que vous aviez fait où vous racontiez notamment comment un Ukrainien vous avait raconté son Boutcha, la façon dont il avait vécu ce massacre quelques semaines après la tentative de prise de Kiev, ce crime contre l'humanité. Quel est le témoignage qui vous a le plus saisi ?
6: Peut-être que dans ce petit village, le témoignage de cette bibliothécaire, qui habite tout près d'Izium, Izium c'est un autre Boutcha en fait, on connaît Boutcha ici, mais il y en a 1000 Boutcha en Ukraine, et elle raconte de fait comment ces soldats, elle rentre dans sa bibliothèque, elle voit ces jeunes garçons qui ont piétiné les livres, déchiré les pages des livres qui étaient écrits en ukrainien. Je me souviens d'avoir vu sur le sol de la bibliothèque le pingouin de Kourkov, où il ne restait plus qu'une page, et ça, ce témoignage de cette femme qui leur dit dit, mais vous rendez compte, j'ai l'âge d'être votre mère, vous rendez compte de ce que vous avez fait, et qu'il les poursuit, qu'il leur lance une sorte de malédiction en disant, j'espère que jusqu'à la fin de vos jours, vous regretterez ce que vous avez fait. Ça, le courage à ras le sol, ça m'impressionne.
5: Le courage à ras le sol, il y a aussi cette phrase formidable que je cite de mémoire, où vous dites, maintenant en Ukraine, en 37 ans, la guerre, c'est de demander à son proche de savoir quel est le cimetière où on va être enterré. C'est ce quotidien de la guerre que vous décrivez, Ariane Chemin, dans votre dernier reportage pour Le Monde. Vous avez écrit en Ukraine que vous aviez l'indicible impression d'une visite de la dernière fois. Pourquoi est-ce que vous écrivez cette phrase ?
6: On s'est rendu à Kramatorsk en décembre, cette ville désolée où on entend les drones qui tournent, où les rues sont quasiment vides, on croise des chats, des chiens, où je suis allée voir la dame qui vendait les sandwichs à la gare de Kramatorsk, qui est fermée désormais parce que c'est trop dangereux depuis 4 ou 5 mois, et j'avais l'impression d'une on appelle ça la kill zone maintenant, cette zone où plus personne n'habite, et c'est ça qui est fascinant, c'est que au fond, les Russes avancent très très peu. Mais il y a des zones qui sont complètement désertées où on se dit pourvu que je puisse revenir là et que ce soit toujours le territoire ukrainien.
5: Bien sûr, vous n'êtes pas géopolitologue, mais vous connaissez la société ukrainienne de ce que vous avez vu. Est-ce que vous pensez que les soldats ukrainiens, que la société civile ukrainienne va pouvoir tenir encore longtemps, même s'il y a quelques signes d'espoir? La chef de la diplomatie européenne disait hier, l'Ukraine n'a jamais été en aussi bonne position que ces dernières années.
6: Alors les Ukrainiens ont gardé leur sens de l'humour, et Volodymyr Zelensky aussi, qui s'est moqué de la parade russe sur la place Rouge. C'est compliqué parce que le reportage, ça se conjugue pas et le journalisme d'une manière générale, ça se conjugue pas tellement au futur. Mais en revanche, si je me retourne sur ce qui s'est dit depuis 4 ans, je dois dire que tous ceux qui étaient les oiseaux de mauvais augure et les pessimistes se sont trompés. On a dit que la guerre, que la capitale serait prise en 2 semaines, ensuite qu'elle allait durer, la guerre allait durer 1 an, 2 ans, 3 ans, et que les Russes seraient là, occuperaient tout le territoire. C'est quand même pas ce qui s'est passé.
5: Donc ces pessimistes, effectivement, ont été contredits. Merci infiniment, Ariane Chemin. La guerre, ce sont les noms propres, et c'est aux éditions du Sous-Sol. Merci.
0: Et à tout à l'heure, Benjamin Duhamel. On se retrouve pour le grand entretien à 8h20.
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0: On a le plaisir d'accueillir un petit nouveau à la grande matinale ce matin. Les auditeurs de Zoom Zoom Zen le connaissent. Bienvenue, Jesse.
1: Mais merci, bonjour Florence, bonjour tout le monde. Très heureux de rejoindre l'équipe pendant que la chameroise dort la pilule à Cannes. Alors je suis ravi d'être avec vous et d'enfin pouvoir croiser cette star qui est Marie-Pierre Planchon. Mais à l'heure où je vous parle, je devrais être dans l'avion pour New York avec mon mec Florence. Oui, j'avais prévu de consacrer ces 2 semaines à l'épanouissement de ma vie personnelle, en dehors de ces murs amiantés. Quand j'ai dit ça à vos équipes, ils étaient là. Vie personnelle, connais pas. Mais Florence, parfois, dans une existence, il faut savoir reléguer l'homme derrière le citoyen. J'ai donc pris la décision courageuse, dure, quasiment gaulienne, Patrick, de faire passer la mission du service public avant mon plaisir. Une phrase que ne pourrait pas dire Jack Lang. Je perds donc mes billets pour Hamilton, que 25 chroniques ici ne suffiraient pas à rembourser. Non. Merci, mais je fais le choix de l'exigence républicaine. Jamais mes aspirations privées ne passeront avant nos audits. C'est faux, Florence. C'est faux, je me suis juste fait larguer il y a 3 jours et j'avais la flemme d'arriver dans la ville la plus chère du monde sans rien pouvoir diviser par 2. Donc oui, républicain, mais surtout grosse pince. Et franchement, en vérité, je pense que j'ai juste une bonne étoile parce que je serais arrivé aux États-Unis en même temps que les rapatriés américains de l'antivirus. Voilà, donc célibataire plus tuberculeux, c'est plus des vacances. C'est le programme de l'hospice de Patrick. Donc je suis là, il y en aura d'autres, des balles perdues Patrick pendant 2 semaines. Donc je suis là quand d'autres ont choisi d'aller cramer l'argent du contribuable sur la croisette, et je sais que certains sont un peu tendus de ce que je vais pouvoir dire pendant 2 semaines. Alors, je suis pas rageuse ni balance, mais j'ai entendu même Jessé, mais on est une matinale d'info. Alors, dégonflons peut-être un peu, je rappelle que l'invité de Sonia à 9h, c'est l'homme phoque, voilà. Je veux dire, même Zoom Zoom Zen l'après-midi, on n'a pas osé l'inviter. Patrick est perdu, quoi, il y a des émissions aussi l'après-midi. C'est pas la programmation FIP à partir de 11h. Non. Je tiens donc à rassurer la rédaction et nos auditeurs historiques. Et pour ce faire, quelqu'un a un message pour vous.
7: Salut la grande matinale. Alors voilà, j'ai reçu Jessé il y a 2 semaines, à quelle époque. Ne vous en faites pas, son fait d'armes le plus clivant, c'est qu'il est fan de Laurie. Voilà. Donc a priori, vous n'irez pas au devant d'un gros gros bad buzz. Je vous embrasse.
1: Benjamin Turet, évidemment, oui. Vous aurez reconnu Léa Salamé.
0: On l'a reconnu, Léa, on l'embrasse aussi.
1: Oui, Benjamin, Léa Salamé, la vraie présentatrice de la matinale. je te taquine, mon petit Benji. Évidemment, si j'ai accepté le poste, c'est aussi pour qu'on puisse enfin se croiser et vivre l'histoire d'amour qu'on mérite. Je vois bien comment tu me regardes depuis le début de cette chronique, coquin. Va. Patrick.
0: Il est rouge.
1: Oui.
18: Ah si, il est rouge.
1: Oui, Patrick, je vois bien que tu es jaloux aussi. Il y en aura pour tout le monde, évidemment, puisque je suis avec vous pendant 2 semaines.
0: Alors que Patrick ne rougit jamais, vous l'aurez noté. Merci Jessé, on vous retrouve donc cet après-midi dans Zoom Zoom Zen.
1: Exactement.
0: À demain, ici même. Ensuite, vous écoutez la grande matinale, il est 8h. Enfin, 8h02 pour être précise, l'heure du journal d'Hélène Philly. Bonjour.
8: Bonjour à tous. Et à la une, le sentiment de perdre la partie face au trafic de drogue. Nous sommes à Décines, près de Lyon, au lendemain d'un incendie mortel qui a tout d'une attaque de plus sur fond de narcotrafic. Et l'hypothèse est la même à Nice. Rafale de Kalachnikov hier sur une place du quartier des Moulins. Le tireur à trottinette, deux morts en plein après-midi. L'actualité, c'est aussi les règles de quarantaine durcies en France face à l'antivirus. Le prêt carburant élargi au secteur du BTP. Ces lycéennes qui ne se laissent pas faire en Guadeloupe, victimes de montages dégradants, de commentaires sexistes des garçons. 15 d'entre elles portent plainte. Le grand entretien est politique ce matin, Florence.
0: Exactement, avec un candidat à la présidentielle qui publie une BD. Ça n'est pas banal. François Ruffin, il décrit sa vision de la France à travers ses rencontres de députés reporters. Il sera l'invité du grand entretien avec vos questions et vos réactions au 01 45 24 7000 et sur l'appli Radio France.
8: Nous serons à Cannes, écran large pendant 15 jours. Ouverture aujourd'hui de la 79e édition du festival. On vous met à l'eau à la bouche dans quelques minutes. Et puis c'est le grand jour de l'école des Odyssées. Bonjour leur grand Besançon.
9: Bonjour Hélène, bonjour à toutes et à tous.
8: Vous êtes en direct ce matin avec nous pour nous révéler le nom de la classe gagnante du concours.
9: Entre deux battements de cœur à 110 000 à l'heure, je vous laisse un petit indice pour patienter. Accrochez-vous à vos moumoutes, ça va décoiffer.
8: Merci beaucoup, à tout à l'heure Laure.
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8: Il y a ces deux bonbonnes de gaz de 13 kilos déposées au deuxième et au quatrième étage. Les images de deux hommes ensuite fuyant les lieux à trottinette. Dans la banlieue de Lyon à Décines, les enquêteurs ont peu de doutes sur l'origine criminelle de l'incendie qui a fait trois morts hier, d'autant plus que les habitants du quartier ne comptent plus. Les incendies de palier, les tirs d'armes automatiques sur les façades, un quartier sous l'emprise du trafic et de ses règlements de compte, avec le sentiment d'une impuissance totale, Mathilde Imberti.
12: Ce n'est pas faute de voir la police nationale, municipale, les CRS parfois. Le climat se dégrade inexorablement, décrit cet habitant, intervenu parmi les premiers sur les lieux de l'incendie hier.
13: J'ai 53 ans, je suis arrivé ici, j'avais 6 mois. Mais ça fait quelques mois que ça se dégrade énormément. Il y a eu une fusillade, ma voiture a été touchée, donc 5 voitures aussi. Je crois que c'est le 8e incendie, donc ça commence à faire. Ouais.
12: Et cette mère de famille touchée par une balle perdue, elle rentrait du cinéma, c'était le mois dernier et cela a marqué le quartier. La présence policière depuis s'est accentuée, détaille l'adjoint à la tranquillité publique de Décines, Jean-Emmanuel Alloin.
19: On a mis en place notre police municipale à la sortie des écoles, on a étendu nos horaires pour avoir une présence maximum, on a déployé deux caméras de vidéoprotection dans le quartier. Aujourd'hui, on a l'armée, mais dans le quartier, c'est une première. Et on a l'impression, en tout cas à Décines et dans la métropole lyonnaise, que on commence à perdre la partie.
12: Présence policière, oui, sans pour l'instant convaincre tout à fait.
20: Ça fait deux semaines qu'on a les CRS, on a tout, mais ils sont là en train de chercher la petite bête alors qu'il y a des trucs plus importants. Au moins, mon fils, par exemple, il s'est pris une amende parce qu'il avait la musique un peu trop fort au feu. Il y a des choses plus importantes, il faut aller au fond de l'histoire.
12: La préfecture met en place des renforts de CRS depuis hier, envisage des patrouilles sentinelles dans ce quartier qui compte 2500 habitants. Plusieurs nous disent vouloir déménager au plus vite.
8: Et la colère est la même à Nice, dans le quartier des Moulins. Violence inouïe. Hier encore, un homme armé d'une Kalachnikov a tiré en plein jour, en plein après-midi, tuant deux personnes et en blessant six autres, dont trois grièvement. Là encore, la piste du règlement de compte est privilégiée. Mais si certains des blessés sont connus de la police, les deux personnes tuées n'avaient-elles aucun antécédent lié au trafic de drogue, selon le procureur de la République. L'antivirus mobilise le gouvernement. Deux réunions par jour désormais et des règles d'isolement durcies depuis hier soir par le Premier ministre. Les cas contacts devront passer leur quarantaine à l'hôpital désormais. Ils sont pris en charge au fur et à mesure, comme cet homme identifié à Concarneau dans le Finistère, Angéline de Meuninck.
21: C'est l'un des 22 Français identifiés comme cas contact par les autorités. Quelqu'un qui a croisé lors d'un vol le 25 avril dernier la croisiériste néerlandaise du MV Ondus, infectée par le virus et depuis décédée. Ce que l'on sait à l'heure actuelle, c'est que ce cas contact ne réside pas à l'année à Concarneau et était donc seulement de passage. Une personne désormais sous haute surveillance qui est en cours de transfert vers le CHU de Pontchaillou à Rennes, centre de référence en matière de maladies infectieuses. Pour l'heure, l'Agence régionale de santé de Bretagne ne communique pas, les préfectures non plus. On sait seulement que les 22 cas contacts identifiés sont censés se signaler sans délai aux autorités. C'est peut-être ce qu'a fait le voyageur de Concarneau. Ils doivent également observer une mesure de quarantaine à domicile dans l'attente d'une évaluation de leur risque d'infection. Les 5 passagers français du navire parti d'Argentine et sur lequel elle, s'est déclarée lentavirus, sont eux hospitalisés jusqu'à nouvel ordre à Paris, en isolement strict. L'une d'entre eux a été testée positive au virus.
8: Angéline Demain, qui s'y brésise, elle, protocole plus strict et qui évolue donc au jour le jour, dont l'immunologue Jean-Daniel Lelièvre résume l'enjeu.
10: Alors je dirais il y a deux enjeux. Un, comme vous dites, de casser la chaîne de transmission, mais là encore, on est dans une situation qui est quand même beaucoup moins problématique que le Covid. On n'est pas dans une maladie qui va être aussi transmissible et on s'attend qu'elle diffuse sur l'ensemble de la planète. Et puis c'est aussi une espèce de manière de répétition générale, de tester comment on est capable demain, si véritablement une infection comme le Covid se remet en place, comment on est capable de très vite la bloquer. Et je trouve que la manière dont on y répond est plutôt assez optimale à l'heure actuelle.
8: Jean-Daniel Lelièvre, médecin dans le service des maladies infectieuses à l'hôpital Henri Mondor. On sait désormais que le patient zéro était l'ornithologue néerlandais de 70 ans en voyage avec son épouse, que sa contamination a sans doute eu lieu dans une déchetterie proche d'Ushuaïa où il espérait pouvoir observer un oiseau rare 4 jours avant d'embarquer à bord du bateau de croisière MV Ondius.
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8: On espère, le jury est arrivé, le tapis rouge déroulé avant l'ouverture ce soir du plus grand festival de cinéma au monde. Nous sommes en direct avec le Monsieur Cinéma de France Inter. Bonjour Alexis Demeyer.
14: Bonjour Hélène.
8: Vous allez nous dire dans un instant les films qu'il faut guetter pendant cette quinzaine. 22 sont en compétition. Juste avant, écoutez ce qui dictera le choix du réalisateur sud-coréen Park Tan-hoo, président du jury.
22: Je pense que les récompenses devraient être attribuées à des œuvres qui perdureront et sur lesquelles tout le monde sera d'accord dans 50 ou 100 ans.
8: Et voilà ce qui compte, des œuvres qui durent, on l'entend. Alexis Demeyer, est-ce qu'il y a du potentiel cette année ?
14: Oui, les nouvelles œuvres de Pedro Almodovar, Asghar Farhadi et James Gray attisent bien sûr la curiosité des festivaliers. On attend aussi beaucoup de Soudain, le nouveau drame du réalisateur de Drive My Car et du film fantastique L'Inconnu avec une Léa Seydoux comme on ne l'a, paraît-il, jamais vue. Deux cinéastes déjà palmés, Hirokazu Koreeda et Christian Mungiu, vont eux tenter de réaliser un doublé avec Chip in the Box, film d'anticipation sur un robot humanoïde, et Fjord sur des parents accusés de violences éducatives. Mais ce qui saute aux yeux, Hélène, dans cette sélection officielle, c'est l'omniprésence de deux thématiques, la figure de l'artiste en train de créer, d'abord du peintre de la Vénus électrique aux romancières d'histoires parallèles et de la vie d'une femme, de l'actrice de Garance à la cantatrice de L'objet du délit, en passant par des metteurs en scène, un brin toxique dans Autofiction et L'être aimé, la guerre ensuite, Première Guerre mondiale dans Coward, Guerre d'Espagne dans La Bola Negra, Deuxième Guerre mondiale

0: Malapont s'inquiète notamment du rachat partiel d'UGC par le milliardaire, avec selon eux le risque que ne soient plus financés dans le futur que des films de propagande au service d'une idéologie.
1: Merci beaucoup Alexis Demeyer, envoyé spécial à Cannes avec Valentin Bobinet. On vous retrouve ce soir Alexis, en direct dans le journal de 19h pour la toute première montée des marches. Se laisser faire n'était pas un scénario envisageable pour ces lycéennes de Guadeloupe, élèves de deux établissements de la ville des Abîmes, qui devaient subir insultes graveleuses et montages dégradants des garçons, une quarantaine de jeunes filles visées, qui n'ont pas tardé à réagir, Ajra Mohamed.
2: C'était un matin, juste avant d'aller en cours, Kurslan découvre qu'elle fait partie de cette liste.
3: Quand j'ai pris mon téléphone au réveil, des camarades m'ont envoyé la liste, parce qu'elle circulait depuis la veille au soir apparemment, avec des catégories vraiment dégradantes, telles que je la touche pas avec un bâton, je la baisse puis je la bloque, inviolable, fait plein de choses comme ça. Oui, ma photo était sur la liste.
2: La lycéenne de 17 ans refuse de laisser passer ça. Avec d'autres camarades, elles organisent dès le lendemain une manifestation devant leur lycée.
3: C'était pour montrer notre indignation, notre choc et surtout on voulait être entendu, on voulait pas que ce soit minimisé, on voulait pas que ce soit banalisé comme ça l'a été dans les générations précédentes. On ne peut pas utiliser nos photos comme ça. Du coup, c'est vraiment pour ça qu'on a manifesté et j'en suis fière.
2: Fierté aussi de leurs enseignants, comme Audrey Robinel, professeure d'informatique.
4: En tant qu'enseignant, je suis content parce qu'elles ont retenu une leçon, c'est que quand il y a des injustices, on n'est pas d'accord, on se lève et on dénonce les injustices. Si quelque chose du même genre s'était passé à l'époque où j'étais au lycée, elles n'auraient rien dit parce que, à l'époque, une fille, ça ferme sa gueule et c'est beau. Et maintenant, elles ont le droit de prendre leur place dans la société.
2: Quant aux auteurs de la liste, plusieurs garçons sont exclus de leur établissement temporairement en attendant les suites de l'enquête judiciaire.
1: Voilà le parquet de Pointe-à-Pitre qui confirme à France Inter qu'une enquête est ouverte.
5: L'époque du précaré est terminée.
1: Ce qu'Emmanuel Macron est venu répéter en Afrique après l'Égypte, avant l'Éthiopie, le président français est au Kenya depuis dimanche. Sommet économique, mais aussi politique, avec ce message, le précaré français en Afrique serait terminé. Qu'en pense donc la jeunesse? Quelle image a-t-elle de la France? Julien Nenny est notre envoyé spécial à Nairobi.
6: Paola est née au Cameroun, vit en Côte d'Ivoire, deux pays, deux ex-colonies françaises, donc pour elle, la France.
7: Ce serait un peu l'image qu'on a parfois d'un membre de la famille, donc il y a de la proximité, mais de la complexité aussi.
6: Exemple, le nom des rues à Abidjan, peu à peu débaptisé, mais...
7: Dans la vie quotidienne, on continue de les appeler boulevard Mitterrand, boulevard VGE, etc. etc. Donc c'est vrai qu'il y a un peu ce ressenti-là quand même, encore de « Ah, est-ce qu'on est encore une petite préfecture coloniale ?» Il y a encore beaucoup de boulot.
6: Un récent sondage Ipsos l'a montré. L'image de la France est bien plus dégradée chez les Africains francophones que chez les anglophones. Une trentaine de points de différence en moyenne. Confirmation avec Andrew, un jeune consultant ougandais.
8: L'Agence française de développement est en train de financer un très gros réseau d'eau potable en Ouganda. Et ça vient de chez vous, de la France. Donc j'ai vraiment une très bonne image du gouvernement français.
6: Linda, artiste kényane de 27 ans, se veut optimiste.
9: La France fait vraiment de son mieux pour changer les choses. Nous sommes la nouvelle génération, donc il est temps d'avancer en paix.
6: Moi aussi, je regarde devant, répète Emmanuel Macron depuis son arrivée au Kenya. Les 23 milliards d'euros d'investissement en Afrique annoncés hier par le président sont sans doute un bon début.
1: Reportage Julien Nenny à Nairobi. Un cessez-le-feu sous assistance respiratoire. Ce sont les mots de Donald Trump face à l'impasse des négociations avec l'Iran. Le président américain envisage même de relancer l'opération pour débloquer le passage dans le détroit d'Ormuz, alors que le géant pétrolier saoudien Aramco voit dans la situation le plus grand choc énergétique jamais connu dans le monde. En France, le gouvernement annonce d'ailleurs l'extension du prêt carburant aux petites entreprises du secteur du bâtiment. Pour elle, il n'y a rien à juger, mais la députée insoumise, Sophia Chikirou, comparaît bien aujourd'hui à Paris pour escroquerie au préjudice de la société Le Média, une web télévision de gauche proche de la France insoumise dont elle a été la directrice. Aujourd'hui soupçonnée d'avoir tenté de faire virer des fonds vers sa société de communication, plus de 67 000 euros en 2018. Marion Aquilina.
10: Sophia Chikirou est démise de ses fonctions à peine 9 mois après avoir cofondé le média, dans un contexte houleux. Les comptes sont dans le rouge et une partie de la rédaction dénonce un management brutal. Pourtant, le 27 juillet 2018, Sophia Chikirou, écrite à la banque, se présente comme présidente du média alors qu'elle ne l'est plus et demande un virement de 67 146 euros pour sa société de conseil en communication. Opération refusée parce qu'il n'y a pas

0: suffisamment d'argent sur le compte. Le lendemain, elle se rend en agence, mais entre-temps, la banque a été informée de la situation et rejette à nouveau le transfert de fonds. Sofia Chikirou est soupçonnée d'être alors allée dans les bureaux de l'entreprise où elle aurait dérobé deux chèques qui n'ont jamais été encaissés. Le média porte plainte dans la foulée, mais 3 ans plus tard, la direction et les équipes ont été renouvelées. Un arrangement à l'amiable est signé avec Sofia Chikirou, qui conteste les faits d'escroquerie et dénonce un procès incompréhensible et un harcèlement judiciaire et médiatique.
1: La députée insoumise risque 5 ans de prison, 375 000 euros d'amende. Et je ne vous fais pas patienter plus longtemps. C'est le moment, Laure Grand Besançon, de révéler le nom de la classe gagnante du grand concours de l'école des Odyssées. Vous en avez écouté des centaines de podcasts sur le modèle de ceux que vous fabriquez, imaginés ces derniers mois par des classes de CM2, 800 classes, 24 000 élèves ont participé, même à l'étranger, et il ne fallait en retenir qu'un.
2: Ah, le choix était terriblement difficile, vraiment, ça bouillonnait de partout. Hélène, est-ce que vous connaissez Camille Dugast?
1: Ah, alors je sens qu'elle a une histoire hors du commun.
2: Et pas qu'un peu, pianiste, chanteuse, passionnée de sport, elle a milité pour le droit des femmes et dirigé des expéditions. Pour raconter ses aventures, les élèves n'ont reculé devant rien, jusqu'à brancher une tronçonneuse en classe, sans la lame, hein, évidemment. Pour reconstituer le son d'une voiture qui démarre sur les chapeaux de roue, ils ont vraiment tout donné. D'ailleurs, ça s'entend, non?
3: Mais sapristi, c'est une femme!
4: Oh, c'est la célèbre pianiste Camille Dugast! Mais non, DG pour Dugast.
1: Mais ils sont super. Ce sont eux les grands gagnants,
2: là. C'est exactement eux, ils viennent de l'école Charles Leroux, ce sont les CM1, CM2 d'Hélène Damas. Leur école est à Boisemont dans le Val d'Oise. Mille bravo à eux. Quand je leur ai annoncé la nouvelle, sans mentir, ils sont montés sur la table.
5: Ah bah ça, évidemment. Ça, c'est une belle célébration.
2: Il fallait le faire.
1: Ouais. Et il y a une surprise de plus cette année, Laure, un deuxième prix.
2: Exactement, ouvert à toutes les classes d'élèves porteurs de handicap. Roulement de tambour imaginaire, vous l'avez dans le studio. Mille bravo aux élèves de Madame Paternoster de l'Institut des Jeunes Aveugles de Lille qui remporte à l'unanimité notre premier grand prix Ulysse.
1: Un grand, grand bravo à eux. Maintenant, la suite, c'est quoi?
2: Extraordinaire. Alors, ce qui se passe maintenant, c'est on attend le 18 juin. Le 18 juin, les élèves de Madame Damas viendront à la Maison de la Radio enregistrer leur Odyssée qui sera ensuite réalisé et mixé
1: avant une sortie mondiale du podcast,
2: oui, sur France Inter le 3 juillet.
5: Merci beaucoup, Laure Grand Besançon. Merci
1: à tous les deux. Merci Hélène, Philippe. Voici la météo.
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1: Marie-Pierre Planchon, il fait pas chaud ce matin.
7: Ah non, Florence, les Sainte-Glace restent fidèles à leur réputation à cause de cet air polaire qui descend sur le pays. Et un ciel dégagé donne des petites gelées au nord de la Seine comme en Picardie. À Doulans, dans la Somme, il fait moins 1, comme dans les Trois Froids dans le nord-est. Vous avez un petit degré à Épernay, 2 à Pontarlier, 4 à Coutances, 7 à Blois, 10 à Villefranche-sur-Saône, 7 également à Paris, mais déjà 18 à Cagnes-sur-Mer et Calvi. Côté ciel, on trouve ce matin la petite dépression qui est passée dans la nuit du Val-de-Loire à l'Auvergne-Rhône-Alpes, avec le retour de la neige sur les Alpes à 1400 mètres. Et puis on a des brouillards aussi de l'intérieur de la Normandie à l'ouest du bassin parisien dans le Limousin, mais aussi dans les Landes, aux Cévennes, alors que le soleil brille autour de la Méditerranée, mais au prix du vent.
5: Alors les trop à froid, ça fait très peur, je vous le dis, Marie-Pierre. Sinon, l'après-midi sera plus ensoleillé.
7: Et oui, et après la pluie qui est tombée ce week-end et hier, dimanche a été, il faut le rappeler, la cinquième journée la plus pluvieuse du mois de mai. Ça va faire du bien de voir un peu d'ensoleillement, avec quelques exceptions quand même. Sur les Pyrénées, où le ciel va s'assombrir avec des averses, des orages et même de la grêle. Quelques averses résiduelles vont rythmer votre après-midi sur le Massif central et les Ardennes. Les nuages seront plus nombreux sur la façade ouest et toujours soleil et vent en Méditerranée. Et côté du mercure, on sera souvent bien en dessous des normales de saison. Pas plus de 13 à Metz, 14 à Belfort, à Lille, 16 à Paris et Lyon, 17 à Rennes. On montera tout doucement 19 à Bordeaux, 20 à Marseille et même 25 à Antibes. Et dès demain, Florence, la baisse va se poursuivre et jeudi sera la journée la plus froide de la semaine. Et comme le rappelle le dicton des Sainte-Glace, Saint-Pancras, Saint-Mamère, Saint-Servais, de leur passage laissent souvent trace.
1: Merci Marie-Pierre. Place à géopolitique.
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1: Bonjour Pierre Aski.
10: Bonjour Florence.
1: Ce matin, vous nous racontez les divisions apparues parmi les pays arabes du Golfe.
10: C'est une ligne de fracture de plus
9: en plus visible dans une région déjà secouée par la guerre avec l'Iran. C'est celle qui oppose les pays arabes du Golfe entre eux. Cette division a son importance car elle pèse sur la sortie de crise, déjà difficile avec le Niger-Nipé entre Washington et Téhéran, et elle complique dangereusement la situation régionale une fois cette crise terminée. Deux camps se sont formés au sein de pays qui ont pourtant en commun d'avoir subi les représailles iraniennes aux frappes américaines et israéliennes. Les deux principaux acteurs sont l'Arabie Saoudite et les Émirats Arabes Unis, qui ont désormais deux visions contraires et sont engagés dans une vraie guerre froide. Les Émirats, principales cibles des missiles et drones iraniens, ont choisi de renforcer leurs relations avec Israël, la principale puissance régionale à laquelle ils sont liés par les accords d'Abraham. L'Arabie Saoudite, qui n'a pas signé ces accords, a pour sa part pris ses distances avec cette ligne dure prônée par son voisin.
1: Mais quelles sont les conséquences de cette guerre froide ?
9: Alors, la manifestation la plus visible de la fracture a été la récente décision des Émirats Arabes Unis de quitter l'OPEP, l'organisation des pays exportateurs de pétrole. Ça avait moins à voir avec le pétrole qu'avec les rapports entre Riyad et Abu Dhabi. Mais la dégradation est antérieure à la dernière guerre avec l'Iran. En décembre, les deux pays ont été au bord de l'affrontement à propos du Yémen. L'Arabie Saoudite accusait les Émirats de soutenir des rebelles séparatistes. Riyad avait donné 24 heures à Abu Dhabi pour retirer ses troupes et a été aussitôt suivi des faits. C'est d'autant plus surprenant que les deux pays avaient lancé ensemble une guerre au Yémen il y a 10 ans. Signe de cette divergence, un article remarqué du prince Turki Al-Faisal, l'ancien chef des renseignements saoudiens, évoquant un plan israélien visant à entraîner l'Arabie Saoudite dans la guerre contre l'Iran. Si ça s'était produit, écrit-il, la région aurait été détruite pour le plus grand bénéfice d'Israël. Cette thèse est aux antipodes de la position des Émirats qui, on l'a appris hier, ont directement frappé l'Iran en avril. Ça montre comment la région a évolué différemment ces derniers mois.
1: Cette rivalité, est-ce qu'elle peut s'étendre, Pierre ?
9: Alors, les Émirats et l'Arabie Saoudite, Florence, se retrouvent face à face sur tous les fronts. Au Soudan, les deux pays soutiennent des camps rivaux dans la guerre civile qui ravage le pays. Au Somaliland, la partie sécessionniste de la Somalie, les Émirats sont aux côtés des Israéliens qui viennent de reconnaître ce territoire situé face au Yémen, alors que Riyad défend la Somalie. Au Liban, les Saoudiens font pression pour que le gouvernement libanais renonce à négocier avec Israël et n'établisse pas de relations avec l'État hébreu comme le veulent les Américains. Vu le poids des Émirats comme de l'Arabie, le clivage s'étend à toute la région et au-delà. La Turquie et le Pakistan sont ainsi proches de Riyad et opposés au rapprochement Émirats, Israël, États-Unis. C'est le contre-coup de cette guerre qui a montré à la fois les limites de la protection américaine, la vulnérabilité des pays arabes du Golfe et la toute-puissance israélienne sur un agenda qui lui est propre. C'est tout un équilibre régional qui est à reconstruire. La déflagration ouverte en 2023 n'en finit pas de déstabiliser le Moyen-Orient.
1: Merci Pierre Aski. Dans un instant, François Ruffin est l'invité du Grand Entretien.
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1: 8h25.
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19: Nous recevons donc le député de la Somme et candidat à l'élection présidentielle, François Ruffin, avec vos questions et réactions, évidemment, chers auditeurs, au 01 45 24 7000 et sur l'application Radio France. Bonjour François Ruffin.
20: Bonjour à vous.
19: Merci d'être avec nous ce matin sur France Inter. Dans un moment où la gauche non mélenchoniste étale ses divisions, vous êtes candidat à l'élection présidentielle avec... ou sans primaire, on verra et on va en parler. Et puis plutôt qu'un programme ou qu'un essai, c'est une bande dessinée que vous publiez. Ça s'appelle Picardie Splendor aux éditions des Arènes, sous-titré Les aventures de François Ruffin, député reporter. Quand on veut être président de la République comme vous, c'est pas banal de sortir une bande dessinée. Pour citer les grands auteurs, François Ruffin, qui imagine le général de Gaulle publier une BD pour défendre sa candidature?
20: Vous savez, c'est même pas pour ça que je l'ai fait. C'est d'abord parce que la politique, ça peut être quelque chose de sale, de laid, de décourageant. Et que moi, personnellement, j'ai besoin de mettre de la beauté, de l'humanité dans ma vie. Et j'espère dans les gens que je rencontre aussi. Et ce que je vois, c'est que les gens qui sont dedans, qui sont auxiliaires de vie, qui sont charistes, ils l'ont reçu comme une fierté. Et ils demandent, pour faire une dédicace, que la dédicace soit faite à leurs enfants ou à leurs petits-enfants, parce qu'ils considèrent que ça va faire partie de leur héritage. Donc voilà, moi, c'est de la continuité de mon travail, de rendre visibles les invisibles, et non pas ici de donner des leçons, mais de faire passer des émotions.
21: Mais François Ruffin, sur la singularité de ce choix de publier une bande dessinée, quand on dit qu'on veut être un président payé au SMIC, qu'on revendique le fait de ne jamais porter de cravate, est-ce que ça veut dire que vous considérez que les Français ne croient plus ou ne veulent plus d'un président qui correspond au canon de la Ve République ?
20: J'ai ma manière de faire, mais vous savez, vous l'aurez, le gros livre avec rassemblant toutes les idées,
21: ah bon,
20: et qui fait le programme.
21: Donc en fait, vous serez à la fin assez traditionnel.
20: Vous l'aurez à la rentrée, vous inquiétez pas, vous aurez vos 500 pages à lire, monsieur Duhamel, à ce moment-là.
21: J'étais très inquiet.
20: Mais là, il s'agit de porter des récits, des bouts de vie, de montrer de l'empathie et pas de faire de la pédagogie. Mais évidemment, à travers ça, il y a quand même une vision de la France qui, par petites touches, se dégage, à la fois une vision de la France qu'on ne veut pas, celle du racisme et de Bardella, et une vision de la France qu'on veut, ou comme me le dit une dame à un spectacle de hip-hop, non, c'est pas la France qu'on veut, c'est la France qu'on a et qui ne nous enlèveront pas. Parce que ce qui affleure, en fait, ce qui a affleuré pour moi ces dernières années, c'est quand même un pays en tension, à bout de nerfs, parfois au bord de l'explosion. Et en se disant, bon voilà, la France est fracturée, mais on peut encore la réparer.
19: Alors on va en parler parce qu'il y a beaucoup de scènes de cette bande dessinée qui résonnent avec l'actualité sur les questions du pouvoir d'achat, sur les questions d'immigration. Mais d'abord, on va faire un peu de politique puisque vous êtes candidat à travers une primaire de la gauche que vous soutenez, primaire qui a du plomb dans l'aile franchement ces derniers jours compte tenu de la crise au Parti Socialiste. Est-ce qu'il ne vaudrait pas mieux acter maintenant tout de suite, qu'elle n'aura pas lieu, cette primaire?
20: Écoutez, moi, je souhaite la primaire pour des raisons à la fois de départage, il y a plein de talents à gauche, pour des raisons de débordement, je pense que ça doit se passer avec les Français par millions, et pour des raisons de démocratie, ça fait que 10 ans que Emmanuel Macron s'est assis dessus, donc on redonne la voix aux gens. Maintenant, s'il n'y a pas de primaire, moi, j'y vais.
19: Non, mais ah bon, alors, s'il y a une primaire et que vous n'êtes pas désigné,
20: je serai loyal et je soutiendrai le candidat qui sort de la primaire. Maintenant, il y a aujourd'hui deux candidats à gauche. Il y a Jean-Luc Mélenchon et il y a moi. Et il y a ma candidature. J'invite les auditeurs, par ailleurs, à nous rejoindre.
21: Mais simplement, François Ruffin, on a compris que vous serez de toute façon candidat quoi qu'il arrive, mais sur l'analyse lucide de la situation. Vous avez hier, dans ce studio, à ce même micro, Boris Vallot, le président des députés socialistes, qui dit « Non, moi, je... » proposé à la primaire, qui lance une initiative, il veut des rencontres de la nouvelle gauche plurielle. Ah, je vois, vous n'avez pas l'air de vous convaincre, là, vous froncez les sourcils.
20: Personne n'y comprend rien et tout le monde s'en fout. Ouais. Et ce que j'éprouve en voyant tout ça, c'est du dégoût. Vous savez, ce week-end... Moi,
21: ça suscite du dégoût chez vous, la même avec qui vous souhaitez travailler.
20: Il n'y aura pas de négociation de salon, il n'y aura pas de congrès arrangé. Vous savez, ça suscite du dégoût parce que ce week-end... Je reviens à ma vie. J'étais avec les salariés d'ID Logistics, sous-traitants de Amazon, 77 milliards de dollars de profit. Et eux sont payés 1500 euros alors qu'ils soulèvent chaque jour, avec leurs bras, 10 tonnes, 10 000 kilos de colis, des croquettes pour chats et ainsi de suite. Et ils sont payés 1500 euros. Et ce qu'ils me disent, c'est on n'arrive pas à vivre, on saute des repas. La veille, j'étais avec les soignantes de l'EHPAD de Poitiers, qui est un groupe financier. Pareil, on saute des repas. Vous savez, il y a 10 ans, quand je sors Merci Patron, il y a un couple de chômeurs à l'intérieur qui dit bah, tous les soirs, on ne mange pas, il y a des fois, c'est juste une tranche de chômage. Et à ce moment-là, dans les salles de cinéma, il y a un grand silence. Aujourd'hui, on est dans un pays où on s'habituait à ce que des travailleuses, des travailleurs qui tiennent le pays debout, sautent des repas.
19: Ce que vous
20: voilà
19: êtes en train de dire,
20: vous aurez un bulletin Ruffin.
19: Ce que vous êtes en train de dire, c'est que les Français que vous rencontrez se fichent de savoir.
20: Personne ne m'a parlé de Boris Vallot, de Marine Tondelier ou de François Ruffin.
21: Mais donc, raison de plus, peut-être pour acter le fait que cette primaire n'aura pas lieu.
20: Mais je souhaite qu'elle ait lieu parce que je pense que. Vous savez.
19: Il n'y a pas une autre façon de faire.
20: Aujourd'hui, c'est 75% des électeurs insoumis, 75% des électeurs socialistes, 75% des électeurs de gauche qui disent on veut une investiture commune avec une primaire. Maintenant, que les choses soient claires, s'il n'y a pas de primaire,
21: on y va. Compris, François Ruffin.
20: On a eu les 100 000 signatures en 15 jours, on a eu plusieurs milliers de personnes à Lyon. Alors, maintenant, en route vers François les 500 maires, il y a un élan populaire.
21: Encore un mot sur la politique, puisqu'on ne vous a toujours pas entendu, du moins dans une interview, sur la candidature désormais officielle de Jean-Luc Mélenchon, qui lui dit, par rapport à ce que les insoumis appellent la petite gauche, à la France insoumise, c'est carré. Il revendique de la même manière des parrainages citoyens. Qu'est-ce qui vous empêche de le soutenir, François Ruffin, aujourd'hui ?
20: Écoutez, il y a un désaccord moral, monsieur Duhamel.
21: Un désaccord moral, mais sur quoi ?
20: Vous m'avez entendu le dire depuis des années, donc je n'ai pas de difficulté à le répéter. Dans un temps où on a un pays qui est à bout de nerfs, depuis 4 années, Jean-Luc Mélenchon a joué les incendiaires en versant de l'huile sur les plaies identitaires. Et je considère qu'il y a un choix qui est à faire aujourd'hui.
21: Mais sur quoi, par exemple ? Pardon, parce que les plaies identitaires, vous parlez de quoi, François Ruffin ?
20: Mais monsieur Duhamel, tout ça est connu, on ne va pas s'enliser là-dedans.
21: Alors on ne s'enlise pas là-dedans, non, c'est important, parce que ça, c'est des questions d'ordre de fond, c'est ce qui vous distingue de Jean-Luc Mélenchon aujourd'hui, François Ruffin.
20: J'ai fait un premier livre qui s'appelle « Je vous écris du front de la Somme ». J'ai fait un deuxième livre qui s'appelle « Itinéraire », où vous pouvez plonger dedans, tout y est expliqué, pourquoi je veux la France tout court, la France en entier,
21: pas la
20: La nouvelle France qui s'oppose à une ancienne France. Mais vous savez, moi je ne suis pas là pour être le candidat de la gauche non mélenchoniste. Je ne suis pas là pour être le candidat contre Jean-Luc Mélenchon. Je suis là pour être le candidat qui vient parler aux Français des Français. Et avec un verbe au cœur qui est le verbe protéger. Mmh. Vous savez, protéger notre industrie. Mais protéger le pouvoir d'achat, protéger notre territoire, protéger la sécurité.
21: Juste d'un mot rapidement, François Ruffin, l'argument qui est utilisé par vos camarades de gauche, c'est de dire, face au Rassemblement National, Jean-Luc Mélenchon est le plus mauvais des candidats. Vous aviez eu cette expression, c'est un boulet. Est-ce que c'est aussi l'analyse que vous faites ?
20: Oui, mais ça peut être le rêve de Bardella, de CNews et du Rassemblement National que d'avoir Jean-Luc Mélenchon au deuxième tour. Mais là, vraiment, n'est pas le sujet pour moi. Aujourd'hui, c'est quel projet on a apporté devant les Français. Et je vous ai dit le mot protéger. Pourquoi ? Parce qu'un fossé s'est ouvert depuis 40 ans entre les gens et les dirigeants. Pourquoi ? Parce que des dirigeants, c'est supposé protéger. Protéger le pays, protéger les gens. Et depuis 40 ans, vous avez des dirigeants qui ont fait le choix inverse, qui ont fait le choix de plonger les Français dans le vent mauvais de la mondialisation, des marchés, de la compétitivité, et en fin de compte, plutôt que d'assurer une tranquillité sociale aux gens, de finalement installer l'angoisse au cœur des gens.
19: Alors François Ruffin, vous savez que le grand entretien est ouvert aux auditeurs de France Inter. On accueille justement Pierre de Nîmes. Bienvenue Pierre, vous avez une question stratégie à poser à François Ruffin.
0: Oui, bonjour. Ben, écoutez, ma question, c'est simple. Est-ce que François Ruffin, son objectif prioritaire, principal, c'est bien d'empêcher l'extrême droite de gagner en 2027 ? Et si la réponse est oui, est-ce qu'il considère que sa stratégie est la bonne ? Et est-ce que je peux vous demander une faveur, Florence et Benjamin ?
21: Allez-y, oui.
0: Ben, c'est que cette question, je pense qu'elle se pose à tous les partis de gauche, à tous les représentants. Donc, est-ce que vous pouvez, parce que je ne vais pas pouvoir être là à chaque fois.
21: On vous rappellera à chaque fois alors, Pierre.
0: Est-ce que vous pouvez poser cette question à tous les candidats et tous les représentants des partis
21: d'accord.
0: de gauche ?
21: D'accord, on essaiera. Alors, François Ruffin, réponse sur votre stratégie.
20: D'abord,
21: sur votre
20: je le répète, je souhaite qu'il y ait une investiture commune, que ça soit déterminé, départagé par une primaire. Maintenant, si les apparatchiks de la politique, ils n'en veulent pas, eh bien, je dis j'irai. Par ailleurs, dans mon coin, j'ai battu 3 fois le Rassemblement National, dans une circonscription où, vous le savez, systématiquement, aux grandes élections, c'est Marine Le Pen et Jordan Bardella qui arrivent largement en tête. Enfin, moi, je suis là, oui, pour battre le Rassemblement National, mais je suis là aussi pour apporter du positif. Les gens dont je vous parlais tout à l'heure, de ID Logistique ou de l'EHPAD des Feuillants à Poitiers, je veux qu'ils puissent vivre de leur travail, bien en vivre, pas en survivre, et même qu'ils aient droit à la joie. Monsieur Duhamel, qu'ils aient droit à la joie. Pas seulement qu'ils puissent avoir tout leur repas, mais que leurs enfants, c'est un enfant sur cinq qui, dans notre pays, grandit dans la pauvreté, bah, qu'ils puissent partir en vacances et qu'ils puissent partir en vacances avec leurs parents.
21: Rentrons dans le vif du sujet, François Ruffin, puisqu'il faut qu'on parle d'une des premières controverses de cette campagne présidentielle sur le fond que vous avez suscité d'une certaine manière en vous prononçant contre le recours à l'immigration de travail, ce qui a suscité une bronca à gauche. On vous accuse, comme Marine Tondelier, de, je cite, convoquer les sujets de l'extrême droite, c'est son expression. Et là encore, ça résonne avec un certain nombre d'images, de dialogues qu'il peut y avoir dans votre bande dessinée. Vous avez notamment un contrôleur de TER qui dit la phrase suivante: c'est ce que je reproche à la gauche sur l'immigration ou la sécurité, elle se tait, elle fait comme s'il n'y avait pas de souci. Ça, c'est une vraie ligne de fracture. Marine Tondelier considère que l'immigration, c'est un sujet d'extrême droite, et pas vous, vous voulez embrasser ce sujet.
20: Pour moi, il n'y a pas de sujet tabou. Et vous savez combien de soignants manquent aujourd'hui en Afrique? Il manque 5 millions de soignants. Une infirmière formée en Afrique coûte 40 000 euros à l'État qui l'a formée. Quand elle part, on considère que c'est une perte de 400 000 euros. Or, vous avez le MEDEF, le Capital, Gabriel Attal, qui disent « ce qu'on doit faire, c'est aller chercher nos soignants dans les pays du Sud ». C'est-à-dire, c'est l'organisation d'un pillage, c'est le prolongement d'un pillage colonial. Eh bien, je considère...
21: Pardon, ce qui est dit par le MEDEF et Gabriel Attal, c'est de dire que l'économie a besoin d'immigration pour tourner, pas qu'il faut aller, comme vous le dites, piller des infirmières pour
20: remplir les hôpitaux français. Absolument pas, M. Duhamel, absolument pas. À la fois Gabriel Attal et le MEDEF disent « il nous faut aller chercher une immigration qui réponde aux besoins du marché, et voilà pour quel secteur, l'hôtellerie, la restauration, l'agriculture, mais aussi le soin. Donc il s'agit d'aller chercher des gens qui sont déjà formés, plutôt que de former des gens qui sont ici. Or, ici, nous avons un immense gâchis de main-d'œuvre. Nous avons un gâchis d'abord sur les travailleurs étrangers, à qui on ne permet pas pour beaucoup de travailler ici. Et donc, qu'on permette déjà aux gens qui sont sur notre territoire français de pouvoir travailler. On a un gâchis de main-d'œuvre sur les jeunes, qui entrent sur le marché du travail 3 ans après, parce qu'ils passent par des CDD, par de l'intérim, nous avons un gâchis de main-d'œuvre de l'autre côté sur les seniors, nous avons
21: mais
20: un gâchis...
21: Mais pardon, François Ruffin,
19: Vous pensez qu'on n'a pas besoin d'immigration malgré la pyramide des âges?
20: Je pense...
19: À l'inverse des Espagnols, des Italiens, vous pensez que la France peut tourner, que l'économie française, elle peut tourner sans l'immigration de travail?
20: Je souhaite qu'il n'y ait pas d'immigration utilitariste. Qu'on ne cherche pas à importer de la main-d'œuvre qui réponde à nos besoins du marché, mais qu'on maintienne une immigration humaniste, qui considère que ce n'est pas de la main-d'œuvre, ce sont des personnes qu'on accueille.
21: Mais alors...
20: Et qu'on doit, monsieur Duhamel, et qu'on doit accueillir mieux que ça, qu'on doit accueillir en mettant en place un apprentissage de la langue, qu'on doit accueillir en mettant en place du logement, l'école pour les enfants, de la formation du travail.
21: Si vous permettez, pour essayer d'aller au-delà des slogans sur cette question de l'immigration de travail.
20: Mais là, je suis bien au-delà
21: non,
20: du slogan.
21: Justement, vous, président, très concrètement, il y a eu en 2025 plus de 50 000, un peu plus de 50 000 de titres de séjour délivrés au titre de l'immigration professionnelle. Est-ce que ça veut dire que si vous vous dites opposé à l'immigration de travail, est-ce que vous, président, vous dites ces visas-là, il n'y en a plus?
20: Ces visas-là, pourquoi pas? On voit bien que
21: Mais
20: ça veut dire que demain, je vous le redis, le plan du MEDEF, c'est ça.
21: Non, mais attendez, là, on ne parle pas du MEDEF ou Gabriel Attal, on parle de vous, président.
20: Mais
21: il y a plus de 50 000 de visas au titre de l'immigration professionnelle qui sont délivrés. Est-ce que vous les enlevez?
20: Je regarderai à l'intérieur de ça, mais a priori, je ne m'y opposerai pas. Mais
21: Donc vous n'êtes pas opposé à l'immigration de travail, alors.
20: Mais si, bien sûr, puisque là, il y a un plan, mais vous le voyez se dérouler article après article. Le plan du MEDEF, c'est dire d'ici 2050, il nous faut 5,4 millions de salariés étrangers. Voilà.
21: Mais en termes de politique publique, François Ruffin, comment se traduit le fait de ne pas vouloir d'immigration de travail?
20: Je veux vous dire, c'est refuser la vision qu'a le MEDEF ou qu'a Gabriel Attal de dire désormais, ce qu'on doit faire venir dans notre pays, ce sont des gens qui répondent...
21: Je comprends toujours pas votre position.
20: Tout le monde me comprend, sauf vous, donc c'est pas grave.
19: Que les gens dont vous parlez, en fait, ils sont déjà là. Ils font déjà tourner un certain nombre de secteurs, l'hôtellerie-restauration, le soin, les services à la personne ne tourneraient pas sans cette
20: tous ceux qui sont là, je les remercie. Ils sont les bienvenus. Je veux qu'ils aient des papiers, qu'ils puissent s'installer dans la durée, qu'à terme, ils aient la nationalité française et qu'ils se sentent pleinement français, pleinement intégrés. Et il n'y a pas de souci avec
19: ça. Donc ça veut bien dire qu'on a besoin de ces gens.
20: Mais ils sont là et ils nous rendent service et je les en remercie. Maintenant, la question est, est-ce que face à la crise démographique qui est en cours. Est-ce qu'on doit valider le choix du MEDEF, de Gabriel Attal et de tous les autres, de dire ça doit être comblé par 5,4 millions de...
21: François Ruffin, il s'avère que ce matin, on n'a ni Patrick Martin, le patron du MEDEF, ni Gabriel Attal en face de nous. Encore un mot là-dessus avant de parler d'un autre sujet. Vous avez dit sur BFM TV le 1er mai, je souhaite que tous ceux qui sont dans notre pays, qu'ils aient des papiers ou qu'ils n'aient pas de papiers, soient accueillis comme il faut. Est-ce que là encore concrètement, ça veut dire que François Ruffin, président de la République, vous régularisez tous les sans-papiers en France ?
20: Tous les sans-papiers qui travaillent ? Tous les travailleurs sans-papiers ?
21: Ah, et ceux qui ne travaillent pas ?
20: Mais je souhaite que toutes les personnes qui sont dans notre pays puissent travailler et qu'ils aient des papiers pour pouvoir le faire légalement, tranquillement, et pouvoir vivre de leur travail.
21: Et les sans-papiers qui ne travaillent pas, qu'est-ce que vous en faites ?
20: Eh bien, je leur permets de travailler déjà. Je souhaite qu'ils travaillent. Je souhaite qu'ils travaillent parce que c'est comme ça qu'on s'intègre.
21: Donc on est contre l'immigration de travail, mais on souhaite que tous les étrangers sans-papiers puissent travailler en France.
20: Tous ceux qui sont sur le... Mais oui, vous pouvez faire la moue, monsieur Duhamel, mais les gens me comprennent très bien. Tous ceux qui sont sur le territoire français doivent pouvoir travailler et avoir des papiers. En revanche, on ne doit pas avoir un plan d'importation de main-d'œuvre en allant chercher ceux qui répondent aux besoins des marchés, les médecins, les infirmières.
19: Alors, dans votre...
20: Mais vous savez, c'est pas au cœur. Je n'ai pas de difficulté à aborder cette question-là. Oui. C'est loin d'être au cœur de mon projet.
19: On va avancer un peu. Vous racontez aussi dans votre BD beaucoup d'échanges avec des Français qui souffrent au quotidien. Vous en avez parlé d'avoir un salaire trop bas, avec des prix des carburants qui sont beaucoup trop élevés en ce moment. Face à la crise énergétique, le gouvernement mise sur des aides ciblées. On attend de nouvelles annonces dans les jours à venir. Est-ce que c'est ça dont ils ont besoin, les gens ? Est-ce que c'est la bonne stratégie face à ce moment compliqué à la pompe à essence pour les gens qui travaillent et qui font énormément de kilomètres tous les jours ?
20: Sur l'énergie, comme sur plein de sujets, la question c'est comment on régule le marché ? Et on a eu des solutions qui ont duré pendant les 30 glorieuses, qui ont assuré à la fois notre stabilité et notre prospérité. Il y a eu quelque chose qui, jusqu'en 1986, s'est appelé le contrôle des prix et des marges. C'est-à-dire qu'à la fois sur l'essence, mais sur tout le reste aussi, eh bien, il y avait un contrôle pour voir si les industriels se gavaient ou pas là-dessus. Et par ailleurs, donc ça c'est la première mesure, la deuxième chose...
21: Contrôle des marges, c'est déjà fait,
20: non ? Non. C'est pas parce qu'on envoie trois inspecteurs dans un coin que c'est un contrôle des prix et des marges. Moi, je veux un contrôle des prix et des marges qui soit installé dans la durée, et d'ailleurs, pas seulement sur le prix de l'essence, mais sur tous les produits de première nécessité, comme ça s'est fait pendant des décennies. Le deuxième point, c'est l'indexation des salaires sur l'inflation. Parce que là, le salaire réel, pendant les années Macron, il a baissé depuis la crise Covid.
19: Ça veut dire l'indexation que automatique du salaire sur
20: l'inflation. Et pas seulement du SMIC. Alors moi, je veux le SMIC à 1 700 €, je veux l'indexation des salaires sur l'inflation, je veux statut, revenu, carrière, salaire, horaire pour les travailleurs et les travailleurs essentiels de notre pays. Et maintenant, vous savez...
21: Et dans ce cas-là, pardon François Ruffin, mais le petit patron dans votre circonscription, dans la Somme, à qui vous allez dire, si vous êtes élu président, on indexe les salaires sur l'inflation et on met le SMIC à 1 700 € net, il va vous dire, mais moi, je peux pas payer.
20: Mais je veux lui dire que d'abord, nous allons faire bifurquer les aides qui sont aujourd'hui gigantesques, des firmes vers les PME. Pourquoi ? Parce que les PME, elles touchent moins d'aides, elles payent plus d'impôts et elles créent de l'emploi. Pendant qu'on a des firmes qui, dans notre pays, payent moins d'impôts, touchent beaucoup plus d'aides, et ces 10 dernières années ont supprimé plus de 300 000 emplois. Donc il y a une bifurcation de ces aides-là. Mais au-delà de ça, monsieur Duhamel, on est dans un pays où on a des salariés qui sont rationnés, qui se rationnent sur tout. Il n'y aura pas de resto, il n'y aura pas de McDo, il n'y aura pas de vacances. Tout ça, c'est l'évidence. Mais même, je vous le dis, qui se rationne parce qu'ils sautent le petit déjeuner pour beaucoup. Voilà ce qu'on vit. Et de l'autre côté, vous avez une France d'en haut qui se gave. L'année dernière, c'est plus 9,5% de dividendes. Pas seulement pour Total. Un Total, c'est le baril de pétrole qui cache la forêt des profits.
21: Des grandes entreprises qui ont comme sous-traitants des petites PME, sans doute y compris dans votre circonscription. Est-ce qu'on peut vraiment opposer de façon aussi binaire ce que vous appelez des firmes, c'est-à-dire des grandes entreprises, et le tissu de petites et moyennes entreprises ?
20: Oui, parce qu'on a même des firmes qui sont assises sur les PME, qui les maltraitent en les sous-traitant. Et donc, du coup, on a des entreprises à deux vitesses, avec certaines qui captent et comme des vampires qui sucent la part de valeur ajoutée et qui la distribuent aux actionnaires. Vous savez, quand on dit qu'il y a 100 milliards qui sont distribués aux actionnaires, à 96%, ça part pour le 1% des Français les plus riches. Donc on a un gigantesque gavage qui se produit d'un côté et un rationnement de l'autre côté. Eh bien, simplement, il faut que dans notre pays, il y ait du partage, du partage, du partage.
19: François Ruffin, vous, président, vous feriez fermer CNews, c'est ce que vous avez dit la semaine dernière en meeting. Alors expliquez-nous comment vous feriez d'une part, et si pour vous être président, c'est avoir un droit de vie ou de mort sur une chaîne de télévision.
20: il faut dire d'abord pourquoi. Alors, parce que CNews, quand il y a un élu qui devient maire de Saint-Denis parce qu'il est noir, on a un défilé d'éditorialistes qui viennent le traiter de grand singe, rappeler le temps des tribus et ainsi de suite, parce que CNews a été 27 fois sanctionné ou rappelé à l'ordre par l'ARCOM, mais parce que CNews a signé une convention. D'accord ? Il a signé une convention dans laquelle CNews s'engage sur le pluralisme d'opinion. Je le dis, nous toucherons à CNews, mais nous ne toucherons pas à Valeurs Actuelles. Pourquoi ? Parce que dans le kiosque à journaux, le principe, c'est que les lecteurs ont le choix entre Les Échos et Libération, entre Le Figaro et L'Humanité pour se faire leur opinion. Ce n'est pas le cas dans les chaînes de télé. Normalement, il doit y avoir du pluralisme interne.
21: Mais François, il y a des manquements caractérisés, et vous avez raison, ils ont été documentés. Il y a d'ailleurs des saisines de l'autorité de régulation, l'ARCOM. Mais quand on dit, nous, président, puisque c'était un collectif, on fera fermer CNews, en réalité, vous ferez une saisine et vous verrez si l'autorité de régulation retire ou non à CNews sa fréquence.
20: Et si l'autorité de régulation, qui aujourd'hui ne joue pas son rôle d'autorité et ne joue pas son rôle de régulation, eh ben, il y aura à revoir cette autorité indépendante de régulation, mais il y aura à revoir son fonctionnement pour qu'il y ait une véritable régulation des médias aujourd'hui. Mais vous savez, là, c'est une nouveauté dans notre pays. D'habitude, on avait les élus du Rassemblement National qui, proféraient leur machin raciste contre les immigrés, et ainsi de suite. Maintenant, ça s'est assis sur tout un continent médiatique. Frontières, Valeurs Actuelles, Europe 1, CNews, l'Empire Bolloré. Et en vérité, se donne à entendre un racisme venu d'en haut. Comment on peut espérer, dans ce temps-là, que non pas il y a un rassemblement national, mais qu'il y ait autre chose qu'un déchirement national ? Un déchirement national selon les papiers, selon les origines, selon la religion, selon la couleur de peau. C'est pas ça qu'on veut.
21: Mais on regarde François Ruffin, on regarde pas CNews, on n'écoute pas Europe 1 dans votre circonscription.
20: C'est pas une raison. Si CNews simplement ne répond pas à la convention qu'ils ont eux-mêmes signée. Et je pense que ça instille dans le cœur du pays un malaise très profond qui est celui de la zizanie. Moi, je viens pour l'inverse. Ma BD, elle est faite de l'inverse. Elle est faite de la volonté de réconcilier. Elle est faite de la volonté de réparer. Elle est faite de la volonté de parler à tous les Français et de faire qu'il n'y ait pas deux France séparées, mais qu'il y ait une seule France.
19: Merci François Ruffin d'avoir été au micro de France Inter ce matin. La revue de presse à suivre.
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19: 8h48, bienvenue les amis, bienvenue Nora Hammadi, Mathilde Serrel, Sophia Aram et Sonia De Villers.
26: Bonjour à tous.
19: Le magazine et le grand portrait à suivre à partir de 9h avec un personnage hors norme
26: ce
19: matin.
26: Ah oui, ça c'est sûr, Steve Nart, il vient de relier l'Uruguay à l'Argentine à la nage. Ce gars du Nord s'est forgé une combinaison naturelle en mangeant du poisson gras pour pouvoir tenir dans les eaux froides. Oui, Mathilde Serrel. Son surnom, l'homme phoque, il faut de tout pour faire un monde. Grand portrait à 9h.
19: À tout à l'heure.
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19: La revue de presse dans l'œil de Nora Hammadi. Nora, à Décines-Charpieux, c'est une tragédie redoutée depuis des semaines.
28: C'était la crainte des habitants du quartier du Prenet et ils parlent dans les colonnes du Progrès, du Parisien et de Libération ce matin. Depuis plusieurs semaines déjà, la cité vit au rythme des tirs et des incendies provoqués pour intimider. On entre en pleine nuit dans les immeubles, on déverse du liquide inflammable devant une porte, on craque une allumette, un briquet et c'est parti. Ça a même un nom, cette technique, une paillassonnade. Alors les riverains savaient que ça allait mal finir. La maire LR de la commune le sait aussi, fin avril. Elle interpelle le ministre de l'Intérieur, Laurent Nounès. Décines-Charpieux doit être purgé de ces narcotrafiquants. Nos enfants ne méritent pas de grandir dans ces conditions. Et le drame a bien eu lieu hier matin, 18 rue Sully, vers 7h30, à l'heure où les gamins se réveillent pour l'école. Trois paliers prennent feu, plusieurs habitants sont piégés dans leur appartement. Une femme d'une cinquantaine d'années est brûlée vive, un locataire de 29 ans est mort en se jetant du 7e étage. Un quarantenaire est décédé, étouffé par les fumées sur son balcon. 14 résidents ont été intoxiqués. L'origine criminelle de l'incendie ne fait aucun doute. Trois silhouettes habillées de noir et cagoulées ont fui en trottinette en emportant un jerrycan, selon plusieurs habitants. Les gens criaient « Venez nous aider !» C'était atroce. Un papa tenait son bébé au-dessus du balcon, dans le vide. Je hurlais. J'avais tellement peur qu'il le jette, raconte Claude. Mes enfants ont recommencé à faire pipi au lit, raconte une maman au Progrès. Et ce matin, en partant à l'école, ils ont vu un corps par terre, le monsieur qui s'est défenestré. Il ne faut pas que ce soit banal, les incendies, les morts. Franchement, on subit et on ne laisse plus les enfants jouer dehors. Il ne faut pas que ce soit banal, nous dit cette maman. Pourtant, c'est le cas déjà, comme ces barbecues morbides, ces corps calcinaires trouvés dans des voitures incendiées. Ça aussi, c'est devenu banal. À Saint-Martin-d'Hères, dans l'agglomération de Grenoble, deux incendies volontaires, deux paillassonnades ont eu lieu dans la nuit de samedi à dimanche, selon une brève parue ce matin dans le Dauphiné Libéré. D'habitude, les malfrats tirent aussi en rafale sur les portes. Pas cette fois. Les incendies ont été maîtrisés et il n'y a eu par chance aucun blessé.
19: Mais à Nice aussi, le bilan est très lourd. C'est-à-dire dans le Nice matin.
28: Hier, toujours vers 15h30, cette fois, quartier des Moulins, place des Amaryllis, là aussi, un tueur en trottinette. Il tire 17 fois avant de s'enfuir. Deux riverains s'écroulent. Adilson, dit Zou, éducateur au grand cœur de 39 ans, écrit Nice matin, et Ahmed, travailleur social de 57 ans. Tous deux pères de famille, tous deux connus et appréciés dans le quartier, tous deux sans aucun lien avec le narcotrafic. Ce sont des gens sans histoire, ce sont des travailleurs, ce sont des pères de famille, s'emporte une proche dans le brouhaha, des badauds, les cris de la fille d'Ahmed et les larmes de des garçons de 8 et 10 ans d'Adilson déchirent le quartier. Déjà, en juillet 2024, un incendie criminel a emporté une famille entière, 7 personnes. En octobre dernier, c'est encore une fusillade sur cette même place des Amaryllis. 2 morts, 5 blessés. Ça fait 11 morts en 2 ans sur ce seul quartier. Et un constat cruel, l'État semble impuissant. Le maire UDR, Éric Ciotti, a fustigé le mépris du gouvernement et du ministre de l'Intérieur avant d'annoncer l'ouverture d'un poste de police sur la place. Les habitants, eux, aussi entre deuil, colère et terreur, écrit Nice matin, et parlent d'abandon. Ils nous prennent pour des cons, s'emporte une mère de famille à l'adresse des politiques qui ont construit un jardin d'enfants sur le point de deal, nous dit le Parisien. Vous croyez que ça arrête les dealers ? Zélim, un riverain, évoque cette balle perdue issue d'un meurtre vieux de 4 ans qui est toujours logé dans un mur du quartier. Abla, 65 ans, dans le quartier depuis 1978, raconte sa peur. Je ne vais plus acheter du pain, je vais acheter des armes. On va tous s'armer.
19: Pourtant, Nora, la direction de la police réfute toute impuissance.
28: Il n'y a pas de zone de non-droit en France, martèle Louis Laugier, le directeur général de la police nationale, dans une pleine page du Figaro. La police détruit un point de deal toutes les 30 minutes, frappe partout, assure-t-il. Pour renforcer la responsabilité individuelle des consommateurs, sans lesquels ces trafics n'existeraient pas, l'amende forfaitaire délictuelle devrait passer de 200 à 500 euros. C'est une excellente nouvelle, une manière de provoquer tant un choc d'autorité qu'un choc d'efficacité.
19: Mais suffira-t-il d'une amende?
28: Et sur le site du Média Reporter, vous lirez comment Lyon, comme bon nombre de zones rurales, est balayée par les substances. Cocaïne, héroïne, amphétamine, kétamine, ecstasy. En Bourgogne-Franche-Comté, on meurt plus d'overdoses que dans le reste du pays. Et l'ubérisation du trafic n'arrange rien. À Auxerre, c'est un camping-car blanc garé sur un parking qui raconte ce que l'addiction veut dire. Ici, seuls ceux qui le cherchent peuvent l'identifier. C'est un discret logo qui identifie le véhicule. Centre d'accueil et d'accompagnement à la réduction des risques pour les usagers de drogue, le CAR. Rude. Depuis 2016, en plus de cet accueil fixe sur ce parking, les salariés sillonnent le département 3 fois par semaine à la rencontre des usagers de stupéfiants qui habitent en milieu rural, là où il n'y a aucune structure d'accompagnement, là où bon nombre n'ont pas de voiture, là où les transports et l'anonymat n'existent pas. Ici, il y a une écoute, des seringues, des kits d'injection. L'accueil est anonyme, gratuit et sans condition d'abstinence. Élodie Moulin, éducatrice spécialisée, l'affirme. Dans Lyon, l'accès aux stupéfiants est très simple, c'est aussi facile de s'en procurer que dans les grandes villes. Alain confirme, c'est ultra facile. À Migène, il y a au moins 4 dealers. Un autre raconte comment il s'est procuré de la drogue via un site étranger. Pas besoin de passer par le dark web. C'est livré chez moi en une semaine, comme n'importe quel colis. Alors suffira-t-il d'une amende ? Sans doute que c'est une réponse un peu naïve, voire un peu simpliste, quand le trafic, la drogue, c'est aussi une question de santé publique.
19: Merci Nora Hammadi, et c'est à vous Mathilde Serrel pour un monde nouveau ce matin. Un monde où, tiens, la cigarette se refait une santé.
2: Mais oui, je vais vous raconter l'histoire d'un retour du cool. Cinéma, série, clip, réseaux sociaux, la cigarette, qui s'était faite plus discrète, s'affiche de nouveau partout. Après des années à gommer la fumée des écrans, quitte à caviarder l'histoire culturelle, on se souvient de la polémique sur la pipe masquée de Monsieur Hulot.
19: De Lucky Luke aussi.
2: Aussi, et puis la cigarette de Coco Chanel, incarnée par Audrey Tautou, ça c'était avant, il y a 10 ans. Voici venu le temps du ressac. La cigarette fait son comeback. Au Festival de Cannes l'an dernier, 80% des films nommés contenaient des passages avec des produits tabagiques. Et à Hollywood, la clope, premier facteur de mortalité évitable, est de nouveau omniprésente. Selon l'association Anti-Tabac Truth Initiative, l'année dernière, la représentation du tabac à l'écran a augmenté pour la première fois depuis 2002. Alors que James Bond n'a plus fumé depuis Pierce Brosnan dans Meurt un autre jour, en 2002, justement, la cigarette tenue à l'écart de la communication des acteurs retrouve sa place au cœur du star system. À l'écran, comme dans la vie, Jeremy Allen White, l'acteur de la série The Beer, fume. Sean Penn a fumé à sa table lors de la dernière cérémonie des Golden Globes. Paul Mescal a refusé d'arrêter de fumer pendant son entraînement pour Gladiator. Plus largement, toute la pop culture s'y met et elle s'est scannée par un compte qui recense tout. Cig Influencers, les ambassadeurs de la clope, de Dua Lipa à Lady Gaga, de Sabrina Carpenter à la papesse du bien-être, Gwyneth Paltrow qui a distribué des cigarettes chines lors de l'un de ses événements, sans oublier tous les contenus TikTok financés par l'industrie du tabac. L'équilibre en 2026 passerait par une forme de lâcher-prise tabagique. La pop star Charlie XCX, elle défend le concept de brat, je sais pas si vous vous souvenez, c'est foutraque et rebelle, et elle pose fièrement dans le coin fumeur au dernier Met Gala de la mode avec notre influenceuse nationale, Lena Mafouf. Et dans le clip ultra viral du moment que vient de réaliser le cinéaste Romain Gavras, le rappeur suédois Junglin fume quasiment à chaque plan.
19: Mais est-ce que ça peut avoir une incidence? Est-ce qu'on va fumer plus parce qu'on les voit, ces gens?
2: Toutes les études montrent que les adolescents et les jeunes adultes exposés à du contenu lié au tabac sont plus susceptibles d'en consommer plus tard. Donc oui, or le tabagisme était au plus bas ces dernières années. La cigarette électronique avait pris historiquement le dessus et il n'y avait plus rien de cool à s'en griller une. Mais aujourd'hui, les requêtes pour la pause cigarette au sens de posture ont augmenté de 70%. Ça redevient un style, une esthétique, l'imperfection est une nouvelle valeur après des années de filles clean, l'émancipation face aux réglementations du quotidien est un besoin dans un climat qui mélange nostalgie et nihilisme.
19: Et le fin mot de l'histoire alors ?
2: Le retour des campagnes de lutte contre le tabac ne saurait tarder et elles devront prendre en compte ce contexte.
19: Merci Mathilde Serrel.
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19: C'est à vous Sophia Ramon, on vous écoute.
5: Dans la bouche de...
6: Et dans ma bouche ce matin, il y a cette chanson, un peu tombée en désuétude, certes, mais dont vous apprécierez certainement le caractère entraînant.
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6: Alors je le dis tout de suite, personnellement je ne suis pas fan, mais si je l'ai en tête, c'est parce que, pour des raisons qui restent à élucider, cet hommage exalté au maréchal Pétain a été diffusé par la municipalité RN de la douce ville de Carpentras la semaine dernière à l'occasion de la commémoration du 8 mai 45. Oh, la boulette ! La grosse, l'énorme boulette ! C'est pire que de lancer allumer le feu à la fête de Jeanne d'Arc. Ou de faire comme Jordan Bardelol, qui suggérait le 1er mai dernier, je le cite, « Comme Jeanne d'Arc, rallumons une flamme, celle de la nation qui refuse de s'éteindre. » Et c'est vrai qu'en matière de flamme qui refuse de s'éteindre, Jeanne d'Arc, c'est le super bon exemple. C'est simple, pour retrouver une boulette d'un tel calibre, il faut remonter à 2012, au Koweït, où lors d'une compétition de tir, l'hymne national du Kazakhstan diffusé était en fait celui de l'hymne parodique de Borat. Alors que je suis sûre que tout le monde ici connaît la différence entre l'hymne kazakh et la version parodique réalisée par le truculent Sacha Baron Cohen. Allez, Mathilde, c'est à toi. Vas-y.
2: Je sais pas, mais j'adore Sacha Baron Cohen.
6: Bon, alors écoute, raté, tant pis. Je sens que j'ai besoin maintenant de la seule ritournelle capable d'apporter de la douceur à ma matinée. J'ai nommé
9: La relance de Benjamin
10: du Hammer.
21: Mais ne peut-on pas imaginer, ça commence toujours comme ça la relance, hein, Sophia, que l'épisode de la cérémonie de Carpentras n'était qu'une simple erreur technique?
6: Et c'est une excellente question
5: Benjamin, parce que je réponds toujours comme c'est ça. Vrai. Mais je reconnais aussi là votre légendaire Clémence, car personne n'est à l'abri d'un raté. Mais là, sans déconner, le problème, c'est pas l'erreur, c'est la playlist. Qui, à Maréchal, nous voilà dans la playlist de son téléphone ? Parce que s'il est vrai que personne n'est à l'abri de passer Papa Outé à l'enterrement de son papa, ou I Believe I Can Fly aux obsèques d'un proche mort dans le crash d'un avion, tout peut arriver. Mais personne ne passe Maréchal, nous voilà par inadvertance. C'est quoi l'explication ? Un vieux reste d'une compilation des plus belles chansons du Troisième Reich ? Personne n'a ça dans son téléphone. Au pire, t'as un vieux Michel Sardou qui traîne, ou je sais pas, un live de Mireille Mathieu à Moscou avec les chœurs de l'Armée Rouge. Mais même le vieux tonton qui, un peu moisi, qui vous pollue vos fins de repas de famille, n'a pas Maréchal nous voilà dans son téléphone. Et que personne ne vienne nous dire que ce serait de la faute de l'algorithme. Franchement, pour que l'algorithme te propose Maréchal nous voilà, faut quand même lui avoir donné du très très sale à manger. Hein. Non, je peux... En fait, ce que je veux dire, c'est que ça peut pas être le fruit du hasard. Un algorithme, c'est d'abord un truc qui se dit, bon, bah, puisque vous avez écouté en boucle les chants de la Wehrmacht, vous adorerez notre petite sélection collaborationniste. Voilà. Et ça tombe hyper mal pour le RN qui passe sa vie à tenter de se donner un peu de respectabilité. Et voilà, qu'entre les bourdes d'un président, je parle du RN, qui a séché tous ses cours d'histoire et les vieilles ritournelles collaborationnistes d'un technicien nostalgique du maréchal, le Rassemblement National pèle toujours autant à nous faire croire qu'il a vraiment changé de disque. Reste un an pour savoir quelle playlist les Français auront envie d'écouter pour la prochaine quinquennat.
19: Merci Sophia Ram. Vous savez que le Maréchal nous voilà a aussi été diffusé dans les haut-parleurs de la ville du Canet en Roussillon, le même jour.
5: Oh bah ça c'est alors, un doublé. C'est une coïncidence.
19: Oui, c'est un doublé.
5: C'est dingue.
19: Merci Sophia. 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
10: Avec les guerres, les questions de pouvoir d'achat et les inquiétudes liées maintenant à l'antivirus, l'urgence est passée sous silence. Et c'est pourtant un appel à l'action qui est lancé ce matin par les scientifiques du monde entier, car l'état du climat est alarmant cette année. Pour les chercheurs de l'Organisation météorologique mondiale, de l'Imperial College de Londres et de l'ONU Climat, il faut s'attendre en 2026 à des pics de température, des incendies à un niveau particulièrement grave, car 2026 est parti pour être hors norme, Célia Kiré.
11: Pour ces scientifiques, 2026 est déjà une année extraordinaire. Le mois de janvier, le plus chaud de l'histoire au Groenland, des températures au-dessus de 40 degrés en Australie, 46 en Inde, un hiver trop doux aux États-Unis, avec déjà des feux très forts au Nebraska, en Floride, en Géorgie, des incendies précoces au Chili, en Argentine. Le climatologue David Faranda le confirme, 2026 est une année de feux de forêt.
12: On atteint des records dans plusieurs pays en termes de surface brûlée. Dans certains pays comme les États-Unis ou la Nigeria, la surface brûlée a déjà doublé par rapport à 2025 ou 2024. D'un côté, il y a l'augmentation des incendies liés au réchauffement climatique, mais il y a un deuxième facteur qui est important, c'est aussi que le stress continué du réchauffement climatique sur les arbres augmente leur mortalité.
11: 150 millions d'hectares ont déjà brûlé sur la planète entre janvier et avril. Un record, c'est 2 fois plus que la moyenne à cette période. L'Asie et l'Afrique ne sont pas épargnées. En Thaïlande, plus de 1500 foyers d'incendie ont ravagé des forêts préservées. Ces scientifiques appellent à agir pour réduire les émissions de gaz à effet de serre. C'est aussi une question de santé publique. Plus de 300 000 décès par an sont liés à l'exposition à ces fumées.
10: Explication Célia Kiré. Quant à l'antivirus, les règles d'isolement sont durcies en France. Tous les cas contacts, sans exception, seront placés en quarantaine renforcée à l'hôpital. Annonce hier soir du Premier ministre à l'issue d'une réunion interministérielle. Il en tiendra 2 par jour. 22 cas contacts ont été identifiés en France. Au moins un mort en Ukraine après des attaques russes dans l'est du pays. Les bombardements repris après la courte trêve de 3 jours. 200 drones tirés sur l'Ukraine selon Kiev. Moscou de son côté signale avoir abattu 27 drones ukrainiens dans la nuit. C'est une sinistre confirmation. Les attaques du Hamas du 7 octobre ont été accompagnées de violences sexuelles systémiques et à grande échelle. Conclusion d'un rapport de 300 pages d'une enquête indépendante israélienne de 2 ans qui est publiée ce matin et qui rappelle donc ce qu'avaient déjà démontré l'ONU ou des ONG internationales. Les assaillants des différents groupes palestiniens ont eu recours de façon répétée, dit ce rapport, à des violences sexuelles et de la torture contre les victimes. L'enseigne fait partie de nos centres-villes connus pour son linge de maison et ses textiles. Bouchara est partiellement racheté par une société hongkongaise qui détient aussi l'ancienne Françoise Sager, Sur les 52 magasins, le repreneur en gardera 25 et moins de la moitié des 540 salariés. Les étudiants et leurs syndicats dans la rue, manifestation partout en France contre le décret du gouvernement qui augmente considérablement les frais de scolarité pour les étrangers hors Union européenne. Le Conseil de l'enseignement supérieur et de la recherche rend son avis aujourd'hui sur ce décret du ministère pris au mois d'avril. Elle a été interdite de travailler pour voir un milité. Une activiste écologiste s'est vue refuser l'accès au Festival de Cannes l'année dernière alors qu'elle devait y travailler. Son employeur n'y est pour rien car c'est une décision administrative. Depuis 2016, les personnes appelées à travailler sur les grands événements font l'objet d'une enquête administrative de sécurité. Manon Mella, vous avez rencontré cette jeune femme qui dénonce aujourd'hui, épaulée par les syndicats, un fichage politique des militants écolos.
0: Avril 2025, Marion vient de signer un CDD avec la Semaine de la Critique, une section parallèle du Festival de Cannes. Son poste chargé de l'accueil des invités du Salon Miramar. Mais 24 heures avant de prendre le train pour Cannes, son employeur reçoit un avis défavorable de la sous-préfecture de Grasse. Marion est sidérée.
1: Perdre son travail alors qu'on est en train d'alerter sur des sujets d'intérêt général, ce n'est absolument pas normal. C'est une répression qui est hyper insidieuse parce qu'elle n'est pas caractérisée par un moment. Je peux pas tirer un fil.
0: Dans ce courrier que nous avons pu consulter, aucune justification n'est mentionnée. Marion ne peut qu'émettre des hypothèses.
1: J'ai été contre le chantier de la 69 à Castres. J'ai été aussi contre le Lyon-Turin à Saint-Jean-de-Maurienne, Sainte-Soline, contre les mégabassines.
0: Mais l'avocat maître Lafourcade l'assure, sa cliente n'a jamais commis d'infraction.
8: Ma cliente n'a jamais été arrêtée, elle n'a jamais été en garde à vue. Ce criblage n'est basé que sur un simple contrôle d'identité. Et c'est ça qui questionne.
0: Nous avons contacté la préfecture des Alpes-Maritimes qui évoque le risque élevé d'attentat auquel est exposé le festival, n'apportant pas plus de précisions. Une intersyndicale vient quant à elle de publier un guide contre le criblage destiné aux travailleurs et travailleuses du Festival de Cannes.
10: Les témoignages complets à retrouver en vidéo sur les réseaux sociaux de France Inter. Le Festival de Cannes, côté grand écran, c'est ce soir la cérémonie d'ouverture et la projection hors compétition de la Vénus électrique de Pierre Salvadori.
26: Anaïs Feugat, vous restez à l'écoute dans un instant, le magazine de la grande matinale.
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26: Il est 9h passé de 6 minutes et je vous souhaite la bienvenue si vous nous rejoignez sur France Inter. La grande matinale Le Mag, c'est parti pour une heure d'aventure en eau froide, de controverses disco-pop et de découvertes littéraires. Charline Vanhoenacker nous parlera de la diplomatie du houmous au Moyen-Orient, Kézako. Daphné Burki nous présentera un premier roman qui s'intitule « La fille de la colline ». À 9h30, vous retrouverez le débat du jour avec une question cruciale. Pas de podium depuis la victoire de Marie Myriam en 1977, ce matin donc. Alors qu'arrivent à Vienne les 35 délégations en compétition, la France est-elle, oui ou non, condamnée à perdre l'Eurovision? Mais tout de suite, le grand portrait.
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26: Ce matin, je vous raconte l'histoire d'un freluquet qui s'est mué en bonhomme gros et gras. Gros et gras comme un phoque, son animal totem et son surnom aussi. Car il nage sans relâche dans les eaux froides avec pour seule protection sa peau. Il a traversé la Manche, aller-retour, le Loch Ness, le lac Baïkal et le lac Léman. Il vient de relier l'Uruguay à l'Argentine après le détroit de Magellan. Au Chili, aucun homme au monde n'avait bouclé ces trois étapes parce qu'avant le détroit de Magellan, il y avait encore un autre détroit, on va vous raconter tout à l'heure. Alors plongeons dans les flots du Rio del Plata et tentons de comprendre comment un picard né à Abbeville est devenu un phoque. Portrait numéro 139. Bonjour Steph Stivenard.
4: Bonjour.
26: Vous arrivez tout juste d'Amérique du Sud, c'est ça ?
4: Oui.
26: Voilà. Sans combinaison, donc, vous traversez, vous nagez dans l'eau froide. Sur les images, on vous voit vous enduire d'un machin blanc. Qu'est-ce que c'est ?
4: Alors, c'est de la vaseline, ouais, qui permet de limiter les frictions, en fait. Je mets ça dans les zones de frottement. Ça, ouais, permet d'éviter les lésions, parce qu'avec les heures passées dans l'eau, ça devient compliqué si on n'a pas une petite protection, une petite graisse, en fait, qui facilite le mouvement.
26: Alors, le Rio del Plata, ça ressemble à quoi ?
4: Voilà, alors, pour rappeler nos auditeurs, c'est le plus grand fleuve du monde, c'est l'Amazone, hein, qui se déverse à cet endroit. Une immensité marron, hein, liée au sédiment. C'est assez particulier parce qu'il a fallu attendre un moment pour avoir une bonne fenêtre météo pour traverser ce Rio del Plata entre l'Uruguay et l'Argentine. Et c'est incroyable parce que, déjà, c'est chargé d'histoire, mais c'est pour moi nouveau de nager dans ces conditions avec beaucoup de courants, beaucoup de vagues. Comme je disais, j'ai pas eu un moment de répit.
26: De répit.
4: En fait.
26: La dernière de ces trois, parce que c'est la triple couronne, vous êtes le premier à avoir réussi à boucler ça. La dernière, là, vous l'avez fait dans 17 heures, c'est ça ?
4: Oui, un peu, quasiment 18 heures.
26: Quasiment 18 heures. Ouais. Quasiment 18 heures. Donc des vagues, du courant, des déchets ?
4: Oui, beaucoup. Malheureusement, c'est l'Amazon, donc il y a beaucoup d'arbres, de branches. Donc il m'est arrivé une petite mésaventure. J'ai percuté en pleine nuit parce que, bah, évidemment, on nage de nuit. Ouais. Donc on n'a pas beaucoup de visibilité. Et malheureusement, ça fait partie des risques et de se traverser en eau libre. J'ai

0: penser de progresser en fait. Et le moindre moment de relâchement, à un moment donné, j'ai bougé un peu mes lunettes, j'ai pris 3 mètres, ça pardonne pas. Donc il a fallu remettre de l'intensité, parce qu'on est, limité en fait. Parce que pour la petite histoire, j'ai attendu 15 jours dans une cabane au bord du Détroit.
1: Pour pouvoir y aller,
0: parce que c'est l'armée chilienne qui décide en fait de savoir si vous pouvez y aller ou pas, parce que c'est très dangereux. Et les courants peuvent changer en 10 minutes de temps. Ouais. Et le vent aussi. Donc plusieurs fois, je me suis préparé à partir. Et puis au dernier moment, l'armée me dit non, ça sera pour un autre jour.
1: Lequel des deux océans est le plus hostile, l'Atlantique ou le Pacifique pour un nageur?
0: Alors, je pense que les deux ont leur particularité, hein, mais le mot d'ordre, c'est l'adaptation.
1: C'est ça.

0: Ce qui est étonnant avec vous, vous avez presque 50 ans, c'est que vous nagez depuis très peu de temps.
1: Oui, j'ai démarré la nage à 40 ans.
0: À 40 ans c'est l'âge où les nageurs prennent leur retraite.
1: Oui, bien avant même, pour certains. Et moi, j'ai commencé ma carrière professionnelle à 40 ans.
0: Ouais.
1: Alors, l'élément déclencheur de ça, c'est, déjà, ça a toujours été un rêve d'enfant de traverser la Manche. Ouais. Auquel cas, je me suis toujours...
0: Vous êtes un gars du Nord.
1: Voilà.
0: Vous êtes un gars du Nord. Vous avez grandi où?
1: Alors, entre la baie de Somme, à Saint-Valery-sur-Somme, Abbeville, et Sangatte.
0: Voilà. D'accord.
1: Alors, entre la Côte d'Opale et la baie de Somme.
0: Ouais.
1: Deux régions magnifiques.
0: Qu'est-ce qui vous a donné envie de traverser la Manche?
1: Alors, tout petit, mon grand-père m'emmenait voir les départs de la traversée de la Manche qui s'effectuait, en fait, qui partait de France à l'époque.
0: Des traversées à la nage?
1: Voilà. Et je voyais des nageurs s'enduire de graisse dans le restaurant avant de partir. Au début, je croyais que c'était pour faire une course, faire une traversée. Quand il m'a expliqué qu'ils étaient d'un pays à un autre, ça m'a toujours fasciné toute ma vie.
0: Et vous les avez vus disparaître à l'horizon?
1: C'est incroyable.
0: Et c'était votre grand-père qui était cycliste?
1: Voilà, exactement, qui était cycliste professionnel. Et moi, c'est toujours resté dans ma tête. Et j'ai toujours suivi, en fait, par procuration, parce que je me suis toujours interdit de le faire, parce que j'étais pas nageur, quoi. C'était toujours quand même réservé à une certaine élite de nageurs professionnels qui, au bout de leur carrière, faisaient ça. En fait, c'était l'Everest de la natation. Et il a fallu attendre, 40 ans, une séparation, comme malheureusement tout le monde vit, douloureuse. Et on se pose des vraies questions profondes. Qu'est-ce que j'aimerais bien faire une dernière fois ici?
0: Les vraies questions profondes, c'est aussi une période de dépression. S'appelle comme ça.
1: Ouais, complètement. J'ai dormi quand même un an dans un hangar, je tire du positif de cette période parce que j'avais pas de chauffage, donc mon corps il s'est habitué au froid et pour la suite en fait. Et je me lavais avec un tuyau d'arrosage. Enfin voilà, ça a été un moment difficile de ma vie. Et là j'ai pris la décision de partir à la mer. J'avais un appel de la mer et ce jour-là a changé ma vie parce que tout s'est clarifié un peu dans ma tête.
0: Parce que c'est un jour en particulier,
1: oui.
0: C'est un souvenir en particulier.
1: Voilà.
0: Lequel?
1: En fait,
0: c'était où d'abord?
1: C'était à la Pointe aux Oies, à Vimereux, une plage naturel auquel il y a, c'est un couloir d'énergie en fait, c'est incroyable. Moi j'aime beaucoup faire de la méditation là-bas et il y a comme ça, on a tous cette petite voix intérieure et ce jour-là il fallait que j'aille là-bas.
0: Oui.
1: Donc je me suis écouté, je suis parti avec mon chien et tout s'est clarifié en fait après cette séance en fait. Je me suis dit en fait c'est ça que je veux faire.
0: Et par ailleurs, vous avez une maman qui tenait un bar PMU à Rosières-en-Santerre. Là d'où viennent mes ancêtres, donc je les salue. Mais vous vous êtes vite dit, et surtout vous avez un papa qui s'est rendu compte que vous n'aviez pas beaucoup d'avenir si vous restiez là-bas, et qui lui faisait de la photo et du reportage photo, et qui vous a embarqué. Et c'est lui qui vous a fait découvrir les phoques.
1: Exactement. L'avantage, c'est que j'ai pu avoir du matériel photo, il me prêtait son appareil photo, j'avais 7 ans. Et c'était mes premières... j'adorais la photo animalière, en fait, la photo macro, et je me suis passionné par ça. Et donc je passais énormément de temps dans la nature, dans les bois, à faire des affûts pour photographier les renards et puis les phoques, bien évidemment, ils sont arrivés et c'est un animal qui m'a fasciné. Donc
0: pourquoi?
1: Parce qu'il est mignon, il est touchant. Alors, on a tous cette image aussi de Brigitte Bardot avec ce bébé phoque sur la banquise.
0: C'est notre génération.
1: C'est notre génération.
0: Ouais. Ouais.
1: Donc ça a marqué. Donc le fait d'avoir des phoques comme ça chez moi, en fait, c'est quand même assez improbable parce qu'on a toujours l'image du phoque dans l'Antarctique ou dans les zones très
0: non. Mais finalement, il y en a plein la baie de Somme.
1: Il y en a plein. Et donc, très tôt, à l'âge de 12 ans, je me suis inscrit avec Picardie Nature pour être photographe animalier, pour faire de la photo d'identification. Et donc, ça a été passionnant parce que je travaillais avec des scientifiques et c'était génial. Et suite à ça, je connais bien son mode alimentaire, son mode de vie finalement. Donc, je me suis inspiré. Moi, j'ai rien inventé. Hein. J'ai fait ce que fait la nature.
0: Alors, voilà comment l'homme phoque est devenu l'homme phoque.

0: Vous vous décidez à traverser la Manche. Et là, vous découvrez des nageurs anglais qui se nourrissent exclusivement de bonbons et de sucreries. Vraiment ?
1: Ah oui, complètement. Parce que j'arrive en Angleterre, je fais 63 kilos. Et là, je me rends bien compte que les nageurs, on n'a pas du tout le même gabarit. Et je me rends vite compte dans le port de Douvres, parce qu'il y a une zone...
0: C'est-à-dire, un nageur qui traverse la Manche, il est quoi ? Il est baraqué, il est costaud ?
1: Alors, il est musclé, mais il est surtout protégé avec une pellicule de gras, en fait, une bonne graisse. Et ils sont tous entre 90 et 100 kilos, minimum, voire plus.
0: Donc vous faites 40 kilos de moins.
1: Donc voilà, et je suis vite rattrapé par le froid. Je comprends vite qu'avant de parler d'effort, le froid, c'est l'ennemi numéro un. Et effectivement, lors des ravitaillements, moi je fais une saturation en sucre rapide à force parce que c'est trop pour moi. Et donc là, en nageant, il y a quelque chose qui me dit, il faut que tu prennes du poids, mais il faut que tu prennes quelque chose qui s'assimile rapidement. Et là vient l'idée de m'aspirer des phoques en fait. Je me suis dit, voilà, tu vas faire pareil. Comme les loups de mer, avant leur migration, ils mangent énormément de poissons gras et ils ne mangent pas du tout pendant leur voyage.
0: Ouais.
1: Et donc je me suis mis à manger des quantités énormes, d'où mon surnom, ce Steve the Seal, vient de mon entraîneur.
0: Parce que Steve the Seal.
1: Steve the Seal.
0: The Seal, d'accord. Le phoque en anglais.
1: Voilà, parce que mon entraîneur, à force de me donner des poissons gras au ravitaillement, il m'a dit, mais tu manges comme un phoque. Et c'est parti de là, en fait, mon histoire.
0: Et c'est parti de là, mais donc, qu'est-ce que vous mangez comme poisson gras ?
1: Alors, hareng, sardine, maquereau, anchois, ça dépend de la saison.
0: Vous avez une petite préférence ?
1: J'aime bien le keeper, c'est vraiment... ça, c'est le keeper fumé, c'est pour moi le...
0: Ah d'accord, très bien.
1: Ça peut aller jusqu'à 1 kilo par jour. Hein.
0: D'accord. Vous avez pris combien de kilos ?
1: En tout, 47 oui. kilos.
0: 47 kilos, c'est... Comment dire ? C'est facile de prendre 47 kilos. Alors, pour nager, j'ai bien compris que ça vous fait une combinaison naturelle, mais dans la vie.
1: Alors, dans la vie, faut accepter de se balader avec un sac à dos de 47 kilos. Ce qui est pas simple, parce que ça fait... on ne peut pas courir, on ne peut plus courir. Donc, je fais de la marche rapide. Donc, c'est contraignant sur Terre. Autant, c'est super efficace dans l'eau. Ouais. Après, j'ai accepté le fait de prendre ces... Bon, alors, au jour d'aujourd'hui, j'arrive à gérer plus 10, moins 10 kilos pour m'adapter aux courses, en fait.
0: Aux courses.
1: Parce que maintenant, après 9 ans de pratique, je commence à mieux me connaître.
0: Et dans l'eau, vous perdez du poids ?
1: Alors, dans l'eau, je perds énormément de poids par rapport au froid. Quand, par exemple, votre corps est à 37 degrés, vous nagez dans une eau à 14. Donc, rien qu'en restant statique, vous avez déjà brûlé des calories pour rester à votre température initiale. Et après, vous lui demandez un effort qui peut être de 51 heures de nage non-stop. D'où l'importance d'avoir des calories en amont, parce que je peux perdre 5-7 kilos après une grosse traversée.
0: Alors, ce que je voudrais comprendre, c'est les entraves, les peurs, les obstacles, la difficulté effroyable de ces traversées à la nage. Vous traversez la Manche, aller-retour. Traverser la Manche, aller-retour, ça veut dire côtoyer des porte-conteneurs absolument colossaux, mais colossaux. Vous n'êtes rien à côté.
1: Alors oui, complètement. Avec mon bateau, on a une coquille de noix au milieu des portes-containers. Il faut rappeler à nos auditeurs que le détroit du Pas-de-Calais, c'est 450 portes-containers qui traversent toutes les 24 heures.
0: Ça.
1: Donc,
0: alors le bateau, il vous guide, il vous file une banane de temps en temps pour que vous repreniez des calories, mais vous n'avez pas le droit de le toucher.
1: Oui, hein.
0: Donc voilà, vous êtes entièrement à la nage. Donc vous n'êtes rien par rapport à un porte-container.
1: Alors, complètement, on est à la merci du porte-container. Donc à mon pilote, mon équipe, de s'adapter à la vitesse du porte-container, à passer soit devant le porte-container, soit derrière. Mais on n'a pas de temps à perdre parce que c'est l'autoroute, donc ça suit. Il y en a un qui est 2 km derrière. Donc il faut rappeler qu'un porte-container, il lui faut 40 km à peu près pour s'arrêter. Il ne peut pas changer sa route.
0: Il ne peut pas freiner.
1: Donc il ne peut pas freiner, rien qu'avec l'inertie du tonnage. Donc c'est assez rock'n'roll. Donc pendant le two-way, j'ai traversé 8 fois les lignes de porte-container. Et des moments, vous avez un building à côté de vous. Hein. C'est assez impressionnant.
0: Et si vous vous approchez trop près ?
1: On peut se faire aspirer.
0: Vers le fond.
1: Voilà, complètement.
0: Ah ouais. La nuit, racontez-nous les traversées de nuit. Je fais partie des gens, et je pense qu'on est très très nombreux, qui ont terriblement peur de nager dans le noir.
1: Alors, si je peux vous rassurer...
0: L'eau est toute noire.
1: L'eau est noire. Alors moi, j'ai la même peur. Hein. C'est une peur qui est légitime quand vous sortez de la piscine et que vous arrivez dans l'immensité de l'océan.
2: Ça, vous avez la même peur.
1: Mais en fait, c'est une peur qu'il faut canaliser. Toutes les choses auxquelles vous allez être confronté, c'est-à-dire que quand je prends mon sport, nager la nuit, nager dans les algues, nager dans les méduses, parce qu'on s'entraîne aussi à nager dans les méduses, parce qu'on va être piqué, donc autant s'entraîner dedans. Alors je ne dis pas qu'on est immunisé, mais on a vécu cette situation. Parce que ce qui peut créer l'abandon,
0: c'est la surprise. Vous avez été ravagé par les méduses.
1: Ah oui, bah là, des moments, on traverse des bancs entiers, on n'a pas le choix. Donc on s'entraîne au préalable dans les méduses. parce qu'on sait qu'on va vivre cette expérience. Et ça, c'est hyper important, avant de se lancer dans cette traversée de Détroit, de vivre des choses auxquelles vous êtes confrontés.
0: Mais on habitue son esprit à résister à la peur des méduses, ou on habitue son corps à résister aux piqûres?
1: Alors, son corps, ça dépend des endroits, parce qu'il y a des piqûres qui sont plus virulentes que d'autres dans certains pays. Si je prends le North Channel, entre l'Irlande et l'Écosse, c'est la Lion's Mane, les méduses font 20 mètres de long. La toxine, elle est très... Ouais, 20 mètres de long. C'est une soupe de méduses. Ouais. Et donc, la toxine, elle est différente, elle fait accélérer le rythme cardiaque, donc ça dépend des endroits. Mais pour gérer ça, c'est l'entraînement, en fait. Je m'entraîne énormément la nuit, parce que je sais que la nuit, la perception, elle est complètement différente, avec la fatigue aussi. Donc, c'est hyper important, parce que moi, je redeviens une proie la nuit. J'ai rien à faire là en pleine nuit. Si je suis aux États-Unis, quand j'ai passé 51 heures, j'ai passé...
0: 51 heures, vous avez fait une traversée de 51 heures.
1: 51 heures 18, ça s'appelle le Triway de Los Angeles, entre Los Angeles et Catalina. Oui. Donc là, faut imaginer nos auditeurs partir le mardi soir à 8h30. Oui. Hein, on part, on saute dans l'eau, et la course s'arrête vendredi au milieu de la nuit. Et entre deux, c'est non-stop. Donc ça représente 120 km.
0: Dans quel état vous avez fini?
1: Ah, c'est terrible. Vous voyez les images, j'ai l'impression que j'ai fait du botox, parce que j'ai tellement passé de sel dedans, dans le sel, que ma lèvre, elle a gonflé énormément. Donc j'ai du mal à ouvrir, à fermer la bouche. Et ce qui est compliqué, c'est que ça obstrue l'entrée d'air, en fait, le sel.
0: Le sel.
1: Donc ça fait. On doit fournir le même effort, mais avec moins d'air. Donc instinctivement, on met moins de jambes pour économiser un peu d'oxygène. Donc la fin, les 6 dernières heures, elles ont été terribles, terribles.
0: J'ai lu que l'une de vos traversées, je ne sais plus laquelle, vous êtes arrivé dans un tel état d'épuisement que vous ne pouviez pas vous relever. Vous ne pouviez pas vous remettre à la verticale. Vous rampiez sur la plage, au grand étonnement probablement des gens qui étaient venus faire des pâtés de sable en famille quand ils vous ont vu sortir de l'eau. Mais donc c'est extrêmement difficile de se remettre debout.
1: Oui, parce que vous êtes tellement ballotté en fait dans la mer, en fait, avec le roulis de la mer, que vous avez un problème avec la verticalité après quand vous revenez à terre, en fait. Et c'est assez compliqué. On a le mal de terre, si je puis dire. C'est un peu bizarre, mais on a le mal de terre. Et c'est assez compliqué aussi l'après, parce qu'on va tellement chercher des choses en profondeur, surtout un voyage intérieur. Hein.
0: C'est-à-dire que psychologiquement, il y a une sorte de chute après.
1: L'après, on n'a pas envie que ça s'arrête, en fait. Paradoxalement, on est épuisé physiquement, mais on est tellement dans un état second de connexion avec la nature profond, parce que au-delà des méduses, des dangers qu'il peut y avoir, il y a des très belles rencontres. Notamment une maman dauphin qui vient avec son petit, et on échange un regard comme on se regarde là, et c'est un regard qui a changé ma vie. Parce que ce qui rajoute de la magie à cette interaction, c'est que c'est elle qui a pris l'initiative de passer un petit moment avec vous. Et après, chacun reprend sa vie.
0: Écoutez la voix de François Sarano, qui est un immense spécialiste des géants des mers. Regardez comment il raconte la rencontre avec le cachalot.
2: Pour entrer dans leur monde, il faut changer de référentiel. Par conséquent, on s'oublie. Et ça... Tout d'un coup, ça fait basculer, on change de monde. C'est une sensation un peu difficile à expliquer. On n'est plus dans le monde des hommes, ni on n'est pas dans le sien, on ne rentrera jamais dans le sien. On est dans cette interface bizarre qui veut tenter d'être à l'écoute, qui veut tenter de répondre à ses demandes, à ses interrogations, à son avance. Et puis, qui sait que quand il reviendra dans le monde des hommes, il ne pourra pas transmettre ça. Parce que... C'est deux mondes si différents, celui du cachot et celui de l'humain. Il faut le vivre.
0: Vous avez ça, c'est-à-dire que vous revenez sur Terre, il faut revenir dans le monde des humains, et c'est difficile raconter ce que vous avez vécu pendant 51 heures dans l'eau.
1: Oui, c'est très bien revenu. Ouais. J'adore, on se connaît. Mais oui, c'est très difficile. C'est très difficile parce qu'on va chercher vraiment des choses qu'on... même au niveau vibration, au niveau on a des couleurs qu'on n'a pas forcément, et c'est pas lié à des hallucinations, hein. C'est vraiment des choses qu'on peut vivre dans ces moments-là particuliers, et on n'a pas envie que ça s'arrête, en fait.
0: Et je précise que quand même il faut 2 ans, hein, pour préparer une course, et que pendant des semaines et des semaines, pour habituer votre corps, vous dormez la fenêtre ouverte, quitte à vous retrouver le lit trempé de flotte parce qu'il a plu. Vous dormez avec vos lunettes de plongée.
1: Alors, pas toujours.
0: Pas toujours.
1: Mais en fait, ça paraît bizarre, hein, d'extérieur, mais c'est du bon sens. Parce que à l'entraînement, au bout de 15 heures, j'avais du mal à supporter les lunettes. Et je me dis, là, le doué va durer entre 30 et 40 heures. Comment je vais faire, en fait? Et je me suis dit, ben, en plus des entraînements, je vais porter mes lunettes la nuit pour que le globe oculaire s'habitue à la pression qu'elles exercent. Et ça a fonctionné, en fait.
0: Vous avez une compagne formidable. Hein. Elle supporte tout. Ma dernière question, est-ce qu'un homme peut nager contre la marée?
1: Non.
0: Non.
1: Non. De toute façon, aujourd'hui, quelle que soit la manière dont on aborde une traversée ou une nage, quel que soit l'endroit dans le monde, il y a beaucoup d'humilité à avoir avec l'élément. Et le mot d'ordre, c'est de s'adapter et avec le courant. Mmh.
0: Vous repartez où, là? Parce que vous arrivez d'Amérique du Sud, vous repartez où? C'est rare de vous avoir à Paris. Où est-ce que vous repartez?
1: Aux États-Unis, pour la traversée du détroit de Molokai.
0: Eh ben, bonne chance, homme phoque. Merci, un phoque au micro de France Inter. C'est rare, quand même, qu'on en ait un vrai.
1: Merci infiniment, en tout cas.
0: Steve Stevenhart, merci d'être venu nous voir à la Maison de la Radio.

0: Benjamin Biolay qui va toujours très bien. Ça, on était en 2020.
1: On l'embrasse, il nous écoute en plus. On l'aime, on vous en parle.
0: Des bisous. Vous êtes dans le mag de la grande matinale, donc sur France Inter, et nous sommes ensemble jusqu'à 10h. Charline Vanhoenacke.
1: Bonjour la France Inter. La résolution du conflit au Moyen-Orient passe par le houmous. L'Europe peut tenter de régler ce conflit, mais vous verrez, les Italiens apportent des petits graissins. Daphné, vous occupez des boissons. Rendez-vous à 9h45, on règle le problème.
0: Très bien. Et Daphné Burki à 9h50 alors.
2: On va hyper bien toutes les trois. Et à 9h50, ma nouvelle tête. Oh, c'est un premier roman. J'ai eu un énorme coup de cœur, ça s'appelle La fille de la colline, elle s'appelle Sévine Sahin. Je suis ravie de vous la présenter.
0: Très bien, il est donc 9h29 et c'est l'heure du débat du jour.

0: Je vous préviens, il y en a pour qui c'est un poison, parce qu'après on peut plus le sortir du cerveau. C'était Marie Myriam, elle remportait l'Eurovision en 1977. Débat ce matin sur le plus grand télécrochet du monde, l'Eurovision. Arrivée des délégations hier à Vienne, demi-finale ce soir et aussi jeudi, grande finale ce samedi en direct sur France Télé. Ça fait, figurez-vous, 49 ans que la France n'a pas gagné. Alors comment expliquer une telle déveine ? La France est-elle, oui ou non, condamnée à perdre l'Eurovision ? Y a-t-il une recette du succès dans cette compétition en chanson ?
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0: Allez, j'en parle avec deux confrères maison et absolus, deux passionnés, donc Laurent Petit-Guillaume. Bonjour Laurent.
2: Bonjour Sonia, bonjour à tous.
0: Journaliste, animateur sur ICI, merci d'être venu jusqu'à France Inter.
2: Oh bah c'est pas très loin.
0: Non, c'est pas très loin.
2: On est au même étage.
0: Voilà, et l'ami Julien Baldacchino. Bonjour Julien.
3: Bonjour Sonia.
0: Journaliste au service culture et écran de France Inter. Je précise que vous allez tous les deux vous rendre à Vienne pour couvrir la soirée samedi, évidemment. Alors, vous suivez l'un et l'autre ce télécrochet, je l'ai dit, le plus important au monde depuis très longtemps. Ça fait des années qu'à chaque édition, on se dit « Caramba, c'est raté ». Caramba, c'est raté, c'est pas moi, c'est Jean Brossier qui concocte tous les jours ce débat de la grande matinale et qui donc se dit chaque année caramba, c'est raté. Y a-t-il une malédiction pour la France sur l'Eurovision, Julien Baldacchino ? Pourquoi est-ce qu'on n'y arrive pas avec la meilleure volonté du monde ?
4: Il y a deux raisons à ça. La première, c'est que ce qu'on peut avoir tendance à oublier, c'est que l'Eurovision, c'est un concours. Mmh. Et que donc, chaque année, on peut faire de très beaux scores. Il y a une seule chanson qui gagne. Et en général, c'est une sur... Cette année, c'est 35. D'habitude, c'est 40, 41, 42 pays. Donc déjà, c'est un concours et il n'y a que le meilleur qui gagne.
0: Et on n'est pas passé loin, hein, récemment.
2: Bien sûr.
4: Et ça fait quelques années, effectivement. Ça, c'est la deuxième chose, qu'on met les moyens. En fait, il faut mettre les moyens. Il faut le vouloir. Il faut faire une bonne chanson. Il faut avoir une artiste de talent. Et quand on veut, on finit par s'approcher de la victoire. On a fait deuxième, quatrième,
0: alors,
4: sixième.
0: Alors, on a fait deuxième avec Barbara Pravi.
4: C'est ça.
0: Voilà, ça a été une immense déception pour vous, Laurent Petit-Guillaume.
2: Il y a eu de la triche.
0: C'est vrai ? D'accord.
2: Pour moi, oui, parce que dans mon cœur, elle a gagné l'Eurovision. Elle avait tous les arguments, toutes les qualités pour gagner l'Eurovision. Mais il y avait nos amis italiens qui étaient là, évidemment.
0: Slimane, quatrième.
2: Quatrième, ouais.
4: Là, c'est le pied du podium. C'est presque encore plus une déception de dire on avait fondé beaucoup d'espoir. Mmh. Il y avait beaucoup de choses qui étaient montées à ce moment-là. Et puis oui, c'est
0: Louane, septième.
2: Déception aussi.
0: L'année dernière, Laurent
2: Petit-Guillaume. C'était très beau.
0: Elle vous a déçu ou c'est le classement qui
2: vous a déçu ? C'est le classement qui m'a déçu parce qu'on avait tout. Là aussi, on avait une artiste formidable, jeune, une belle voix, une très belle chanson, une mise en scène absolument géniale. Je ne sais pas si vous vous souvenez, avec ce sable qui coulait derrière elle pour imaginer le temps
0: pas
2: qui
0: terrible,
2: passe.
0: Mais...
2: Ah bon, d'accord,
0: non,
2: ok.
0: Si vous aviez aimé.
2: Ah, mais de toute façon, je suis très franco-français. Hein.
0: Oh, d'accord.
4: ce qu'il ne faut pas oublier, c'est qu'il y a deux types de votes à l'Eurovision. Il y a le jury, qui est un jury de professionnels et qui avait plutôt bien noté la prestation de Louane. Et puis, il y a le public qui vote par téléphone ou par SMS. Et en fait, la sentence du public, elle est souvent irrévocable parce que le public fait monter des chansons qui sont pas très bien notées par le jury ou plonger. L'an dernier, la Suisse, qui était très bien notée par le jury, a eu 0 point du public ou très très peu de points du public. Donc ça renverse complètement le classement. Il faut
0: et vous diriez, Laurent Petit-Guillaume, que la France est souvent condamnée par le vote du public ?
2: Est-ce qu'on peut dire ça ? Je suis pas sûr, parce que ça dépend des humeurs, ça dépend des émotions, ça dépend des goûts. Dans chaque pays, il y a des goûts différents. Donc non, on peut pas dire ça.
0: On peut pas dire ça.
2: En fait, effectivement, comme l'a dit Julien, c'est la règle.
0: Alors, question préalable, est-ce qu'on veut vraiment gagner l'Eurovision ? Julien Baldacchino nous dit, là, en ce moment, on met les moyens, mais j'ai découvert en préparant cette émission, donc, que Yves Bigot, ex-patron du divertissement de France 2, a expliqué dans les années 90 qu'à l'époque, il avait ordre de perdre le concours, Laurent Petit-Guillaume.
2: Alors, je ne suis pas dans les secrets de ce monsieur. Je ne sais pas, effectivement, il a sans doute des informations que nous n'avons pas eues.
0: Mais ça coûte un pognon de dingue.
2: Ça coûte un pognon, mais enfin, il y a aussi beaucoup de sponsors. Il n'y a pas que la chaîne qui organise, qui paye. Il y a aussi la ville, le pays. Il y a énormément de soutien financier autour de tout ça. Donc, non, on pourrait gagner. On a les endroits, on a la salle, on a tout ce qu'il faut, on a tout le matériel.
4: Et depuis une dizaine d'années, Alexandra Redamiel, qui est l'actuelle directrice des divertissements de France Télévisions, affiche clairement une volonté de gagner et le fait d'aller chercher chercher des artistes reconnus comme Slimane, comme Louane, témoignent de cette volonté d'y aller et de gagner.
0: Est-ce que ça, c'est un changement d'aller chercher des artistes reconnus?
2: Pas cette année, elle est reconnue Monroe.
0: On va en parler de ça, mais le fait de voir des Louane ou des Slimane qui ont déjà rempli les salles, déjà remporté des victoires de la musique...
2: On a essayé, ça n'a pas fonctionné, non. Donc allons chercher dans la nouveauté.
0: Mais est-ce que ça leur nuit, Julien Baldacchino, en termes d'image? Est-ce que c'est ringue de faire l'Eurovision?
4: Ça ne l'est plus tellement, et d'ailleurs on le voit puisqu'ils acceptent de venir, c'est-à-dire que pendant quelques années, aller faire l'Eurovision, c'était le risque de tout perdre. Là, c'est plus le risque de gagner en visibilité, et il faut voir qu'ils n'ont pas été ridicules, ni Slimane ni Louane, ils ont fait des bons classements, donc ça ne nuit pas à leurs prestations, donc c'est pas une honte d'aller faire l'Eurovision.
0: Alors on écoute Monroe, donc la candidate française.
3: Je

0: Laurent Petit-Guillaume,
1: c'est calibré, hein.
0: Vous nous dites qui elle est d'abord?
1: Alors c'est une jeune femme franco-américaine, elle a gagné l'émission Prodige sur France Télévisions, elle est soprano et elle arrive...
0: Elle a 17 ans. Hein.
1: Elle a 17 ans absolument et elle arrive justement à jouer entre ce côté lyrique et ce côté pop, elle a beaucoup travaillé là-dessus, elle a un look original, jeune, moderne et elle en veut énormément, hein. Elle dégage quelque chose, elle a un charisme vraiment extraordinaire, elle. Donc oui, on a toutes nos chances cette année.
0: Ah là, vous y croyez?
1: Ah moi j'y crois beaucoup.
0: Et la recette avec du lyrique, ça c'est un grand classique de l'Eurovision.
1: Ça a marché l'année dernière pour nos amis autrichiens. Est-ce que ça va marcher pour nous cette année? C'est pas toujours le cas. Hein,
0: ah oui, les amis autrichiens, racontez-nous, Julien Baldacchino.
2: L'an dernier, c'est un artiste qui s'appelle JJ, qui a gagné avec une chanson aussi très pop-opéra qui partait en électro à la fin. Et ça a cartonné. C'était un peu un... Il revenait un peu des bas du classement.
0: Donc on n'est pas ridicule, là, de reproduire la même recette du gagnant de l'année dernière?
2: Alors, ridicule, non. D'autant plus que l'an dernier, il reproduisait déjà la recette de celui de l'année
1: absolument
2: d'avant, qui faisait déjà de l'opéra. Donc c'est pas ridicule. Par contre, est-ce que ça va rapporter la victoire? C'est pas dit. Moi, j'y crois pas des masses. Je pense qu'on peut faire un beau classement, mais gagner, je suis pas sûr.
1: Il y a de la concurrence. Il a raison. Il y a des concurrents. Et
0: alors, les concurrents sérieux cette année, Laurent Petit-Guillaume.
1: Le grand favori, c'est le duo finlandais. Voilà, avec une violoniste déjà connue dans le monde de la musique, qui a joué pour Céline Dion, etc. Qui a elle aussi vraiment un charisme assez intéressant. Et puis un beau gosse en face, brun, torse poil, effectivement, qui chante très très bien. Donc là, on a tous les arguments aussi. Mais il y en a d'autres. Moi, je suis fan de l'italien et fan. Alors là, si on pouvait cette année trouver quelque chose à contre-courant, il y a les Portugais avec le groupe Bandidos do Cante. C'est du chant traditionnel, c'est du cœur d'homme. On a l'impression que c'est un chant corse, mais non, c'est un chant traditionnel de l'Alentejano. Je suis désolé si je le présente mal. Mais là, on est dans la tradition. Il n'y a pas de fioriture, hein. Il n'y a pas de danseur, il n'y a pas de danseuse, il n'y a pas de paillettes, il n'y a pas de strass, il n'y a pas de décolleté, il n'y a rien.
0: Et ça marche ça, Julien Baldacchino, l'Eurovision sans strass, sans paillettes, sans danseur, sans rien?
2: Ça peut marcher, il y a une dizaine d'années, c'est un chanteur portugais qui a gagné, seul sur scène avec une chanson piano-voix, et ça a cartonné. Donc c'est vraiment, en fait, d'une année sur l'autre, il y a toujours des surprises, et y compris dans le podium, on se dit c'est cette chanson qui va gagner, et en fait elle se fait doubler au dernier moment.
0: Vous voyez les mêmes favoris que Laurent Petit-Guillaume, Julien?
2: Alors la Finlande est favorite absolue, parce qu'il y a beaucoup de sites de paris en ligne, pas en France mais ailleurs en Europe, qui font des pronostics, donc ils sont très loin devant les pronostics. Ça peut effectivement marcher parce que là on est dans de la mise en scène Eurovision avec un violon, avec des flammes, avec des danseurs, enfin c'est assez grandiloquent, donc ça, il y a des chances que ça marche. L'Italie effectivement c'est de la disco des années 70 et ça peut vraiment marcher auprès du public. Après, c'est vrai,
1: le grec,
2: beaucoup de chansons.
0: Le grec,
2: la Grèce fait partie des favorites. Beaucoup de chansons très rapides qui bougent beaucoup. Est-ce que la France, avec cette contre-proposition un petit peu plus douce, pourrait apporter quelque chose de différent, de plus frais? C'est aussi possible.
0: Alors, il y a une question aussi cette année. C'est en fait, en réalité, dans les votes du public, est-ce que la France a un réservoir de voix? Ça, c'est extrêmement intéressant parce que c'est aussi une leçon de géopolitique. L'Eurovision, Julien Baldacchino.
2: Alors, il y a encore une fois, il y a le public, il y a le jury.
0: Les fameux 10 ans, je lisais l'interview d'un spécialiste qui disait, en termes de géopolitique, la France n'a pas de diaspora, voilà, alors que l'Italie, l'Espagne, le Portugal, les Roumains ont des immigrés absolument partout en Europe, qui sont très solidaires avec leur nation d'origine.
2: Oui, qu'on ne peut pas voter pour son propre pays quand on est dans le pays.
0: Ah, il faut le préciser.
2: Voilà, donc effectivement, si on est français ou française installé à l'étranger, là on peut voter. Donc effectivement, ça joue. Après, donc, on manque effectivement de cette diaspora et puis on manque de partenaires naturels. Ouais. C'est-à-dire que les pays scandinaves votent entre eux, les pays baltes votent entre eux. Nous, on n'a pas de copains de
0: Laurent
2: vote.
0: Petit
1: non, même les Suisses et même les Belges, en général, ne sont pas ceux qui nous donnent le plus de points. Les Arméniens sont assez fidèles.
0: Il n'y a pas de solidarité entre les pays francophones.
1: Vous vous rendez compte? C'est scandaleux.
0: Non, mais je découvre. Oui,
1: absolument. Il
0: c'est
1: a
0: ça,
1: raison.
0: C'est-à-dire que nous manquons d'alliés en Europe. C'est la leçon de l'Eurovision, Laurent Petit-Guillaume.
1: J'aimerais bien en parler avec Charline, d'ailleurs, si elle peut nous aider dans son pays.
0: De convertir la Belgique, voilà. Et par ailleurs, c'est quand même une année assez particulière, Julien Baldacchino. Donc, il y a la participation d'Israël au concours, ce qui fait que des groupes audiovisuels publics, parce que ce sont des groupes audiovisuels publics qui retransmettent l'Eurovision, il faut le préciser, l'Espagne l'Irlande, la Slovénie ont annoncé lundi qu'ils ne diffuseraient pas la compétition.
2: C'est ça, ils se sont retirés, ils ont retiré leur candidat.
0: C'est un boycott.
2: C'est un boycott, ils ne vont pas à la compétition, ils ne la diffusent pas. Et donc, il y a effectivement cette année une situation du concours qui est plus tendue, y compris sur place, pour les journalistes qui sont déjà sur place. On sent qu'il y a une tension qui est différente. L'an dernier, la candidate israélienne a failli gagner, notamment grâce au vote du public.
0: On se retrouve avec des pays participants qui retirent leurs candidats, qui refusent de diffuser, alors que le public a soutenu massivement la candidate israélienne.
1: C'est ça.
0: Laurent Petit-Guillaume, c'est ce qui s'est passé ?
1: L'année d'avant également en Suède, c'était à peu près ça aussi.
0: Le candidat israélien avait été soutenu par le public. Donc il n'y a pas de boycott du public ?
1: Non. Il y a la diaspora qui soutient.
0: Ouais.
2: Là, on est sur une situation, et d'ailleurs, c'est un son de cloche qui monte de plus en plus, qui est de dire un pays en guerre, qu'il soit attaqué ou attaquant, puisque parfois il y a confrontation sur les termes, doit être exclu, parce que dans tous les cas, ça biaise les résultats. Quand l'Ukraine a été attaquée par la Russie, elle a gagné. Est-ce qu'elle a gagné parce que la chanson était bonne et la chanson était très bonne, ou est-ce qu'elle a gagné parce qu'il y a eu un vent de soutien? Et dans ce cas-là, c'est plus un concours musical, c'est un concours de soutien à des pays.
0: C'était une très bonne chanson ukrainienne, Laurent Petit-Guillaume.
1: C'était un mélange de chants justement traditionnels et de rap, et un groupe qui dégageait, comme on dit.
0: Ma dernière question, est-ce que vous sentez le même mépris, le même ricanement qui a été longtemps le lot de l'Eurovision, aujourd'hui en 2026, que vous qui suivez de la part des médias, des maisons de disques, du marché de la musique, Julien Baldacchino?
2: La preuve, c'est qu'on est là aujourd'hui pour en parler sérieusement.
1: Et la preuve, c'est que ça fait tous les ans beaucoup d'audience.
0: Et ben voilà, merci beaucoup à tous les deux, Laurent Petit-Guillaume, notre confrère d'ici, Julien Baldacchino, qui redescend au 5e étage au service culture. Bon voyage à Vienne et bonne compétition.
1: Merci.

0: dance, elle est britannique, c'est le Dance For Her, c'est le choix musical de la grande matinale, c'est l'extrait de son nouvel album qui a été joué ici même à la Maison de la Radio il y a quelques semaines. Si vous voulez réécouter le concert, il est dispo sur l'appli Radio France. 9h46, Charline, et si la solution pour la paix au Moyen-Orient passait par le Houmous?
1: Eh oui, je me pose très sérieusement cette question.
0: Allons bon.
1: Oui, depuis ma rencontre avec l'historien de la Palestine, Elias Sambar, et alors qu'on parlait humour et cuisine dans les territoires occupés, il m'a sorti cette phrase: le problème, c'est le houmous. Les Palestiniens mettent du tahini dans le houmous, c'est la crème de sésame, tandis que les Israéliens mettent de la mayonnaise dans le houmous. Un peuple qui met de la mayonnaise dans le houmous n'a pas d'avenir, me dit-il. C'est une blague qui a cours en Palestine, ils ont le droit. Alors les Italiens disent pareil, dans le fond, de nous. Un peuple qui met de la crème dans les carbonara n'a pas d'avenir.
0: C'est vrai.
1: Mais évidemment,
0: c'est vrai,
1: vous voyez,
0: c'est vrai, ça.
1: Donc, en soirée, si quelqu'un vous demande votre recette de houmous, déviez la conversation vers la politique ou la religion. Oui, ça arrive. Ce sera plus, c'est moins risqué. Alors, si on regarde les faits, l'invention du houmous est revendiquée par pas moins de 7 pays. Syrie, Liban, Palestine, Israël, Jordanie, Turquie et Grèce. C'est le sujet le plus clivant de tout le Moyen-Orient. Et alors ça, quand les journalistes des chaînes d'infos vont s'en rendre compte, ils seront là.
0: Professeur Breaking News.
1: Est-ce que vous condamnez le houmous? Hein? C'est pas compliqué, je vous demande une réponse claire. Vous condamnez le houmous, Daphné? Et là, il faut dire oui, mais lequel? En France, la consommation de la purée de pois chiche a doublé en 10 ans. Quand on vous dit qu'on a importé le conflit en France, il était caché dans la barquette de 200 grammes. Hein, si vous voulez que la fête des voisins tourne au fiasco, ah bah vous savez ce qu'il vous reste à faire, je vous l'aurais dit. Et c'est d'ailleurs ce qui s'est passé quand, en 2010, les Israéliens se lancent dans le concours du plus grand houmous du monde, dans l'idée d'entrer au Guinness Book des records. Le gouvernement israélien a dû sentir que pour le Nobel de la paix, c'était cuit. Ils ont tout misé sur le Guinness des records. Alors, ils ouvrent les hostilités avec une purée de 600 kilos. Là, le Liban réplique par un plat de 2 tonnes avant d'être dépassé à Abu Ghosh, village arabe d'Israël, où 50 cuisiniers unissent leurs forces pour préparer un houmous de 4 tonnes. C'est finalement, à ce jour, le Liban qui l'emporte avec un record invaincu à ce jour de 10 tonnes. Soit 2 piscines olympiques de purée de pois chiche. C'est fou, cette histoire de houmous, c'est carrément, c'est une épopée. Ça va finir en série de podcasts par Philippe Collin, ça.
0: Oui.
1: Sa création remonte à la Mésopotamie, puis à l'Empire Ottoman, où là, évidemment, la purée s'est étalée. Donc aujourd'hui, chaque pays revendique son invention. Donc à ce stade, il me semble clair que dans l'intérêt de la paix au Moyen-Orient, l'ONU doit se saisir d'une résolution sur le pois chiche. Sinon, le conflit dans la région risque de s'étendre à la feuille de vigne. S'il touche la Grèce, je ne vois plus qu'une seule issue, une solution à deux fêtas. Le houmous a ensuite été colonisé, je vous rappelle, houmous de betterave. Le guacamole est-il un houmous? Un conflit mondial se profile. Hein, c'est pas en Belgique qu'on aurait ce problème avec les frites, parce que comme tout le monde le sait, la frite est bien belge, un point, c'est tout.
2: Et non, est-ce que alors là, alors j'ai été introduite à la confrérie de la frite fraîche, ça, tu le sais Charline,
1: en fait,
2: c'est véridique,
1: ouais, ouais.
2: Mais d'après les chercheurs, la frite a été inventée au Pérou.
1: Daphné,
2: je suis désolée.
1: Tout se passait très bien entre nous jusqu'ici depuis le début de la saison.
2: Pas me fâcher avec
1: la frite péruvienne, très bien. C'est à Bruxelles qu'on a inventé la flûte de Pan, tout va bien. Alors, vous savez que je vais conclure. Moi, la seule chose que je dis, faites le houmous, pas la guerre.
0: Allez. Mangez des frites. Charline Vanhoenacker, qu'on retrouve donc samedi dans Bistroscopie avec Elias Sambar.
1: Non, c'était en podcast.
0: Mais oui.
1: Ouais, ouais.
0: Et ben alors,
1: c'est pas samedi, c'est en podcast, c'est passé.
0: Et là, on est quel jour?
1: On est en 2027. Allez, c'est à Daphné. C'est pas grave, mais j'ai un invité samedi, hein, ça me fait plaisir.
0: C'est
1: ce sera Rélema. Rélema.
0: Ah bah voilà.
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2: Bon, on en reparlera après. En attendant, il est 9h50, les gars.
0: Exactement. C'est l'heure de la nouvelle tête.
2: Nous sommes en direct dans le studio de la grande matinale de France Inter. Toujours ce matin, ma nouvelle tête s'appelle Sévine Sain. Elle est journaliste, elle a écrit pour Le Monde, pour Libération, et aujourd'hui, elle publie son premier roman, La fille de la colline. Ça fait 10 ans qu'elle porte cette histoire au fond d'elle. La seule chose qui aurait pu la dissuader d'écrire, c'est Dostoïevski, parce qu'elle dit qu'après avoir lu ça, bah, on se demande honnêtement comment on peut écrire. Heureusement que l'écrivain est resté un compagnon de route, et Sévine s'est lancée. La fille de la colline, c'est l'histoire d'une enfance entre la Turquie et la France. Une femme qui se perd dans les nuits techno, la drogue, les hommes, avant de voir toute sa vie revenir au visage, au chevet de son fils en réanimation. Et c'est surtout la manière dont une fille d'immigrée transforme l'éducation, les injonctions, la maternité, l'exil et la honte en littérature brûlante. Je l'ai dévoré, ce premier roman. Bonjour Sévine, bienvenue sur France Inter.
4: Bonjour Daphné.
2: Je suis ravie de vous accueillir, mais je me demandais quand même, pourquoi vous avez mis 10 ans à le sortir, ce livre ?
4: C'est une bonne question.
2: Rapprochez-vous du micro.
4: C'est une bonne question, je ne me suis jamais posé la question. Je crois que j'avais un projet un peu trop ambitieux, à la Dostoïevski peut-être, il y a 10 ans, qui raconterait beaucoup trop de choses, la Turquie, la politique, l'immigration, l'exil. Et c'est quand mon fils a été en réanimation pédiatrique dans le coma que j'ai compris que mon histoire devait se dérouler dans cet espace-là.
2: Bah oui, parce que dans La fille de la colline, votre héroïne, elle s'appelle Cybèle, et elle traverse en effet plusieurs vies dans une même vie. Une enfance marquée par l'exil entre la Turquie et la France, le carcan de certaines injonctions, la découverte de la nuit, je le disais, des drogues. Et puis une autre étape du récit arrive avec cette maternité. Le roman démarre dans un hôpital, au chevet de cet enfant dans le coma. Et pourtant, ce qui se dégage du livre, c'est pas du tout du désespoir, c'est une énorme énergie vitale. Vous avez toujours eu cette faim de vivre ?
4: Cybèle, c'est pas moi, mais donc Cybèle a cette énergie de vivre qui vient face à la mort possible de son fils. Alors peut-être
2: Cybèle, c'est pas vous, mais il y a un petit peu de vous quand même.
4: Il y a de moi, évidemment. Oui, je suis arrivée en France à 10 ans. Mon fils a été dans le coma, donc bien sûr qu'il y a de moi. Mais l'énergie, je crois qu'elle vient surtout avec l'écriture. C'est l'énergie de la littérature plus que la mienne, je crois. Je sais pas.
2: Bon, ben en tout cas, vous l'avez cette énergie et vous allez justement nous lire un extrait de La fille de la colline qui est publié chez Philippe Rey, où justement on va la retrouver cette énergie. Ça se passe en boîte de nuit et la musique que vous avez choisie pour vous accompagner.
4: Quand Anna lui filait de la keta, affalée sur les bancs en sky du Memphis, elle observait les autres qui gesticulaient. Ils avaient des têtes triangles, des bras rectangles, des nez ronds. Incapable de faire autre chose que de fixer cette géométrie environnante, elle regardait ses autres planer. Elle n'a jamais aimé la keta. Impossible de danser avec ça. On lui avait raconté que pour kiffer la ka, il fallait fermer les yeux, rester allongé dans le noir, partir loin, dans cette position de cadavre yogique. Si elle se droguait, c'était pas pour jouer à la morte, mais pour se sentir vivante. Son truc à elle, c'était pas de s'éloigner de son corps, mais de pleinement l'habiter. Son truc à elle, c'était les extas. Les gens n'existaient pas dans les noirs. Il y avait des corps, seulement des corps. La sueur, son odeur mêlée à celle des fumigènes. Il y avait les yeux aussi, noirs tous, même les bleus, les verts, les noisettes, tous noirs. Des centaines d'yeux comme des charbons fusillaient la piste de danse. L'extase qui montait gonflait le cœur, un afflux de paillettes dans la tête. Les pupilles se dilataient pour mieux voir, les poils se hérissaient de trop sentir. C'est un immigré qui lui avait vendu la drogue. Turc il était, moche aussi. Il s'appelait Shérif. On s'attire entre turc et paumé. Il avait les dents jaunies, les canines carriées, les yeux brillants et opaques, recouverts d'un film de cellophane. Il faisait peur avec ses yeux d'aveugle qui voyaient tout et ses trous violets sur ses joues, seul souvenir de son adolescence. Comme certains acteurs, Shérif avait une gueule, de ceux à qui on donne toujours le même rôle. Prix du scénario, caméra d'or, révélation de l'année, il aura beau collectionner les récompenses, on ne lui proposera que les rôles de sale type. Shérif avait la gueule de l'emploi, ou bien c'est l'emploi qui lui avait déteint sur la gueule. Il était de la colline pomme lui aussi. La terre de leur enfance mélangée à la poudre blanche de la coke, au cachet rose des extas, leur donnait un air de famille. La même démarche incertaine. Quand avait-elle rencontré Shérif pour la première fois ? Qui le lui avait présenté ? De quoi avait-il parlé ? En quelle langue ? Elle, qui se souvenait de chaque détail des premières fois, ne se rappelait pas sa rencontre avec le plus vieux dealer de Paris. Celui qui ferait d'elle une dealeuse aussi. Elle était sûrement trop défoncée. Au collège, elle rêvait de rencontrer un beau turc, très grand et très brun, de ceux qui ressemblent aux acteurs des séries de sa mère. Un turc de chez elle, un immigré comme elle, le plus beau des turcs qui se jetterait à ses pieds, attiré par l'odeur de chez eux, la langue de chez eux. Elle serait jalouse, les filles d'ici, de ne pas être de cet ailleurs qui envoûte les garçons, aussi beaux que des statues d'Éphèse. À chaque rentrée, elle l'attendait, se faisait belle pour lui dès la veille, le pantalon vert, la chemise avec des motifs marrons que le père avait acheté chez Jacques Hadi pour faire comme les copains français. Si Dieu entendait les prières des chiens, il ferait pleuvoir des eaux du ciel, lui disait la mère. Elle rêvait d'un mannequin oriental. Elle rencontra Shérif, le dealer moche.
1: N'effleurez pas tout.
2: Votre récit, il est traversé par une immense colère contre la place réservée aux femmes. C'est ce qu'on ressent, en tout cas, dans ce village de la colline. Les hommes y mangent d'abord, hein. Les femmes, elles servent. Et les femmes, elles comprennent très tôt, en fait, qu'elles devront être utiles, silencieuses, désirables, puis épouses. Vous dites d'ailleurs, les hommes étaient servis comme des dieux auxquels il fallait sans cesse prouver notre amour. Cybèle, elle vit le fait d'être une fille comme une injustice. Est-ce que vous aussi, vous avez compris très tôt qu'on ne réservait pas la même place aux garçons?
4: Ah oui, complètement. Alors ça, pour le coup, c'est totalement autobiographique. Et pour beaucoup de femmes de chez moi, je crois, on est moins, on vaut moins que les hommes. Je vaux moins que mon frère.
2: Il y avait des légendes lunaires quand même. Ce qu'on disait, il ne faut pas frustrer un garçon.
4: Sinon, son zizi va tomber.
2: Voilà, c'est ce qu'on vous disait.
4: Oui, il ne faut pas. C'était ma grand-mère beaucoup, hein, qui adule mon père, qui disait, voilà, il faut donner le chocolat, sinon son zizi va tomber. Donc les garçons, il ne faut pas les frustrer, sinon ils n'ont plus de zizi.
2: Vous êtes née à Ankara, en Turquie. Pas la fameuse colline hein, du roman, mais dans un appartement du centre-ville. Votre mère s'occupait des quatre enfants à plein temps. Votre père, il a commencé dans la confection avant d'ouvrir une entreprise d'import-export de tissus. Vous dites qu'en Turquie, il n'y avait pas de livres à la maison. Il n'y avait pas tellement accès à la culture. Pourtant, c'est à 16 ans que vous avez découvert le pouvoir de l'écriture. Vous vous souvenez de ce jour-là?
4: Complètement, oui. Alors, j'ai écrit une petite nouvelle qui racontait l'histoire du cousin de mon père qui a été torturé par la police et tué après le coup d'État de 1980. Donc, j'écrivais ça dernière journée et tout le monde a pleuré. Enfin, j'ai lu ça devant ma famille et tout le monde a pleuré.
2: Vous vous y attendiez pas du tout et là vous vous êtes dit hey,
4: je me suis dit waouh,
2: je tiens quelque chose.
4: Ouais.
2: Dans vos références, elles sont hyper révélatrices, vos références. Tout ce qui fait de vous ce que vous êtes. La romancière Françoise Sagan pour son goût de la liberté, l'écrivain John Steinbeck, les journalistes écrivains Florence Aubenas, Sorge Chalandon, Emmanuel Carrère. Et puis au cinéma, le réalisateur Pedro Almodovar, peut-être pour ses femmes fortes et libres. Je pense réellement qu'il y a des œuvres qui peuvent nous extirper d'un endroit où on ne se sentait pas forcément à sa place, qui peuvent nous élever, parfois même nous sauver. Est-ce que ces livres, ces œuvres que je viens de citer, elles ont jouer ce rôle-là pour vous? Et est-ce que finalement ce roman, La fille de la colline, vous voulez qu'elle joue le même rôle pour certaines jeunes filles peut-être qui le liront?
4: Les livres ont élargi mon territoire en fait, c'est mon imagination m'ont montré qu'il y avait des choses qui étaient possibles, autre chose qui était possible, donc oui, ils ont fait l'écrivaine que je suis devenue, c'est bizarre de dire ça, mais j'aimerais beaucoup qu'il y ait une fille qui se sent perdue, une fille d'immigrée qui se sent perdue, qui pense ne pas avoir les références, qui se disent bah c'est possible.
2: Bah oui, parce que vous avez longtemps travaillé comme journaliste avant d'écrire ce premier roman. Le journalisme, on le sait bien, il regarde le monde, il le raconte, mais peut-être que la littérature, elle prend le temps de fouiller un peu plus profondément. Qu'est-ce que ce roman, il vous a permis de dire que le journalisme vous a pas permis d'atteindre, peut-être?
4: Le journal, moi j'écris la vie des autres, je crois, quand je fais du journalisme, quand on fait du reportage, on est là en tant qu'observateur, on peut pas tellement mettre de soi, et le livre m'a permis de mettre de moi, de trucs, ouais, je sais pas, plus personnel, on est plus libre, je crois, quand on fait de la littérature que du journalisme.
2: Alors ce matin, il faudra faire une dédicace au micro de France Inter, ce serait à qui?
4: Bah, ma fille et à mon fils, je sais pas, ça m'émeut un peu de parler d'eux, mais à ma fille, tu ne vaux pas moins que ton frère, c'est ce que le livre dit, et à mon fils pour sa grande fragilité et sa grande force, merci.
2: Ça s'appelle La fille de la colline et c'est publié chez Philippe Rey.
0: Merci beaucoup à toutes les deux. C'est la fin du MAC et de la grande matinale. On a les valises à roulettes, on file à l'aéroport et vous retrouve demain en direct de Cannes pour un spécial 9-10 en direct de la Croisette. Ali Rebéi, juste après les infos, vous êtes là?
5: Oui, bonjour à toutes et à tous. Faut-il se venger du mal que l'on nous a fait?
0: Oui,
5: j'ai ma petite idée, mais on va poser la question à la philosophe Laurence de Villers et à, et à l'avocate pénaliste Laure Hennick. N'hésitez pas à nous appeler, à participer à notre conversation sur la vengeance au 01 45 24 7000.
0: À tout à l'heure.
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0: Il est 10h, passé de 30 secondes sur France Inter. Retour de l'info avec Amélie Perrier. Bonjour Amélie.
7: Bonjour Sonia, bonjour à tous. Un Français cas contact à l'antivirus identifié à Concarneau dans le Finistère. Il a été transféré ce matin au CHU de Rennes. Les règles d'isolement ont été durcies en France. Désormais, pour tous les cas contacts, fini l'auto-isolement à la maison. On est passé à une quarantaine renforcée en milieu hospitalier. 22 cas contacts ont été identifiés. Les passagers de deux vols entre Sainte-Hélène, Johannesburg et Amsterdam. Par ailleurs, les 5 Français évacués du bateau de croisière où se sont déclarés les premiers cas, sont eux aussi à l'isolement. À l'hôpital Bichat à Paris, une femme est malade testée positive. La politique à droite, il laisse la place. Laurent Wauquiez concède à Bruno Retailleau qu'il est, je le cite ce matin, le candidat légitime des Républicains pour l'élection présidentielle de 2027. Le député LR de la Haute-Loire annonce qu'il laisse de côté sa propre candidature pour se consacrer à rassembler l'ensemble de la droite, car il s'inquiète de la multiplication des candidats. Laurent Wauquiez tire la sonnette d'alarme face à ce qu'il appelle l'inconscience de la droite. À gauche, les mêmes préoccupations, pas la même réponse de François Ruffin, invité de France Inter ce matin. Le député de la Somme souhaite qu'une primaire de la gauche ait lieu, mais s'il n'y a pas de primaire, j'y vais, annonce-t-il. François Ruffin a lancé sa campagne le mois dernier. Des filles qui ne se laissent pas faire. En Guadeloupe, une quarantaine de lycéennes ont été insultées sur les réseaux sociaux par des garçons. Des photomontages dégradants. Alors elles ont décidé de manifester devant leur établissement des abîmes pour demander des sanctions exemplaires. 15 plaintes ont été déposées. Ajra Mohamed, vous avez pu joindre l'une de ces plaignantes.
8: C'était un matin, juste avant d'aller en cours, qu'Urslan découvre qu'elle fait partie de cette liste.
9: Quand j'ai pris mon téléphone au réveil, des camarades m'ont envoyé la liste parce qu'elle circulait depuis la veille au soir apparemment. Avec des catégories vraiment dégradantes telles que je la touche pas avec un bâton, je la baisse puis je la bloque, inviolable, plein de choses comme ça. Oui, ma photo était sur la liste.
8: La lycéenne de 17 ans refuse de laisser passer ça. Avec d'autres camarades, elles organisent dès le lendemain une manifestation devant leur lycée.
9: C'était pour montrer notre indignation, notre choc et surtout on voulait être entendu, on voulait pas que ce soit minimisé, on voulait pas que ce soit banalisé comme ça l'a été dans les générations précédentes. On ne peut pas utiliser nos photos comme ça. Du coup, c'est vraiment pour ça qu'on a manifesté et j'en suis fière.
8: Fierté aussi de leurs enseignants comme Audrey Robinel, professeur d'informatique.
10: En tant qu'enseignant, je suis content parce qu'elles ont retenu une leçon, c'est que quand il y a des injustices, on n'est pas d'accord, on se lève et on dénonce les injustices. Si quelque chose du même genre s'était passé à l'époque où j'étais au lycée, elles n'auraient rien dit parce que, à l'époque, une fille, ça ferme sa gueule et c'est beau. Et maintenant, elles ont le droit de prendre leur place dans la société.
8: Quant aux auteurs de la liste, plusieurs garçons sont exclus de leur établissement temporairement en attendant les suites de l'enquête judiciaire.
7: Le parquet de Pointe-à-Pitre confirme qu'une enquête est ouverte sur la base de la nouvelle loi contre l'usage des deepfakes. Les auteurs encourent 2 ans de prison et jusqu'à 60 000 euros d'amende. Quant à l'Union européenne, elle veut protéger davantage les mineurs des réseaux sociaux. Parole de la présidente de la Commission européenne, Ursula von der Leyen, ce matin. L'UE devrait présenter dans les prochains mois une proposition législative pour un accès différé au Snapchat, TikTok ou autre Instagram. Un comité d'experts doit présenter ses recommandations cet été.
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7: 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Grand bien vous fasse. Pas de transition hein, sur ce partenariat.
5: Non,
7: on va éviter.
5: Bonjour Amélie.
7: Bonjour Ali Rebéi.
5: Ben, elles sont dissipées, nos invitées.
7: Oui, hein, oui, oui. Elles sont déjà très dissipées, en forme.
5: Très en forme. Vous avez déjà eu envie de vous venger?
7: Évidemment. Évidemment.
5: À la Edmond Dantès.
7: Mais je trouve ça très. Mais je vais vous écouter.
5: Oui,
7: parce que...
5: Et puis vous nous donnerez la réponse à 11h. On attend avec impatience.
7: Je me dis que c'est pas bien, mais peut-être que si, vous allez me dire.
5: Vous allez voir. À tout à l'heure, 11h, Amélie.

0: Bonjour à toutes et à tous, soyez les bienvenus dans Grand Main vous fasse. Faut-il se venger du mal que l'on nous a fait? C'est la question que nous posons ce matin à la philosophe Laurence de Villers et à l'avocate pénaliste Laure Hennick. La vengeance douce au cœur, comme l'écrivait Lord Byron, cette vengeance qui peut réconforter quand on désire réparer une injustice, rétablir le bien contre le mal. D'ailleurs, la fiction abonde en héros vengeurs, le plus iconique peut-être Edmond Dantès dans le Comte de Monte Cristo. La colère, la rage, l'immense sentiment d'injustice ont conduit le héros d'Alexandre Dumas à échafauder un magistral plan vengeur contre celles et ceux qui l'ont trahi. Qui n'a jamais eu envie de se venger à la façon d'Edmond Dantès? Retrouver son honneur, réparer une injustice, une humiliation. Mais attention, attention, nous le verrons, la vengeance n'est ni la haine, ni la violence, ni l'appel au meurtre. On se demandera également si on est obligé de pardonner, de dialoguer à celles et ceux qui nous ont fait du mal. Et vous, n'hésitez pas à participer à notre conversation au standard et sur WhatsApp au 01 45 24 7000 et sur l'appli Radio France. Bienvenue dans Grand Bien vous fasse, la vie quotidienne mode d'emploi.
1: 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Ali Rebbi.
0: Bonjour Laurence de Villers.
2: Bonjour Ali Rebbi.
0: Vous êtes agrégée de philosophie, ancienne élève de l'école normale supérieure, habilitée à diriger des recherches, spécialiste de philosophie morale et de philosophie française du XVIIe siècle, spécialiste de Pascal et de Descartes en particulier. Comme le souligne Télérama, l'une des philosophes actuelles dont la parole limpide touche le grand public, vous publiez chez Stock un essai limpide, justement, rigoureux, percutant, parfois dangereux, dérangeant, à la plume claire, vengeance, le droit de ne pas pardonner. Laurence de Villers, vous revendiquez comme catholique, où le pardon est central, même si ce n'est pas un commandement du christianisme, et pourtant, vous faites l'éloge de la vengeance, et ce livre est né d'un profond sentiment d'injustice que vous avez vécu au sein d'une grande institution. Vous avez subi l'arbitraire, vous avez été maltraité, humilié, et cette injustice était une mise à mort symbolique. D'où ce livre consacré à la vengeance.
2: Ce livre consacré à la vengeance aussi parce que c'est l'un des sujets où la philosophie dit le moins. Il y a peu de philosophes qui sont attachés à travailler sur la vengeance, et quand ils l'ont fait, à deux, trois exceptions près dans l'histoire de la philosophie, c'était pour la condamner. La vengeance est liée aussi dans mon travail à une réflexion sur le pouvoir au sein des institutions et l'injustice liée au pouvoir.
0: Et vous dépassez, Laurence de Villers, votre cas personnel pour explorer cette émotion qui nous a tous traversé un jour, se venger d'une injustice, se venger de quelqu'un qui nous a fait du mal.
2: Oui, parce que d'abord parce que les représentations qu'on a de l'injustice vont, à mon avis, à l'encontre de ce qu'est fondamentalement le désir d'injustice, et quand on l'éprouve, ce qui fait que soit on s'autorise pas à l'éprouver, soit on ne comprend pas quand on éprouve quelque chose et on n'arrive pas à mettre le mot de vengeance parce qu'on lie la vengeance à des exactions, la violence qui engendre la
0: vendetta.
2: La vendetta, la loi du talion, le lynchage, et cela, c'est tout ce que la vengeance n'est pas.
0: Et vous avez conscience tout de même que défendre le désir de vengeance, ce refus du pardon, c'est pas forcément dans l'air du temps, parce que c'est vrai que la vengeance convoque des images sanglantes, des images de violence, de meurtre, et c'est pour cela que la société, le droit, la religion, la philosophie condamnent la vengeance. La vengeance, c'est un tabou, un interdit de nos sociétés.
2: Oui, c'est un tabou, et de fait, je pense que ça prive les victimes d'un recours et même d'une vitalité. Il y a une pulsion de vie dans le désir de vengeance. Il y a le fait de revenir aux commandes de sa vie, de dire je, d'avoir des désirs, de se projeter dans un avenir, quand en fait on a été réduit à rien. Donc je pense que c'est important de ne pas imposer un pardon obligatoire. Et oui, vous avez raison, nous sommes à une époque ou dans une société qui ont rendu le pardon obligatoire.

0: travailler sur la vengeance, il a fallu que j'oublie toutes les représentations et les idées que j'avais sur la vengeance pour pouvoir commencer à travailler. Et je demanderais aux auditeurs de faire ce travail philosophique, c'est-à-dire d'écarter ce qu'ils pensent que la vengeance est pour découvrir précisément ce qu'elle n'est pas. Et qu'est-ce qu'elle n'est pas ? Elle n'est pas la haine. Pourquoi ? Parce que la haine est fondamentalement liée au pouvoir. Dans la haine, on veut un pouvoir que l'autre qu'on déteste ne nous a pas donné, avec un sentiment de frustration, de déclassement, de ressentiment. Donc la haine maintient dans la dépendance de ce qu'on est. La vengeance, c'est tout le contraire. C'est comment sortir pour toujours de cette dépendance. Et puis la vengeance, c'est justement ce qui vient subvertir l'idée de pouvoir. C'est retirer du pouvoir au coupable, d'une certaine façon, dans la vengeance. Donc c'est le contraire. C'est le contraire dans la loi du talion, parce que là, pour le coup, c'est la vengeance qui demande quelque chose de démesuré. La loi du talion, c'est instaurer de la mesure dans l'injustice. On t'a pris un œil, tu prendras un œil, mais pas au-delà. Une dent, mais pas au-delà. Alors que ce que veut la vengeance, c'est pas seulement la mesure, établir une proportion entre le mal qu'on vous a fait et ce que vous désirez, c'est montrer que c'est sans mesure, c'est non quantifiable. Ce qu'on vous a fait, on ne le défera pas et rien ne permettra de l'effacer.
1: Et quelle est la différence entre la vengeance et le ressentiment ?
0: Le ressentiment, à mon sens, contient une haine de soi. Il y a quelque chose dans le ressentiment qui donne le sentiment qu'on n'est pas ce qu'on devrait être. D'une certaine façon, on ne s'aime pas dans le ressentiment. Et comme c'est très difficile d'avoir pour soi une forme de dégoût, on le projette sur l'autre. Donc dans le ressentiment, c'est le contraire de la vengeance. Dans la vengeance, il y a, vous l'avez dit d'ailleurs en introduction, il y a un honneur d'être soi qui est retrouvé. Il y a même, je dirais, une forme d'amour de soi dont on avait été privé quand on avait été humilié. Donc c'est le contraire du ressentiment. Et je dirais que certains auteurs, en associant la vengeance au ressentiment, n'ont pas vu combien la vengeance avait ce pouvoir de redevenir soi-même.
1: Se venger, c'est, vous l'écrivez dans votre livre, c'est d'abord le désir de se venger, le désir de se venger. Ce n'est pas forcément passer à l'acte, et vous prenez dans votre livre un exemple concret. Au XVIIe siècle, la peintre Artemisia Gentileschi a été violée, et pour se venger, elle peint Judith décapitant Holoferne. Elle se venge en peignant ce tableau de décapitation.
0: Oui, violée et torturée, c'est-à-dire passée à la question. Je pense que c'est un exemple important, elle le dit dans sa correspondance, elle dit « je vais arrêter là mes bavardages ». Je suis dans mon œuvre. Et je pense que ça, c'est une vengeance accomplie, c'est un désir de vengeance accompli. C'est pas tuer qui vous a tué, c'est pas répandre la haine, c'est au contraire sortir de cette logique et puis faire œuvre. Être soi, exister, pouvoir redire je suis, je veux, je crée, je fais. Redevenir le sujet qui conjugue des verbes, alors que quand vous subissez la violence psychologique, physique ou sexuelle, vous ne pouvez plus rien conjuguer, vous n'êtes plus rien.
1: Alors dans le petit Robert de la langue française, se venger, c'est rendre une offense pour se dédommager moralement, se dédommager d'une offense en punissant son auteur. Vengeance vient du latin vindicare, qui signifie revendiquer ou réclamer justice. Et justice se dit judicare, dire le droit.
0: Ben oui, je pense que c'est important de rappeler l'étymologie, parce qu'on s'est éloigné du sens de la vengeance. La vengeance appartient à la sphère de la justice. La vengeance, c'est une colère devant le fait que la justice n'a pas protégé, a été longue à venir, ou alors ne vient pas. Donc il y a c'est une colère de justice, en fait, le désir de vengeance. C'est en appeler à la justice.
1: Bonjour Maître Lorénic.
2: Bonjour Aléry.
1: Vous êtes avocate considérée comme l'une des meilleures pénalistes de sa génération, pour parler comme Michel Drucker. Vous avez notamment collaboré avec Gisèle Halimi pendant plusieurs années, et vous venez de publier votre second roman chez Flammarion, Avec la peine, on va y revenir tout à l'heure, mais vous avez pris des notes pendant que Laurence de Villers était en train de parler, que vous inspire ce beau thème de la vengeance.
2: Moi, effectivement, je pense que la justice, c'est ni la vengeance ni le pardon. Mais qu'en même temps, on peut attendre de la justice qu'elle nous venge. Voilà. C'est vraiment se défaire d'une relation personnelle entre une victime et un agresseur, c'est mettre un tiers au milieu. C'est ça, la justice. Et donc, quand elle passe, elle atténue, en tout cas c'est son but, peut-être qu'elle n'y arrive pas toujours, mais elle atténue.

0: ce désir de vengeance qui est absolument légitime, et c'est heureux que vous puissiez en parler, parce que c'est un sentiment qu'on peut tous comprendre et qui existe, et qui est certainement pas un sentiment d'apaisement. Et donc la justice, qui est aussi là pour qu'on puisse vivre ensemble, a à mon sens ce but-là de mettre un tiers et de finir par apaiser les choses pour que, justement, on ne passe pas à l'acte derrière. Parce que, vous disiez, la vengeance, c'est pas tuer celui qui a tué un de nos proches, sauf que cette violence, elle est là en nous quand il nous est arrivé quelque chose qui nous désespère. Et l'institution judiciaire est là pour réparer, en fait. Et vous parliez de rétablir quelque chose, et c'est l'idée de la justice, bien sûr.
1: Laurence de Villers.
2: Oui, je pense qu'effectivement, même si je montre que la vengeance existe déjà comme désir, et l'éprouver, c'est déjà d'une certaine façon avoir réussi sa vengeance, l'avoir accomplie. C'est-à-dire être capable de se donner un futur, d'imaginer, de dire qu'on compte, alors qu'on n'a compté pour rien. Donc je pense que le passage à l'acte, d'une certaine façon, non seulement n'est pas nécessaire, mais trahirait ce désir. Mais en même temps, je le nie pas du tout, il y a une rage dans la vengeance, et vous l'avez dit, Lorénic, c'est-à-dire que quand on comprend enfin que seuls les coupables sont coupables, et ça paraît curieux de le dire, mais il se passe quelque chose de très énigmatique pour une victime, c'est qu'elle se sent immédiatement coupable de ce qui lui arrive. Donc il faut très longtemps, pour moi, je pense qu'il faut le désir de vengeance, pour enfin comprendre que ce qu'on vous a fait n'était pas permis, n'était pas autorisé, que ça ne devait pas déboucher sur l'impunité, le silence et la bonne conscience des coupables. Et du coup, il y a une sorte de surcroît de vitalité, alors qu'on était quasi mort. Hein. Être victime, c'est d'une certaine façon appartenir au royaume des morts. C'est ça que veut le coupable, c'est ça que veut le tyran, c'est que vous n'existiez plus du tout. Mais quand on revient aux commandes et qu'on comprend ce qu'on a subi et la gravité de ce qu'on a subi, oui, il y a un débordement, il y a une forme de rage, je vais pas dire le contraire. Mais je crois que c'est trahir la vengeance que de penser qu'elle peut se réduire à des machinations, à des tractations, à répandre la haine, qui ferait encore dépendre de celui qui vous a humilié. Mais là où je poserai la question à Lorénic, à l'avocate pénaliste qu'elle est, je ne suis pas certaine que la justice des tribunaux, qui ne doit rendre finalement ni la justice ni le pardon, on est d'accord, elle doit rétablir l'ordre dans la société, mais je ne suis pas certaine qu'elle entende l'éventuel désir de vengeance des victimes.
0: Ce que vous dites, c'est que la victime doit entendre que ce qui lui a été fait n'était pas permis. Mais c'est exactement ça, l'œuvre de justice. C'est-à-dire que quand un tribunal rend une décision, il vient dire à une victime « ce qu'on vous a fait n'est pas permis par la loi ». Et du reste, non seulement il le dit à la victime, mais il le dit à l'auteur aussi, ce qui est une façon de lui dire qu'il fait partie de la citoyenneté, qu'il fait partie de ces lois qu'on fait pour vivre ensemble. Donc je crois encore une fois que vraiment ça passe par rendre justice. Et quand vous dites qu'il y a un passage à l'acte, enfin que c'est pas nécessairement un passage à l'acte le fait de se venger, le passage à l'acte, il peut être par déposer plainte. C'est ça aussi, s'emparer de son sentiment, de vouloir rétablir les choses, de vouloir se venger. On peut se venger par un passage à l'acte dans un commissariat. Dès le commissariat, du reste, vous êtes quand même reçu par des gens qui sont en tenue, par des gens qui vous écoutent. C'est sur un procès-verbal de police. Vous pouvez être accompagné d'un avocat. Donc il y a quand même immédiatement une restitution qui, pour l'instant, est de l'ordre du symbolique, mais enfin un sacré symbolique quand même.
1: Au début de votre roman, Lorénic, avant la peine, Rebecca, médecin de 45 ans, ressent le début d'un ressentiment, un commencement de rancœur à l'encontre de son collègue et ami Baptiste. Hein, il est promu chef de service dans l'hôpital où il travaille. Elle ressent un début d'injustice. Il va se passer quelque chose dans la salle de garde que Rebecca va nommer viol et Baptiste relation consentie. Et on va se demander, elle va déposer plainte, on va se demander si Rebecca a réellement été violée ou si elle transforme la relation consentie en viol pour se venger de la promotion de Baptiste. Et dans ce roman, vous placez le lecteur dans la position du juré d'assises. Position inconfortable face à l'opposition totale entre la version de l'accusé et celle de la plaignante.
0: Oui, il me semblait effectivement qu'il était absolument nécessaire de rétablir une certaine forme de nuance quand on a que des jugements à l'emporte-pièce. Hein. Et c'est vrai que ce sentiment de violence, de vengeance, je les mélange aussi. J'ai entendu sur une autre antenne que vous aviez fait ce lapsus. Et c'est difficile de le manier. Parce que, bien sûr, on va se dire, on va pas déposer plainte pour viol, pour se venger, enfin comme si la violence et la, vous voyez, je le refais,
1: la vengeance
0: était un sentiment si noir que on ne pouvait pas en affubler quelqu'un. Bien sûr que c'est un sentiment qu'on peut ressentir tous. On a tous des sentiments un peu vils comme ça, et précisément de les regarder, ça peut aussi empêcher parfois des injustices.
1: C'est intéressant ce que dit Maître Hennig. Elle a parlé de sentiment vil. C'est un sentiment vil, la vengeance ou pas ?
2: Alors. Non. Alors, non. Non, parce que je pense que la vengeance, telle que je cherche à la définir, donc à préciser son sens, c'est un besoin de justice. Donc, c'est une émotion, ça va surprendre, hein, mais c'est une émotion éthique. C'est voir le mal bafoué et voir le mal bafoué au nom de, soi-disant, d'intérêt général, de bien commun, de même de bien de la victime. Moi, j'ai pu être violentée, on me disait, mais c'est pour votre bien. Donc, en fait, dans le sentiment de vengeance, il y a cette émotion de justice devant la bonne conscience des coupables. Donc, non, je dirais pas que c'est un sentiment vil, parce qu'il est lié à la justice. En revanche, et ça rejoint la question que vous m'aviez posée à l'IREBI, je pense que c'est ce que j'appellerais une passion réfractaire. Il y a quelque chose dans le désir de vengeance qui ne veut pas tourner la page, surmonter, aller de l'avant, réparer, oublier. Il y a quelque chose qui se refuse à cette ère du lisse et de l'absence totale de tragique. Le désir de vengeance dit, oui, que c'est tragique, que l'injustice existe, qu'elle est même avant la justice, et que la justice essaie de lui mettre des limites et de l'endiguer. Donc, oui, il y a quelque chose de réfractaire dans le désir de vengeance.
1: Et nous accueillons Émilie. Bonjour Émilie, bienvenue.
3: Bonjour.
1: D'où appelez-vous Émilie ?
3: De Toulouse.
1: Alors, quelle est votre réflexion par rapport à cette question ? Faut-il se venger du mal que l'on nous a fait ?
3: Je pense qu'en fait, il faut pas trop passer de temps à élaborer une vengeance. Si vous passez trop de temps à élaborer une vengeance, c'est que finalement, vous perdez votre temps, vous perdez votre énergie. Et moi, je suis plus pour la fenêtre qu'on va vous proposer. Parfois, dans la vie, vous avez une petite fenêtre qui s'ouvre, un petit espace-temps, vous allez pouvoir finalement vous venger de quelqu'un ou de quelque chose. Et ce petit espace qu'on vous donne, parfois, je le prends. Voilà. Au lieu de passer mon temps à élaborer quelque chose.
1: Et est-ce que vous avez eu envie, ou est-ce que vous vous êtes vengé dans votre vie d'une injustice subie, d'un mal qu'on vous avait fait ? Sans donner de précision, évidemment, Émilie.
3: Oui, ça m'est arrivé. Ça m'est arrivé. Pas régulièrement, mais ça m'arrive parfois.
1: Laurence de Villers.
2: Oui, alors, merci de votre franchise. Je ne crois pas que la vengeance se perde dans des tractations sans fin qu'on imaginerait. Je pense que très vite, quand on s'autorise ce désir de vengeance, parce qu'on peut mettre très longtemps à jamais se l'autoriser, donc quand on s'autorise à refuser son pardon, parce que le désir de vengeance tient principalement dans le fait qu'on refuse son pardon, non pas par défaut, par faillite, par problème psychologique, mais par volonté. Je pense que ça suffit. Donc en fait, il n'y a pas une perte d'énergie, il y a presque une énergie retrouvée. Ce qui, à mon sens, va peut-être à l'encontre du schéma à la Edmond Dantès, qui va... La vengeance va occuper toute sa vie, en fait, et il va se rendre compte qu'il est seul.
1: On va y revenir sur le cas d'Edmond Dantès. En tout cas, merci Émilie de nous avoir appelé. Peut-être une une précision, Laurence de Villers, on évoque la vengeance ce matin, mais ça n'a rien à voir avec, par exemple, le fait d'avoir des sentiments envieux, une passion triste à l'encontre de quelqu'un, et d'échafauder une vengeance pour obtenir ce que cette personne a, ou pour lui enlever la jouissance de ce qu'elle a. C'est vraiment pas ça.
2: Vous avez raison de le préciser, parce que ce que vous décrivez, c'est cette envie, cette joie mauvaise, la volonté de voir l'autre abaissé, parce qu'on a l'impression qu'il nous aurait pris quelque chose, et qui nous empêcherait d'exister. C'est absolument pas la... En fait, tout ce qui n'est pas réclamer justice parce qu'on a compris que la justice ne nous avait pas protégés, ce n'est pas la vengeance. La vengeance, c'est vraiment demander à la société tout entière, d'une certaine façon, que là où elle ne nous a pas protégés, qu'elle n'a pas permis que la justice se fasse et qu'elle soit forte, de la rétablir et de la vouloir. En fait, la vengeance, c'est le fait pour la victime de ne plus vouloir l'être. Donc, de se libérer du fardeau d'être devenue la victime, ce que le coupable a fait de vous, et de se libérer aussi de cette obligation au pardon. Mais si la vengeance... Prétendument, la vengeance, c'est faire en sorte de rabaisser un tel, de l'humilier, de lui prendre de ce qu'il a, de l'envier, de vouloir être ce qu'il est. C'est pas la vengeance.
1: C'est le ressentiment.
2: C'est le ressentiment, c'est de l'envie, comme vous le disiez. Et puis dire, je déteste un tel, je vais m'en venger. Ben non, vouloir se venger parce qu'on déteste un tel, c'est pas de la vengeance.
1: Maître Hennick.
0: Oui, je suis frappée par le verbe que vous avez utilisé. Vous avez dit c'est s'autoriser, en fait. Et moi, en audience, ce qui me frappe aussi, pour reprendre la même expression, c'est comme, finalement, les victimes sont très policées. C'est-à-dire, moi, je trouve que ce que j'explique aux personnes que je défends lorsqu'elles sont victimes, c'est qu'elles, elles peuvent tout dire. Que moi, je ne peux pas tout dire. Si je défends une partie civile, je ne peux pas demander une peine, par exemple. Ma déontologie me l'interdit, il y a un procureur de la République pour le faire. Donc, j'explique ça à la victime. Mais si la victime, elle a envie de dire « En fait, je veux qu'il crève » ou « Je veux qu'il prenne perpétuité », elle a le droit de le dire.
2: Je peux vous prendre comme avocate
0: Oui, mais je trouve que c'est important.
2: Ah, c'est très important.
0: Il faut s'autoriser à dire les choses, ressortir d'une audience en se disant, bon, ben, on a déposé, c'est comme ça qu'on le dit, tout ce qu'on pouvait déposer, et laisser là. Donc laisser là aussi cette idée de vengeance et de garder pour soi des choses qui ne seraient pas dites. Et en même temps, il y a un avocat qui reste dans les cordes de la loi, quoi, et de ce qu'on peut dire tout en vous défendant. Mais c'est vrai qu'à l'expérience, on voit que les victimes sont un peu cornaquées par l'institution judiciaire et très policée.
1: Dans un instant, on écoutera Saléa qui ressent ce besoin de se venger de ce que l'on lui a fait subir. Et on reviendra dans un instant sur l'injustice consubstantielle au désir de vengeance. Ce sera juste après avoir écouté Jane Birkin, Didouda, une chanson sortie en 1973. Quelle belle année. 10h29 à l'écoute de France Inter.

0: Jane Birkin Didouda.
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0: Petite vengeance du quotidien. Faut-il se venger du mal que l'on nous a fait? Élément de réponse avec la philosophe Laurence de Villers et l'avocate pénaliste et romancière Laure Hennig. Et nous accueillons Saléa. Bonjour Saléa, bienvenue.
4: Bonjour Ali, merci.
0: Bonjour.
4: Prendre ma question, mon témoignage.
0: D'où appelez-vous Saléa?
4: J'appelle de Marseille, la Belle.
0: Oui, la Belle, effectivement. Alors, vous ressentez un besoin de vous venger de ce que l'on vous a fait subir?
4: Tout à fait. Alors, ça a été à la fois personnel et professionnel. Mm-hmm. Et ça a duré une vingtaine d'années, mm-hmm. bon, ce qui n'est pas rien. Mm-hmm. Et oui, je ne veux pas pardonner, je refuse de pardonner parce que ce qui s'est passé a été quand même très grave. Mmh. Et cette personne n'a jamais rendu de compte, mmh. voilà, en 20 ans, jamais. Mmh. Donc je refuse de faire comme si rien ne s'était passé. Mmh. Et j'ai l'impression que ce positionnement me sauve quelque part. J'ai l'impression que ça me permet de me remettre à la place qu'on m'a refusée pendant toutes ces années. Voilà, donc je reprends les rênes de ma pensée, de mes désirs, de mes voilà, de mes sentiments, qu'ils soient acceptés ou pas par la société. Peu m'importe.
0: Saléa, on sourit autour de la table parce qu'on a l'impression que vous avez lu le livre de ouais. Laurence de Villers.
4: Ah non, je l'ai pas encore lu, mais je comptais me l'acheter. Ah,
5: bah, vous allez vous reconnaître, je pense, parce que je peux pas mieux dire que vous. Enfin, j'ai rien à ajouter. J'ajouterai quand même pour ne pas vous répéter. Hein, moi, je pense qu'effectivement, c'est reprendre les rênes et retrouver la place qu'on vous ouais. a refusée. En revanche, je dois dire que la victoire du droit est toujours la victoire pour tout le monde. C'est-à-dire que la vérité enfin soit rendue publique. Parce que quand on est victime d'une injustice, non seulement on subit le mal, et j'insiste sur le mal pour pas psychologiser les choses, hein, c'est le mal, mais en plus on doit subir, en plus de la violence du mal, on doit subir le mensonge et la bonne conscience des coupables et très souvent l'impunité. Donc quand le droit remet les coupables à leur place et dit à ceux qui se pensaient tout puissants, non, vous n'êtes pas tout puissant, vous avez des comptes à rendre à la société, je pense que c'est une victoire. Avec la difficulté toutefois pour une victime, que la vérité devient une version, parce que c'est le principe du contradictoire dans le procès. Et donc c'est très difficile pour une victime, quand elle a en plus entendu ce que j'ai entendu, mais c'est votre ressenti, c'est votre version, d'entendre à nouveau le fait que sa parole, c'est une parole parmi d'autres, et en face de celle du coupable, c'est difficile. En revanche, et je pense qu'il est très important de nos jours, aujourd'hui, alors qu'une réforme de la justice criminelle est en place, de dire que le symbolique du procès, le fait qu'il y ait un rituel, le fait que ce qui se passe au procès n'est pas comparable avec ce qui peut se passer ailleurs, je pense que ça, c'est quelque chose à quoi nous ne devons pas renoncer. Une société comme ce qui est en train de se passer, comme la nôtre, qui pense qu'on peut se dispenser du symbolique, est une société, en fait, qui perd son humanité. Et ça, je pense que faire une justice expéditive, c'est tout aussi coupable que demander aux victimes un pardon expéditif.
0: Saléa, est-ce que vous avez pu entreprendre une action en justice face aux actes malveillants dont vous avez été victime?
4: Non, parce que c'est une histoire très complexe. Je ne veux absolument pas rentrer dans les détails. Mais c'est une histoire trop complexe. Elle met en jeu beaucoup trop d'éléments, donc personnels, professionnels, familiaux. Mmh. Donc c'est quand même lourd. La justice, quelque part, je me la suis. J'ai décidé de me l'appliquer. Voilà, c'est un peu, ça va vous paraître un peu bizarre, mais je comprends le rituel du droit et tout ça, je suis d'accord. Mais ne pouvant pas aller jusque-là, j'ai décidé de me l'appliquer, cette justice. Mmh. Et de quelque part, à l'intérieur de ces décisions que j'ai prises, de punir quand même la personne en question.
0: Symboliquement, voilà. J'imagine.
4: Symboliquement, oui, bien sûr. Il n'y a absolument pas de désir de détruire qui que ce soit. Oui. Moi, ce que je veux, c'est me reconstruire. C'est pas du tout détruire qui que ce soit ou quoi que ce soit. Ce n'est pas mon objectif.
5: Saléa, c'est important ce que vous dites. C'est-à-dire que le désir de vengeance, quand on ne le comprend pas, on croit qu'il est tourné vers l'autre. En réalité, le désir de vengeance, c'est déjà pour soi, pour pouvoir retrouver quelque chose comme un soi, pour s'appartenir à nouveau. Et je pense que Saléa l'a dit, et c'est ça le désir de vengeance.
0: Maître Laurénic.
6: Oui, je voulais revenir sur le projet de loi que vous avez évoqué, qui est le projet de loi dit loi sûre, puisqu'il y a des acronymes partout, qui, en réalité, et on en parle vraiment trop peu, parce que tout le procès pénal qui n'aura plus lieu, qui éclate toute la procédure pénale. Donc en fait, ce qui est proposé, c'est que les accusés puissent plaider coupable pour des procédures criminelles. Ça existe aux États-Unis, et donc on a un modèle déjà dont on sait qu'il ne marche pas, puisque aux États-Unis, c'est là qu'il y a le plus d'innocents qui sont emprisonnés. Vous acceptez sous contrainte, c'est-à-dire que vous pouvez dire que vous êtes innocent, nier les faits, et en même temps, quand vous niez les faits, vous avez quand même un risque d'être condamné, évidemment.
5: Et puis, pardon, ça réduit aussi le procès à une négociation.
6: Mais c'est ça. Mais c'est
5: plaider coupable, c'est une tractation.
6: Voilà, j'y venais. Donc, ce qu'on vous propose, c'est de vous dire, vous encourez 15 ans d'emprisonnement, moi je suis avocat général, procureur de la République, je vais requérir contre vous 15 ans d'emprisonnement, maintenant, je vous propose qu'on signe sur le coin d'une table, et ce sera une peine de 6 ans d'emprisonnement. Moi, j'ai rien fait, là, je ne comparais même pas devant la justice, mais je peux vous dire que je signe tout de suite. Donc, c'est évidemment sous contrainte, et comment est-ce que cette loi est motivée? Elle est motivée dans l'intérêt des victimes. Mais autant vous dire que prétendument dans l'intérêt des victimes, parce que toutes les associations de victimes sont vent debout. Ça n'empêche pas le ministre de la Justice, Gérald Darmanin, de continuer à brandir l'intérêt des victimes. Il ne faut vraiment pas croire au symbolique, il ne faut vraiment pas croire à la parole, alors que la justice, c'est avant tout la parole. C'est quand même la parole qui est réparatrice. Il ne s'agit pas que des années d'emprisonnement. Et donc, je me méfie beaucoup quand on vient dire que les procès sont difficiles pour les victimes. Bien sûr, c'est une confrontation, la justice, mais d'être confronté. Parfois, vous avez aussi des victimes qui demandent cette confrontation avec l'auteur, parce que c'est aussi passer à autre chose, parce que c'est renverser les choses. Quand vous êtes confronté et qu'il arrive menotté, que c'est lui qui risque des années de prison, vous avez la violence qui s'est vraiment inversée. Donc, c'est aussi une image qui peut être réparatrice pour les victimes. Toutes les victimes demandent à ce qu'il y ait des procès. Alors, évidemment, dans des délais beaucoup plus raisonnable qu'actuellement. Mais là, ça veut dire que tous ces procès qui ont aussi fait l'histoire, je veux dire, il suffit de parler du procès de Mazan, du procès de Bobigny, pour parler des procès qui ont marqué l'histoire des femmes, du procès d'Aix-en-Provence, ça veut dire que ces procès-là n'auraient pas eu lieu, n'auraient pas fait avancer les choses. Donc il faut absolument une mobilisation pour qu'on puisse continuer de rendre la justice dignement, y compris pour les victimes, parce que s'il y a une victimisation secondaire qui peut arriver, on en parle de plus en plus aujourd'hui, moi, là, c'est la porte ouverte dans le procès du financement libyen pour les victimes de l'attentat du DC-10 UTA. Et on a fait une demande à l'encontre de Nicolas Sarkozy au titre de la victimisation secondaire pour toute cette campagne qui avait été faite médiatiquement après le procès pour dire des choses qui étaient contraires à la réalité. Donc ça existe, la victimisation secondaire. Mais
0: expliquez ce que c'est en quelques mots.
6: Ça veut dire que vous avez un préjudice principal, vous avez été victime de violence. Vous pouvez demander réparation pour toutes les douleurs que vous avez reçues. Subi et le préjudice moral. Mais s'ajoute aussi potentiellement le préjudice d'une victimisation secondaire si, pour se défendre, l'accusé a usé de moyens qui n'étaient pas nécessaires à sa défense, qui étaient pour la discréditer, la décrédibiliser.
0: Laurence de Villers.
5: Alors oui, cette réforme dont on s'indigne pas suffisamment, d'ailleurs dont on parle pas suffisamment, prétend, et je me demande s'il n'y a pas une forme de cynisme, que c'est mettre la victime au centre. Pas du tout, puisque c'est réduit à une négociation entre le prévenu prétendument coupable et le juge. Donc la victime est absente, elle ne parle pas. Et puis, le ministre a pensé que pour ajouter, plâtrer un peu la réforme, il a dit qu'on ajouterait de la justice réparatrice. Et ça, je pense qu'il faut en parler, parce que justement, va peser sur la victime à nouveau le fait qu'elle devra en plus se réparer. Donc elle n'aura pas participé à un rituel de procès. Il n'y aura plus de symbolique, sa parole n'aura pas été entendue, mais quand même, elle devra absolument se réparer et le plus vite possible.
0: Merci beaucoup Saléa de nous avoir appelé de Marseille. Alors dans votre essai, Laurence de Villers, vous posez cette question, quelle place accorder au désir de vengeance des victimes dans le procès pénal, alors que l'objet même des juridictions pénales repose sur la mise à distance d'un tel désir de vengeance.
5: Oui, parce que le procès fait parler la loi, pas la vengeance, ni le pardon d'ailleurs. Mais je suis frappée, comme le disait Lorénique, que les victimes se sentent contraintes, corsetées même, de ne pas dire un désir de vengeance, comme si le seul courage qui puisse exister, c'était celui du pardon, de tourner la page et de se réparer. Or, moi, je refuse de voir du courage uniquement dans le fait de pardonner. Je pense qu'il y a du courage à assumer un désir de vengeance. Et puis, parce que je pense que les victimes font peur. Pourquoi les victimes font peur ? Parce qu'en fait, elles viennent dire le mal. Elles viennent rappeler la gravité de l'injustice, qui n'est pas seulement une question psychologique d'être la mauvaise personne au mauvais endroit, au mauvais moment, ou alors que vous avez eu affaire à un pervers narcissique. Enfin, toutes ces euphémisations qui conduisent finalement à rendre coupable la victime elle-même. Et je pense que c'est important d'accepter que ce que disent les victimes, oui, c'est dérangeant. Oui, c'est troublant. Et pardon, Ali, mais je vais dire quelque chose peut-être d'un peu excessif, mais nous sommes tous responsables du fait qu'il y a eu cette possibilité d'une victime. Il y a des complices, il n'y a jamais un seul tyran, il y a les complices et toute la société.
0: Et Maître Hennig, on le voit bien avec le procès que les victimes que vous défendez aujourd'hui, les victimes de l'attentat du DC-10.
6: On voit bien.
0: On voit bien ce que dit Laurence Villers, le fait de pointer du doigt le mal qui a été fait.
6: Ah oui, ben c'est-à-dire que tout la réaction pour ce procès-là, c'est on ne peut pas le croire. De toute façon, voilà. Donc il y a quelque chose de l'image du mal où il faudrait vraiment être fou pour avoir pactisé avec un dictateur en l'occurrence, ou pour avoir commis de telles violences dans d'autres affaires. Donc il y a quelque chose de ce que. Alors je ne sais pas si je pense que. C'est pas qu'on ne regarde pas chez les victimes, c'est qu'on ne regarde pas chez l'auteur et chez l'humanité. C'est-à-dire que la victime nous dérange, mais l'humanité, de manière globale, nous dérange. Et que c'est pas le mal absolu qui est dans le box des accusés, c'est aussi un être humain, et c'est là qu'il faut regarder vraiment.
0: Et nous accueillons Catherine. Bonjour Catherine.
7: Bonjour.
0: Bonjour, d'où appelez-vous Catherine ?
7: De Rueil-Malmaison.
0: Quel est votre témoignage ?
7: Alors, mon témoignage, en vous écoutant, j'ai 65 ans, j'ai été victime de viol. J'ai aussi rencontré des pervers narcissiques dans le cadre professionnel et dans le cadre privé, harcèlement, burn-out, etc. Et pourtant, je n'ai jamais éprouvé de désir de vengeance contre les coupables. Voilà. Et du coup, vous écoutez m'a fait me poser des questions, parce que mon besoin, il a toujours été plutôt de justice pour protéger de prochaines victimes. C'est vraiment ce que j'ai ressenti en vous écoutant à nouveau. Hein. Et aussi de reconnaissance de moi en tant que victime pour me réparer. Mais c'est jamais été d'aller agir envers les coupables. Voilà. Donc j'ai toujours interprété ça comme une énergie négative, mais je me pose la question vraiment, vraiment en vous écoutant, est-ce qu'il y a du déni de soi dans ça, quoi, en fait ?
0: Laurence de Villers.
5: Alors, merci Catherine de prendre la parole. Moi, je pense que le désir de vengeance est tout le contraire d'une énergie négative. Au contraire, c'est le sang circule à nouveau dans vos veines quand vous avez été réduit à moins que rien, à moins qu'une chose. Donc, je pense que c'est le contraire, c'est... Le désir de vengeance met les coupables à leur juste place et fait que la victime se libère, je le disais, à la fois de son statut de victime et d'une obligation à pardonner. Maintenant, je ne suis pas en train de dire qu'il faut jamais pardonner. Le pardon existe et je suis admirative des gens qui peuvent pardonner. Moi, je ne le peux pas et je ne le veux pas. Donc, je voulais explorer cette autre voie qui était en fait un sens interdit. Hein, on nous disait pas du tout allé, qui était le désir de se venger. Maintenant, j'ai beaucoup entendu, et on me l'a dit, mais t'es au-dessus de ça, tourne la page, le refus de pardonner t'enferme dans ton passé. Ben non, c'est le désir de vengeance et donc le refus de pardonner qui m'a fait voir ce qui s'était passé. Donc je ne crois pas que ce soit une énergie négative ou une perte de temps. Je pense que c'est se réapproprier ce temps passé qu'on vous a volé parce que vous étiez sous une emprise ou sous une tyrannie ou une violence.
0: Merci beaucoup Catherine de nous avoir appelé. On continue à s'intéresser à la vengeance juste après avoir écouté les Rolling Stones, In the Stars, 10h47 à l'écoute de France Inter.

0: les Rolling Stones in the Stars.
1: Grand bien vous fasse.
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0: Faut-il se venger du mal que l'on nous a fait? Les mots de réponse avec la philosophe Laurence de Villers et l'avocate pénaliste et romancière Laure Hennick. Question de Romain, réponse courte, Laurence de Villers. Quelle différence entre la rancune et la vengeance?
4: Réponse courte, ça n'a rien à voir. la rancune, d'une certaine façon, c'est quand on n'accède pas à son désir de vengeance. C'est-à-dire qu'on ressasse. Et en fait, on est prisonnier de ce passé. On est prisonnier de ce que l'autre nous a fait. On est donc dans la dépendance de l'autre. La vengeance, c'est couper absolument les liens.
0: Et Annabelle nous demande, la revanche est-elle une vengeance?
4: Réponse courte, j'imagine, non. La revanche, en fait, c'est mettre celui dont vous voulez soi-disant vous venger au même niveau que vous, alors que la vengeance demande beaucoup plus. Elle demande de renoncer à cette égalité entre le coupable et la victime.
0: Alors, Laurence de Villers... Edmond Dantès, là on entend la BO du film Le Comte de Monte Cristo avec Pierre Niney. Edmond Dantès, le célèbre personnage vengeur du Comte de Monte Cristo d'Alexandre Dumas, c'est peut-être votre héros, votre porte-étendard. Il a vécu une profonde injustice en étant incarcéré sans motif pendant 14 ans au château d'If, d'où il s'évadera pour accomplir l'une des plus formidables vengeances de l'histoire de la littérature. Et c'est vrai que quand on a vécu une véritable injustice, on a parfois le désir de se venger à la façon d'Edmond Dantès. Mais vous défendez la vengeance, le désir de se venger, mais concrètement, c'est quoi le mode d'emploi? Qu'est-ce qu'on fait? Parce que la vengeance n'est ni la haine, ni l'appel à la violence. Alors, c'est quoi alors dans votre optique?
4: Alors,
0: on n'a pas 2 heures.
4: Non. Alors, peut-être que ça va décevoir, apparemment, parce que vous vouliez un mode d'emploi, mais je pense que c'est la plus haute vengeance que de couper absolument tout lien avec ceux dont vous voulez vous venger. C'est en fait pratiquer ce que j'appelle la damnatio memoriae. C'est condamner à l'oubli l'autre. Mais pas un oubli passif qui serait « je veux plus y penser, je tourne la page, c'est derrière moi », parce que c'est pas vrai. C'est jamais derrière vous le passé, vous le vivez pour toujours. Mais c'est faire que l'autre, celui qui est le coupable, ne partage absolument plus rien avec vous, et plus radicalement, que vous n'ayez même plus le monde en commun. L'autre n'existe pas. C'est-à-dire que le désir de vengeance, c'est refuser que le coupable soit traité... Alors, ça va peut-être choquer la pénaliste que j'ai en face de moi, mais ça, c'est l'œuvre du droit, de maintenir une égalité entre... une égalité d'humanité entre le coupable et la victime. Mais je pense que pour la victime qui veut se venger, c'est dire que l'autre n'appartient plus au monde. C'est l'exiler comme il vous a exilé.
0: Et pour vous, se venger consiste à rappeler ce que doit être le bien afin de ne pas laisser l'injustice impunie et la vérité bafouée. La vengeance consiste, selon vous, à strictement distinguer le bien du mal. Et le vengeur croit en la justice. Au fond, c'est un idéaliste, un assoiffé de justice.
4: Je ne peux pas dire mieux. Et en fait, le vengeur est un gentil. Le vengeur, c'est celui qui, étant gentil, n'a pas compris, n'a pas pris la mesure de la violence qu'il subissait, de l'œuvre de destruction dont il était victime. Donc la vengeance lui donne, d'une certaine façon, une lucidité dont il a manqué. Et le vengeur ne veut pas laisser le monde aux mains du mal et des coupables. C'est le vengeur, ce qu'il désire avant tout, c'est la vérité et le bien, la justice. Et donc pour cela, il faut... En fait, vous parlez d'Edmond Dantès, mais moi, ce qui m'a frappé, c'est la dernière scène de la série Broadchurch, qui est une série magnifique, comme seuls les Britanniques savent en faire quand ils le font bien. À la fin, la mère dont on a tué le fils, et violé le fils, dit « Il y a des couteaux dans cette pièce, je pourrais me venger et vous tuer. Mais je vais vous demander, elle s'adresse au coupable, je vais vous demander de partir, de quitter le monde. » Et je pense que c'est ça la plus grande vengeance, c'est de faire que le coupable n'existe plus comme il a cru qu'il pouvait exister et vous niez. Donc c'est vraiment exiler le coupable.
0: Laure Hennick ?
5: Oui, mais on peut se rejoindre, parce qu'en fait, que fait la justice? Elle transforme aussi le statut des gens. Donc, la personne, elle n'existe plus comme un innocent, elle existe comme un coupable. Et c'est ça qui est prononcé. Vous disiez tout à l'heure qu'on était tous responsables d'une victime, mais c'est pour ça aussi que les décisions sont rendues au nom du peuple français. Et c'est pour ça que les avocats généraux ou les procureurs accusent au nom de la société.
0: Et nous accueillons Thierry pour terminer cette émission. Bonjour Thierry, bienvenue.
6: Bonjour Ali.
0: D'où appelez-vous ?
6: Et bonjour à vos invités.
0: D'où appelez-vous Thierry ?
6: Alors moi j'appelle de Bordeaux.
0: Alors que vous inspire notre conversation Thierry ?
6: Votre conversation elle me bouleverse en fait. Elle m'a bouleversé, j'ai pas peur des mots, je le dis bouleversé, je vous explique rapidement pourquoi. Parce qu'elle m'a fait un petit peu comme dans les dessins animés, une espèce d'ampoule qui se met au-dessus de ma tête et qui m'éclaire tout à coup là. Je dois vous dire que là, à l'heure où je vous parle, j'étais en route pour aller voir le psychologue du travail. Actuellement, je suis en burn-out. Je suis victime d'un harcèlement qui a été matérialisé, reconnu, mais pour lequel on dit, bon, ben, écoute, démerde-toi, on va te mettre dans notre service. Et si vous voulez, ce qui se passe, c'est que moi, je viens de faire le lien grâce à vous, grâce à votre émission, et grâce à Madame de Villers, dont je viens me précipiter en sortant de la consultation pour aller acheter le livre, que j'ai fait un lien que j'avais jamais fait de ma vie auparavant. Enfant, j'ai été abusé à plusieurs reprises. Personne ne l'a jamais su. C'est resté lettre morte. Seule ma compagne est la seule personne de toute ma vie qui le sait. Je veux dire, mes parents ne l'ont pas su. J'avais honte. Je me sentais coupable de ça. Et mes frères non plus, personne. Plus tard, je me suis présenté dans la vie comme quelqu'un qui était susceptible d'être harcelé, ce qui m'est arrivé, effectivement, à plusieurs fois, à plusieurs reprises. Et celui, vous savez, comme dit Coluche, qui s'excuse de demander pardon, qui se vit comme une poussière et qu'on traite donc comme une poussière. Surtout que je travaille dans un milieu assez agressif où la devise... Pour le pouvoir, là, pour la sociologie des organisations, est manger ou être mangé.
0: Laurence de Villers, vous avez bouleversé Laurence de Villers.
4: Ouais, bah oui, parce que je me dis que pour que Thierry puisse me parler, bah, j'ai bien fait d'écrire ce livre. Donc merci Thierry. Tout est juste et c'est ce que je décris, c'est-à-dire que c'est quelque chose vraiment que j'ai encore du mal à comprendre et j'ai demandé toutes les ressources de la philosophie pour le comprendre, c'est que quand on est victime, on a honte. On a honte et on peut avoir honte très longtemps et il m'arrive... toujours d'avoir honte. Et donc, il se passe ce phénomène incompréhensible que la victime s'en veut. Alors qu'en fait, il faudra en vouloir uniquement aux coupables, et les coupables en abusent. Et puis, ce que dit Thierry, je pense que c'est important, et ça fait partie aussi du travail que j'ai fait, c'est qu'il faut engager une réflexion profonde, générale, sociale et surtout politique sur le pouvoir dans les institutions, sur le pouvoir dans les entreprises, parce que le pouvoir est abus de pouvoir.
0: Laure Hénik, sur le beau témoignage de Thierry bouleversant.
5: Oui, effectivement. Mais alors, la justice, elle progresse là-dedans. C'est-à-dire que c'est très compliqué de comprendre pourquoi une victime a honte, pourquoi après il y a des comportements que les psychologues appellent de mise en danger. Et ça, bon, moi, ça fait 20 ans que je suis avocate. Il y a 20 ans, on ne comprenait pas ça. Maintenant, les psychologues viennent d'expliquer. Et on voit bien que les juges ont accès à cette conversation-là avec la psychiatrie.
0: Merci beaucoup, Thierry, d'avoir témoigné ce matin dans Grand Bien Vous Fasse. Merci beaucoup, Laure Hénik. Je recommande votre roman, Avant la peine, c'est publié chez Flammarion et Laurence de Villers, Vengeance, le droit de ne pas pardonner, c'est un essai limpide et stimulant chez Stock. Demain, comment accompagner les bébés prématurés, toutes vos questions et vos témoignages au 01 45 24 7000. Je ne sais pas s'il était prématuré, ce cher Nagui.
7: Dis donc.
0: Bonjour. Moi, j'étais prématuré.
7: Bah, oui, c'est ça, mais tu n'as pas jugé. Et puis en plus, tu crois que je m'en souviens. Qu'est-ce que je voulais te dire ?
0: Oui, le programme.
7: Bah voilà. On a tous dans le cœur un Laurent Voulzy. Oui, Laurent est notre invité.
0: Ah, quelle chance.
7: Et on va, ah ouais, absolument, je le conseille. Il est là et en chair et en os.
0: Bonne
7: et en
0: émission,
7: forme.
0: Mon cher
7: Merci,
0: Nagui.
7: Mon cher Ali.
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0: Il n'est pas encore 11h01 sur France Inter. Je suis un escroc, Amélie Perrier, il est 11h01 et c'est le flash.
4: Privé de bac et de brevet à cause du conflit au Proche-Orient et dans le Golfe, les collégiens et lycéens inscrits dans les établissements de ces pays vont bénéficier d'aménagements, d'examens, annonce ce matin le ministre de l'Éducation nationale. Pour le brevet, c'est la moyenne sur l'année qui déterminera l'obtention du diplôme. Pour le bac, c'est la moyenne annuelle des matières figurant dans le livret scolaire qui sera prise en compte. Le Mali, où la situation sécuritaire s'est dégradée, est également concerné. La guerre dont on parle moins, mais elle fait toujours rage. En Ukraine, 200 drones lancés la nuit dernière par la Russie. Fin de la trêve de 3 jours. Le président ukrainien Volodymyr Zelensky accuse la Russie d'avoir choisi de mettre fin au silence. De son côté, Moscou dit avoir abattu une trentaine de drones ukrainiens après l'expiration de ce même cessez-le-feu. L'OMS compte désormais sur les États. Le patron de l'Organisation mondiale de la santé dit espérer ce matin que les pays suivront ses conseils et recommandations dans la lutte contre l'antivirus après l'évacuation de plus 120 passagers et membres d'équipage du navire de croisière Ondius, une vingtaine de nationalités à bord. L'OMS dispose de directives claires, rappelle Tedros Adhanom Ghebreyesus, mais nous ne pouvons pas contraindre les pays à appliquer nos protocoles, ajoute-t-il. Le passager espagnol rapatrié dimanche à Madrid, diagnostiqué positif, a commencé à présenter des symptômes, fait savoir ce matin le ministère de la Santé espagnol. Il a de la fièvre et des difficultés respiratoires, mais il reste dans un état stable. Il se trouve à l'isolement dans un hôpital militaire de Madrid, comme les 13 autres Espagnols évacués du bateau. En France aussi, les règles ont été durcies et imposent désormais un confinement à l'hôpital pour les malades et les cas contacts. L'accès aux études supérieures se démocratise. En un quart de siècle, le nombre d'inscrits dans l'enseignement supérieur dans le monde est passé de 100 millions à 269 millions d'étudiants. Résultat d'une étude de l'UNESCO publiée aujourd'hui. En Europe occidentale et en Amérique du Nord, le taux de scolarisation des jeunes de 18 à 24 ans avoisine les 80%, mais les inégalités sont vertigineuses aussi dans ce domaine. Il n'est que de 9% ce taux de scolarisation en Afrique subsaharienne, loin derrière la moyenne mondiale de 43%. Et eux n'en sont pas là, mais ça ne nous empêche pas de dire un grand bravo aux élèves de CM1, CM2 de l'école primaire Charles Leroux à Boisemont, c'est dans le Val-d'Oise. 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Les primaires de Charles Leroux ont proposé un portrait de Camille Dugas. C'était une pianiste de la fin du 19e, début 20e, chanteuse également et passionnée de sport qui a milité pour le droit des femmes et dirigé des expéditions. Vous pourrez l'écouter ce podcast sur l'appli Radio France à partir du 3 juillet.
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17: 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Il est 11h04. Oui, c'est l'heure de la bande originale.
7: On va se gêner.
17: Laïla Nagui, bonjour.
7: Ça fait des guilis, des cousous. Amélie Perrier revient vous informer.
17: Comme votre invité du jour, hein, qu'on est ravis d'avoir.
7: Ah, vous êtes fan de Laurent Voulzy, vous aussi?
17: J'adore.
18: Bah, venez.
7: Bah oui, venez.
19: Venez,
17: passez une tête. En tout cas, je vous écoute.
7: Laurent, tu seras gentil avec Amélie.
17: Je vous avais vu en concert en Corse, je me souviens, au théâtre de Verdure d'Herbalong. Voilà, c'est un
20: grand
17: souvenir.
20: Ah oui, Herbalong, je me rappelle.
7: Non,
20: vous
7: mais en plus,
17: c'était magnifique.
7: Vous savez qui vous a chanté, Amélie?
17: Si vous aimez moi. Oh là là, oui. Si
7: alors, c'est pas Amélie Perrier, c'est Amélie.
18: Amélie Colbert. Ouais.
17: Amélie Colbert, grande Amélie.
18: C'est son vrai nom, Amélie. Ouais.
7: C'est le nom de jeune fille. Ouais. Amélie revient.
18: À tout de suite, Amélie.
7: Oui, à tout de suite déjà. Oui, et puis elle revient à midi, de toute façon, pour l'info.
17: Pour les infos.
7: C'est la bande originale avec Laïla Zadokounetti, avec Lisa Delmoitié, et Emma Beaujean, Amandine Lourdel, Ol de la Tony Passureau,
18: bonjour,
7: Daniel Morin,
18: bonjour Tanguy,
7: et notre invité Laurent Bouzy.
21: Bravo. Bande originale, Leïla Kadour et Nagui.
17: Lucien.
7: Bien, ouais, c'est vrai, c'est Lucien.
17: Eh oui.
18: Vous
17: oui,
18: le, Lucien.
7: Vous le, bah oui, vous le racontez dans dans ce livre. On va en parler de ce livre caché derrière Laurent Voulzy, avec une histoire vraie. Cette histoire de rester caché derrière une porte. Petit tour de table, c'est ça. Le morceau. Petit tour de table pour savoir qui, à un moment donné, s'est caché de ses parents, s'est planqué, a fait croire à une fugue ou quoi. Toi?
18: Ouais, carrément.
17: Non.
7: Ah ouais, t'as réagi super vite. Non, parce que alors, je vais lancer l'histoire. J'ai voulu faire croire à mes parents que je fuguais. C'était la fugue de la loose. C'est-à-dire, je suis allé dans le placard à balai, je me suis caché en laissant la porte ouverte vers l'extérieur pour faire croire que j'étais parti. En effet, ouais, fin stratège. mes parents étaient partis. Mais alors, le regard à vie, le regard de mon père, moi par terre, roulé en boule, quand il ouvre le placard du balai et qu'il me découvre et que je me sens mais tellement con, mon Dieu. Il n'y a pas eu de punition autre que son regard, qui était déjà le « tu me déçois tellement, mon pauvre, file dans ton lit ». Des petits moments de solitude comme ça, Lisa.
22: Moi, quand j'ai eu 16 ans, j'ai eu un petit scooter, une petite moto.
7: Ouais.
22: Et sauf que je l'ai eu, et c'est à ce moment-là que ma mère s'est rendue compte qu'elle avait absolument pas envie que je roule là-dessus. Et du coup, j'avais pas le droit de conduire. C'était un peu absurde. Et du coup, je partais en cachette.
7: Tu fuguais en cachette avec ton scooter qu'elle t'avait acheté.
22: Ouais.
7: C'est
22: et bien souvent, en roulant, je me rendais compte que ma mère me suivait en voiture.
7: pour
22: être sûr que j'ai pas accident.
7: Pour te surveiller, très bien. Emma Beaujean?
23: Moi, ils vont le découvrir là, parce qu'ils l'ont jamais su. Mais quand je suis arrivée en métropole, au lycée, il y avait des cours de maths, et je trouvais ça absurde, parce que je suis nulle en maths, et j'aimais vraiment pas ça, ça m'en rendait hyper malheureuse. Du coup, je leur ai demandé s'ils m'autorisaient... j'ai découvert le concept d'éducation nationale. Non mais, la notion de tronc commun, enfin, je veux dire, j'étais... bien plus épanouie, je sais pas, dans les langues, dans d'autres trucs et tout. Et il restait encore un an de tronc commun. Du coup, je leur ai demandé gentiment si je pouvais être dispensée de ce cours-là de maths. Ils m'ont dit non, évidemment, car c'est des parents. Et puis, du coup, j'ai fait croire que j'allais au lycée. Et j'y allais pas. Et j'ai fait un truc hyper honteux. En plus, je me mettais un petit pansement là. Et hyper
18: je mettais un petit pansement là.
7: Un pansement sur le bras.
23: Oui, à la pliure du coude. Et je faisais croire qu'à chaque fois je revenais d'une prise de sang et que du coup je disais non mais enfin là c'est hyper compliqué et en fait j'allais fumer chez mon ami qui habitait en face.
7: Et tes parents n'ont jamais su ça.
23: Mes parents n'ont jamais su, ça a duré qu'une semaine.
7: Bonjour, bienvenue dans la bande originale.
23: Bonjour la famille. Mais voilà, okay. Mais je trouve que ça valait le coup.
24: Bonjour les fumeurs. Je me souviens j'avais 17 ans, je voulais sortir, mes parents voulaient pas, donc je me suis enfuie et j'ai fait du stop et la première voiture qui m'a ramassée c'était mes grands-parents.
23: Chez mes parents.
18: Meilleure histoire.
7: Bravo. Leïla.
5: Non, mais moi, je me tenais hyper à carreau. Vous êtes fous, vous ne vous rendez même pas compte. Non, si, ça m'est déjà... Moi, je faisais des canulars. Je fais semblant que le téléphone sonne et je demandais à mon père qui était au bout du jardin. Je disais, voilà, c'est pour toi le téléphone. Et il traversait tout le jardin qui était assez long. Il fallait traverser la route. Il fallait qu'il enlève ses bottes. Et comme il ne rentrait pas à la maison avec ses vêtements de jardinage, il enlevait son pantalon. Il mettait un pantalon propre. Il arrivait au téléphone. Il faisait allô et il n'y avait personne. Ouais. Et je me suis fait défoncer quelques fois pour cette blague. Mais je la trouvais très drôle.
7: Tanguy ?
2: J'ai jamais fugué parce que je savais que le monde extérieur était hostile. Mais surtout, mon père faisait le dimanche soir un soufflé au fromage absolument exquis qui m'a gardé à la maison pendant très longtemps.
5: Ah,
2: je n'aurais jamais fui.
7: Tu t'es déjà caché de tes parents ?
3: Vraiment pas. Okay. Un peu quand ma mère venait me chercher dehors pour rentrer, mais comme j'avais faim, comme le raconte Tanguy, je rentrais assez vite.
6: Moi, c'est mes parents qui se cachaient. Ils avaient peur de moi. Donc, ils se planquaient. Ou une fois, alors oui, quand je travaillais au fond du jardin, ma fille m'appelait, me disait, il y a quelqu'un pour toi au téléphone. Je me changeais, je mettais mes habits d'intérieur, il n'y avait personne.
7: Et c'était Laurent, blagueuse. Et Laurent vous le dit.

0: caché de votre maman. Enfin, c'était pas vous qui avez décidé d'ailleurs, mais vous êtes caché derrière
1: la
0: porte.
1: Oui, oui, c'est moi. C'est pas tellement volontaire. Non, c'est parce que j'étais en nourrice et ma nourrice, n'aimait pas beaucoup ma mère. Et je voyais rarement ma mère à ce moment-là.
0: Vous aviez un sentiment d'abandon à ce moment-là?
1: Non. Et en fait, non. Bizarrement, j'avais pas un sentiment d'abandon.
0: Et donc votre maman vient voir visiter, entre guillemets.
1: Un jeudi après-midi, c'était le jour de congé des enfants.
0: Ouais.
1: C'était juste après la guerre de 14.
0: En noir et blanc.

0: incroyable, ouais. Incroyable. Et le fait de le chanter, pardon, ça ne réveille pas une plaie ?
1: Ah non, mais dans la chanson...
0: Ça parle pas de ça, je sais, mais il y a c'est un clin d'œil, j'imagine. Ouais. En tout cas, c'est comme ça que vous le racontez dans le livre.
1: Ouais. En fait, je me suis aperçu, c'est Isor qui m'a parlé, qui m'a fait sortir de moi...
0: Isor Le Faou qui a fait la plume de ce livre où elle vous confesse.
1: Elle me confesse. Et alors, elle m'a fait dire des choses qui étaient cachées en moi, quoi. Et même qui se sont révélées. Je sais plus ce que c'était.
0: Non. De réentendre cette formule de cacher derrière.
1: Ah oui. Parce qu'en fait, en lisant ma vie d'enfant, il y a quelque chose qui s'est révélé. En fait, j'étais assez anesthésié, parce que je passais d'une nourrice à l'autre. Et en fait, je n'ai pas de souvenir de douleur.
2: Pourtant, il y a eu une nourrice maltraitante.
1: Je ne dirais pas qu'elle est... En fait...
2: On vous a retiré, en tout cas. L'assistance sociale vous a retiré de nourrice.
1: On m'a retiré de là parce que j'étais pas battue.
2: Mais pas nourrie.
1: Mais j'étais très, très mal nourrie, ouais. Donc, je commence
2: c'est une maltraitance.
1: À faire du rachitisme et tout ça. Mais je n'ai pas de souvenir réellement de souffrance, quoi.
0: Il y a aussi cette chanson...

0: Là aussi, c'est une réalité de votre vie où votre maman vous porte en elle, mais il n'y a pas le papa n'est pas là, n'est pas présent, donc elle quitte les Antilles pour venir à Paris parce que péché justement. Là-bas, évitons les poissons moqueurs. Ça devient de la poésie dans une chanson la plume d'Alain Souchon. C'est cette histoire-là dramatique.
1: Oui, dramatique, c'est-à-dire, j'étais fabriqué par mon père et ma mère, et j'ai été élevé par ma mère, parce qu'elle a traversé l'Atlantique seule, enceinte, puisque dans la famille.
2: Ça se faisait pas?
1: D'être enceinte sans avoir un papa et un mari, ça se faisait pas. On lui a dit, puisque tu vas être seule, ils ont pris un billet de bateau et elle a traversé l'Atlantique et je suis né à Paris dans le 18e. Voilà.
0: Mmh. C'est blindé d'anecdotes, c'est passionnant ce livre caché derrière Laurent Voulzy. C'est passionnant parce que d'abord c'est une histoire humaine et puis c'est la bande originale de notre vie. C'est-à-dire qu'on retrouve toutes les chansons qui nous ont accompagnés dans nos vies et sur votre carrière, ce parcours-là qui est totalement dingue, des rencontres incroyables. Et puis on a déjà fait ensemble un taratata où on a parlé de ce livre et où je vous ai révélé cet acronyme.
1: Ah oui, alors là,
0: c'est Oldelaf. C'est lui, il est là. C'est lui qui m'a dit que le soleil donne, c'était LSD.
1: Ah oui.
3: Bravo.
2: C'est le secret d'une carrière réussie.
0: Après les Beatles.
2: Confessez-vous jusqu'au bout.
1: LSD, ouais. J'en ai jamais pris.
0: Wow. Ouais, donc non, n'oubliez pas, arrêtez. C'est pas une commande que vous passez. Ah, ouais.
1: Non, mais c'est drôle.
0: Il est fort. C'est Oldelaf qui est fan de Laurent Voulzy. Ah, oui. Oldelaf.
3: Mais oui.

0: parce que tous les succès ne sont pas d'Old Laf dans ce montage. Il est sur scène, Old Laf.
1: On tournait partout en France avec les deux spectacles, Opération Brazel, puis concert chanson.
0: Laurent, vous le dites, on a commencé.
2: Merci, Old Laf.
1: Non, mais... merci à vous.
2: Merci beaucoup, vraiment. C'est
1: un bonheur de jouer ces chansons-là.
2: Touché.
0: Et puis un bonheur de les entendre, et c'est vrai qu'elles font partie de notre histoire.
1: Et ce sont des vacheries pour les guitaristes, parce que Laurent, c'est un sacré guitariste, c'est vraiment, j'invite tous les...
0: Ça veut dire quoi des vacheries? C'est-à-dire les accords sont pas normaux.
1: C'est dû à les rythmiques que Laurent arrive à faire, les accords c'est toujours raffiné, il y a toujours la petite chose qui est agréable pour les musiciens, mais qui est dure à jouer, donc bravo et merci. Non, merci.
0: Et qui fait le son, vous le dites, parce qu'il y a vraiment un son, vous le dites, quand vous avez fait des chansons pour d'autres artistes, il y avait cette résonance, cette texture.
3: Ça c'est le
0: particulière. C'est ça. On parlait de votre...
2: Dingue d'avoir trouvé ça. Non,
4: Mais il en prend.
1: Connaissant l'amour pour les Beatles, ça me paraissait, comme tu l'as souligné.
2: Lucy in the Sky.
0: Revenons à l'histoire particulière avec votre maman, parce que vous confiez beaucoup dans le livre, et sûrement l'amour que vous portez mutuellement, Isor Le Faou et vous, a dû aider à vous ouvrir sur l'éducation, la vie avec votre maman, que vous avez emmenée dans certains lieux pour pouvoir lui parler, lui faire profiter de grands hôtels, de salons de thé, de vues sur mer, de l'océan.
3: Vous aimez bien les beaux hôtels, oui.
0: Et la mer. La mer et l'océan.
2: Les petits hôtels aussi, je les aime bien, j'en parle moins, mais j'aime bien aussi les petits hôtels.
0: Maman, en l'occurrence, c'est à Cabourg.
2: Ouais. Ah oui.
0: Que vous l'emmenez.
2: Ça, c'était merveilleux. Ouais.
0: Pourquoi?
2: J'ai eu envie un jour de partir seul avec elle, et je lui ai dit, écoute, on va aller dans un endroit, alors. Et on est allé au Grand Hôtel de Cabourg.
0: Parce qu'elle en rêvait.
2: Elle avait un rêve de voir des beaux endroits, etc. Et toi. Alors, on est arrivé devant l'hôtel, et je lui ai dit, c'est là qu'on est. Elle me dit, attends, Lucien, on va pas aller là.
0: C'est pas pour nous.
2: On va pas rentrer là. Je suis ici, maman, et tout. Hein. Donc, c'était merveilleux. C'était hyper émouvant. On est rentré dans l'hôtel. Elle regardait. Elle était dans le hall de l'hôtel. Elle bougeait pas. Et ça, après, on est resté 2-3 jours. Donc, elle s'y est fait.
0: Elle voulait plus partir.
2: Très émouvant. Après, elle veut plus.
0: Et puis là, une mélodie vous vient.

0: Vous précipitez chez vous à Paris parce que vous avez la mélodie et que vous aviez déposée sur le répondeur.
1: En fait, je suis avec elle dans le bar.
2: Dans l'hôtel.
1: Ouais. Je suis dans le bar de l'hôtel et une mélodie me vient dans la tête. Mais elle était un peu... c'est un mélange d'une femme qui jouait de la harpe au fond.
0: Et de du salon de thé.
1: Du salon de thé, voilà. Okay. Et d'une musique de fond de l'hôtel. Alors un truc, un mélange d'accords, je sais pas quoi. Et de ce son un peu étrange, me vient une mélodie. C'est ça, c'est le refrain de ça. Et je monte en courant. J'attends même pas l'ascenseur. Je monte en courant dans la chambre et j'appelle mon répondeur à Paris parce que j'avais...
0: Pour déposer la mélodie sur le répondeur.
1: Pour mettre la mélodie sur le répondeur. Et c'est comme ça qu'est arrivée cette chanson. Et je l'ai finie plus tard. Et voilà l'histoire.
0: Et avec cette phrase formidable d'Alain Souchon. Tous les départs resserrent
2: les cœurs qui se séparent. C'est la chanson, c'est une des chansons qui vous bouleverse le plus aujourd'hui,
1: ouais,
2: vous dites.
1: Ouais. Oui. Oui.
0: Bah plus je m'éloigne,
1: plus je m'éloigne, ouais, et plus je t'aime, c'est le paradoxal système. C'est quand on me demande s'il y a une chanson que je préfère, je ne sais jamais quoi répondre. Je dis, il y a deux chansons qui me font un effet particulier, qui m'émeuvent, comme si ce n'est pas moi qui les avais faites. C'est Paradoxal système, et ensuite ça a été Jeanne. Enfin, je vais vous dire.
0: Vous parlez aussi de vos croyances en Dieu, peut-être dans des forces occultes aussi, ou dans les forces de l'esprit, pour reprendre la formule consacrée. Vous avez même chanté... Jésus, l'entends-tu, ses filles et ses garçons perdus. Là, c'est justement pour une bonne cause, cette chanson.
1: Oui, c'était une commande du fondateur du mouvement ATD Quart-Monde. Moi, je connaissais pas ce mouvement. Et c'était un soir de Noël et on m'a demandé de faire une émission de télé que je voulais pas faire. J'ai dit 10 fois que je voulais pas la faire.
0: Comme toutes les émissions.
1: Et au dernier moment, je l'ai faite et j'ai rencontré notamment cet homme, le père Joseph Rezinski. Et il m'a dit, vous allez faire une chanson pour les gens qui sont dans la misère. Je lui ai dit, franchement, je me sens pas légitime pour faire ça. Faut demander à quelqu'un d'autre. Moi, j'ai pas envie d'être un porte-drapeau. Des années. Alors ensuite, il est mort et j'ai pris contact avec ce mouvement et j'ai rencontré des gens extraordinaires. Et des années plus tard, avec Alain, une nuit de Pâques, on est en Bretagne, dans sa maison à la Trinité. Et Alain me dit, on est parti pour écrire un album pour moi. Il me dit, est-ce que tu as une idée de chanson? Parce qu'on est venu pour ton album, est-ce que tu as envie? Je lui dis, j'ai pas d'idée. Peut-être que si. On m'a passé une commande il y a des années. ATD Quart-Monde, le fondateur de ATD Quart-Monde, le père Joseph, m'a commandé une chanson pour les gens dans la misère. C'est la seule chose. Et on a commencé la chanson et on est allé. Alors on a dîné, on est allé dans un petit resto, c'était à Pâques. On est rentré vers 10h, on a commencé la chanson. Et vers minuit, Alain avait déjà écrit les premiers mots de la chanson. Et c'est une musique que j'avais déjà commencé un peu avant. Et quand Alain s'est levé pour lire les paroles qu'il avait écrites au bout d'une heure, deux heures, il y avait déjà juste un couplet. D'un seul coup, j'ai senti que de la glace sur moi. D'un seul coup, comme si la température avait terriblement baissé, j'ai des larmes qui ont coulé. Mais je ne savais pas pourquoi. Et Alain, qui se moque tout le temps de moi, parce que le matin, je fais de la méditation à chaque fois. Quand on se retrouve au petit déjeuner, il me dit, alors, tu l'as vu là-haut? Ça y est. Il me dit, bon, je lui dis, Alain, quoi, tu l'as vu? Ben, il me dit, je sais bien, tu fais de l'hélicoptère le matin et tout. Ça y est, tu l'as vu, enfin, tu l'as enfin vu. Je lui dis, non, Alain, je ne l'ai pas vu. Et là, il se moque tout le temps de moi là-dessus, mais c'est une plaisanterie entre nous. Et là, il me dit, tu sais, tu me racontes ça, eh ben, j'ai senti de la glace sur moi pendant que je lisais les paroles. Alors j'ai senti que c'était ce père Joseph qui nous envoyait un message en disant, mes petits salopards, depuis le temps que je vous ai demandé la chanson, ça y est, vous y mettez.
0: Alors qu'Alain Souchon, lui, a fait...
1: Oh, oui, là.
0: Et si en plus, il n'y a personne là-haut. Vous n'êtes pas totalement d'accord, Alain Souchon et vous, sur Dieu et l'au-delà, c'est ça? Et
3: c'est pour ça que ça marche, peut-être.
2: J'imagine la puissance quand vous chantez dans les cathédrales. pour ah, vous, oui, oui. L'expérience, ah, bon, elle doit être folle.
1: Oui, oui, c'était extraordinaire. C'est une tournée, on a fait 280 concerts dans les églises et les cathédrales avec, avec Michel Amsalem, Naomi Green et Hélène Green. Mais pour en revenir à cette chanson, c'est marrant parce que...
0: Laquelle, pardon, Jésus ou si en plus il y a personne?
1: Alors, les deux, enfin, okay, oui, moi j'ai une tendance à chanter caché derrière, il y a peut-être quelque chose, et Alain pense, lui, qu'il n'y a peut-être rien.
0: Voilà.
1: Donc là, on est un peu différent, mais Alain, petit à petit, il change. Alain change.
0: Il dit... Et pas vous?
1: Si, si, non, mais...
0: Non, mais c'est vrai, la vraie question, sur la croyance.
1: Sur la croyance.
2: On n'a pas tendance à être plus croyant en vieillissant? Je pose la question.
1: Si, je crois que si.
2: Ouais.
1: C'est... mais sûrement. Mais Alain, il change un peu. Il se dit quand même. Peut-être qu'il. Je sais pas. Il commence à y venir doucement. Mais moi, je ne suis sûr de rien. Mais je. Non, ce dont je suis sûr, c'est qu'il y a des tas de choses invisibles, et ça, je le sais, qu'on n'a pas encore. On ne sait pas le mesurer. Qui existe, je sais pas, les enleveurs de feu, l'acupuncture, ouais. on peut toujours faire un scanner d'un accord, on voit pas les méridiens, et pourtant ça existe, quoi. Et moi je pense que ça existe vraiment. Mmh. Après Dieu, c'est une autre histoire.
0: Vous voyez que tous les sujets sont abordés dans le livre caché derrière Laurent Voulzy, les histoires personnelles, très émouvantes, très fortes de la famille, y compris ce que vous racontez sur vos propres enfants, sur les couples et les mamans de ces différents enfants. Et puis il y a des histoires musicales qui sont totalement dingues. La naissance, par exemple, de cette chanson d'Alain Souchon, qui avait un texte, mais vous n'étiez pas totalement d'accord sur la musique. Et puis d'un coup, vous lui dites « J'aimerais quand même écouter ce morceau de Paul McCartney. » Alors ça s'appelle pas copier, ça s'appelle fortement inspiré.
1: Ah non, mais c'est de l'inspiration, c'est pas le même air. Mais non, mais
0: c'est... Oui, c'est vrai, c'est important.
1: L'histoire est simple. Alain prend la... J'avais été embauché pour faire les arrangements de son album par Bob Sauquet, à la maison de disques. Moi, je faisais que des disques qui ne marchaient pas à ce moment-là.
0: Il y en a eu pas mal, oui.
1: Oui, il y en a eu pas mal qui ne marchaient pas du tout. Et donc, il me dit, voilà, Alain Souchon. Hein. Donc, il me présente Alain. Et Alain vient chez moi tous les jours. Ça. Puis à la fin, je lui dis, t'as pas une petite chanson rapide? Il me dit non, mais quand même il prend sa guitare puis il fait ton dan dan dan dan dan dan dan. J'ai 10 ans, je vois que c'est pas vrai. Il repose la guitare, il me dit tu vois le machin. Je lui dis attends, reprends la guitare. Il ralentit le tempo. Je lui dis ralentis le tempo. Je prends une autre guitare et j'étais très inspiré par ce morceau de McCartney, Bebop.
0: Wings, ouais.
1: Et donc j'ai fait un picking dessus et la chanson est née comme ça. Et finalement en une demi-heure on a eu fini la chanson. C'est...

0: Et Laurent.
1: Et la lettre à Paul, vous racontez une anecdote folle, vous écrivez à Paul McCartney. Ah vous ne faites pas qu'écrire, enfin vous faites passer pour Bernard, vous signez Bernard d'ailleurs. Pourquoi Bernard ?
2: Non, parce que c'est beaucoup plus anglais que Lucien.
3: C'était Lucien ou Bernard ? C'est parce que j'étais au service militaire. J'étais dans un régiment de hussards. Et donc, pour mettre mon adresse, pour qu'il puisse me répondre, il fallait que j'écrive Hussard Lucien Foulcy, 2e régiment de Hussards, à Orléans, etc. Alors j'ai dit, bon, alors j'ai donné l'adresse d'un copain avec qui je faisais de la musique, qui lui était dans le civil, Bernard Tison, pour dire son nom de famille. Et je lui ai dit, voilà, cher Paul, voilà, j'écris des chansons, je voudrais... Hein. Et j'avais lu dans Salut ou Rock et Folk, ou je sais pas quoi, que Paul McCartney habitait un quartier qui s'appelait St. John's Wood à London. Alors, j'ai envoyé la lettre, j'ai mis Paul McCartney, St. John's Wood, London. Et ben, j'ai reçu une réponse. Oh. Alors, c'est Bernard qui m'appelle à la caserne, on me dit, vous le dites, on vous demande chez le vague-mestre et tout. Alors, je cavale pour au téléphone et tout, au téléphone. Alors là, puis c'est Bernard, mon copain Bernard. Bon, dis donc, Lulu. J'ai reçu une lettre de Apple. Alors voilà, il faut qu'on leur envoie.
2: La maison de disque.
3: La maison Apple, ouais. Apple, c'était la maison de disque des Beatles. Parce que beaucoup de gens disent que Apple.
2: C'est l'ordinateur. Il y a même eu un procès entre les deux.
3: Mais oui, mais la maison de disque des Beatles, ils avaient fondé une maison de disque qui s'appelait Apple. Ouais. Et donc, j'ai reçu une lettre magnifique avec une pomme en couleur et tout, un papier.
1: Un beau papier à lettres.
3: Un beau papier à lettres magnifique. Ça m'avait bluffé parce que j'avais déjà écrit à 2-3 maisons de disques qui m'envoyaient. Alors, quand j'ai comparé le papier à lettres de Apple et les maisons de disques françaises.
2: Mais elle disait quoi cette lettre de Paul McCartney?
3: Ah ben non. Alors, c'était
2: que vous avez gardé?
3: J'ai le gardé. Mais c'est pas Paul qui m'a.
2: C'est Georges.
3: Non, c'est LSD, c'est John.
1: Allez, c'est reparti.
2: Et vous avez pourtant, il y a aussi une histoire avec les Beatles et cette maison disque anglaise.
3: Ah.
2: Vous l'avez d'abord proposé à la maison disque des Beatles, cette chanson?
3: Non, celle-là, non. En fait,
2: je crois que c'était celle-là. C'est laquelle?
3: Si, non.
2: Alors, c'est oui ou c'est non?
3: Pas du tout. Je suis parti en Angleterre et j'ai fait le tour des éditeurs. Et il y a un éditeur qui m'a rappelé un matin à l'hôtel, j'avais pas beaucoup de sous, j'étais dans un hôtel qui me faisait peur. C'est une autre histoire, je raconte pas tellement ça dans le livre, mais l'hôtel me faisait peur.
4: Pourquoi ?
3: Parce que il était très étrange, quoi. Vraiment un hôtel pour un film, quoi.
2: En fait, revenir à My Song of You, c'est un pote qui vous prête de l'argent pour aller.
3: Bah oui, c'est un Jean-Claude qui me disait, tes chansons, elles ont un niveau international, il faut que. Donc il m'a donné de l'argent, donc je pars à Londres, et puis je fais le tour des éditeurs, et il y en a un qui s'appelle David Barnes, et qui me rappelle un matin à l'hôtel, il me dit, on a écouté ta chanson, non seulement on aime ta chanson, mais on veut que tu signes avec nous. Ils avaient une maison de disques aussi dans cette... Et alors, j'ai enregistré My Song of You, une première version, et qui n'est jamais... En fait, finalement, c'est jamais sorti. Et des années, 3-4 ans plus tard...
2: Ça, voilà, c'est ça.
3: Mais en fait, cette chanson, je l'avais faite inspirée par Astrud Gilberto. J'étais fan de
2: plutôt
3: musique brésilienne.
2: En bossa nova?
3: Ouais, non, elle était... Le tempo qu'elle a là.
2: Okay.
3: Mais je me disais, mon rêve, c'était qu'Astrud Gilberto la chante, quoi.
2: Carrément. Quelle est la chanson qui a mis le plus de temps entre le moment où vous avez l'idée et le moment où elle est sortie? La plus longue à naître.
3: La balade de Jim. Un mois.
2: Et alors, de votre répertoire?
3: Une chanson qu'on a faite en duo avec Alain, sur l'album en duo, qui s'appelle Les Fleurs du Bal. Pareil, on a dû mettre 3 semaines ou 1 mois pour la faire. Et la balade de Jim, c'était dingue, parce que tous les jours, j'avais trouvé un petit gimmick à la guitare, et Alain, je trouvais une mélodie. Et Alain, tous les jours, il écrivait des paroles. Le lendemain, j'écoutais, je disais... Ma mélodie, elle est nulle. Elle est pas bien. Alain me dit, ok, on va changer.
2: Et vous changiez, waouh.
3: Mais ça a duré un mois.
1: Et puis vous avez des désaccords sur les paroles, en plus.
3: Tous les jours.
1: Ouais.
3: D'ailleurs, il y a eu un petit reportage qui est fait. Là, la chanson était déjà avancée. Mais j'étais jamais... Le matin, c'est impitoyable. On réécoute le matin, et c'est là qu'on s'aperçoit, on se fait pas de cadeaux, quoi. Non, ça va pas, quoi. Ça peut être
2: là,
3: mieux.
2: Là, ça va. Mais tu pleures sur le cul. rouge.
1: Il y a une anecdote avec cuir rouge.
2: Oui. Et puis il y a des chansons qui étaient plus rapides.
1: Ah ouais.
2: C'est venu en
3: un après-midi, je crois.
2: Tellement belle. Bon, il y en a des tonnes. On n'aura pas
0: et
2: assez.
0: On les connaît toutes.
2: En plus, ouais. Et elle nous évoque une couleur musicale. Laurent Voulzy est notre invité. Il publie avec Isor Le Faou au Cherche Midi, caché derrière, livre de mémoires, d'anecdotes, de rencontres avec Paul McCartney aussi. Vous avez fini quand même par rencontrer un jour.
4: Bonjour Bernard.
2: Et qui vous a fait.
3: Finalement, ouais.
2: Non, et qui vous a repéré dans la foule parce que vous tapiez bien des mains en bon tempo sur.
3: Non, mais ça, c'est quand même une histoire. Je vais le voir à l'Olympia. L'Olympia, il a fait une fois, il y a 7-8 ans, je ne sais plus. Et je suis au balcon, dans l'angle, avec ma manageuse Cathy. Et je l'avais vu un peu dans la loge, un peu avant. Et je le vois. Alors, à chaque fois que je le vois, j'ai l'impression qu'il tombe du poster, quand même. Donc je le vois. Il était devant le bar de Marilyn. Je sors de l'ascenseur et il était là, il discutait avec quelqu'un, mais je l'avais pas vu encore. Il se retourne et il me voit. Et comme ça fait plusieurs fois qu'il me voit, alors il me reconnaît, alors je lui dis bonjour, et à chaque fois ça me fait quand même bizarre. Je fais semblant de rien, quoi. Je lui dis bonjour, hello, et là, il me dit comment ça va? Je lui dis moi ça va, mais c'est toi qui vas chanter. Ouais, ça va. Très bien. Puis après il me dit oh là là, faut que je me prépare. Et le spectacle commence. Et là, d'un seul coup, alors je monte dans la salle, évidemment, l'Olympia bourré et tout. Je suis au balcon et il chante I Wanna Hold Your Oh yeah, I tell you something.
2: Et le clap est.
3: Et alors je tape d'une façon très spéciale, comme il y a dans le disque. Ouais. Et à la fin de la chanson, il salue et il se tourne vers l'angle du balcon en haut avec un clin d'œil et un petit sourire. Et je dis à Cathy. Je dis, qui était donc ma manageuse, je lui dis, Paul m'a regardé. Elle me dit, Laurent, mytho. Elle me dit, tu m'as dit l'autre jour que tu faisais l'Olympia, ta mère était au premier rang, tu l'as pas vue. Et Paul, lui, il te voit là-haut. Alors, je lui dis, j'ai eu l'impression. Bon. Et à la fin, il sort, il salue, et il se tourne comme au même endroit, juste avant, après le rappel, vers, et avec un petit sourire. Je dis, Cathy, je crois qu'il m'a encore vu. Et alors, elle me dit, il est complètement fou, le pauvre Laurent, il va finir dans un asile habillé en Sergent Pepper. Et on arrive en bas, on descend, on prend l'ascenseur, et là, il y avait plein de monde devant le bar de Marilyn, et Henri Salvador qui est en train de discuter avec Paul. Et Henri Salvador m'appelle, il dit, mon pote, t'as entendu les chansons, viens, t'as entendu les chansons, j'ai chialé et tout. Et Paul était en face de moi, il me fait, amen, j'ai vu quand tu chantais, quand tu tapais des mains dans I Wanna Hold Your Hand,
2: t'étais dans le bon
3: tempo. Tu tapais exactement comme dans le disque, il me prend par l'épaule et il me chante la chanson. Non mais.
2: Cadeau!
3: Alors, ouais. Non mais surtout la tête de Cathy.

0: Poitiers.
1: Lisa, vous n'auriez pas écrit un livre comme ça sur les mémoires de Laurent Voulzy de la même manière que Isor le font.
2: Le Faou,
3: pardon.
2: Le Faou.
3: Isor, pardon. De la même façon. Je suis pas Laurent Voulzy en fait.
1: C'est vrai en plus.
3: Il est con quoi. Laurent, je suis désolée, on fait avec l'animateur qu'on a. On fait avec la vie qu'on a surtout. Hein. Quand vous vous racontez, c'est passionnant parce que votre vie est passionnante, Laurent. On a tous depuis longtemps l'envie d'en savoir plus sur vous. Le chanteur du pouvoir des fleurs fume-t-il de l'herbe? Apparemment, c'est du LSD. L'interprète du cœur grenadine a-t-il du diabète? Attention au glucose dans le sang, mon vieux. À votre âge, faut pas déconner. On vous connaît depuis si longtemps, on a envie de creuser, on a envie de découvrir l'homme caché derrière l'artiste, parce que oui, sachez-le, derrière chaque artiste, il y a un homme. C'est comme ça. Derrière chaque artiste homme, il y a lui. Et derrière chaque artiste femme, il y a le producteur qui veut la baiser. Je parle pas de vous, hein, Laurent. Mais en effet, votre livre s'appelle comme un de vos albums, Caché derrière. Et moi aussi, j'aimerais bien écrire ma biographie. Mais je vois pas trop ce que je raconterais. Je veux dire, j'ai déjà tout dit dans mes chroniques. Quoi ça, papa ? Trop dit, oui. Franchement, mon titre, ce serait pas Caché derrière, mais plutôt À poil devant. C'est ça que j'ai pris pour la bio de Patrick Bruel, je sais pas. Mais même si je montrais vraiment tout, est-ce que ce serait vraiment intéressant ? De quoi voulez-vous que je parle ? L'événement le plus traumatisant de ma vie, c'est quand j'ai osé appeler Laurent Voulzy mon vieux. Vous vous souvenez, il y a une minute, petit trauma quand même. Hein. Mais votre vie à vous, vous en faites le récit. Récit écrit avec le soutien de votre compagne, c'est beau. Et moi, si j'écrivais ma biographie avec mon compagnon... J'espère que vous aimez les haïkus. Hein. Je serais envie d'écrire à faire. Mais voilà, vous parlez d'amour, vous parlez d'aventure aussi, n'est-ce pas, hein? Mais bon, moi, j'ai peut-être déjà un peu trop épuisé ce créneau-là. Je crois que si je veux encore surprendre avec ça, il faudrait faire un contre-pied, quoi. Hein. Étonner le lecteur en disant que j'ai un jour voulu être bonne sœur. Et pas juste pour entendre quelqu'un m'appeler bonne. Sœur, ça va, j'ai un frère. Mais vous savez quoi, tous ?
1: Dis.
3: Figurez-vous que j'ai vraiment un jour voulu être bonne sœur.
4: Non.
3: Vraie histoire. J'avais trouvé le couvent et tout, je m'étais dit, je peux le faire. J'ai 10 ans de dortoir non mixte d'auberge de jeunesse dans les pattes. Je sais ce que c'est de dormir avec un œil toujours ouvert en cas de lesbienne dans la chambre. Un coup de ciseau est vite arrivé. Bon, après, je me suis dit, c'est risqué, sachant que la dernière fois que ça m'est arrivé, la lesbienne, j'ai fini par moi-même lui bouffer l'hostie, comme on dit. D'ailleurs, je demande par-dessus le marché.
1: Bienvenue, Laurent.
3: Vous voyez, finalement, quand on cherche, on trouve quand même encore de nouvelles histoires à raconter. Mon chapitre religieux, vraiment, il est croustillant, mais ce sera pour une prochaine chronique. En attendant, merci pour l'inspiration, Laurent, et pour votre livre, vraiment, bravo, mon vieux.
1: Laurent Voulzy, oui. Un nombre, mais incroyable, d'énormes succès. Chaque chanson a son histoire. Alors, des histoires simples, hein. Vous écoutez la radio, vous écoutez même une cassette en boucle. Et là, Alain Souchon vous dit, t'as qu'à faire une chanson là-dessus.
2: Voilà.
1: Et ça devient une sans Kimwell, avec Kimwell. Le pouvoir des fleurs, on sait maintenant qu'il est plutôt LSD que herbe. Mais...
5: Ça y est, c'est fini là. C'est mort.
1: Mais...
4: Étiquette.
1: Moi, ce que j'ai surtout découvert, évidemment que toutes ces chansons ont une histoire, c'est Alain Manoukian hein, qui nous raconte souvent André. Comme ça les anecdotes. André, je dis Alain. Ah oui, je confonds avec André Souchon. Mais il y a aussi...
4: Que les infirmiers peuvent venir, là, qui fait une petite crise.
1: Des histoires dingues, comme par exemple... Ce n'est pas vous qui chantez, ce n'est pas vous qui avez composé, ce n'est pas vous qui avez écrit les paroles, mais vous étiez, on dit, arrangeur, chef d'orchestre.
2: Oui, j'étais guitariste de Pascal Danel, et il m'avait nommé un peu presque chef d'orchestre.
1: Tout ça, c'était avant, évidemment, que vous soyez.
2: Oui,
1: vous étiez
2: encore
1: Lucien à l'époque.
2: J'ai gardé un très bon souvenir de Pascal, c'était un moment... Je jouais dans des groupes de rock et d'un seul coup, je suis passé dans un autre monde avec un chanteur variété connu.
1: Énorme succès.
2: Oui, qui avait un énorme succès. Qui a eu à ce moment-là, un petit peu avant d'ailleurs, un énorme succès. Et donc c'était un beau moment de ma vie, c'était très sympa, vraiment.
1: Et racontez-nous ça. C'est quoi, vous reconnaissez pas la chanson ?
2: Si.
1: L'avantage de la radio, vous voyez, par rapport au livre, c'est que on l'entend, la chanson en plus de la nouvelle. C'est le premier titre que vous avez créé et qui est chanté par un groupe qui s'appelle Musical College.
2: Ouais, ouais.
1: On est très Kinks, hein, on est très...
5: Ça fait longtemps que vous ne l'avez pas entendu,
1: ouais,
5: je crois.
1: J'ai l'impression.
2: Ben oui, ouais, ça m'a surpris d'entendre ça, ouais.
1: Ok, et ça alors ?
0: La jeunesse, mon amour.
1: Ça c'est vous ?
2: C'est moi, c'est mon premier 45 tours.
1: Un amour est un oiseau.
2: Et puis, l'amour est un oiseau, ouais.
1: Vous avez fait une chanson pour Sylvie Vartan, mais elle ne l'a pas chantée. Vous vous rappelez la chanson ?
2: Oui, mais la folle de toi.
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1: Mais vous avez gardé folle de toi ?
2: J'ai gardé folle de toi.
1: Ouais.
2: Non, mais je trouvais la chanson sympa. J'aurais pu changer toutes les paroles. Alors j'avais trouvé l'idée de dire.
4: Mais c'est génial, je suis regardé comme ça.
2: Je suis folle de toi, j'adore quand tu dis ça. Et je me rappelle, c'est passé une fois à la radio. Et le gars a dit, bon, on va vous passer une chanson à la chanson étrange, un garçon qui chante folle de toi. Je ne pense pas qu'on la réécoutera une autre fois.
1: Eh ben, il a menti, la preuve. Ouais. Mais c'est déjà du vous-y quand même. Hein. C'est ça qui est fou, c'est-à-dire qu'il y a votre son, votre manière de faire les choses. Ça c'est quoi ?
2: Ça c'est la maison à croquer, ouais. C'est mon deuxième 45 tours.
5: Encore une métaphore de drogue. Une
2: ouais.
5: maison à croquer.
2: Là, elle LMC, non.
1: Non, ça fait ça. Emma, non, c'est Mac. Plutôt, il y a plus non, côté Mac.
2: Ça, c'est... Non, je me souviens, Michel Drucker m'avait fait... J'étais inconnu, ça marchait pas du tout. Mais Michel Drucker m'a invité dans son émission, il y avait des gens connus, quoi. Et c'est un souvenir que j'ai gardé, que je suis très reconnaissant à Michel Drucker, ainsi qu'à Marie-France Brière, qui m'avait fait faire ma première télé sur FR3 à Pau. J'avais honte. Je chantais en playback ce qu'on a entendu tout à l'heure.
5: La maison à croquer ?
2: Non, l'amour est un oiseau.
0: Et la jeunesse, mon amour.
2: Alors hein? Playback dans une rue à Pau ou à Lourdes, je sais plus. Puis alors, je descendais la rue avec le playback, le vent dans les cheveux, c'était horrible. Le vent de face, alors que je faisais tout pour avoir une tête de Beatles et tout. J'avais les cheveux comme ça. J'avais honte. Il y avait des dames qui étaient devant leur porte, qui me regardaient. J'avais honte, je me rappelle, c'est un souvenir pour
1: c'est
2: moi.
1: C'est vrai que vous avez fait une comédie musicale que vous avez proposée à Marie-France Brière, que nous embrassons au passage, grande dame de la musique et de la télé surtout, et de la radio, parce qu'elle est passée aussi par Radio France pour Radio 7. Comédie musicale qui n'a jamais existé.
2: Oui, oui. En fait, je me suis dit, j'étais avec un ami, Jean-Claude Paulin, que je salue aussi, qui a été un mec formidable pour moi et tout ça. Et alors, je lui ai dit, tiens, on va prendre l'album Bopper en larmes et on va écrire une histoire. On a pris l'album Bopper en larmes, on a écrit une histoire. Je suis allé voir Marie-France Brière. Et elle m'a dit, au bout d'un moment, elle m'a dit, bah, écoute, on va pas le faire, on va pas le faire. Et puis, un autre jour, après une émission de télé, il y avait l'ancien PDG de la télé, qui était un mec très sympa.
1: Hervé Bourges.
5: Président Bourges.
2: Il était très gentil. Et tout. Et puis Marie-France Brière arrive vers nous, je discutais avec Hervé Bourges, on buvait un verre. Et elle me dit, ah, au fait, on va la faire, ta comédie. Et mais après, ils l'ont remercié, donc
1: c'est
2: ça n'a jamais eu lieu.
1: Laurent Voulzy, notre invité, caché derrière ce livre de mémoire, mais c'est plus qu'un livre de ses mémoires, c'est notre mémoire qui est mise en jeu. On comprend plein de choses et on voit avec elle. Humanité, quelle douceur, quelle intelligence, les chansons sont écrites, créées, et puis cette complicité, cette formidable fraternité entre Alain Souchon et vous, que Isor Le Faou a bien mis en valeur, comprise, en tout cas, c'est au Cherche Midi. Voici Amandine Lourdel.
6: Ah oui, écoutez, mes parents sont allés voir un spectacle sur Notre-Dame de Paris. Mon père, il me dit, en arrivant, je vois des gens qui gueulent devant, un bordel pas possible. Je me suis dit, tiens, ça doit être Vincent Macken à la mise en scène. En fait, pas du tout, c'était la CGT qui voulait interdire la représentation. Je dis, mais bien sûr, c'est la Dame de Pierre, c'est un spectacle nationaliste financé par des conservateurs. Pourquoi t'es allé voir ça? C'était comment? Il me dit, bah je sais pas, parce que comme j'ai pris un hot dog au stand de la CGT, je me suis endormi au premier son de cloche, j'ai jamais vu Garou. Je dis, mais y'a pas Garou dedans? Il me dit, ah bah je peux pas te dire. Hein. Après, je demande son avis à ma mère. Elle me répond, moi, je m'en fiche, je voulais aller voir Julien Clerc. Faut savoir, ce spectacle qui joue dans des zéniths est financé par Pierre-Édouard Sterrin. Vous savez, ce milliardaire français, enfin fiscalement belge, catholique traditionnaliste, hein, même si lui se considère juste catholique pratiquant, et ça depuis qu'il rêve plus en latin. C'est le mec qui a fait fortune avec les smartbox, c'est relais et catho, le mec. Je me dis, en fait, peut-être qu'il... prend sa revanche parce que quand il était petit, fête de l'école, il rêvait de jouer Clovis. Bon, faute de charisme, il a eu le rôle du vase de Soissons. Traumatisé, il se réapproprie l'histoire de France avec des sons et lumières identitaires. Les instits, on valorise tous les élèves. On n'oublie pas qu'un enfant frustré peut devenir un milliardaire évangéliste qui décide d'investir 150 millions d'euros pour la victoire de l'extrême droite en 2027. Et je sais pas si vous voyez la tête qu'il a, mais il a pas l'air sympathique. À la fête des voisins, d'instinct, t'installes pote en pliant à côté du sien. Vous aimez quelques citrons ? Oui, mais je préfère Louis IX. Franchement, les vidéos où tu le vois dire « petit sourire en coin, on veut des bébés de souche européenne », tu le rases sur les latéraux, il y a un petit côté Himmler tout excité devant les petits fours à l'inauguration de Birkenau. Hein. Oui, parce qu'il finance aussi des associations pour la fertilité, hein, qui aident des couples en mal d'enfants à procréer. D'ailleurs, c'était peut-être ça, l'ambition des Smartbox à la base, permettre à des couples d'avoir un peu de temps pour réarmer le pays. Bon, le souci, c'est qu'il semblerait qu'après 2 heures de rafting, dont 1h20 pour retirer la combi, un vol au vent de 850 grammes et un magnum de Baron de l'Estac, plus personne n'a envie de baiser dans une chambre bulle au cœur d'une belle chevreuse. Alors... Hein? J'ai regardé un peu le programme des assos, dont la doctrine est issue de l'encycle du pape Paul VI, The Humanae Vitae, hein, qui explique qu'il ne faut pas séparer l'union de la reproduction. Ouais. Donc en termes de guide érotique, l'Humanae Vitae, c'est entre le Kama Sutra et les mémoires de Daniel Morin. C'est simple, la brochure est tellement sexy, j'ai pu lire que l'intro, le reste des pages étaient collées entre elles. Alors ceux qui conseillent pour enfanter, en plus des balades le long de la plage du Croisic pour déstresser un peu, c'est d'analyser la texture et la couleur de ta glaire cervicale. Jusque-là, on dirait le résumé de mon spectacle. En gros, c'est les mêmes qui sont contre l'éducation sexuelle à l'école qui, là, offrent des cours de rattrapage pour adultes. Enfin, qui offrent. On est quand même à 50 balles la séance non remboursée pour savoir que c'est le 14e jour de ton cycle que Jésus doit rentrer dans Jérusalem. Alors, t'y vas, tu rencontres une instructrice. Déjà, je trouve instructrice, ça sonne un peu Edmund Style. Et comme la PMA, c'est pour les mécréants, tu repars de là avec pourposologie, de la sauge en comprimé et 3 Notre Père en intraveineuse. Je préfère pas imaginer leurs assos pour le cancer. Alors, comme la natalité va être un des grands sujets de la présidentielle, je rappelle que les pays d'Europe ayant les restrictions les plus fortes sur l'accès à l'IVG sont aussi ceux dont les taux de fécondité sont les plus bas et qui semblerait que les politiques égalitaires aient un effet bien plus bénéfique sur les naissances que les idées nauséabondes d'une poignée de conservateurs. Merci de m'avoir
7: écouté. Bravo. Sur scène Amandine à Plougastel, ce sera le 21 mai à Baume-les-Dames, le 5 juin et le 23 janvier 2027. Bah, dis donc, madame, on va à l'Olympia. Oui. Elle n'est pas gênée.
1: À l'Olympia ouais. La folie. Sur scène, en tournée aussi, Laurent Voulzy, vous serez, Laurent, les 25 et 26 juin prochains à la salle Pleyel. Vous serez ensuite au mois de juillet à Nîmes, puis La Baule, Roquebrune sur Argent, aux arènes de Vaison-la-Romaine. Vous n'arrêtez pas. Et puis la reprise à la rentrée aussi, Clamart, Caen, Strasbourg. Il y a d'ailleurs, parce que on le dit, il y a énormément de succès et de chansons moins connues dans le livre. C'est ça aussi qui est passionnant, c'est de redécouvrir aussi des chansons peut-être à côté desquelles on a pu passer. Et il y a un album, un best-of, 21 souvenirs qui sont publiés, sur lequel il y a évidemment Rock Collection, qui est un peu votre carte de visite. Hein. Vous ouvrez l'album avec, ça a été la révélation, Rock Collection.
2: Ah bah, ça a changé ma vie.
1: Et qui est resté longtemps dans un tiroir, elle aussi.
2: Oui. Oui, ça restait peut-être 2 ans dans le tiroir, ouais.
1: Et puis, il y a des chansons qui te marque plus que
8: d'autres. Oui, en lisant le livre, en fait, au-delà des grands tubes que je connaissais bien, mais Amélie Colbert, c'est une chanson qui m'a beaucoup touchée, l'histoire.
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1: Elle t'a touché pour
8: si vous aimez déjà moi, le rythme, mal, et puis la langue.
2: Si vous aimez oui.
1: C'est, elle existe, cette Amélie Colbert, ou vous pensez
2: non, à quelqu'un d'autre? Non, j'ai trouvé un nom qui fait pour moi qui évoque une dame ancienne des Antilles, mais elle est inspirée par tout ce que ma mère m'a raconté, des gens m'ont raconté des Antilles, et j'avais envie de raconter des Antilles à ma façon et avec une vieille biguine. Donc les musiciens qui ont joué, qui sont formidables, les frères Fanfan, Mario Canonge, Camille Soprane, ils ont joué la musique authentique, la vieille musique des Antilles. Et je voulais raconter les Antiques, les gens blancs, ce qu'on appelait
1: les béquets
2: là-bas.
8: Ouais.
2: En général, ils ne se marient pas avec des des gens noirs ou ouais. colorés, quoi.
8: Et puis en créole, ben, vous bon. Chantez en créole ?
2: Oui, oui.
8: Ça, c'est important.
2: Des choses comme ça. Ouais. Je chante, il y a des passages en créole, oui, oui. Des choses. Et puis aussi, le fait que, en reprenant l'histoire de ma mère, que Amélie Colbert, elle vit seule avec sa mère parce que son père est parti, elle sait pas où, mais qui revient pas, quoi. Voilà. Mais c'est voilà, c'est l'histoire des, c'est une histoire des Antilles, le bal du gouverneur. On n'avait pas le droit de parler créole et ça.
1: Tout ça est dans le livre caché derrière. Ouais. Et puis il y a aussi des révélations. Je ne savais pas que France Gall, en chantant cette chanson, que tu t'appelles. La chanson s'appelle Dancing Brave. Sur l'album Babacar. Et qui fait les chœurs ?
8: C'est Lucien.
2: C'est Lucien qui fait les chœurs.
8: C'est Lulu.
10: C'est Bernard.
8: C'est Bernard. Bernard c'est Bernard le Hussard, ouais.
1: Et là, on a Bertrand. Non, on a Bertrand le Dical. Oh, Monsieur Bertrand le Dical. Ouais, comment ça va, Bertrand ?
11: Bah, ça va bien.
1: Ouais. Qu'est-ce que. On est un monument avec nous, Laurent Voulzy.
11: Bah, oui.
1: C'est ça qui est fou. Il faut s'en rendre compte.
11: Juste quand j'arrive, il y a Amélie Colbert. Alors là, je pleure.
8: Elle est belle, cette chanson.
11: Ben oui, oui, oui. Et puis pour tous les Antillais, c'est une chanson immense d'un point de vue identitaire et du point de vue de la reconnaissance à Laurent Voulzy. Parce que pour beaucoup d'Antillais, Laurent Voulzy, c'était un chanteur français. Mmh. Un Antillais qui était dans la chanson française. Mmh. Et puis soudain, il a fait avec Amélie Colbert ce qu'il a fait avec Recollection. Dire que vous dites, oui, c'est une big in Wabab, pour être plus précis, une big in de la Guadeloupe. Mais il y a du Groca, il y a du quadrille, il y a de la mazurka, il y a toutes sortes de choses dans cette chanson. Et c'est un peu le recollection des musiques créoles des Antilles françaises. Et c'est une espèce de manifeste.
1: Comme il a fait le recollection du Brésil.
11: Exactement,
1: aussi.
11: Exactement. Oui, oui. C'est la preuve que ce type est un encyclopédiste, et pas uniquement un encyclopédiste qui écoute, mais un encyclopédiste qui joue. Mmh. Il sait tout jouer, il sait tout faire. Et ça, c'est réellement fabuleux. Et cette chanson, elle est magnifique.
1: À partir de goûts musicaux anglais, mais très éclectiques, comme vous l'avez dit. Tout à l'heure, je disais qu'il y a un son, Laurent Voulzy, mais je ne sais même pas comment le définir par des mots, à part passer plein d'extraits et reconnaître sa patte et son talent. Mais comment vous le vivez un son, Laurent Voulzy, vous le définiriez comment ?
11: Alors, c'est pas que anglais. C'est pas que anglais, et c'est ça qui est génial. C'est-à-dire qu'il y a quelque chose, alors qui est créole, qui est de cette capacité qu'ont tous les créoles, au Brésil, aux Antilles, dans l'océan Indien, à considérer qu'il n'y a pas du high et du low. Il n'y a pas la musique noble et la musique un peu moins noble. Il n'y a pas la musique de merde et la musique très formidable. Donc il a ça, de prendre des choses chez des groupes, évidemment les Beatles, évidemment les Kings...
1: Mais les Simon Garfunkel aussi, pour les harmonies.
11: Et Simon Garfunkel, et aussi Herman Zermitt.
1: Ouais.
11: Et aussi des groupes qu'on a moins respectés, qu'on a moins aimés, juste pour un son, pour une toute petite chose. Et c'est ça qui est extraordinaire avec Laurent Voulzy. C'est une capacité... un jour, j'avais dit ça, il m'avait regardé avec un drôle d'œil.
1: Il en est capable.
11: Il a dans la musique populaire en France quelque chose qu'a Kurt Weill dans la musique classique européenne du XXe siècle.
1: Et pas que pour Katsu.
8: Allez, blague.
11: Oh, voilà, oh, une blague pour ce que tu veux. Une blague pour ce que tu veux.
8: C'est bien.
11: Et il a ce truc de tout englober à la fois, ce qui fait que c'est pas seulement anglais. Et un jour, Jean-Louis Murat, qui était pas le dernier pour dire des vacheries, à propos d'un groupe pop auvergnat qui chantait en anglais, et on parle comme ça, et il dit, ouais, mais ils disent qu'ils sont anglais, qu'ils prennent tout aux anglais. Non, ils ont tout pompé à Laurent Voulzy, c'est tout. Et c'est ça qui est vachement intéressant. C'est-à-dire que beaucoup de gens en France sont très profondément influencés par Laurent Voulzy, parce que c'est beaucoup plus simple de rentrer dans la musique par Laurent Voulzy qu'aller faire l'encyclopédie de la musique anglaise des années
1: 70. J'imagine que l'amoureux de la musique et de la chanson que vous êtes, Bertrand Dical, a dû apprécier dans le livre caché derrière ces petites anecdotes où justement il reconnaît être allé chercher le picking de McCartney pour...
8: J'ai 10 ans.
1: Souchon et J'ai 10 ans. Et par exemple, tiens... Elle vous dit quelque chose, cette basse, Laurent Voulzy ?
2: Ah oui, c'est Emotional Rescue.
1: Des Rolling Stones.
2: Des Rolling Stones, ouais. C'est dingue, il y a de la basse toute seule et tout, c'est joli. Ouais.
1: Et alors, cette anecdote incroyable que vous racontez dans le livre, justement,
2: c'est... Oh non, mais...
1: Vous allez voir...
2: Je vais voir...
1: Bill Wyman, ouais, le bassiste des Stones.
2: Ouais, par l'intermédiaire d'une jeune femme qui s'appelle Micheline, qui était dans ma maison de disques, et qui connaissait bien Bill Wyman, et elle me dit... Je lui dis, bah écoute, un jour, j'aimerais bien le rencontrer, puisque tu as l'air de le voir très souvent. Et elle m'appelle et me dit, bah écoute, Bill, il est dans sa maison sur la Côte d'Azur, à Cannes. Est-ce que... Je lui ai parlé de toi, si tu veux. Alors elle m'organise un rendez-vous et je me retrouve chez Bill Wyman, et en plus il me fait essayer ses basses, il me fait écouter une maquette, il me fait écouter une maquette qu'il faisait pour une musique de film sur un 4 pistes. Puis après il me dit, est-ce que tu joues au ping-pong? Alors je lui dis oui. Donc on monte sur la terrasse, je joue au ping-pong, alors je renvoyais des balles et tout, je dis... Dans ma tête, je me disais, putain, je suis en train de jouer avec un Rolling Stone. Il y avait un truc qui était irréel
1: et
2: dans ma tête.
1: Cette base d'Emotional Whiskey, je m'inspirais.
2: Alors, ça faisait une heure qu'on jouait au ping-pong, ça. Puis à un moment, on fait une pause, et il me dit, je lui parlais pas des Rolling Stones. J'étais un peu idiot, parce qu'aujourd'hui, je leur dis, attends, je me pince, excuse-moi, c'est vraiment toi et tout. Mais là, je faisais le mec
1: politesse
2: et un peu par je sais pas quoi. Bon, mais quand même, j'étais très impressionné. Et puis, je lui dis, je viens d'acheter le dernier album des Rolling Stones, Emotional Rescue. J'adore la partie de basse que tu joues. Et il me dit, thank you, Laurent. Enfin, merci beaucoup, c'est très gentil. C'est Ron Wood qui joue.
1: Le guitariste qui jouait là-bas sur ce morceau.
2: C'est Ron Wood qui joue. Alors là, j'avais envie d'être à 10 000 kilomètres.
10: À 10 000 kilomètres.
1: Pas le neuf.
2: La gaffe terrible, quoi. J'adore la partie de basse que tu joues. Merci. Tu es super cool et tout. Merci, Laurent. C'est très gentil.
1: Sauf que c'est
2: Ron Wood qui joue. Mais après.
1: Vous avez pris la basse de Bill Wyman. Et là, ensemble, vous avez joué cette ligne de basse, celle de...
2: Alors, donc, dans la chanson d'Alain Saute en l'air, j'avais été très inspiré par la basse de Ron Wood, du coup. Ouais. Et donc, j'ai la partie de basse qu'il y a dans Saute en l'air, c'est moi qui la joue, et elle est extrêmement inspirée de la basse de Ron Wood. Et après, j'étais chez lui, et je lui dis, et il y a un autre morceau aussi, une partie de basse qui me plaît, en essayant, tu vois, vraiment, je joue à pile ou face, là. Je lui dis, là, Miss You, c'est toi qui joues? Il me dit, oui, c'est moi qui joue. Il va chercher sa basse, et il se met à genoux devant moi, il se met accroupi devant moi, il prend sa basse et il me joue la basse de Miss You.
1: Tout ça est raconté dans le livre caché derrière. On a tellement de choses à dire. Pardon, Bertrand, merci d'être venu. Non, mais pardon pour le temps consacré. Musique née de l'esclavage, c'est le dernier livre que vous avez publié aux éditions de la Philharmonie. Et puis, bien sûr, on vous retrouve sur
8: France Info avec ces chansons qui font l'actu.
1: Exactement,
8: tous les jours,
1: samedi.
8: Le samedi, le dimanche. Il y a plein d'horaires et j'adore vous écouter tout le temps. Votre chronique, elle est super, Bertrand.
1: C'est une encyclopédie musicale vivante, Bertrand Dical. Merci mille fois d'être venu à ce micro, Bertrand. Tanguy, de quoi vas-tu parler dans la prochaine demi-heure ?
10: De l'antivirus, je flippe. Il faut couler les bateaux de croisière et interdire les rats.
1: On est super en retard. Il y aura également Emma Beaujean dans la prochaine demi-heure sur Inter. Laurent Voulzy, notre invité.
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1: Vous êtes bien sur Inter, pardon pour le retard, Amélie Perrier, il est 12h02. L'information, Amélie Perrier.
20: L'avertissement de l'OMS face à l'épidémie d'antivirus au moment où les passagers du bateau Hondius ont tous été rapatriés dans leurs pays respectifs. Le patron de l'Organisation mondiale de la santé estime que le travail des autorités sanitaires n'est pas terminé et incite les États à suivre les recommandations de l'OMS, notamment les mesures de quarantaine. Le patron de l'organisation, Tedros Adhanom Ghebreyesus, a donné une conférence de presse conjointe avec le Premier ministre espagnol à Madrid, où l'on rejoint Mathieu de Taillac.
21: Le directeur général de l'OMS, Tedros Adhanom, a tenu ce matin une conférence de presse au palais de la Moncloa en compagnie du chef du gouvernement espagnol, Pedro Sanchez. Une façon de refermer le chapitre du débarquement des passagers de l'Hondius. Adhanom a indiqué ses préconisations aux pays concernés par le retour des voyageurs. Une surveillance stricte doit être assurée, a-t-il demandé, soit au domicile, soit dans un établissement de quarantaine pendant 42 jours à compter du 10 mai, ce qui nous amène au 21 juin, fin de citation. Le dirigeant de l'OMS a aussi indiqué qu'il pourrait y avoir davantage de cas la semaine prochaine, mais que rien n'indique une épidémie de grande ampleur. Pour l'heure, on dénombre 11 cas suspects parmi les passagers et membres d'équipage, dont 9 ont été confirmés. L'antivirus a également provoqué 3 décès. Par ailleurs, Adhanom a copieusement remercié et félicité l'Espagne, et en particulier les Canaries, pour leur générosité et le succès du dispositif qui a nécessité la concertation avec 23 pays différents. Madrid, Mathieu de Taillac, France Inter.
20: Le navire MV Hondius a repris la mer avec une partie de son équipage. Il est attendu aux Pays-Bas, pas avant dimanche soir. La violence en Cisjordanie, le territoire palestinien occupé illégalement par Israël. Selon l'UNICEF, un enfant palestinien est tué en moyenne chaque semaine en Cisjordanie depuis janvier 2025, soit un total de 70 enfants tués sur la période. Les enfants paient un prix intolérable, estime un porte-parole de l'agence onusienne. Le réquisitoire sévère contre Nicolas Sarkozy dans son procès en appel pour le financement libyen de sa campagne présidentielle de 2007. Les avocats généraux demandent ce matin la condamnation de l'ancien chef de l'État pour corruption et financement illégal de campagne, en plus de l'association de malfaiteurs. Il a bien existé un accord entre Nicolas Sarkozy et Muammar Kadhafi, affirme l'accusation. En première instance, Nicolas Sarkozy a écopé de 5 ans de prison ferme pour association de malfaiteurs seulement, avec incarcération immédiate, ce pourquoi il a passé 20 jours à la prison de la Santé à Paris. Le marché de l'immobilier reprend, ça se confirme. En mars, les crédits immobiliers ont progressé de près de 9% sur un mois. Le montant total des nouveaux prêts accordés en mars a été en hausse pour le 3e mois consécutif. Le taux d'intérêt moyen de ces nouveaux crédits s'est stabilisé à 3,22%. 200 000 personnes attendues à Cannes, c'est l'événement du jour, l'ouverture de la 79e édition du Festival de cinéma. Parmi ces visiteurs, 40 000 festivaliers venus de 140 pays et 15 000 personnes uniquement pour le marché du film, estime Grégory Bonneteau, le conseiller municipal délégué au tourisme de la ville. Beaucoup de passionnés viennent pour prendre en photo les stars. C'est la spécialité du gang des escabeaux à l'entrée du tapis rouge. Sébastien est jardinier paysagiste à Mougins. Il en est à son 30e festival.
22: C'est un truc de magique, le Festival de Cannes. Moi, ça va faire depuis 96. J'avais 16 ans. Maintenant, je vais en avoir 46. Et j'ai tout vu. Ma première star que j'ai vue, c'était au Carlton, c'était Michael Jackson. Mais sinon, c'était Nicole Kidman. Une fois, elle avait descendu les marches, sans garde du corps. Je l'avais appelée et elle était devant moi. Moi, j'ai essayé de prendre une photo, mais derrière, ça poussait. J'avais la barrière au niveau du ventre. Mais alors, impressionnant. C'est comme si j'étais un enfant qui découvrait, qui regardait le Père Noël, quoi. Mais sinon, ma star préférée, c'est Jackie Chan. Alors là, Jackie Chan, la première fois quand je l'ai vu, c'était à la plage Majestic. Il était en train de monter les escaliers. Et malheureusement, bon, je n'avais pas mon appareil sur moi. Mais heureusement que quelques années après, il a pu monter les marches. Et là, j'ai pu prendre en photo. Alors, il m'a fait mon festival, quoi.
20: formidable Sébastien, passionné du Festival de Cannes, au micro d'ICI Azur. Pour relayer l'événement, 4000 journalistes de 90 pays ont été accrédités, dont les nôtres de France Inter, qui vous font vivre la compétition et la vie sur la croisette jusqu'à la remise de la palme. Ce sera le 23 mai prochain. Eux, leur grande finale, c'est le 30 mai. Le Paris Saint-Germain va tenter de décrocher la coupe aux grandes oreilles pour la deuxième année d'affilée. Le club de la capitale, pour l'occasion, organise une retransmission de la finale de la Ligue des Champions, PSG-Arsenal, qui se joue normalement à Budapest. Retransmission dans son stade, au Parc des Princes, à Paris. Les supporters peuvent déjà s'inscrire pour être alertés de l'ouverture de la billetterie.
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20: France Inter, ne me dites pas qu'il est déjà midi 8. C'est la suite de la bande originale. Midi 8, je vous assure. Et 16 secondes, 17, 18.
1: Non.
20: Voilà. Essayez de me prendre par les sentiments. Allez-y, essayez.
1: Amélie Perry revient vous informer toute l'après-midi. À 13h, ce sera la rédaction. Merci, Amélie Perry.
20: À tout à l'heure.
1: La bande originale avec Emmanuel Cadeau-Boudetti, avec Lisa Delmoitier, Emma Beaujean, Amandine Lourdel, Ol de Lars, Tony Bassureau, Daniel Morin,
10: Coco Lisa.
1: Et notre invité Laurent Bouzy.
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1: Laurent Bouzy est à la radio.
24: Une étoile s'en va, et les radios chantent.
1: On dirait un jingle de radio des années 80. Les radios chantent, vous avez fait ça?
2: Oui, je reconnais là.
1: Ok, bon, apparemment il n'assume pas totalement ce passage.
2: Oui, non, pourquoi?
1: Est-ce qu'il y a des chansons que vous pourriez aller rechercher dans, justement dans les tiroirs ou dans les vieilles qui n'ont pas eu succès, en disant c'est quand même dommage, c'était peut-être pas le bon moment et elle pourrait ressortir?
2: Moi,
1: est-ce qu'il peut y avoir une nouvelle chanson de Laurent Voulzy qui est dans un tiroir depuis les années 80 ou 70?
2: Ah oui, mais une qui est jamais, c'est possible, mais une qui n'est jamais qui a jamais été enregistrée.
1: Ah c'est ça, donc on pourrait pas, ça serait pas la maison à croquer ou folle de toi qui reviendrait, c'est une qui est dans un ordinateur ou dans un tiroir peut-être.
2: Ouais, oui, qui est dans un tiroir, il y a des bouts de chansons, des bouts.
1: Ok.
2: Et peut-être même des 2/3 entières.
1: ces chansons qui ont marqué notre histoire et puis votre vie aussi en musique, vous racontez par exemple d'une manière assez transparente et honnête.
24: Le premier, c'est le désir.
1: Vos histoires de cœur, vos histoires de couple.
24: Le deuxième, du plaisir.
1: Tout le monde ne savait pas forcément que vous étiez amoureux de Véronique Jeannot et inversement.
2: Moi, je sais pas, j'ai l'impression que ça, petit à petit, ça.
8: Ben moi, je
2: ça
8: savais
2: s'est
8: pas.
2: Su,
8: ouais. Je savais pas.
1: Je suis pas sûr que tout le public savait. C'est, pour nous, c'était un duo, c'était pas forcément une histoire d'amour.
2: Ah oui, non, mais au départ, c'était un duo. Hein.
10: Et puis la vie.
1: Et vous êtes resté en très bon terme, vous dites, avec Véro.
2: Ah oui, extrêmement bon. On est resté un moment ensemble, mais on est resté aujourd'hui. On a un rapport magnifique. De douceur, d'amitié, presque de fraternité aujourd'hui, maintenant.
1: Et raconter tout ça devant...
10: Il y avait ce que vous lui aviez fait aussi, Aviateur, qui était extraordinaire.
2: Ah oui, j'adore cette chanson.
10: Moi aussi.
1: Et raconter tout ça à votre nouvelle compagne, Isor Le Faou, c'était pas délicat de raconter les histoires de ses ex-aventures?
2: Je vais vous dire, au départ, je la racontais pas. Je racontais, enfin, elle le savait. Mais ce que j'allais lire dans le livre, elle m'a dit, mais non, mais c'est bien, il faut que tu le dises, t'as vécu une belle histoire avec Véronique, et ces histoires cette histoire que t'as vécue et peut-être et d'autres, t'ont fait ce que t'es aujourd'hui, et c'est...
1: Dites même que vous reproduisez un peu le schéma de votre papa aussi.
2: Je m'en suis pas aperçu.
1: Ouais.
2: C'est elle qui m'a dit, t'as quand même reproduit un peu le schéma de ta famille, quoi. J'étais

0: C'était naturel, on vivait comme ça.
1: Alors, c'était moins simple pour vos enfants. Les quatre garçons que vous avez réunis d'ailleurs pour chanter ensemble, et vous dites d'ailleurs avec une véritable émotion dans le livre, vous reconnaissez de ne pas avoir été le papa aussi présent avec l'un qu'avec l'autre. Vous demandez presque pardon aussi même dans le livre.
0: Oui, oui, bien sûr. Non, mais oui, parce que j'ai eu mes deux premiers enfants avec. Betty, ma première épouse, et puis ensuite on s'est séparés. Puis après j'ai eu un autre enfant, puis après j'ai eu un deuxième mariage avec Quentin, avec donc Julien, Nicolas, puis Cliff. Mais j'ai pas vécu avec lui. Et enfin Quentin avec le deuxième mariage que j'ai eu, que je les adore tous, quoi. Enfin voilà. En plus ils sont liés ensemble.
1: C'est une bande de potes que j'ai envie de dire.
0: C'est magnifique.
1: C'est plus que ça, évidemment, mais c'était très émouvant de vous entendre chanter ensemble.
0: Ensemble.
1: Sur cette chanson.
2: L'or intelligent, le soleil d'or.
1: La même couleur aux gens. Vous avez choisi cette chanson parce que justement, ils n'ont pas la même couleur.
0: Oui, ils sont de couleurs différentes.
1: Bah ouais, c'est pour ça.
0: Il y en a des plus foncés, il y en a un très clair, et un qui est. Et Quentin, mon dernier fils. Sa petite cousine anglaise, qui parle français quand elle était petite, elle disait « Quentin est beige
1: ». C'est joli.
0: C'est joli.
1: C'est joli. Laurent Voulzy, caché derrière, le livre est signé par Isor Le Faou. Les confidences, les histoires, la vie et la musique, les musiques de Laurent Voulzy au Cherche Midi. Voici Tanguy Pasturo.
3: Oh, bravo. Les amis, carpe diem, profitons de la vie, faisons l'amour. Enfin, vous, faites-le, moi je vous regarde, j'ai peur de tomber malade. Et hier, j'ai regardé un JT en interview, il y avait Karine Lacombe, infectiologue. Pendant le Covid, elle était tous les jours à la télé, on la voyait plus que Nagui. Donc le fait qu'elle revienne n'est pas bon signe. Je pense que Florian Philippot va gagner la présidentielle en surfant sur le refus des vaccins anti-antavirus. L'antavirus, vous en avez entendu parler, c'est une merde. On avait déjà les guerres, le réchauffement, le débat public réduit à un affrontement Bolloré-Pigasse, l'album des Strokes, ils mettent des plombes à le sortir, il y a rien qui va. Et voilà qu'on se tape l'antavirus. Tout ça parce que 140 boomers, au lieu d'aller se cuire la couenne dans un hôtel club de Djerba, on fait une croisière. Le problème des croisières, ces boîtes à cons qui flottent, et tant qu'il y a des arrêts, on visite des endroits insalubres, où on chope des saloperies. Le patient zéro, le premier contaminé, était passionné d'ornithologie. Il a fait une excursion en Argentine, à Ushuaia, terre de malheur, parce qu'elle a déjà donné son nom à un gel douche qui pue. Il y avait des oiseaux, il les a regardés, j'ai jamais compris l'intérêt. Si encore dans le ciel, il y avait des varans ou Ségolène Royal qui crient comme ça, je suis aussi perché que ma tête. Je me dirais, ah oui, ça c'est inédit, mais des oiseaux. Le seul rapport que j'ai eu avec des oiseaux, ce sont les fois à Paris où des pigeons m'ont fait dessus. J'avais la tête noire et blanche, on aurait dit Orelsan. Seul souci, sur ce site à Ushuaïa, il y a aussi des rats pygmées à longue queue, des rats mal proportionnés qui végètent en tournant dans du X amateur. Le patient zéro a inhalé des particules contaminées provenant des excréments de ces rats. C'est-à-dire qu'à Paris, il y a 20 millions de rats, ils sont constitués une micro-société à côté de la nôtre. Si vous déballez un sandwich, il faut le faire derrière un bouclier pour éviter les attaques de rats. Hein, mais il faut que l'antavirus parte d'Ushuaïa et où il doit y en avoir 4. Résultat, ce néerlandais a contaminé tout le bateau. Je ne suis pas contre les croisières. Tout le monde a le droit de passer des vacances sans intérêt. Moi-même, je suis allé 12 fois à Center Park. Hein, le climax de mes congés, c'était la descente de la fausse rivière en bouée. Bon. Mais je propose que désormais, toute personne qui monte sur un bateau reste dessus à vie. C'est valable pour les skippers. Ça nous évitera les interviews pleines de poncifs à leur retour à Saint-Malo. Oui, c'est vrai qu'en plein milieu de l'Atlantique, je me suis senti seul. Ah oui, vraiment, vraiment. Bah, tu la comprends maintenant, la vie d'Olivier Faure du PS. Pardon, je suis énervé parce qu'on s'est tapé des années de Covid, à devoir remplir un papier pour sortir son chien. On s'est retrouvé à faire du pain chez soi, la même vie que Laurent Mariotte, mais bénévole. On est sorti du truc avec des jeunes devenus dépressifs, une économie agonisante. Quand tout le monde a retiré son masque, on a réalisé que personne n'avait un bas du visage qui collait avec sa gueule. Tout ça pour qu'on ne retienne rien, les passagers de la croisée ont été dispatchés à droite à gauche. On reparle des cas contacts, il y en a 15, il y en a 22. En France, jusqu'à hier, ils parlaient d'auto-confinement. C'est-à-dire qu'on promet sur l'honneur de rester chez soi. Spoiler, il n'y en a pas un qui va le faire. C'est le printemps. Le moindre comité de quartier qui va faire un cours de Zumba en bas de l'immeuble, ils vont descendre. En 2020, encore ça allait, Netflix avait de bonnes séries. Même entre nous, on se disait, j'ai découvert une série super, ça fait 3 ans que j'ai pas entendu cette phrase. Le truc le plus quali que j'ai vu le mois dernier, c'était le film Cocorico sur Canal avec Clavier et Bourdon. Donc, comment voulez-vous que les gens restent chez eux? Ils vont sortir, c'est l'effet Bourdon-Clavier. Hein, déjà, j'avais vu Cocorico dans l'avion, j'avais demandé un parachute. Maud Bréjon, porte-parole du gouvernement, disait hier, il ne faut pas céder

0: à la panique. Moi, c'est pile la phrase qui fait que je me mets à paniquer. C'est comme le vomi. J'ai rarement envie de vomir, mais quand on en parle, ça me vient. C'est comme le de l'af. J'ai horreur des jeux de mots, mais je sais que si on reçoit Anne Brochet qui part sur le rêve du pêcheur, quel plaisir de recevoir Laurent Voulzy. Il y a un mois, on avait Alain Souchon. Hein, cette émission, c'est comme un dîner entre potes Alzheimer où personne ne se souvenait de la même date. Quoi. Alors, je me suis renseigné sur l'antivirus. Alors, il est certes plus mortel que le Covid. 35 à 40% des gens qui l'ont meurent. Si jamais ça se propage, ça va libérer des places pour Céline Dion. Mais il est moins transmissible. Le Covid, il suffisait de deux petites gouttelettes. Ouais. Il y avait quelqu'un qui, à côté de toi, disait « Alors, tous les jours, moi, ici, je rends un hommage. » Le postillon volait. Et toi, qui avais 100 ans de plus et le système immunitaire d'un chat empaillé, tu crevais. Alors que l'antivirus, on parle carrément de salive, ok, avec des contacts proches. Donc, à moins de se cracher dans la bouche les uns des autres, on n'a pas de mini-golf dans le studio, ça permettrait de compenser. Bon, le risque est moindre. J'espère, en tout cas. Et sinon, écoutez, moi, j'ai déjà tout prévu. Ah. J'ai gardé mon masque. Voilà.
1: Wow, merci. Tanguy Passion.
2: La tournée continue. Il sera à Lyon, à la Bourse du Travail, plus précisément. Et ce sera le 9 octobre prochain.
1: Yes. Notre invité, Laurent Voulzy, pour parler de son livre. D'abord, il y a un album, 21 succès, 21 souvenirs. Il y a une tournée également qui se poursuit tout cet été également à l'automne. Et puis, le livre, Au Cherche Midi, caché derrière, signé par Isor Lefaou, qui a réussi à lui faire accoucher ses mémoires. D'autres événements culturels, oui. Leïla.
3: On cherche une femme, une américaine décédée en début d'année, une militante américaine pour les droits civiques. En 1955, elle est entrée dans l'histoire, car elle a été la première afro-américaine
0: c'est
3: à refuser
0: Angela Davis ?
3: Non, c'est pas pardon. Angela Davis.
0: Ah ben non,
4: Rosa Parks.
3: Oui, c'est pas Rosa Parks, parce que elle l'a précédée de quelques mois. Rosa Parks, en effet, c'est l'équivalent, mais c'est la vraie première, la vraie pionnière qui a refusé de laisser donc son siège dans un bus, contrairement aux lois en vigueur qui s'imposaient à l'époque de ségrégation raciale. Je vous le donne, c'est Claudette Colvin, ou Colvin, bon. Appelez-la comme voilà, vous voulez. Claudette Colvin, pourquoi ? Parce qu'elle a fait ça avant Rosa Parks, la même année, quelques mois avant, à la différence de Rosa Parks, et Claudette Colvin, c'était une jeune femme, elle avait 15 ans, quand elle a refusé de laisser sa place. Elle est entrée dans l'histoire d'une certaine façon, on l'a un peu oublié. On a retenu Rosa Parks et on a laissé de côté Claudette Colvin. Pourtant, elle est très très importante dans les luttes pour l'égalité et les droits civiques. Je vous parle de Claudette Colvin parce que dans le livre, j'ai été choquée à un moment d'une anecdote que vous racontez, Laurent Voulzy, un jour dans le bus.
5: Oui, j'étais dans un bus de gens, quoi. Enfin, en allant vers le Perreux. Et il y a une personne qui m'a dit qu'est-ce que vous faites là assis, c'est pas dégagé, quoi. Enfin, vous n'allez pas prendre la place de gens. En plus, il y avait de la place encore à côté, quoi. Donc, à partir de ce moment-là, je me suis plus jamais, j'étais très jeune, j'avais 12, 13 ans, 12 ans peut-être, je me suis plus jamais assis ni dans le bus, ni dans le métro, mais jusqu'à tard, quoi, jusqu'à ce que j'aille au lycée, à 17 ans. J'avais peur qu'on me fasse une remarque du genre « Qu'est-ce que tu fais là, toi ?»
1: T'es pas à ta place.
5: T'es pas à ta place. Mmh. Donc, je me suis plus jamais assis dans les bus et les métros.
3: Ça m'a vraiment bousculé, cette anecdote-là. Ouais.
1: Tout est dans le livre, caché derrière, Au Cherche Midi, Laurent Voulzy, avec la plume d'Isor Lefaou. Voici Emma Beaujean.
6: Moi, dans cette émission, je rends un hommage. Et aujourd'hui, j'ai décidé de rendre hommage aux moustiques. Tellement délire, les jeunes, ça. Bat-moi le futal. Pardon, je suis juste devenue ringarde. Alors, les moustiques. Je sais, c'est absurde, on les déteste, hein, vraiment. On les hait, ce sont des parasites. Mais s'ils reviennent sur notre nuque, c'est que l'été revient à la fenêtre. Parfois, dans mes chroniques, je glisse des extraits d'une dissertation faite en CM2. Voilà, juste pour savoir si vous arrivez à capter que je ne travaille plus depuis mars 2025. Là, c'en était par exemple. Alors, les moustiques, c'est un trauma, je vais pas vous mentir, parce que moi, j'ai grandi à La Réunion. Et dites-vous qu'à La Réunion, il y en a partout, mais vraiment partout, c'est inimaginable. Petite pensée pour les personnes qui viennent d'allumer leur radio à l'instant, il y en a partout à La Réunion, il y en a partout. De quoi elle parle ? Attendez, je suis sur Inter là, hey chill Bill, on parle de moustiques. Mon rituel goûter quand j'étais petite, pas de vanne, juste très peu d'écriture, mon rituel goûter quand j'étais petite c'était des granolas avec du lait frais et de l'anti-moustique à côté, puis j'allais jouer dans le jardin pendant des heures, et pendant que lui, mon père, son goûter, bref, c'était le bal trou de ma prof de piano. Ah, mais sans lait, car il est vegan, elle ne digère pas bien la lactose. chose. Les moustiques, je les hais. Je suis devenue maître en termes de massacre de moustiques. Ma meilleure méthode reste la suivante. Vous la tirez dans la pièce de votre choix en allumant seulement la lumière de cette pièce, en laissant les autres pièces dans le noir. Vous faites genre de lire un livre, par exemple. Attention, il faut faire semblant. N'allez pas vraiment lire le livre. Hein. Je vois déjà les cadeaux. C'est bon, j'ai fini le livre. Complètement oublié de tuer les moustiques, en fait. Franchement, je t'ai dit, ça sert à rien la lecture et tout. Je t'ai dit, c'est comme les mathématiques. Bref. Et alors, on éteint toutes les autres pièces de la maison, quoi qu'il arrive. Je veux dire vraiment, même si vous vivez à plusieurs dans cette baraque, tant pis, même si votre sœur veut réviser le bac, il y a des choses plus importantes dans la vie. D'ailleurs, sur le plafond de mon premier appart, il y a encore la marque de sang d'un moustique que j'ai mis une nuit entière à tuer parce que j'étais trop sentimentale pour nettoyer. C'était un très, très beau souvenir. Et ça valait largement les 900 euros de caution. Moi, j'ai lu que même s'il est néfaste pour les humains, le moustique joue un rôle important dans de nombreux écosystèmes. Il alimente de nombreux oiseaux, en particulier les hirondelles. Bah, on s'en branle, en fait. Je veux dire, butez-les, non ? Voilà, ça, c'était mon analyse un peu éclairée du sujet d'un point de vue complètement scientifique. Alors, excusez-moi, mais venez, juste, on dit une bonne fois pour toutes, on arrête, on en finit avec les moustiques. Je suis à ça de me présenter aux prochaines élections en 2027 avec un slogan de campagne très, très fort. Dehors les moustiques. Un peu peur d'aller en parler sur CNews, je dois vous avouer. Je serai là. Ils nous sucent le sang depuis trop longtemps, c'est pas possible. Pascal Praud, il me répondrait oui, et ils nous volent notre travail avec le ramadan et leur loukoum. Attendez, quoi ? Rien neuf, mon Pascalito. Et tu me prends ce petit père étrange et tu me relaxes ta rondelle, mon Pascalito. Ça va bien le faire. Alors, on l'a dit, les moustiques sont essentiels pour le bon déroulement de la survie de l'espèce. Et moi, un jour, dans une nuit, je me suis même mise à parler avec l'un d'entre eux, le DG du SDM, syndicat des moustiques. Et j'ai plutôt décidé de lui rendre hommage à lui. Alors, comme il le dit si bien,
4: merci.
2: Emma sur scène, évidemment, au Le Pic. Venez, s'il vous plaît, elle a besoin de vous voir.
1: En tournée, Laurent Voulzy. Oui, il y aura la lumière. En tournée, Laurent Voulzy.
2: On va dire les moustiques.
1: Au mois de juin, Laurent, vous partez à Atlanta, Miami, Montréal. C'est pas pour le mondial, hein, c'est pour chanter. C'est pas pour la Coupe du Monde.
5: Oui, oui, Montréal, Atlanta, et j'ai appris hier qu'on faisait pas Atlanta et Miami. Je ne sais pas pour quelle raison on les fait pas. On fait
1: peut-être parce qu'il y a la Coupe du Monde et que
5: ça va mal rouler. Ça. On fait Montréal et on fait au mois de juillet, je vais chanter à Central Park.
6: Trop bien.
5: Waouh! Alors là, c'est beau. Hein.
1: Ouais, c'est beau. Le 18 juin, vous serez de retour à Versailles pour un concert. Les 25 et 26 juin, il y aura la salle Pleyel à Paris. Le 3 juillet à Nîmes, le 16 à La Baule. Le 25 juillet, Rock Brune sur Argent, on est dans le sud. Les arènes de Vaison-la-Romaine, ça sera le 29 juillet. Ça continuera à la rentrée. Il y aura Caen, Strasbourg, Châlons-en-Champagne, Troyes, Lille, Montpellier. On va même continuer jusqu'en 2027. Vannes, Saint-Brieuc, Quimper, le plaisir d'être sur scène. Finirez le 28 février à Compiègne. Ça, c'est pour la tournée Le plaisir d'être sur scène.
5: Voilà.
1: Toutes les chansons que je viens de passer sont sur la compilation des 21 souvenirs. Il y a une chanson que je voulais passer. Bellem. Vous savez pourquoi je parle de celle-là ?
5: Je ne sais pas exactement, il y a une raison que je n'ai. Comment ?
1: Je parle de celle-là parce que c'est le dernier titre que vous ayez fait original.
5: Ah oui, d'accord.
1: Et ça fait un peu long, Laurent Voulzy, quand même.
5: Oui, ça fait longtemps. Je n'ai pas fait une nouveauté. Alors j'en ai, ça y est, j'en ai dans les tiroirs. Là,
1: mais non ! Ah, il faut trouver laquelle du tiroir.
5: Alors ?
1: Non, mais ça y est. Non, elles sont prêtes ?
5: Ben, il y a des chansons qui... ouais, ça commence.
1: Et ça sera quand, alors ?
5: Je sais pas.
1: Laurent. Je ne sais pas. Nous, non, Laurent.
5: Je ne sais pas donner de date.
1: Laurent, enlève tes lunettes.
5: Ouais, après,
1: Laurent.
5: Quand ouais. Non, je ne sais pas donner de date.
3: 2027, je vous donne une date.
5: Oui, en fait. Oh, allez, elle a dit 2027.
1: Tu le sauves.
5: Voilà.
3: Ah oui, il faut bien.
2: Début 2027.
1: Laurent Voulzy, caché derrière ses mémoires avec la plume d'Isor Le Faou, c'est au Cherche Midi, les 21 souvenirs. Le disque est sorti en février et la tournée a lieu donc jusqu'en 2027. Des excuses à présenter, Daniel Morin.
2: Oui, désolé pour nos trois invités, Laurent, Lucien et Bernard Voulzy, qui, on l'a bien compris, ont passé leur vie avec les plus grands, d'Alain Souchon à Paul McCartney, en passant par l'équipe de ping-pong de Saint-Tropez, et qui ce matin ont rencontré un casting un peu moins, comment dire, successful. Moi, successful, mais tellement plus attachant et fan de vous. Désolé pour Laurent Voulzy qui, malgré une très forte consommation de LSD, n'a toujours pas rencontré l'autre, là-haut. Lorenzo, regardez devant vous, là. Il y a celui qui nous oblige à l'appeler Dieu, le tout en camant du Sacré-Cœur, Nagui Ier. Alors, est-ce un Dieu de miséricorde? Pas du tout.
1: Ouais, c'est ça.
2: Désolé, enfin, pour Cathy. Cathy, ancienne manageuse du fameux groupe Laurent, Lulu et Bernard Voulzy. Cathy, qui s'est fait traiter de grosse mytho alors que son seul souci était de protéger la santé mentale du trio.
1: Merci, Laurent Voulzy.
5: Merci, merci beaucoup.
1: On n'a pas eu le temps de parler de tout ce qu'il y a dans le livre. Il y a un truc que vous vouliez rajouter
5: Oui, je crois que je l'évoque un peu. J'ai une passion pour les rêves, que j'écris mes rêves depuis 1980.
1: Et vous avez même un projet d'intelligence artificielle.
5: Il est fait, c'est une banque des rêves où je voudrais que le monde entier mette les rêves. Donc ça s'appelle Rêveur Dream.
1: Avec Anne-Sophie Bordry.
5: Avec Anne-Sophie Bordry, on a travaillé avec des chercheurs et tout ça. Et donc voilà, c'est une passion pour moi. Je me dis, est-ce qu'il y a des types de rêves dans le monde, au moment de la pleine lune, de la nouvelle lune, des éruptions solaires, des solstices et tout ça. Et ça n'a jamais été. On ne le sait pas. Et
1: donc on va déposer nos rêves sur un site internet.
5: Exactement.
1: Qui s'appelle
5: Rêveur Dream.
1: Rêveur, au pluriel ou pas?
5: Il est au singulier.
1: Ok, Rêveur Dream au singulier.com, j'imagine.
5: Ouais, ouais, Rêveur Dream, c'est un site. Voilà.
1: Oui, enfin, c'est pas la peine de me répondre comme ça non plus, Laurent.
5: J'essaie
1: de trouver l'adresse.
5: Non, attends, Nagui.
6: On va le pourrir, le site.
5: Nagui. Tu sais, c'est un site, Nagui.
1: Ah, il y a un www. Ok, d'accord. Rêveur Dream, allez déposer vos rêves. Nous, ça a été un rêve d'accueillir Laurent Voulzy sur ce plateau. Merci Laurent, portez-vous bien.
5: Merci beaucoup Nagui.
1: On vous aime de tout cœur. Demain, c'est Louise Coldefille et Natacha Reigny qui seront nos invités pour reparler de Cannes et des courts-métrages Talent Adami. Belle journée sur Inter avec Dorothée Barba et les carnets de campagne. Bonjour Dorothée.
7: Bonjour Nagui, hey, salut coucou. Tout le monde. J'adore cette banque de données des rêves.
1: Jolie comme idée.
7: Ouais. Dans les carnets aujourd'hui, on parle d'un village en Normandie qui s'appelle Martani et qui se transforme chaque été en une grande expo photo à ciel ouvert, un festival de photographie qui est entièrement gratuit et qui est très très chouette. Voilà le programme.
1: Eh ben on vous écoute.
7: Merci.
1: Bonne émission.
7: À demain.
1: Merci.
7: Salut.
1: Ciao.
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12: Il est midi et demi. Voici les titres du 13-14. Bonjour Jérôme Cadet.
13: Bonjour Dorothée, bonjour à toutes et à tous. Dans le 13-14, nous allons parler de l'achat de voitures électriques. De plus en plus de Français qui achètent ce type de véhicule compte tenu du prix des carburants. On l'a constaté sur les premiers mois de l'année. Ça sous-entend d'avoir une borne de recharge à son domicile. Et là, parfois, les choses se compliquent. Si vous habitez dans une maison, peut-être c'est plus simple. Dans un appartement, dans un immeuble, c'est plus compliqué. Si vous êtes locataire, c'est encore plus compliqué. Donc tout ça sont des freins à l'électrification. Bon, il y a le prix des véhicules, bien sûr, mais il y a aussi ces contraintes. On en parle ensemble à 13h30. Si vous êtes en train de réfléchir, par exemple, dans votre copropriété, par exemple, si vous êtes locataire, vous discutez avec votre propriétaire, venez nous le dire, 01 45 24 7000. On va s'intéresser aussi au débat sur la fin de vie, l'aide à mourir. Il y a eu un stop de mis hier soir au Sénat, l'article 2 qui définit les conditions dans lesquelles les malades peuvent avoir accès à l'aide à mourir. Cet article a été vidé de sa substance par les sénateurs. On va y revenir également. Avec Cyril Petit, on va s'intéresser à des festivités qui peut-être se passent près de chez vous. C'est les 24 heures 2. Vous savez, c'est les 24 heures de plein de choses dans plein de communes. Pourquoi cette mode, qu'est-ce qui se cache derrière ce phénomène? Et puis c'est l'animatrice et comédienne Enora Malagré qui est avec Frédéric Pommier juste avant 14h. Et nous allons fredonner Gilberto Gil.
12: Oh, génial.
13: Du soleil du Brésil avec nous.
12: Merci Jérôme, à tout à l'heure. 13h.
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7: Bonjour à toutes, bonjour à tous. Le jeu des 1000 euros est à Cerquigny, près de Bernay, cette semaine, près de Bernay, avec un N. C'est donc le département de l'Eure, en Normandie, qui est à l'honneur dans les carnets. Au programme aujourd'hui, un festival de photos entièrement gratuit qui s'expose en plein air dans un petit village. La moitié des habitants est bénévole pour organiser cet événement. Jean Gomy, grand photographe de la mer, fait partie de la programmation du festival photo Martani cette année. Ensuite, je passe un coup de fil à une créatrice de bijoux qui a créé une association pour regrouper tout plein d'artisans et s'installer dans des boutiques vides. Les magasins fermés se multiplient dans les centres-villes, vous le savez, et les artisans ont besoin de se serrer les coudes pour être visibles et pour vendre leurs créations. Sur ces deux constats est née l'association Bout de Coco à Bernay. Ceux qui pensent que c'est impossible sont priés de ne pas déranger ceux qui essaient. Soyez les bienvenus.
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7: Martani est un petit village du Vexin normand entre Rouen et Beauvais qui est en train de devenir au fil des années un haut lieu de la photographie. Un festival gratuit de photos est proposé chaque année. Ce sera la 9e édition cette année, du 13 juin au 30 août. Et la particularité de ce festival qui expose des artistes de renom, c'est de s'installer au vert, en plein air. Les photos sont en accès libre, en extérieur. Bonjour Laurent Lucas.
16: Bonjour Dorothée.
7: Président de l'association Vision d'ailleurs qui organise ce festival à Martani. Alors on va parler bien sûr de la programmation. Racontez-nous d'abord le décor des expos. Où est-ce que vous installez les photos dans le village ?
16: Alors on installe les photos partout dans le village sur 4 hectares autour du moulin de Martani qui est sur la Lévrière. On peut déambuler et visiter gratuitement et librement 11 expositions cette année. Voilà.
7: Qu'est-ce que ça change, dites-moi, de voir des expos dans ces conditions ?
16: Alors c'est extraordinaire parce que suivant la lumière, suivant le matin, l'après-midi ou le soir, on a des visions différentes de toutes ces expos, donc elles sont vivantes. Certaines sont en sous-bois, dans des fourrés, donc en fait vous avez les feuilles, vous avez des ombres dessus, donc la photo devient vivante. Donc c'est une expérience assez intéressante pour les artistes et pour les spectateurs.
7: Alors parlons de la programmation. Jean Gomy est l'invité d'honneur cette année, un grand observateur du monde maritime. Il photographie les travailleurs de la mer depuis plus de 50 ans, hein, c'est ça ?
16: Exactement. Jean Gomy, membre de l'agence Magnum Photo de l'Académie des Beaux-Arts, nous fait l'honneur cette année de poser ces images à Martani. On va illustrer justement une partie sur les pêches traditionnelles, des reportages qu'il a fait dans les années 82-84, des images exceptionnelles. Voilà, et puis on va le rencontrer. C'est quelqu'un, c'est un Normand d'adoption, en fait, hein, parce que ça fait, je crois, plus de 35 ans qu'il vit à Fécamp, en Seine-Maritime. Donc on est très content de recevoir Jean Gomy, mais pas que, parce que il va côtoyer d'autres artistes, et c'est le propre du festival, c'est de mélanger des artistes d'horizons différents, de renommée, de très grande renommée, et puis aussi des artistes émergents. C'est un petit peu le propre du festival Photo Martani.
7: Francesca Piqueras attire mon attention dans votre programme 2026. Oui. Vous nous parlez de cette photographe ?
16: Ah oui, alors c'est une photographe italiano-péruvienne, plasticienne, qui a photographié pas mal de choses au Pérou, des plateformes pétrolières, des mines de marbre en Italie. Enfin, ces images sont incroyables. On les présente sous forme de triptyque. On va vraiment voyager. C'est des images et des tableaux.
7: On se rapproche un peu de l'abstraction presque avec ces photographies.
16: Exactement. On va rêver, on va la rencontrer et on va rentrer dans son monde. C'est une des premières fois qu'elle va exposer à l'extérieur en si grand format. C'est une artiste qui expose d'habitude dans des galeries. Voilà, pour elle, ça va être nouveau aussi d'exposer en plein air, libre d'accès. C'est très bien, je crois qu'elle en est très très contente. Et là, j'ai vu les premiers tests des images, c'est vraiment magnifique.
7: Voilà pour Francesca Piqueras. Parmi les expositions que vous proposez cette année, il y en a une consacrée aux animaux visibles. On sait que le camouflage existe dans la nature, certains animaux essaient de passer inaperçus, mais d'autres, au contraire, adoptent la stratégie opposée avec des couleurs très vives pour réduire le risque d'attaque des prédateurs. Ça donne des photos spectaculaires qui vont plaire aux enfants, j'imagine.
16: Oui. Alors, c'est le photographe Franck Deschandol, qui est cinéaste aussi. Et c'est un parcours qui est dans un sous-bois, qui est spécialement créé au bord de la rivière pour les familles, pour découvrir les animaux. Et donc, ça s'adresse à tout le monde, bien évidemment, parce qu'il y a pas mal d'explications, mais aussi particulièrement aux enfants, parce qu'on leur remet un petit livret à colorier avec les animaux, voilà. Et il y a pas mal de médiation dessus. Voilà, et ça va être magnifique. Et on va apprendre beaucoup de choses sur, justement, comment se défendre, où se cacher de ces prédateurs.
7: Voilà, 11 expos au total, vous l'avez dit, et notamment une œuvre participative est prévue. Comment ça marche ?
16: Alors ça, c'est le département de l'Eure qui nous a proposé, en fait, pour les 100 ans de la mort de Claude Monet, son anniversaire de sa mort, de faire une animation dans tout le Vexin normand, dans toutes les communes du Vexin normand, qui pourrait lier photographie et peinture. Et donc, on va recevoir un artiste en résidence qui s'appelle Daniel Nicoledetsky, un artiste franco-brésilien, qui va capter des images dans le Vexin normand. Donc, on fait une sorte de médiation, on va inviter les habitants du Vexin normand, les touristes, les gens de passage à photographier, tels les impressionnistes, le cours d'eau de la Lévrière, l'église de Gisors, le marché des Trépanis, enfin voilà. Il va servir de ces photos pour créer une œuvre monumentale en peinture qui sera dévoilée le 30 août.
7: Qui s'appellera Miroir Normand, elle sera exposée donc à la fin.
16: Ouais, elle sera exposée, elle sera dévoilée le 30 août et elle va tourner dans plusieurs endroits de l'Eure et je pense qu'elle va finir à Giverny en face de l'hôtel Body qui est le temple de Claude Monet, si je peux m'exprimer ainsi, parce qu'il y a vécu la moitié de sa vie.
7: Il y a 130 habitants à Martigny et vous avez attiré l'an dernier 14 000 visiteurs sur ce festival. Il existe depuis 9 ans, il grandit bien.
16: Oui, on a la volonté de toucher un maximum de personnes. Donc, le secret, c'est quoi ? C'est d'avoir des artistes incroyables qui racontent des belles histoires, qui ont des photos incroyables à raconter. Et puis, le libre accès, démocratiser en fait l'art photographique, c'est vraiment le but du Festival Photo Martigny. C'est aussi les 50 bénévoles du village. Donc, quasiment la moitié du village est bénévole, ainsi que, bien évidemment, la mairie, le maire et puis tous ses conseillers pour réussir à faire un festival de cette ampleur-là. Et voilà.
7: Festival entièrement gratuit, on l'a dit, hein, financé par des subventions, du mécénat, des dons. Comment ça va sur le plan financier ?
16: Bien écoutez, je vous avoue que ce n'est pas super facile parce que tous les ans, en fait, on fait de mieux en mieux. On essaye de toucher de plus en plus de public. Je crois que c'est la programmation et puis la qualité du festival qui va faire en sorte que les gens vont nous suivre. L'année dernière, on est passé à 14 000. On vise 20 000 visiteurs cette année. Des animations, visites guidées gratuites. Enfin voilà, donc on compte beaucoup là-dessus. Voilà.
7: Festival photo de Martigny, c'est donc à Martigny dans l'Eure du 13 juin au 30 août 2026. Merci beaucoup Laurent Lucas.
16: Merci Dorothée.
7: Et bonne journée, au revoir.
16: Merci aussi.
7: Cécile, une auditrice, nous a envoyé un message pour présenter un autre événement dans l'Eure, le Festival de l'environnement, organisé par l'association Écoute ta planète à Auteuil-Antouillet, près d'Évreux, ce week-end. Ce festival propose des stands pour rencontrer des associations et acteurs locaux engagés pour la planète, mais aussi des animations et des sorties nature. Voilà ce que je lis sur leur site. Il sera par exemple possible de partir en sortie avec des naturalistes professionnels pour découvrir les oiseaux, les insectes, ou encore la botanique, de s'asseoir ensuite un moment pour apprendre la vannerie sauvage et repartir avec son panier en clématite ou en ronce, d'écouter un spécialiste des reptiles déconstruire les idées reçues sur ses animaux préférés, de fabriquer des produits d'entretien naturel pour une maison saine ou encore de s'essayer au dessin naturaliste avec une aquarelliste. À partir de 17h, place à la musique. Des concerts sont prévus toute la soirée. Festival de l'environnement, c'est gratuit. C'est à Auteuil-Antouillet dans l'Eure ce samedi 16 mai. Et puis sachez que le Calvados, autre département normand, sera bientôt à l'honneur des carnets. N'hésitez pas à nous écrire sur le site de l'émission pour signaler des initiatives dans le Calvados. Restons dans l'Eure pour l'instant avec une créatrice de bijoux.
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7: Des vitrines vides, des magasins qui ont fermé, la désertification commerciale est un fléau qui gagne du terrain partout en France. Voici une association en Normandie qui investit des locaux vacants pour y installer des boutiques éphémères d'artisanat. Elle s'appelle Bout de Coco. Bonjour Corinne Boudan.
18: Bonjour.
7: Bienvenue dans les carnets. Vous habitez Bernay dans l'Eure et vous êtes la fondatrice de cet asso dont le nom est dérivé du vôtre, c'est ça ?
18: C'est ça. Une partie de mon nom de famille et du diminutif de mon prénom, Coco, Bout de Coco.
7: Corinne Boudan, Bout de Coco.
18: Tout à fait. Mmh. Mais je ne suis pas toute seule fondatrice et je suis avec beaucoup d'autres personnes autour de ce nom, bien sûr.
7: Alors, vous avez une boutique qui passe son temps à déménager, c'est ça ?
18: Oui, tout à fait. On va de ville en ville pour on sillonne le territoire normand pour pouvoir investir des locaux qui s'y prêtent et rendre visible aussi l'artisanat local qui compose donc notre association.
7: Votre boutique nomade en ce moment est à Grand-Bourtereuld, entre Rouen et Bernay, et ce jusqu'au 31 juillet. Comment choisissez-vous les artisans qui sont installés dans cette boutique ?
18: Alors en fait, les artisans sont adhérents donc, de l'association, et quand on a un local de disponible, on propose à tous ses adhérents, et tous ceux qui veulent exposer, exposent. Et nous sommes donc actuellement 40 artisans en boutique à Bourtereuld.
7: Quelques exemples de ces artisans ?
18: Alors, on a différents métiers pour différentes matières, le cuir, le bois, on a de l'art filaire, on a de la céramique, on a des bijoux, on a des produits locaux, des producteurs locaux. Donc, on a une diversité en boutique, 40 cœurs de métiers différents en boutique. Donc, on a vraiment beaucoup de choix.
7: Donc, magasin de cadeaux surtout ?
18: De cadeaux, tout à fait, mais aussi, on travaille aussi sur le circuit court parce qu'on a des producteurs, on a du miel, on a des farines locales, on a du chocolat, on a des biscuits et on a des épices aussi locales.
7: Alors, je parlais de désertification commerciale, hein, ces centres-villes, ces centres-bourgs qui n'ont plus de magasins ou presque. C'est vraiment ça votre combat, Corinne, à la base, où il s'agit aussi, bien sûr, de soutenir les artisans locaux ?
18: À la base, il est vrai que c'est de rendre visibles les artisans locaux, mais après, on s'est rendu compte qu'au travers de nos recherches, il y avait beaucoup de structures vides qui étaient dans les centres-villes. Et on s'est dit au fur et à mesure que notre recherche de local coïncide aussi avec ces boutiques qui font un peu triste mine dans les centres-villes qui ont du coup un peu moins de passage. Donc, notre recherche de visibilité et ces centres-bourgs qui se vident, on pouvait coïncider nos deux intérêts l'un dedans.
7: Comment ça marche sur le plan économique ? Les artisans se cotisent pour payer le loyer de la boutique ?
18: Alors, les charges sont réparties sur l'ensemble des artisans, en effet. On nous pose souvent la question de pourquoi vous ne restez pas plus longtemps ou pourquoi quelqu'un ne reste pas sur du plus long terme. Comme vous le disiez tout à l'heure, on est une boutique, alors je vous cite les productions, mais on est une boutique aussi de cadeaux. On aimerait pouvoir se faire des cadeaux tout le temps. Malheureusement, c'est un marché de coups de cœur. Un seul artisan ne peut pas ou pourrait très difficilement vivre tout seul de son exposition ou de la vente de ses produits. Donc c'est pour ça que le collectif est très important et ça permet de renvoyer différentes clientèles. La clientèle de l'un peut aller enrichir celle de l'autre, etc.
7: Corinne, c'est une activité bénévole hein, pour vous, cette association Bout de Coco. Vous êtes par ailleurs technicienne dans une usine. Qu'est-ce que ça vous apporte, cette aventure associative, à titre personnel ?
18: Beaucoup de richesses humaines, beaucoup d'échanges, beaucoup de richesses humaines, que ça soit au niveau des artisans eux-mêmes, au niveau des échanges que l'on a aussi avec les personnes qui viennent à la rencontre des boutiques et beaucoup d'échanges très très constructifs à différents niveaux et vraiment des évolutions personnelles. C'est au-delà du hobby, c'est vraiment un bébé qui se développe, cette association, et on est vraiment on se sent très riche humainement de faire partie de cette association et de voir tout ce qui gravite autour et les personnes qui nous aident à évoluer. Quoi.
7: Si des artisans qui nous écoutent veulent rejoindre votre boutique nomade et éphémère, est-ce que c'est possible ? Il reste de la place ?
18: Alors, à Bourtereuld, pas parce que
7: mais pour
18: là,
7: la prochaine,
18: on est vraiment très serré,
7: peut-être.
18: Mais au contraire, on n'a jamais refusé une rencontre et au contraire, c'est les échanges qui nous font évoluer, rencontrer d'autres personnes encore. C'est comme ça qu'on reprendra notre camion pour s'installer dans la prochaine ville.
7: Bout de Coco, association basée à Bernay, dans l'Eure. Merci beaucoup, Corinne Boudan.
18: Merci.
7: Et bonne journée. Au revoir.
18: Merci, au revoir.
7: Midi 46, place au jeu des 1000 euros sur France Inter. Nicolas Stoufflet.
19: Chers amis, bonjour. Dans l'ouest du département de l'Eure, près de Bernay en Normandie, nous sommes dans ce village de Cerquigny. C'est à la fois une commune rurale, résidentielle et industrielle par l'implantation d'un centre de recherche chimique, centre de recherche et de production d'ailleurs, à Cerquigny et, il faut le dire aussi, un peu sur le territoire de sa voisine, Launay. Chimie issue d'une plante, le ricin d'ailleurs, et c'est le groupe Arkema. La commune possède plusieurs monuments notables. Alors, nous avons l'église Notre-Dame, bel édifice, principalement notable pour son portail roman du XIIe siècle, classé monument historique. Elle est placée au centre du village. Et le château de Cerchigny, qui a toute une histoire, c'est une demeure privée qui appartient, tenez-vous bien, actuellement à 21 propriétaires. Et ce château a subi les ravages du temps et un incendie majeur et destructeur. C'était le 31 décembre 2023. Alors pour l'instant, les démarches sont engagées pour trouver des solutions afin de sécuriser, afin de pouvoir préserver ce château. La commune est en train de racheter le château pour une somme tout à fait modique. Et grâce à une association, ensuite, il pourra être restauré sans doute. Et ensuite, vendu, parce que le but pour la commune n'est pas de garder le château, mais de le sauver. Et Cerchigny, c'est aussi un patrimoine industriel. La ville s'est développée au 19e grâce à l'industrie textile et profitant de la force hydraulique de ses rivières, la Charentonne et la Risle. La Charentonne qui se jette dans la Risle d'ailleurs, peu après le village. C'est dans ce village normand que nous jouons toute la semaine sur France Inter. Vous êtes avec nous, vous jouez avec nous, vous tentez de répondre aux questions comme vont le faire Caroline Coufignal et Jean-Marc Mézia. Bonjour Caroline.
20: Bonjour Nicolas.
19: Vous connaissez bien Cerchigny ?
20: Un petit peu, parce que j'ai découvert qu'il y avait un tiers-lieu dans le coin.
19: C'est vrai, à l'entrée du village.
20: Qui s'appelle les Nouvelles Coordonnées, où ils proposent plusieurs activités, notamment des événements culturels.
19: Entre autres, mais je crois que c'est aussi un tiers-lieu où certains artisans peuvent exercer. Donc c'est aussi un lieu donc, culturel et de production.
20: Tout à fait.
19: Caroline, vous habitez, vous, à Morinville-Jouvaux, c'est dans l'Eure aussi. Vous recherchez un emploi dans le domaine du spectacle, précisément. Spectacle vivant
20: Oui, montage de projets, programmation sur la région Normandie ou en Bretagne. Je suis prête à bouger.
19: Vous faites de la céramique, par ailleurs.
20: Oui, j'ai découvert ça cette année à Pont-Audemer. Je ne suis pas forcément très douée, mais ça me fait du bien.
19: Oui, c'est vrai. Mais qu'est-ce que vous fabriquez ? Qu'est-ce que vous créez, pardon ?
20: Des petites créations, des pots, des bols, peut-être des petites sculptures, ce genre de choses.
19: À partir de quel type de terre ?
20: C'est de la terre rouge ou de la terre blanche, donc d'argile.
19: Et ensuite, vous faites la cuisson sur place ?
20: Dans un four.
19: Et un four. Voilà. Tout l'équipement est là.
20: Tout à fait.
19: Pour que vous puissiez laisser libre cours à votre créativité, Caroline. Vous êtes avec Jean-Marc Mézia. Bonjour Jean-Marc.
21: Bonjour Nicolas.
19: Alors vous habitez à Épreville, près le Neubourg. Vous ne me facilitez pas la tâche avec les noms à rallonge des communes. Épreville, près le Neubourg, c'est une petite commune aussi, Jean-Marc ?
21: Oui, quelques 500 habitants, oui. Avec une église quand même.
19: Oui, intéressante.
21: Oui. Oui. Oui, oui, oui, oui.
19: Et Jean-Marc aussi, qui est intéressant.
21: Voilà, qui va bientôt partir, mais bon,
19: c'est vrai,
21: c'est la vie comme ça, oui.
19: Vous allez partir, c'est-à-dire...
21: Je ne suis pas originaire de Normandie, donc je vais retourner dans ma région d'origine.
19: Parce que vous êtes venu ici pour le travail ou vous travaillez dans l'automobile ?
21: Oui, l'automobile, oui. Une marque qui est assez bien représentée en Normandie.
19: Jean-Marc, vous aimez la musique, vous pratiquez le piano et le saxo.
21: Oui, j'aurais peut-être pas dû commencer le saxo, parce que mes voisins, tout ça, c'est un peu difficile.
19: Ça peut être très doux, ça dépend comment on joue du saxo.
21: Oui, voilà, oui. Mal alors.
19: Non, mais c'est pas ce que je voulais dire. Caroline Coufignal, Jean-Marc Mézia, vous allez tenter de répondre aux questions. Voici la première d'aujourd'hui, c'est une question bleue naturellement. Elle a été envoyée par Jean-Marie Lecoin à Angers, lors d'une élection. Quel mot désigne le moment où l'on ouvre les enveloppes et où l'on compte les votes pour donner les résultats ?
21: Le dépouillement.
19: On appelle ça le dépouillement. Pas de difficulté particulière pour commencer. Ça aurait pu être une question du spécial jeune. Deuxième question bleue, d'Ignacy Lespine-Cagnoni, qui habite Beaucaire dans le Gard. Il faut citer trois mots féminins de la langue française qui se terminent par « u ». Donc des mots féminins se terminant par « u » et non pas « ue ».
21: La vertu.
19: La vertu.
20: La cohue. Non, cohue, c'est « u ».
19: Non, cohue, il y a bien un « e ».
20: Goulue.
19: La goulue, il y a bien un « e », oui. Ouais, ouais.
20: La vertu.
19: Encore deux noms féminins, deux mots féminins de la langue française se terminant par « u » et non pas « ue ». Vous avez dit la vertu,
0: Donc nous cherchons des mots féminins, question qui sera reposée dans la deuxième partie de l'émission. Autre question bleue pour l'instant de Christiane Dufermont, habitant Villeneuve-d'Ascq dans le département du Nord. Quel cours d'eau passe à Mende ?
21: Alors, le Lot, le Tarn.
0: Alors, votre première proposition ?
21: Ben, le Lot.
0: Eh bien, le Lot, c'est la bonne réponse. C'était bien le Lot, Jean-Marc. C'est le Lot qui passe à Mende. Il prend sa source en Lozère et se jette dans la Garonne, dans le département du Lot-et-Garonne. Mais c'est bien le Lot qui passe à Mende, dans le département de la Lozère. Question blanche qui a été envoyée par voie postale la plus classique à France Inter, le jeu des 1000 euros, 116 avenue du Président Kennedy, 75 220 Paris, Alex XVI, par Véronique Philippe de Saint-Nazaire en Loire-Atlantique. Quel est le rôle d'un hagiographe ? Que fait-il au sens strict, un hagiographe ?

0: électrocardio, non pas électrocardiogramme.
1: Non, ça n'a pas.
0: Ah, c'est par rapport aux marées.
1: Non, ça n'a pas de rapport avec une avec une science.
2: Au sein.
1: Vous dites
2: sein, par rapport au sein, l'étude des seins, S-A-I-N-T.
1: Donc que fait un agiographe?
2: Il étudie les seins.
1: Et qu'est-ce qu'il fait?
0: Il les décrit,
2: Il les explique.
0: Il les présente.
1: Vous avez dit, Caroline.
0: Il les décrit.
1: Il les décrit.
0: Il fait l'identité de ses seins.
1: Et qu'est-ce qu'il fait d'ailleurs?
0: Il écrit sur la vie de ses seins.
1: On s'arrête là. C'était bon. Là, c'était parfait. Un agiographe est l'auteur dont les œuvres traitent de la vie des saints et de leur œuvre. Et en langage courant, maintenant, une hagiographie, c'est un livre de louanges d'une personne. Oui, la racine est bien grecque, hagios, saint, donc la vie des saints. Auteur de livres sur la vie des saints. Deuxième question blanche, d'Alamut à Mérignac en Gironde. Quel est ce film de science-fiction américain réalisé par Paul Verhoeven en 1987 qui relate les aventures d'un policier qui se transforme en robot? On change de registre là, c'est bien. Hein,
0: c'est
1: on va d'un thème à l'autre.
0: Vous dites, c'est pas Robocop?
1: Vous faites des réponses par la négative, Caroline. C'est pas Robocop.
0: Ça me paraissait un peu... gros, mais pas Robocop.
1: C'est énorme, et c'est Robocop, le titre de ce film. Un policier ressuscite et devient robot, c'est bien Robocop.
3: Robocop, qui est-il? De quoi est-il fait? De quoi est-il capable? C'est le nouveau policier que l'OCP a créé dans sa croisade impitoyable contre le crime. Tous les porte-paroles du cartel disent que l'androïde sème la terreur chez les voyous de l'ancienne ville. Aujourd'hui, les élèves de l'école élémentaire Yakoka ont pu enfin approcher celui que leurs parents ne connaissent que par les bandes dessinées.
4: Robot, pardon, excuse-moi, as-tu un message pour les enfants qui te regardent en ce moment?
5: Soyez sages, les enfants.
1: Nous poursuivons le jeu sur France Inter avec cette question rouge envoyée par Jackie Alagnou de Marsac-sur-Lille, en Dordogne. Nous cherchons maintenant le nom d'une personnalité politique ancienne. Il a été nommé sous-secrétaire d'État au sport et à l'organisation des loisirs en 1936. Il a compté, il faisait partie du Front populaire de cette époque. Il a encouragé et impulsé le mouvement des auberges de jeunesse. Il est mort au combat en 1940.
2: Jean Zay?
1: Ce n'est pas Jean Zay. On peut dire que c'est à lui en grande partie qu'on doit les auberges de jeunesse.
2: Moi, je sais plus. Je sais pas.
1: Mort au combat en 1940. Des centres portent son nom en France, c'est vrai. Question reposée tout de suite. D'abord, cette question bleue, qui a été envoyée par Ignacy Lespine Cagnoni, ou Lépine, je ne sais pas si on prononce le S. Ignacy Cagnoni, qui habite Beaucaire, dans le Gard. Il faut citer trois mots féminins de la langue française qui se terminent par un U et non pas par un E. Vous avez cité la vertu. Dans ce même ordre d'idée, il en faut encore deux.
0: Est-ce qu'il y a un tronc, tu, vertu, rue, une mu, mais la mu c'est le.
1: Attention, 15 secondes, maintenant vous le savez, pas d'autres propositions.
0: Non.
1: Nous avions la tribu.
0: Ah,
1: oui. Ah ben maintenant que je vais vous le dire, évidemment.
0: Forcément.
1: Forcément. Nous avons la glu aussi, la glu qui n'a pas de E en français. Oui, oui. Nous avons aussi une bru, la bru. Et puis l'eau, en fait.
2: Ah oui.
1: Eh oui, l'eau, E-A-U, c'est bien. C'est bien.
0: Mais oui,
1: que voulez-vous. Question bleue qui rapporte à Ignacy Lespine Cagnoni, à Beaucaire dans le Gard, 15 euros. Je vous repose la question rouge. Attention. Elle est décisive, cette question. Si vous y répondez juste, vous pourrez encore peut-être tenter le banco en passant par le repêchage. Question qui a été envoyée par Jackie Alagnou à Marsac-sur-l'Isle en Dordogne. Quelle est cette personnalité politique qui a fait partie du gouvernement du Front Populaire? Il a été nommé sous-secrétaire d'État au sport et à l'organisation des loisirs en 1936. Il a encouragé et impulsé le mouvement des auberges de jeunesse en France. Une seule réponse.
2: J'aimerais le savoir, ça.
0: T'as pas d'autres noms de cette époque?
2: Non.
1: Pas de proposition, pas d'autres noms à nous donner? Une main, quelques mains. Oui, plusieurs mains se lèvent dans le public de cette salle des fêtes de Cerquigny. Dans l'heure, en Normandie, je vais tendre le micro à madame, par exemple. Bonjour madame.
6: Bonjour Léo Lagrange.
1: Ah non, moi c'est Nicolas, mais oui, vous dites, alors, et quel est votre prénom?
6: Samia.
1: Et quelle est votre réponse?
6: Léo Lagrange.
1: Oui, Léo Lagrange, c'est bien ça, Samia. T-shirt France Inter pour vous. Et pour Jackie Alagnou, pour sa question rouge, 45 euros, Léo Lagrange. Retour sur scène pour annoncer à Caroline Coufignal et Jean-Marc Mézia qu'ils repartent avec 90 euros, mais aussi avec le cahier de vacances. Un ensemble de 200 jeux pour se cultiver. À partir de maintenant, il sort en librairie jeudi. Hein. Encore 2 jours à attendre. Coédition France Inter Marabout. Bonne journée à toutes et à tous et à demain, si vous le voulez bien.
7: Merci Nicolas Stoufflet. Les prochains enregistrements du jeu des 1000 euros en public sont prévus le mardi 26 mai à Cabourg dans le Calvados et le 27 à Briouze dans l'Orne.
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11: Bonjour à tous et bienvenue au sommaire aujourd'hui. De plus en plus de morts sur les routes de France. À nouveau, les chiffres d'avril sont mauvais. Parole dans un instant à de jeunes conducteurs. L'un d'eux a déjà cumulé 5 accidents en quelques années. À suivre encore le réquisitoire ce matin au procès du financement de la campagne 2007 de Nicolas Sarkozy. Le parquet général demande sa condamnation pour l'ensemble des faits pour lesquels il est jugé. Nous sommes sur place. La bataille contre la propagation de l'antivirus. Nous verrons pourquoi les Pays-Bas prennent les mesures les plus strictes. Nous verrons qu'un rapport en Israël dénonce les violences sexuelles systématiques commises par le Hamas le 7 octobre. Et puis nous irons à Cannes. Bonjour Laurent Kramer.
12: Bonjour Jérôme.
11: Cannes qui attend l'actrice Eye Haydara.
12: Oui, tout est prêt ce soir, Jérôme, sur la croisette. 12 jours de festival et une maîtresse de cérémonie, Eye Haydara, aux commandes ce soir, très attendue par les festivaliers.
11: A tout de suite sur la croisette. Portrait également dans les prochaines minutes de la meilleure joueuse du championnat de France de football, Melchi Dumornay, de la rue en Haïti à la réussite en Europe. À partir de 13h30, après le décollage des ventes de véhicules électriques, en ce début d'année, nous parlons des bornes de recharge indispensables, mais pas toujours simples à installer, notamment dans les copropriétés. 01 45 24 7000 pour vos questions et témoignages avec nos invités. 13h50, c'est la France, la mode des 24 heures. 24 heures de la bille, 24 heures de la crêpe, entre autres, il y en a partout. Décryptage de ce phénomène avec Cyril Petit du journal Ouest France. Et puis juste avant 14h, c'est une chanson, l'animatrice et Nora Malagré demande Gilberto Gil.
13: Dès que j'ai un petit coup de mou, ça arrive forcément, je l'écoute et j'ai cette image de mes parents qui dansent. Donc ouais, vraiment c'est le petit médicament dont j'ai besoin parfois.
11: Et ce sera avec Frédéric Pommier. Voilà, vous avez le programme. Merci de passer cette heure avec nous.
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11: Mois après mois, les chiffres de la sécurité routière en France se dégradent. Plus 15% pour le nombre de morts sur les routes en avril par rapport à avril 2025. Les chiffres ont été donnés ce matin. Davantage de conducteurs de deux roues motorisés sont morts sur les routes le mois dernier. Davantage de cyclistes également. En revanche, c'est stable pour les automobilistes et c'est même en baisse pour les 18-24 ans. Pourtant, ces jeunes conducteurs sont surreprésentés dans les comportements à risque. C'est l'un des enseignements du dernier baromètre de la conduite responsable commandé par la Fondation Vinci Autoroutes. Et notre reporter Lou Bourdi est allé à la rencontre de jeunes conducteurs.
9: Ethan a 24 ans et à 24 ans, il a déjà connu 5 accidents de la route. Certains dans lesquels il dit ne pas être fautif et puis d'autres, oui, comme cette fois où il s'est endormi sur l'autoroute.
14: Je me suis endormi comme ça, la tête sur le volant et après je me suis réveillé au bout de 20 secondes.
9: Ou encore cette fois, pas plus tard qu'il y a 2 jours, quand il regardait son GPS.
14: Je suis en train de regarder Waze. Après, je passe 5 minutes après, il y a une biche qui a commencé à traverser. Je l'ai fauché à 50 km/h.
9: Et trouver d'autres jeunes au comportement similaire, ce n'est pas très difficile. Gabriel a 20 ans.
15: Moi, ça m'arrive de conduire alors que malheureusement, j'ai bu plus que 2 verres ou j'ai fumé des substances illicites, donc ça nous arrive.
9: Alcool, somnolence, téléphone, voici les principaux comportements à risque où les jeunes sont surreprésentés, mais ce n'est pas tout. Bernadette Moreau est déléguée générale de la Fondation Vinci Autoroute.
16: Un autre exemple qui est particulièrement inquiétant, ils sont 16%, soit 8 points de plus que la moyenne des Français, à ne pas mettre leur ceinture de sécurité, en tout cas pas tout le temps.
9: Et puis une nouvelle donnée a été ajoutée cette année dans le baromètre, le protoxyde d'azote. 4% des jeunes disent avoir déjà conduit après en avoir consommé, contre 1% des conducteurs en général.
11: Reportage Lou Bourdi à Décines-Charpieu en banlieue de Lyon. L'enquête se poursuit après l'incendie d'un immeuble qui a fait 3 morts hier matin dans un quartier gangréné par le trafic de drogue. Bonjour Mathilde Imberti.
17: Bonjour à tous.
11: Le procureur de Lyon a confirmé ce matin qu'il s'agissait bien d'un incendie criminel et il a également précisé l'identité des victimes.
17: Oui, l'identité des victimes est désormais confirmée. 2 hommes, 1 femme. Sur ce point, le procureur de Lyon, Thierry Dran.
18: 2 des 3 victimes décédées ont été découvertes dans un appartement du 7e. Il s'agit d'un homme âgé également de 28 ans et de sa tante âgée de 61 ans. Et un homme a été retrouvé dehors, décédé à l'extérieur au pied de l'immeuble. 28 ans, il ne résidait pas dans l'immeuble. Ces 3 victimes sont totalement inconnues des services de la justice.
17: Et leur entourage n'est pas en lien non plus, a priori, avec le trafic de stupéfiants. D'ailleurs, sur les raisons de cet incendie criminel, le procureur reste prudent.
18: Il est impossible d'affirmer si une ou plusieurs personnes étaient visées par cet incendie. Il est également totalement prématuré d'indiquer que les faits sont en lien avec un trafic de stupéfiants, même si cela reste bien évidemment une piste sérieuse.
17: La thèse du règlement de compte est privilégiée, a tout de même ajouté un responsable de la police nationale dans la foulée. Cet immeuble a déjà subi un incendie volontaire ces dernières semaines. Hier, le feu a été mis dans les escaliers de l'immeuble, à un moment où la police n'était pas présente. Dernière précision, il n'y a eu aucune interpellation pour l'instant.
11: Mathilde Imberti en direct, correspondante de France Inter à Lyon, avec les moyens techniques de Chantal Nouvelot. Là, l'enquête est terminée. L'enquête administrative à Sarreguemines, en Moselle. Le 11 octobre dernier, la jeune Sarah, âgée de 9 ans, se donnait la mort à son domicile. Tout de suite, ses parents ont parlé de harcèlement pour expliquer son geste, des moqueries au sujet de sa corpulence, selon eux. Eh bien, leur version est aujourd'hui confirmée par le rectorat. Voilà pourquoi la mère de Sarah, Carole Paquin, s'exprime pour la première fois aujourd'hui au micro de nos confrères d'Ici Lorraine. Elle est fatiguée, elle suit toujours un traitement.
19: Il nous a annoncé que effectivement Sarah était bien avait bien subi un harcèlement du racket et qu'elle s'était fait taper dessus. On n'était pas au courant de tout ça, nous. On était soulagés d'un côté et tristes de l'autre parce que on n'a pas vu, on n'a rien vu. Ça nous a rendu triste aussi de ne pas avoir vu toute la souffrance qu'elle a subie depuis le mois de septembre.
20: Quand vous dites que vous avez aussi été soulagés par quoi?
19: Soulagés qu'ils admettent la chose. On avait peur qu'ils disent non, il n'y a pas eu de harcèlement. Sarah était une enfant trop faible. C'était vraiment une étape pour nous de gagner.
11: Le témoignage de Carole Paquin, la mère de Sarah, au micro de Bastien Munch. L'enquête judiciaire, elle, suit son cours. C'est l'un des moments clés au procès en appel du présumé financement libyen de la campagne de 2007 de Nicolas Sarkozy. Depuis hier, le parquet général porte ses accusations. Hier, les avocats généraux ont requis sa condamnation pour association de malfaiteurs. Aujourd'hui, le sujet le plus délicat, l'accusation de corruption, car en première instance, l'ancien chef de l'État avait été relaxé sur ce point. Bonjour Charlotte Piret.
3: Bonjour.
11: Vous êtes à la Cour d'appel de Paris et ce matin, les avocats généraux ont particulièrement soigné leur démonstration.
3: Et pour ce faire, l'avocat général effleure à peine les grands principes. La corruption, c'est le chemin le plus rapide d'un égo à l'autre, sans respect pour rien, ni les règles, ni ceux qui les ont érigées, ni ceux qui les respectent. Voilà pour la morale, place au droit plus aride, mais crucial pour tenter de convaincre la Cour d'appel d'inverser la décision de relax de Nicolas Sarkozy sur la corruption. Ce premier jugement qui a conclu, rappelle le représentant du parquet, que Nicolas Sarkozy aurait agi en tant que candidat à la présidentielle, ce qui ne lui conférait ni autorité, ni mission publique. Or, si pas d'agent public, pas d'infraction de corruption, c'est la loi. Et si on estime que c'est dans l'exercice de ses fonctions de ministre de l'Intérieur que Nicolas Sarkozy était à l'époque, qu'il a conclu ce pacte de corruption avec Muammar Kadhafi, alors pas de procès ici, mais devant la Cour de justice de la République. Voilà le dilemme dont le parquet général s'extirpe par une troisième voie. L'acte détachable de la fonction. Comprenez, le pacte de corruption conclu par le ministre, mais pas en tant que ministre, parce qu'étranger à la politique de la nation, fruit de réunions interlopes, explique l'avocat général, jurisprudence de la Cour de cassation à l'appui, argumentaire implacable, pour dénoncer encore ceux qui se pensaient intouchables, leur stratagème de dévoiement des moyens de l'État et une forme de perdition républicaine.
11: Compte rendu, signé Charlotte Piret. Le bateau de croisière Ondus est évacué, mais le travail n'est pas terminé pour autant, a dit ce matin le patron de l'Organisation mondiale de la santé, toujours présent en Espagne, où il a fait un point sur la propagation de l'antavirus des Andes et où il a prévenu, je le cite, « compte tenu de la longue période d'incubation du virus, d'autres cas pourraient apparaître dans les semaines à venir. » Le bateau, lui, poursuit sa route des Canaries vers son pays d'attache, les Pays-Bas, où il sera entièrement décontaminé. Bonjour Fabien Cazot.
21: Bonjour.
11: Vous êtes le correspondant de France Inter à Bruxelles, c'est-à-dire le pays voisin des Pays-Bas. Les Pays-Bas en première ligne dans cette crise, Fabien ?
21: Effectivement, car le bateau est néerlandais. Deux des trois victimes décédées à bord étaient néerlandaises. Et c'est vers le port de Rotterdam que le Ondus est en train donc de rentrer, avec à bord encore 25 membres d'équipage qui seront directement placés en quarantaine à leur retour, au même titre que 19 de leurs collègues, les derniers passagers qui sont arrivés à l'aéroport d'Eindhoven la nuit dernière, descendus de l'avion en combinaison intégrale, portant sur le tarmac des grands sacs blancs contenant leurs effets personnels. Tous ont été placés à l'isolement pour une durée de 6 semaines à proximité d'hôpitaux disponibles pour les prendre en charge si besoin.
11: Avec des autorités, on le comprend en vous écoutant Fabien, qui prennent des mesures extrêmement strictes.
21: Oui, et notamment à Nimègue, une ville dans l'est des Pays-Bas où 12 soignants de l'hôpital ont été mis en quarantaine également pour une durée de 6 semaines par précaution. C'est là qu'est pris en charge un passager positif à l'antivirus des Andes. Les personnels médicaux n'ont apparemment pas pris toutes les précautions nécessaires lors du maniement des prélèvements sanguins et d'urine de ce patient qui ont été réalisés en fin de semaine dernière. Mais selon les autorités néerlandaises, il ne s'agit que d'une mesure de précaution, les risques de contagion étant à leurs yeux extrêmement faibles.
11: Merci Fabien Cazot en direct de Bruxelles. J'ajoute que ce matin, le Premier ministre Sébastien Lecornu a demandé une coordination plus étroite des protocoles sanitaires entre les pays de l'Union européenne. Alors il y a les mesures pour éviter la propagation du virus. Je rappelle que 5 anciens passagers du bateau sont en quarantaine dans un hôpital parisien, dont une femme qui, elle, est positive. Et puis, il y a la recherche pour trouver un vaccin. Bonjour Victor Delande.
22: Bonjour Jérôme.
11: Il existe un vaccin, mais contre l'antivirus asiatique, pas contre celui des Andes.
22: Oui, la souche asiatique est couverte, même si les spécialistes m'ont confirmé que le vaccin n'était pas franchement efficace. Le virus qui nous occupe en ce moment, l'antivirus des Andes, a été séquencé. On connaît donc sa carte d'identité génétique. Et pour mettre au point un vaccin rapidement, on pourrait notamment utiliser la technique de l'ARN messager, rappelez-vous. C'est l'un des enseignements de la pandémie du Covid, sauf Bah, sauf qu'il y a un X, selon Jean-Claude Manuguera, professeur de virologie à l'Institut Pasteur et responsable adjoint du Centre National de Référence des Antivirus.
0: Lorsqu'on a un nombre de cas si limité, hein, entre 50 et 100 cas en Argentine, 200 pour toute l'Amérique par an, c'est beaucoup, mais c'est en fait très très peu. Et quand un virus n'est pas très répandu, en fait, il est très difficile de développer un vaccin pour une question de faisabilité. C'est-à-dire qu'en fait, même si on a un très bon vaccin, tant qu'on n'a pas prouvé son efficacité sur le terrain, c'est ce qu'on appelle les phases 3, eh bien, on ne peut pas l'utiliser. Donc, il faut faire des essais cliniques et ces essais cliniques ne peuvent être faits que lorsqu'il y a des patients et heureusement, il n'y en a pas encore assez.
22: Autre piste, si on écarte celle d'un vaccin à mettre au point rapidement, les anticorps monoclonaux. Là, c'est une molécule qui est directement injectée aux patients contaminés en intramusculaire et qui va permettre à l'organisme de se défendre s'il rencontre le virus. C'est assez facile à développer, rapide et redoutablement efficace. Ça pourrait être donc une solution.

0: YouTube aussi, hein, retrouve ses récits, notamment via le souverainiste Florian Philippot, figure des antivax, hein, qui publie deux vidéos à plus de 100 000 vues chacune. Écoutez ce qu'il dit.
1: Antivirus, vous n'entendez plus parler que de cela. On a l'OMS et Big Pharma qui veulent en profiter probablement pour se refaire la cerise. Et puisque j'ai découvert sur des vaccins antivirus, est tout bonnement stupéfiant.
0: Un discours hein, qu'on retrouve aussi sur les autres réseaux sociaux. Écoutez par exemple cet influenceur aux 1,5 million d'abonnés sur TikTok dont la vidéo dépasse déjà les 300 000 vues.
2: Le hantavirus, c'est leur nouveau délire pour nous foutre à la maison pendant 6 mois, c'est ça? C'est leur nouveau délire parce qu'il manque de l'argent dans les usines de pharma? Non, je sais pas, peut-être que Pfizer a pas fait assez d'argent sur 2025 et début 2026. Ils sont peut-être en train de nous réinventer un tour de passe-passe.
0: Et si ces contenus complotistes sont si visibles et viraux, c'est parce qu'ils s'appuient sur des communautés solides et engagées.
3: Explication Antoine Deyana. Que va devenir la réforme sur la fin de vie? Hier soir, les sénateurs ont rejeté l'article 2 de la proposition de loi sur l'aide à mourir, l'article qui définit les contours de la procédure et les situations dans lesquelles les malades peuvent y avoir recours. Bonjour Alice Cachaner.
4: Bonjour.
3: Pourtant, l'examen se poursuit au Sénat cet après-midi.
4: Oui, mais à quoi bon, s'interrogent certains parlementaires. La colonne vertébrale du texte a été supprimée. Farouchement opposée à toute aide à mourir, c'est la ligne dure du président des Républicains, Bruno Retailleau, qui l'a emporté. Cet après-midi, les rapporteurs vont donc présenter des amendements de suppression pour chaque article, ce qui augure un examen expéditif. Une sénatrice écologiste se chagrine. Normalement, on est la chambre des sages. C'est tout. Sauf un débat. Comme en janvier dernier, il y a donc fort à parier que le Sénat rejette la proposition de loi sur l'aide à mourir.
3: Alors cette réforme a-t-elle encore une possibilité de voir le jour?
4: Eh bien le chemin est encore long. On voit mal comment sénateurs et députés pourraient trouver un accord en commission mixte paritaire. Ce qui se profile, c'est une nouvelle lecture de la loi fin de vie. Ça veut dire un troisième passage à l'Assemblée nationale, troisième passage au Sénat, puis une quatrième et dernière lecture définitive à l'Assemblée nationale. Mais le temps est compté. Il y a embouteillage de textes au Palais Bourbon avant l'été. Ensuite viennent les sénatoriales, le retour du budget, la présidentielle. Sans adoption du texte avant l'été ou début septembre, c'est fichu, glisse un ardent défenseur du droit à l'aide à mourir. Pour y parvenir, il faudra donc une volonté politique forte de l'exécutif. Dans ses vœux, en janvier dernier, Emmanuel Macron s'était engagé pour l'année 2026 à aller au bout du travail législatif sur la fin de vie.
3: Alice Cachaner.
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3: C'est le rapport le plus dense depuis les attentats terroristes du 7 octobre sur les violences sexuelles commises par le Hamas. Violences commises le 7 octobre, mais aussi après, durant la captivité sur les otages. Ce rapport a été rédigé par une commission d'enquête spécialement créée pour l'occasion et dirigée par une juriste israélienne. Et ce document se base sur des milliers d'autres documents, des photos, notamment des documents vidéo aussi. Bonjour Étienne Monin.
6: Bonjour.
3: Ce rapport est publié aujourd'hui. Que nous apprend-il?
6: Alors le point principal, c'est que ces violences sexuelles, d'après ce rapport, ont constitué un élément central du 7 octobre. Ces crimes ne sont pas des actes isolés. Il s'agit d'un mode opératoire récurrent qui passe par les viols, les mutilations sexuelles, la nudité forcée pour intensifier la terreur et pour renforcer l'humiliation. Concrètement, le rapport fait état de viols collectifs après l'attaque du festival Nova. Ils sont rapportés par plusieurs témoins qui ont entendu les cris. Il fait état aussi de témoignages d'autres qui décrivent les violences sexuelles pendant la détention. La commission a entendu donc des témoins, des sauveteurs, des proches de victimes. Elle a examiné, pour être précis, 10 000 photographies et vidéos. Elle considère que les faits qu'elle a documentés correspondent sur le plan juridique à des actes génocidaires et des crimes contre l'humanité. Le caractère systématique n'est pas nouveau. Il avait déjà été formulé très tôt, il y a 2 ans, par une autre organisation. Le Hamas a toujours rejeté ces accusations. Le rapport n'est pas public, il est uniquement accessible aux experts.
3: Étienne Monin pour ses précisions. Christophe Glaise a reçu hier la visite dans sa prison en Algérie d'un diplomate français et c'est la première qu'il reçoit depuis son incarcération il y a 1 an. Christophe Glaise, condamné à 7 ans de prison pour apologie du terrorisme. Les nouvelles sont très rassurantes, assure sa mère aujourd'hui, sa mère qui a pu s'entretenir avec le consul de France à Alger. Stay or leave, rester ou partir, c'est la question pour le Premier ministre britannique. Le travailliste Keir Starmer, secoué par la gifle électorale reçue la semaine dernière lors des élections locales, Hier, il a tenté de se relancer dans un discours, mais sans aucun résultat, puisqu'aujourd'hui, dans la foulée, 70 députés de son camp et certains de

0: Ses ministres appellent à sa démission. Gaëlle Joly, vous êtes notre correspondante à Londres. L'étau se resserre.
1: Oui, la pression n'a jamais été si forte après une première défection ce matin de l'un de ses secrétaires d'État. Même les poids lourds du gouvernement s'apprêtent à le lâcher, selon plusieurs médias britanniques. La ministre de l'Intérieur, Shabana Mahmoud, ainsi que la chef de la diplomatie, Yvette Cooper, l'auraient appelé à fixer un calendrier pour son départ. À Westminster, ils sont désormais 81 députés travaillistes à réclamer sa démission. Un nombre suffisant pour déclencher une élection à la direction du parti. Mais Keir Starmer s'accroche. Il vient d'informer ses ministres que pour l'instant, personne n'avait déclenché la procédure de destitution et donc qu'il était de son devoir de rester. Le pays attend que nous continuions à gouverner, écrit le Premier ministre dans un communiqué ce matin. Les députés restent divisés quant à sa succession entre son ministre de la Santé et le maire de Manchester, ce qui lui laisse pour l'instant un peu de répit. À Londres, Gaëlle Joly, France Inter.
0: Pas d'évolution pour les prix à la pompe qui restent très hauts en France. 2,15 euros le litre pour le gasoil. En moyenne, c'est une très très légère baisse. 2,02 pour le sans-plomb 95. Là, le prix est stable. Dans ce contexte, certaines collectivités locales ont fait le choix de baisser les tarifs des transports en commun. C'est le cas de l'agglomération de Laval, par exemple. Eh bien, ce ne sera pas le cas en Île-de-France. La présidente de la région, Valérie Pécresse, a présenté ce matin son plan énergie en réponse à la flambée des cours du pétrole. Bonjour Maxime Debs.
2: Bonjour.
0: Vous avez assisté à cette présentation. Pas de mesures à court terme, mais un plan de décarbonation.
2: Oui, plutôt que de miser sur une politique de chèque ou de prendre des mesures de court terme, comme vous dites, la présidente de la région Île-de-France veut protéger durablement, selon ses termes, les Franciliens des chocs énergétiques.
3: C'est-à-dire qu'on va investir. Par exemple, on va faire un contrat énergie pour les communes qui va les inciter à produire elles-mêmes leur énergie ou à rendre les bâtiments publics plus sobres. Et derrière, c'est moins d'impôts pour le contribuable, c'est des factures énergétiques qui seront plus basses.
2: 850 millions d'euros seront investis sur 3 ans pour relier par exemple davantage de bâtiments à la géothermie, voire les rénover fortement comme l'ont déjà été 41 lycées franciliens, notamment ces dernières années. La région veut accélérer, économiser et exploiter l'énergie parfois gaspillée. Exemple, tenez, de ces data centers appelés à pousser un peu partout et décrier pour leur consommation hautement énergivore. Ils chauffent très fort. Eh bien, à nous d'en faire un atout pour Valérie Pécresse.
3: 40% des data centers de France vont être situés en Île-de-France. Mais nous, la région, on va faire un règlement pour récupérer la chaleur fatale systématiquement.
2: Et ce soit en la réinjectant dans le réseau urbain pour chauffer les logements demain des Franciliens, soit en essayant en milieu rural de développer autour de ces data centers une économie agricole avec des serres chauffées qui permettraient de nouvelles cultures locales et plus de maraîchage.
0: Maxime Debs avec les moyens techniques de Raymond Albouy. Conséquence plus inattendue de ce choc pétrolier mondial et du blocage du détroit d'Ormuz. Au Japon, le premier fabricant du pays de chips va remplacer ses sachets orange et jaune par des sachets noir et blanc, car ce fabricant a des problèmes d'approvisionnement en produits chimiques, notamment pour réaliser ses emballages. C'est un chiffre spectaculaire et qui raconte un changement majeur dans le monde. Il y a de plus en plus d'étudiants. Leur nombre a plus que doublé sur la planète en 2 décennies. C'est ce que souligne aujourd'hui un rapport dévoilé par l'UNESCO. Bonjour Laurélie Carive.
4: Bonjour Jérôme.
0: Spécialiste éducation de la rédaction d'Inter, en moyenne, 43% des jeunes d'une classe d'âge accèdent désormais aux études supérieures.
4: Oui, ils sont près de 270 millions d'étudiants à travers le monde, contre 100 millions à l'aube des années 2000. C'est en Asie que le taux d'accès aux études supérieures a le plus augmenté, une croissance qui globalement s'explique à la fois par la démographie, mais aussi par la politique menée par les États. Sauf que l'UNESCO pointe de fortes disparités. Aux États-Unis et au Canada, dans les pays de l'Ouest de l'Europe, en moyenne, 80% des jeunes accèdent à l'enseignement supérieur, contre 30% dans le sud et l'ouest de l'Asie, et 9% en Afrique subsaharienne. Par ailleurs, on note que quasiment partout, les femmes sont majoritaires au niveau licence et master et pourtant sous-représentées au niveau doctorat.
0: Et ces étudiants sont désormais 3 fois plus nombreux à se déplacer qu'il y a 20 ans.
4: En 2023, 7 millions de jeunes sont partis étudier à l'étranger. Parmi eux, 2/3 étaient originaires de Chine et d'Inde. Destination la plus prisée, les États-Unis. La France, elle, est 7e en termes d'accueil, désormais talonnée par la Turquie et par les Émirats arabes unis. De plus en plus, beaucoup d'étudiants choisissent un pays peu éloigné. C'est ainsi que des jeunes des pays arabes se tournent davantage vers les pays du Golfe et la Jordanie, là où il y a encore 10 ans, l'Europe occidentale et l'Amérique du Nord dominaient largement.
0: L'Aurélie, qu'arrive des étudiants français et étrangers qui manifestent en ce moment à Paris? Ils sont quelques centaines contre la hausse des frais de scolarité pour les étudiants étrangers hors Union européenne. Plus que quelques heures à patienter à Cannes avant l'ouverture du plus grand festival de cinéma au monde, 79e édition, plus de 100 films au programme, dont 22 prétendent à la Palme d'Or. Cannes aujourd'hui, c'est de la politique. Quelques 600 professionnels du cinéma signent une tribune dans le journal Libération pour dénoncer, je cite, l'emprise grandissante de l'extrême droite sur le cinéma par l'intermédiaire du milliardaire Vincent Bolloré. Cannes, c'est aussi aujourd'hui le show. Laurent Kramer, on vous retrouve sur place et la première montée des marches ce soir aura lieu sous le soleil.
5: Oui, grand soleil sur la Croisette. Le tapis rouge vient tout juste d'être déroulé. Tout est donc prêt, Jérôme, pour ce soir. Dernier préparatif avant ces 12 jours de compétition. Cannes, c'est 1500 projections de films, 40 000 festivaliers venus du monde entier. Une image, Jérôme. Cette forêt d'escabeaux, vous savez, installée devant les marches pour héler, photographier toutes les stars. Forêt d'escabeaux pour l'instant encore vide. Et qui s'animeront donc dans quelques heures avant cette cérémonie d'ouverture.
0: Avec en maîtresse de cérémonie l'actrice française Eye Haidara, que l'on voit beaucoup sur les écrans, même si elle n'est pas l'actrice française la plus connue. Vous êtes allé à la rencontre des Cannois ce matin.
5: Oui, si elle est assurément une personnalité, un visage du cinéma français, à l'affiche notamment du prochain film d'Agnès Jaoui, sur la Croisette, on a encore du mal à mettre un nom sur ce visage. Chacun se souvient en revanche de son rôle dans Le Sens de la Fête, c'était en 2017 face à Jean-Pierre Bacri.
6: Elle n'est pas réellement connue. Elle s'appelle comment ?
7: Putain, mais t'es abusée, toi, tu connais rien, tu sais même pas que le turbo c'est du poisson.
8: Oui, elle a joué dans Le Sens de la Fête, non ? Je sais pas comment elle s'appelle, mais...
7: La tête que t'as fait.
9: Ben c'est la personne qui va présenter la cérémonie d'ouverture.
7: Non mais t'es sérieux là, je t'avais dit rasé.
10: On l'a vu cette semaine. Qui joue avec les frères Nakache, si mes souvenirs sont bons, non c'est bien ça.
7: Tu m'as dit c'est bon.
11: Et alors la chemise c'est toujours mieux de pas dormir avec.
10: Très très attachante, elle est très simple, très très solaire.
8: Elle dégage quelque chose de puissant je trouve.
5: Eye Haidara succédera donc ce soir à Laurent Lafitte pour la cérémonie d'ouverture à Cannes. Assurément une surprise pour la comédienne lorsque Thierry Frémaux lui a demandé d'être la maîtresse de cérémonie cette année.
12: Quand on nous propose ça, on se dit waouh, moi. Je me suis dit si on sait me proposer ça, c'est peut-être que je commence à m'inscrire tout doucement dans le paysage du cinéma. Et puis ces petits moments-là, ils nous font nous dire. Tiens, à cet endroit-là, on peut penser à toi aussi. Et ça touche.
5: Et il y a Haidara aux manettes ce soir et à l'affiche de deux films, L'objet du délit d'Agnès Jaoui et Mata, thriller d'espionnage. Tous deux sortiront le 27 mai, Jérôme.
0: Merci Laurent Kramer. Je vous souhaite ainsi qu'à Valentin Bobinet qui était à vos côtés une excellente cérémonie d'ouverture ce soir. Là, le palmarès a été dévoilé hier soir, les trophées du football français. Meilleur joueur et auteur du plus beau but de la saison, Ousmane Dembélé, l'attaquant du Paris Saint-Germain, déjà ballon d'or. Chez les femmes, le trophée est allé à une jeune joueuse de l'Olympique Lyonnais, Melchie Dumornay. Elle a seulement 22 ans, elle est originaire d'Haïti. Bonjour Vincent Pellegrini.
13: Bonjour Jérôme.
0: Et ce trophée récompense un parcours hors norme.
13: Oui, Melchie Dumornay est née à Mirbalay, une ville située au centre d'Haïti. Très jeune, elle commence à jouer au foot, pieds nus, avec les garçons de son quartier. À 14 ans, elle intègre le club de l'AS Tigresse et devient rapidement la meilleure joueuse et meilleure buteuse du championnat national. Repérée par les recruteurs français, elle prend à 18 ans la direction du Stade de Reims en 2021, puis celle de l'Olympique Lyonnais, le club phare du football féminin français, il y a 3 ans. Depuis, Melchie Dumornay n'a cessé de progresser pour devenir, à son poste de milieu offensif, l'une des joueuses majeures de l'OL jusqu'à sa consécration d'hier soir.
14: Je voudrais aussi remercier toutes les personnes qui m'ont soutenu au quotidien, ma famille, mes amis. C'est le travail dans l'ombre et je suis très content de pouvoir avoir ce trophée. C'est une fierté aussi de représenter mon pays, Haïti Chéri. Et ça fait grave plaisir de pouvoir amener mon pays à suivre et vivre aussi à travers mes exploits. Et merci à tous.
13: Avec l'Olympique Lyonnais, Melchie Dumornay a déjà remporté cette saison le championnat de France et la Coupe de France dimanche dernier face au PSG. Un match où elle a particulièrement brillé. Elle et ses coéquipiers ont désormais un ultime challenge à relever cette saison.
0: Ligue des Champions.
13: Un challenge de taille. Effectivement, la finale de la Ligue des Champions face au FC Barcelone le 23 mai à Oslo.
0: Merci Vincent Pellegrini. Le dictionnaire Le Petit Robert, qui fête cette année ses 60 ans, dévoile aujourd'hui ses nouveaux mots et expressions qui prendront place dans l'édition 2027. On retiendra la fast fashion en bon français, c'est-à-dire la mode à bas prix et de basse qualité. Le bibimbap, ce plat coréen à base de riz, de légumes sautés avec un œuf et de la viande marinée. Bon appétit. Ou encore le verbe bouiner. Bouiner qui signifie musarder, passer son temps à des occupations vagues. Là, c'est une expression qui fête aujourd'hui même ses 50 ans. 50 ans après la défaite de l'AS Saint-Étienne en finale de la Coupe des clubs champions. C'était le 12 mai 1976 face au Bayern Munich. Mais depuis, tout le monde sait que les plus forts...

0: Le titre de Jacques Monti pour se souvenir de cette épopée des Verts de Saint-Étienne. Bon anniversaire à eux, 13h28 sur Inter. À suivre dans la prochaine demi-heure, la météo de Patricia Charbonnier. Puis, à partir de 13h30, toutes vos questions sur l'installation de bornes de recharge à votre domicile, élément indispensable pour acheter un véhicule électrique. Que vous habitiez dans une maison ou dans un appartement, que vous soyez locataire ou propriétaire. 01 45 24 7000 pour vos questions. 13h45, notre feuilleton avec notre couple de champions de parachutisme artistique. Karine Joly, Grégory Crozier. Ils vont nous expliquer leur parcours et comment ils ont changé de vie. 13h50, c'est la France et c'est une chanson. Cyril Petit et Frédéric Pommier, bonjour à tous les deux.
1: Bonjour Jérôme.
2: Bonjour Jérôme.
0: Cyril, où nous emmenez-vous aujourd'hui ?
1: De Courbevel en Mayenne aux Petites Armoises dans les Ardennes, en passant par le Grand Bornand en Haute-Savoie, on déclenche le chrono. Jérôme, je vais vous faire découvrir des événements insolites qui durent 24 heures.
0: Et avec vous Frédéric, une animatrice qui est également comédienne.
2: Et Nora Malagré, qu'on peut retrouver en ce moment et jusqu'à la fin de la semaine sur la scène du théâtre de Passy. Elle vient par ailleurs de sortir un livre, Pourquoi t'as pas d'enfant, et avec elle, c'est de la musique brésilienne que nous écouterons, Gilberto Gil.
0: Merci à tous les deux et à tout à l'heure.
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0: Bonjour Patricia Charbonnier.
9: Bonjour Jérôme.
0: Un temps plus calme pour cet après-midi, plus frais également.
9: On l'a bien ressenti ce matin, la baisse des températures. Elle se confirme pour cet après-midi avec seulement 13 degrés à Nancy, 16 degrés à Paris, Lyon et Brest, 19 à Bordeaux. Mais Météo France prévoit encore 26 degrés cet après-midi à Cannes et Bastia. Côté ciel, ça va mieux. On a moins d'instabilité. Encore quelques averses qui peuvent se déclencher cet après-midi très localement le long des frontières du Nord. C'est plus nuageux sur la Bretagne, la Vendée, le Poitou-Charente avec là aussi quelques averses, mais très localisées. Des averses sur le Massif central, toujours cette instabilité un petit peu plus marquée dans l'après-midi et surtout en fin de journée sur la chaîne pyrénéenne avec des averses et encore un risque d'orage localement fort avec de la grêle qui peuvent déborder jusqu'en plaine dans le Roussillon. Et puis dans la partie sud-est, là c'est très ensoleillé mais sous de fortes rafales de vent.
0: On a entendu le soleil à Cannes oui. Avec Laurent Kramer. Demain c'est retour des averses, je ne sais pas si ce sera le cas à Cannes.
9: Pas sur Cannes, ça va se voiler demain matin mais ça reste encore sec pour demain, c'est pas dit que ça soit comme ça pour la suite de la semaine.
0: D'accord.
9: En attendant demain la dégradation c'est pour la moitié nord du pays, retour de la pluie, retour des averses. Localement orageuse sur la moitié nord, avec le vent d'ouest qui sera sensible sur l'ensemble du pays. Et toujours cette fraîcheur assez marquée, notamment demain matin dans le nord-est.
0: Merci Patricia Charbonnier.
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0: Les ventes de véhicules électriques neufs ont décollé en France sur les 4 premiers mois de l'année. Plus 48% par rapport à l'an dernier. Près de 150 000 véhicules immatriculés sur 4 mois. Désormais, près d'une voiture neuve sur 3 est vendue en 100% électrique en France. Et c'est du jamais vu. Et ça pose aussi la question des bornes de recharge, évidemment, pour ces véhicules. Alors, les recharges dans l'espace public, mais aussi au domicile. Comment acheter de l'électrique quand son logement n'a pas de point de charge, quand son immeuble en est dépourvu notamment? C'est notre sujet du jour, on en parle avec nos deux invités. Olivier Toggenburger, bonjour.
11: Bonjour,
0: merci,
11: enchanté.
0: Merci d'être avec nous, vous êtes directeur commercial de la société Park & Plug,
11: oui,
0: qui installe et qui opère donc des bornes,
11: oui,
0: de recharge électrique. Vous installez partout, maisons, immeubles, particuliers, entreprises, collectivités?
11: Alors nous, notre spécialité, c'est particulièrement les copropriétés et les entreprises. Voilà, on se place en tant qu'opérateur de recharge collectif.
0: Copropriété, voilà. Entreprise,
11: oui,
0: mais pas sur l'espace public. Pas
11: la voirie, parce que alors, nous, on a vraiment...
0: C'est des métiers très précis.
11: C'est des métiers très précis, ça fait appel à d'autres compétences, notamment le génie civil et la VRD, et en fait, nous, on se place vraiment en sachant expert dans le privé et collectif. Voilà, où il y a beaucoup de problématiques, et on va en parler dans les minutes qui suivent, et je suis là pour ça.
0: Ça tombe bien, c'est précisément de ces espaces-là dont on veut parler aujourd'hui. Nous sommes en ligne également avec Clément Molison, bonjour.
12: Bonjour.
0: Vous êtes délégué général de l'AVER France. L'AVER, c'est l'Association Nationale pour le Développement de la Mobilité Électrique. 01 45 24 7000 pour toutes vos questions, pour vos témoignages hein, aussi, si vous venez de faire installer une borne chez vous ou si vous y réfléchissez. Olivier Toggenburger, j'ai donné les chiffres des ventes des véhicules électriques. Est-ce que ça s'est traduit sur ces premiers mois de l'année dans votre activité ?
11: Oui, alors on constate depuis depuis le 1er avril en particulier, le Clément présent également va en parler également, puisque il dirige le programme de prime, on a une augmentation de près de 30%, 30 points, donc j'ai vérifié encore ce matin, des demandes effectivement dans les résidences collectives, bon, ce qui traduit une volonté des copropriétaires aujourd'hui à s'équiper compte tenu du contexte d'une part.
0: Contexte international, le prix des carburants.
11: Voilà, on ne se le cache pas. Et d'autre part, ces primes qui ont augmenté au 1er avril, qui introduisent des paramètres fortement incitatifs pour les copropriétés et les particuliers pour s'équiper.
0: Plus 30% chez Park & Plug, vous aviez déjà connu ça ?
11: Alors on a connu ça, oui, alors parfois, mais effectivement, là, compte tenu du volume, quand on parle de 30% en 2026, ce n'est pas 30%, il y a 15 ans quand on a commencé. Naturellement, vous l'imaginez, on a plusieurs milliers de parkings équipés aujourd'hui dans les grandes villes, le plus. Et donc 30%, c'est plusieurs centaines de demandes par jour. Donc c'est une forte augmentation, effectivement.
0: Clément Molison, qui est-ce qui s'équipe ? Ce sont les particuliers, ce sont les entreprises qui s'équipent en bornes. J'ai lu que beaucoup des ventes de ce début d'année concernaient des flottes d'entreprises.
12: Oui, alors c'est en effet le changement majeur de 2025 où les flottes d'entreprises maintenant créent la dynamique sur le marché de l'électrique, alors que structurellement c'était les ménages, les particuliers. Depuis un an, ce sont les entreprises, donc elles s'équipent, mais elles équipent aussi le domicile de leurs collaborateurs, que ce soit en maison individuelle ou parfois en copropriété. Quand on est une entreprise, quand on a une flotte, il faut évidemment que ces véhicules puissent se recharger.
0: Dans une entreprise, l'entreprise me met à disposition un véhicule. Si c'est un véhicule électrique, c'est l'entreprise qui va équiper mon domicile, c'est ça ?
12: C'est ça. Alors, ça dépend des entreprises, évidemment.
0: Certaines ont
12: un parking et peuvent mettre des bornes, mais certaines vont aussi accompagner jusqu'au domicile pour que la recharge puisse se faire à cet endroit-là.
0: Où est-ce qu'on en est dans les équipements en France ? Est-ce que vous savez combien d'immeubles collectifs, par exemple, sont déjà équipés ?
11: Alors, je peux laisser Clément, j'ai des chiffres également, mais c'est à peu près Clément peut-être sera d'accord avec moi. Moi, j'ai des chiffres concernant l'habitat collectif. Donc, on a à peu près 2,5 millions de places de parking déjà couvertes par une solution d'opérateur de charge. Voilà, 2,5 millions dans l'univers de la copropriété. Clément, je vais lui laisser la parole pour des chiffres plus globaux.
0: Mais c'est quel pourcentage pour avoir une idée, Clément Molison ?
12: Alors, le pourcentage, évidemment, quand on parle de transition énergétique, il apparaît toujours un peu. Il peut apparaître parfois déceptif. Nous, ce qu'on regarde notamment, c'est les immeubles qui ont déjà validé une solution collective. Concrètement, pour des petites copropriétés ou des copropriétés sur lesquelles les choses n'avancent pas, vous avez un droit à la prise qui existe. Néanmoins, dans les copropriétés des 10 à 20 places, ce qu'on conseille, c'est d'avoir une infrastructure collective. On pense collectif, on prééquipe, on pré-câble. Et ces immeubles-là, aujourd'hui, il y en a près de 40 000 qui ont déjà validé une solution, ce qui fait que c'est à peu près 16% des bâtiments qui sont déjà prêts à accueillir une infrastructure collective.
0: Et 16% de quel bâtiment ?
12: Des bâtiments, de résidentiels collectifs.
0: D'accord.
12: Qui ont des parkings.
0: 16% des résidences collectives avec parking sont prêtes à être équipées, si je vous suis bien.
12: Et certaines le sont déjà.
0: D'accord.
12: Quand vous faites une infrastructure collective, vous faites un vote en assemblée générale, et lorsque ce vote a été réalisé, dès qu'il y a une première demande, on va pouvoir lancer les travaux. Parfois, ça prend un petit peu plus de temps parce que personne ne lève encore le doigt. Et puis, il y a déjà aussi parmi ces immeubles-là, ceux qui sont déjà équipés et où vous avez des opérateurs comme Park & Plug qui est là aujourd'hui, qui ont fait ces déploiements et gèrent ce réseau-là de bornes de recharge.
0: Avant d'accueillir nos premiers auditeurs, est-ce que quand il y a un programme neuf, c'est obligatoire ou pas aujourd'hui de mettre des bornes de recharge ou pas spécialement, Clément Molison ?
12: Ce qui est obligatoire, c'est de prééquiper, donc c'est de prévoir notamment les chemins de câbles, les trous, pour le dire de façon assez triviale. Et ensuite, vous pouvez avoir des obligations, mais qui sont minimales. Néanmoins, ce qu'on voit de plus en plus se développer, c'est des promoteurs immobiliers qui, dès le moment de la commande, proposent d'associer avec la place de stationnement une borne de recharge.
0: D'accord, mais la loi ne dit pas, vous construisez du neuf, il faut une infrastructure.
12: elle le prévoit de façon très minimale sur les, grands projets d'infrastructure. Mais c'est important pour le faire dès le départ, et notamment, c'est aussi une façon de valoriser son bien, que ce soit pour soi-même, mais aussi pour des locataires ou des futurs acheteurs.
0: Sylvie nous appelle de Paris. Bonjour Sylvie.
13: Bonjour.
0: Nous vous écoutons.
13: Voilà, notre copropriété a voté il y a pratiquement 4 ans le principe d'une installation collective. Ça a été confié à une société que je ne nommerai pas. Depuis 4 ans, nous allons de malfaçon en abandon le chantier. Rien n'est fait. La société, l'opérateur ne répond pas. Le droit à la prise, la mise en œuvre du droit à la prise individuelle est extrêmement compliqué à partir du moment où une installation collective a été votée, avec en prime des syndics qui font tout ce qu'ils peuvent pour ralentir la chose. Ça ne les intéresse pas.
0: Cette entreprise a déjà été payée, Sylvie ?
13: Ce sont des entreprises qui vendent des solutions adossées à des institutions publiques qui financent les installations.
0: D'accord.
13: Je suppose qu'ils se sont déjà fait payer, ce qui pose un autre type de problème.
0: Vous avez un véhicule électrique ?
13: Oui.
0: Et comment est-ce que vous faites alors pour le recharger s'il n'y a pas de borne dans votre copropriété ?
13: C'est extrêmement compliqué. Il faut aller sur les bornes de la ville de Paris ou des bornes privées. Les bornes de la ville de Paris ont des tarifs absolument prohibitifs et sont très, très, très lentes. Et des bornes privées, mises sur le pied par des opérateurs privés, sont beaucoup plus rapides pour certaines, mais aussi à des tarifs qui sont le double ou le triple de ce qu'on peut avoir avec une borne individuelle.
0: Merci Sylvie pour votre témoignage. Olivier Toggenburger, vous qui représentez la société Park & Plug, comment ça se passe dans des copropriétés ? On équipe forcément les parkings de tout le monde ou bien ça peut être seulement quelques-uns des propriétaires ?
11: Alors, notre métier chez Park & Plug en tant qu'opérateur, c'est d'abord de prééquiper le parking. C'est-à-dire on prépare l'immeuble pour l'avenir. Donc on installe une infrastructure dite collective.
0: D'accord.
11: Qui va... alors aujourd'hui, c'est l'intérêt, c'est qu'elle peut être financée à 100%. Grâce à des programmes d'aide, donc Clément représente Advenir ici qui finance, on travaille également avec une filiale de la Caisse des dépôts, Logivolt. Et donc ces programmes d'aide et de financement permettent de financer l'intégralité des coûts.
0: Et
11: donc,
0: après,
11: on met à niveau...
0: qui veut installe sa borne et la paye,
11: qui veut,
0: c'est ça.
11: Qui veut, c'est un peu comme la fibre. Il y a quelques années, les gens finalement pouvaient demander une box fibre et un accès internet quand ils voulaient une fois que l'immeuble était prééquipé. Bon, là c'est un peu la même ritournelle, sauf que à la différence qu'on parle de courant phare d'électricité. On est soumis à des contrôles réguliers. Voilà, c'est pas les mêmes domaines.
0: Et combien ça coûte après d'installer la borne une fois que l'infrastructure est là ?
11: Alors, une borne, c'est à peu près dans les 600-700 euros environ, déduction, après déduction des primes. Bon, c'est, on va dire, à côté de l'achat d'une voiture. Sans la prime, on est aux alentours des 1 800-2 000 euros. On va dire, pour un forfait de pose qui comprend la borne, le câblage et les protections.
0: Clément Molison, c'est ça ? Il y a des aides qui prennent en charge l'ensemble de la pose de l'infrastructure ?
12: Oui, tout à fait. Nous, l'Aver France, on est le pilote d'un programme C2E, Certificat d'économie d'énergie, qui s'appelle Advenir, qui existe depuis 10 ans maintenant et qui accompagne notamment la recharge dans les immeubles collectifs, que ce soit dans des monopropriétés, des copropriétés, et depuis quelques mois maintenant chez les bailleurs sociaux. Nous, on va prendre en charge la moitié des coûts d'installation, de matériel et de l'installation, à la fois pour les infrastructures collectives, ce qui était mentionné juste avant, et puis également la solution individuelle. Donc, une fois que l'installation collective est installée, nous, on va aussi prendre en charge 50% des coûts sur chaque borne qui sera mise dans le parking.
0: Clément Molison, si je suis locataire, comment est-ce que je peux faire ? Il faut que j'arrive à convaincre mon propriétaire d'installer une borne ?
12: Alors, il y a différentes façons de regarder le sujet. Si vous regardez toujours avec cette perspective collective, en effet, il faut convaincre le propriétaire, le copropriétaire de porter le sujet à l'Assemblée Générale. Néanmoins, si le sujet n'est pas porté, s'il y a des difficultés, si ça prend trop de temps, si vous êtes propriétaire, locataire, occupant de bonne foi d'une place de stationnement privative dans une copropriété, vous pouvez faire valoir votre droit à la prise. Ça a été mentionné par votre auditrice juste avant. Le principe du droit à la prise, c'est que on ne peut pas s'opposer, sauf de motifs légitimes, sérieux et légitimes, à l'installation d'une borne. Et si votre syndic souhaite s'y opposer, il doit saisir le tribunal. Donc vous avez
0: Je suis propriétaire, personne ne peut s'opposer à ce que j'installe une borne.
12: Alors, on peut s'y opposer s'il y a un motif sérieux et légitime, mais ce n'est pas au syndic de décider de ça, c'est à un juge, et le syndic doit passer devant le juge pour amener ce dossier-là, et s'il ne vous répond pas dans un certain délai, vous pouvez engager les travaux. Moi, ce que j'invite tout le monde, c'est à consulter notre site qui s'appelle Je roule en électrique. Vous avez notamment une page copropriété où tout ça est expliqué, vos droits, on a des guides, on présente les différentes solutions, et ça permet de les voir un peu plus clair.
0: Pascal nous appelle des Sables d'Olonne. Bonjour Pascal.
14: Oui, bonjour Jérôme.
0: Nous vous écoutons.
14: Je voulais réagir à l'introduction que vous avez faite en faisant le lien entre le caractère indispensable d'un point de recharge quand on habite en copropriété.
0: Ouais.
14: Moi, j'habite, je suis retraité, je me partage entre les Sables d'Olonne et Pau. Alors, dans deux copropriétés, dans la celle des Sables d'Olonne qui est neuve, effectivement, ça, j'ai pas eu de problème pour installer un point de charge. On n'en parle pas. À Pau, c'est un bâtiment qui a 25 ans. Techniquement, c'est très très compliqué pour arriver à sortir un réseau et alimenter un point de recharge, donc j'ai abandonné l'idée. Trop coûteux, même avec les aides. Du coup, je m'appuie en fait sur les bornes de forte puissance, qui sont très nombreuses. Alors c'est vrai que peut-être que Paris, c'est un peu différent, mais dans la majorité des villes moyennes et grandes françaises, il y a aujourd'hui énormément de bornes de forte puissance, sur lesquelles, moyennant un stop de 15 minutes, 20 minutes, on récupère de 200 à 400 km, ce qui est quand même très très largement.
0: D'accord, vous faites une pause, donc dans votre journée, vous chargez pendant 20 minutes sur une des bornes à Pau, et ça vous suffit pour circuler en fait, c'est comme ça que vous fonctionnez.
14: C'est même pour moi, c'est un besoin d'une fois par semaine, même pas, à peine une fois tous les 10 jours, c'est pas besoin de plus. Alors c'est vrai, comme l'a dit votre auditrice, les tarifs évidemment sur ces bornes sont quand même plus chers que la recharge chez soi, mais même au tarif où c'est pratiqué, et on parle pas d'autoroute, hein, là on est dans les villes, même au tarif où c'est pratiqué, ben, la voiture électrique, ça reste très intéressant.
0: Ça vous coûte combien un plein sur une de ces bornes, Pascal, sans indiscrétion ?
14: Alors moi, j'ai une voiture d'une marque, il ne faut pas citer, bon, on devinera, une marque américaine bien connue.
0: Qui commence par un T ?
14: Oui, à peu près,
0: c'est
14: termine par un A.
0: Okay.
14: Donc, un plein 400 km, ça va me coûter quoi, 15 euros, 17 euros, tout casser. Okay. Alors, sur une borne, sur d'autres installations, d'autres opérateurs, ça peut être un peu plus cher, faut le reconnaître. Mais par rapport au prix d'un plein carburant, on est quand même très très avantageux. Et c'est surtout de regarder une carte on en voit en France, la situation d'aujourd'hui, c'est pas celle d'il y a 10 ans. Il y a 10 ans, on aurait dit, bah oui, il faut mieux avoir un point de charge chez soi, sinon il n'y a pas assez de bornes.
0: Les choses ont évolué. Merci Pascal pour votre témoignage. Il nous reste très peu de temps. Olivier de Toggenburger, quels sont les freins qui restent aujourd'hui à l'installation dans notre pays, si on veut accélérer ?
11: Alors, les freins, ils sont plus d'ordre technique. Ils ne sont plus d'ordre financier puisqu'on a la capacité de financer à 100% les coûts collectifs. Donc les freins, ils sont avant tout humains. Ils sont humains. Donc je martèle aujourd'hui avec ça. C'est-à-dire qu'il faut que les copropriétaires prennent aujourd'hui le lead et n'aient plus la crainte d'engager la piste d'une réflexion collective puisqu'on se tient prêt. Compléter ce que disait l'auditeur à l'instant, il faut savoir que sur autoroute, un plein, c'est à peu près 40 à 55 centimes du kilowattheure. Tandis que nous, dans le privé, on va plutôt être aux alentours des 16 centimes. Donc une fois que l'immeuble est équipé, c'est un confort incroyable, puisque d'une part, vous avez un coût réduit, d'autre part, vous êtes chez vous, vous chargez chez vous. Donc il ne faut pas hésiter à nous contacter. Les opérateurs comme Park & Plug, on peut accompagner aujourd'hui les immeubles.
0: L'Avers France peut aussi être un interlocuteur intéressant pour vous tous qui nous avez écoutés aujourd'hui et écrit très nombreux. Merci à tous. 13h47 sur Inter. Une semaine dans leur vie. Notre feuilleton cette semaine avec nos champions du monde de parachutisme artistique, Grégory Crozier et Karine Joly, qui a rencontré Jérôme Val. Tous deux sont au sommet de leur discipline depuis 2018. Mais avant cela, il a fallu changer de vie.
15: Alors moi, j'étais dans la marine. J'étais capitaine de yacht dans le secteur de Monaco. Et j'avais une vie, je m'étais battu pour ça, qui était vraiment magnifique.
16: Moi, j'avais mon métier d'architecte d'intérieur et j'étais designer dans une boîte qui fait des méga yachts à Monaco. Quand j'ai rencontré Greg, il me disait qu'il avait vraiment un gros regret, c'était de ne pas avoir fait de compétition en parachute. Et du coup, je lui ai dit, c'est pas trop tard, viens, on y va, quoi. Donc c'est parti vraiment un petit peu sur un espèce de pari ou un challenge.
15: Et on s'est lancé, quoi. Ça donnait le vertige.
16: C'est des moments clés. Et souvent, en fait, ça fait peur de faire ce pas vers quelque chose qui nous appelle. Mais quand on le fait, après, on a zéro regret.
17: Zéro, là, aujourd'hui.
16: Zéro, je referai tout pareil.
15: Oui, mais c'est facile à dire aujourd'hui. Parce qu'à l'époque, c'était... Enfin, genre, chaque année, on se demandait si vraiment on continuait. Parce que vraiment, encore une fois, là, une fois qu'on a eu les titres, c'est bon. Mais cette période qui dure quand même 10 ans, où on se bat pour devenir champion du monde, elle est très difficile. Alors, tout s'inverse. C'est pour ça que ça vaut le coup de ne pas abandonner. Le jour où enfin on a le titre, donc c'était en octobre 2018, on est un très rare couple à avoir réussi ça, on a des opportunités incroyables, donc c'est finalement la récompense de toutes ces années-là de travail.
16: C'est juste à côté, hein ? On a combien de temps pour y aller ?
15: Je pense 5 heures d'heure. Oh, tiens, c'est la bonne question, parce qu'on le fait souvent, mais on regarde jamais trop exactement le timing. Suspense, moi j'ai 17 minutes, et toi tu dis quoi ?
16: 14 minutes.
15: 15 !
16: Oh là là !
15: Ça, c'est entre les deux.
2: On va où là ?
15: Alors on va au centre de parachutisme de Lyon. Alors la soufflerie de Lyon, elle est en fait à Saint-Priest et le centre de parachutisme de Lyon est en fait à Corbas. Forcément c'est juste à côté, c'est dans la périphérie de Lyon. On a vraiment une chance, c'est plutôt unique en France d'avoir une soufflerie et un centre de parachutisme avec une telle proximité. Donc on peut passer de l'un à l'autre en un quart d'heure.
2: Si je comprends bien, c'est un milieu du coup plutôt masculin. Être une femme dans ce milieu, ça a été compliqué ?
16: Alors effectivement, c'est une dominante masculine, toujours aujourd'hui. Pour autant, ça a énormément évolué. Donc moi, j'ai commencé à sauter seule en 2004 et j'ai vraiment vu l'évolution des mœurs, des comportements. Et aujourd'hui, on est entre 20 et 30% de femmes. Ça fait qu'augmenter ce chiffre, donc c'est plutôt positif. Et il y a une belle entraide aussi, il y a une très belle sororité, et c'est vraiment chouette. C'est vrai qu'il y avait différents comportements. Il y avait des comportements un peu timides parce que ça impressionnait certains hommes de voir une femme qui faisait le même sport qu'eux. Et puis d'autres que ça énervait. Parce que justement, ça les diminuait un petit peu, je pense, dans leur confiance en eux. Du coup, de voir une fille qui faisait la même chose que moi ou voir qu'il y avait un meilleur niveau que moi, c'était très difficile pour eux de gérer ça. Mais on s'en fiche, hein. On avance.
2: Vous êtes déjà champion du monde, vous avez déjà des records. Qu'est-ce qui vous fait encore un peu courir dans ce secteur ?
15: Alors moi, vraiment, ce qui m'anime depuis de nombreuses années, c'est le rayonnement de ce sport. Notre sport aujourd'hui, il a beau être sportif ou artistique, c'est du parachutisme. Et malheureusement, dans l'esprit des gens, parachutisme, ça signifie prendre des risques. Alors qu'aux États-Unis, ça s'appelle skydiving. Pourtant, c'est le même sport, hein. Mais là-bas, ça veut dire les plongeurs du ciel. Probablement que si on s'appelait les danseurs du ciel et non pas les parachutistes artistiques, les gens nous verraient différemment. Ils seraient peut-être amenés à nous demander c'est quoi vos chorégraphies et non pas est-ce que vous avez peur quand vous sautez.
2: Interview réalisée avec un peu de vent, mais le vent c'est votre moteur finalement. Donc c'était normal.
0: À Lyon, dans le vent, c'était le deuxième épisode de ce feuilleton. La suite demain.
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0: C'est la France, le mardi, 13h51. Cyril Petit, du journal Ouest France, nous raconte ses petites histoires qui en disent long. Et aujourd'hui, Cyril, vos histoires ne durent pas plus de 24 heures.
1: Et je vous emmène, Jérôme, à Courbeveille, un village de 631 habitants en Mayenne, qui, les 20 et 21 juin, va accueillir les 24 heures de la bille. Ouest France résume le principe, il est simple, Jérôme, sur un circuit miniature, 45 équipes de 3 personnes s'affrontent. Chacun leur tour, les pilotes, hein, c'est leur nom, doivent pousser une bille en argile le plus loin possible sans sortir de piste. Il y a plusieurs manches, même la nuit. Et là où la bille s'arrête, on place une voiture pour marquer la progression de l'endurance, des bolides, des équipes sponsorisées. Ça rappelle des choses évidemment, car cet événement est né en 1989 et il fait référence au plus célèbre des 24 heures, celle motorisée du mythique circuit du Mans à quelques dizaines de kilomètres. D'ailleurs, le concept a inspiré une commune de la Sarthe, Saint-Marc-de-Lauquenay-Val-de-la-Hune, qui organise aussi ses 24 heures de la bille le week-end prochain.
0: Et ce concept de 24 heures a été repris dans différents domaines.
1: Oui, et Jérôme, on peut faire beaucoup de choses pendant un tour d'horloge aux 24 heures de Beaune. En Côte d'Or, depuis 1987, on pédale par équipe de 8 sur des tandems décorés. 42 équipes triées sur le volet participeront à la prochaine édition les 29 et 30 mai sur le thème des métiers d'aujourd'hui et de demain. Et le règlement de cet événement folklore sportif qui se déroule sur une boucle de 1145 mètres est très strict. Il faut au minimum 0,6 mètres carrés d'ornement sur les côtés des vélos, lit-on dans le bien public. Alors, Jérôme, autre moyen de locomotion un peu spécial. Lors du week-end de Pentecôte, se tiendront aux Petites Armoises dans les Ardennes, les 24 heures d'endurance sur tracteur tondeuse. Ajoutons à cela des 24 heures de Solex à Nouziers dans la Creuse.
0: C'est un grand classique.
1: Ou les 24 heures de kayak qui, après 6 années d'absence, font leur retour en juin autour de l'île de Locastel dans le Morbihan.
0: Mais ces 24 heures, Cyril, ce ne sont pas que des courses.
1: C'est aussi beaucoup de générosité. Au Grand Bornand, en Haute-Savoie, un concours de belote par équipe a lieu pendant 24 heures en janvier au profit d'une association caritative à Caux-de-Coste. Dans le Lot et Garonne, on joue à la pétanque sans discontinuer au profit du Téléthon. Aux Andélices, dans l'Eure, 15 000 euros ont été reversés à la fondation. Un petit truc en plus, après que 50 artisans bouchers ont battu un record du monde désormais inscrit au Guinness Jérôme, ils se sont relayés pendant 24 heures sans interruption pour confectionner, accrochez-vous, 5 721 filets mignons. Allez, on reste en cuisine, à Lannion, dans les Côtes d'Armor. Ce week-end, c'était les 24 heures de...
0: C'est en Bretagne ?
1: Oui.
0: La crêpe.
1: La crêpe, ouais. Évidemment. Bravo. Idem à Port-Launay, dans le Finistère, en janvier, avec cet appel des organisateurs publié alors dans Ouest France. Nous serions preneurs de tourneurs de crêpes, notamment vers 3-4 heures du matin. Les insomniaques sont les bienvenus.
0: Oui, c'est plus dur au cœur de la nuit, peut-être, évidemment, de continuer de faire des crêpes. L'expérience nocturne fait évidemment le charme de tous ces événements qui durent 24 heures.
1: Oui, Jérôme, c'est un ingrédient indispensable à la recette des 24 heures, qui sont des épreuves d'endurance, mais pas seulement. Au fond, elles racontent peut-être quelque chose de très français, le sens de la fête au plus près de chez soi, le goût des défis parfois absurdes, l'envie d'aider et de partager, et puis surtout le collectif. Car toutes ces épreuves, ces records, ces défis, jour et nuit, ne sont possibles qu'en équipe. Preuve, Jérôme, qu'il n'y a pas que les horloges qui peuvent tourner rond.
0: Merci Cyril Petit du journal Ouest France, chaque mardi dans ce 13-14 de C'est la France. Ah, c'est une chanson, c'est l'animatrice et comédienne Enora Malagré que vous recevez aujourd'hui, Frédéric Pommier.
2: Enora Malagré, que vous pouvez retrouver jusqu'à la fin de la semaine sur la scène du théâtre de Passy à Paris, dans la pièce La soirée avait si bien commencé. Et c'est un morceau du Brésilien Gilberto Gil qu'elle a souhaité que l'on écoute, Toda Menina Baiana.
17: J'ai 6 ans, je suis en Bretagne, je suis dans le salon de mes parents et j'ai un petit chagrin d'enfant et j'aperçois dans le salon mes parents en train de danser sur cette musique. Et là, j'ai eu une espèce d'électrochoc, en fait. Je me suis dit que la musique pouvait sacrément réparer les petits et les grands chagrins. Et c'est une musique, du coup, qui m'a accompagnée jusqu'à encore aujourd'hui et qui représente la joie, vraiment l'amour. Et ça a été mon point d'entrée dans la musique qui m'accompagne de manière très intense dans ma vie.
2: Ce jour-là, ce jour où vous l'avez découverte, cette chanson, elle a eu le pouvoir de vous consoler ?
17: Oui, incroyable. Enfin, c'est ce que j'ai entendu, et puis aussi l'image si joyeuse justement que mes parents me renvoyaient. Mais surtout cette musique très festive, cette sonorité qui venait d'ailleurs. On écoutait beaucoup de musique bretonne à la maison, beaucoup aussi de musique des années 70. Mais ça, pour moi, c'était nouveau, c'était des nouveaux sons. Et ça m'a fait beaucoup de bien à l'intérieur de mon petit ventre d'enfant.
2: Ça a mis dans votre petit ventre d'enfant du soleil.
17: Ouais, vachement de soleil. Et puis cette voix inimitable aussi de Gilberto Gil, si particulière, je sais pas, comme si je l'avais connue d'avant. C'est bizarre, hein. Elle a fait écho très fortement. Une voix assez familière, du coup.

0: C'est en 1979 qu'est sorti ce morceau de Gilberto Gil, Frédéric.
1: Morceau qui, pour Enora Malagré, a été le déclencheur d'une vraie passion.
2: J'ai un rapport avec la musique brésilienne qui s'est prolongée. Après, j'ai découvert Seu Jorge, après Bebel Gilberto, etc. Donc, c'est vraiment une langue aussi que je ne connaissais pas, que je ne comprenais pas, évidemment, à 6 ans. Et c'est une langue qui m'a parlé, en fait. Je sais pas. C'est bizarre, hein, c'est ça, la musique. Et l'appel que ça peut nous provoquer parfois.
1: Quand vous étiez petite, ils dansaient souvent, vos parents ?
2: Oui. Nous sommes une famille assez festive, où ça danse beaucoup. Ça danse les danses traditionnelles bretonnes, mais pas que. Ça danse pas forcément très bien, mais ça danse. En tout cas, l'intention est là. Et là, je peux vous dire que sur cette musique-là, en particulier, mes parents se déchaînaient. Et en plus, c'était le matin. C'est ça qui est génial. C'était pas le soir, quoi. Enfin, de ce que ma mère m'a dit après, parce qu'elle a vu ma petite tête, en fait, à travers les barreaux. Je crois qu'il était 10-11 heures du mat. C'était un dimanche matin.
1: Les barreaux, j'imagine que vous parlez de l'escalier.
2: Oui, bien sûr. Je n'étais pas en tôle. Les barreaux de l'escalier.
1: C'était une enfance heureuse.
2: Ouais, c'est une enfance délicieuse. C'était une enfance au bord de l'océan, dans une famille très enveloppante, très aimante. J'ai été très gâtée, j'ai eu beaucoup de chance. Puis bon, la mer aussi, ça développe aussi un imaginaire, je trouve, pour les enfants, qui est assez chouette. Puis ça donne une envie d'horizon. C'est peut-être aussi pour ça que j'ai tant voyagé après, j'en sais rien. Le fait de regarder vers quelque chose de très très large, de très lointain. En tout cas, j'ai l'impression que la Bretagne m'a amené ça. Le goût des autres aussi, vous savez, c'est une terre d'accueil. Donc le mélange des populations, des cultures, c'est beaucoup comme ça chez nous. Et puis la musique bretonne aussi, beaucoup.

0: Cette chanson-là, il vous arrive de l'écouter souvent, encore
1: ouais.
0: aujourd'hui ?
1: Ouais, ouais, ouais. Dès que j'ai un petit coup de mou, ça arrive forcément. Je l'écoute et j'ai cette image de mes parents qui dansent. Donc, ouais, vraiment, c'est le petit médicament dont j'ai besoin parfois.
0: Une espèce de doudou ?
1: Ouais, je crois. Oui, c'est bien dit. Et peut-être même que c'est celle que je mettrai le jour de mon enterrement. Ça se pourrait. En tout cas, je trouve qu'elle me va pas mal. Elle est complexe, joyeuse, séduisante et en même temps légère. Ça me ressemble un peu, je crois. Oh là là, mais je pensais pas me confier autant. Mais qu'est-ce qui se passe, mon Dieu ?
2: Toda Menina Bayana. Gilberto Gil, c'était donc Frédéric, le choix d'Enora Malagré.
3: Enora Malagré, à l'affiche du théâtre de Passy à Paris, dans la pièce La soirée avait si bien commencé. Elle vient par ailleurs de publier aux éditions Le Duc Pourquoi t'as pas d'enfant, prolongation du très beau documentaire qu'elle a réalisé sur le sujet.
2: Merci Frédéric et à demain. Bonjour Mathieu Vidard.
4: Jérôme Cadet, bonjour.
2: Quel est le programme aujourd'hui ?
4: On va s'intéresser aux inégalités alimentaires entre les femmes et les hommes.
2: Dans la Terre au Carré, à tout de suite, 14h sur Inter. Les dernières informations, Amélie Perrier.
5: Une trêve si fragile dans le Golfe, elle ne tient qu'à un fil, a concédé Donald Trump hier. On apprend aujourd'hui qu'Israël envoie des batteries de défense antiaérienne aux Émirats Arabes Unis pour aider le pays à se défendre des attaques de l'Iran, des batteries de son dôme de fer, son système pour se protéger des attaques aériennes. Quant au Koweït, il dit avoir arrêté 4 personnes qui tentaient de pénétrer sur son territoire par la mer. 4 suspects, ils auraient avoué appartenir aux gardiens de la révolution, le bras armée du pouvoir iranien et avoir tenté d'infiltrer l'île de Bubiyan, la plus grande du Koweït, proche des côtes iraniennes. Des militaires à bord d'un bateau de pêche affrétés pour mener des actions hostiles contre le Koweït, accuse aujourd'hui le ministère de l'Intérieur. La guerre et ses conséquences dans le monde entier à cause de la flambée des prix du pétrole. Les Comores sont paralysés depuis ce matin. Une grève déclenchée le week-end dernier s'étend. Mouvement d'abord à l'appel du principal syndicat de transporteurs routiers. Le gouvernement comorien a publié samedi les nouveaux tarifs des carburants, une hausse de 46% pour le prix du gazole et de 33% pour l'essence. Les commerçants ont également baissé le rideau depuis hier. Des mal logés, déboutés devant la Cour européenne des droits de l'homme, ils voulaient faire condamner la France pour ne pas les avoir relogés alors qu'ils étaient prioritaires et qu'ils avaient obtenu des décisions de justice administrative ordonnant leur logement ou relogement. La CEDH constate la non-exécution mais note les efforts des autorités pour mettre en place un commencement de solution. Elle reconnaît le caractère déraisonnable des délais d'exécution et souligne aussi l'ampleur des défis auxquels l'État français doit faire face. Toujours pas de consensus sur la proposition de loi sur l'aide à mourir. Le Sénat se dirige vers un rejet rapide de l'ensemble du texte. La droite a déposé des amendements de suppression de tous les articles de cette réforme. Conséquence du rejet hier de la mesure phare du texte. Il devrait permettre d'écourter les débats. La victoire en justice d'un groupe indigène australien. Il vient d'obtenir la condamnation d'un géant du minerai de fer, Fortescue, a versé 108 millions de dollars d'indemnisation pour le préjudice culturel. Les terres ancestrales du peuple Yinjimbandi ont été détruites par l'activité minière. Il s'agirait de la plus importante indemnisation jamais ordonnée en Australie, en vertu des lois reconnaissant les droits fonciers des peuples autochtones. Et puis, une équipe professionnelle lâche les hommes pour se concentrer sur sa section féminine, c'est en cyclisme. L'équipe Saint-Michel Préférence Home Aubert 93 annonce l'arrêt de son équipe masculine à la fin de la saison. Elle évoluait au troisième échelon du cyclisme mondial. Elle avait participé à 5 Tours de France. L'équipe des femmes, elle, est enregistrée en deuxième division cette saison et dispute le Tour Femmes depuis 2022.
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5: France Inter, il est 14h04, c'est l'heure de la Terre au carré. Bonjour Mathieu Vida.
11: Bonjour Amélie Perrier.
5: Alors aujourd'hui on parle de quoi ?
11: On va scruter de près les assiettes des hommes et des femmes pour voir si on mange la même chose au fil du temps.
5: Ça m'intéresse.
11: Et on va avoir beaucoup de surprises.
5: Ah oui.
11: Ouais. À tout à l'heure.
5: À tout à l'heure.

0: Aujourd'hui, 10 000 ans d'inégalités alimentaires, racontées par...
1: Rosane Colter, archéo-anthropologue à l'INRAP à Rennes et au CNRS.
2: Et Clavia Jaouen, archéo-géochimiste au CNRS.
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0: Imaginez une table il y a 7000 ans, quelque part au Néolithique. Une famille partage le repas, mais regardez bien les assiettes. Celle de l'homme déborde de viande, celle de la femme se contente de portions beaucoup plus modestes. Faites ensuite un bond de quelques millénaires, à l'âge du bronze, dans la Rome antique, au cœur du Moyen-Âge, et le tableau se répète inlassablement avec une régularité déconcertante. C'est l'histoire vertigineuse que révèle une vaste étude internationale publiée dans la revue PNAS Nexus, en analysant les ossements de plus de 12 000 individus répartis dans 40 pays. Une équipe scientifique de l'IMRAP a réussi à faire parler les morts. Comment ? Grâce aux isotopes du carbone et de l'azote piégés dans le collagène des os, qui sont de véritables enregistreurs chimiques de tout ce que les individus ont mangé au cours de leur vie. Et le verdict est sans appel. Pendant 10 000 ans, à travers les cultures et les époques, les femmes se retrouvent systématiquement dans le groupe des 10% les moins bien nourris en protéines animales. Les hommes, eux, trônent au sommet. Tabou, croyance, prétendu besoin moins important, habitude de servir l'homme en premier. Pendant 10 000 ans, on a trouvé 1000 raisons de nourrir moins les femmes. Et aujourd'hui, l'inégalité a changé de visage, mais elle s'invite encore à notre table. Et c'est cette histoire que nous allons vous raconter.
4: Pourquoi les femmes font-elles entre 6 et 18 cm de moins en moyenne dans le monde que les hommes ? Eh bien parce que nous avons été privés de nourriture, et ce depuis la nuit des temps.
0: La journaliste Nora Boisouni pour une vidéo du Nouvel Obs en 2018, Rosane Colter et Clavia Jaouen, bonjour.
1: Bonjour.
0: Merci beaucoup d'être avec nous. Depuis le Néolithique, les femmes auraient donc systématiquement eu moins accès aux protéines animales que les hommes. Cette étude que vous avez signée a été publiée début avril. Rosane Colter, comment d'abord est-ce qu'on en arrive à se demander ce que les Européens avaient dans leur assiette il y a 10 000 ans, et surtout à se donner les moyens scientifiques d'y répondre ? Comment c'est parti cette idée-là au départ ?
1: Mais au départ, moi je voulais travailler sur les inégalités, et comme je travaillais sur des squelettes au quotidien à l'INRAP. Et nous, à l'INRAP, on ne choisit pas nos terrains d'études, et du coup, il faut trouver un lien enfin, entre toutes les séries qu'on peut sortir, donc qui viennent de l'aménagement du territoire. Et on a cette chance d'avoir des échantillons très éclatés, très randomisés, ouais, qui sont vraiment liés au hasard. Et je trouvais que c'était une bonne matière première, en fait, ces squelettes, pour travailler sur les inégalités, parce qu'on sait depuis le début de l'année 2000 que les inégalités sociales se répercutent sur notre santé et donc sur nos squelettes.
0: Donc, inégalités hommes-femmes ?
1: Alors, pas au départ hommes-femmes. Moi, je voulais vraiment travailler sur les inégalités, et je cherchais des marqueurs à ces inégalités. Donc, c'est des recherches qu'on peut faire, par exemple, sur la démographie. Puisqu'on sait aujourd'hui que les différences d'espérance de vie entre quelqu'un qui va être né au Nigeria, qui décède autour de 54 ans, et quelqu'un en France au niveau de 80 ans, voilà, on n'a pas déjà les mêmes inégalités. On sait qu'on retrouve ces mêmes inégalités à l'échelle d'une ville, par exemple sur Chicago, sur la même ligne de métro, on a 16 ans d'écart entre ceux qui sont dans le centre-ville de Chicago et ceux qui sont dans la banlieue. Donc c'est pareil, donc ça on peut le travailler aussi sur les squelettes, mais nous on a des problèmes parce que on a du mal à savoir exactement l'âge au décès de nos squelettes, on n'a que des fourchettes en fait, et on a du mal à dater précisément tous les squelettes. Donc c'est un biais qui fait qu'on ne peut pas travailler sur ce type de marqueur.
0: Et donc sur la question des inégalités alimentaires, comment vous êtes arrivée?
1: C'est comme ça que je suis arrivée en fait, petit à petit, en égrenant tous les petits marqueurs qu'on pouvait avoir, je suis arrivée sur l'alimentation, où en partant de l'hypothèse que la nourriture carnée pouvait être une source de richesse, montrer la richesse des personnes et de pouvoir, on pouvait la quantifier ça grâce aux isotopes. Donc ça, c'est pour ça que j'ai pu travailler avec Clavia Jaouen. Et je me suis aussi basée sur une étude qui avait été faite par Timothy Kohler en 2018, qui a été publiée dans Nature, et qui travaillait, lui, sur la taille des maisons. Donc, c'est vraiment donc pas du tout sur les squelettes, mais sur la taille des maisons. Il regardait au sein des sites archéologiques s'il y avait des petites maisons et des grandes maisons. Pour lui, ça pouvait être des facteurs aussi d'inégalité. Et il avait mis là-dessus un indice économique, qui est l'indice de Gini. Et il a comme ça pu comparer des sites en Amérique et des sites dans l'Ancien Monde, donc Europe et Asie. Et il a vu que les courbes d'inégalité n'étaient pas les mêmes de chaque côté de l'Atlantique. Et donc, il en a donc vu que ces inégalités n'étaient pas naturelles, mais avaient quelque chose qui pouvait être culturel, sociologique. Et en fait, c'est ce que je cherchais en fait à faire sur les isotopes, parce que c'est des valeurs continues qu'on a, donc en carbone et en azote. Et ces données-là, on pouvait aussi essayer de voir, d'un point de vue large, en fait, comment évoluent ces inégalités. Et l'intérêt de mettre un indice économique, c'était de pouvoir comparer en fait toutes les données, puisque si deux personnes qui vont avoir la même alimentation, en fonction de là où elles vont habiter et vivre, elles n'auront pas la même signature isotopique, parce qu'il y a on appelle ça des bruits isotopiques en fait, qui font que les pratiques agricoles, le climat, l'environnement va influer. Donc on ne peut pas comparer de façon brute telle ou telle donnée. Et en mettant un indice, on va pouvoir comme ça comparer, comme on compare aujourd'hui les roubles et les dollars. Ça n'a rien à voir, mais on peut comme ça comparer les populations. Et donc, c'était un peu l'idée d'étudier cet indice.
0: C'est ça. Donc là, c'est la méthodologie que vous avez étudiée pour arriver justement à vous intéresser à ces inégalités alimentaires entre les hommes et les femmes. Et donc, Claire Viajaouen, vous, en tant que spécialiste de géochimie isotopique, vous allez nous expliquer ce que c'est. Vous êtes arrivée donc avec vos outils scientifiques pour lire concrètement dans un squelette ce que la personne avait mangé au cours de sa vie, c'est ça ?
2: Exactement. En fait, on a travaillé à partir de mesures des isotopes du carbone et de l'azote qui sont contenus dans les protéines des ossements. Donc, qu'on soit un homme ou une femme, on a la même quantité de carbone ou d'azote dans le collagène de nos ossements, donc dans les protéines de nos ossements. Par contre, il y a quelque chose qui peut changer, c'est cet azote, est-ce qu'il est fait d'isotopes lourds ou légers ? C'est-à-dire que les atomes de l'azote, est-ce qu'ils vont avoir 8 ou 7 neutrons dans leur noyau ? Et ça va varier en fonction de ce qu'on mange, puisque l'azote, il arrive dans notre corps par notre alimentation. Et la viande, elle est beaucoup plus riche en isotopes lourds, en atomes lourds de l'azote, par rapport aux plantes.
0: Donc une personne très ayant une alimentation très carnée, on va le voir par ce principe-là, en fait, c'est ça ?
2: Exactement. Cette personne qui a une alimentation très carnée aura plus d'isotopes lourds de l'azote dans ses ossements qu'une personne qui va manger davantage de plantes. Et ça, localement, on peut avoir les petites influences dont parlait Rosen. Par exemple, si on va avoir des pratiques agricoles de fertilisation, ça peut localement changer les valeurs des plantes. Mais cet indice qui va permettre de normaliser sur un site les différences. On va pouvoir comparer des individus d'un même site et entre les sites, on va pouvoir regarder le degré d'inégalité alimentaire qu'on va avoir au sein d'une population.
0: Et ces indices-là, autour des isotopes, ils se conservent très très bien dans les ossements, quel que soit l'âge du squelette ou pas ?
2: Alors, c'est une excellente question. Et là, on a eu l'avantage de travailler en Europe, puisque, comme je le disais, on travaille sur les protéines des ossements. Et ces protéines vont se dégrader au cours du temps. Et cette dégradation, elle va dépendre du climat, notamment.

0: le site le plus ancien est épipaléolithique, donc on est autour de 12 000 ans pour les sites les plus anciens dans notre assemblage.
1: C'est ça. Rosenkolter.
2: Oui, parce que l'idée de les pratiques funéraires n'ont pas été toujours les mêmes en fait au cours du temps, et on voulait avoir des petites communautés en fait d'individus. Et pour le paléolithique, la pratique de l'inhumation est une pratique qui est marginale en fait. On retrouve peu de squelettes, et donc c'est pour ça on a eu plusieurs critères en fait pour mettre les individus dans cet indice. Donc il fallait des sites qui ont au moins 10 individus, avec justement un collagène très bien conservé. Et donc on a épluché, c'est pas nous qui avons fait ces analyses là, hein, sur les 12 000 individus, on a épluché plus de 420 publications au niveau de l'Europe.
1: Ouais.
2: Et on a tenu compte des résultats de nos prédécesseurs, et on a pris en compte leurs caractéristiques chronologiques, en fait, à quelle culture, puisque si on avait pris des dates brutes, c'est pareil, c'est pas forcément les mêmes dates en Grèce ou en Suède, par exemple. Donc on a pris les caractéristiques culturelles de chaque archéologue avait donné, et ça nous a servi quand même comme base de données générale pour après...
1: C'est ça.
2: Mettre notre interdécile. Et l'idée, c'est de comparer les 10% qui ont le plus d'entrants en carbone et en azote, comparé aux 10% qui ont le moins.
1: Donc ça veut dire que concrètement, hein, vous aviez travaillé donc sur des ossements de plus de 12 000 individus, issus de 673 lieux différents. Donc ça représente 394 sites dans plus de 40 pays d'Europe de l'Ouest et du bassin méditerranéen. Donc toujours pour essayer d'étudier cette question des inégalités alimentaires entre les hommes et les femmes. Ce qui fait qu'à la base, là, vous avez une jolie cohorte quand même. 12 000 individus, c'est pas mal, non ?
2: On a une très belle cohorte. Ben, par exemple, pour...
1: Très éclatée géographiquement, en plus.
2: Alors voilà, éclatée. Et en plus, ça nous permet de voir aussi où sont faites ces études isotopiques à l'échelle de l'Europe, puisqu'on se rend compte qu'on a des endroits où les études isotopiques sont très... Il y en a beaucoup, par exemple en Angleterre, autour du bassin parisien, en Grèce, en Italie, on a beaucoup, beaucoup d'études. Alors qu'en France, à part la vallée de la Seine, le sud autour de Marseille... La carte géographique des isotopes est quand même assez vide.
1: Et comment on l'explique ?
2: C'est peu prescrit en fait aujourd'hui, et en archéologie, notamment préventive, qui est l'archéologie aujourd'hui où on fait le plus de découvertes, on ne fait pas de façon systématique les isotopes, alors que c'est quelque chose qui n'est pas onéreux et compliqué à mettre en place. Mais
1: ce n'était pas référencé en fait, dans les travaux archéologiques.
2: Pour l'instant, peu encore.
1: Donc il manquait des Clervia Jaouen. Hein. Clairement, c'était ça.
2: Exactement.
1: Il n'y avait pas assez de représentants de disciplines.
0: Oui, après, pour cette étude, ce n'est pas moi qui ai fait les analyses. On a épluché les données. Et puis, peut-être qu'on peut rajouter aussi qu'on a éliminé beaucoup de sites parce qu'ils ne répondaient pas à ces critères. Et parce qu'aussi on a choisi d'avoir des adultes dont le sexe était connu.
1: C'était la moindre des choses pour l'étude sur les inégalités hommes-femmes pour vous. Hein,
0: voilà.
2: C'était pas l'objectif de voir les inégalités hommes-femmes, mais on voulait pouvoir se poser la question. On a exclu tous les enfants parce que on disait que potentiellement c'est pareil, les isotopes au niveau de la croissance pouvaient être différents. Donc peut-être que Clara peut plus expliquer ça.
0: L'allaitement aussi peut impacter
2: les
0: valeurs de l'azote. On dit souvent en isotopie qu'un enfant mange sa mère, et donc les isotopes lourds sont très enrichis chez les enfants. Pour ne pas avoir ces biais-là, on s'est concentré uniquement sur les adultes. Et il faut savoir aussi que les méthodes en anthropologie permettent surtout de sexer les adultes et beaucoup moins les enfants.
1: Ouais. Et donc, Rosenkolter, vous aviez cet échantillon de 12 000 individus. Et à partir de quand, alors, vraiment, vous vous êtes dit, tiens, ça peut nous permettre de répondre à la question des inégalités alimentaires hommes-femmes, alors ?
2: Au départ, j'ai eu une bourse européenne Marie Curie pour aller me former sur les isotopes à Vancouver, au Canada. Et j'avais l'idée de travailler sur les acides aminés au niveau isotopique, parce que justement on pouvait comparer, on n'avait pas besoin de référentiel local, et on pouvait comparer tous les individus. Et donc j'ai travaillé là-dessus, mais c'était d'un point de vue laboratoire, c'est vraiment très compliqué à mettre en œuvre, et on n'aurait jamais eu 12 000 individus. Et donc je me suis dit, c'est dommage qu'on n'utilise pas quand même toute cette matière grise des isotopes de carbone et azote. Et c'est comme ça que j'ai eu l'idée là-bas au départ, j'essayais de trouver avec la faune locale, peut-être un indice plus court, mais...

0: Bah, c'était le truc le plus simple, en fait, pour pouvoir comparer. Ouais.
1: C'est la première étude à fournir une preuve quantitative à grande échelle de l'existence d'inégalités alimentaires entre les sexes sur 10 millénaires en Europe. On va entrer dans le détail de ce que révèlent vos résultats époque par époque dans un instant. Et puis, nous attendons, bien sûr, amis auditrices, auditeurs, vos messages pour discuter avec nos invités, vos réactions également sur la page de la Terre au Carré, nos réseaux sociaux et l'appli Radio France pour vous entendre avec vos messages vocaux. À tout de suite.

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2: Dis Obélix, tu viens manger le sanglier avec moi ?
3: Encore deux menhirs à livrer et puis j'arrive. Miam, miam, sanglier, hein.
2: Mais j'y pense, c'est le jour de ma ration. Allons voir le druide. Tu viens, Obélix ?
3: Mais Astérix, j'ai à peine entamé les hors d'œuvre.
0: Voilà, la question du sanglier avec Astérix le Gaulois, c'était en 1967. Rosane Colter, archéologue et anthropologue à l'INRAP et au CNRS, Clarvia Jaouen, chercheuse en géochimie isotopique au CNRS, pour parler donc avec vous de cette étude que vous avez publiée au début du mois d'avril concernant les inégalités alimentaires sur une période de 10 000 ans. Rosane Colter, on le disait tout à l'heure, vous n'étiez pas partie au départ pour étudier la question, et pourtant in fine, vous montrez justement une inégalité alimentaire entre les sexes sur 10 millénaires donc en Europe, sur une très grande échelle. La question du genre, en fait, elle est arrivée quand pour vous dans ce travail ?
4: Une fois qu'on a vu en fait, ces profils qui étaient différents et qu'on avait une absence d'universalité, enfin, qu'on avait des profils différents aux différentes périodes, on a regardé en fait, qui composait les échantillons des 10% qui avaient le plus de ressources en carbone et en azote et ceux qui avaient le 10% le moins, puisqu'on avait, comme on le disait tout à l'heure, pris que des individus qui avaient le sexe connu. Mmh. Et c'est là, contre toute attente, en fait, qu'on s'est rendu compte qu'on avait, et de façon significative, quasiment tout le temps, les hommes dans les 10% les plus nourris et à l'opposé, des femmes qui étaient les moins nourries.
0: En protéines en particulier ?
5: En protéines animales.
4: En protéines animales, oui. Donc ça marchait assez bien. Et c'était un résultat un peu surprenant, parce que par exemple, au néolithique, on a une société qui est plutôt égalitaire. Donc on a l'écart entre l'indice nous révèle une société plutôt égalitaire. On est autour de presque 1%. Enfin, on a une échelle de 1, donc c'est quasiment tout le monde mange la même chose. Mais ceux qui mangent quand même le plus, c'est quand même des hommes. Et ceux qui mangent le moins de protéines animales, ce sont des femmes.
0: Mmh. Clarvia Jaouen, ce résultat-là, il vous a surpris, vous aussi ?
5: Ouais, moi, quand j'ai vu ce résultat, j'ai été très surprise parce que j'étais familière des travaux des collègues sur les différences de consommation en protéines animales entre les hommes et les femmes. Ouais. Et il y avait des études et des sites sur lesquels c'était très apparent. Et d'autres périodes, et notamment au néolithique, où par endroits, c'était complètement absent. Mais à chaque fois, on travaillait sur des petite taille d'échantillon. Et toute la force de cette étude, c'est avec cette méta-analyse, on a des tendances qui ne pouvaient pas apparaître sur des petites tailles de population qui deviennent très apparentes et très significatives. Mais je ne m'attendais pas à ce que ce soit de cette ampleur. Et c'est plus fort, finalement, à la préhistoire que sur les périodes historiques. Et ça, c'est aussi quelque chose qui a été une surprise pour moi.
0: Ouais, donc, une telle différence d'accès à la nourriture entre les hommes et les femmes, c'était vraiment une grosse surprise pour vous.
5: Et que ce soit ancré depuis aussi longtemps.
4: Voilà, que ce soit ancré dès la préhistoire, en fait. Parce qu'on a souvent un côté romantique à se dire que la préhistoire est plus égalitaire et que les petits groupes de chasseurs-cueilleurs vont être une répartition moins genrée. Et en fait, nous, on a 13 sites. Donc, c'est vrai que c'est un petit échantillon. Mais on a quand même plus de 200 individus pour ces chasseurs-cueilleurs en Europe. Et significativement, ça fonctionne quand même.
5: Ouais. La tendance se dessine déjà.
0: Quelles sont les sociétés européennes qui apparaissent comme les plus inégalitaires, justement, en matière d'alimentation, et lesquelles, au contraire, comme les plus égalitaires ? Là, si on veut préciser un petit peu ce que vous nous dites, peut-être, Rosane Colter ?
4: En fait, on se rend compte... Pour le néolithique, on a plutôt une société égalitaire, c'est ce que je disais. Et après, à partir de l'âge du bronze, l'âge du fer, on voit les inégalités arriver et se creuser. On est les valeurs, par exemple, en carbone, en azote, sont 1,4 fois plus élevées à cette période-là, donc les écarts. Et après, ça redescend un peu au Moyen-Âge et ça va remonter au cours du Moyen-Âge.
0: Clarvia Jaouen.
5: Oui, pour compléter, ça, c'est les inégalités qu'on voit à l'échelle de la population. Et de façon aussi qui a été contre-intuitive pour moi, c'est lorsque on a le plus d'égalité à l'échelle de la population dans la répartition de la viande, des protéines animales, qu'on a le plus d'inégalités entre les hommes et les femmes. C'est-à-dire que ces inégalités sont très fortes au néolithique et aussi au début du Moyen-Âge, où finalement, c'est là de nouveau, à l'échelle de la population, on a des indices qui sont assez égalitaires, mais au niveau homme-femme, on a de fortes différences. Mmh.
4: Et au contraire, pour l'Antiquité, par exemple, on a une société qui est particulièrement inégalitaire. Et là, on se rend compte qu'on a moins une distribution genrée, en fait. Ce qui pourrait plutôt faire penser qu'on a un système plutôt de caste, avec les humains sont plutôt dans la haute société, on va dire, si on prend l'hypothèse que la haute société mange beaucoup de viande, hein, en fait, les hommes et les femmes ont une alimentation un peu similaire. Donc c'est ça qui est intéressant, en fait.
0: Et ça, c'est à l'échelle de toute l'Europe, une conclusion qu'on peut faire à l'échelle du continent européen.
4: Voilà, en partant des pratiques funéraires quand même, puisque là on a étudié que les inhumations.
0: Ouais.
4: Et il faut savoir que la pratique d'inhumation je le disais tout à l'heure pour la préhistoire, mais elle n'est pas non plus majoritaire pour d'autres cultures, par exemple à l'Antiquité où il y a beaucoup d'incinération. On en trouve aussi à l'âge du bronze. Donc là, nous, on voit que ceux qui ont bien voulu nous livrer leur squelette, quoi. Et oui.
0: Clavia Jaouen.
5: Oui, c'est une tendance qui est assez générale. On n'a pas réussi à distinguer une zone géographique ou une culture où c'était vraiment différent au sein d'une même période. Par contre, on a quand même, on avait trois critères. Est-ce que les hommes mangent plus de viande? Est-ce que les femmes mangent moins de viande? Et est-ce qu'en moyenne, on a une différence entre les hommes et les femmes? Et on a quand même 5% des sites pour lesquels on a les femmes qui mangent plus de viande que les hommes. Voilà, sur notre assemblage. Donc il y a quand même une certaine diversité.
0: Oui.
4: Et c'est du coup cette absence d'universalité qui nous dit bien que c'est pas des besoins physiologiques différents qu'on a bien. C'est quelque chose de culturel qui fait que ces hommes sont dans le décile supérieur et les femmes dans le décile inférieur.
0: Pour ceux qui n'étaient pas avec nous tout à l'heure, décile supérieur et inférieur, vous pouvez nous rappeler ce que c'est?
4: En fait, on a pris une population et on l'a divisée dans des groupes de 10. En fait, et on compare l'extrême des 10% les plus riches et les 10% les moins riches. Mmh. Et donc c'est le rapport de ça qui fait le ratio interdécile qu'on a utilisé pour cette étude.
0: Clavia Jaouen, donc on parle de protéines animales. Il y a d'autres aliments qui vous ont intéressé aussi pour cette étude, au-delà de ces protéines animales ou pas?
5: Tout à fait, on a regardé aussi via les isotopes du carbone. Les isotopes du carbone, ils nous permettent de voir un peu... quelle est la photosynthèse à l'origine de la chaîne alimentaire d'où proviennent les aliments. C'est une façon un peu compliquée de dire qu'on peut voir en gros la consommation de certaines céréales qui ont une photosynthèse particulière, telles que le millet.
0: Le millet, c'est ça.
5: En Europe, ça va arriver à l'âge du bronze. Et donc là, on le voit arriver très nettement parce que c'était une céréale qui, et encore à l'heure actuelle, c'est une céréale qui a mauvaise réputation, qu'on réserve pour les populations défavorisées. Et donc, à l'âge du bronze, par exemple, on voit très nettement des différences de consommation autour de cette céréale. Et puis également, on peut voir les produits qui viennent de la mer, puisqu'on a les algues qui vont être à l'origine de la photosynthèse. Et cette consommation de ressources aquatiques, elle va énormément varier en Europe, dans le temps et l'espace. En fait, on a ce qu'on appelle le néolithique package. Quand l'agriculture arrive en Europe, les gens arrêtent de manger du poisson. Et ça va revenir très progressivement et ça va être amplifié avec les règles religieuses sur les périodes historiques.
0: Et donc, il y a clairement des aliments qui sont associés aussi à des classes sociales des individus, comme le millet, justement.
5: Alors, c'est facile de le dire pour les périodes historiques. On a des témoignages pour le dire. Après, pour les périodes préhistoriques, il faut reposer sur des hypothèses par des comparaisons avec l'actuel, ou alors parfois avec un petit peu d'autres indices. Quel est le mobilier associé au squelette, ou quelles sont les traces des marqueurs de stress, par exemple, sur les squelettes.
0: Tous ces éléments permettent de dessiner en tout cas un profil particulier. Rosane Colter, si on parle de l'antiquité gréco-romaine, par exemple, on s'attend à de fortes inégalités très marquées, hein, par exemple entre les maîtres et les esclaves. Que dit votre étude sur ces rapports hommes-femmes, justement, à cette période?
6: Et bien,
4: à cette période-là, on voit justement que les hommes et les femmes, quand ils sont à un endroit de la société, ils ont une alimentation qui se ressemble, en fait. Et ces esclaves-là, c'est pareil, qu'ils soient hommes ou femmes, eux, ils vont avoir une alimentation vraiment différente. Et on a une alimentation qui est moins genrée, en tout cas pour tout ce qui est antiquité, pour tout ce qu'on a vu pour l'instant. Après, ce qui va être intéressant, c'est de regarder bien période par période, site par site archéologique qu'on a vu, pour voir un peu dans les détails. Et puis, en confrontant avec d'autres marqueurs que peuvent être les pathologies, les statures, pour voir si on retrouve ces échantillons-là. Mais oui, c'est assez intéressant.
0: Donc, Clavier Jaouen, ça veut dire qu'il y a un relatif rééquilibrage à l'époque romaine entre les hommes et les femmes?
5: La tendance, elle reste tout de même. Ça reste significatif, c'est-à-dire qu'en général, les femmes ont moins accès à la viande. Mais c'est vrai que ça a l'air d'être une société qui est plutôt structurée en statut social, au niveau de la consommation de la viande, qu'au niveau du genre. Donc peut-être les repas sont partagés au sein d'une même classe sociale.
0: Rosane Colter, le Moyen-Âge, on peut dire que c'est un nouveau basculement, en tout cas, dans ces rapports alimentaires?
4: Oui, déjà on a la religion monothéiste chrétienne qui arrive avec ses règles, et là on voit l'arrivée aussi du poisson, on voit l'arrivée du jeûne, du carême, on estime qu'on a un tiers de l'année où on ne peut pas manger de viande, et on retrouve ces
0: choses-là. Donc il y a des bouleversements qui sont liés très clairement à des facteurs culturels ou religieux.
4: Ah oui,
0: c'est ça,
4: très clairement. Et on a aussi, même globalement, on a beaucoup plus d'hommes en fait, dans les séries archéologiques, parce qu'on a des populations qui sont 100% masculines, liées à des monastères ou à des couvents. Et donc, on retrouve bien, et de plus en plus, que ce soit... Alors, pas pour le haut Moyen-Âge, mais à partir du Moyen-Âge central et la fin du Moyen-Âge, on a une augmentation de ces inégalités et toujours quand même particulièrement genrées. Ouais.
0: Quelles sont les époques les plus modernes que vous avez étudiées alors pour l'étude?
4: Le site le plus récent, il est du 19e siècle, je crois. Il est de 1840, on est en Angleterre, à Manchester.
0: Ouais. Et qu'est-ce que ça raconte alors de la période industrielle, là, pour le coup, 19e?
4: Et ben, on arrive dans une société qui est plus égalitaire, donc là on baisse, mais on retrouve toujours cette population genrée, enfin avec dans les extrêmes où on retrouve plus d'hommes d'un côté et de femmes de l'autre.
0: Avec toujours une consommation de protéines animales plus importante.
4: Voilà, et on peut penser aussi à cette période-là, on a des nouveaux entrants alimentaires qui arrivent aussi avec la découverte de l'Amérique, et donc ça bouleverse aussi peut-être aussi ces...
0: Ça se retrouve dans les isotopes justement, Clavier Jaouen?
5: Alors, ça se retrouve pas tellement au final par rapport au millet. On voit moins l'arrivée du maïs, par exemple, dans l'alimentation. Mais c'est l'assemblage qu'on a eu pour les périodes les plus récentes. Il est un peu différent. Souvent, c'est des populations défavorisées. Et donc, ça explique peut-être aussi pour la raison pour laquelle cet indice d'inégalité diminue à l'échelle de la population. Et aussi, c'est la période pour laquelle les différences hommes-femmes sont plus faibles.
0: Cette histoire millénaire donc des inégalités à table soulève évidemment aussi des questions sur la robustesse de ces résultats, sur ce qu'il reste à explorer, ce que ça suscite également comme débat scientifique. On va en parler avec vous. On verra aussi pourquoi pas les limites de ces études et les perspectives que ça peut ouvrir. On va en parler dans un instant également avec les questions et les messages qui arrivent pour vous sur franceinter.fr.

0: Et c'était Bad Bunny sur France Inter.
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2: J'ai pu observer dans les années 40, à la campagne où mes parents m'envoyaient pendant la guerre en Auvergne, eh bien, les femmes ne s'asseyaient pas à table. Elles passaient leur temps à aller du fourneau à la table pour servir le patron, enfin, les maîtres de famille. Cela voulait dire, la plupart du temps, qu'elles mangeaient ce qui restait. S'il y avait une volaille, elles avaient la carcasse. S'il y avait du lapin, elles avaient la tête. C'était toujours comme cela que ça fonctionnait.
0: La voix de Françoise Héritier, l'anthropologue Françoise Héritier, dans une vidéo du CNRS en 2017. Nous sommes toujours en compagnie de Rosane Colter et de Clervia Jaouen pour parler de cette étude que vous avez donc publiée début avril dans PNAS Nexus sur la question des inégalités alimentaires au cours de l'histoire entre les hommes et les femmes. Clervia Jaouen, j'aimerais vous faire réagir sur les propos de Françoise Héritier parce que je me souviens qu'on avait abordé ce sujet-là. Il y a d'autres scientifiques qui avaient mené des travaux avant vous sur ces questions des inégalités alimentaires. Et je me souviens à l'époque que ça suscitait un débat incroyable, beaucoup de controverses. Hein.
3: Oui, notamment la thèse de Priscille Touraille qui proposait que les différences de stature, au moins, enfin de taille entre les hommes et les femmes, et pas. Enfin, il y en a qui sont d'origine génétique, mais que la variation qu'on a dans ces différences de taille, elles sont liées à une privation systématique des femmes en protéines animales. Et c'est ce que montre exactement notre étude. Et c'est vrai qu'avant cette étude-là, j'étais...
0: Avant votre étude ?
3: Oui, avant notre étude, eh bien, j'avais eu vent de la théorie de Priscille Touraille. Et moi, je venais d'un parcours de sciences naturelles, expérimentales. Je me disais, bon, c'est la génétique... Et j'ai lu sa thèse et il y a des témoignages tels que celui de Françoise Héritier et je me suis rendu compte que non, très probablement, il y a beaucoup de vrai dans cette thèse et que bah nous, on montre que oui, quasiment systématiquement, il y a une différence de consommation.
0: Rosane Colter.
4: Alors c'est sûr que c'est beaucoup plus compliqué quand on travaille sur la stature parce que c'est polyfactoriel. Mais c'est vrai que les isotopes, en tout cas, nous, on va plutôt dans le sens de ces conclusions où on a une privation depuis les chasseurs-cueilleurs jusqu'à l'époque moderne des femmes, quand même.
0: Est-ce qu'il y avait des biais aussi que vous avez identifiés autour des squelettes dont vous disposiez pour cette étude ou pas ?
4: Alors, on a eu des biais, et c'est pareil, c'était un résultat assez surprenant. C'est qu'on a beaucoup plus d'hommes, quasiment sur toutes les périodes, qui ont été échantillonnés par rapport aux femmes.
0: Donc plus de squelettes d'hommes à disposition.
4: Voilà. Donc ça, c'était... Donc ça, c'est l'archéologie qui est très aussi axée sur l'archéologie des hommes. Ouais. Mais en tout cas, voilà.
0: Et comment vous l'expliquez, alors ?
4: On a du mal à l'expliquer. Alors, pour le néolithique, on peut penser... On a plutôt là... C'est à peu près égalitaire. Ouais. Donc on peut penser qu'on échantillonne toute la population. Et après, on peut se dire qu'on a des pratiques funéraires qui sont particulières pour les hommes et les femmes, qui peuvent expliquer cela. Donc, peut-être que les hommes ont plus de mobilier archéologique et du coup, on va plus vouloir étudier ces tombes avec du mobilier. Oui. On a aussi peut-être que les sépultures des femmes sont creusées moins profondément. Du coup, elles sont plus abîmées, donc on les retrouve moins. On peut avoir des problèmes aussi liés à l'ostéoporose, à la ménopause, qui fait que le squelette des femmes
0: se conserve moins.
4: Voilà, peut-être pour les femmes, femmes plus âgées. Et du coup, mais bon, voilà, en tout cas, c'était un résultat surprenant de se dire que malgré nous, on a quand même ce biais. Quoi.
0: Clervia Jaouen.
3: Oui, c'est très rapidement pour dire qu'on travaille précisément sur ces questions en ce moment, notamment avec une étudiante en master, où en tout cas, ça n'a pas l'air d'être un échantillonnage préférentiel des tombes, mais peut-être cette question des conservations ou de pratiques funéraires différentes.
0: Comment a été accueillie votre étude ? Parce que je me souviens justement des débats très houleux à l'époque de l'étude dont vous parliez tout à l'heure.
3: Oui. Alors,
0: qu'est-ce qu'il en est de votre côté là cette année ?
3: Donc elle a été publiée récemment, donc pour l'instant on a peu d'écho, mais en tout cas ça a été pas facile de la publier. C'est-à-dire qu'on a mis 2 ans entre la première soumission de notre article. Ouais. Les articles sont évalués par les pairs. Et à la fois, il y a des évaluateurs, évaluatrices qui ont... qui ont trouvé que le résultat était très intéressant. On n'avait pas forcément mis en valeur cette différence homme-femme vu le contexte politique. Aux États-Unis, on avait des mots comme gender et inequality qui étaient bannis de la NSF. Donc on avait un peu peur de ça. Et il y a certains reviewers, certains évaluateurs et évaluatrices qui nous ont dit bah, c'est le résultat principal. Et d'autres qui nous ont accusés de surfer sur un sujet à la mode.
0: C'est ça. Donc de vous traiter de militant, au fond, non?
3: Oui, oui. Ouais.
0: C'était ça?
4: Oui, ouais, c'est ça.
0: Qu'est-ce que vous répondez alors?
4: On veut se baser à dire que c'est une démarche scientifique qu'on a. La question, c'était une question d'inégalité. Donc la problématique, bon après, c'est notre problématique. Mais après, on a utilisé la méthode scientifique, qui est une méthode reproductible. Et du coup, que ce soit la méthode qui est clairement étudiée ou les résultats, ça, c'est pas du militantisme en fait.
0: Enfin, d'autant que c'est même pas la question que vous posiez au départ. Hein. Oui. C'est ce que vous nous expliquiez tout à l'heure. Hein.
4: Tout à fait. Et du coup, bah, après l'interprétation, on peut jouer avec, mais dès le départ, on essaye d'avoir une démarche la plus neutre possible. Et c'est pas parce que on peut avoir des idées en tant que citoyen qu'on veut les prouver en tant que scientifique.
0: Enfin, Claire Viajaouen, ce serait impossible aujourd'hui de sortir une telle étude aux États-Unis, par exemple, dans le contexte de la science là-bas?
3: Ben, en tout cas, on ne pourrait pas la faire financer. Si j'ai bien compris, on ne pourrait pas soumettre un projet en disant « je voudrais de l'argent pour travailler sur une étude avec gender inequality et en regardant
0: les... » C'est des
3: mots
0: qui sont bannis. Ouais.
3: Voilà. Par contre, là, on travaille sur des données qui sont disponibles en accès libre. Donc, on peut le faire juste en étant payé de son salaire. Quoi.
0: Allez, on va passer aux questions parce qu'elles sont nombreuses pour vous. Donc beaucoup de questions, réponses courtes s'il vous plaît. Première question de Françoise qui demande si ces inégalités ont eu des conséquences mesurables sur la santé des femmes justement au fil des siècles. Sur cette question-là, qu'est-ce que vous pouvez répondre? Ou est-ce que c'est encore trop tôt pour le dire, Claire Viajaouen?
3: Alors, nous, on n'a pas encore regardé cette question, on va continuer à travailler là-dessus. Par contre, il y a la thèse de Priscille Touraille qui propose que ça aurait eu un impact sur la taille des femmes.
0: C'est ça, mais ça ne figure pas dans votre étude à vous, en tout cas.
4: Ouais. Et après, juste, on travaille, ça, c'est vraiment pour l'avenir, mais on voit qu'on a une différence d'espérance de vie entre les hommes et les femmes, et peut-être que justement, cette moindre consommation de viande a pu être un facteur bénéfique, en tout cas pour notre espérance de vie.
0: Oui.
4: Voilà.
0: Anna nous dit peut-être aussi que tout simplement, les femmes aimaient moins la viande ou aiment moins la viande que les hommes, ont moins d'appétence pour la chose. Qu'est-ce que vous répondez à ça, Claire Viajaouen?
3: Je réponds encore, je suis désolée. On est en train d'échanger avec un chercheur américain qui vit en Suisse, Christopher Hopwood, et qui travaille précisément sur cette question. Donc je crois qu'on n'a pas encore de réponse à celle-ci, mais c'est en cours de recherche.
0: Denise demande pourquoi est-ce qu'il y a une différence isotopique entre les protéines animales et végétales, sachant que les herbivores mangent des végétaux?
3: Oui, en fait, ce qui se passe, c'est que lorsqu'on mange des aliments, on va enrichir notre corps en isotopes lourds. Donc nous-mêmes, on n'a pas la même composition que la viande. On va prélever préférentiellement les isotopes lourds de l'azote. Et donc plus on se situe à une échelle élevée dans la chaîne alimentaire, plus on va avoir d'isotopes lourds de l'azote.
0: Xavier nous dit, certes, cette étude confirme l'inégalité femmes-hommes depuis des millénaires, c'est bien, mais elle va aussi confirmer les masculinistes accros à la viande de poursuivre cette consommation pour être musclée et supérieure aux femmes, c'est déjà moins bon, voire dangereux, dit Xavier. Est-ce que vous souhaitez lui répondre, Rosane Colter?
4: Oui, mais ou au contraire, maintenant qu'on voit que c'est pas biologique, que c'est lié à notre système, on peut aussi plus avoir les outils pour changer ses comportements. Donc, et puis peut-être qu'aujourd'hui aussi, on se rend compte que la viande, qui à l'époque était peut-être intéressante parce qu'elle était moins importante dans la nourriture, aujourd'hui elle est en abondance et c'est moins un facteur de richesse de manger de la viande. Et on se rend compte que au contraire, on peut en manger moins et qu'on en mange trop. Un Français moyen, il consomme 80 kilos de viande par an. On peut en manger beaucoup moins et être en bonne santé.
0: Ouais. On a des messages vocaux qui sont arrivés pour vous également. On va en écouter un tout de suite.
5: Bonjour France Inter, bonjour La Terre au Carré. J'écoute votre émission sur les inégalités hommes-femmes dans l'alimentation depuis la préhistoire et faire des recherches pour montrer que les hommes et les femmes sont différents depuis l'origine, oui. Ce qu'il faut rappeler aussi, c'est que c'est bien d'essayer de voir comment aujourd'hui on peut essayer de réduire ces inégalités. C'est surtout ça, je pense, le débat. Merci, au revoir.
0: Très bonne question, effectivement. Est-ce que vous avez esquissé déjà une piste de réflexion là-dessus, sur comment est-ce qu'on essaye de réparer ces inégalités ou pas, Claire Viajaouen?
3: je pense pas que ce soit vraiment notre métier de faire ça, mais en tout cas, je pense que tant qu'on l'aura pas nommé, on peut pas le changer. Donc là, on les constate, et après, c'est à la société de prendre la mesure et la responsabilité de ce que ça implique, surtout dans
0: D'autant qu'on disait que l'étude s'arrête au 19e siècle, donc il faudrait maintenant aussi consacrer une étude similaire à l'époque contemporaine. Est-ce que ça, on peut l'imaginer ou pas, Rosenkolter?
4: Justement, c'est ce qu'on... Avec un collègue de Suisse, là, lui, il nous montre bien que sur les études, les populations actuelles, les populations les plus égalitaires ont encore une répartition encore plus genrée dans la nourriture. C'est un peu les sociétés barbecue, quoi, où l'homme va faire le barbecue et manger son barbecue, et la femme à côté sa salade pour être en bonne santé. Mais maintenant qu'on le nomme et qu'on le voit, peut-être qu'on va pouvoir rééquilibrer aussi un peu les choses aussi.
0: David nous dit, c'est comme vous l'avez souligné, on dit que le bébé mange sa mère, et compte tenu la formule marquée de la moyenne d'âge et du nombre d'enfants qu'avait une femme à l'époque, une partie des inégalités observées ne pourrait-elle pas être liée à ces facteurs, ou vos conclusions en tiennent-elles compte?
3: Tout à fait.
0: Claire Diajawen.
3: C'est quelque chose qu'on a essayé de regarder. On est parti de l'hypothèse qu'on pouvait aller jusqu'à une dizaine de grossesses pour les femmes. Et on a regardé notamment parce que, effectivement, pendant une grossesse, pendant un allaitement, ça peut impacter la composition isotopique du corps d'une femme. Mm-hmm. Mais on a essayé de regarder en fonction des femmes qui étaient ménopausées depuis plus de 10 ans et celles qui étaient plus jeunes, si on avait des différences. On ne les a pas constatées. Et ça devrait aller dans l'autre sens, en fait, parce que de la même manière, quand une femme va être enceinte ou allaitée et peut puiser dans ses réserves, ça va avoir tendance à faire augmenter la composition isotopique de ses ossements.
0: Richard demande... Oui, pardon, Rosenkolter,
4: vous souhaitez compléter. Juste pour signaler que les isotopes, c'est à la fin de la vie aussi de la personne. Donc, c'est autour des 10 dernières années de la vie. Donc, on n'a pas forcément plus de femmes enceintes, sauf si elles meurent tous entre 30 et 40 ans. Et on a fait, justement, on a regardé d'un point de vue âge au décès, si on avait des changements, et on n'en a pas pour les femmes. Donc, voilà.
0: Pourquoi demande Richard parler d'inégalité et non pas de différence? On revient sur la sémantique.
4: Alors, on pourrait parler de choix aussi, mais est-ce que c'est vraiment un choix alimentaire? Après, c'est un peu... oui, il y a des différences. Après, est-ce qu'elles sont subies ou pas? Il faudra aller plus loin, mais dans les études.
0: Allez, on termine avec un dernier message reçu pour vous sur l'application Radio France. Et je crois qu'il s'adresse à Claire Viajawen en particulier.
6: Bonjour la Terre au Carré. Je m'appelle Claire Via. Et ça fait plus d'une demi-heure que j'entends mon nom répété plusieurs fois. C'est très étrange parce que c'est un nom vraiment pas commun du tout. Et à chaque fois, je me retourne en pensant qu'on m'appelle. En fait, c'est la radio.
0: Ah ben
6: et
0: voilà.
6: Bonne journée.
0: C'était un petit coucou d'une autre Claire Via.
3: J'imagine qu'elle vit en Bretagne ou qu'elle vient de là. Mais voilà. Bonjour Claire Via. J'ai jamais rencontré de Claire Via de ma vie.
0: Ah ben voilà, il y en a au moins deux. Mais ça sert à ça aussi la radio, à connecter les individus entre eux et entre elles. Merci beaucoup en tout cas d'être venu nous parler de cette étude. Donc c'est sorti début avril dans la revue PNAS. Et puis on peut également citer les journées européennes de l'archéologie qui vont se tenir les 12, 13 et 14 juin prochains, organisées par l'INRAP pour tous ceux et celles qui souhaitent aller rencontrer les chercheurs sur le terrain. Merci beaucoup à toutes les deux. Merci beaucoup à Lucie Sarfati qui a préparé ce dossier, Sofiane Aktib à la technique et Jérôme Boulet qui réalisait cette émission. On se quitte avec le fil de l'histoire. Stéphanie Duncan.
7: Notre colonie d'Extrême-Orient constitue un des joyaux de l'Empire colonial français.
8: Bonjour, bienvenue dans le fil de l'histoire. De la conquête à la défaite de Dien Bien Phu, à quoi ressemblait l'Indochine française? C'est la question à laquelle nous tentons de répondre cette semaine avec l'historienne Claire Tran. Aujourd'hui, deuxième épisode, la conquête militaire. Dans la seconde moitié du 19e siècle, époque où les puissances européennes rivalisent dans leurs ambitions coloniales, la France se lance à la conquête militaire de l'Indochine. À coups d'expéditions navales destructrices et de négociations diplomatiques, la colonisation française de la péninsule commence en 1858 sous le Second Empire avec l'invasion de la Cochinchine, suivie de l'instauration d'un protectorat sur le Cambodge. Mais les Vietnamiens résistent. L'empereur Thuduc, qui, on l'a vu, s'insurgeait déjà contre la propagation du christianisme, de la même façon, il appelle son peuple à se soulever contre l'envahisseur. En 1861, il met en garde les Français. Votre pays, déclare-t-il, appartient aux mers occidentales, le nôtre aux mers de l'Orient. Comme le cheval et le buffle diffèrent entre eux, nous différons par la langue, l'écriture et par les mœurs. Si vous persistez à porter le fer et la flamme, le désordre sera long. Mais notre cause finira par triompher. Nous jurons de nous battre éternellement et sans relâche. Lorsque tout nous manquera, nous prendrons des branches d'arbres pour en faire des drapeaux et des bâtons pour armer nos soldats.
9: Vous les voyez là, dociles, assis sur leurs talons. Un jour, ils se lèveront tous ensemble et on n'aura plus qu'à partir.
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8: N'écoutant pas ces avertissements, la colonisation française de l'Indochine connaît une brusque accélération à partir de 1878 sous la Troisième République. Après le traumatisme de la défaite face à la Prusse, l'idée coloniale devient une priorité des républicains pour redonner des couleurs à la France. Et dans ce projet grandiose, non dénué de fantasmes, l'Indochine doit jouer un rôle central. Dans un premier temps, les Français se sont implantés dans le sud de la péninsule, autour du delta du Mékong. Par la suite, en 1883, une expédition française remonte vers le nord pour envahir l'Annam, puis le Tonkin. Les affrontements sont sanglants. L'écrivain Pierre Loti, qui est alors lieutenant de vaisseau, décrira pour le Figaro ce qu'il appelle la grande tuerie de la conquête du Tonkin, menée à coups de bombardement qui laisse peu de chance aux soldats annamites qui, dit-il, s'attendaient à une attaque à l'arme blanche. Loti raconte l'affolement et les centaines de morts côté annamite, ainsi que les destructions de leur village. Un village très riant sous le soleil, écrit-il, avec des maisonnettes blanches bariolées à la chinoise, de beaux arbres exotiques, des jardins fleuris, des pagodes anciennes, des murs hérissés de faïences de mille couleurs. L'instant d'après, s'exclame Loti, ce village flambait. Un obus de l'escadre était tombé au milieu. Un récit qui vaudra à Pierre Loti des ennuis avec sa hiérarchie militaire. Un autre témoin, le sergent Frédéric Garcin, décrit la même violence aveugle de l'armée française à la conquête du Tonkin. « Tout le long de notre marche rapide, écrit-il, les villages flambaient. Les champs étaient dévastés par les courses folles des hommes et des bestiaux. Dans les villages déserts, nos escouades se transformaient en bandes de pillards. Et pour tous les annamites capturés, c'était la fusillade sans merci. » Et le sergent Frédéric Garcin ajoute « Sous le beau prétexte de civiliser et de pacifier, nous avons mis une contrée entière à feu et à sang. »
7: Dans de nombreuses régions, autrefois désertiques, où des tribus hostiles les unes aux autres traînaient une existence misérable, les civilisateurs français ont apporté la paix, le travail, la prospérité, la joie. Les soldats qui les premiers vinrent dans ces nouveaux pays étaient en même temps agriculteurs, ingénieurs, colons. Ils tracèrent les premières routes, lancèrent les premiers ponts et se mirent courageusement à défricher les terres.
8: Claire Tran, on voit que la conquête française de l'Indochine a été longue et violente.
11: Oui, la conquête est violente et elle est longue. 1858, c'est le début de l'expédition de Cochinchine jusqu'à l'instauration de l'Indochine en 1887. Et il y aura encore, jusqu'à la Première Guerre mondiale, régulièrement des révoltes. Ce ne sera en fait jamais terminé.
8: Quelles sont les raisons qui poussent les Français à aller en Indochine et à y consacrer des gros moyens financiers aussi ?
11: Alors, tout le monde n'est pas pour cette aventure coloniale, mais il y a un contexte d'impérial dans toute l'Europe, dans tout le monde occidental au XIXe siècle. Les Britanniques, c'est eux qui ont le plus grand empire avec l'Inde, et ensuite la Birmanie, et ensuite la Malaisie. Et les Hollandais ont depuis déjà le XVIIe siècle ce qui va devenir l'Indonésie, les Indes néerlandaises. Les Français veulent aussi avoir leur empire, leur colonie en Asie. Et les milieux économiques sont intéressés par la Chine, pour développer les affaires en Chine. Et ils pensent d'abord pouvoir rentrer par le Vietnam en Chine. Et en réalité, ça va s'avérer plus compliqué. Et donc, ils vont décider d'avoir enfin leur colonie. Et c'est pour ça qu'on l'a appelée la perle de l'Empire. La France, tout comme les Britanniques et les Hollandais, se précipitent en Asie du Sud-Est en particulier, pour avoir une colonie.
8: Ouais, donc les raisons sont essentiellement économiques.
11: C'est-à-dire qu'on a aussi l'émergence du capitalisme, on produit de plus en plus, il faut pouvoir trouver de nouveaux marchés et il faut des matières premières. On a une conjonction de capitalisme et impérialisme au XIXe siècle pour toutes les puissances occidentales.
12: Et qu'est-ce qu'on veut faire exactement en Indochine ? On veut exporter vers la Chine des matières premières, c'est ça l'idée ?
11: On veut exporter les propres produits que la France produit, mais aussi trouver des matières premières. Au début de la conquête du Tonkin, on envoie des ingénieurs pour voir les mines du Tonkin, quelle est la qualité du charbon, et aussi d'avoir une population qui peut travailler. Pour vendre cette colonisation à l'Assemblée nationale, on dit que c'est une population travailleuse, industrieuse, et qu'il y a de grandes richesses à en tirer.
12: À partir de quand le territoire est-il conquis et pacifié, comme on dit ce terme un peu pudique, pour dire
11: Alors, comme vous l'avez dit en introduction, ça ne va jamais s'arrêter. Il y aura toujours des révoltes. D'abord, au moment de la conquête du Nord en particulier, il y a le mouvement du Khan Vuong, qui veut dire « aider le roi », qui défend le roi contre les Français. Et cette résistance va conduire à l'exil de Ham Nghi, le roi à l'époque vietnamien, qui est envoyé en Algérie. Et par la suite, un autre mouvement, dirigé par le Détam, qui est un général vietnamien au Nord, qui va continuer à faire la guerre, qui va être tué par les Français en 1913. Donc vous voyez, c'est à la veille de la Première Guerre mondiale. Et lui aussi veut défendre une royauté. Donc là, c'est un autre roi vietnamien qui est au pouvoir et qui va être exilé, cette fois-ci, lui, à La Réunion. Et pendant la Première Guerre mondiale, il y a une révolte, 1916, la révolte de Thaï Nguyen, où c'est une mutinerie de soldats au Nord-Vietnam qui est réprimée dans le sang.
12: Ce sont des soldats vietnamiens ?
11: Oui, bien sûr, oui, puisqu'il y a
12: donc appartiennent
11: les tirailleurs, les tirailleurs indochinois qui se révoltent, et la révolte se diffuse dans la région. Alors que la France se bat contre l'Allemagne en 1916, il y a aussi une révolte au Cambodge, de moines qui protestent aussi. La plupart du temps, ce sont aussi des paysans qui se révoltent contre les impôts trop lourds, parce qu'ils sont fortement taxés.
12: Est-ce qu'il y a des soldats vietnamiens qui sont envoyés en France, dans les tranchées, ou à Verdun, ou dans la Somme, ou ailleurs ?
11: Tout à fait. Donc en 1915, la France, voyant que les pertes sont énormes, accepte que des Vietnamiens puissent venir, des Indochinois, majoritairement des Vietnamiens, pour se battre, alors qu'au début, ils considéraient qu'ils n'étaient pas vraiment, ils n'avaient pas un physique qui puisse être capable de se battre. Mmh. Et en réalité, 94 000 Indochinois viendront pour la moitié travailler dans les usines d'armement, fabriquer les bombes les plus dangereuses avec du gaz, etc., que les ouvriers français ne veulent pas fabriquer parce que c'est trop dangereux. Et l'autre moitié seront des soldats qui vont être sur le front. Donc une contribution non seulement en hommes et en main-d'œuvre, mais aussi une contribution financière. Tous ces hommes ont été financés par le budget de l'Indochine. Ce n'est pas la France qui a payé leur entretien pendant toutes ces années. Et par ailleurs, il y a une contribution de tout ordre. Par exemple, il faut nourrir tous ces soldats avec du riz. Et donc tout le riz vient d'Indochine. Donc il y a une grosse contribution de l'Indochine à l'effort de guerre en métropole.
12: Il y aura beaucoup de morts indochinois ?
11: Alors, il y aura des morts, mais très souvent, ils sont plutôt utilisés dans ce qu'on appelle la logistique, parce qu'on a des préjugés raciaux, qui est de dire que l'arabe ou le noir, lui, sait se battre. Un anamite est efféminé. Il y a vraiment une vision racialisée d'un asiatique qui est efféminé, qui ne sait pas se battre. En plus, il faut dire qu'à l'époque, les Vietnamiens avaient porté encore les cheveux longs comme les Chinois. Et donc, il y a cette vision-là. Donc, il y en a qui se battent dans les Balkans, mais beaucoup travaillent aussi dans tout ce qui est logistique, comme infirmier aussi, pour nettoyer le champ de bataille, pour ramasser les corps, ce qui est tout aussi dangereux. Et c'est surtout la première fois que autant de Vietnamiens de tous les milieux sociaux, et même plutôt majoritairement de milieux sociaux bas, vont pouvoir venir en métropole. Ça va contribuer à une circulation des idées incomparable.
12: Merci Claire Tran. Dans le prochain épisode, nous parlerons de l'économie coloniale créée par les Français en Indochine. À demain, 14h50.
0: Merci beaucoup Stéphanie. À demain, dans un instant, Affaires Sensibles, juste après les infos. Bonjour Fabrice Drouet.
13: Bonjour Mathieu Bidard.
0: Au programme de l'émission.
13: Aujourd'hui, vol au musée d'art moderne de la ville de Paris.
0: L'incroyable fric-frac.
13: Exactement.
0: À tout de suite.
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0: 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L'heure des infos, Amélie Perrier.
14: Il sera jugé aux assises pour meurtre. Le conducteur du SUV qui a tué Paul Varry, un cycliste à Paris, en lui roulant dessus. Après un an et demi d'enquête, la juge d'instruction considère que l'homme de 53 ans a percuté volontairement avec son véhicule le cycliste, en lui roulant volontairement sur le corps et en l'écrasant avec son SUV Mercedes pesant 2,3 tonnes. La défense conteste l'intention de donner la mort. Le drame avait ému de nombreux usagers du vélo et déclencher une mission intergouvernementale contre la violence sur les routes. Les voitures à moteur thermique au ralenti, la consommation de carburant a connu une forte baisse depuis le début du mois, de l'ordre de 30%. C'est le Premier ministre Sébastien Lecornu qui l'affirme. Les recettes fiscales pour l'État liées à la vente de carburant ont reculé depuis début mai d'environ 300 millions d'euros. Et le chef de gouvernement de marteler qu'il n'y a pas, il n'y a jamais eu de cagnotte, contrairement à ce que soutenaient les oppositions demandant au gouvernement des gestes pour aider les automobiles. Et beaucoup se tournent vers les moteurs électriques, mais pas de bouchon à la borne de recharge pour ces voitures-ci. En tout cas, les stations ont bien résisté à l'afflux de trafic lors du week-end prolongé du 1er mai, analyse publiée aujourd'hui, portant sur plus de 400 stations autoroutières et 5200 points de recharge en France. Seuls 8,5% ont été saturés au moment le plus critique. C'était le vendredi 1er mai à 12h30. Le conseil pour la prochaine fois, par exemple pour le grand pont de l'Ascension cette semaine, c'est d'éviter le créneau entre 11h et 16h, le plus chargé sur les autoroutes. Mieux répondre à la flambée des prix du pétrole et à la crise énergétique, la région Île-de-France vient de dévoiler son plan. 850 millions d'euros mis sur la table sur les trois prochaines années. Des contrats énergie passés avec les communes pour les inciter à produire elles-mêmes leur énergie ou à rendre les bâtiments publics plus sobres pour les chauffer, par exemple, avec la géothermie ou avec la chaleur produite par les data centers. 41 lycées franciliens ont déjà été rénovés ces dernières années, fait savoir la présidente de la région, Valérie Pécresse. Puis un geste pour les universités et pour les étudiants étrangers. Le ministre de l'Enseignement supérieur, Philippe Baptiste, a décidé finalement d'atténuer le durcissement prévu à la rentrée concernant les droits d'inscription des étudiants extra-communautaires. Les organisations étudiantes et le monde enseignant étaient vent debout. Le plafond d'exonération accordé aux universités va donc être relevé. Concrètement, la majorité des étudiants ne venant pas de l'Union européenne seront appelés à la rentrée à s'acquitter de droits d'inscription près de 2900 euros par an en licence, contre 178 euros aujourd'hui, et près de 4000 euros en master, contre 250 euros actuellement.
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14: France Inter, il est 15h04 et c'est Affaires Sensibles. Bonjour Fabrice Drouet.
13: Bonjour Amélie Perrier et à tout à l'heure, à 16h pour...
14: un prochain flash.
13: Parfait. Aujourd'hui dans Affaires Sensibles, le musée d'art moderne de la ville de Paris détroussé. Nous sommes le 20 mai 2010 et c'est un choc. Le musée de la capitale vient d'être cambriolé durant la nuit. Sur les cimaises, manquent 5 toiles signées Picasso, Modigliani, Matisse, Braque, Léger, rien que ça. La valeur de ces œuvres est colossale, 100 millions d'euros sur le plan monétaire, inestimable sur le plan artistique. Alors, qui a fait le coup? Qui a osé? L'enquête révèle un partenariat plus ou moins improvisé d'un as de la cambriole surnommé l'homme araignée, d'un antiquaire véreux et d'un expert pleurnichard. Tous trois auraient eu les tableaux entre les mains et le plus fragile du groupe, tenaillé par l'angoisse de se faire prendre, aurait fini par détruire les œuvres. En tout cas, De cet événement naîtra une prise de conscience. Il faut davantage sécuriser les musées. Un constat toujours valable aujourd'hui. Notre invitée est Roxana Azimi, reporter au service culture du journal Le Monde. Affaires sensibles, une émission de France Inter. Récit documentaire, Margot Boudge, rédaction en chef Franck Cognard. Chargée de programme, Rebecca Denante. Réalisation, Frédéric Milano.
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13: Jeudi 20 mai 2010, il est 7h, Paris s'éveille. Fabrice Ergotte, directeur du musée d'art moderne de la ville de Paris depuis 4 ans, émerge à son tour. Sur son téléphone s'affiche le nom du responsable de la sécurité du musée. Alors, à une heure aussi matinale, c'est mauvais signe. Et ça se confirme. 5 tableaux ont été volés durant la nuit, annonce le responsable de la sécurité au chef d'établissement. Fabrice Ergotte est estomaqué. Il enfourche son vélo et se précipite vers le 16e arrondissement. C'est là, en bord de Seine, que se tient un imposant bâtiment de style art déco, le musée d'art moderne de la ville de Paris, situé dans l'aile ouest du palais de Tokyo. Sur l'esplanade du musée, ceinturée par la rue Balise, ça grouille. Fabrice Ergotte raconte, dans la série documentaire « Trésor volé ».
20: En m'approchant de la fenêtre, je vois les policiers qui sont là, et à l'extérieur, il y a posé sur le sol les cadres des tableaux disparus. C'est vraiment en voyant les cadres que je réalise que le vol a eu lieu. Que ces tableaux avaient été littéralement arrachés de leur cadre. C'était la réalité de la violence qui tout d'un coup m'apparaissait.
13: 5 toiles manquent à l'appel. Et quelle toile ? La pastorale d'Henri Matisse. L'olivier près de l'Estac de Georges Braque. Le pigeon au petit pois de Pablo Picasso. La femme à l'éventail de Modigliani. Et la nature morte au chandelier de Fernand Léger. Ce sont là 5 peintures, fauvistes, cubistes, qui forment des jalons essentiels de l'histoire de l'art des années 1900 jusqu'à 1920. Des œuvres uniques, irremplaçables. Fabrice Ergotte le sait, c'est la pire razzia d'œuvres d'art du dernier quart de siècle. Mais comment a-t-elle pu se produire ? Eh bien, en passant par la fenêtre, oui. C'est en démontant une vitre donnant sur l'arrière du musée et en cisaillant une chaîne qu'un individu, apparemment seul, a réussi à s'introduire dans les salles d'exposition. À 3h35, l'homme, silhouette baraquée, visage cagoulé, décroche les tableaux des Simès. Il est facile de reconstituer la scène. Elle a été filmée par une caméra de surveillance. À 3h51, le malfaiteur quitte les lieux, emportant avec lui son butin. Le directeur du musée est mortifié. En tout, le voleur aura passé 16 minutes sur place et agit comme s'il avait le musée pour lui tout seul. Car rien, absolument rien, n'a permis de l'arrêter. L'affaire fait aussitôt les gros titres. C'est le choc et la consternation. Et dans les médias, on se demande, mais enfin, comment a-t-on pu voler avec autant de facilité, de tranquillité même, 5 toiles d'une immense valeur, et cela dans un grand musée relevant de la mairie de la capitale. Alors, c'est le branle-bas de combat. Christophe Girard, adjoint chargé des affaires culturelles de la ville de Paris, est dépêché pour faire face à la crise et répondre aux journalistes.
21: Il y a ce que l'on appelle des rondes, il y a un PC de sécurité, il y a 3 personnes en permanence dans le musée qui donc étaient là et le système a donc été déjoué, de toute évidence, puisque les 3 personnes présentes n'ont rien vu.
13: Les gardiens n'ont rien vu, rien fait. Mais une source interne du musée révèle rapidement qu'ils sont loin d'être les seuls responsables. Car voilà 2 mois que l'alarme anti-intrusion était hors service. À force de sonner sans raison, elle avait été désactivée et n'avait toujours pas été réparée. Les vitres, elles, n'étaient pas dotées de détecteurs anti-vibration. Quant à la retransmission des images sur le PC sécurité, elle était en panne. Bref, c'est l'ensemble d'un système qui était défaillant. En interne, on l'assure, les failles de sécurité du musée n'étaient un secret pour personne. Côté mairie de Paris, on dit n'avoir reçu aucune alerte. Pourtant, un rapport confidentiel de l'Inspection Générale des Services en 2007 pointait justement la vulnérabilité des 14 musées de la ville de Paris et de leurs collections. Reportage au Trésor de France 2.
22: Faute de moyens, certains musées ont installé des caméras fictives. Ou encore,
2: la majorité des tableaux sont simplement retenus par un fil de fer ou une ficelle censée ralentir un peu les voleurs potentiels. 3 ans après la publication du rapport, la situation n'aurait pas ou peu évolué d'après ce syndicat. Des améliorations auraient été apportées concernant les risques d'incendie, mais rien au niveau des systèmes anti-intrusion.
5: Il n'y a pas une cohérence d'ensemble, on reprend et on traite tout. Donc déjà pour des raisons budgétaires, c'est fait par petits bouts. Et ensuite dans la mise en œuvre des travaux aussi, ce qui n'est peut-être pas de notre point de vue la meilleure méthode.
13: Autrement dit, la possibilité d'un cambriolage puisse advenir était assez prévisible finalement. Les élus d'opposition de la commission de la culture du Conseil de Paris demandent aussitôt des comptes et à auditionner le directeur du musée. Mais la mairie s'y oppose. Pendant 3 semaines, le musée d'art moderne garde porte close. Le temps de renforcer le gardiennage et réparer enfin les alarmes. Et puis il faut rassurer les prêteurs d'œuvres de l'exposition Basquiat qui doit ouvrir 3 semaines plus tard. Mais chacun le sait, la seule manière de dissiper l'orage serait de retrouver les 5 toiles volées, évidemment même. Et qui a pu faire le coup ? Un amateur d'art voulant enrichir sa collection secrète ? Ce scénario à la James Bond semble peu probable. Alors, quelqu'un qui voulait utiliser ses œuvres comme monnaie d'échange au sein de réseaux parallèles, en lien avec le trafic de drogue ou d'armes ? C'est plus envisageable. La brigade de répression du banditisme est chargée de l'enquête. Il faut mettre la main sur le voleur cagoulé filmé par les caméras. Oui, mais les indices sont minces. On n'a retrouvé ni ADN, ni empreinte sur la scène du casse. Rapidement, les enquêteurs envisagent que le voleur a bénéficié de complicité à l'intérieur du musée. Eh oui, il est tout de même étonnant qu'il ait fallu 3 longues heures au personnel pour se rendre compte du vol et donner l'alerte. Alors, les policiers multiplient les auditions et les mises sur écoute sur le staff du musée. Dans l'émission Trésor volé, un agent de sécurité témoigne.
22: J'ai reçu une convocation de la BRB, comme tous mes collègues. Ça a duré à peu près 1 heure. C'était des questions très simples sur ma vie personnelle, sur des éléments suspects que j'aurais pu repérer éventuellement les jours ayant précédé le vol.
23: Ils ont fait 30 d'auditions, toute une partie du personnel y est passée. Ils se sont même renseignés sur un certain nombre de visiteurs. Ils n'ont rien trouvé de ce côté-là.
13: Effectivement, pendant plusieurs mois, l'enquête piétine. Jusqu'à ce que les policiers reçoivent un tuyau anonyme en novembre 2010 qui dit « Vous feriez bien de vous intéresser à Behram Tomic. » Comme on dit, un homme qui est loin d'être un inconnu des services. Behram Tomic a 42 ans. Né en France de parents pauvres, venu de Bosnie-Herzégovine, il se spécialise dans le cambriolage, toujours de nuit, toujours.

0: Bernard Buffet et les pastels de Pissarro, un particulier. En garde à vue, les enquêteurs lui ont trouvé, je cite, « une certaine classe ». Parce qu'il considère le cambriolage comme un métier, qu'il faut l'exercer correctement et qu'il n'a jamais recours à la violence, voilà un pédigré qui tranche avec celui des braqueurs. Mais a-t-il le profil pour avoir cambriolé le musée d'art moderne? Pas tout à fait, car il ne dévalise que les appartements. Mais il s'intéresse à l'art et surtout, il a une large carrure physique du même style que celle de l'homme capté par les caméras du musée. Ça pourrait coller. D'où cette question, logique. Faut-il l'interpeller? Eh bien non. Les enquêteurs n'ont rien de concret contre lui. Mais ils décident de suivre ce fameux homme araigné dans ses promenades dans Paris la nuit. Peut-être le prendront-ils en flagrant délit. Dans le documentaire « Viran Tomic, l'homme araigné de Paris » sur Netflix, des policiers de la BRB racontent.
1: Ça a été très compliqué parce que à 2-3 heures du matin, il n'y avait pas grand monde. Donc il nous a épuisés. C'était très tendu.
2: C'est un gros marcheur, Tomic. C'est un sportif. Je me souviens bien, vraiment, ce qui a commencé à nous titiller un petit peu. Il s'est planté devant la vitrine d'un armurier. Il n'y avait aucun doute, il s'intéressait à une arbalète équipée d'un grappin. Il s'est dit, ah, là, il recherche des outils.
1: Il repérait les beaux quartiers, il avait fait un repérage effectivement sur le centre Pompidou.
2: Et il est resté de longues minutes. On comprenait qu'il évaluait la possibilité de gravir, de monter.
0: Bon, au bout du compte, Tomic n'aura jamais le temps de dévaliser le centre Pompidou. Mais revenons à notre histoire. Le 11 mai 2011, un certain Jean-Michel Corvet est placé en garde à vue dans une autre affaire. Cet homme de 55 ans cache derrière une vitrine de paisibles vendeurs d'antiquités une activité soutenue de receleurs. Et lorsqu'on retrouve chez lui une multitude d'objets volés, il désigne Tomic comme son fournisseur attitré. Alors les enquêteurs se précipitent chez lui. Dans son coffre de voiture, il découvre plusieurs œuvres d'art. Et quand on lui demande d'où elles viennent, il passe aussitôt aux aveux. Il les a dérobées la nuit dernière dans un appartement cossu de l'avenue Montaigne. Il balance même le nom du propriétaire. Parce qu'il est comme ça, Tomic. Il ne se fait pas trop prier pour avouer ce qu'il considère au fond comme un fait d'armes et des faits d'armes. Et ça va pas s'arrêter. Peu de temps après, en effet, il avoue qu'il est aussi l'auteur du cambriolage du musée d'art moderne de la ville de Paris. Et avec le sourire. À croire qu'il ne voulait pas se priver de revendiquer le plus beau coup de sa carrière. Il ne lui reste plus qu'à se lancer dans son récit face aux enquêteurs scotchés à ses lèvres. Tout commence en avril 2010. Le receleur Jean-Michel Corvet adresse une demande particulière à Tomic. L'un de ses clients aimerait acquérir, frauduleusement bien sûr, des tableaux de maître de la peinture du 19e et du 20e siècle. Autrement dit, Renoir, Degas, Monet, Léger, Modigliani. Très bien. Tomic se met en chasse. Il se rend vite compte qu'on trouve plus facilement ces noms prestigieux dans les musées que chez les particuliers. Alors, c'est en visiteur lambda qu'il entre pour la première fois au musée d'art moderne de la ville de Paris, où il tombe nez à nez sur une jolie nature morte de Fernand Léger. Tomic regarde autour de lui. Il n'y a pas de détecteur de mouvement dans la salle, l'œuvre ne semble pas dotée d'un dispositif anti-décrochage, le vol semble donc possible. Dont acte. Il reviendra de nuit. Puis il convient d'un deal avec son receleur. En échange du Léger, Corvet le rétribuera 50 000 euros. « Tu auras plus si tu ramènes plus d'œuvres », précise Corvet. Les yeux de Tomic brillent. C'est décidé. Il va s'attaquer à son premier musée. Mai 2010, il commence ses repérages à l'extérieur du bâtiment. Et il raconte pour Netflix.
3: Un voleur, qu'est-ce qu'il fait? Il fait des constatations avant de passer à l'acte. Il fallait que je sache si les gardiens tournaient à l'intérieur et à l'extérieur. À l'extérieur, je les avais observés. Ils passaient deux fois par l'esplanade, en une nuit. Entre les deux temps, je savais qu'il y avait un espace de 2h30 à peu près.
0: Puis, toujours très pro, Tomic prend position près d'une fenêtre située à hauteur du sol à l'arrière du musée. Il s'est déguisé en SDF. Oui, bouteille de vin à l'appui pour ne pas éveiller les soupçons s'il se fait surprendre. Mais il ne boit pas une goutte.

0: inspecte les allées venues des gardiens à l'intérieur des salles d'exposition. Et il jubile. Les rondes sont très espacées. Il aura le temps d'intervenir. Enfin, s'il arrive à ouvrir la fenêtre. C'est en grattant la peinture du cadre à l'opinel qu'il se rend compte que les vis à peine enfouis pourront être enlevés sans difficulté. Miracle, cela s'annonce plus facile que prévu. Le lendemain, il commence un minutieux travail. Nuit après nuit, il retire une à une les 20 vis de la fenêtre. Pour rendre son intervention invisible, il les remplace par de la pâte à modeler et repeint le cadre. À la 6e nuit, tout est prêt. Nous sommes le 19 mai 2010, il va pouvoir desceller la fenêtre. Avec une ventouse, il décolle la vitre, puis à l'aide d'un coupe-boulon, il découpe la chaîne qui verrouille la grille en accordéon, celle qui le sépare de la salle d'exposition. Il se prépare à entendre les pas des gardiens alertés par lui de la chaîne qui se brise, évidemment, ou à entendre une alarme résonner. Mais rien, non. Lui qui s'attendait à courir, c'est d'un pas léger qu'il se dirige vers le tableau de Léger. Et c'est en le saisissant qu'il en a la confirmation. Le tableau n'est pas entravé. Quelle aubaine ! Il faut en profiter. Alors, en une seconde, son choix est fait. Puisqu'il est là, autant capitaliser son coup, il va voler d'autres tableaux.
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1: Véran Tomic vient de s'emparer d'une nature morte de Fernand Léger au musée d'art moderne de Paris. Et il ne compte pas s'arrêter là. Il se faufile dans la salle d'à côté. Quand il aperçoit la pastorale de Matisse aux couleurs éclatantes, c'est le coup de cœur. Le petit joueur de flûte lui rappelle son enfance quand son oncle lui apprenait à sculpter des instruments en Croatie. Alors, il décroche la peinture du mur. Et puis, puisqu'il est sur zone, autant en profiter. Il se repart aussi d'un Picasso et d'un Braque. Moins par goût personnel que par la conviction que ces stars du cubisme sont parmi les plus cotées du marché. Et maintenant, que faire? S'arrêter? Non, l'homme résiste à tout, sauf à la tentation. Allez, on y retourne. Il y retourne, d'autant que la femme à l'éventail de Modigliani, repérée préalablement, lui tend les bras, si je puis dire. Et surtout, Modigliani fait partie des artistes ciblés par le client de Corvée. Mais le tableau se trouve à l'autre bout de l'étage. Il faut donc traverser plusieurs salles, plusieurs portes. Et là, nouvelle surprise, Tomic se rend compte que les chaînes qui bloquent les portes ne sont pas cadenassées. Bien. Une fois le Modigliani décroché, il hésite. Il aimerait en emporter plus.
3: Il y en avait deux, trois autres peintres qui dépendaient des œuvres qui étaient sur la liste. Mais il me semblait que j'ai entendu des bruits. Ça fait flipper, quoi, tu vois. Ça fait vraiment flipper. Bah oui, j'ai eu peur, bien sûr. Que si gardien circule et qu'il se rapproche de moi, ça aurait été le chat et la souris, quoi. En fait, je suis sorti.
1: Arrivé sur l'esplanade avec les cinq œuvres, Tomic prend le temps de les décadrer afin qu'elles soient plus faciles à transporter. Puis il fourre les toiles dans son véhicule garé en bord de Seine et démarre. Il est 4h30 du matin, il exulte, il a parfaitement réussi son coup. C'est dans un parking souterrain vers Bastille qu'il dit avoir retrouvé Jean-Michel Corvée, commanditaire du vol. Les œuvres passent alors de la Renault Espace de Tomic à la Porsche Cayenne de Corvée. En guise de paiement, Tomic obtient 40 000 euros. Donc il proteste. C'est 10 000 euros de moins que la somme promise pour le seul tableau de Léger. Or, il y en a quatre autres. Tomic l'affirme. Il ne recevra jamais d'argent supplémentaire. Et il ajoute, c'est aussi parce qu'il considère que Corvée n'a pas été réglo avec lui et mérite de tomber qu'il a choisi d'avouer le vol des tableaux. Voilà, Tomic vient de terminer son récit qui colle parfaitement avec les constatations de l'enquête. Donc, les enquêteurs jubilent. Enfin, ils ont élucidé le mystère de la disparition des toiles, c'est déjà bien. Et ils ont maintenant bon espoir de les retrouver, ces toiles. Mais pour ça, il faut interroger Corvée. Face aux enquêteurs, ce dernier prend ses airs supérieurs de grand bourgeois. Et il nie tout. Non, il n'a rien à voir avec le cambriolage du musée d'art moderne de Paris. Genre, mais pour qui me prenez-vous ? Au fil des interrogatoires, il finit tout de même par reconnaître avoir commandité à Tomic le vol du Fernand Léger pour une riche personnalité des Émirats dont il refuse de dire le nom. Mais pour les quatre autres tableaux, il plaide non coupable. C'est Tomic qui a pris l'initiative de les voler. Tomic qui lui a refourgué de force. Mais alors lui, Corvée, qu'a-t-il fait ses œuvres ? Faut-il les chercher au Moyen-Orient ? Non, car son Émirati aurait pris la tangente. C'est ce qu'explique le journaliste du Monde, Nathaniel Herzberg, dans Trésor volé.
4: Il affirme que le commanditaire, après ce vol et son retentissement, a eu peur et a pensé que les œuvres, elles étaient plus exploitables et donc aurait changé d'avis et se serait effectivement rétracté.
1: Corvée dit s'être retrouvé le bec dans l'eau et les toiles sur les bras planquées dans sa boutique dans des sacs poubelles. La pression est immense. Les œuvres volées sont signalées sur toutes les bases policières internationales. Et personne ne prendra le risque de les acheter, même sur des réseaux parallèles. Corvée le sait. Avec ses activités illicites, il risque d'être fouillé par la police. Et il le sent, il a une épée de Damoclès au-dessus de la tête. Alors, raconte-t-il aux enquêteurs, il décide d'accepter la proposition d'un de ses amis de prendre les œuvres en dépôt. Cet ami, décidément très diligent, s'appelle Jonathan Byrne. Et les enquêteurs le connaissent. En mai 2011, cet expert en horlogerie de 35 ans avait été placé en garde à vue une première fois. Des écoutes téléphoniques avaient révélé des contacts réguliers entre lui et le receleur Corvée. Tiens donc, et dans une autre affaire. Mais Byrne est relâché, faute d'éléments contre lui. Il faut dire qu'il n'a pas vraiment le profil du truand. Une vie bourgeoise bien rangée, à Neuilly-sur-Seine. Deux enfants en bas âge, pas de casier judiciaire et l'air extrêmement émotif. Aujourd'hui, si on en croit Corvée, ce serait donc cet homme falot qui détiendrait les cinq tableaux les plus recherchés de France. Alors, la BRB interpelle à nouveau Jonathan Byrne à l'été 2011. Et cette fois, il s'effondre. Oui, il a bien pris les œuvres volées du Musée d'Art Moderne en dépôt à l'hiver 2010. Mais c'est Corvée qui a insisté. L'antiquaire aux mille magouilles semble avoir d'ailleurs sur Byrne un grand ascendant. Parce que non seulement il l'a convaincu de le délester des œuvres, mais pas gratuitement. Pour acquérir la femme éventail, pour laquelle Byrne a eu un coup de foudre, le jeune expert en montre a payé 80 000 euros. Bon, c'est peu pour un Modigliani, mais pour une œuvre volée invendable, c'est beaucoup. Byrne raconte ensuite qu'il a placé son Modigliani dans un coffre-fort à sa banque. Les quatre autres toiles, il les a dissimulées derrière une armoire dans son atelier. Mais comme Corvée, il ne tarde pas à sentir que le butin lui brûle les doigts. Et lorsque la police commence à le soupçonner d'activités illicites avec Corvée en mai 2011, il sent que le cyclone se rapproche. Et il raconte.
5: Tout coup, je suis face à la réalité, la vraie. Et je me rends compte que je me suis mis dans une situation terrible. Que je suis dans une histoire de fou. Je suis complètement pris de panique.
1: Oh oui, Jonathan Byrne est tenaillé par l'angoisse. Alors il prend une décision impensable. Se débarrasser des œuvres volées. Définitivement. Il sort les quatre toiles de leur cachette et il fracasse leur châssis sur le sol avant de les jeter dans la benne à ordures de son immeuble. Reste le Modigliani, prunelle de ses yeux, sur lequel il commet, figurez-vous, le même sacrilège. C'est dans la salle des coffres de sa banque qu'il dit avoir mis l'œuvre en charpie avant de la jeter à la poubelle. Durant son audition, il sanglote. Je fonds en larmes parce que je m'aperçois que ce que j'ai fait est absolument monstrueux, déclare-t-il. Les policiers n'en croient pas leurs oreilles. Ils se précipitent à l'incinérateur à ordures du quartier de Byrne. On ne retrouve aucune trace des œuvres jetées. Il faut dire que le forfait remonte à quelques semaines. Les policiers sont mortifiés. Les œuvres auraient donc disparu pour toujours. Mais doivent-ils croire à ces aveux surréalistes? Comment penser qu'il ait pu commettre un acte aussi rationnel et transgressif? Et comment accepter que les tableaux leur soient passés sous le nez aux enquêteurs? Car ils ont perquisitionné l'atelier de Jonathan Byrne quand celui-ci a été mis en garde à vue. Et Byrne affirme, les tableaux étaient alors cachés derrière l'armoire. Sur l'histoire qu'il raconte est vraie. C'est un échec cuisant pour la police, qui refuse d'y croire et qui continue de chercher. Le journaliste Nathaniel Herberl raconte.
4: Les policiers vont essayer de voir si les toiles pourraient être au Maroc, si les toiles pourraient être en Israël, si les toiles pourraient être aux États-Unis, si elles pourraient être en Grèce. Tous les pays où Byrne a l'occasion de se rendre en vacances, plus ou moins régulièrement.
6: Malheureusement, aucune piste n'a pu être remontée sur ce qu'auraient pu devenir les tableaux.
1: C'est donc sans avoir retrouvé les œuvres volées que s'ouvre le procès. 30 janvier 2017, 32e chambre correctionnelle du palais de justice de Paris. Trois accusés s'avancent à la barre. Et le moins qu'on puisse dire, c'est qu'ils sont mal assortis. Il y a le cambrioleur prodige, grand chauve aux gros bras, vêtu d'un sweat à capuche, qui frappe par sa désinvolture. Il y a le commanditaire du casse, lunettes carrées et costume, qui promène sur l'auditoire un regard méprisant. Et il y a celui qui s'accuse d'avoir détruit les tableaux, ce petit homme bourré de tics nerveux à l'œil continuellement humide. Autrement dit, trois pieds nickelés qui se défaussent les uns sur les autres. C'est pas moi, c'est eux. Tomic lui est formel. Il a volé autant de tableaux que possible comme le lui a demandé son receleur. Voilà. Et Jean-Michel Corvée dément. il n'a passé commande que du tableau de Fernand Léger. Mais du mystérieux Emirati auquel il destinait soi-disant l'étoile, Corvée ne dira rien. Il en va de ma sécurité, justifie-t-il. Bon, bah, la justice va faire avec ça. Reste la grande question du procès. Que sont devenues les œuvres? À la barre, Jonathan Byrne réitère sa version. Il a détruit les tableaux lors d'une crise de panique. Oh, il a beau pleurer comme une madeleine, beaucoup ne le croient pas. Dans un rapport de synthèse, les enquêteurs écrivent « S'agissant du devenir de ces toiles, il est d'évidence infiniment peu probable qu'elles aient été jetées comme l'indique Jonathan Byrne, et ceci, de façon très évidente, pour éviter d'avoir à s'expliquer sur leur destination réelle, ainsi que la façon et le montant pour lesquels il les a vendues. » Les co-accusés de Byrne en sont persuadés. Il a planqué les œuvres quelque part pour en retirer plus tard les bénéfices. En Belgique, par exemple, où le recel est prescrit au bout de 5 ans. Non, les œuvres n'ont pas pu être détruites. Et c'est également l'avis de Fabrice Ergotte, directeur du musée d'art moderne, qui est appelé à la barre.
7: C'est un acte qui me paraît, disons, irrationnel et impensable. Pendant plusieurs jours, j'essaie de m'imaginer comment il a pu physiquement le faire. C'est-à-dire, je crois que je me promène dans Paris en regardant les poubelles, en essayant de voir comment un tableau peut rentrer dans une poubelle, comment c'est possible de le détruire, comment matériellement aussi on peut casser un châssis d'un tableau ancien avec la toile et comment tout ça est possible. Et j'ai beaucoup de mal à l'imaginer. Et je n'arrive en fait pas du tout à l'imaginer.
1: Et on comprend. Parce que imaginer que les tableaux puissent ressurgir présente l'avantage, au moins psychologique, de minimiser l'impact d'une longue succession de dysfonctionnements du musée. Les failles de sécurité. C'est une partition que la défense entend bien jouer. Elle déroule les innombrables avaries qui ont amené Tomic à voler 5 œuvres majeures. J'ai connu des appartements mieux gardés que ce musée, comme on te prévenu, goguenard. Ainsi, selon la défense, le musée aurait une responsabilité partagée dans le CAS. Le directeur du musée charge le responsable de la sécurité. Et, curieusement, ce dernier n'est pas là pour témoigner. Les enquêteurs qui ont effectué la perquisition chez Jonathan Byrne sont aussi aux abonnés absents. Pourtant, ce sont eux qui, selon la version de Byrne, seraient passés à côté des œuvres avant leur destruction. Ce procès laissera un parfum de protection des autorités établies, déplore Vincent Noss dans le Journal des Arts. Le jugement tombe, 8 ans de prison pour Tomic, 7 pour Corvée, 6 pour Byrne. Et pour tous, des amendes colossales. Tomic ne réagit pas. Il en a vu d'autres. C'est sa 15e condamnation. Jonathan Byrne, lui, éclate en sanglots, pousse un cri et retire son pull pour exhiber une étoile jaune, celle de son grand-père. L'expression d'un traumatisme transgénérationnel, selon son avocate, consternée, cela dit, par le geste. Et dans le public, beaucoup se disent que décidément, Byrne est peut-être assez dérangé et impulsif pour avoir détruit les tableaux dans un moment d'égarement. Aujourd'hui, les 3 condamnés sont sortis de prison et les tableaux n'ont pas réapparu. Ce vol spectaculaire a laissé des traces durables, un traumatisme qui aura poussé les pouvoirs publics à renforcer considérablement la sécurité dans les musées, comme l'explique Anne-Sophie de Gasquet, directrice de Paris Musée, auditionnée le 5 février dernier à l'Assemblée nationale.
8: Le vol de 2010 au MAM a été vraiment extrêmement douloureux pour l'ensemble, pour la ville de Paris et l'ensemble des musées à l'époque. Pour mémoire, l'établissement public n'existait pas encore, hein, il a été créé donc en 2013. Simplement, la ville de Paris, à l'époque, a mis en place un programme d'investissement extrêmement ambitieux pour sécuriser l'ensemble des musées et renforcer la sécurité. Donc il y a eu vraiment toute une série d'investissements. Il y a eu entre 2010 et 2015 17 millions d'euros qui ont été consacrés par la ville de Paris à la sécurité et la sûreté de l'ensemble des musées. Ensuite, vous le savez, à partir de 2015, il y a un plan de rénovation de l'ensemble des musées de la ville de Paris à hauteur de 120 millions d'euros qui a été initié, qui se poursuit encore maintenant puisqu'on rénove progressivement l'ensemble des musées.
1: Les musées de la ville de Paris sont désormais mieux protégés. Et à en croire l'Office central de lutte contre le trafic des biens culturels, les vols ont eu tendance à régresser sur l'ensemble du territoire. Mais les objets précieux, pouvant être facilement dépecés ou fondus, sont devenus une cible privilégiée. En 2024 et 2025, une série noire de cambriolages a frappé les musées français. Parmi eux, le Louvre, qui en quelques minutes s'est fait barboter les bijoux de la couronne. Et cette fois, le Parlement a souhaité tirer les choses au clair et a mis sur pied une commission d'enquête qui a dénoncé, je cite, « des défaillances systémiques et un déni des risques concernant la sûreté des œuvres de la part du plus grand musée du monde, le Louvre ». À croire que toutes les leçons de l'incroyable cambriolage du musée d'art moderne de la ville de Paris n'ont pas été tirées.

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1: Aujourd'hui, cambriolage au musée d'art moderne de la ville de Paris dont nous parlons avec notre invitée Roxana Azimi. Bonjour.
2: Bonjour.
1: Vous êtes reporter au service culture du journal Le Monde, spécialisé dans l'art et son marché. Et vous avez raconté en 2022, avec Béatrice Guret, l'affaire qui nous occupe aujourd'hui dans une série d'articles intitulée « Les voleurs à l'œuvre ». Il y a une question qui brûle les lèvres, qui nous interpelle. Il y a 5 tableaux dans la nature, pas n'importe lesquels, hein, signés tous des grands maîtres. À votre avis, est-ce qu'ils ont été détruits? Je dis à votre avis parce que vous ne les avez pas plus que moi. Mais est-ce qu'on peut penser qu'ils ont été détruits, franchement?
2: Alors moi, j'ai beaucoup de mal à penser qu'ils étaient détruits. Je partage l'avis de Fabrice Ergot, qui dit que ça serait un geste tellement irrationnel, malgré la psychologie assez compliqué de Jonathan Byrne et son côté émotif, anxieux. C'est un geste délirant. Donc, c'est vrai que je suis peut-être trop cartésienne pour imaginer quelque chose d'aussi délirant.
1: Nous aussi, mais bon. Donc, il pourrait être planqué quelque part pour être exploité plus tard, en fait.
2: Bah, écoutez, moi, je reçois assez régulièrement, enfin, régulièrement, c'est un grand mot, mais je reçois de temps à autre des petits messages de sources que je peux avoir, par ailleurs, qui me disent, voilà, on est sur une piste. Alors, ces pistes n'aboutissent jamais. Donc, ces pistes ressemblent plus à des impasses. Mais je dirais pas que j'ai bon espoir, mais je veux y croire.
1: Bon. Et puis tout un chacun peut tomber dessus de devenir riche d'un seul coup.
2: Alors riche, non, parce que ces tableaux ne sont pas du tout vendables. Donc riche, non, mais
1: avoir une
2: reconnaissance éternelle.
1: Oui, c'est déjà bien. Alors le cambrioleur, donc Tomic, a déambulé relativement longtemps, hein, 16 minutes dans le musée, sans attirer l'attention. Alors est-ce qu'il est particulièrement doué ou est-ce que les failles de sécurité sont particulièrement importantes? Ou les deux?
2: Alors, qu'il soit virtuose, ça c'est clair. Qu'il ait beaucoup de sang-froid, c'est évident. Mais là, le problème venait principalement des failles techniques et humaines. On l'a entendu, en fait. L'alarme anti-intrusion n'a pas retenti, parce que les gardiens l'avaient désactivé, parce qu'ils étaient agacés de l'entendre sonner sans raison. Les portes battantes séparant les salles, pardon, n'avaient pas été verrouillées pour faciliter les rondes. Et les enquêteurs avaient aussi trouvé un lit d'appoint au PC de sécurité. Donc on ne sait pas ce qui était interdit, hein, parce que les gardiens doivent être
1: debout.
2: Debout. En tout cas, assis, mais en vigilant. Donc, on ne sait pas s'ils dormaient, mais toujours est-il qu'ils n'ont rien vu, rien entendu. Et ça, c'est juste pas normal.
1: Alors, vous qui connaissez bien ce milieu, on a l'impression que tous ces voleurs de tableaux considèrent leur activité délictueuse comme un art. Vous avez comme ils en parlent, c'est vraiment étonnant.
2: Alors, je pense que c'est...
1: Un peu comme les faussaires aussi. Hein.
2: Oui, absolument. Vous avez raison de comparer avec les faussaires. Parce que j'avais l'idée d'une comparaison entre Vrayan Tomic et Bill Palo, qui avait orchestré une série de faux fauteuils.
1: Les meubles de Versailles.
2: Les meubles de Versailles, absolument. Donc oui, certains peuvent considérer ça comme un art. Aujourd'hui, je pense que le profil des voleurs ne s'apparente pas du tout à des gentlemen cambrioleurs. Ce sont des braqueurs qui relèvent plus de la grande criminalité, qui peuvent voler un jour un tableau parce qu'ils reçoivent une commande pour le faire, mais qui peuvent le lendemain tremper dans une affaire de cocaïne.
1: Oui, l'argent, quoi.
2: L'argent, absolument.
1: Voilà, quelle que soit la provenance.
2: Absolument. Je ne pense pas que ça soit du grand art aujourd'hui.
1: Alors, ce qui était grand art, ce sont les 5 toiles volées. Donc, on a cité les 5 grands noms. Mais est-ce que ce sont des toiles majeures de ces 5 grands noms?
2: Alors, ce sont des toiles importantes. Ce sont des toiles identifiables, on va dire, ce sont des toiles qui correspondent absolument au style des 5 artistes. Après, c'est très difficile d'établir une hiérarchie. Le Picasso, c'est pas les Demoiselles d'Avignon.
1: Ouais.
2: Le Matisse, c'est pas la danse de Matisse. Donc voilà, ce ne sont pas les tableaux totems, mais ce sont des tableaux importants et d'une valeur importante. C'était quand même évalué à 100 millions d'euros à l'époque.
1: Ouais. Alors, un rapport de l'Inspection Générale des Services paru en 2007 pointait la grande vulnérabilité des collections des musées de la ville de Paris. Alors, est-ce qu'au début du 21e siècle, le nôtre, la question de la sûreté des collections était le parent pauvre des musées en général ? C'est à croire que c'est ça. Hein.
2: À la lumière des récents vols qui ont été perpétrés ces deux dernières années, on peut penser que, en fait, c'est toujours le parent pauvre. Je pense que la question du vol a été et toujours un peu un impensé des musées. C'est un angle mort. Les musées et les conservateurs et les directeurs ont plus vocation à montrer de l'art, à faire des expositions, à accueillir le public.
1: On les comprend, c'est quand même plus intéressant. Mais bon.
2: C'est plus intéressant, mais leur mission, c'est aussi la conservation et la protection. Mmh. Et c'est vrai que cet aspect protection, toutes les enquêtes administratives de ces dernières années montrent que ce volet protection n'a pas été suffisamment pris en compte, la menace n'a pas été suffisamment prise en compte.
1: Alors, on parlait des voleurs, j'ai oublié de vous poser cette question-là. Qu'est-ce qui les motive finalement, sachant qu'une fois que ces tableaux sont volés, c'est quand même très difficile à refourguer, quoi.
2: Alors, ce qui les motive, c'est rarement une impulsion personnelle, c'est souvent des vols commandités. Alors, le vol commandité par un collectionneur, c'est quand même très rarissime. Vous disiez vous-même que c'est un peu un mythe à la James Bond,
1: oui.
2: le syndrome du docteur No. C'est assez rare. Les œuvres d'art peuvent servir de monnaie d'échange entre gangsters.
1: Ah oui.
2: Je troque des tableaux contre des armes, contre de la drogue, contre de l'argent. Évidemment pas la valeur réelle des tableaux, mais une valeur moindre, mais quand même. Et ça peut aussi être une manière aussi de réduire des peines. En tout cas, dans certains pays, il y avait eu une volonté de dénoncer des vols pour obtenir une mansuétude de la justice.
1: Mmh. On se va se retrouver dans 3 minutes. On écoute Dynamic Shaker. Effectivement, ça va secouer. Ça s'appelle Cinéma. Ça...

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1: Roxana Azimi, vous serez d'accord avec moi, quand on vole 100 millions dans une banque, bon, si on ne retrouve pas les 100 millions, on s'adresse aux assurances, mais enfin, ça n'admine pas l'humanité. Là, quand on vole des toiles comme ça, qui appartiennent à l'humanité, la question de est-ce qu'on les retrouve ou pas est une question majeure. Est-ce qu'on les retrouve ?
2: Est-ce qu'on les retrouve ?
1: Je veux dire, quelle est la proportion de ce qu'on retrouve ?
2: Ah, c'est rare de les retrouver. Il y a eu un vol très spectaculaire qui avait eu lieu en 1990 au musée Isabelle Stewart Gardner à Boston. 13 tableaux majeurs, dont un Vermeer. Donc Vermeer a produit très peu de tableaux. Un Rembrandt, vraiment des tableaux de maître, d'une valeur de 500 millions, avaient été volés. Et on ne les a jamais retrouvés, malgré des récompenses offertes, malgré enfin, vraiment toute la police américaine s'était mise dessus. Et les tableaux n'ont pas été retrouvés. Et aujourd'hui, dans le musée, ben, on a les places, enfin, leur absence est signifiée dans l'accrochage. Donc c'est dire que c'est un traumatisme important. En
1: bien
2: fait.
1: Sûr. Je crois qu'il y a entre 5 et 10% seulement des tableaux qui sont retrouvés.
2: Oui, c'est pas grand-chose.
1: Ah ben, c'est le moins qu'on puisse dire. Mmh. 5 et 10%. Alors parlons de la vague de cambriolage qui a meurtri les musées français depuis plus de 2 ans. 2 ans, c'est un temps très court. Hein.
2: Absolument.
1: Cognacq-Gé, Le Louvre, Langres, Limoges, ouais. À quoi attribuer cette recrudescence ?
2: Alors, je pense qu'il faut faire attention aux effets de loupe, parce qu'effectivement, en 2 mois, en septembre-octobre l'an dernier, il y a eu 7 vols importants, mais globalement, le nombre de vols dans les musées français reste stable, c'est entre 15 et 25 vols par an. Il a même diminué fortement ces dernières années. Là, ce qui s'est produit, c'est que c'était des vols spectaculaires pour plusieurs raisons. C'était par les cibles, c'est-à-dire c'était des objets en or, en argent, en pierres précieuses, de la porcelaine, donc des objets très faciles à écouler.
1: Oui, on voit, c'est une vraie tendance.
2: C'est une vraie tendance, et la deuxième chose qui a créé un peu la sidération, c'est que c'était des braquages très violents. C'est-à-dire, on est passé, vous parliez d'Arsène Lupin, on est passé vraiment du gentleman cambrioleur à des braqueurs très violents, qui n'hésitent pas à utiliser des armes à feu.
1: Ah oui.
2: Et donc, c'est le mode opératoire qui est devenu très violent.
1: Alors évidemment, il y a le cas du musée d'art moderne de Paris, bon c'est très important, mais dès que ça touche le Louvre, évidemment, premier musée français et du monde, ça prend une autre dimension. Donc le cas du Louvre survenu en octobre 2025, alors comme en 2010, cet événement est venu révéler d'importantes défaillances de sécurité du musée, mais alors cette fois, le Parlement s'est emparé de la question. Ça, c'est important. Qu'est-ce qu'on peut en tirer comme enseignement ?
2: Ah ben, il y a eu une vraie politisation du sujet. En 2010, la mairie de Paris avait réussi à contrer les élus de l'opposition qui voulaient qui demandaient des comptes, à raison. Là, en fait, le Sénat, d'abord le Sénat hein, avant toute chose, et l'Assemblée nationale se sont emparés. Faut pas oublier que le vol a aussi eu lieu 6 mois avant des municipales, et donc c'est un sujet qui s'est vraiment invité dans les municipales, dans la campagne municipale. Donc, ce qu'on n'avait jamais vu par le passé, c'est vraiment cette politisation de la question du vol. Mais parce que le Louvre, c'est le palais des rois devenu le musée de la République, en fait. C'est la carte postale de la France.
1: Et c'est normal qu'il y ait commission d'enquête, que les parlementaires s'en emparent.
2: C'est tout à fait normal. Et d'ailleurs, les auditions étaient passionnantes, les différents rapports étaient consternants. Donc oui, c'est tout à fait légitime.
1: Oui. Oui.
2: C'est un bien commun, il ne faut pas oublier. Oui.
1: C'est vrai qu'il y a d'autres commissions d'enquête qui sont moins légitimes, mais bon, celle-là était complètement... Alors, commission d'enquête, il faut bien que ça serve à quelque chose aussi. Hein. Elle a fait des préconisations, je crois, concernant la mise en sûreté des musées. C'est quoi les préconisations ?
2: Alors, je ne peux pas vous dévoiler toutes les préconisations, parce que la commission d'enquête dévoile son rapport demain, le 13 mai. Donc, je ne peux pas vous dire, mais en fait, l'essentiel, c'est renforcer quand même les moyens consacré à la protection parce qu'en fait il faut quand même plusieurs milliards ne serait-ce que pour remettre en état beaucoup de bâtiments vétustes. Donc remettre en état des bâtiments vétustes, c'est aussi...
1: Mieux les sécuriser.
2: Mieux les sécuriser également. C'est pas juste éviter des fuites d'eau, c'est aussi mieux les sécuriser. Donc ça veut dire qu'il faut vraiment des moyens, donc il faut une décision, il faut une loi, il faut une décision politique forte. Et puis renforcer les moyens aussi des cellules existantes, comme au ministère de la Culture, il y a la mission audit de sécurité qui ont sous-effectif et qui n'est pas suffisamment à laquelle les différents musées ne font pas suffisamment appel. Donc un peu pousser les musées à prendre ce sujet au sérieux.
1: Et qui on auditionne dans ce genre de commission parlementaire? Les directeurs de musées, mais qui encore?
2: Ah, les directeurs de musées, les anciens ministres, les élus, des professionnels de la sûreté. De la sûreté, et pas que de la sûreté des lieux culturels, hein, des professionnels de la sûreté tout court.
1: Tout court, ouais.
2: Parce qu'on voit vraiment un hiatus entre comment est protégée une bijouterie et comment est protégé un musée. Hein. C'est pas du tout... pas du tout pareil, ni en termes de moyens, ni en termes de conscience qu'on est une cible.
1: Et donc intégrer dans le budget global la part de sécurité qu'elle mérite, ça en fait.
2: Ah oui, absolument. Et c'est ça qui va être le plus dur, hein, intégrer.
1: Oui, c'est ça que je
2: parce
1: dis
2: que les moyens, je veux dire, on sait bien qu'on est dans des budgets de plus en plus contraints. Donc après, c'est une question de balance en fait. C'est est-ce qu'on achète plus d'œuvres qu'on va mettre en réserve? Est-ce qu'on organise plus d'expositions? Ou est-ce qu'on s'attaque à ce qui est moins visible, moins glamour, mais indispensable.
1: Toute dernière chose, d'abord soutenue par sa tutelle, le ministère de la Culture donc, la présidente du Louvre, Laurence Descartes, a finalement été poussée à la démission. Qu'est-ce que ça nous dit, ça?
2: Ça nous dit que c'était un moment, comme le sujet était devenu politique, il fallait un fusible.
1: Ah ouais.
2: Ça dit ça. Ça dit aussi qu'on attend des directeurs de musées beaucoup de choses. On n'attend pas juste leur mission de conservateur, mais on attend sans doute des musées beaucoup trop de choses.
1: Voilà.
2: Dire vrai.
1: On va le dire comme ça. Merci infiniment, Roxana Azimi. Merci, au revoir.
2: Je vous en prie.
1: C'était Affaires Sensibles aujourd'hui, le musée d'art moderne de la ville de Paris. À la technique, il y avait Arnaud Caillé. Et l'émission que vous venez d'entendre, vous pouvez la réécouter en podcast, bien sûr, mais seulement, et pendant tout le mois de mai, sur l'appli Radio France. Et un peu plus tard, donc en juin, après mai, c'est juin, vous retrouverez nos émissions sur toutes les autres plateformes. On va chez Zoom Zoom Zen, évidemment, avec Mathieu Noël et toute son équipe. Bonjour.
3: Ah, bonjour Fabrice.
1: J'aime bien le A.
4: Ah, il est toujours content de vous retrouver.
3: Ah oui, moi je suis ravi. Hein.
1: Ben voilà.
4: Il est fan. Quentin est fan de vous. Aujourd'hui, Fabrice, on va zoomer sur un phénomène longtemps passé sous silence et qui pourtant constitue une vraie discrimination. Quand un DRH refuse un job à quelqu'un de parfaitement qualifié sous prétexte qu'il a un accent. Zoom sur ce qu'on appelle la glottophobie.
1: Glottophobie, absolument. On se retrouve après le flash de 16 heures.
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1: 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Le flash, Amélie Perrier.
8: Rassurer l'opinion publique face au spectre de la nouvelle épidémie d'antivirus. La ministre de la Santé réunit cet après-midi autour d'elle des épidémiologistes et autres infectiologues, avec la directrice de Santé publique France également, et Jean-François Delfrécy, le président du Comité consultatif national d'éthique. Et cette première garantie, les cas contacts français sont tous hospitalisés ou en cours d'hospitalisation. Ils sont 22. Les règles d'isolement ont été durcies Russie ces derniers jours. Son avenir politique ne tient qu'à un fil. Au Royaume-Uni, le Premier ministre travailliste Keir Starmer est plus fragilisé que jamais. Au moins 80 députés de son camp l'ont appelé à démissionner. Trois membres de son gouvernement ont fait défection par défiance pour lui. La semaine dernière, des élections locales s'avéraient désastreuses pour le Labour. La gauche britannique perd du terrain face au parti anti-immigration Réforme UK de Nigel Farage. Mais Keir Starmer le répète, il veut continuer à gouverner. Un enlèvement pour faire ses preuves et intégrer la DZ Mafia, l'une des organisations criminelles les plus puissantes du pays aujourd'hui. Deux personnes ont été interpellées pour le rapt d'une femme de 25 ans fin mars à Strasbourg. Elle a été contrainte de monter dans un véhicule ligoté par deux malfaiteurs qui ont réclamé 600 000 euros de rançon à un ami de la victime installé à Dubaï et ayant fait fortune dans les crypto-monnaies. Les suspects seraient venus spécialement de Marseille pour faire leurs preuves et intégrer les rangs de la DZ Mafia. Selon les dernières nouvelles d'Alsace, ils ont été mis en examen début avril pour enlèvement, séquestration et menace de mort. Pas de remise en liberté pour Frédéric Péchier, l'anesthésiste condamné l'an dernier à la prison à perpétuité pour 30 empoisonnements dont 12 mortels. La Cour de cassation vient de rejeter son recours. Le médecin réclamait de sortir d'incarcération pour préparer son procès en appel. Demande rejetée par la chambre de l'instruction de la Cour d'appel de Besançon. Elle estime que cela pourrait provoquer un trouble à l'ordre public. Selon elle, l'accusé risquerait de faire pression sur les témoins et il n'est pas garanti qu'il se présenterait à son procès en appel prévu à Lyon à une date encore non déterminée. La visite du nouveau maire de Paris saluée par les parents d'élèves de l'école Saint-Dominique, l'un des foyers des violences sexuelles dans le périscolaire. Dans un communiqué, il salue les excuses d'Emmanuel Grégoire. Ce geste inédit marque une étape et souligne l'ampleur de ce qui s'est produit, écrivent les parents de l'école maternelle du 7e arrondissement. Il s'est engagé, Emmanuel Grégoire, auprès des familles à revenir à la mi-juin et à mettre en place un conseil du périscolaire dans l'école dans les deux semaines. C'est un poids lourd du jeu vidéo sur mobile, Voodoo. Il vient de s'emparer de deux stars des réseaux sociaux, Combini et le Gorafi, site d'infos satirique. La prise de participation majoritaire a été finalisée aujourd'hui. Le fondateur de ces sites poursuivra le développement des marques aux côtés du patron de Voodoo. Voodoo, selon les analystes, pèse plus de 100 milliards de dollars dans le monde.
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8: Et France Inter, il est 16h04, oui, c'est l'heure de retrouver Zoom Zoom Zen. Bonjour Mathieu Noël, salut toute la bande.
15: Salut Amélie.
4: Bonjour Amélie Perrier, on vous retrouve à 17h pour un nouveau point tout à fait complet, comme d'habitude avec vous, sur l'actu.
8: C'est promis.
16: Ouais, glottophobie. C'est la phobie de la glotto, c'est quoi? C'est grec, c'est latin, c'est je vois pas. Glottophobie. Je demanderai à Google.

0: Bonjour à toutes et à tous, soyez les bienvenus dans un nouvel épisode de Zoom Zoom Zen, une émission que je présente depuis août 2022, mais aurais-je été embauché à l'époque si au lieu de vous dire « Bienvenue dans Zoom Zoom Zen », deux heures chaque après-midi pour décrypter notre époque à travers ses mots, ses concepts, je n'avais pas pris des cours de diction pour gommer mon accent et que je vous avais accueilli par « Bonjour à toutes et à tous, ravi de vous retrouver pour un nouvel épisode de Zoom Zoom Zen, deux heures chaque après-midi pour décrypter notre époque à travers ses mots, ses concepts ». Non. Car la DRH d'Inter n'aurait pas pu s'empêcher de me voir en costume traditionnel suisse, yodelant devant un troupeau de vaches dans un paysage alpin. Et, sans évidemment laisser paraître quoi que ce soit, elle m'aurait simplement dit « Ben, ok, on vous rappellera ». Personne ne m'aurait rappelé, je serai aujourd'hui sur Couleur 3, la radio cool du bassin lémanique. Oui, aujourd'hui, on va zoomer sur la glottophobie, quand l'accent d'une personne lui ferme certaines portes. Et vous pouvez enlever évidemment le yodel, et ça a été longtemps le cas, dans les médias, où les journalistes originaires du Sud étaient priés de gommer leur accent chantant pour faire plus sérieux. Mais la glottophobie s'exerce aussi à l'encontre des gens originaires de certains quartiers populaires, où le phrasé n'est simplement pas le même. Alors, comment surmonter cette glottophobie ? Est-elle toujours aussi présente dans notre société qu'elle a pu l'être dans le passé, faut-il prévoir en 2026 des peines de prison à l'encontre des personnes qui, comme Manon et Quentin, continuent de se moquer des accents ?
1: Peu cher, oh bonne mère.
0: Vous le voyez, chers auditeurs, on part de loin. Zoom Zoom Zen, c'est parti.
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0: Et bonjour Maria Candéa.
3: Bonjour.
0: Merci d'être avec nous sur Inter. Vous êtes sociolinguiste et sociophonéticienne. Alors déjà, en quoi consistent ces deux disciplines ? Parce qu'on n'est pas forcément familier.
3: La sociophonétique est une partie de la sociolinguistique.
0: Ah, c'est d'accord.
3: Voilà,
0: c'est
3: tout à fait. Donc la sociolinguistique s'intéresse aux enjeux sociaux en général liés au langage. Mmh. Et la sociophonétique, tout particulièrement aux prononciations.
0: Aux prononciations et donc aux accents. Vous enseignez à l'université Sorbonne Nouvelle. Vous avez aussi cofondé le réseau Accent, Discrimination et Idéologie. Et vous faites partie du collectif les linguistes atterrés, comme Anne Abeillet qui était venue ici nous expliquer que les règles de grammaire n'existaient pas vraiment. Avec vous, on va comprendre en quoi la glottophobie est une discrimination, un handicap et pourquoi il est important de cultiver nos accents. Juste le temps de vous présenter mes fidèles acolytes, dont celui qui vit aujourd'hui son jour de gloire. Puisqu'en effet, voilà 6 mois maintenant qu'il tanne notre rédacteur en chef pour qu'on fasse une émission sur la glottophobie. Cyril, qui déteste toute forme de discrimination, sauf à l'encontre des Hollandais, car il déteste les Hollandais, oui, était plutôt pour, mais voilà, il hésitait. Il ne voulait pas mettre Quentin en porte-à-faux.
4: Sparkling, Cyril, serre-toi une bûche, tu vas faire capoter ton douce assort.
0: Il savait que ce jour-là, je n'aurais aucun scrupule à ressortir toutes les imitations foireuses de Quentin, y compris celles qu'il a réalisées devant l'invité québécois. Bonjour Quentin.
4: Allez, bonjour Mathieu, bonjour Cyril, bonjour à
0: il
4: tous.
0: Il est gêné, c'est gênant. Racontez-nous Quentin, dans la rue, les passants que vous avez croisés, ils étaient aussi sensibles au problème de la glottophobie que vous ?
4: Disons qu'il y a de la glottophobie partout, parfois maladroite, parfois raciste, parfois installée. Bref, il y a une réflexion commune à avoir autour du sujet des accents, c'est ce qu'on va entendre dans ce micro-trottoir complètement à la rue.
0: À vos côtés, Quentin. Ma personne. Une Marianoche vous manque et tout est dépeuplé. C'est une fois de plus du fond de son lit que Manon Mariani nous écoute aujourd'hui avec sa bouillotte Hello Kitty et son grog. Car je la cite, il faut traiter le mal par le mal. Elle devrait être opérationnelle demain, normalement. Vers 16h30, normalement, vous serez calé sur la glottophobie, mais quid de la glossophobie ? Et la leucocélophobie ? Et la xénoglossophobie ? Vous ferez moins les malins quand viendra le zoom zoom test.
4: C'est pas recyclé.
0: D'autant
4: que, les
0: alors,
4: peurs.
0: C'est absolument pas. Ouais, absolument non. Pas. Il n'y a pas une seule.
4: J'ai pas envie de mettre
0: en porte-à-faux. Il n'y a pas un seul mot qui sera recyclé, mais pour cette réflexion perfide, vous démarrez le quiz avec 2 points de pénalité. Donc, Pierre Courade, c'est Pierre Courade qui vous affrontera tout à l'heure.
5: C'est chance à Pierre.
0: Exactement, pour une fois. Après 17h, restez avec nous. À moins d'une semaine du top départ de Roland Garros, on parlera tennis à l'occasion de la diffusion d'un documentaire sur nos champions français. Mais d'abord, Maria Candéa, avec vous, on va donc se pencher sur une forme de discrimination presque inconsciente, qui en tout cas n'a longtemps pas été considérée comme telle, la glottophobie. En France, nos régions ont des accents assez marqués, on reconnaît rapidement l'accent du Nord, l'accent marseillais, toulousain, le corse, l'alsacien. Ça veut dire que, contrairement à ce qu'on pourrait croire, encore aujourd'hui, les accents font partie de notre paysage culturel.
3: Comme tous les scientifiques, je vais répondre oui et non.
0: Ah oui, vous avez raison.
3: Vous connaissez les mêmes, c'est
0: bien
3: compliqué.
0: Oui
3: et non, parce que d'un côté, on a l'impression de reconnaître des accents. Effectivement, il y a des régions à accent. Mais quand on fait des tests où on ne sait rien, on entend juste des voix, en fait, on reconnaît très, très vaguement un grand nord très, très, très vague qui va jusqu'à la Belgique. Une espèce de vague, vague l'Est qui va jusqu'à la Suisse et on ne sait pas trop, en fait. Et puis un énorme sud où on se dit, ouais, c'est le sud.
0: Oui,
3: et
0: le sud-ouest et le sud-est, parfois, on confond.
3: C'est complètement confondu. Donc, on est très mauvais à reconnaître, mais par contre, c'est vrai qu'on s'y attend et on reconnaît quelque chose. Voilà, il y a quelque chose qui existe, mais il y a plutôt quand on observe ça dans le temps, il y a plutôt une tendance à la réduction des écarts, en fait, entre les régions. Oui.
0: Les accents sont moins forts localement.
3: Oui, partout. Enfin, se rapprochent entre eux, en fait.
0: Pour introduire notre sujet du jour, la glottophobie, qui de mieux que le plus ouvert d'esprit, le plus tolérant des journalistes français ? C'est simple, à part les végétariens, les végétaliens, les véganes, les hollandais, les anglais, les serveurs qui apportent le café avant le dessert au restaurant et les personnes qui portent des chaussures avec des chaussettes d'orteils individuelles, il aime tout le monde. Les accents d'ailleurs ne le dérangent pas, parfois même, comme avec Maïté, il l'excite.
5: Coquinou de Cyril, tu te rappelles de moi, coquin, dans la fosse de Prince? Il était là à me parler de cuisine. L'entrecôte, je peux vous dire, le matin après le New Morning, il l'a pas mise entre les côtes.
3: Oh,
5: je peux vous
3: dire.
0: Que de souvenirs, Cyril. Les accents vraiment vous excitent. Cyril, racontez-nous la glottophobie. D'où ça sort?
6: Arrêtez avec les Hollandais, ce sont les Néerlandais. Arrêtez, Mathieu.
0: C'est
6: Noël.
0: Eux que vous détestez donc?
6: Non, je ne déteste pas. C'est juste que ce n'est pas les Hollandais, c'est les Néerlandais. Les gens
0: vous aimez être précis, c'est pour ça que vous présentez le d'où
6: Allez,
0: ça sort.
6: Allez, pose ta question.
0: Mais je vous l'ai posé déjà.
6: Repose là.
0: Juste vous qui avez choisi de ne pas répondre, Cyril, mais on pourra en discuter. La glottophobie, d'où ça sort?
6: Imaginez, Mathieu, vous passez un entretien d'embauche à Paris. Sur le papier, le poste est calibré pour vous, mais vous sentez poindre le rictus du DRH à cause de votre accent toulousain. Il ne dit rien, évidemment, mais vous savez ce qu'il se dit. C'est bien joli, c'est chantant, mais ça ne fait pas très sérieux. On connaît tous des cas de discrimination liés à la voix, le journaliste télé qui a dû prendre des cours de diction pour gommer ses intonations chantantes, ou le Premier ministre, souvenez-vous, avec un accent du Sud-Ouest qui se fait parodier. Tout ça, c'est très ancien. En revanche, le terme glottophobie, lui, est assez récent. Il apparaît officiellement en France au tout début de l'année 2016. On le doit au sociolinguiste de l'université de Rennes, numéro 2, Rennes 2, Philippe Blanchet, dans un livre « Discrimination, combattre la glottophobie ». Le mot est forgé à partir du grec « glotta », c'est la langue, et « phobia », la peur. Philippe Blanchet invente cette notion pour mettre un mot sur une injustice banalisée et pourtant très violente, le fait de rejeter, moquer ou refuser un emploi à quelqu'un uniquement à cause de sa façon de parler. On parle souvent de l'accent régional, mais ça peut être un accent lié à une origine sociale ou même un accent étranger. J'ai moi-même un ami brésilien à qui une chaîne de télé, ici française, a dit qu'il faudrait qu'il gomme son accent pour passer à l'antenne. On lui avait conseillé de devenir JRI, donc de passer derrière la caméra.
0: Et un combat qui va devenir politique.
6: Grâce à la médiatisation de quelques séquences comme cette fois où Jean-Luc Mélenchon se moque d'une journaliste à l'Assemblée nationale, moquerie dont il s'est ensuite excusé. Fin 2020, une loi a même été votée en France pour faire de la discrimination par l'accent un délit pénal au même titre que le racisme ou le sexisme. Alors, d'où ça sort la glottophobie? Eh bien, d'un livre d'un chercheur rennais de Rennes numéro 2.
0: Rennes 2.
6: Ce n'est que le début.
0: Vraiment Rambo 2.
6: C'est que le début de notre histoire.
0: Merci Cyril. Hâte d'en savoir plus néanmoins sur cet ami brésilien.
6: Vous voulez que je le présente?
0: Piste à creuser, effectivement. Maria Candéa, commençons là-dessus, ça n'a pas échappé à nos auditeurs. Vous avez un petit accent comme nous tous probablement, c'est ce que vous allez nous dire. Mais le fait qu'on s'en aperçoive, ça dit quoi de notre rapport aux accents?
3: C'est une bonne question pour entrer en matière, parce que justement en français, et c'est pas le cas dans toutes les langues, on dit qu'on peut parler sans accent. Et quand on réfléchit, c'est un peu absurde, ça veut rien dire. Oui. Et donc déjà, moi je dis pour résumer, quand on dit à quelqu'un tu as un accent, on fait une pratique politique de catégorisation de la parole de l'autre, en fait, de la prononciation de l'autre. Donc le fait de se permettre de dire à l'autre « tu as un accent », ça veut dire qu'on se sent légitime pour dire « moi j'en ai pas ».
0: Et donc oui, c'est ça, c'est, voilà. On a un accent, au pire, on a un accent parisien.
3: Et
0: ou
3: c'est,
0: un accent,
3: voilà, justement, voilà. Ou quelque chose. Et d'ailleurs, quand on voyage, enfin, les Français d'Île-de-France qui vont au Canada se rendent compte qu'ils ont un accent. Tout d'un coup, et c'est une découverte, ils n'ont pas l'habitude. Alors que les Canadiens qui viennent en France savent, s'y attendent et ont plus l'habitude. Ça dit quoi? Ça dit qu'il y a une hiérarchie des accents, tout simplement. C'est assez magique à voir. Donc quand on prend les lunettes de la hiérarchie, on comprend pourquoi certains se sont autorisés à dire « je n'ai pas d'accent » parce qu'il y a une tradition qui les a légitimés. Et cette tradition remonte à la fin du XVIIIe siècle, 19e plutôt, très, très fortement, ça s'est installé, parce qu'avant, on disait bien qu'il faut parler avec le bon accent, il faut avoir l'accent de la cour, l'accent de la capitale.

0: un premier point pour le comprendre, déjà de se dire que tout le monde a un accent, on avance, on complexifie un peu les choses. Après, si on essaye d'aller un peu plus loin, on dit en fait, tout le monde a plusieurs accents. Parce que, en fait, quand on parle avec des gens, je ne sais pas, là, vous avez pris l'exemple des journalistes qui modifient leur façon de prononcer. Ben, vous avez fait une démonstration. En fait, ils peuvent jongler avec plusieurs façons de prononcer. Des fois, très consciemment, avec un grand écart entre leur pratique de prononciation. Et des fois, avec un tout petit écart, pas très conscient. Juste, on s'adapte à l'autre et on imite un petit peu. C'est un mécanisme qu'on appelle accommodation. Donc, en fait, non seulement tout le monde a un accent, mais en fait, tout le monde a plusieurs accents. Premier pas. C'est juste le premier pas pour comprendre.
1: Premier pas. Le deuxième, ce sera dans la suite de l'émission. Votre accent vous a-t-il déjà joué des tours professionnellement? On continue de zoomer sur la glottophobie, cette discrimination trop souvent minimisée. Juste avant 17h, c'est GC qui nous rejoindra pour nous dire s'il s'est déjà senti rejeté à cause de son accent. Comme il n'en a pas, il sera obligé d'admettre que le problème était ailleurs. Zoom revient juste après Shirley Bassey. Propeller Heads, History Repeating sur France Inter.

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1: Après le plafond de verre, découvrez le mur de l'accent. Zoom aujourd'hui sur la glottophobie, cette discrimination liée aux accents. On est toujours avec la linguiste Maria Candéa. Maria, comme on le disait précédemment, tout le monde a un accent, on ne peut pas le nier. Alors pourquoi cette discrimination autour des accents? Parce qu'il

0: Il y a des accents autorisés, on l'a dit, et d'autres qui sont mal vus. Comment ça s'est forgé? On a du mal à comprendre comment ça peut tenir encore en 2026, cette hiérarchie dont on parlait des accents. Qu'est-ce qui fait que ça tient?
1: Oui, justement, c'est une bonne question, parce que c'est là que ça incite à creuser. Qu'est-ce que c'est qu'un accent? Comment ça se fait qu'on hiérarchise? Comment on fait concrètement? Est-ce qu'on peut avoir des critères? Et en fait, tout se complexifie et on n'a aucun critère même pour définir accent, tout simplement. Quand on réfléchit sérieusement, si on prend une région, on dit voilà, les gens de cette région ont un accent. En fait, non, c'est pas vrai. Dans une fratrie, on peut avoir des personnes qui, des frères ou des sœurs qui vont prononcer de façon très typique pour la région, d'autres pas du tout, mélanger les trajectoires. Donc, très compliqué. La perception, c'est très compliqué, les gens mélangent tout, donc ça marche pas, donc voilà, tout est très fluide. Après, qu'est-ce qu'un accent? Qu'est-ce qu'un phonostyle? Est-ce qu'on peut avoir au moins des critères simples pour dire, voilà, si vous modifiez par rapport à une prononciation qui serait de référence, vous modifiez un son, c'est un accent, vous modifiez pas le son, c'est pas un accent. Non, ça marche pas. Si vous confondez brun et bran, vous n'avez pas d'accent. Si vous confondez pomme et pomme, vous avez un accent. Donc, il n'y a aucun critère qui tienne, c'est vraiment très, très hétérogène, très fluide. Et donc, ça ne tient que par des petites conventions qui changent tout le temps. Il faut toujours être au fait, comme des petits mouvements de mode. Il faut vraiment être à la page et imprévisible. Et ça tient par la hiérarchie. Ça se mord la queue, la définition.
0: Alors, les accents ou les pseudo-accents, parce que c'est comme ça qu'il faudrait peut-être les appeler, on voit qu'ils évoluent en tout cas. Un bon exemple, alors peut-être pas prendre celui de Marseille, ce serait un peu bateau, mais tout simplement l'accent parisien. Quand on regarde des vieux films avec Arletty ou qu'on écoute des vieilles chansons d'Édith Piaf, par exemple, on se rend compte qu'il y avait en tout cas un accent parisien qui n'est plus celui d'aujourd'hui, une espèce de gouaille qui a pour le coup largement disparu. Donc on pourrait dire que même cet accent parisien, il a considérablement changé en 50 ans.
1: Oui, parce que tout change tout le temps et tout d'un coup on s'en rend compte et quand on s'en rend compte on va réagir. Oui. Donc là, c'était l'accent parisien populaire, pas l'accent parisien de la bonne bourgeoisie. Et d'ailleurs, dès le XVIIe siècle, on disait l'accent de la cour et pas tout simplement de la capitale, pas n'importe qui à la capitale. Et c'est resté. Et quand j'ai parlé d'homogénéisation des accents, on se rend compte que dans les régions, les gens qui ont accès à l'éducation et qui veulent aller vers une distinction sociale, qui cherchent vraiment à construire un capital social, vont aller vers une prononciation qui ne sera pas ancré régionalement, c'est-à-dire qu'ils vont éviter les prononciations qui... Et on va l'appeler neutre, mais vous voyez, c'est une catégorisation politique, mais bien sûr, c'est pas neutre.
0: Je fais de la politique sans le savoir, comme M. Jourdain.
1: Et donc, c'est plus... En France, on va reconnaître plus facilement les classes sociales, là aussi avec des gros sabots, avec du plus et du moins, que les régions.
0: Vous dites en France, c'est-à-dire que dans les autres pays, on n'a pas ce phénomène-là?
1: Ça dépend des pays. Il y a 7000 langues parlées dans le monde, donc on n'aura pas non plus de régularité. Ça dépend. Alors, le français est une langue qui est standardisée depuis très longtemps, qui est très centralisée, qui a une seule académie. Il y a plein de langues qui n'ont pas d'académie. Et il y a l'espagnol qui a 20 académies, parce qu'il y en a une dans chaque pays de langue espagnole, elles travaillent ensemble. Donc, on ne pourra jamais donner en une phrase un résumé pour toutes les langues du monde, ça ne marchera pas.
2: Mais alors, c'est quoi? C'est du snobisme de se moquer ou de dénigrer les accents régionaux? Est-ce que c'est du parisianisme, du mépris de classe ou un peu tout ça à la fois?
1: Non, mais c'est exactement tout ça à la fois et ça fait longtemps. Et ça se négocie. Il y a une ambivalence, on a parlé de l'accent du soleil. Il y a des accents qui vont avoir une image positive mais qui sera très ambivalente, c'est-à-dire que pour certains métiers, ça pourra être commodifié. On parle de commodification pour vendre de la lavande. Ouais. Ça pourrait être un plus. Et par contre, pour donner des conseils financiers ou pour jouer Corneille, ça sera un moins. Et donc, on va vous demander de modifier vos pratiques. Donc, c'est tout ça ensemble. Et ça repose sur des habitudes, sur des pratiques sociales, sur des conventions. C'est pour ça que j'ai dit quand on creuse, parce que ça vaut la peine de creuser, de se rendre compte à quel point c'est complexe, à quel point on fait des raccourcis, tout simplement parce qu'on y est habitué. Et si ça fait rire d'entendre Corneille avec des accents régionaux, c'est pour une raison très très simple. Juste, on n'a pas l'habitude.
0: On n'a pas l'habitude, voilà.
1: Il n'y a pas d'autre raison.
0: C'est ça qui crée un décalage.
2: Je viens de Basse-Normandie, et quand je rentre dans ma famille, j'ai l'impression de reprendre un accent. Je suis sûr que je ne suis pas le seul à faire ça. Et ça veut dire quoi? Qu'on se réadapte, qu'on fait en fonction de l'autre?
1: Tout à fait, je parlais de pluriphonie. Enfin, je n'ai pas dit le mot pluriphonie, mais je parlais du fait de changer, de modifier ses pratiques de prononciation. Donc, c'est exactement ce que vous dites. C'est de la pluriphonie, et on a tous une dose de pluriphonie. On s'adapte parce qu'on va adopter un répertoire de prononciation qui est adéquat à la situation. Et c'est plus facile de le poser en termes de style. C'est pour ça que moi, je dis, donc ça, c'est le deuxième niveau de compréhension et de complexification. C'est pas juste que tout le monde a un accent, c'est pas juste que tout le monde a plusieurs accents. fait, c'est que personne n'a d'accent, l'accent n'existe pas, c'est plutôt des styles de prononciation. Ouais. Et dès qu'on le pose dans ces termes-là, on comprend mieux pourquoi on modifie, pourquoi dans certains contextes, on comprend que dans certains contextes, on doit changer ses vêtements et on doit s'habiller d'une certaine manière qui est codifiée, on sait très bien qu'elle est codifiée. Mais malgré tout, alors on ne peut pas tout négocier. Et bah, c'est pareil avec les pratiques de prononciation, on a des styles qu'on a à sa disposition ou pas.
0: Alors, on l'a dit, il y a des accents qui sont mieux vus que d'autres. Parmi les accents souvent valorisés à l'international, l'accent français. Justement, Quentin avait tout misé là-dessus lorsqu'il avait tenté de décrocher une interview sauvage de Brad Pitt en marge des 24 heures du Mans. « Hello Brad, I'm Quentin from Radio Blue. Do you have a minute? Because me too, I like Big Motors. » La suite, hélas, on la connaît. Ce glottophobe de Brad Pitt avait fait signe à sa sécurité de jeter le malheureux Quentin dans la poubelle la plus proche.
3: En l'occurrence, alors, Quentin, la poubelle de chez Ford.
0: La poubelle de chez Ford, elle sentait bon.
3: Racing, oui.
0: Quentin, justement, vous êtes allé parler glottophobie avec les spectateurs du Grand Prix de France moto cette fois.
3: Ah oui, c'est le Grand Prix de France moto, normal que ça fasse un petit peu de bruit. J'étais sur place ce week-end avec mon masque de spécialiste moto, mais après une journée de course, j'ai commencé à discuter avec le public qui vient de toute la France. On commence avec ce monsieur que j'arrête au moment de l'apéro.
4: Non, bah j'ai rien à dire. France Inter ? Ah, t'es carrément journaliste à France Inter ?
3: Ah,
4: oui. Ah ouais, bah c'est cool.
3: Bah ouais, c'est cool, il découvre le mot du jour de Zoom Zoom Zen.
4: Glottophobie. Rejet catégorique d'une langue, d'un dialecte, d'un accent, d'une façon singulière de s'exprimer ou de communiquer. T'es glottophobe
5: Ah non, je suis pour ça, moi c'est quoi ça ?
4: Tu rejettes un accent, il a un accent bosseron, Speed.
3: C'est quoi ça ?
4: C'est le Loiret, la Beauce.
3: Et son copain qui vient de la Beauce, donc le grenier de la France, une riche zone d'agriculture, je leur demande... Est-ce que c'est maladroit de dire que c'est un accent un peu de la campagne ?
5: Voilà, c'est ça, ouais, campagne, ouais.
3: L'accent du terroir, quoi.
5: Du terroir, voilà, ouais. Ils avaient, au lieu de dire un gâteau, on va dire un gâteau.
4: Voilà, un gâteau.
3: Est-ce qu'on s'est déjà moqué de vous par rapport à votre accent ?
4: Ah bah, il manquait plus que ça. Mais on est fiers de notre accent.
5: Ouais, ça fait rigoler des fois, ouais. Quand t'es avec des Parisiens, des mecs, ouais.
3: Ils disent quoi ?
5: Bah, ils prennent un peu pour des pectos, mais bon, c'est pour moi, ça me dérange pas plus que ça, ouais.
4: Parisien tête de chien, moi, ça me gêne pas du tout. Et je suis fier de mon accent et je revendique le patois bosseron.
3: Oui, qui n'est pas tout le temps revendiqué d'ailleurs, donc c'est bien de le dire. Je vous présente cette dame. Elle est infirmière anesthésiste qui vient en famille pour apprécier l'atmosphère d'un Grand Prix de moto. Est-ce qu'elle connaît...
6: Glottophobie. Ah d'accord.
3: Okay.
6: En fait, moi je suis originaire du sud-ouest et maintenant on est dans le centre de la France. Et quand je suis arrivée dans le centre de la France, les gens ils répétaient chaque fois ce que je disais. Bon après, c'était pas toujours péjoratif. Il y en a qui disaient que quand ils m'entendaient, ils avaient l'impression d'être en vacances. Ah ben il y en a un, là il répétait à peu près tout ce que je disais. Au départ c'est marrant, après c'est lourd.
3: Ah ouais, quelqu'un qui reprend chacune de tes phrases en soulignant ton accent, oui. C'est chiant au bout d'un moment. Son mari nous retrouve. Il découvre le sujet du jour, la glottophobie.
7: C'est la phobie des accents. Et ?
3: Est-ce que vous l'avez déjà ressenti ?
7: Oui. Alors moi, j'ai un parcours de scientifique, j'ai un doctorat en sciences. Donc quand vous faites un exposé en sciences et que vous avez l'accent que j'ai, vous avez intérêt à être encore plus affûté que tout le monde, parce que sinon tout le monde vous dit « Ah, un touriste !» Voilà. Donc quand il s'agit de discuter de sujets scientifiques sérieux, quand vous avez l'accent du Sud, pour être crédible, il faut être irréprochable et travailler encore plus le sujet.
3: Mais alors, est-ce qu'il a essayé de gommer son accent à un moment donné ?
7: Ouais, je dirais qu'il faut être fier de ses racines, donc moi je le porte comme un étendard.
3: Est-ce qu'il y a des blagues
7: Des blagues, pas forcément. Après, juste dans mon métier, mes équipes, quand je les réprimande par rapport à du travail qui n'est pas bien fait, la seule chose qu'ils me disent, c'est qu'ils me disent « Même quand tu nous engueules, on a l'impression d'être en vacances, donc en fait, de ce côté-là, ça passe bien. »
3: Ouais, mais est-ce que notre parole perd en crédibilité avec certains accents ? Ma dernière rencontre, c'est ce jeune homme. La trentaine, il porte un gilet jaune et un talkie-walkie à la taille.
8: Bonjour, comment allez-vous ?
3: Ça va et vous, quel est votre prénom ?
8: Muriel. Moi, je suis un agent de SIAP, service à la personne et sécurité incendie.
3: Dernière réaction sur...
8: Glottophobie.
3: Vous connaissez ce mot ?
8: Non.
3: Je lui explique, est-ce qu'on a souligné son accent comme une différence d'une façon ou d'une autre ?
8: Au début, oui. On a souvent la réflexion, toi, t'es pas d'ici, toi.
3: Et en plus, c'est souvent une remarque pour...
8: Un peu déplacée.
3: Ouais, signaler, signifier
8: qu'on
3: n'est pas pareil. Quoi.
8: Exactement, on n'est pas mélangé, on ressemble pas aux autres. Mon accent, c'est... Des fois, il y a par exemple les R qui ne sont pas bien prononcés. Donc du coup, j'ai souvent cette réflexion dès le départ.
3: C'est un accent qui vient d'où ?
8: Du Bénin. Je suis béninois.
3: Je lui demande s'il n'y aurait pas aussi une part de racisme qui viendrait se nicher dans le fait de faire remarquer une façon différente de s'exprimer.
8: Bien sûr, bien sûr, bien sûr. Des fois, on veut te parler, mais on prend un accent pour te parler.
1: C'est pas grave.
8: Si, tu parles normalement, mais il te répond avec un accent.
3: En vous imitant.
8: Ah oui, exactement. Dans les relations, ça m'empêche de m'exprimer. Parfois, pour prendre la parole devant tout le monde, tu te dis, quelle réflexion ça va...
3: Entraîner.
8: Exactement. Mais ne vous moquez pas, parce que ça peut faire exclure la personne. Il y aura une difficulté de s'exprimer, en fait, de s'exprimer, de donner ce qu'elle ressent.
3: C'est ce que j'allais vous dire, ça peut la silencier.
8: Exactement, exactement. Dès que quelqu'un ressent, il se replie.
3: Il se referme.
8: Exactement. Après, on dit, mais lui, il ne parle pas beaucoup. Faut se tenir, parce que dès qu'il dit un truc, vous vous moquez de son accent.
3: Et au fond, c'est peut-être ça le vrai danger de la glottophobie qu'on peut commettre beaucoup plus vite qu'on ne le pense. Ce n'est pas juste une vanne ou une imitation à table, c'est le moment où quelqu'un commence à calculer chaque mot avant de parler, où il préfère se taire plutôt que de sentir les sourires arriver. Et c'est fou quand même, hein. Il a raison Muriel, on dit souvent « Oh bah lui, il est timide, il parle pas beaucoup ». Mais peut-être qu'il en a simplement assez que son accent entre dans la pièce avant lui.
0: Merci Quentin. Alors ça c'est vrai Maria Candéac, là on touche au problème fondamental de la glottophobie qui fait que ça peut rendre des gens silencieux, ils peuvent avoir peur de s'exprimer parce que peur qu'on les reprenne, qu'on se moque de leur accent, leur pseudo-accent, peu importe. En tout cas ça peut vraiment créer des phénomènes d'exclusion sociale.
1: Voilà exactement, c'est bien résumé dans ce micro-trottoir. Les gens, le mot leur parle beaucoup quand ils sont touchés par ce phénomène qui est en fait une partie du phénomène plus vaste d'insécurité linguistique. Quand on a peur de prendre la parole, c'est pas forcément l'accent, ça peut être aussi la peur de faire des erreurs, enfin vraiment la peur de perdre en crédibilité. Et là aussi, c'est lié à nos imaginaires. On peut en jouer, enfin on revient à cette histoire de répertoire de prononciation. Quand on a plusieurs répertoires, on peut arriver à jouer avec ça et à les utiliser de façon appropriée et faire en sorte que justement qu'on soit écouté. Mais on peut ne pas être dupe et là on voit bien la différence entre ce monsieur qui parle à la fin et qui se sent un peu en insécurité et en position faible. Et vous l'avez même pointé, c'est le racisme qui est derrière. Donc il sent qu'il n'a pas la force pour retourner la situation, il en est conscient et donc il jongle, il se camoufle un peu, il se fait silencieux finalement.
0: Tandis que le
1: alors
0: bosseron,
1: que l'autre,
0: lui,
1: mais bien sûr,
0: il
1: le scientifique,
0: et il emmerde les Parisiens.
1: Mais voilà, parce qu'il a le capital aussi. Il sait, donc c'est pour ça que je parlais d'analyse de la situation et d'enjeux vraiment très complexes. On peut pas donner une règle et dire voilà, maintenant vous pouvez utiliser vos façons de prononcer comme partout, comme vous voulez, ça n'aura aucune conséquence. Non, mais par contre, des fois, on peut avoir cette force-là, ce pouvoir en situation, comme le scientifique qui a dit, mais moi, voilà, je le porte en étendard, mais c'est parce qu'il a un doctorat, parce qu'il s'exprime dans son domaine de compétences, et il sent qu'il a ce pouvoir de le retourner. Et il est aussi conscient de ce qu'il fait, comme le monsieur qui a parlé à la fin. Il est tout aussi conscient, mais sauf qu'il a un peu plus d'atouts. Et c'est là qu'on voit que ça se joue en termes de discrimination, mais aussi en termes de privilèges et de distinctions. Et donc, voilà, si on a plein de privilèges, on peut se permettre d'un petit peu d'écart. Et même ça peut devenir encore une façon de se distinguer, de dire en plus non seulement je suis compétent dans mon domaine scientifique, mais en plus je suis sympa. Donc ça peut aussi devenir, voilà, on peut jouer avec tout ça, mais tout le monde n'a pas la capacité de retourner la situation, il faut le savoir.
3: Alors, on va dire qu'il y a une quarantaine d'années, il y avait des émissions de télévision qu'on pouvait regarder avec un Michel Leeb qui arrivait avec une série d'accents africains, mais pas que. Est-ce que ça a abîmé quelque chose? Est-ce que ça a provoqué des sourires, des fous rires derrière?
1: Je fais
3: de
1: voir...
3: la moquerie.
1: Oui, je fais voir. Ça a quand même un peu changé.
0: On peut dire que Michel Leeb aujourd'hui
3: ne serait plus,
0: mais surtout ne fait plus ses sketchs.
1: Donc ça veut dire qu'il y a quand même collectivement un peu une. C'est pour ça aussi qu'on parle de glottophobie sur France Inter aujourd'hui.
0: Je veux dire,
1: voilà, il y a un peu de. Quand même, on s'est rendu compte probablement de plusieurs facteurs, du fait que ça s'homogénéise. Donc à un moment donné, on s'est rendu compte que les accents vont tout simplement disparaître, un peu comme les langues régionales. Est-ce que c'est ce qu'on veut? On a entendu aussi dans le sujet, les gens sont fiers aussi quelque part, et utilisent leur pratique de prononciation aussi pour se reconnaître, pour montrer un peu des solidarités, des loyautés, des appartenances. Et finalement, on se rend compte que si on rejette tout ça en bloc, et si on ferme plein de métiers, à un moment donné, les gens vont arrêter de le transmettre. On voit entre les enfants et les grands-parents, il y a des modifications. Donc, est-ce que c'est ce qu'on veut? Est-ce qu'on veut une société extrêmement homogène? Donc, il y a une prise de conscience. Et puis, il y a aussi une prise de conscience plus générale sur les discriminations, sur les inégalités, sur vraiment l'organisation sociale plus globale. Donc, peut-être que ça va aussi avec.
0: Quand le CV est impeccable, mais qu'en entretien, c'est l'accent qui coince. On continue de zoomer sur la glottophobie, la peur des accents. Pour se détendre, on jouera avec toutes les autres peurs liées à la langue, si tant est que j'arrive à prononcer des mots aussi compliqués que verbodiplodophobie et lexicolosogiraphobie. Quentin, vous inquiétez pas, ça sera un QCM, donc vous n'aurez qu'à me dire A, B ou C. Je sais que quand il y a trop de syllabes...
3: Et si l'Occident, qui a occidentalisé depuis toujours, tentait de se désso...
0: Je sais que vous n'y arrivez pas. Le zoom-zoom test arrive juste après Yael Naïm, solaire sur France Inter.

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1: Après avoir foulé aux pieds la mémoire de Roger Hanin avec cette imitation très borderline de l'accent pied noir.
2: Navarro, j'écoute, comment blommer? On a tagué ma Citroën XM.
1: Quentin va avoir l'opportunité aujourd'hui de se racheter.
3: Je suis né le même jour que Roger Hanin.
1: Ah, je n'avais pas cette information.
3: C'était le 20 octobre.
1: C'est vraiment l'émission du plaisir informatif et du gai savoir.
3: Le 20 octobre.
1: Ça, nos auditeurs ne le savaient pas.
3: Mon pauvre Roger qui.
1: Magnifique. Quentin va donc avoir l'opportunité aujourd'hui de se racheter avec un quiz consacré non pas à la glottophobie, la peur des accents, notre sujet du jour, mais aux autres phobies langagières parfois beaucoup plus niches. Jouons avec Pierre Courade.
3: Eh oui.
1: Au Zoom Zoom.
3: Là, il a monté comme un coucou.
4: Deux points d'avance.
1: Deux points d'avance pour Pierre, il
3: non,
1: a bien noté.
3: Vous n'avez pas deux points d'avance, c'est deux points de retard.
1: C'est plutôt ça. C'est plutôt ça.
4: Qui revient même.
1: Alors, vous connaissez à présent la glottophobie que vous pratiquiez donc avant sans le savoir, mais vous n'êtes pas au bout de votre plaisir informatif car je vous présente maintenant la glossophobie, qui est, comme son nom l'indique, la peur de parler en public, de mettre du gloss ou de parler pour ne rien dire.
3: Ah.
1: C'est allé très vite. Et j'ai l'impression que Quentin a encore un petit temps d'avance.
3: Non,
1: et oui, il faut aller beaucoup plus vite. C'est le zoom zoom zoom.
4: C'est la Ligue des Champions. Réglé, en
3: quoi
4: fait,
3: hein.
1: Pas du tout.
3: Non, la glossophobie. Cerveau, ça n'a rien à voir.
1: La glossophobie, c'est la peur de s'exprimer en public, déjà chiant en temps normal. C'est encore plus préjudiciable lorsque vous avez choisi de travailler en radio. Ah, je n'entendais pas bon un coup de vous. Et moi, j'arrive pas à parler. Ah, je lis une légère déception dans vos yeux. Pourtant, l'hippopotalamus joue l'hippopotalamus.
3: C'est rien à voir.
5: L'hippopotalamus,
3: alors.
5: C'est
3: pas un resto.
1: Voilà, ça, c'était l'autre jour. Effectivement, ouais. J'avais fait ce qu'on appelle un micro-AVC dans le petit monde de la radio. À noter que la peur de mettre du gloss n'a pas encore trouvé de nom et que la peur de parler pour ne rien dire s'appelle tout simplement la couradophobie. Étymologiquement, la peur de se lancer dans des tunnels gênants sur des sujets qui n'intéressent personne, comme Pierre Courade. Notre rédacteur en chef adjoint qui justement est à l'abri de plusieurs phobies du langage grâce à son incroyable confiance en lui, cette inoxydable certitude que ce qu'il raconte a de l'intérêt. Pierre qui par exemple, en raison de sa capacité à parler de n'importe quel sujet en faisant croire qu'il le maîtrise avec l'aplomb d'un Jonathan Daval en pleine marche blanche, n'est jamais sujet à quoi ? À la tunnélophobie d'interaction, la peur de lasser ou d'énerver son interlocuteur, la logolaxophobie qui désigne la trouille du silence, ou la leucocélophobie ou angoisse de la page blanche.
3: C'est.
1: B. Vous avez dit B ?
4: Oui.
1: Attention, vous avez été moins rapide, mais vous êtes planté. Bonne réponse de Quentin. Oui, Pierre ne connaît pas cette sensation très humaine, finalement, d'avoir peur de n'avoir rien à dire, car vous le savez...
6: Toujours quelque chose à dire,
7: professeur Courade.
1: Oui, Pierre n'a aucune difficulté à noircir des pages et des pages au grand dam de son clavier qui, rappelons-le, a porté plainte pour maltraitance et harcèlement. Pierre tape très très fort sur son clavier. Souvenez-vous, en janvier, lors de notre émission sur le nepaïsme, j'avais gentiment taquiné Quentin à propos de son psittachisme.
3: Tenter de se
1: On l'a déjà entendu. Et on l'a déjà entendu, c'est vrai qu'il a du mal à dire désoccidentalisation, qui consiste donc à répéter des mots sans en comprendre le sens. Eh bien, en préparant ce quiz, j'ai découvert qu'en fait, il souffrait d'un mal plus profond, et je le prie de bien vouloir accepter mes excuses, car en fait, vous avez tout simplement peur des mots longs, ce qu'on appelle communément la verbodiplodotophobie, la lexicolossogyraphobie ou l'hippopotomonstrosokipédaliophobie.
3: B.
4: Je dirais là.
1: Je vous donne l'opportunité d'une autre réponse. Oh oui, Pierre, bravo. Enfin, une bonne réponse, c'est la première de Pierre dans ce quiz. Le gai savoir est décidément comme la connerie à l'univers, en perpétuelle expansion. Séquence étymologie. Hippopotamus, issu du grec, qui signifie hippopotame, soit un animal associé à la grandeur. Monstre, qui évoque quelque chose d'immense ou de monstrueux. Sesquipédalian, dérivé du latin, signifie le mot d'un pied et demi de long. Une métaphore pour désigner un mot très long. Enfin, phobie signifie la peur. Beaucoup trop d'infos pour Cyril Lacarrière, qui en regretterait presque l'émission sur l'éco-psychologie. Mais restons sur Cyril. On y est si bien, comme dirait Pascal Elbé. Nos auditeurs les plus fidèles savent que notre vénéré rédacteur en chef a passé quelques années au FBI, et ses jours riches en anecdotes qui, selon l'Institut Noël et la SACEM, représentent 37% de mes droits d'auteur. Mais derrière le tropisme américain et la volonté de faire rempart de son corps à la vermine communiste dans les dernières années de la guerre froide, Cyril a surtout franchi l'Atlantique pour lutter contre sa xénoglossophobie, qui est la peur des sous-titres dans les films étrangers, la peur des langues étrangères, à l'oral comme à l'écrit, ou la peur de voyager dans des pays dont on ne parle pas la langue.
3: B.
1: Je pense que pour une fois, Quentin, désolé, mais Pierre est devant, c'est ce qu'on me dit en régie, la xénoglossophobie que Cyril... C'est pour surmonter sa xénoglossophobie que Cyril était parti aux États-Unis. Initiative salutaire, et on le sait, largement couronnée de succès.
8: Social responsibilities of the businessman and the responsible corporation.
1: Victoire de la résilience linguistique et victoire de Pierre Courade, la première. la première,
3: enfin,
1: c'est un moment
3: enfin.
1: Merci,
3: Eric.
1: Merci. Il va repartir comme un prince.
3: Ah là, bah, il va être plus que le seul. Regardez
1: c'est
3: bien.
1: C'est bien possible.
3: Il flotte.
4: Je m'envole.
3: Au revoir.
4: À tout à l'heure.
3: Oui.
1: Cachez cet accent que je ne saurais voir. On est toujours avec la sociolinguiste Maria Candéa pour parler de glottophobie. Alors, Maria, on a parlé du point de vue parisien. Est-ce qu'une personne avec un accent du sud-ouest ou l'accent du nord fait en sorte de le gommer quand il passe un entretien d'embauche? Alors, je sais que c'était le cas il y a encore quelques années, mais est-ce que c'est encore le cas aujourd'hui? Ou est-ce qu'il y a quand même un renversement de la tendance et on assume plus son accent aujourd'hui?
7: Bon, c'est difficile de généraliser, mais là aussi, il faut voir par métier, par type d'accent, par capitale. Ça se négocie, c'est très fin. Donc, il n'y a pas de réponse. Je pense vraiment qu'il faut renoncer à vouloir des réponses générales. Ça se négocie dans chaque situation. C'est comme on négocie ses vêtements. On sait à l'avance si on a le capital symbolique nécessaire pour pouvoir venir en jean troué à une émission. Oui. Tout le monde. Vous voyez, c'est vraiment très fin. On ne peut pas dire tout le monde ne peut pas le faire. Et on ne pourra pas donner de généralité. C'est vraiment très, très fin. Et en général, on va évaluer les capacités qu'on a de négocier justement ces pratiques de prononciation. Si vous prenez la comédie française, bon, bah, vos capacités à négocier sont un peu nulles.
1: Enfin, elles sont
7: très, très proches de zéro.
3: Et donc, la télé ou la radio, est-ce
7: qu'il faudrait... La télé à la radio, on peut prendre Jean-Michel Apathy qui a écrit un livre là-dessus. J'ai un accent... Et alors ?
3: Mais qui est quand même un peu le seul exemple.
7: Voilà, exactement. Parce que, et en plus, il le raconte, il dit qu'il avait déjà un nom dans la presse écrite et que c'est que comme ça, c'est en arrivant pour représenter son journal de presse écrite, où vraiment la chaîne de radio n'avait pas les moyens de négocier sa présence, qu'il est arrivé à l'antenne. Et donc, ça dit quelque chose de nos attentes et de ce qu'on construit socialement par les sélections et les pratiques qu'on autorise à l'antenne. Et donc, qu'est-ce qui s'est passé une fois qu'il a eu l'antenne ? Rien. On le comprend,
1: ben oui,
7: rien,
1: bien sûr.
7: C'est parfait.
1: Et même,
7: et
1: ça crée
7: un
1: attachement. En plus, c'est dans un milieu journalistique où il y a plein de journalistes, on peut le distinguer du coup et ça devient un atout pour Jean-Michel.
7: On a un autre exemple, Denisa Kershova sur France Musique, qui parle aussi depuis plusieurs années et qui a fait aussi sa place et qui est très appréciée et qui a des façons de prononcer qui font entendre des réflexes de prononciation tchèques, donc elle d'origine tchèque, et on entend sa pluriphonie dans la voix et ça passe très bien. Pourquoi ? Parce qu'on n'a aucun problème de compréhension. Donc c'est là qu'on se rend compte qu'il s'agit plutôt d'imaginaire, d'ensemble flou, de catégories politiques et pas vraiment de phonétique et de catégories stables et scientifiques. C'est important de se dire ça.
1: Au-delà des accents, la glottophobie, c'est aussi une discrimination envers les formulations, les tournures, qu'elles soient régionales ou d'ailleurs plutôt étrangères. Vous prenez l'exemple du tutoiement. Une personne anglo-saxonne qui nous tutoie, parce que le vouvoiement n'existe pas en anglais, on va comprendre que c'est pas un manque de respect. Au contraire, vous dites, une personne de langue arabe qui nous tutoie parce qu'en arabe non plus le vouvoiement n'existe pas, on aura tendance à mal le prendre.
7: Vous voyez, là aussi, c'est la même chose, c'est le même exemple. C'est-à-dire qu'on ne peut pas généraliser, on ne peut pas dire telle pratique. Ah bah oui, ça se comprend, en France, on vous voit. Non, ça ne marche pas. Parce que tout de suite, c'est perturbé par des questions de privilèges, de discrimination et de hiérarchie. Et là, c'est la hiérarchie des langues. Et en effet, la glottophobie, c'est plus général que les accents. C'est vraiment avoir des peurs, paniques et des répulsions par rapport à quelqu'un, par rapport à ses pratiques linguistiques, pas seulement de prononciation. Et la langue arabe, qui est une langue qui est très présente en France et qui fait partie vraiment du top 10 des langues les plus parlées au monde, donc ça devrait être un capital culturel, ça devrait être une langue enseignée comme langue étrangère à l'école. On a du mal à la proposer comme langue étrangère, et même on a peur, on constate comme ça des phénomènes de peur, des gens qui parlent arabe et qui ont peur de parler dans le métro parce qu'ils savent pas quel effet ils vont déclencher. Et puis on voit aussi que des familles où un des parents ou même les deux parents sont immigrés et parlent arabe entre eux, vont parler que français aux enfants. Ça n'arrive jamais avec les anglophones. Jamais, 0%. Non seulement... Quand on a un seul parent anglophone, ils se donnent tellement de mal à transmettre l'anglais et le français qu'ils vont faire... Parfois, ils vont faire appel à une fille au pair ou des babysitters anglophones pour être sûr et certain que l'anglais va passer. Alors que pour l'arabe, qui devrait avoir exactement bénéficié du même... Quand on est plurilingue, c'est vraiment un plus. Et ben non, c'est pas ce qu'on constate. Donc vous voyez, là, ça s'explique pas en termes linguistiques, mais uniquement en termes de hiérarchie sociale et d'imaginaire et de rejet de l'autre.
1: Pour finir, vous dites un truc qui va plaire à Pierre Courade, qui est reparti en régie. Porter un t-shirt avec chocolatine écrit dessus, c'est une façon amusante de revendiquer son ancrage régional. Ça peut aussi vouloir dire, je peux, si je veux, parler comme les gens de cette région, même si je travaille dans un endroit où je n'ai pas cet accent.
7: Oui, là aussi, c'est une façon de jongler. Et ça peut être encore plus compliqué que ce que vous dites, parce que justement, si on porte chocolatine et qu'on n'est pas de la région, des fois, ça se négocie aussi. Est-ce qu'on a droit, est-ce qu'on n'a pas droit? Il y a aussi des enjeux d'authenticité. Comme les accents se réfugient un peu dans des zones un peu de solidarité très proches. Justement, quand on prend des mots régionaux ou des prononciations régionales, on peut avoir se heurter à des rejets et de la méfiance.
1: Oui, de l'appropriation culturelle de la chocolatine, attention.
7: Exactement.
3: Et pour finir aussi, votre accent, à vous, Maria Candéa, comment on peut le décrire ?
7: Alors, c'est très bien qu'on attende plus la fin de l'émission, parce que comme ça, vous avez eu le temps d'entendre. Eh bien, je suis d'origine roumaine, donc la première langue que j'ai apprise, c'est le roumain, et ça fait super longtemps que je parle aussi le français, ça fait 30 ans que je suis en France, et donc mon accent n'est pas roumain. Il est, comme la plupart des gens, sans nom, parce qu'il porte la trajectoire de toutes mes interactions, de toutes mes habitudes professionnelles aussi, de mon histoire, finalement, et les histoires actuelles sont faites de beaucoup de mobilité. Et donc, même quand on entend un accent chez l'autre, même quand on se sent autorisé à lui dire « j'entends un accent chez toi », même là, la plupart du temps, on ne peut pas donner de nom à cet accent, parce que ces accents sont extrêmement complexes et mélangés.
1: 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À suivre, vous avez pris le train du Gai Savoir en cours de route, vous n'avez pas tout compris au problème que pose la glottophobie. Pierre Courade, qui a lui-même partiellement gommé son accent du Sud-Ouest, proche à la base de celui de Jean Lassalle, qui va nous rejoindre pour tout vous résumer en une minute chrono. Le temps de saluer celui qui n'a pas peur des glottes et qui vient nous parler des accents. Bonjour Jessé.
9: Bonjour Mathieu. C'est fou hein, en tout cas toi, oui, d'avoir à la fois l'accent bobo et l'accent de quelqu'un qui paye l'ISF.
1: Je te remercie. La chronique de Jessé, JC comme l'appelle ma belle-sœur, c'est juste après Parcells, To Be Loved, sur Inter.

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1: Que de chemin parcouru au nom de la glottophobie pour notre rédacteur en chef adjoint Pierre Courade, natif de Lourdes, qui, pour se faire un nom dans le journalisme, a été contraint de gommer son bel accent bigourdant. Rappelons qu'à son arrivée à Paris, il parlait comme ça. Extrait de son tout premier entretien d'embauche.
2: Le premier test psychotechnique que j'ai passé à l'âge de 8 ans avait révélé que j'avais un QI juste au-dessus très légèrement de zéro.
1: Pierre Courade,
3: c'est un vrai son. Ouais.
1: C'est un vrai son de Jean Lassalle à l'Assemblée nationale.
3: Ah bon,
1: Pierre Courade, c'est donc avec votre nouvel accent parisien que vous allez nous résumer la glottophobie en une minute chrono.
4: Je dis toujours rose et je commande une chocolatine dans une boulangerie, ça ne pourra pas me l'enlever. Et merde à la glottophobie, la discrimination envers les accents dont est venue nous parler la sociolinguiste
1: J'accuse.
4: Maria Candéa. Je dénonce. Pour elle, la glottophobie vient d'une politisation de la parole de l'autre. On se sent autorisé à dire que notre interlocuteur a un accent alors que tout découle en fait d'une hiérarchisation artificielle des accents qui date du 18e, 19e siècle, à une époque où il fallait se défaire de la manière de parler des provinces et adopter le bon accent, autrement dit l'accent de la cour, l'accent de Paris. C'est ainsi que notre invité parle de pluriphonie. Un accent n'est qu'un style de prononciation, on s'adapte comme quand Quentin et moi rentrons dans nos régions respectives. Tout le monde a donc un accent, voire même plusieurs en même temps, et au final, c'est très compliqué de définir ce qu'est un accent. Pour Maria Candéa, ce sont des conventions qui changent comme les modes et qui régissent nos pratiques sociales, quitte à faire des raccourcis et à imposer un certain mépris de classe. On est soumis à un parisianisme ridicule puisque l'accent gouailleur populaire de la capitale a lui-même disparu. On est au bord d'une homogénéisation des styles de prononciation. On vit une disparition des accents, au même rythme que les langues régionales. Heureusement que Quentin est là, lui qui nous parle régulièrement de l'existence d'un accent rural. Alors je pose cette question à notre invité, est-ce que l'accent rural existe ? Vous pouvez dire non. Hein.
5: Oui, oui et non, c'est pareil, voilà. C'est un peu la même réponse. On entend, on devine en fait plus facilement en France une origine rurale de quelqu'un que la région. Et il y a une expérience qui a été menée sur Nancy et Rennes, donc deux villes qui sont très éloignées géographiquement, et on demandait aux gens de deviner la région et de deviner si c'est quelqu'un d'une classe sociale moyenne ou de classe ouvrière. C'était les étiquettes qu'on a données. Les gens trouvaient assez bien, vraiment avec une très très bonne acuité la classe sociale, mais pas du tout la région. Ils confondaient complètement les deux. Et effectivement, c'est plutôt la ruralité. C'est pour ça aussi qu'on assiste à ce phénomène d'homogénéisation et de menace de disparition des accents. C'est qu'à un moment donné, même dans la ruralité, les gens bougent, ont des mobilités, et on sent qu'ils sont fragiles, que, voilà, qu'ils se réfugient un petit peu. Et on peut dire que ça existe un petit peu.
1: Cher. Merci en tout cas. C'est l'occasion d'embrasser ma belle famille à Nancy, justement. Merci, mon cher Pierre. Et c'est maintenant au tour de Jessé de nous parler glottophobie.
6: Mais oui, bonjour à tous.
1: Bonjour, Jessé.
6: Vous avez vu, je suis sympa. Hein. Je continue à vous dire bonjour alors que je traîne à la matinale. Je les aime trop et on a des conversations hyper intéressantes. Ouais, Benjamin, il est trop sympa. Il est Pardon, je vous parle de gens que vous connaissez pas. Désolé, c'est hyper impoli. Vous, ça doit être le multiverse, là. Hein. Et je leur ai parlé de vous. Hein. Évidemment, jamais je les oublierai, mes copines clochardes de l'après-midi. Ok, et je suis pas d'accord avec ce qu'ils disent. Vous êtes pas les bas-fonds de cette grille. Hein. Après, si vous voulez qu'on vous respecte, peut-être faites un effort aussi. Hein, parce que moi, ce matin, quand j'ai dit à mes nouvelles copines, nous, cet après-midi, on décortique la glottophobie. Vous savez comment elles ont réagi ? Bah plus personne m'a adressé la parole en fait, hein, parce que tout le monde s'encarre l'oignon de ce thème. No offense, hein, mais il serait peut-être temps d'écrire des livres sur des vrais sujets. Hein, pardon, mais vous me foutez l'archouma devant mes nouvelles copines du PAF. Plus personne voulait déjà à la cantine avec moi après, que j'étais obligé d'aller à la table de France Bleu, quel enfer. Tout le monde se passait une photo dédicacée de Quentin. Non mais franchement, la glottophobie, mais qu'est-ce que c'est que ça encore? Mais que vous m'aurez tout fait, la peur des glottes, c'est ça? Bon, ça, j'avoue, je comprends, c'est un peu impressionnant la première fois contre la titille. Ah, mais avec un peu d'entraînement et une bassine pas loin, tout passe. C'est la Courade qui m'a tout appris, hein. La plus fervente des glottophones. Quentin, t'en fais pas, toi, aucun risque que ça touche la glotte. Mais la glottophobie, c'est pas ça, évidemment. Je me rattrape du matin où je peux pas tout faire. C'est la glottophobie, c'est pas ça, évidemment. Je rappelle qu'ici, on a peur du fun. La glottophobie, c'est le mépris des accents. Stop, stop. On sait très bien que sommeille en chaque Français qui débarque à Arras, un glottophobe. Hein. Pardon, mais quand le serveur te dit, bon alors, qu'est-ce qu'il veut celui-là ? Ah, t'y peux te chauffer, je t'isote. Bon, bah, tu sais très bien que tu l'aimes direct, ce serveur. Mais tu sais aussi que t'es pas à Versailles. Hein. Voilà, puis à Versailles, Marseille aussi, ils ont un accent, d'ailleurs, avec leurs patates chaudes de consanguin dans la bouche. Ah bah, ça te fait rire, Mathieu, ça te rappelle tes cousins.
1: Hein,
6: quand un mari dit à sa femme, écoutez, Marie-Christine, il s'avère en effet que cet après-midi, j'ai peut-être défouraillé une petite cousine. Bon, bah, c'est pas plus reluisant. Hein. Voilà, ça n'a rien de social, l'accent, finalement. Tout le monde en a un. Bah, regardez comment je prononce les pas. Ah, j'ai débarqué de ma Côte d'Or, je roulais encore les airs. Eh bah alors, la Marianoche, elle est pas là ? Ah, bah, la gamine, elle a la Bourgogne dans le sang. Ce qui veut dire qu'à mon avis, là, elle est bourrée au vin rouge. C'est mignon, les accents. C'est mignon. Moi, un mec toulousain, ça m'émoustille. Je veux dire, j'ai l'impression qu'il va me casser en deux avec ses grosses cuisses de rugbyman. Hein, bah oui, ne mentons pas. Il y a des accents plus sensuels que d'autres. Hein, personne ne s'est jamais dit « Oh là là, Ryan Gosling, il serait tellement plus sexy en étant belge. » Bah non. Hein, je veux dire, moi, je pars à Montréal cet été pour goûter du sirop d'érable à même le tronc. Hein, et bah, j'ai hâte. J'ai hâte de me retrouver dans les vestiaires d'une patinoire et qu'un quarterback me disent « Carlis Christ, vas-tu taper dans le fond, là, je vais rare connaître. Hein » Est-ce qu'il tient de rivalry m'a bousillé le cerveau ? Bien sûr, bien sûr. En tout cas, j'espère que mon joueur de hockey ne sera pas dérangé par mon accent français, parce que finalement, les accents, c'est toujours qu'une question de point de vue.
1: C'est un bon résumé de ce qu'on s'est dit cet après-midi. Merci, GC, on vous retrouve très vite et en spectacle le 29 mai à Lagny-sur-Marne et à Paris, au Théâtre des Mathurins, du 3 au 27 juin. Merci Maria Candéa de nous avoir alerté sur le problème de la glottophobie. Je rappelle que vous avez cofondé le réseau Accent, Discrimination et Idéologie. Merci d'avoir été là cet après-midi. Vous, ne bougez pas d'un pouce, toute l'équipe de Zoom Zoom revient après le journal de 17h pour disséquer l'actu de ce 12 mai et puis surtout cet après-midi, on commencera à s'échauffer un peu pour Roland, pas le dernier plan Bumble de Manon, Roland Garros. Le tournoi démarre dans moins d'une semaine et un documentaire arrive à point nommé pour se mettre dans l'ambiance.
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1: Il est 17h sur France Inter. On fait le point sur l'info avec vous, Amélie Perry.
17: Plus question d'auto-isolement à la maison. La menace de l'hantavirus est prise au sérieux et les cas contacts de la première passagère du navire de croisière Hondius, morte du virus, ces cas, après avoir été rapatriés en France, sont hospitalisés ou en cours d'hospitalisation. Les 5 passagers du bateau avaient déjà été mis en quarantaine à Bichat, à Paris. Là, la ministre de la Santé parle des Français qui ont pris l'avion ensuite avec la passagère malade de Sainte-Hélène à Johannesburg, puis jusqu'à Amsterdam. Des nouveaux protocoles et un effort de transparence réclamé cet après-midi à l'Assemblée nationale où l'on vous retrouve, Laurence Perron.
18: Oui, c'est d'abord l'ancien ministre de la Santé, le socialiste Aurélien Rousseau, qui pose des questions.
19: Ceux qui ont des interrogations légitimes, pas les dingues qui, comme d'habitude, sont décapsulés dès qu'une crise arrive. Ceux qui se veulent connaître la vérité.
18: Un virus connu de la science, lui répond la ministre, même si à cette heure demeure cette incertitude.
20: Nous n'avons pas encore totalement l'entièreté du séquençage du virus qui nous permet de dire avec certitude aujourd'hui, même si on est à ce jour plutôt rassuré, nous n'avons pas la certitude de dire que ce virus n'a pas encore muté.
18: Stéphanie Rist, attaquée ensuite par l'écologiste Léa Balage-El-Mariki.
21: Toute la nation a les yeux rivés vers cet hôpital. Et mes chers collègues, j'ai un scoop pour vous. Le gouvernement et la PHP prévoient de fermer cet hôpital.
18: La ministre fait non de la tête sans véritablement étayer. Elle se concentre, dit-elle, sur sa gestion de la crise.
20: Je suis aux côtés des soignants, d'ailleurs, je vous le dis, je serai demain aussi en réunion avec l'ensemble des soignants de notre pays.
22: Merci,
20: pour parler
22: ministre.
20: De l'antivirus.
18: Tous les ministres sont à pied d'œuvre, assurent le gouvernement pour faire face à ce qui n'est pas encore à cette heure une épidémie.
17: Merci Laurence Perron et Martin Troadec aux moyens techniques. Et la ministre de la Santé précise également à l'instant qu'une Française présente une forme grave de la maladie. Bonsoir Céline Asselot. Vous êtes aux manettes du 18-20 ce soir et dans le téléphone sonne justement, vous posez la question de la transparence, de la communication autour de cette crise sanitaire et des leçons tirées après l'épidémie de Covid.
23: Oui, parce qu'on commence à reparler d'incubation, de propagation de cas contacts, de patients zéro et que ça rappelle forcément des souvenirs. Alors bien sûr, 2020-2026, ce n'est pas le même virus, ce n'est pas la même situation, ce n'est pas la même ampleur, mais on sent tout de même dans la gestion de cet antivirus les traces laissées par le Covid. Alors on va s'interroger dans le téléphone sonne, est-ce qu'on a appris à mieux anticiper, à collaborer davantage? Est-ce qu'on est prêt à faire passe si jamais le nombre de cas venait à augmenter? Est-ce qu'on en fait trop par peur de ne pas en faire assez, par peur de revivre une nouvelle pandémie? On va parler de tout cela avec nos invités de l'Institut Pasteur, de l'Observatoire de la Santé mondiale et puis avec vous, vos questions, vos témoignages, vos inquiétudes aussi peut-être. 01 45 24 7000.
17: Le téléphone sonne après le journal de 19h. À tout à l'heure, Céline. C'est une autre fièvre aux États-Unis. La montée des prix. L'inflation bondit en avril, plus 3,8%. Une mauvaise nouvelle pour l'administration Trump et la conséquence de la guerre lancée contre l'Iran. Elle fait flamber les cours du pétrole et cela pèse lourd sur les prix à la consommation. Franck Madvon.
24: C'est la plus forte augmentation de l'inflation aux États-Unis depuis 3 ans et la guerre est la première explication de cette hausse. En février, les prix à la consommation avaient augmenté de 2,4% sur un an, puis 3,3% en mars, 3,8% donc désormais. Les prix de l'énergie, à commencer par le carburant, ont bondi de près de 4% en un mois. Mais même sans l'énergie ou toute l'alimentation qui dépend des coûts du transport, l'inflation s'établit à 2,8%, clairement au-dessus de l'objectif de l'administration Trump de 2%. L'opposition démocrate s'empare de ces données pour fustiger la politique gouvernementale sur le coût de la vie. C'est la préoccupation principale des Américains. Et à moins de 6 mois des élections de mi-mandat, cette hausse de l'inflation tombe mal pour l'administration républicaine. Par ailleurs, les perspectives d'un apaisement au Moyen-Orient s'assombrissent après que Donald Trump a estimé hier que le cessez-le-feu était sous assistance respiratoire. Washington, Franck Madvon, France Inter.
17: Et pas de cagnotte en France, assure encore aujourd'hui le Premier ministre Sébastien Lecornu. Les recettes fiscales liées au carburant ont reculé d'environ 300 millions d'euros sur les 10 premiers jours du mois de mai, à cause, écrit le chef du gouvernement, d'un recul net de la consommation, moins 30% d'achats de carburant en France, selon lui. Le Sénat enterre le débat sur l'aide à mourir. Il rejette à nouveau le texte en deuxième lecture, majoritairement à droite. Les sénateurs refusent ce pas supplémentaire pour aider les patients en fin de vie dans des circonstances particulières à mettre fin à leur souffrance. Réforme sociétale majeure, chère au président Macron, défendue par la gauche également. Le président des Républicains Bruno Retailleau, lui, est contre l'aide à mourir, en appelle à l'organisation d'un référendum. Toutefois, le parcours législatif de cette réforme ne s'arrête pas là. Le gouvernement a la possibilité de donner le dernier mot à l'Assemblée nationale où une majorité assez nette vote en faveur du texte. Il sera jugé pour meurtre, le conducteur du SUV qui a écrasé Paul Varry, cycliste à Paris, boulevard Malesherbes, il y a un an et demi. Le quinquagénaire est renvoyé devant la cour d'assises de la capitale. La juge d'instruction ordonne ce procès pour meurtre, considérant qu'il a percuté volontairement le cycliste avec son véhicule et lui a roulé dessus en l'écrasant. Il conduisait sa Mercedes sur la piste cyclable pour contourner les bouchons et avait été bloqué par Paul Varry à l'arrêt. Le drame avait ému la communauté cycliste et poussé le gouvernement à lancer une mission sur les dangers de la route. Et la performance enfin de Yannick Sinner, le numéro 1 mondial du tennis, il s'est qualifié pour les quarts de finale du Masters 1000 de Rome face à son compatriote Andrea Pellegrino. 31e victoire consécutive à ce niveau. Il égale ainsi le record de matchs gagnés d'affilée du Serbe Novak Djokovic.
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17: Et France Inter, il est 17h07, l'heure de retrouver toute l'équipe de Zoom Zoom Zen. Mathieu Noël, c'est à vous.
1: Merci beaucoup Amélie Perrier. Retour de l'info sur Inter à 18h.
25: Et ça y est, c'est la fin de ce chef-d'œuvre absolu qui a été ce duel d'anthologie. Alcaraz, Sinner, c'est 5-7, c'est 3 balles de match pour Sinner et ce super tie-break survolé par cet enfant génial qu'est Carlos Alcaraz.
1: L'incroyable victoire l'an dernier de Alcaraz face à Sinner, la finale la plus longue de l'histoire de Roland-Garros, 5h29, un match dont notre invité n'a évidemment rien raté. Bonjour Yann Le Bourbouac.
26: Bonjour.
1: Merci d'être avec nous. Vous êtes producteur. On vous doit notamment la série documentaire sur le Tour de France diffusée sur Netflix, mais aussi un film sur le Paris-Roubaix, l'enfer du Nord, ainsi qu'un doc sur le skipper François Gabart. Et c'est pour un nouveau documentaire dans le monde du sport qu'on vous reçoit aujourd'hui, Roland-Garros entre les lignes, qui sera diffusé après-demain à 21h10 sur France 2, un film réalisé par Julien Bosny et Yann Lénoret. 4 épisodes qui nous plongent dans les coulisses du tournoi au plus près des joueurs et du staff. Vous avez obtenu des accès privilégiés l'an dernier, marqués par les adieux de Rafael Nadal et cette finale de dingue entre Carlos Alcaraz et Jannik Sinner. On va en parler, ainsi que du tournoi qui approche aussi. Mais déjà, petit retour en arrière, quand vous avez vu ce match, j'imagine que vous avez dit que c'était vraiment la bonne année pour filmer Roland-Garros.
26: Oui, clairement. On ne peut pas rêver mieux.
1: Vous avez vraiment eu un peu de chance, en plus de, des accès privilégiés et tout ça.
26: En plus des accès, on a eu un peu de chance avec évidemment cette finale-là et ce scénario-là. On a eu ce scénario-là, on a eu aussi le scénario de Loïs Boisson.
1: Oui, vous avez, oui, c'est vrai.
26: On a eu une Française qui arrive en demi-finale à Roland-Garros. Mmh. Ça, c'est pas rien non plus. Qui, en plus, venait de nulle part.
1: Vous n'avez pas pu l'anticiper, vous n'aviez pas d'infos sur le fait qu'elle allait loin.
26: Non, mais on l'a suivi.
1: Vous la suiviez pas avant quand même.
26: On avait commencé à la suivre.
1: Ah bon ?
26: Mais il se trouve qu'elle était suivie par une autre équipe de tournage que nous, par ailleurs.
1: Ouais. Voilà. D'accord.
26: Mais on a réussi à travailler quand même avec elle.
1: J-6 avant le début de Roland-Garros, c'est déjà cette info France Inter. Le nouvel espoir féminin du tennis français, Manon Mariani, la Loïs très portée sur la boisson, comme l'a surnommée l'équipe, ne sera hélas pas en mesure de participer aux qualifications en cause une entorse du foie contractée le week-end dernier dans un bar de Marseille. Tout de suite, on retrouve Nelson Montfort en direct de son deux pièces du 11e arrondissement. Nelson, vous êtes en mesure de nous le confirmer, Manon Mariani ne sera pas rétablie à temps pour Roland.
27: Eh non Mathieu, Christmas, là je vous confirme qu'il faudrait un miracle pour que la Mariani je puisse participer à Roland-Garros cette année. J'ai tenté de lui demander comment elle se sentait, mais elle s'est endormie avant la fin de ma question. Ah, attendez, on dirait qu'elle tente de se redresser. Ah. Oui, oui, Mathieu, elle se lève pour attraper la raquette. Ah non, c'est la bouteille de gin sur la table de chevet. Et attention! Aïe, aïe, aïe, Mathieu, c'est terrible! Manon vient de glisser sur une flaque du lube Pleasure Max de la marque Durex.
1: Oui.
27: Je vous confirme qu'elle est à nouveau en position latérale de sécurité. Je vais rendre l'antenne pour essayer de l'aider. À vous les studios, à vous Cognac G.
1: Merci Nelson, ça sent encore l'année blanche pour les Françaises à Roland. Zoom, zoom, zen, c'est parti!

0: Bonjour à toutes et à tous, soyez les bienvenus si vous nous rejoignez dans Zoom Zoom. 2 heures chaque après-midi pour décrypter l'actu sans oublier d'en rire. Et en ce mardi 12 mai, enfin une bonne nouvelle sur le front des potentiels futurs tubes de l'été. Même si évidemment rien n'arrivera jamais à la cheville de la Lambada qui en août 89 m'avait permis de voler un smack à Sandra Elguir à la boum de Julien Vuillerme. Même si bien sûr aux yeux de Cyril Lacarrière, notre rédacteur en chef, rien ne remplacera jamais... Twist à Saint-Tropez qui paradoxalement lui avait permis de pécho Sylvie Mortier à Poton-Combo en juillet 61. Je dois dire que l'été 2026 ne sera finalement peut-être pas aussi pourri que le laisser entrevoir l'hymne officiel de la Coupe du Monde, le désolant de Shakira, qu'on dirait que c'est moi qui l'ai composé avec Suno en 30 secondes. Non, cet été, il y aura au moins un tube, et on ne le doit ni à David Guetta, ni à Bob Sinclair, on le doit au premier de cordée, qui une fois de plus, en tapant du poing sur la table lors d'une conférence au Kenya où des gens parlaient trop fort, a démontré à la fois son leadership et son sens du rythme après le succès de For Sure.
1: For sure, sure, sure, sure.
0: Et de ce clip où il était déguisé, souvenez-vous, en pilote de chasse, découvrez Emmanuel Macron en cow-boy nerveux dans Hey Hey.
2: Hey, hey, hey. This is a total lack of respect.
0: Il ajoutait « This is not the method, if you want, I can go back to my plane » et Cyril devenait macroniste.
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4: On ne Cyril. S'improvise pas, président Chirac.
0: Ah écoutez, regardez la séquence.
4: Je l'ai vu.
0: Je me suis beaucoup moqué d'Emmanuel Macron. Regardez la séquence, c'est assez c'est sympathique ouais, quand même quand il remet
4: tout le monde
0: à sa place.
4: Les rues de Jérusalem, c'est autre chose quand même.
0: C'est vrai, c'était peut-être un contexte plus difficile. Alors Yann Lebeauvois, que vous allez nous présenter votre documentaire Entre les lignes. Ensemble, on va parler de Roland Garros côté coulisses. Juste le temps de vous présenter mes acolytes, parmi lesquels le sosie vocal de Nelson Montfort, mais aussi aujourd'hui un journaliste de la rédaction d'Inter qui vient suppléer à l'absence de Manon. Bonjour Julien Baldacchino.
5: Bonjour Mathieu.
0: Merci
5: bonjour
0: d'être avec nous cet après-midi, de remplacer comme ça Manon. Aujourd'hui, les réseaux sociaux sont déjà en boucle sur l'Eurovision.
5: Ah oui, car les organisateurs de l'Eurovision donnent tout depuis quelques années pour faire exister le concours bien avant le moment où il se déroule. Aujourd'hui, c'est devenu une marque qui vit toute l'année, pour le meilleur et pour le moins bon aussi.
0: Ah, pour le... vous dites pas pour le pire, vous êtes poli, mais on verra voilà. Ça tout à l'heure. À vos côtés, certainement effrayé par mon micro AVC de mercredi dernier, quand soudain, face à l'invité, j'ai balbutié ceci... Ah, je n'entendais pas beaucoup de vous. Et moi, j'arrive pas à parler aujourd'hui. Quentin a donc eu à cœur de voir s'il existait de nouveaux traitements contre l'AVC. Et je crois que vous avez trouvé dans la PQR.
6: Direction Strasbourg, Mathieu, avec les dernières nouvelles d'Alsace. Strasbourg et ses hôpitaux universitaires qui testent depuis un an un logiciel qui permet de gagner du temps lors d'un AVC. Avec l'IA, je vous raconte ce que les régions disent de notre époque à 17h30.
0: Côté humour, elle nous revient de Rio, encore ivre de Caipi. Comme quoi, on peut être de gauche et aimer voyager en business vers le Brésil. Camille Lorente viendra nous dire si elle aime le tennis. Barry De Brouwer nous racontera les déboires de l'ancienne maire de Beauvais qui avait visiblement bien tapé dans la caisse. Enfin, que doit-on attendre du Lacar News, sachant qu'à 15h10, il n'avait pas encore un seul de ces trois sujets qui composent contractuellement sa rubrique et oui. Qu'il se lamentait. Bordel, c'est mou l'actu aujourd'hui, c'est mou devant l'écran de son ordi qui était ouvert sur le site de son blog youtubedesire.com. Mmh. Pas grand-chose, dira le pessimiste. Un sursaut salvateur, dira le Lacar Zouz qui ne désespère jamais de son champion. Oui. Cyril, vous avez fini par remplir ce Lacar News.
4: Comme vous le disiez,
0: C'est vous qui disiez, il faut que je le remplisse.
4: Voilà, une première pour IKEA. Les députés font l'impasse sur un projet de loi pour défendre les artistes contre l'IA. Et j'ai trouvé plus mauvais comédien que nous, les joueurs de l'équipe de France de foot.
0: Vous voyez, quand vous bossez, vous les trouvez, ces idées pour le Lacar News.
4: C'était compliqué aujourd'hui.
0: Le Lacar News, ce sera juste avant la demi. Mais d'abord, le producteur Yann Lebeauvois qui est avec nous pour son nouveau documentaire Roland Garros Entre les lignes, qui sera diffusé jeudi à 21h10 sur France 2. Je le disais, Yann, vous avez obtenu des accès

0: naissance à Roland-Garros un an avant pour voir comment est-ce que techniquement on allait ajuster notre dispositif, mais surtout on allait gagner, je pense, la confiance de la Fédération Française de Tennis, de Amélie Mauresmo, du tournoi, et puis comprendre comment est-ce que, en fait, cela fonctionnait. Et de là, on a tiré des arches narratives, c'est ce qu'on fait dans le développement de ce type de ce type de projet. On les a échangés avec la Fédération. Ça a été un travail très de toute transparence.
1: Pardon, mais comment on crée des arches narratives avant même que l'événement ait lieu? On ne sait pas quelles histoires vont se nouer.
0: Alors, non. Alors, les arches narratives, en fait, pour nous, elles sont toujours issues de personnages qu'on a identifiés au préalable. Mmh. Je crois que on va recevoir Caroline au préalable. Caroline, elle a un passif, elle a été quatrième joueuse mondiale. Caroline Garcia, elle a été quatrième joueuse mondiale. On sait qu'elle allait arriver à Roland-Garros d'une manière peut-être un peu différente des années précédentes, peut-être arrêter sa carrière. Donc, on a travaillé avec elle au préalable. Et à partir de là, vous les tissez. En fait, vous rencontrez au préalable les joueurs. Mais comme on ne se base pas uniquement sur la performance sportive, mais davantage sur les enjeux humains et sociétaux de ces gens-là, en fait, on n'est pas uniquement sur l'imprévu. Donc,
1: oui,
0: on
1: peut anticiper des résultats sportifs. Eux-mêmes.
0: Exactement. Le résultat sportif est. Voilà.
2: Qu'est-ce qui a été le plus difficile à dealer avec à la fois la fédération, avec à la fois le lieu? Si on est allé pendant la quinzaine, on voit que c'est compliqué d'avoir certains accès tout le temps, partout, les conférences de presse, les sponsors. Qu'est-ce qui est le plus dur à dealer dans votre travail?
0: Le plus dur à dealer, ça a été les salles des conférences de presse et puis le carré, je dirais, qui compose le bureau d'Amélie, le bureau de la programmation des différents matchs, le PC Météo. Là, c'est un carré qui fait un stade de foot. Et en fait, il y a différents bureaux. Et ça, lorsque vous y êtes, vous savez que c'est là où tout se passe.
2: Pourquoi le bureau d'Amélie Mauresmo?
0: Le bureau d'Amélie Mauresmo, c'est un bureau qui est central dans l'organisation. Et c'est un bureau qui est un peu emblématique, qui se trouve juste à côté de la programmation des matchs, c'est-à-dire du corps arbitral, là où sont tous les arbitres, et c'est là où, dès qu'il y a un problème, tout se concentre en termes d'information. Il y a un joueur qui a un problème, que ce soit son agent, que ce soit le joueur lui-même, il vient ici. On le voit d'ailleurs dans le documentaire.
1: Vous avez beaucoup parlé de l'importance de l'humain dans votre documentaire. Est-ce que si on se fout complètement du tennis, le documentaire est quand même intéressant à regarder pour découvrir l'aspect humain des coulisses de Roland Garros?
0: Oui, c'est l'objectif. C'est comme un peu sur le tour, je ne sais pas si vous avez vu, mais l'idée c'est ça, c'est d'aller sur des enjeux humains et sociétaux avant d'aller sur la performance sportive. Le cadre de Roland Garros, c'est un cadre d'enjeux sportifs, de est-ce que je vais gagner, pas gagner, mais on essaye d'aller un peu au-delà de ça, exactement, et de raconter un peu ce que c'est que de...
2: Le cadre, c'est aussi le décor, quoi.
0: C'est le décor, c'est Paris.
2: C'est magnifique, qu'on soit tout en haut, qu'on soit tout en bas, sur le court.
1: On sent quelqu'un qui a l'habitude d'être invité à Roland-Garros. Hein,
2: j'ai payé mes places plusieurs fois, mais, c'est vrai que c'est un écran extraordinaire pour pouvoir développer un documentaire.
0: Complètement, après vous avez ce cadre, voilà, ce décor qui est dingue, qui est international, qui est dans le centre de Paris, mais qui est vu dans le monde entier.
1: À suivre. Taper dans la caisse, c'est mal. Je ne dis pas ça que pour Quentin. L'ancienne maire de Beauvais a détourné visiblement plus que lui. 11 millions d'euros. Marie Debreuer vous explique cette folle histoire juste après la PQR de Quentin et le Lacar News de Cyril. Les trois infos qu'il ne fallait pas manquer en cette journée si dense sur le plan de l'actu. C'est simple, c'est de la folie pure. 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
1: Dans les coulisses de Roland-Garros, on doit entendre des trucs dingues, comme un tennisman français s'exclamait «
2: Oh, j'ai une pêche, les gars, wouh !»
1: avant de se prendre 6-0, 6-1, 6-0, comme d'habitude. C'est ce genre de scène croustillante qu'on va peut-être découvrir dans Roland-Garros, Entre les lignes, le doc produit par notre invité, que vous pourrez regarder jeudi soir sur France 2. Yann Le Bourbois, innovation de votre documentaire, innovation technique. Certaines séquences sont tournées, j'ai vu ça, avec des lunettes connectées. Qu'est-ce que c'est que ce choix? Qu'est-ce que ça permet?
3: Alors, on a développé, en fait, il y a différents points de vue dans le documentaire, et notamment ceux des ramasseurs de balles. Comment est-ce que les ramasseurs de balles vivent les matchs? Comment est-ce que Carlos Alcaraz interagit avec eux pouvoir être au plus près? En fait, on les a équipés de lunettes méta. Voilà.
4: Et
3: il y a
4: plusieurs
3: plans comme ça.
1: Et qu'est-ce qu'on voit comme interaction? Nous, quand on regarde à la télé sur France 2 ou France 3, on ne se rend pas compte de ce qu'ils se disent. Parfois, Carlos Alcaraz, il va parler aux ramasseurs de balles?
3: Alors, il va leur parler, tout à fait. Et puis après, il y a le toss au départ. Comment est-ce que... qui est-ce qui va gagner et autres. Il y a aussi le ramasseur de balles. Comment est-ce que lui vit ce moment-là? Nous, ça nous semblait aussi intéressant de voir ça. C'est-à-dire, le ramasseur de balles, il voit quand même son idole, il est auprès de lui.
1: Qui sont les ramasseurs de balles? C'est des élèves d'école de tennis
3: ou c'est des membres de la Fédération française de tennis, tout ça, qui font, on le voit dans le doc, ils font une sélection, mais qui est d'une dureté.
1: Il y a des tests, on leur balance des balles dessus, comme
3: exactement,
1: ça.
3: Exactement, on les punit. On les punit.
1: Non,
3: je rigole. Mais en tout cas, ils font des tests qui durent. C'est un vrai tournoi qui dure pendant plusieurs mois avant Roland-Garros. Ils arrivent à Roland-Garros et pendant Roland-Garros, ils vivent eux-mêmes un propre tournoi.
1: Mais non.
3: Il y a un tournoi des ramasseurs pendant Roland-Garros. Lequel va aller faire la finale Alcaraz-Sinner? Lequel va aller faire la finale Coco Gauff autre. Donc, pour aller à cette finale-là, il faut le mériter, en fait. Et donc, il se tire la bourre.
4: Roland-Garros 2026 commence donc lundi prochain. 43 ans que la France attend une victoire en simple messieurs, 25 ans sans victoire chez les dames. Vous avez donc suivi deux espoirs dans votre doc, Arthur Fils et Loïs Boisson. Ils sont clairement en position, eux, de gagner Roland-Garros un jour.
3: J'espère. J'espère en tout cas pour Arthur. Je vois que cette année il est en pleine forme. Loïs, c'est plus compliqué. Après, je vais faire journaliste sportif. Loïs, c'est plus compliqué. Nous, on est évidemment attachés à nos personnages. Je vois cette année comment elle galère. Elle a galéré pour revenir au niveau qu'elle avait et qu'on documente d'ailleurs dans la série. Là, cette année, c'est compliqué. J'aimerais évidemment qu'il le soit. Mais en face, il faut voir les monstres qu'on a en face.
4: Est-ce qu'elle a subi aussi la pression médiatique de l'année dernière? Ça a été le phénomène Boisson.
3: Tout à fait.
1: C'est peut-être un peu trop vite.
4: L'équipe, la télé, tout le monde était derrière.
3: On en parle. Exactement. Vous voyez, en fait, lorsque vous êtes français, en tout cas sur Roland-Garros, on peut le voir, à quel point, lorsque tout d'un coup vous atteignez ce stade-là, vous êtes une surprise et que tout d'un coup vous rentrez dans 8e, quart de finale, là tout d'un coup ça s'emballe médiatiquement et la pression est monumentale. Et il faut être prêt à ça. Il faut être prêt à l'encaisser. Elle l'a encaissé parfaitement l'année dernière, mais il faut tenir sur le long terme.
1: Un mot du tempérament d'Amélie Mauresmo, qui à un moment l'avoir engueulé un journaliste devant vos caméras, qui a parlé de la musculature de Loïs Boisson, vous pouvez nous raconter cette scène?
3: En fait, Amélie, il faut aussi connaître, et on en parle, le background d'Amélie Mauresmo, qui a été longtemps aussi critiquée pour ton physique. C'est une femme qui est assez athlétique, qui est belle, qui est élancée, mais à l'époque, c'était pas des canons de beauté, en tout cas des journalistes qui documentaient le tennis. Donc, on en revient un peu à ça, et je pense qu'elle s'est identifiée à ça. Elle a vu comment les journalistes, indirectement, en fait, sans vraiment le vouloir, mais parler du corps de Loïs, c'est vrai qu'il est un corps aussi qui est athlétique, qui est musculeux, et elle a, à juste titre, à mon avis, Elle l'a recadré,
1: Un mot peut-être, vous avez filmé donc les coulisses, est-ce que vous avez vu qui décidait, comment ça se décidait de qui participe ou pas à Roland-Garros? C'est un peu obscur
3: Il y a déjà les meilleurs classés qui sont automatiquement dans le carré final.
1: Mais il y a des invitations.
3: Il y a des invitations. Mais ça, on le montre, il y a un extrait, je le dis, qui est sorti aujourd'hui sur YouTube et partout, qui montre un peu comment Stan Wawrinka et Loïs Boisson ont été invités. Et donc c'est une délibération de différents membres de la direction de la Fédération française de tennis et d'Amélie Mauresmo.
1: Donc c'est subjectif.
3: C'est différents critères qui sont sérieux, qui sont appliqués sur la manière dont ils ont entamé leur saison et dont ils pourraient performer. Ouais.
4: Un mot peut-être sur le Roland-Garros. Sous Roland-Garros, il y a une ville sous la ville que vous avez observée et qui nous fascine un peu.
3: On en parlait. Roland-Garros, c'est vrai que c'est très très beau. C'est-à-dire que vous rentrez, c'est un stade qui est magnifique, rien ne dépasse, c'est parfait. C'est un peu Disneyland, c'est vrai, mais c'est très beau. Mais pour que ce soit aussi beau et pour que le spectateur ou l'invité ne voit rien à tout ça, en fait, il y a deux étages sous Roland-Garros pour la logistique, pour faire voyager les joueurs qui souvent en fait demandent de passer sous les terrains pour pouvoir ne pas avoir à traverser les foules.
4: C'est le cas de Stan Wawrinka
3: on le voit, à un moment il traverse, c'est comme ça qu'il s'extirpe, c'est comme ça aussi qu'ils vont aussi pouvoir travailler parce que quand il finit un match, il doit faire une conférence de presse, il faut l'amener vite à la conférence de presse.
1: Oui, il va pas traverser la foule.
3: Non,
1: pas sauf Carlos Alcaraz, lui il aime bien les bains de foule apparemment.
3: Nous on l'a filmé en bain de foule, il aime bien ça. Il y a même les joueurs du PSG qui sont venus fêter leur victoire dans le stade de Roland-Garros. On le voit, il y a Dembélé qui arrive. Ils viennent aussi au contact de la foule.
1: Vous écoutez Inter, il est 17h26. Non, Bono Lover du 54, écrivait nerveusement Cyril à 15h45. Non et non, emoji bonhomme furax, fumée sort des narines. Je ne peux pas te laisser dire que discothèque est une daube indigne de U2. Encore une remarque de ce style et je te bloque l'accès à U2desire.com. Fais ça, m'en fous de ton bloc de merde, avait répondu le susnommé Bono Lover du 54, laissant Cyril face à l'abyssale question. Comment un fan de U2 avait-il pu qualifier son remarquable site de bloc de merde? En tout cas, il était 15h52 et son Google Doc Lacar News était toujours vide. Mais à l'impossible n'eût tenu, on passe quand même au Lacar News. Les trois infos qu'il ne fallait pas manquer en ce 12 mai. Et on démarre, Cyril, par la fermeture du jour.
0: IKEA ferme un magasin en Suède. Alors, ça peut vous étonner, mais ça ne devrait pas. Car c'est la première fois en 40 ans que ça arrive. L'entreprise a décidé de fermer son immense magasin de Borlänge, au nord-ouest de Stockholm, un site de 32 000 mètres carrés. Une fermeture qui est en quelque sorte un symbole de la nouvelle stratégie d'IKEA. Moins de gros entrepôts et des magasins plus compacts installés plus proches des centres-villes. La preuve, celui-ci va être remplacé par un magasin de 5 000 mètres carrés. La première fois,
1: vous
0: en 40 ans.
1: Vous voulez certainement parler du site de Borlänge ?
0: Oui, si tu veux.
1: J'ai l'impression. Le report du jour.
0: Les droits d'auteur attendront. Les députés ont décidé de ne pas inscrire le projet de loi pour protéger les acteurs culturels contre l'utilisation abusive de leurs œuvres par l'intelligence artificielle. Visiblement, pour les députés, ça ne revêt pas encore de caractère d'importance. Pourtant, ça l'est. On en a parlé ici même la semaine dernière avec le comédien Emmanuel Curtil, la voix française notamment de Jim Carrey. Les artistes ont peur de se faire piller par les géants de la tech qui investissent massivement dans l'IA en ce moment. Et ce n'est pourtant pas faute de mobilisation, pétition, tribune, rien n'y fait. Le projet de loi n'a pas été retenu à l'ordre du jour alors qu'il a déjà été voté à l'unanimité au Sénat le 8 avril. Selon Libération qui a révélé cette information, le lobbying du secteur de la tech ne serait pas étranger à cette décision. Dans un document envoyé par les lobbyistes de ces entreprises aux députés, il est notamment écrit que cette loi serait un coup porté à la compétitivité et l'attraction de la France dans une économie de l'IA globalisée et qu'il s'agit d'un faux conflit entre innovation et création, des arguments qui ont visiblement fait mouche.
1: Et on termine avec la bonne réclame du jour.
0: Eh bien, préparez-vous, vous nous trouvez de très mauvais comédiens, et c'est vrai, mais il y a pire que nous, vraiment pire
1: j'en
0: que
1: doute.
0: Nous, ce sont les joueurs de l'équipe de France de foot dans une pub.
5: Vous me parlez de justice, mais moi je vous parle de courage. Et voilà, voilà, voilà.
6: Oh non, John, pas toi. John, reste avec moi, John. John.
5: Oh la tuile.
0: Dans un par ordre d'apparition, Désiré Doué et Kylian Mbappé, c'est une catastrophe, mais à la différence de nous,
7: si les bleus,
0: c'est aussi une autre différence, parce que si les bleus jouent mal, c'est exprès, c'est pour une publicité, car à la fin, la réclame, elle dit ceci.
8: Si les bleus vont en Amérique, c'est pas pour jouer la comédie.
0: Et oui, pas mal cette pub orange, je vous conseille d'aller la voir sur YouTube, des joueurs de foot qui font de l'autodérision, c'est pas si fréquent, en tout cas le message est passé, si les Bleus vont aux États-Unis, c'est pour gagner la Coupe du Monde, rendez-vous donc le 19 juillet au MetLife Stadium de New York pour la troisième étoile.
1: On y sera, j'allais dire on y sera alors que
0: alors,
1: pas
0: tu
1: du
0: tu te souviens
1: tout.
0: Le prix des billets
1: oui, c'était 32 000 dollars
0: ouais, les meilleures places ouais, qui ont été augmentées par la FIFA, nos amis de la FIFA.
1: Merci beaucoup Cyril, Liane Le Bourgeois, puisqu'on parle de foot et que la Coupe du Monde approche effectivement, un petit doc sur les Bleus, c'est possible ou les yeux dans les bleus ont tué le game en 98.
3: Ouais, les yeux dans les bleus, c'est un monument, mais je pense qu'aujourd'hui, on pourrait essayer de travailler dessus. Après, le foot, c'est le foot.
1: C'est-à-dire, le pas foot, plus. C'est le foot. Ah, c'est difficile d'accéder, d'avoir des accès.
0: Plus, du coup.
1: À l'époque, comment ils ont eu accès, les yeux dans les bleus?
3: C'était une autre époque. C'était une époque qui était beaucoup, beaucoup plus fraîche, si je puis dire. Ouais, aujourd'hui, quand même, il y a un contrôle qui est fait, qui est dingue. Les enjeux sont beaucoup, beaucoup plus importants, ne serait-ce que les enjeux financiers, en fait, pour les sponsors, pour les équipes, pour les joueurs. Et qu'aujourd'hui, il y a aussi beaucoup d'égo dans le foot. Dès qu'il y a beaucoup d'argent, il y a beaucoup d'égo. Et pour gérer tout ça, aujourd'hui, pour avoir quelque chose d'authentique, de frais, de nouveau, et où le spectateur se dise engage, comme on le dit dans le métier, c'est-à-dire ait envie vraiment de les suivre en se disant qu'est-ce qui va se passer pour lui, je pense que c'est très compliqué. Ça, c'est mon point de vue. Voilà.
1: Je vous pose la question, j'ai la réponse, mais quand on a fait le documentaire sur le Tour de France, le tennis, Roland Garros, évidemment, vous avez demandé avoir un accès à l'équipe de France, j'imagine, qu'on vous a refusé, ou en tout cas, vous avez jugé que les conditions n'étaient pas les bonnes. Vous avez tenté votre chance, non ?
3: Oui, j'ai tenté ma chance. Ouais. À un moment, on a discuté avec eux. Ouais. Mais on n'est même pas allé jusqu'à... est-ce qu'on en parle ou pas ?
1: Ouais. Vous avez senti que ça n'allait pas le faire. Dans sa France à lui, à présent, direction Strasbourg, mon cher Quentin.
4: Avec cette une des dernières nouvelles d'Alsace, l'IA pour mieux traiter les AVC. Et là, on touche peut-être à quelque chose de crucial dans notre rapport à l'intelligence artificielle, parce qu'on parle souvent de l'IA comme un danger pour les emplois, pour la création, pour les artistes, Cyril en parlait. Mais pendant qu'on débat, dans un service d'urgence à Strasbourg, elle est peut-être en train de sauver quelqu'un de la paralysie. Je m'explique. Depuis un an, Les hôpitaux universitaires de la ville testent un logiciel capable d'analyser les scanners cérébraux en quelques minutes pour repérer les zones du cerveau encore sauvables après un AVC. Et dans ce genre de situation, chaque minute compte littéralement. Parce qu'un AVC, c'est près de 120 millions de neurones détruits chaque heure. Avant, certains patients arrivaient trop tard pour être opérés. Maintenant, grâce à cet outil, les médecins peuvent intervenir plus tard que le délai habituel et éviter les handicaps, des handicaps irréversibles. Le journal raconte l'histoire d'une patiente, Madame B, qui arrive trop tard. Et pourtant, le logiciel indique une zone de pénombre, c'est le terme qui est utilisé, sur les 20 ml de tissus cérébraux touchés, 3 ml nécrosés, tandis que 17 peuvent être encore sauvés. Là, la médecin le voit, donne un traitement en conséquence, ça s'appelle une thrombolyse. 8 jours plus tard, Madame B remarche.
1: Ah oui, Quentin, je risque pas de vous faire de relance parce que je n'ai pas votre chronique dans le Google Doc de l'émission du
4: Très
1: jour.
4: Bien.
1: Deux choses qui arrivent.
4: Et pour vous, l'IA, donc ici, est une source d'espoir.
1: Mais j'allais vous le dire. C'est la question que j'avais sur le bout de la langue.
4: Peut-être que l'espoir, c'est la puissance de l'IA. Vulgairement, l'IA, dans les scanners cérébraux, fonctionne un peu comme un assistant ultra entraîné qui a regardé des centaines de milliers d'images de cerveaux malades et sains jusqu'à reconnaître des détails minuscules que l'œil humain ne peut plus, mais peut mettre plus de temps à voir. Avant, un médecin devait analyser le scanner ou l'IRM tout seul. Où est le caillot? Quelle partie du cerveau est déjà morte? Quelle partie peut encore être sauvée? Est-ce qu'on peut intervenir ou est-ce que c'est trop tard? Maintenant, l'IA l'accompagne. Concrètement, elle compare instantanément les images du patient avec des milliers de cas connus. Elle repère les zones où le sang circule mal. Le logiciel va colorier parfois les régions du cerveau selon leur état. Et c'est peut-être ça, en fait, le paradoxe de notre époque, Mathieu. On a peur que l'IA, l'intelligence artificielle, nous vole notre humanité, alors qu'ici, elle sert précisément à préserver ce qu'il y a de plus humain chez quelqu'un, sa voix. Sa mémoire, sa capacité à marcher, à aimer et à rentrer chez soi debout.
1: Merci Quentin, désolé d'avoir raté
4: c'est
1: la relance.
4: Ouais,
1: oui, je n'avais pas le petit papier. Yann Le Bourgeois, on parle beaucoup d'IA dans cette émission, on en parle quasiment tous les jours maintenant parce que ça s'accélère très vite, les progrès dans tous les domaines. Il y a des disciplines, on vient de le voir, dans lesquelles l'IA est prodigieuse et pourrait servir l'humanité. Est-ce que dans votre métier à vous, l'IA commence à être utile? Est-ce qu'elle est au contraire inquiétante? Est-ce que vous vous en servez personnellement?
3: Alors on commence à s'en servir. Mais
1: sur quoi?
3: Alors, on commence à s'en servir sur le montage pour des fois, en fait, anticiper ce qu'on pourrait monter et voir si ça marche ou pas.
1: Et ça, c'est quoi? C'est une IA de montage? Vous lui donnez les
3: rushs?
1: Oui,
3: non, c'est plutôt pour des sonores et ce genre de choses. Okay. Voilà, sur des voix, on en parlait justement sur des voix. Donc, c'est peut-être pour anticiper certaines choses. Après, on s'en sert peut-être un peu comme tout le monde sur des comptes rendus, sur ce genre de choses. Oui. Mais sur Bettencourt, parce qu'on a fait le doc sur Bettencourt pour Netflix, à l'époque, si vous regardez bien sur les top shots qui sont faits, on s'est servi de l'intelligence artificielle.
1: C'est quoi les top shots, pardon?
3: Les top shots, c'est les contre-plongées qu'on a faites pour reconstituer l'intérieur de la.
1: Oui. Pendant qu'on entend les enregistrements.
3: Pour certains, on entend les enregistrements. Ouais. Voilà. Et à ce moment-là, pour que le labial des comédiens qu'on avait choisi matche avec, on allait dans ce détail-là, matche avec l'écoute.
1: C'est bien foutu, hein, vos documentaires. Vous êtes très très fort, vous êtes fort.
3: Merci.
1: À suivre. J'espère que vous avez commencé à remplir votre déclaration de revenus. Attention à ne pas vous planter. L'ancienne maire de Beauvais, elle, a commis une petite boulette qui est en train de lui coûter cher. Marie Debreur, vous aviez tout bien déclaré, votre avance sur héritage.
7: Merci de me le rappeler. Je vous parle d'une énorme fraude fiscale. 11,7 millions d'euros quand même. Ah, ouais. Ouais, un petit pécule, quoi. Et donc c'est cette fameuse ancienne maire, hein, qui a fraudé. Mais moi, je fraude pas. Hein.
1: Tant mieux. Oui. Tant mieux en tout cas, c'est déclaré au micro d'Inter. La chronique de Marie Debreuer, c'est juste après PLK, façon de penser, sur France Inter.

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1: Vous avez toujours rêvé de vous glisser, telle une petite souris, dans les vestiaires de Roland-Garros pour entendre les discussions entre les rois de la terre battue.
2: Tu connais la différence entre un pullover et une moule ?
1: Sacré Carlos Alcaraz. Bon, cet extrait a été coupé au montage. Mais sinon, des secrets de vestiaire, vous allez en découvrir dans Roland-Garros, entre les lignes. Le documentaire de notre invité qui sera diffusé jeudi soir sur France 2 à 21h10. On continue d'en parler, mais pour l'heure, je me tourne vers vous, Marie De Breuer. Aujourd'hui, vous nous parlez d'une fraude fiscale de plusieurs millions d'euros. Quentin regarde ses chaussures.
3: On est en mai, voilà, c'est la période de la déclaration des impôts. Et... Oula, attendez, il faut filer un sucre à Mathieu Noël. Il est devenu tout pâle, on dirait qu'il a vu un fantôme, le pépère. Ah là, il y a tout son sang qui est descendu et je ne veux pas savoir où. Il avait un gros tarpé, le fantôme, ou quoi maintenant? Je déconne. T'inquiète pas Mathieu, pour les impôts. Hein, c'est pas toi qui les remplis, les petites cases. C'est ton avocat fiscaliste. Il va tout faire bien pour toi, ça va aller quoi. Bon, hein, aujourd'hui je vous parle d'une fraude fiscale de 11,7 millions d'euros. C'est énorme, c'est l'ancienne maire de Beauvais, Caroline Cailleux, qui a fraudé. Et alors, petit quiz, parce que je sais que vous avez le pif, vous, de gauche ou de droite, la maire, hein, à votre avis? Le suspense est à son comble. De droite. Non, mais je ne vais pas stigmatiser non plus les gens qui fraudent sur leurs impôts. C'est souvent les mêmes, hein, quand même. Bon, l'info qui ne vous a sûrement pas échappé, hein, sur l'ancienne maire de Beauvais, c'est qu'il est apparemment possible d'être millionnaire et d'habiter Beauvais. Voilà, quel choix étrange, hein. Beauvais qui est connu pour son aéroport, bien sûr, hein. Et alors qu'on veut faire quelques économies sur sa déclaration, bon, j'entends, hein, mais être économe au point de voyager avec Ryanair, hein, faut être une sacrée pince, ma Caroline. Bon, tu sens que c'est le genre de gens riches qui dit des trucs du style « Ah, mes enfants, je leur répète que c'est moi qui suis riche, pas eux, hein. Une fois, je les ai fait voyager en éco pour aller aux Maldives, ils faisaient la gueule avec leurs petits sachets de cahouettes, je sais pas cette voix d'où t'es apparue. Je l'ai inventé sur le moment, c'est dingue. Ah, mais mes enfants, ils ont appris la valeur de l'argent. Hein. Ah oui, ils ont bien réfléchi à leur privilège sur leur transat en buvant de l'eau de coco.
1: C'est Casimir de l'île aux enfants.
3: Oh non ! Je me suis complètement planté perso. Ah, c'est dingue tout ce qu'il y a dans la tête de cet humoriste. Bon, pour en revenir sur l'aéroport de Beauvais, hein, une seconde, c'est à peine un aéroport ce truc. Un jour, je suis partie en Hongrie depuis Beauvais et j'ai passé la sécurité avec un Opinel. Ils n'ont pas remarqué. Dingue, j'aurais pu vraiment détourner cet avion avec mon couteau, prendre les commandes de l'engin et être là. This is Mary speaking, this is Mary speaking. Ceci est une prise d'otage. Cet avion n'ira pas à Budapest. Vous pouvez annuler la douzaine de prostituées pour le VG de Quentin. Finito le week-end à se faire lécher les orteils dans un bain thermal et à bouffer des plats en sauce sur un cul. Je répète, nous n'irons pas à Budapest. Mais fun fact, vous saviez que Budapest, c'était deux villes à la base. Buda et Pest, this is Mary speaking. Donc dans l'aéroport de Beauvais, c'est le sujet de ma chronique, il y a un distributeur de bouquets de fleurs. Mais c'est quel genre de radin qui prend un bouquet au distributeur de bouquets? Eh bien Caroline, et non pas Carole, bouquet. Caroline Cailleux a été condamnée par... C'est sérieux, messieurs, dames. A été condamnée par la justice pour cette fraude fiscale. Elle a pris 10 mois de prison avec sursis et une amende de 100 000 euros. Je ne sais pas pourquoi, 100 000 euros, quand on fronde dans ce milieu, ça ne me paraît pas tant que ça. Hein, Caroline a d'ailleurs dit vouloir tourner la page. Oui, bah oui, elle a vu un petit moins 100 000 sur son compte. Elle s'est dit, bon, il n'y aura pas d'huître au mariage de la petite, mais ce n'est pas grave, on s'en remettra. Voilà, on remplacera par 2-3 tapas. Ça donne un petit côté exotique, ça fera la blague. Et allez hop, on tourne la page, on ferme le bouquin, on fout dans la bibliothèque. J'ai plus la même voix que tout à l'heure, alors c'est le même personnage. C'est ça qui est dingue.
1: Ça manque de cohérence.
3: Commentez-le sur YouTube. Cet humoriste est incohérente avec nos impôts. Dans l'article, on peut lire qu'un habitant de la ville s'inquiète de l'image que cette condamnation va donner de Beauvais. Beauvais qui avait une image pourtant si positive. On dit d'ailleurs de Beauvais que c'est le Milan de l'Oise, avec sa cathédrale. Et non, personne n'a jamais dit ça, en fait. Je salue quand même, moi, l'audace de la fraude. Hein. Son patrimoine est évalué à 20 millions d'euros. Elle a déclaré presque moitié moins. Quel panache! Alors que moi, là, à chaque fois que je fais ma décla, j'ai la goutte au front, je fais des calculs sur du papier, là, comme si on était dans les années genre 80, quoi, il y a longtemps. Je suis là, mais les 160 euros de droit d'auteur que j'ai eu pour l'émission que personne n'a regardé, c'était en 2025 ou 2026? Je fais de la cohérence cardiaque, je remonte tout le fil de mon compte en banque pour vérifier les chiffres.
4: chiffres. J'ai l'impression d'être un journaliste là, dans les Pentagon Papers. Je recoupe les infos. Je fume la pipe. Je fume la pipe. Ma déclaration d'impôt, elle est réalisée par Spielberg. Et il prend cher ton avocat fiscaliste, Mathieu.
1: Ouais, 600 de l'heure. Merci, Marie Debreur. À suivre dans Zoom Zoom, la France va-t-elle enfin remporter l'Eurovision comme le croit Pierre Courade ou bien finir 26e comme le prédit Cyril Lacarrière ? En tout cas, l'Eurovision agite déjà énormément les réseaux sociaux, comme va nous le raconter Julien Baldacchino dans sa veille sanitaire aujourd'hui. Mais pour le moment, retour à la terre battue. Roland Garros, ça démarre lundi prochain. Mais Roland, comme vous ne l'avez jamais vu, c'est jeudi soir sur France 2 grâce au documentaire de notre invité Yann Le Bourbouac. Yann, votre immersion au cœur du tournoi nous permet aussi d'avoir des interviews très intimes avec des joueurs, notamment sur l'aspect psychologique. Et on est en ligne avec Caroline Garcia. Bonjour Caroline.
5: Bonjour.
1: Merci d'être avec nous sur Inter. Vous avez remporté deux fois, je le rappelle, Roland-Garros en double, c'était en 2016 et 2022. Vous avez également remporté le Masters féminin en 2022. Vous devenez quatrième joueuse mondiale la même année. Caroline, vous intervenez dans le documentaire de Yann, dont on parle depuis tout à l'heure. L'an dernier, vous faisiez vos adieux à Roland-Garros. Depuis, vous avez pris votre retraite de joueuse. Vous êtes l'une des premières joueuses à avoir parlé d'épuisement mental. Est-ce que c'est un sujet qui est aujourd'hui suffisamment pris en compte dans le milieu du tennis ?
5: Je pense que c'est un sujet qui est vraiment mis de plus en plus en avant parce que justement, même dans le monde, on va dire, général, beaucoup plus de personnes parlent un peu de surstress, de la santé mentale en règle générale. Donc c'est vrai que je pense que les sportifs aussi se sentent plus à l'aise pour en parler, déjà pour se dire qu'ils travaillent avec un psychologue. Donc ouais, je pense que c'est vraiment important aussi d'ouvrir cette page là parce que certes on est des athlètes, mais aussi on est des êtres humains qui ont beaucoup d'émotions, beaucoup de stress à gérer, nos propres attentes par rapport à nos résultats, nos objectifs, en plus des attentes de l'extérieur. Donc je pense que c'est important de pouvoir en parler et d'être ouvert et honnête.
1: Mais peut-être vous parliez de la population générale, si j'ose dire, c'est le problème des sportifs et des sportifs de haut niveau, c'est que quelque part il faut montrer aucune faiblesse quand on est sportif de haut niveau, parce que c'est extrêmement compétitif. C'est là que ça devient difficile de parler de santé mentale. C'est encore plus difficile pour un sportif de haut niveau de parler de santé mentale que quelqu'un qui est, je sais pas, journaliste sur France Inter comme moi par exemple.
5: J'ai l'impression qu'il y a quelques années, il y avait vraiment un tabou par rapport à ça et que petit à petit, les athlètes se sont vraiment ouverts sur ce sujet-là et se sont montrés justement plus honnêtes aussi avec leurs fans et pour pas, entre guillemets, vendre quelqu'un qui est parfait, qui est tout le temps, tous les matins, de bonne humeur, en pleine forme, physique, mentale. Et maintenant, on est plus honnête par rapport à ce qu'on peut ressentir et que, autant on fait un sport et on essaye de donner notre maximum et... Des fois, mentalement, on a bien réussi à gérer toute la pression, mais il y a des fois où c'est dur, où des défaites sont douloureuses, qui t'empêchent de dormir, etc. Et je pense que c'est bien de trouver cette bonne balance et ce juste milieu par rapport à un peu ce que tu essayes de cacher et de dire « oui, je suis forte, je vais y arriver », etc. Et de dire que des fois, ça ne va pas, quoi.
1: Caroline, dans le documentaire de Yann, il y a cette décision de prendre votre retraite. Vous dites qu'elle a été très dure. « J'avais besoin de me construire en tant que personne et pas d'exister en tant que seulement joueuse de tennis. » Joueuse de haut niveau, ça bouffe toute la vie.
5: Oui. Après, je pense que chaque parcours est différent. Le mien, il a commencé quand même jeune. J'ai joué mon premier Roland-Garros quand j'avais 17 ans. Donc c'est vrai que pas mal de personnes m'ont dit que j'étais jeune encore à 32 ans pour arrêter ma carrière, mais pour moi ça a été une carrière qui a été intense, il y a eu des hauts et des bas et ça
1: et
5: demande beaucoup de temps. Non, pas de regrets. Beaucoup d'investissements, forcément physique, mais aussi mentalement, parce que t'as besoin de te concentrer, il y a des choses que tu peux pas dire oui à tout. Donc voilà, il y a des parties un peu de ta jeunesse que tu fais pas ou tu gardes pour plus tard. Et pour moi, j'avais l'impression d'être allée au bout de ma carrière sportive et ma carrière tennistique. Et j'avais envie de garder du temps dans ma trentaine pour faire autre chose, pour passer du temps avec mes proches, etc.
1: Merci beaucoup, Caroline Garcia, d'avoir pris le temps d'être sur Inter avec nous. Et félicitations pour l'heureux événement que vous attendez.
5: Merci
1: beaucoup. Merci à vous. Yann Le Bourbouac, pour terminer, un mot peut-être pognon, pour rebondir sur ce que Marie Debreur disait tout à l'heure. L'argent, ce n'est pas anodin du tout dans le tennis. Yannick Noah vous dit, tu joues pour la gloire et pour l'oseille. Il y a eu une menace de boycott du tournoi par les meilleurs joueurs mondiaux si les primes n'étaient pas réévaluées. Pourquoi l'argent a une telle place dans la motivation même, on dirait, des joueurs de tennis?
6: Alors, je pense que quand même, l'argent, au-delà des joueurs de tennis, elle est dans le sport, dans tous les athlètes, n'importe quelle discipline. Donc, il y a un certain niveau dans le tennis, ils gagnent, c'est tous très très bien leur vie. Je pense que, moi, j'ai pas complètement suivi ça. Ce que je vois, c'est que je pense que les joueurs, quand ils parlent de ça, ils parlent d'une rétribution qui est pour, pas uniquement justement les têtes de pont, mais aussi ces joueurs-là qui... Okay. Comme Loïs l'année dernière, ou qui n'arrive pas à passer le cut du dernier tableau, en fait, ont aussi besoin de vivre. Et en fait, quand vous êtes joueur professionnel aujourd'hui, vous devez avoir quelqu'un qui s'occupe de votre physio, vous devez avoir un entraîneur, vous devez avoir un entraîneur mental. C'est un peu
1: plus mieux staffé. Oui, c'est une petite entreprise, quoi.
6: Et voilà, c'est une petite entreprise, et que je pense qu'ils se battent pour eux, principalement, et pas uniquement pour les têtes de pont.
1: Pas pour Carlos.
6: Donc je trouve que voilà, ça peut s'entendre.
1: Vous écoutez Inter, il est 17h47. Aujourd'hui, Julien Baldacchino, vous nous parlez de l'Eurovision et de comment le célèbre concours s'est déringardisé auprès du public et notamment de la Gen Z grâce aux réseaux sociaux.
7: Eh oui, ou comment on est passé en quelques années d'une Eurovision qui avait cette image-là. Saxophoniste en playback qui se dandine, usine à gag et à moquerie sur Internet, on est passé à un concours qui révèle des artistes comme le groupe Maneskin. Buonasera, signore e signori, fuori gli attori. Les Italiens de Maneskin qui ont fini par faire l'Accor Arena à Paris. Résultat, la France prend désormais très au sérieux le concours et essaie de gagner après des années 90, 2000 et même 2010 un peu à côté de la plaque. Cette année, c'est la chanteuse Monroe, 17 ans, qui nous représente avec la chanson « Regarde » aux accents très symphoniques. Alors comment on en est arrivé là? Eh bien tout ça s'est passé par un grand chantier cultivé par l'Union Européenne de Radiodiffusion qui organise le concours pour en faire une marque populaire.
1: Alors qu'est-ce qu'on trouve sur les réseaux sociaux, sur l'Eurovision actuellement?
7: Eh bien beaucoup, beaucoup, beaucoup de choses. Évidemment les chansons qui sont en lice pour le concours, mais il y a aussi des tops mensuels, des chansons les plus streamées, des clips les plus regardés, des interviews en coulisses avec les artistes et même des chansons exclusives. Les participants de chaque année font des versions acoustiques, ils reprennent les chansons les uns des autres, ou même les grands tubes de l'histoire de l'Eurovision. Exemple avec Essilia, c'est celle qui représente la Belgique cette année, qui reprend France Gall. Je suis une poupée de
1: cire, une poupée de son. Ça fout les poils. Mon cœur est gravé
7: dans mes chansons, poupée de cire, poupée Gainsbourg aussi. De son. Alors ça se fait avec plus ou moins de réussite, ce genre d'hommage. Il y a deux ans, les candidats de Saint-Marin avaient repris Dancing Queen d'ABBA, qui est un peu le Saint Graal des chansons de l'Eurovision. Et c'est un peu la preuve qu'il ne faut pas trop toucher à ce genre de monument.
1: Saint-Marin, ils sont aussi nuls en musique qu'en foot.
7: Alors voilà, c'est pas que ça, il y a aussi toute une communauté qui s'est développée avec des blogs, des podcasts, des dizaines de comptes YouTube et TikTok qui commentent tout, tout le temps, chaque chanson dévoilée est décortiquée, on retrouve des reacts, des vidéos de réaction pour chaque chanson, autant dire que ça crée du contenu en masse, au point que l'Eurovision avait tapé dans la main de TikTok pour un partenariat jusqu'à l'an dernier pour des contenus exclusifs, et depuis cette année, c'est une plateforme totalement inconnue nommée Zoop qui a récupéré ce partenariat.
1: Mais il y a un petit revers de la médaille.
7: Et oui, parce que cette machine de communication bien huilée, elle marche très bien en temps de paix, mais quand la géopolitique s'en mêle sur fond de guerre en Ukraine et à Gaza avec l'Union Européenne de Radiodiffusion qui organise et conteste pour ses choix et pour les règles mises en place dans le concours, comme par exemple la possibilité de voter 20 fois pour le même pays, eh bien ça crée des frictions. Donc ces mêmes comptes et blogs qui ont été encouragés par l'Eurovision ont aujourd'hui pour certains un ton bien plus sérieux et bien moins festif. Des artistes ont aussi fini par utiliser les réseaux sociaux contre l'Eurovision, comme Nemo, le gagnant suisse du concours il y a deux ans, qui a annoncé il y a quelques semaines sur son compte Instagram avoir renvoyé aux organisateurs son trophée en signe de protestation.
1: Merci, merci beaucoup Julien Baldacchino et signale à tous les fans de Bizarre, ils sont nombreux à nous écouter, c'est même notre fanbase, que vous avez fondé une radio qui s'appelle Radio Michel,
7: oui,
1: et dont
7: vrai.
1: Le principe est simple, ne diffuser que des Michel, je trouve ça absolument génial, j'aime votre folie Julien. Enfin, elle ne vient pas nous raconter ses vacances de 8 semaines au Brésil, mais bien clore cette émission sur le sujet du tennis, sujet qui vous était totalement étranger, Camille Lorente.
8: Et oui, bonjour, je suis de retour. Ah, je vous avais manqué
1: énormément.
8: Oui. Oh là là, c'est sincère, mais désolé, mais il fallait que j'aille prendre le soleil, parce que quand on fait de la radio, ce qui est important, c'est d'être bronzé.
1: Évidemment, c'est ça le plus important. La chronique de Camille Lorente, c'est juste après Olivia Dean, So Easy to Fall in Love, sur Inter.

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1: Camille Lorente n'en pouvait plus du soleil brésilien et des caipis. Heureusement, elle est rentrée en France juste à temps pour Roland-Garros qu'elle vit.
2: Heureusement, bah oui, mais moi, vous savez, hein, c'est le sport. Hein. Je suis moi-même athlète de haut niveau, alors dans une autre discipline que le tennis, hein, quelque chose qui se rapproche plus, on pourrait dire, de l'apnée. Oui, il y avait une blague. Tennis,
1: ah oui,
2: peut-être,
1: d'accord,
2: je sais pas, elle n'est pas écrite encore.
1: Oui.
2: Bah, en fait, je peux rester tellement longtemps sans respirer. Au Brésil, vous savez qu'il y a une île reculée où je suis vénérée comme une déesse. Ouais, ils m'appellent la femme dauphin. Alors, une fois par an, ils font une cérémonie où je dois sucer leur chef. Bon, bref. Non, mais je vais pas me plaindre. C'est qu'une fois par an à France Inter, c'est tous les mardis. Donc, ben non, mais j'aimerais bien revenir l'année prochaine. Donc, je fais ce que Cyril me demande.
1: Oh,
2: ravie, en tout cas, d'avoir quitté Rio pour parler tennis. J'étais sur la plage de Copa avec un beau Brésilien quand tout à coup, je me suis dit « Ut, caim, rong, garros !» Mais arrêtez, mais je mangeais une petite brochette très chaude, enfin. Bon, en vrai, j'y connais rien au tennis. La seule fois que j'ai été sur un court, c'était en vacances avec des amis bourges de mes parents qui me faisaient ramasser leurs balles. Ils m'obligeaient, j'avais 7 ans, je te jure. Ils m'obligeaient aussi à faire leur vaisselle. Puis parfois, je devais participer à des messes sataniques. Enfin bref, vous connaissez les riches. Mais je connais vraiment rien au tennis. Mais en fait, j'ai lancé votre documentaire, Yann Le Bourbier, Le Bourbois, en breton, pardon. Et il m'a absorbée, je vous jure, j'étais dedans. Enfin, maintenant, je suis fan de Loïs Boisson. Retraite de Caroline Garcia, j'ai pleuré. L'hommage à Nadal, j'ai pleuré. Bon, après, je suis un peu fragile en ce moment. Hein. C'est pas que votre Real, hein. C'est aussi que je vais mal. Mais j'étais à fond dedans, quoi. Le moment où la fille, elle enlève pas la plaque, là, et on voit pas le trophée, hein, et quel code. Bon, mais je veux pas spoiler, mais j'étais dedans, quoi. En fait, c'est toujours cool de voir des passionnés, quoi. J'aime voir des gens qui cherchent l'excellence comme ça. Moi, j'ai pas la chance d'en fréquenter au quotidien, hein. Donc, et quand Amélie Mauresmo dit directrice de Roland-Garros, elle dit dans le docu « La terre battue, elle doit être irréprochable !» Eh ben, je suis d'accord avec elle, et ce combat, c'est le mien aussi, maintenant, voilà. Moment jouissif dans le premier épisode, vous en parliez tout à l'heure, où Amélie Mauresmo remet en place un journaliste qui a commenté le physique de la joueuse Loïs Boisson. Est-ce que le mec choisit de s'excuser? Pas du tout, hein, d'ailleurs, il s'enfonce encore un peu plus et Amélie, elle lâche pas l'affaire, elle dénonce le sexisme, ça c'est beau. Voilà, moi par contre, je compte commenter le physique des joueurs masculins, hein. Je pense que c'est important de régulièrement sexualiser les hommes afin de leur donner un petit échantillon comme ça, voilà, de siècles de misogynie en microdose. Donc j'avais dit que désormais à 37 ans, je taperais plus en dessous de 30 piges. Mais Arthur Fisch, oh là là, quel joueur! Vraiment, j'aimerais être un petit short blanc pour l'effleurer comme ça pendant le match. Il est majeur, arrêtez. Arthur Fisch, trop fort, je l'ai découvert dans votre docu, Yann. Hein. De toute façon, tout ce que je sais sur le tennis, c'est grâce à votre docu maintenant. Et grâce à vous, Yann, cette année, je compte retenir mon souffle devant Roland-Garros parce que votre docu, il montre les humains qui font le tennis et ça, c'est passionnant à suivre.
1: Merci beaucoup, Camille Lorente, avec cette chute un peu chic après un début assez trash. On vous retrouve la semaine prochaine dans Zoom Zoom Zen et en spectacle à la Nouvelle Scène à Paris tous les jeudis, je le signale, et en tournée à Marseille et Toulon les 11, 12 et 13 juin. Merci beaucoup Yann Le Bourbois d'être venu nous présenter le documentaire que vous produisez pour France 2. Ça s'appelle, je le rappelle, Roland-Garros entre les lignes. Ça sera diffusé jeudi à 21h10 et si j'ai bien compris, dès demain sur la plateforme France.tv, c'est ça? Vous êtes au courant de cette...
3: Je suis au courant.
1: Oui, au courant.
3: Tant qu'à faire.
4: Un petit pronostic.
3: Merci,
4: pour cette année parce qu'il l'a observé.
1: Oui, vous êtes bien placé, vous avez vu les coulisses. Qui va gagner Roland Garros cette année?
4: Sachant qu'Alcaraz n'est pas là.
3: Sinner, il est en...
1: Il est en feu?
3: Ouais, il est en feu, ouais.
1: Bon, c'est lui qui va gagner, très bien.
3: Chez les femmes, je ne saurais pas trop dire.
1: Ah, là,
3: il y a Sabalenka qui est toujours aussi forte, là, mais... Voilà, je la vois bien aussi.
1: On note ces pronostics, on les ressortira le jour venu. C'est réalisé, je rappelle, le documentaire par Julien Bosny et Yann Lénoré. Merci à tous les amis, Julien, Quentin, Cyril, merci à toute l'équipe de Zoom Zoom, Florence Gimala, Claire-Sophie Collet, Pierre Courade, Jade Bellag, Anatole Garcia et Gérald Darnaud. À la réalisation, c'était Ghislain Fontana, à la technique Gaspard Guy Bourget. Demain, on se retrouve dès 16h pour zoomer sur le géant français de l'énergie qui réussit la prouesse de payer moins d'impôts sur les sociétés que Quentin, lui. Oui, on va zoomer sur Total et son facétieux patron, Patrick Pouyanné.
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1: Il est 18h sur France Inter. Et c'est parti pour le 18-20 d'Inter. Bonsoir Céline Asselot.
15: Bonsoir Mathieu Noël. Merci beaucoup. Bienvenue à tous. Ravi de vous accompagner ce soir pour cette nouvelle édition du 18-20, pour ce tour de la planète que l'on va effectuer ensemble. Ça commence tout de suite par votre journal. Bonsoir Damien Mestre.
16: Bonsoir Céline, bonsoir à tous.
15: Et l'actualité de ce mardi 12 mai, c'est l'opération Transparence des autorités sanitaires.
16: L'antivirus des Andes est extrêmement dangereux, mais il ne circule pas sur le territoire français. C'est ce que dit ce soir la ministre de la Santé, accompagnée d'infectiologues et de spécialistes, tous réunis en ce moment pour répondre à la presse. On retrouve notre journaliste sur place dans un instant.
15: Dans le reste de l'actualité.
16: Le texte sur l'aide à mourir, rejeté une nouvelle fois au Sénat. La droite demande un référendum sur le sujet. Reportage dans les cortèges étudiants à suivre. Mobilisation partout en France aujourd'hui pour dénoncer les frais d'inscription imposés aux étudiants extra-européens. L'insoumise Sophia Chikirou devant la justice pour escroquerie. On vous explique aussi pourquoi une délégation de talibans sera bientôt invitée à Bruxelles pour parler politique migratoire avec la Commission européenne. La démarche forcément choque beaucoup. Et puis le début du Festival de Cannes. Ce soir, on verra qu'il existe encore des chasseurs d'autographes prêts à tout pour obtenir une petite signature.
15: Dans le 18-20 ce soir, on a mis un président américain imprévisible, fragilisé par la guerre contre l'Iran, et puis un dirigeant chinois qui se présente lui comme un îlot de stabilité dans un monde de plus en plus incertain. Donald Trump par la rencontre de Xi Jinping, visite d'État à partir de demain, et des sujets nombreux sur la table. On le verra, ça va des droits de douane à Taïwan, en passant bien sûr par le règlement du conflit au Moyen-Orient. Et puis au téléphone sonne, on va donc s'intéresser à ce nouveau virus qui rappelle tant de mauvais souvenirs. Comment sont gérés les premiers cas d'antivirus des Andes? Faut-il y voir la trace laissée par la crise du Covid? Les autorités sont-elles plus prudentes, plus transparentes, mieux coordonnées? Est-ce qu'on est prêt? Est-ce qu'on en fait trop? On en parle avec nos invités et avec vous. 01 45 24 7000.
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15: C'est une grande conférence de presse qu'organise en ce moment la ministre de la Santé.
16: Conférence de presse pour faire le point donc sur l'antivirus des Andes, alors qu'une Française est toujours positive, hospitalisée. Le virus est-il dangereux pour tout le monde? Circule-t-il en France? Comment s'en protéger? Voilà les questions qui reviennent régulièrement ces derniers jours. Bonsoir Victor Dolande.
17: Bonsoir Damien.
16: Spécialiste santé à la rédaction de France Inter, vous assistez à cette conférence de presse qui est en cours et où les autorités sanitaires prennent donc le temps de répondre à toutes ces interrogations.
17: Oui, la ministre a d'abord retracé le fil de l'épidémie, très brièvement, 3 minutes de prise de parole pour évoquer les 5 personnes hospitalisées, les 22 cas contacts en France. Ils sont tous en cours d'hospitalisation dans des chambres spéciales à pression négative. Ils ont également été testés, on ne connaît pas encore tous les résultats, mais on devrait les avoir dans les prochains jours. Puis la ministre a cédé la parole à 5 scientifiques pour vulgariser autour de cet antivirus des Andes, découvert en 1995. Beaucoup d'humilité de leur part. Il y a d'abord les choses qu'on sait, un virus particulièrement létal, mais pas très contagieux. Beaucoup d'humilité aussi pour dire qu'il y a encore des questions sans réponse. Un des 11 cas recensés à ce jour, un Américain a été testé positif sans avoir de symptômes. Des projets de recherche vont donc être lancés pour lever tous les doutes qui existent encore autour de ce virus. Garde enfin aux idées reçues et aux comparaisons hâtives avec le Covid, a conclu l'épidémiologiste Antoine Flahaut. ou comment avancer doucement, avec calme, coordination sur cette épidémie d'antivirus des Andes.
16: Merci beaucoup Victor Dolande.
15: L'actualité, c'est aussi Bruno Retailleau qui demande un référendum sur l'aide à mourir.
16: Appel lancé par le président du parti Les Républicains après ce nouveau rejet du texte au Sénat cet après-midi. C'est toute la proposition de loi sur l'aide à mourir qui est rejetée pour la deuxième fois par les sénateurs. La gauche dénonce un texte pas assez ambitieux. La droite, opposée au contraire à toute forme de suicide assisté. Quelle suite désormais pour la proposition de loi? On y répond dans le journal de 19h. La politique aujourd'hui, c'est aussi la députée insoumise Sophia Chikirou devant le tribunal correctionnel de Paris. Sophia Chikirou accusée d'escroquerie. La justice reproche à l'élu d'avoir essayé de récupérer de l'argent d'une société qu'elle ne dirigeait plus pour le virer vers une autre de ses sociétés. Bonsoir Marion Aquilina.
18: Allô ?
16: Marion Aquilina au tribunal correctionnel de Paris. Bonsoir. Accusation que Sophia Chikirou dément toujours fermement ce soir.
18: Oui, avant d'entrer dans la salle d'audience, Sophia Chikirou déclare que ce procès est incompréhensible.
19: Vous savez, c'est pas agréable de passer pour la première fois de ma vie à bientôt 47 ans dans un tribunal, mais je vous dis, je vais faire de mauvaise fortune bon cœur et démontrer que c'est une affaire qui est du passé et qui ne mérite peut-être pas tant de présence et de mobilisation médiatique.
18: À la barre, Sophia Chikirou assure qu'elle n'a jamais volé deux chèques aux médias qu'elle les avait depuis mi-juillet quand elle était encore présidente de l'entreprise, notamment un chèque de 67 000 euros pour sa société de communication, mais qu'elle n'encaisse pas. Ça aurait été pourtant plus simple que de faire un virement, relève le parquet. Sophia Chikirou répond qu'elle sollicite ce virement en pensant qu'elle est présidente du média et qu'elle préfère que tout passe par le banquier qui s'occupera du transfert quand les fonds seront disponibles sur le compte. Le lendemain, selon elle, elle se rend en agence pour demander non pas de l'argent, mais des éléments pour constituer un dossier contre le cofondateur Gérard Miller, qu'elle estime responsable de sa destitution dans un contexte où les comptes sont dans le rouge et où une partie de la rédaction accuse Sophia Chikirou de management autoritaire. Mais aujourd'hui, ni Gérard Miller ni le média ne se sont constitués partie civile dans ce dossier.
16: Marion Aquilina, service police-justice de France Inter. Sa mort avait suscité beaucoup d'émotions, de colère aussi. La mort de Paul Varry, jeune homme de 27 ans, violemment écrasé par un SUV à Paris en 2024. Le conducteur sera finalement jugé pour meurtre, même s'il dément avoir voulu tuer le cycliste. L'enquête se poursuit à Nice après cette fusillade hier à proximité d'un point de trafic de drogue. Deux hommes sont morts, ils n'étaient pas connus de la justice. Le tireur a ouvert le feu en rafale devant un magasin. Il circulait à trottinette électrique du côté de Lyon. Là, c'est aussi la piste du règlement de compte sur fond de trafic de drogue qui est à l'étude après l'incendie dans un immeuble qui a fait trois morts, dont un jeune homme et sa tante. Incendie criminel, confirme aujourd'hui le procureur qui précise que là encore, les victimes n'étaient pas connues pour des faits de trafic de stupéfiants. Bonsoir Rudy Manin.
20: Bonsoir.
16: Délégué national du syndicat UNSA Police. On a le sentiment que les victimes collatérales sont désormais régulières dans ce genre d'affaires. Est-ce que c'est une réalité que vous constatez également sur le terrain ?
20: Oui, si vous voulez, on est particulièrement marqué quand il y a une victime collatérale. On en a eu beaucoup à Marseille, on a ce cas à Nice où les personnes qui ont été tuées n'étaient pas du tout connues des services de police, cette affaire de Lyon. Mais vous savez, les assassinats liés au trafic de stupes, ils ont augmenté de 30% sur les quatre dernières années. Donc plus il y a d'assassinats, plus il y a de risques que des victimes collatérales soient malheureusement touchées. C'est contre ça que nous luttons, en tout cas tous les jours, dans ces cités difficiles avec les services de police. Et croyez bien que quand des policiers constatent un tel décès, vous imaginez la difficulté de la tâche quand nous voyons des familles totalement effondrées pour une personne qui n'a absolument rien à voir avec le trafic de stupes.
16: Comment on explique ces victimes collatérales? La faute peut-être à l'âge, parfois très jeune, des tireurs?
20: Bien sûr, vous avez des tireurs de plus en plus jeunes qui sont recrutés par les réseaux. Alors même si la délinquance des mineurs n'a pas forcément augmenté, on se rend compte que sur ces 15 dernières années, les faits les plus graves ont considérablement augmenté chez les mineurs et notamment les règlements de compte qui sont très souvent, ou en tout cas souvent effectués par ces jeunes. Et vous savez, quand vous avez une arme, c'est souvent le tireur qui rend l'arme dangereuse. Et quand vous mettez une Kalachnikov entre les mains d'un gamin de 16 ans, vous imaginez bien qu'il peut être extrêmement dangereux et qu'il peut utiliser cette arme qui peut être absolument dramatique. C'est une arme de guerre, il faut le rappeler, et qu'il peut commettre des dommages collatéraux comme ça s'est certainement complètement passé à Nice hier, parce que quand vous tirez en rafale avec une arme comme ça, je vous assure que même si vous êtes un spécialiste de l'arme, il peut arriver que cette arme vous échappe. Alors imaginez quand vous n'avez pas l'habitude d'avoir une arme comme ça et que vous êtes particulièrement jeune, et bien regardez le carnage que ça a fait hier.
16: Justement, ce tireur qui ouvre le feu en rafale, alors l'enquête débute à peine, on le rappelle, mais c'est quoi l'intérêt de tirer en rafale comme ça? C'est de terroriser aussi tout un quartier?
20: Bien sûr, on est dans la terrorisation absolue de ces trafics de stupes. Vous savez, il y a une guerre. Moi, j'appelle ça la marseillisation parce que c'est des méthodes marseillaises qui sont importées. Nous, on a vu à Marseille ce genre de faits qui se sont produits assez régulièrement. Mais quand vous avez 6 blessés et 2 morts, on peut considérer qu'on a passé encore un cap supplémentaire. Et effectivement, quand vous tirez en rafale, ça veut dire que peu importe les gens que vous touchez, vous êtes là pour expliquer que c'est eux qui vont récupérer le trafic de stupes et que si c'est pas le cas, ils vont faire des carnages encore plus important. En fait, ce sont des signes qui sont envoyés aux concurrents des réseaux de stupéfiants.
16: Est-ce que ça change aussi forcément la façon d'intervenir de la police ?
20: Évidemment, vous imaginez quand on a affaire à des jeunes comme ça qui sont capables de tirer en rafale sur des innocents, il est évident que les policiers sont des hommes et des femmes qui ont aussi des familles. Alors évidemment, on a progressé dans tout le matériel que nous avons, mais il est évident que quand on intervient sur des faits comme ça, on prend beaucoup plus de précautions et on essaie d'intervenir avec le maximum de sécurité. Mais nous aussi, nous sommes les premières cibles de ces individus et nous aussi, on est sur le terrain pour éviter que se passe ce genre de drame.
16: Merci Rudy Mana, délégué national du syndicat UNSA Police.
15: 18h10, la suite de votre journal Damien avec ses centaines d'étudiants et d'enseignants dans les rues aujourd'hui en France.
16: Ils dénoncent les tarifs différenciés à l'université, les frais d'inscription plus élevés pour les étudiants qui ne sont pas européens. Le gouvernement veut appliquer strictement cette tarification, jusque-là assez peu effective, jusqu'à multiplier parfois par 15 ces frais d'inscription. Gouvernement qui assure que cela permettra de renforcer la valeur des diplômes français et donc d'attirer de nouveaux talents. C'est tout le contraire, selon les manifestants, qu'a rencontré l'Aurélie qui arrive dans le cortège à Paris.
0: Pas de tri à la fac, droit différencié, étudiants en danger, peut-on lire sur les pancartes. Vietnamien, parfaitement francophone, Min est en licence de gestion à Paris 1, il est amer.
21: Moi concrètement, ça fait en sorte que je ne peux plus étudier en France, parce que du coup 4000 euros pour un master, c'est beaucoup trop élevé. J'ai déjà un loyer à payer, de la nourriture, etc. Et ouais, cette fois-ci, c'est pas tenable pour moi.
0: Eva, elle, est biélorusse et termine un master en sociologie.
22: Pour moi, c'est bien sûr une mesure discriminatoire et injuste pour ceux qui ont choisi la France pour faire ses études, pour construire leur avenir ici. Je connais beaucoup d'étudiants, par exemple, qui viennent de mon pays, qui veulent entrer à l'université l'année prochaine, mais maintenant, ça, c'est peut-être fini.
0: Dans le cortège, également des enseignants-chercheurs, à l'image de Florence. Avec cette mesure, dit-elle, l'université a beaucoup à perdre en termes de richesse culturelle et peu à gagner sur le plan financier.
23: On est évidemment dans un contexte où les universités sont à l'os, d'austérité qui touche tous les services publics. On est absolument incapable de chiffrer exactement combien ça va pouvoir faire rentrer dans les caisses.
0: Elle redoute surtout de ne plus voir à la rentrée prochaine certains de ses étudiants.
16: L'Aurélie qui arrive et dans le même temps, le ministre de l'Enseignement supérieur annonce aujourd'hui un assouplissement de son décret avec la possibilité d'exonérer jusqu'à 20% des étudiants extra-européens de ses frais d'inscription, contre seulement 10% dans la première version du texte. C'était attendu, c'est désormais confirmé avec la baisse de la consommation de carburant en France. Ce sont désormais les recettes fiscales de l'État qui diminuent également après un premier temps de forte augmentation à cause de la hausse des prix au début de la guerre déclenchée au Moyen-Orient. La courbe s'inverse au mois de mai. Bonsoir Mathilde Dehimi.
24: Bonsoir Damien.
16: C'est le Premier ministre qui l'a annoncé aujourd'hui.
24: Oui, une forte baisse de la consommation, moins 30% sur les 10 premiers jours de mai par rapport à la même période l'an dernier. Du jamais vu à ce niveau, mais que l'on pressentait déjà en avril, car les prix à la pompe ne baisse pas. D'après l'Union des industries pétrolières, le prix moyen du gazole est resté stable à 2,157 € en moyenne cette semaine. Le sans-plomb 95 a lui pris 2 centimes à plus de 2 € le litre. Pour expliquer cette baisse de la consommation du côté de Bercy, on penche pour un petit effet pont. les véhicules professionnels et particuliers roulent moins et ceux qui peuvent partir ont revu ou adapté leur plan. Les industries pétrolières, elles, relativisent, estimant qu'il est dur de dégager une tendance sur seulement les 10 premiers jours de mai. L'effet pour nos finances publiques est effectivement immédiat. Les recettes fiscales sont en baisse de 300 millions d'euros. Elles repassent depuis mars sous le niveau de l'an dernier, écrit Sébastien Lecornu. Le Premier ministre appuie bien sur le fait qu'il n'y a donc pas de cagnotte à redistribuer. Pour autant, les aides aux secteurs les plus en difficulté seront bien élargies ou prolongées, l'État ayant prévu de faire des économies sur les dépenses ailleurs.
16: Une précision signée Mathilde Dehimi. L'inflation qui se fait sentir également aux États-Unis. Les prix augmentent de 3,8% au mois d'avril par rapport à l'année précédente. Chiffre au plus haut dans le pays depuis 3 ans. Et puis toujours aux États-Unis, l'offre avait suscité la perplexité des analystes financiers. Le géant américain eBay refuse finalement de se faire racheter par GameStop, chaîne de magasins de jeux vidéo. Une proposition de rachat faite il y a quelques jours pour plus de 55 milliards de dollars. Cela n'a pas convaincu le conseil d'administration de eBay qui juge le projet ni crédible ni attractif. Venons-en à cette invitation lancée par la Commission européenne, invitation adressée aux autorités talibanes en Afghanistan. La Commission propose à une délégation de venir négocier directement à Bruxelles à propos de la politique migratoire. L'Europe veut faciliter les renvois de certains demandeurs d'asile vers l'Afghanistan. La proposition a été lancée officiellement ce matin. Ce serait bien sûr une première. Bonsoir Frédéric Seyss.
2: Bonsoir.
16: Des talibans au cœur des institutions européennes, cela choque évidemment beaucoup.
2: Oui, d'autant que l'Union européenne ne reconnaît pas officiellement le régime des talibans. Les talibans qui ont repris le pouvoir en Afghanistan par les armes il y a 5 ans. Alors ce midi, le porte-parole de la Commission européenne, Markus Lammert, a tenté de justifier cette invitation.
3: This does not by

0: climatique. Mais une politique européenne d'expulsion massive, cela entraînerait une catastrophe humanitaire et sécuritaire en Afghanistan, nous dit depuis Kaboul la directrice locale de l'ONG Solidarité Internationale, Marjolaine Boss.
1: Aujourd'hui, on est à saturation sur tous les services sociaux en Afghanistan et le pays ne peut pas faire face à un accroissement de sa population. Et en même temps, on renvoie des personnes dans un pays où les droits de l'homme sont peu respectés, donc avec un risque pour eux de faire face à des situations d'insécurité.
0: Et par ailleurs, depuis 3 ans, 5 millions de migrants afghans ont été expulsés depuis les pays voisins, Iran et Pakistan.
2: Les explications de Frédéric Seyss.
3: Et puis on termine, Damien, par le Festival de Cannes qui ouvre ses portes ce soir.
2: Cérémonie officielle de la 79e édition qui débute dans moins d'une heure en attendant. Ce sont les premières montées des marches, les premières stars interpellées, photographiées, chassées sur la croisette par tous ceux qui rêvent d'un autographe. Des badauds, des fans et une forêt d'escabeaux et de chaises pliantes qu'est allé défricher notre envoyé spécial Laurent Kramer.
4: Et c'est le cas de Jean-Pierre, 75 ans.
5: Ça fait 30 ans que je viens, j'adore la montée des marches. Non,
4: perché à 2 mètres de hauteur, avec son smartphone, Jean-Pierre fait partie de ces fans absolus de la montée des marches.
5: Je prends mon petit escabeau comme les autres. Surtout que je suis bien placé, je suis en deuxième position. Donc je peux prendre des belles photos. Puis il y en a beaucoup que j'ai ratées aussi. Vous voyez, quand vous avez un petit appareil, un petit smartphone, des fois il y a beaucoup de photos qui sont ratées. Alors donc...
4: Stéphane, lui, vient comme sur un safari équipé d'un téléobjectif pour guetter les grands fauves du cinéma international et se laisser porter par les surprises.
6: Là, c'est un soir d'ouverture, il peut y avoir quelques surprises, il va y avoir sûrement le jury, il va y avoir sûrement des gens qu'on n'attend pas forcément.
4: Un moment assurément électrique pour Maryse, elle aussi a fait la queue depuis ce matin pour être juste devant les marches.
7: Quand je vois l'arrivée des vedettes, je les vois monter les marches, il y a une excitation. Il y a une vibration importante qui monte en moi, qui me ressource. C'est vraiment, je sens une excitation.
4: Et pendant ces 12 jours de festival, chacun va fermement garder sa place, escabeau cadenassé sur les barrières de sécurité pour ne rien rater du spectacle de cette montée des marches.
2: Laurent Kramer à Cannes pour France Inter. Et puis le football, y aura-t-il l'an prochain non pas un, pas deux, mais 3 clubs de la région parisienne dans le championnat de Ligue 1? C'est possible avec le Red Star, club de Saint-Ouen qui joue la montée cette saison. C'est le début des barrages de Ligue 2. Le Red Star reçoit Rodez à 20h30. Mais le chemin est encore long. En cas de victoire, le Red Star devra ensuite battre Saint-Etienne avant d'affronter le 16e club de la Ligue 1.
3: Merci beaucoup Damien Maestre. Dans un instant, dans Un jour dans le monde, on va se demander ce que peut espérer Donald Trump de son voyage en Chine, alors que la guerre au Moyen-Orient rebat les cartes et donne peut-être aussi un certain avantage à Xi Jinping. Et puis dans Le téléphone sonne, il sera question d'incubation, de rapatriement, de quarantaine, et oui encore. Comment ne pas penser au Covid quand on suit la progression de cet antivirus des Andes dont on vient de faire connaissance? Alors il ne s'agit pas de comparer deux virus qui sont très différents, deux situations qui n'ont pas du tout la même ampleur, mais de voir comment tout cela est pris en considération à l'OMS. On donne des consignes très claires, même si tous les pays ne les suivent pas de la même manière. Au sein du gouvernement français, on multiplie les réunions, on communique aussi beaucoup. On l'a vu tout à l'heure avec cette conférence de presse au ministère de la Santé. Alors est-ce que ça signifie qu'on a tiré les leçons de la crise sanitaire de 2020, des failles, du manque de transparence qui a ensuite été reproché à l'exécutif? Est-ce qu'on agit mieux? Est-ce qu'on agit plus vite? Est-ce que vous vous sentez rassuré par la manière dont est gérée la situation? On attend vos questions, vos témoignages et puis aussi peut-être vos inquiétudes. Je vous rappelle le numéro 01 45 24 7000. Tout de suite la météo.
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3: Bonsoir Patricia Charbonnier.
9: Bonsoir Céline.
3: Et c'est le retour des averses demain matin.
9: Déjà, c'est reparti de l'instabilité à partir de demain et jusqu'en fin de semaine avec une nouvelle dégradation pluvieuse dès demain matin par les côtes de la Manche. Et au fil de la journée, le temps va devenir très nuageux, très instable sur la moitié nord avec encore des averses localement fortes, orageuses, en particulier entre la Normandie, l'Île-de-France et les frontières du Nord dans l'après-midi. Et ces averses vont s'accompagner de bonnes rafales de vent. Ce sera nuageux demain matin sur la moitié sud, mais dans l'après-midi, on va retrouver de belles périodes ensoleillées. Ce sera toujours plus nuageux près des Pyrénées et sur la Nouvelle-Aquitaine avec encore quelques averses. Et puis près de la Méditerranée, pas de changement pour demain. Le temps sera très ensoleillé, mais sous de fortes rafales de vent.
3: Et puis les températures, Patricia, encore très fraîches.
9: Oui, une fraîcheur encore assez marquée demain matin, en particulier dans le nord-est, avec des valeurs entre 0 et 5 degrés. Dans l'après-midi, on sera en dessous des normales de saison sur une bonne partie du pays. Météo France prévoit 13 à Cherbourg, 15 à Paris, 16 à Nancy, 19 à Lyon et 23 à Toulon.
3: Merci Patricia Charbonnier.
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2: 18h21.

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1: Et si la Chine était le grand gagnant de la guerre entre l'Iran et les États-Unis, Donald Trump arrive demain à Pékin pour rencontrer Xi Jinping. Alors officiellement, il sera question de commerce, d'intelligence artificielle, mais difficile d'imaginer que le détroit d'Ormuz ne va pas se glisser aussi dans les discussions, car la Maison-Blanche a tout intérêt à ce que la Chine l'aide à dénouer le conflit au Moyen-Orient. On va voir ça dans quelques minutes avec notre invité. La dynamique de la guerre change en faveur de l'Ukraine, ça c'est ce que dit la chef de la diplomatie européenne. Alors change-t-elle vraiment ? Louise Baudet remet le monde à l'endroit. Le reportage est en Syrie ce soir où les autorités traquent ceux qui sont considérés comme des proches de Bachar al-Assad et on va rencontrer le père d'un policier tué parce qu'il travaillait sous les ordres de l'ex-dictateur.
2: Ça, c'est ce que nous avons retrouvé. Un pyjama et une veste. La veste porte des impacts de balles et du sang partout.
1: C'est un reportage à découvrir ensemble autour de 18h40. Sous les radars, Guillaume Audin nous emmènera en Inde où le gouvernement demande aux habitants de ne plus acheter de bijoux en or. Et vous verrez que ça a aussi un rapport avec le détroit d'Ormuz. Et puis Caroline au pays des 27. Caroline Gillet nous parle ce soir de la Géorgie, où 20 000 personnes se sont rassemblées samedi pour la fête de l'Europe. Pas mal pour un pays qui ne fait pas partie, en tout cas pas encore, de l'Union européenne. Voilà pour le programme. C'est parti.
3: Look, I have a great relationship with President Xi. We're doing a lot of business, but it's smart business. We used to be taken advantage of for years with our previous presidents, and now we're doing great with China.
1: C'est évidemment à Donald Trump confiant qui s'apprête à prendre l'avion pour la Chine. Nous avons une formidable relation, dit-il, avec le président Xi. Nous faisons beaucoup d'argent ensemble. Il me respecte bien plus qu'il ne respectait mes prédécesseurs. Ça, c'est pour le discours officiel, car en réalité, à la veille de cette visite du président américain à Pékin, eh bien, c'est peut-être la Chine qui est en position de force. Bonsoir Alice Ekman.
4: Bonsoir.
1: Et bienvenue. Vous êtes directrice de la recherche de l'Institut d'études de sécurité de l'Union européenne, spécialiste de la Chine. Et je cite d'ailleurs votre dernier ouvrage, Dernier vol pour Pékin, réédité aux éditions Flammarion. Alors on va rappeler que c'est la première visite d'un président américain en Chine depuis 2017. Elle devait avoir lieu au mois de mars. Elle a été reportée à cause de la guerre en Iran. Finalement, la guerre n'est pas finie, mais la visite a lieu quand même. Est-ce que c'est un sommet qui s'annonce apaisé, qui s'annonce tendu, finalement, à quoi on peut s'attendre ?
4: C'est un sommet qui s'annonce tendu au regard des déclarations et des échanges entre Pékin et Washington. Il y a quelques jours, 5 entreprises chinoises ont accusé d'acheter du pétrole iranien ont été sanctionnées par le gouvernement américain. Et la Chine a répondu tout simplement qu'elle ne se conformerait pas aux sanctions prises par les États-Unis. Donc ça, déjà, c'est un échange tendu, ça donne le ton. Lundi, donc, c'est-à-dire hier, les États-Unis ont sanctionné, en complément aux sanctions contre les entreprises chinoises pétrolières, ils ont sanctionné 12 personnes et entités liées à Téhéran qu'ils accusent de faciliter la vente de pétrole iranien à la Chine. Et tout ça, c'est en amont de la visite. Bien sûr, le timing est prévu. C'est parce que le dossier iranien est un sujet de tension très fort, puisque la Chine soutient explicitement l'Iran, à la fois dans son positionnement diplomatique, dans ses votes aux Nations Unies, qui sont effectués en coordination avec la Russie, mais aussi en facilitant le transit de composants duals et semi-conducteurs qui contribuent à l'effort de guerre iranien, et aussi en contribuant au partage d'imageries satellitaires, etc. Mais surtout, bien sûr, en continuant à importer du pétrole iranien. Donc, vous avez raison, la visite a été reportée, ça se fait dans un contexte de tension très fort. Je pense qu'au regard des déclarations de Donald Trump, espère faire pression sur la Chine pour qu'elle même fasse pression sur l'Iran.
1: Est-ce
4: mais de mon point
1: marcher,
4: de vue, c'est totalement improbable que la Chine accède aux demandes américaines parce qu'on est dans des antagonismes forts, des prises de décision assez claires. Finalement, la Chine, depuis 2022, est sortie d'une forme d'ambiguïté stratégique. Avant, c'était assez difficile d'identifier la position chinoise sur telle crise ou telle guerre à travers le monde. Ben, l'impression qu'elle était en retrait ou qu'elle jouait sur une ambiguïté stratégique, un certain flou. Aujourd'hui, clairement, elle continue à soutenir la Russie, moins directement que l'a fait l'Iran ou la Corée du Nord en contribuant directement à l'effort de guerre russe, mais indirectement elle contribue à l'effort de guerre. Et aujourd'hui, indirectement, mais de manière assez substantielle, elle contribue à l'effort de guerre iranien.
1: Et pourtant, l'empathie aussi de la fermeture de ce détroit d'Ormuz. Alors certes, peut-être un peu moins directement, moins de poulains fouets en tout cas que d'autres économies, mais elle n'a pas intérêt non plus à ce que ça dure trop longtemps.
4: Oui, vous avez raison, elle empathie très fortement. Lorsque c'est l'Iran qui a mené des actions pour bloquer ce ce détroit, la Chine n'a pas condamné l'Iran, hein, notamment en imposant un veto aux Nations Unies, une résolution visant l'Iran. Aujourd'hui, ces États-Unis, elles condamnent fortement les États-Unis lorsqu'ils qu'ils menacent ou qu'ils obstruent ce détroit. La Chine espérait, et peut-être de manière assez réaliste, une approche différenciée de l'Iran, c'est-à-dire qu'elle épargnerait les navires chinois sous pavillon chinois, autant que finalement les navires chinois avaient été épargnés lors des attaques des Houthis proches du Yémen. Hein. Donc on a vraiment aujourd'hui une approche chinoise qui est de condamner pas tant l'action, mais l'acteur. Donc ça dépend vraiment de qui fait quoi aujourd'hui. Mais vous avez raison, la Chine est dépendante du pétrole importé du Moyen-Orient. Hein. La première destination du pétrole iranien demeure la Chine. La Chine a quand même diversifié, elle a des réserves de pétrole, elle a diversifié ses sources d'approvisionnement, mais c'est vrai que bien sûr que c'est impactant pour elle. Mais il faut bien comprendre que ses positionnements politiques et géopolitiques, y compris au Moyen-Orient, ne sont pas strictement guidés par des intérêts économiques ou énergétiques. Je sais que c'est un peu compliqué ou contre-intuitif à suivre.
1: Ça peut être quoi alors, du coup, les intérêts qui peuvent être au cœur
4: Réellement, la Chine aujourd'hui, comme vous le savez, sa stratégie de long terme d'ici 2049 pour les 100 ans de la création de la République populaire de Chine, c'est de dépasser les États-Unis dans tous ces domaines et de créer un monde post-occidental, une coalition de pays post-occidental. Et c'est-à-dire qu'elle considère que les États-Unis, dans le cas du Moyen-Orient, les États-Unis et Israël, sont les fauteurs de troubles et que même si ça lui coûte, il faut soutenir les pays qu'elle considère être ses alliés, y compris le régime iranien. Et dans le cas de l'Iran, elle soutient l'Iran aussi parce que le régime iranien actuel, je ne parle pas de la population iranienne, parce qu'elle considère qu'il faut se soutenir entre pays partis uniques ou autoritaires pour éviter tout changement de régime. Donc il y a une forme de solidarité entre ces pays qui émergent quand même.
1: C'est un peu l'anti-États-Unis, c'est ça que veut représenter
4: oui,
1: la
4: en
1: Chine,
4: fait,
1: un partenaire
4: de manière
1: fiable,
4: assez, simple.
1: Assez prévisible, un îlot de stabilité, c'est le terme.
4: Non, mais pour peut-être faire plus simple que ce que je viens de dire, mais je le confirme, il y a un antagonisme anti-occidental extrêmement fort en Chine aujourd'hui, au niveau du Parti communiste chinois, antagoniste qui s'est renforcé depuis 13 ans à peu près, hein, depuis l'arrivée de Xi Jinping au pouvoir, et qui n'est pas qu'économique ou technologique. La Chine ne souhaite pas uniquement devenir la première puissance économique et technologique à l'horizon 2049 et dépasser les États-Unis. Elle est aussi politique et idéologique. Elle est ouvertement anti-occidentale et pour cela, la Chine considère qu'il faut sortir de son isolement. Elle l'a fait de manière progressive ces dernières années, depuis à peu près 2018, sortir de son isolement en consolidant une coalition flexible, hein, qui n'est pas basée sur des traités d'alliance, mais une coalition de pays qui partagent des objectifs anti-occidentaux. Et c'est cela, finalement, qui rapproche aujourd'hui la Russie, l'Iran, la Chine et la Corée du Nord. Hein. On avait dit il y a quelques temps que la Chine voyait d'un mauvais œil le rapprochement entre la Russie et la Corée du Nord. C'est faux. Aujourd'hui, la Chine voit plutôt cela d'un bon œil parce que ça soutient finalement cette stratégie plus large de coalition anti-occidentale. Et donc, c'est intéressant à prendre en compte parce que les tensions transatlantiques, les tensions entre l'Europe et les États-Unis sont très fortes aujourd'hui. Elles sont particulièrement graves. Elles sont plus graves que lors de Trump 1, pas uniquement de fait de leur profondeur et des soubresauts que l'on note au sein de leur relation, mais aussi parce qu'elles ont lieu dans un contexte où émerge une coalition anti-occidentale qui devient structurante et qui prend forme. Et au cœur de cette structuration, c'est le rapprochement Chine-Russie à suivre de près, notamment parce que Vladimir Poutine va se rendre en Chine avant la fin du mois. Donc cette visite Chine-États-Unis est très importante, mais elle doit être prise en compte dans ce calendrier plus large de visites et rencontres bilatérales. Alors au moment où les points de tension s'accumulent entre la Chine et les États-Unis, les points de convergence entre la Chine et la Russie se renforcent. Il n'y a pas de vase communicant, mais c'est intéressant à prendre en compte dans le contexte plus large.
1: Est-ce que ce conflit au Moyen-Orient, il n'est pas aussi une opportunité pour la Chine de voir les États-Unis se détourner de la zone pacifique, de se dire on n'apprend pas forcément les moyens ni l'envie de soutenir Taïwan par exemple face aux velléités chinoises. Est-ce que ça peut faire partie aussi du calcul à long terme?
4: C'est pas comme ça que Pékin voit les choses, mais vous avez raison de parler de Taïwan, parce que Taïwan va être à l'agenda de cette rencontre bilatérale. Depuis longtemps, Pékin milite pour que Donald Trump soit plus explicite pour s'opposer à l'indépendance de Taïwan. Les États-Unis ont approuvé, la Maison-Blanche a approuvé un groupement, une proposition de vente d'armes de plus de 11 milliards de dollars à Taïwan.
1: La Chine dit on s'y oppose. Aujourd'hui, il n'en est pas question. La Chine dit aujourd'hui, il n'en est pas question.
4: Oui, oui, bien sûr. Donc en fait, je pense que la Chine, lors de cette rencontre, va rappeler que sa ligne rouge, c'est Taïwan. Et les États-Unis, Donald Trump, je ne pense pas avoir, hein, mais c'est mon dernière déclaration. Après, on ne sait jamais exactement avec Donald Trump, mais dernière déclaration, je ne pense pas que les États-Unis lâcheraient, entre guillemets, Taïwan. Depuis 1982, un des grands passifs de la stratégie américaine est de ne pas consulter Pékin sur les ventes d'armes à Taïwan. Et il y a un consensus bipartisan entre républicains et démocrates à Washington aujourd'hui pour continuer à soutenir Taïwan. Donc là-dessus, je ne pense pas qu'il y aura de revirement, mais la Chine, peut-être assez finement, essayera de jouer sur les mots ou d'utiliser Taïwan comme un levier de pression et de négociation vis-à-vis des États-Unis, au moment où les États-Unis attendent justement que la Chine se rende utile sur l'Iran, ce qui encore une fois me paraît improbable.
1: Il y a un autre aspect qu'on n'a pas encore évoqué dans cet éventail de sujets qui devraient être au menu des discussions de ces prochains jours, c'est la guerre commerciale. On sait que ça a beaucoup tendu les relations entre les États-Unis et la Chine, même s'il y a une trêve qui a été décidée au mois d'octobre. Est-ce que cette trêve, elle peut être élargie, elle peut être prolongée? Est-ce que ça peut être justement l'un des marqueurs forts de cette visite de Donald Trump à Pékin?
4: Oui, ça va être en fait le premier sujet de discussion. C'est difficile de se prononcer sur l'issue de la visite parce que au moment où nous parlons, dans quelques heures, les représentants, enfin le Scott Bessent, qui est le secrétaire d'État au Trésor, va rencontrer le vice-premier ministre chinois He Lifeng pour avancer sur les négociations commerciales. Mais ce que l'on sait, c'est que il y a eu une trêve en effet qui a été actée à Busan en Corée du Sud fin octobre 2025 pour une durée d'un an. Donc celle-ci à court normalement jusqu'à novembre, donc peut-être sera abordée l'après. Est-ce qu'elle sera prolongée? Est-ce qu'elle sera levée? À quelles conditions? On sait aussi qu'aujourd'hui Donald Trump se rend en Chine avec une délégation de représentants d'entreprises américaines de grands groupes, Tesla, Apple, Boeing. Donc on attend peut-être, ils attendent certainement des accords commerciaux à l'issue de cette visite. Les premières dépêches aussi font référence à des potentiels accords dans le domaine de l'agriculture.
1: Est-ce qu'il peut y avoir un donnant-donnant aussi? Est-ce qu'il peut y avoir un donnant-donnant d'un côté, on adoucit les barrières commerciales, de l'autre, les terres rares?
4: Oui, il faut bien rappeler que la trêve a été... quand les deux pays sont parvenus à une trêve, après que la Chine, en amont de la rencontre de Busan d'octobre dernier, a agité la menace de renforcer encore ses exportations de terres rares. On rappelle que la Chine produit 90% des terres rares mondiales, elle a un leadership dans ce domaine, et donc elle a rappelé aux États-Unis qu'elle avait un levier de négociation dans ce domaine, et donc bien sûr que c'est donnant-donnant, et que la Chine... finalement, souhaite renforcer, limiter sa dépendance. À la fois, elle rappelle que les États-Unis sont dépendants à ce pays dans certains domaines, notamment les terres rares, mais à la fois, on voit dans les chiffres que les deux pays tentent, d'un côté comme de l'autre, de limiter progressivement leur dépendance. Les exportations chinoises vers les États-Unis ont baissé de 20% et ses importations de 14,6% selon les derniers chiffres. Donc, on voit bien qu'il y a aujourd'hui toujours des dépendances très fortes, mais que les tensions commerciale reste vive et à mon avis on va plus vers ce que les États-Unis appellent un découplage et une limitation des dépendances, puisque les États-Unis avaient dit déjà en octobre qu'ils avaient bien compris qu'ils étaient dépendants des terres rares chinoises et qu'ils espéraient que d'ici deux ans ils limiteraient cette dépendance en devenant autosuffisants eux-mêmes.
1: On comprend bien en tout cas que les sujets sont nombreux, que les stratégies des uns et des autres sont à la fois à court et à long terme. Merci beaucoup d'avoir éclairé avec nous cette visite de Donald Trump à Pékin qui va commencer demain. Alice Ekman, je rappelle que vous êtes directrice de la recherche de l'Institut d'études de sécurité de l'Union européenne. Dernier vol pour Pékin, c'est donc votre dernier ouvrage réédité aux éditions Flammarion. La suite, c'est avec vous, Louise Baudet. Bonsoir, avec Le Monde à l'endroit.
0: Et je vous parle ce soir de la Russie que d'aucuns souhaiteraient voir affaiblie.
1: Et ce sera juste après ça.

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1: Une grande voix de la soul américaine dans la playlist du 18-20 ce soir, Jill Scott. Le titre s'appelle Northside avec la rappeuse Tierra Wack. Tout de suite, le monde à l'endroit. 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
1: Et on va parler, Louise Baudet, de cette guerre qui reprend entre la Russie et l'Ukraine après une courte trêve, la Russie que l'on dit affaiblie. Et vous nous expliquez pourquoi c'est pas si simple.
3: Ouais, c'est une petite musique qui monte, qui plaît beaucoup aux oreilles des alliés de l'Ukraine, mais dont il faut se méfier. L'Ukraine se trouve dans une bien meilleure position qu'il y a un an. C'est la chef de la diplomatie européenne qui le dit, pour l'Estonienne Kaja Kallas. La dynamique de la guerre est en train de changer en faveur de Kiev, et Vladimir Poutine n'a jamais été dans une telle position de faiblesse. Alors c'est vrai que les mauvaises nouvelles s'accumulent pour le président russe, son armée ne progresse plus, voire recule sur le champ de bataille. Elle subit des pertes records et peine à recruter. La Russie est désormais frappée en profondeur par les drones ukrainiens et le Kremlin n'affiche plus la même assurance. Commémoration vite expédiée samedi de la victoire contre l'Allemagne nazie. 45 minutes de défilé sans missiles ni blindés sur une place rouge sous cloche et devant un public limité.
1: Et puis c'est aussi, Louise, l'économie russe qui souffre.
3: Oui, une économie entièrement tournée vers la guerre qui absorbe 40% du budget de l'État. Le reste de l'activité est en récession. Inflation, décrochage des salaires, de quoi mettre à mal le contrat qui lie Vladimir Poutine aux Russes depuis maintenant 25 ans. Bien-être économique et sécurité contre autocratie et absence de liberté. Les termes de ce contrat sont en train de bouger car le pouvoir d'achat se dégrade et le pays s'enfonce dans une répression jamais vue depuis l'époque soviétique. Mais si le mécontentement existe, la censure et le verrouillage de la société laisse présager une résistance diffuse bien plus qu'une véritable menace pour le pouvoir. Alors que se profilent des élections législatives en septembre, élections qui se solderont à coup sûr par la victoire du parti de Vladimir Poutine, seule l'abstention pourrait faire office de potentiel révélateur.
1: Est-ce que ça veut dire que la Russie n'est pas aussi affaiblie que le dit Kaja Kallas ?
3: Mais en tout cas, elle a les moyens politiques et économiques de continuer la guerre. Et le conflit au Moyen-Orient l'y aide d'ailleurs. Le blocage du détroit d'Ormuz et l'impasse diplomatique concentrent tous les regards, notamment américains. Les atteintes au droit international et à la charte de l'ONU perpétrées par Israël et les États-Unis relativisent les exactions du Kremlin et alimentent les accusations de double standard. Et puis les prix du pétrole qui s'envolent bien sûr apportent à la Russie de l'oxygène sur le plan budgétaire. Mieux, la perspective d'une pénurie mondiale fait hésiter certains pays pourtant alliés de l'Ukraine. Ne faudrait-il pas finalement racheter du gaz et du pétrole russe ?
1: Et l'Ukraine justement, est-ce que sa position est vraiment meilleure qu'il y a un an ?
3: Alors, le pays est devenu, c'est vrai, la Silicon Valley de la défense. Il exporte désormais son savoir-faire, notamment en matière de drones, jusqu'au Moyen-Orient, ce qui lui ouvre de nouveaux horizons diplomatiques et stratégiques, y compris dans des régions où l'influence russe est en repli. Mais dans l'immédiat, cela ne change rien à la situation des Ukrainiens, épuisés par plus de 4 ans d'une guerre qui vise à briser leur résilience. Et alors que l'étau se resserre autour de leur président, les scandales de corruption se rapprochent en effet du premier cercle de Volodymyr Zelensky. Son ex-bras droit, Andriy Yermak, est désormais dans le viseur des enquêteurs. Andriy Yermak, situation suivie de très près par les alliés européens de l'Ukraine.
1: Merci Louise Baudet. Tout de suite le reportage. Et c'est en Syrie que nous allons ce soir, où s'est tenue dimanche la deuxième session du procès des hauts dignitaires du régime d'Assad. C'est une première historique. C'est un tournant aussi, car l'idée c'est de traduire en justice les nombreux crimes de la dictature. Parmi les mises en cause, il y a Atef Najib. C'est le cousin de Bachar el-Assad. Il est considéré comme l'homme ayant déclenché la révolution syrienne après la torture d'adolescents en 2011. Bachar el-Assad lui-même est d'ailleurs jugé par contumace puisqu'il a quitté la Syrie pour la Russie. Et puis en parallèle, les autorités ont multiplié ces dernières semaines les arrestations qui visent les rémanences du régime Assad sur la côte syrienne. Parmi les personnes arrêtées, il y a des membres de la famille Shaïn. Et le reste, c'est Manon Chaplin qui raconte.
4: Voilà, c'est là. C'est là qu'il s'est fait tuer.
5: Lundi 20 avril, un homme a été tué par les autorités. Il s'appelait Yamen Shaïn, avait 45 ans, était selon son père un simple policier. Un simple policier, oui, mais du régime d'Assad. C'est à l'abri des regards, sur le toit de sa maison, que le père de Shahin reçoit les condoléances du village.
6: C'est arrivé à 6h du matin. Yemen a vu la police arriver près de chez lui, alors il a pris la fuite par l'arrière. Des hommes armés l'ont pris en embuscade et il s'est fait tuer.
7: Dans sac, il sort des vêtements gorgés de sang.
6: Ça, c'est ce que nous avons retrouvé. Un pyjama et une veste. La veste porte des impacts de balles et du sang partout. Je ne comprends pas. Il n'avait aucune arme sur lui, ni un couteau, ni même un rasoir, rien du tout.
5: Contactés, les autorités ont sur cette affaire refusé de s'exprimer. De l'aveu même du père, il y a bien dans ce village plus d'une centaine d'ex-officiers. La plupart, assure-t-il, ont engagé un processus de réconciliation avec les nouvelles autorités. Ali fait partie de ces anciennes recrues de l'armée.
8: Cette régulation ne change rien. Elle nous met encore plus en danger. À n'importe quel moment, ils peuvent venir nous arrêter.
5: Quelques jours plus tard, l'arrestation d'Amjad Youssef, présumé responsable d'un massacre d'une quarantaine de personnes, a suscité partout en Syrie des scènes de liesse. Dans la foulée, Miqdad Fatiha, un ancien officier devenu chef d'un groupe d'insurgés, a menacé en ligne de lancer un nouveau soulèvement contre les autorités. « Nos hommes sont prêts », dit-il, remplis de colère. À Kadmous, village de la côte alaouite, écrasé par le régime d'Assad, ces menaces inquiètent Mohamed Zeino, ancien révolutionnaire.
9: On s'attend à ce qu'un mouvement se produisent à tout moment dans la période à venir. Que les soutiens d'Assad commencent à attaquer des barrages, à mener des assassinats ou des attentats à l'explosif.
5: Ces dernières semaines, les arrestations se sont multipliées. Rien qui ne soit suffisant, dit Mohamed Zeino, le processus demeure trop lent.
9: Nous, révolutionnaires de la ville de Kadmous, considérons que le régime d'Assad n'est pas tout à fait tombé dans notre région. La distribution d'armes se poursuit quotidiennement. Il y a aussi des salaires versés chaque mois, des financements venus du régime iranien ou encore des milices chiites en Irak.
5: Tadamon, en banlieue de Damas, porte partout les stigmates de la répression du régime d'Assad, des fosses communes, des familles de suppliciés, des dizaines d'immeubles éventrés. Abou Ahmad attend que justice soit rendue. Il compte dans sa famille 27 disparus.
10: Ce jour-là, quand je suis rentré chez moi, le salon était rempli de sang. Il n'y avait plus personne.
5: Mustapha, lui, vient de Dera, berceau de la révolution. L'officier Atef Najib y reste un symbole de la répression. Accusé d'avoir fait torturer des adolescents ayant tagué des slogans anti-Assad en 2011, c'est le seul prévenu présent sur le banc des accusés.
8: Ce qu'il a fait à Dera, même un animal ne ferait pas ça à des enfants. Il leur arrachait les ongles. Nous sommes soulagés à 80% de son arrestation. Mais nous ne serons pas totalement satisfaits tant qu'ils ne l'auront pas exécuté.
5: Atef Najib risque bien la peine de mort. Avec lui, parmi les autres prévenus, Bachar al-Assad, jugé par contumace après son exil en Russie.
11: Voilà pour ce reportage en Syrie, signé Manon Chapelain. 18h45, la suite, c'est sous les radars et c'est avec vous, Guillaume Audin.
12: Une génération de TikTokers venus de tout pays africain qui bouscule le paysage médiatique du continent noir.
11: Et comme chaque mardi, Caroline Gillet nous emmène au pays des 27.
13: Oui, est-ce que vous avez fêté la fête de l'Europe samedi à Tbilissi? Ils étaient des milliers à se rassembler.
11: Voilà pour le programme. Pour l'heure, c'est la chanteuse béninoise Angélique Kidjo qui nous accompagne avec cette adaptation chantée du Boléro de Ravel. Bye.

0: Angélique Kidjo qui revisite le Boléro de Ravel. Lui rattrape au vol l'actualité internationale et ce qui nous a échappé sous les radars. C'est avec Guillaume Audat.
1: Gold, yani sone ki kharid, ek aur pehlu hai.
0: Arrêtez d'acheter de l'or, voilà, je traduis Narendra Modi en Inde, qui demande à sa population, Guillaume, de se serrer la ceinture face au choc pétrolier.
2: Et dans ce pays où le métal précieux est roi, cet appel du Premier ministre est vécu comme un choc culturel. Plus de la moitié des achats d'or en Inde sont liés à des mariages ou à des fêtes religieuses. À eux seuls, les Indiens en posséderaient jusqu'à 34 000 tonnes sous forme de bijoux d'épargne. Pour vous donner une idée, c'est plus que les réserves officielles combinées des 5 pays qui en possèdent le plus d'or à travers le monde. Les États-Unis, la Russie ou encore la France. Quel est le rapport entre la guerre en Iran et cette matière noble, me direz-vous ? C'est simple, l'Inde en importe énormément d'or mais n'en produit pas. Elle l'achète à l'étranger et en dollars, tout comme le pétrole et le gaz d'ailleurs. Dans ce pays qui compte 1,4 milliard d'habitants, les achats d'or sont dorénavant considérés comme des sorties inutiles de devises étrangères. Très utiles en ce moment pour acheter du carburant dont les prix ne cessent de flamber.
3: Thank you very much for being here for...
0: Alors, on est maintenant à Sarajevo, où la démission hier sous pression du haut représentant international ravive le spectre d'une nouvelle crise en Bosnie-Herzégovine.
2: Oui, d'autant que le départ surprise de l'Allemand Christian Schmidt ressemble beaucoup à un lâchage en règle. Le fonctionnaire international occupait ses fonctions depuis 2021, mais les Serbes de Bosnie le combattaient politiquement depuis son arrivée. Il était perçu comme un frein à leurs ambitions séparatistes. Selon la presse allemande, l'administration Trump aurait également exercé une pression croissante sur cet ancien ministre allemand que Washington aurait fini par juger encombrant et notamment après son opposition à un projet de gazoduc soutenu par les États-Unis. Dans ce pays, la Bosnie-Herzégovine, aux équilibres communautaires très fragiles, un État sous forte supervision depuis la fin de la guerre et les accords de Dayton en 1995, le poste de haut représentant validé par l'ONU avait justement été créé dans la foulée pour empêcher une reprise du conflit. Avant son départ, Christian Schmidt avait mis en garde la communauté internationale contre le risque d'un éclatement persistant justement de la Bosnie-Herzégovine.
4: Good morning everyone. My name is Valérie Keter. I'm a content creator and filmmaker.
0: Et puis le président Macron quitte ce soir le Kenya et son sommet Africa Forward, où s'illustre aussi sous les radars une nouvelle génération de créateurs qui bouscule les médias traditionnels.
2: Oui, cette femme qu'on vient tout juste d'entendre, on pourrait la surnommer Valérie Keter décrypte, un peu comme un certain Hugo. En tout cas, elle est vidéaste kenyane, 31 ans, et elle cartonne sur TikTok et Instagram avec ses vidéos sur les royaumes précoloniaux africains. Elle documente, revisite et raconte l'histoire de son pays et plus largement celle de son continent sur des formats simples et directs qui séduisent toute une jeunesse. Sa vidéo « Pourquoi l'Europe a facilement colonisé l'Afrique » approche les 4 millions de vues à l'image de Valérie Keter, mais cette fois en Afrique du Sud. Amalé Imvelo-Jaxa est également une figure montante du numérique. Elle parle de géopolitique et de questions économiques à un très large public, tout comme Bello Galadonchi qui, depuis le Nigeria, cette fois-ci sur des plateformes sociales, mêle satire et enquête anticorruption. Il a, comme les deux précédentes, des millions d'abonnés. Trois pays donc, trois visages, et il y en a tant d'autres sur le continent noir qui incarnent la révolution de l'information au service d'une génération prête à investir de nouveaux espaces médiatiques, comme partout sur la planète, me direz-vous.
0: Mais oui.
2: Mais en Afrique, dans des proportions démographiques phénoménales.
0: Merci Guillaume Audat. On a maintenant rendez-vous avec Caroline au pays des 27.
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0: Caroline Gillet, ce soir, vous nous emmenez aux portes de l'Union européenne en Géorgie.
6: Oui, parce que je ne sais pas si vous vous souvenez ce que vous disiez samedi dernier, c'était le 9 mai, c'était la journée de l'Europe. Et à Tbilissi, c'est un événement. 20 000 personnes étaient rassemblées. La fête de l'Europe, c'est une façon pour une partie de la population de réaffirmer son envie de rejoindre l'UE. Surtout depuis 2024 et le projet de loi russe, comme on l'appelle, calqué sur une loi là-bas qui contraint la société civile en la coupant des financements extérieurs. Cette loi, elle éloigne encore la Géorgie de l'adhésion à l'UE. Alors une partie de la jeunesse continue de manifester toutes les semaines depuis 2024.
7: Pour les Géorgiens, l'Union européenne n'est pas seulement une promesse de prospérité, c'est aussi une garantie de sécurité. Parce qu'on a comme voisin la Russie.
6: Elle, c'est Nino Chergolejvili. Elle travaille depuis 10 ans à la délégation géorgienne de la Banque européenne d'investissement. Elle se souvient de ses manifestations de 2024, elle y était. Nino m'envoie des vidéos qu'elle a tournées à l'époque. On voit des marées humaines, des drapeaux géorgiens rouges et blancs, des drapeaux européens, et sur une vidéo qui a beaucoup circulé, la foule qui parvient à faire reculer les forces de l'ordre.
7: La Géorgie a déjà été une république européenne, dotée d'une constitution moderne entre 1918 et 1921. Bon, après, on a eu l'occupation soviétique qui a brutalement interrompu cette trajectoire.
6: Les Géorgiens déplorent des milliers de morts et disparus.
7: Les grands-parents, par exemple, de mon mari, sa grand-mère, elle a dû vivre dans un wagon de train parce que ses parents, bah, ils ont disparu du jour au lendemain. C'était vraiment quelque chose qui touchait tout le monde. Donc pour nous, rester tout seul en face de la Russie, ce n'est pas envisageable. On a vu ce qui s'est passé en 2008. Enfin, je veux dire, la Russie occupe quand même 20% de la Géorgie.
6: Parce que oui, avant la loi russe de 2024 dont on a parlé, il y avait eu la guerre éclair de 2008 qui avait opposé la Géorgie et la Russie, qui s'arrête avec la défaite de la Géorgie et l'indépendance autoproclamée de ces deux régions séparatistes pro-russes, l'Abkhazie et l'Ossétie du Sud.
7: On disait que les chars russes débarquent à Tbilissi parce que c'était ça l'objectif. Hein. Grâce au soutien de l'Occident, et notamment de l'Union européenne, on n'a eu que 20% qui est occupé. Mais je dirais qu'on a pu éviter le pire.
8: Et est-ce qu'il y a des moments quand même où l'Union européenne vous a déçu?
7: Bon, après, ce qui s'est passé en Crimée et ce qui se passe en Ukraine...
6: En 2008, si la réaction face à la Russie avait été plus ferme, se dit Nino, peut-être que l'invasion de l'Ukraine en 2022 n'aurait pas eu lieu.
7: Une réaction assez forte, et on aurait pu éviter tout ce qui se passe aujourd'hui.
6: Et donc le 9 mai, c'est quoi, Nino?
7: Même mes amis en France, ils se disent, mais qu'est-ce qui se passe le 9 mai déjà? Je suis là, mais réveillez-vous, quoi, c'est la journée de l'Europe.
6: Voilà, la journée de l'Europe. Nino fait partie des organisatrices de celle de Tbilissi.
9: Bonjour.
6: Elle m'envoie des notes vocales pour raconter les préparatifs.
9: J-2.
6: L'impression des flyers.
9: Ah bah voilà, ça imprime, donc tout va bien.
6: L'installation du stand de la BEI dans le parc où a lieu l'événement.
9: Donc j'ai hâte de découvrir les jeux.
6: Beaucoup de hâte.
9: J'ai hâte de découvrir le stand, à quoi ça va ressembler.
7: Quand vous marchez dans la rue, tout simplement, déjà j'ai jamais vu autant de drapeaux européens. Ici, ma génération, on ressent les bienfaits de l'Union européenne. Rien que le travail que la Banque européenne d'investissement fait en Géorgie, qui sont bénéfiques, et puis on voit les résultats.
6: 2,36 milliards d'euros ont été investis par la BEI en Géorgie depuis 15 ans. Ces opérations relèvent de ce qui s'appelle la politique européenne de voisinage, PEV.
7: Donc on finance notamment les infrastructures essentielles comme les routes, les transports urbains, eau potable, l'énergie. Et à travers ces investissements, justement, la BEI accompagne la Géorgie dans son rapprochement avec l'Union européenne.
6: À J-1, Nino me parle de ses trois objectifs. Qu'il fasse beau le 9 mai, arriver à finir tout ce qu'elle doit faire et ne pas accoucher avant la fin de la fête. Elle est très enceinte de son troisième enfant.
9: Parce que je suis à 35 semaines.
6: Nino avance très lentement avec son gros ventre, mais elle veut surtout pas prendre le métro. Elle a des trop mauvais souvenirs.
9: Parce que dans les années 90, justement, quand j'ai commencé à aller à l'école, on prenait le métro avec ma mère. Et en fait, avec les coupures d'électricité, le métro s'arrêtait en plein milieu des tunnels. On devait marcher avec les rats. C'était vraiment des souvenirs horribles.
6: Mais en fait, pourquoi Nino parle si bien français? Parce que quand la Géorgie est devenue membre du Conseil de l'Europe en 98, rappelez-vous, le Conseil de l'Europe, c'est pas l'EU, la grande sœur de Nino, 26 ans à l'époque, mère célibataire, avait été la première géorgienne embauchée pour rejoindre les institutions à Strasbourg. Nino a alors 13 ans, elle part vivre en Europe avec elle.
7: Mais au début, c'était vraiment pour apprendre le français. Un an pour apprendre le français, mais finalement, je suis restée plus longtemps qu'elle. Donc,
6: Le voilà, le jour.
9: Voilà, la journée de l'Europe est là. Alors, il fait un temps super. Je ne sais pas si vous entendez les oiseaux, là.
6: Nino enregistre les hymnes européens et géorgiens.

0: et l'ambassadeur européen en Géorgie qui passe à son stand, qui a l'air de très bonne humeur.
1: Voilà, donc je vois l'ambassadeur de l'Union européenne se rapprocher.
2: Oui, c'est moi. Chaleureuse bienvenue à Tbilissi.
0: Voilà, super. Je penserai à Nino le 9 mai prochain et aussi dans le métro en rentrant ce soir.
3: Et on pensera à la prochaine fête de l'Europe,
0: oui.
3: Promis Caroline.
0: Vous
3: merci Caroline Gillet. On vous retrouve mardi prochain au Pays des 27. La suite du 18-20, c'est le journal de 19h présenté par Christelle Rovière. Et puis le téléphone sonne. Bonsoir Flore Catala.
4: Bonsoir.
3: Rédactrice en chef de l'émission ce soir. Et cette question, alors qu'on découvre cet antivirus des Andes, est-ce qu'on a tiré les leçons du Covid?
4: On entend en tout cas tous cette petite musique du Covid-19, c'est ce que nous dit Jules. Emmanuel Macron vient de déclarer que la situation était sous contrôle. Oui, mais Jules s'interroge. Peut-on cette fois faire confiance au gouvernement ou justement, faut-il tirer les leçons du Covid et ne pas le croire?
3: Et on rappelle le numéro 01 45 24 7000. Merci d'avoir choisi France Inter pour accompagner votre soirée. Il est 19h, passé d'une minute. De votre journal. Bonsoir Christelle Robière.
5: Bonsoir à tous. Ils font leur cinéma en ce moment sur le tapis rouge. Premier défilé de stars en prélude à la cérémonie d'ouverture. Nous serons en direct du 79e Festival de Cannes pour la première montée des marches. La Française, contaminée à l'antivirus, toujours dans un état grave, elle souffre de la forme pulmonaire la plus sévère. Mais il n'y a pas de circulation diffuse du virus. La situation est sous contrôle, insiste Emmanuel Macron depuis le Kenya. Ce n'était pas un accident. L'automobiliste qui a tué un cycliste en lui roulant dessus à Paris il y a un an et demi sera jugé pour meurtre. Une sorte de fin de non-recevoir sur la fin de vie. Il n'a fallu qu'une heure et demie aux sénateurs pour rejeter article par article la création d'un droit à l'aide à mourir. Il est surnommé le Maradona iranien. Ali Karimi, fervent critique du régime iranien, footballeur exilé aux États-Unis et poursuivi par les gardiens de la Révolution. Et puis attendez jeudi pour planter tomates et courgettes. On vous dira pourquoi à la fin de ce journal.
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5: Plein soleil sur la croisette aujourd'hui, un projecteur stellaire sur le tapis rouge du 79e Festival de Cannes et la lumière des premiers flashs à partir de demain. C'est dans la pénombre des salles de projection que les 22 films en compétition raconteront les turpitudes de notre monde. Bonsoir Alexis de Meyer.
7: Bonsoir Christelle.
5: En smoking, en position ouais. Présentateur, Alexis, c'est parti. Alors qu'avez-vous vu sur ces marches de ceux qui sont désormais en place pour la cérémonie d'ouverture?
7: Eh bien, j'ai vu sans surprise des stars et des paillettes comme s'il en pleuvait sous le soleil de la Côte d'Azur. Sur le tapis rouge, Laurent Lafitte a ainsi côtoyé John Collins, Gong Li, Adil Rami et Daphné Burki. Plusieurs cinéastes déjà palmés aussi sur les marches. Costa Gavras, Jacques Audiard, Claude Lelouch et le japonais Hirokazu Koreeda qui est à nouveau en compétition cette année. Le tube Just an Illusion a ensuite ambiancé la montée des marches d'une partie de l'équipe de la comédie Juste une illusion et c'est près de 2 millions d'entrées. Très applaudi aussi le réalisateur néo-zélandais Peter Jackson qui recevra dans quelques minutes une palme d'honneur pour l'ensemble de son œuvre et notamment bien sûr pour la trilogie du Seigneur des Anneaux. Le jury, présidé par le coréen Park Chan-wook, vient d'entrer dans le Grand Théâtre Lumière et c'est bien sûr la star hollywoodienne Demi Moore qui fait partie de ce jury qui a ébloui les photographes. Voilà Christelle, le 79e Festival de Cannes peut commencer.
5: Merci et ce soir en une comédie en levée de rideau, la Vénus électrique de Pierre Salvadori, un peintre en panne d'inspiration dans les griffes d'une voyante inspirée. Un film qui sort en même temps dans les salles.
3: Dans l'actualité aussi ce soir, Christelle, il y a une ministre derrière un pupitre et des scientifiques qui s'y succèdent.
5: Mais toute ressemblance avec des personnages ou des faits ayant existé, vous connaissez la suite, comme on dit au cinéma. Eh bien, on n'est pas dans la situation de janvier 2020 avec le Covid, proclame ce soir un spécialiste. La ministre de la Santé, Stéphanie Rist, a donné une conférence de presse pour faire le point sur l'antivirus. La femme qui a été contaminée à 65 ans, elle est en réanimation avec la forme cardio-pulmonaire la plus sévère sous respiration artificielle. Bonsoir Victor Dolande.
8: Bonsoir Christelle.
5: En direct du ministère de la Santé où a eu lieu cette conférence de presse et vous avez assisté à un exercice de transparence et de pédagogie.
8: De la pédagogie d'abord autour des Français rapatriés du navire, puis des 22 cas contacts. Ils sont tous en cours d'hospitalisation. On en sait d'ailleurs un peu plus sur eux. Il y a 3 adolescents avec leur famille. Eux sont hospitalisés à Paris, à l'hôpital de la Pitié-Salpêtrière. Quant aux autres, ils ont été répartis entre Marseille, Bordeaux et Rennes. Ils vont bien évidemment être testés dans les prochains jours et on aura très vite ces résultats. Transparence ensuite sur les connaissances sur cet antivirus des Andes, pas très contagieux mais particulièrement létal. Attention aux comparaisons hasardeuses, a ensuite averti l'épidémiologiste Antoine Flahaut.
9: faut faire attention aux idées reçues. Les idées reçues qui viennent vite, c'est les comparaisons faciles, comparaisons rapides. Est-ce que c'est pas le Covid ? Ah non, c'est pas le Covid. Pourquoi ? Parce que le Covid était déjà dû à un virus totalement inconnu quand il a émergé. Il n'avait pas 30 ans d'âge, il n'avait pas ses publications. Il y avait dans le Covid plus de 50% de formes asymptomatiques. Gare aux idées reçues. Je ne sais pas du tout avec le virus des Andes s'il y a quelques formes asymptomatiques. Je pense qu'on ne le sait pas totalement aujourd'hui.
8: Les 5 scientifiques présents à cette conférence de presse se sont enfin montrés aussi prudents que rassurants. Il y a encore des incertitudes, vous venez de l'entendre, il faudra les lever. Des projets de recherche seront lancés en ce sens. Enfin, des scientifiques plutôt rassurants, car en l'état actuel des connaissances de la science, le risque d'une diffusion de cette épidémie est très très limité.
5: Victor Dolan en direct du ministère de la Santé avec Selim Guerribi et à 9660 km de là, depuis Nairobi au Kenya, le président de la République suit de près la situation depuis le sommet franco-africain qui réunit une trentaine de chefs d'État et de gouvernement. Bonsoir Julien Nenni.
10: Bonsoir Christelle.
5: La situation est sous contrôle, dit-il.
10: Oui, mobilisation, vigilance, exigence. Voilà les trois mots martelés il y a quelques minutes par Emmanuel Macron pour sa première réaction depuis que cet antivirus est arrivé en France. Le président, qui depuis le Kenya, veut rassurer.
11: Le gouvernement a pris les bonnes décisions. La situation est sous contrôle, sous son autorité, grâce à nos soignants que je veux à nouveau remercier.
10: En évitant, lui aussi, tout parallèle avec un autre virus pas si lointain.
11: Aujourd'hui, le gouvernement a sans doute un des protocoles qui est les plus exigeants, comme l'Espagne et quelques autres, ce qui est une bonne chose. Parce que nous avons l'expérience du passé. Pour autant, il ne s'agit pas de comparer ce qui n'est pas comparable. C'est un virus qui est connu, dont les caractéristiques sont différentes de ce qu'on a pu connaître au moment du Covid-19.
10: Comme son Premier ministre, Emmanuel Macron appelle désormais à une meilleure coordination européenne sous l'égide de l'OMS pour que, je cite, « les protocoles aillent vers les standards les plus exigeants. On continue d'avancer à la lumière de la science », a conclu le chef de l'État. Emmanuel Macron, qui, dit-il, est en lien permanent depuis le Kenya avec Sébastien Lecornu pour se tenir informé de la situation et qui rentrera à Paris dans la nuit de mercredi à jeudi.
5: Julien Nenni en direct de Nairobi avec Benjamin Troncin, le patron de l'OMS, vous en parliez à l'instant, qui recommande que les 150 personnes évacuées du navire soient suivies activement dans un centre de quarantaine ou à domicile durant 42 jours à compter de la dernière exposition au virus, c'est-à-dire le 10 mai, soit jusqu'au 21 juin. Et ce virus est devenu viral sur les réseaux sociaux. 5000 contenus en ligne depuis dimanche en France. D'après l'agence de vérification de Radio France sur Facebook, 8 des 10 publications les plus partagées sont issues des mouvances complotistes et anti-vax. Alors pour avoir de vraies réponses à toutes les questions que vous vous posez sur cet antivirus, c'est le téléphone sonne.
3: Absolument.
5: Juste après ce journal.
3: 19h08 sur France Inter, ce n'était pas un simple accident.
5: Il y a un an et demi à Paris, un automobiliste écrasait un cycliste de 27 ans, Paul Varry. La victime était très engagée sur le respect de l'usage du vélo dans la capitale. Et ce drame, on s'en souvient, avait même déclenché une mission gouvernementale contre la violence sur les routes. Bonsoir Xavier Demani.
12: Bonsoir.
5: L'automobiliste sera finalement jugé aux assises pour meurtre.
12: Oui, pour la juge d'instruction, aucun doute, le conducteur de ce SUV a bien eu une intention mortelle en roulant délibérément sur Paul Varry ce 15 octobre 2024, boulevard Malesherbes à Paris. Le quinquagénaire accompagne alors sa fille à un rendez-vous médical. Pressé, il emprunte la bande cyclable. S'ensuit une altercation avec le jeune homme qui s'achève par cette manœuvre fatale. L'automobiliste recule, puis repart en avant et accélère, visant et écrasant le corps du cycliste des deux roues avant et arrière gauche de sa Mercedes de plus de 2 tonnes. Malgré les alertes visuelles et sonores, précise la magistrate, et la présence avérée de Paul Varry dans son champ de vision. L'enquête a mis en avant ses réactions inadaptées, son détachement au moment des faits et globalement une forme d'hostilité à l'égard des vélos dans la capitale. Son passé de délinquant routier aussi, marqué notamment par 2 suspensions de permis en 97 et en 2008.
5: Les avocats du conducteur indiquent faire appel de ce renvoi devant les assises. Le conseil des proches de la victime salue à travers cette qualification de meurtre une étape essentielle vers la vérité judiciaire. La violence routière qui vient s'ajouter aux comportements dangereux et les derniers chiffres de la sécurité routière ne sont pas bons. La mortalité a bondi de 15% en avril par rapport à avril 2025, notamment auprès de ceux qui circulent sur des deux roues motorisées et les cyclistes. Mais que faut-il faire lorsqu'on est victime ou responsable d'un accident ? L'association Victimes et Citoyens présente ce qu'elle appelle un code de la sortie de route, un outil de référence bâti avec les auto-écoles. Simon Le Baron a suivi sa présentation dans une école de conduite française.
13: Une question, plusieurs réponses possibles.
14: Deuxième question, victime d'un accident corporel de la route avec un tiers lors de mes vacances, auprès de quelle structure dois-je déclarer l'accident ? Plutôt mon assureur, plutôt ma sécurité sociale, mon employeur, ma mutuelle ou auprès du garage réparateur ?
13: Et pour la plupart d'entre nous, le grand flou, Nassim est moniteur dans cette auto-école.
15: J'ai eu affaire à des gens qui ont été concernés par l'accident corporel et c'est des questions qui reviennent assez souvent. Une fois que l'accident a été fait, on a un constat et on se débrouille, quoi.
13: Les premiers réflexes, la procédure judiciaire, l'expertise médicale, l'indemnisation, un parcours très complexe que le président de Victimes et Citoyens, Julien Thibault, et ses proches ont appris à leurs dépens quand il a été victime d'un grave accident il y a plus de 20 ans.
16: Moi, j'étais dans le coma pendant 23 jours et tout de suite, mes parents étaient démunis. Ça commence par le délai pour déclarer son accident à sa compagnie d'assurance. Parce qu'une phase d'indemnisation, c'est 3 ans, c'est 5 ans. Si on a pris des mauvaises décisions dès le début, on est rapidement à 8 ans, 10 ans et finalement, on s'en sort pas.
13: L'école de conduite française s'engage donc à former ses enseignants et ses élèves sur la base de ce guide. Son président, Patrick Mirouz.
2: Je pense que 80% des conducteurs ne savent pas remplir correctement un constat amiable. Là, on parle de choses un peu plus lourdes. Alors nous, on a des cours théoriques, donc ça sera le pendant du code de la route pour effectivement accompagner le conducteur, même dans les moments les plus difficiles.
13: Pour donner, comme on peut le lire en couverture de ce code de la sortie de route, les réponses aux questions que l'on espère ne jamais se poser.
5: Un reportage Simon Le Baron, un animateur périscolaire en prison à Paris. Cet homme de 21 ans intervenait dans une école maternelle du 11e arrondissement. Il avait été mis en examen le 30 avril pour des gestes de nature sexuelle envers 3 enfants. Le parquet de Paris précise que les investigations se poursuivent. Les 3 victimes de l'incendie volontaire déclenché dans un immeuble de Décines-Charpieu près de Lyon hier n'était pas connu de la justice. Un jeune homme de 28 ans et sa tante dans leur appartement ainsi qu'un autre homme de 28 ans qui a sauté par la fenêtre. Mais la piste d'un règlement de compte n'est pas pour autant écartée. Nicolas Sarkozy connaîtra demain les peines requises contre lui et les autres prévenus. Au procès en appel du financement libyen de sa campagne de 2007, le parquet a requis sa condamnation, y compris pour corruption et financement illégal de campagne, dont il avait été relaxé en première instance. Pas question de créer un droit à l'aide à mourir. Pour la deuxième fois, le Sénat a rejeté l'ensemble de la proposition de loi en supprimant un à un tous les articles du texte. Alice Cachaner, sur le fond, ce n'est pas une surprise, tant la droite était contre, mais alors sur la forme, ça a été très expéditif.
17: Les débats devaient se tenir jusqu'à demain soir au Palais du Luxembourg, mais il aura fallu moins d'une heure et demie au Sénat pour rejeter cet après-midi les 18 articles restants de la loi fin de vie. Une célérité dont s'étonne même le président de la séance, Xavier Iacovelli.
18: Article 11, j'ai jamais été aussi vite sur les articles. Moi.
17: Après avoir vidé le texte de sa substance, c'est la deuxième fois que le Sénat rejette la loi sur la fin de vie. Bruno Retailleau veut y voir le signe d'une société fragmentée sur le sujet. Le président des Républicains appelle au référendum.
19: Un texte aussi fondamental doit bénéficier d'un minimum de consensus. C'est la raison pour laquelle, évidemment, j'appuie de façon très forte la perspective d'un référendum. Désormais, c'est aux Français de trancher cette question qui est une question anthropologique très grave.
17: Un référendum sur l'aide à mourir, après une convention citoyenne, des travaux parlementaires initiés il y a plus de 2 ans, la sénatrice socialiste Marie-Pierre de La Gontrie s'offusque.
20: Je regrette d'entendre un ancien président de groupe, ancien ministre de l'Intérieur, candidat à l'élection présidentielle, demander que la Constitution ne soit pas appliquée et que donc il y ait recours au référendum. Pourquoi ? Parce que la seule chose qu'il souhaite, c'est que ce texte ne voit jamais le jour.
17: La balle est désormais dans le camp du gouvernement pour inscrire une nouvelle lecture de la loi sur l'aide à mourir à l'agenda déjà bien chargé de l'Assemblée nationale.
5: Et l'auteur de la proposition de loi, Olivier Falorni, appelle Emmanuel Macron, qui a souhaité ce texte, à ne pas céder aux injonctions du Sénat. Exclure les crimes passibles de la cour d'assises, notamment les viols, de la procédure de plaider coupable criminel, c'est le projet du garde des Sceaux. Ça ne concernerait plus que les coups mortels ou encore les braquages. Gérald Darmanin sera l'invité de Benjamin Duhamel demain matin à 7h50 sur France Inter.
3: En Iran, les gardiens de la Révolution mènent des manœuvres militaires à Téhéran.
5: Réponse symbolique à la menace d'une reprise des hostilités avec les États-Unis et Israël. Le principal négociateur iranien sur la fin du conflit avait expliqué quelques heures auparavant que le plan en 14 points présenté ces derniers jours par son pays était à prendre ou à laisser. Et l'Iran continue à réprimer soigneusement ses opposants. Le régime s'en prend cette fois à des personnalités en exil. Hier encore, une légende du foot iranien, Ali Karimi, qui vit aux États-Unis et qui a joué longtemps au Bayern Munich, plusieurs de ses propriétés ont été saisies. Bonsoir Marie. Nathalie Mollet.
1: Bonsoir.
5: Très critique vis-à-vis du régime, il est considéré comme un traître à la nation.
1: Oui, Ali Karimi, surnommé le Maradona asiatique, ancien capitaine de l'équipe iranienne dans les années 2000, 39 buts en sélection et fierté nationale.
21: Ali Karimi, forçat d'Ali Karimi, ça tu mises Karimi.
1: Autrefois célébré par le régime des Mollahs, l'ex-président Mahmoud Ahmadinejad qui se presse sur les photos avec la superstar, une statue grandeur nature construite à son effigie devant l'un des stades de Téhéran, c'était en 2014. Mais entre-temps, Ali Karimi est parti en exil et il est devenu l'une des voix les plus critiques du régime, l'une des plus audibles aussi,

0: Rimi, elle, a été détruite.
1: Marie Mollet, la guerre au Moyen-Orient, cette fois, et ses conséquences économiques. Elle a coûté à ce jour 29 milliards de dollars aux États-Unis, dernier chiffrage du Pentagone. L'inflation s'envole, 3,8% en avril aux États-Unis, au plus haut depuis près de 3 ans. En France, le prix des carburants commence à impacter nos finances publiques. Les recettes fiscales liées à la flambée des prix sont en baisse. La consommation a chuté de près d'un tiers sur les 10 premiers jours de mai. Ça représente 300 millions d'euros d'après Sébastien Lecornu, qui insiste une fois de plus sur le fait qu'il n'y a jamais eu de cagnotte. Un cessez-le-feu qui fait des morts au Liban depuis l'instauration du cessez-le-feu le 17 avril avec Israël. 380 personnes ont été tuées d'après le ministre de la Santé, dont plus d'un quart de secouristes et personnels hospitaliers. Il dénonce un massacre. Combien de temps Keir Starmer va-t-il rester locataire du 10 Downing Street après la déroute des travaillistes aux dernières élections locales en Grande-Bretagne et le triomphe du parti anti-immigration Nigel Farage? Son parti est profondément divisé. 80 députés travaillistes l'appellent à démissionner contre 100 qui lui apportent leur soutien. En France, la Cour des comptes au fil de l'eau, à l'heure où la qualité de l'eau est loin d'être satisfaisante et où l'eau est parfois source de conflits entre agriculteurs et défenseurs de la nature notamment, son rapport sur la police de l'eau met fin à quelques idées reçues. Bonsoir Célia Kiré.
2: Bonsoir Christelle.
1: Le rapport est limpide, les usages de l'eau ne sont pas assez contrôlés.
2: Oui, ce rapport est une réponse argumentée aux personnes qui avaient critiqué les fonctionnaires de l'Office français de la biodiversité. Vous vous souvenez, l'état de fumier, les dégradations commises devant ou dans les locaux de l'OFB en pleine crise agricole. Des syndicalistes, des politiques estimaient que les agriculteurs étaient trop souvent contrôlés, voire sanctionnés par l'OFB. En réalité, la Cour des comptes le dit clairement, c'est l'inverse. Il n'y a pas assez de contrôle des usages de l'eau en France, pas assez de sanctions. Le gouvernement doit revoir le système, surtout à un moment où la qualité de l'eau n'est pas bonne, pas assez de moyens à cause d'effectifs trop limités. Ces fonctionnaires ne sont que 1500 à temps plein sur tout le territoire, en comptant l'OFB et les directions territoriales. Le budget de cette police de l'eau n'est que de 130 millions d'euros. Et en cas d'infraction, pollution dans une nappe, pompage excessif, retenue illégale, les sanctions sont presque inexistantes, les procédures judiciaires peu dissuasives. Et pourtant, il y a urgence. Moins de la moitié des masses d'eau, des rivières notamment, sont en bon état écologique à cause des pollutions. La Cour des comptes recommande l'intelligence artificielle pour les contrôles, des recours au Conseil d'État pour clarifier le rôle de cette police et davantage de pédagogie sur ces contrôles bien nécessaires.
1: Célia Kiré, de la pluie, de l'eau donc, et du froid en ce moment, c'est de la faute à Saint-Pancras, Saint-Mamer et Saint-Servais. Les trois saintes glaces issues du Moyen-Âge associées à une croyance sur la baisse des températures. En fait, c'est plutôt une histoire de flux météo dans une période intermédiaire. En tout cas, une fois passés, les jardiniers qui y croient pourront planter tomates, courgettes et autres melons. Reportage au botanique de la Fouillouse, près de Saint-Étienne, Nicolas Georgeau.
3: Pour l'instant, il n'y a que les feuilles qui dépassent des pots, pas encore de tomates, en attendant d'être plantées aux côtés.
4: Melons et pastèques, cornichons et...
5: Pour gourmands, carottes,
6: et tomates, courges.
3: Les jardiniers plantent à partir du 14 mai, date à laquelle le gel n'est plus censé tomber. Alain, Noélie et Erwan respectent la tradition.
5: Il y a des choses que c'est interdit de mettre. Les tomates, hein, c'est pour les mettre dans les saintes glaces, de toute façon.
7: Un héritage de consignes de la part de mon grand-père qui nous disait il faut rien planter avant le 15 mai.
8: C'est une habitude qu'on a maintenant d'attendre cette période-là.
3: Mais depuis quelques années, les habitudes changent parce que les chutes de gel ont diminué de presque un tiers entre 1990 et 2020.
9: C'est le réchauffement climatique, tout simplement.
3: Aude en a fait l'expérience.
9: Moi, je suis entourée d'agriculteurs et de gens autour de moi du terroir. On a des choses qui ne poussent plus et qui risquent de ne plus revenir comme avant, quoi. C'est assez flagrant.
3: 10 ans en arrière, il y avait donc plus de clients à la période des saintes glaces, mais la tradition reste tenace, assure Romain Musard, le directeur du magasin botanique à la Fouillouse.
10: On entend parler, nous, depuis 15 jours, les gens viennent en repérage, regarder les tomates, etc. Ils disent non, j'attends que les saintes glaces soient passées pour pouvoir planter. Donc ça reste un repère où, finalement, ce week-end-là donne le go pour les plantations au potager, les plantes annuelles qui craignent un peu.
3: Pour la jardinerie, les 3 semaines à venir sont les plus importantes de l'année.
1: Voilà, Nicolas Georgeau d'ici Saint-Étienne-Loire et vivement la Saint-Mathias, donc ce sera le 14 mai.
11: Je prends note, on en reparle jeudi. Merci beaucoup Christelle Robière. Tout de suite justement la météo.
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11: Alors Patricia Charbonnier, je ne sais pas si c'est la faute des Saint-Glace, mais c'est déjà le retour de la pluie demain sur la moitié nord.
7: Hein. Oui, Saint-Glace ou pas, le temps va être très instable à partir de demain encore une fois et jusqu'à la fin de la semaine avec une nouvelle dégradation pluvieuse dès demain matin sur les côtes de la Manche. Et donc au fil de la journée, le temps va

0: venir plus nuageux sur la moitié nord. On va avoir encore des averses localement fortes et orageuses, surtout demain après-midi entre la Normandie et l'Île-de-France jusqu'aux frontières du nord, avec en plus de bonnes rafales de vent, donc une météo très automnale. Et puis sur la moitié sud, ce sera assez nuageux demain matin. On retrouvera les éclaircies dans l'après-midi. Ça restera instable entre les Pyrénées et la Nouvelle-Aquitaine, avec là aussi quelques averses. Et puis ce sera encore très ensoleillé demain près de la Méditerranée, mais toujours sous de fortes rafales de vent.
1: Et puis la fraîcheur encore marquée demain matin.
0: On va encore frôler les gelées demain matin entre les Hauts-de-France et le nord-est, avec des températures comprises entre 0 et 5 degrés. Demain après-midi, on sera encore en dessous des normales de saison. 13 degrés à Cherbourg, 14 à Dunkerque, 15 à Paris, 19 à Lyon. Météo France prévoit jusqu'à 23 degrés à Toulon. La journée la plus froide de la semaine, ce sera vendredi.
1: Merci beaucoup Patricia Charbonnier, nous voilà prévenus. Le téléphone sonne à suivre.
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1: 19h22.
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1: C'est l'histoire d'un virus dont on n'avait jamais entendu parler. Un virus qui est né au bout du monde. Une histoire d'animaux sauvages, de patients zéro, de promiscuité, de propagation. Une histoire d'incubation, de mondialisation aussi, où l'on découvre qu'un cas recensé à l'autre bout de la planète peut très vite devenir une situation à gérer ici, chez nous, dans nos hôpitaux et dans nos ministères. On la connaît cette histoire, on l'a tous vécue en 2020. Alors forcément ces derniers jours, en suivant le feuilleton du navire de croisière et son antivirus des Andes, de vieux souvenirs nous reviennent en tête à base de masques, de confinement, de réanimation. Alors les situations, bien sûr, ne sont pas comparables. L'OMS martèle que le risque d'une propagation est faible, qu'il y a 3 morts, 7 cas confirmés, quelques dizaines de cas contacts. Qu'on ne parle pas là d'une nouvelle épidémie, encore moins d'une pandémie. Et il n'est pas question ici de jouer à se faire peur en imaginant le pire des scénarios. Mais on peut tout de même s'interroger, comment gère-t-on en France et ailleurs dans le monde ce nouveau virus et ses conséquences? Est-ce que le protocole mis en place est le bon? Est-ce qu'on est prêt à faire face? Si jamais le nombre de cas venait à augmenter, est-ce qu'on a appris à anticiper, à collaborer, à communiquer de manière plus efficace, plus transparente? Bref, a-t-on tiré les leçons du Covid? C'est le téléphone sonne, soyez les bienvenus.
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1: Et c'est vous le premier. Bonsoir Jules.
6: Oui, bonsoir, merci de prendre ma question. Au vu des dernières actualités concernant l'antivirus, je me posais deux questions. Est-ce que les responsables politiques ont tiré les leçons du Covid et agissent comme ils doivent agir, ou est-ce que la population a, elle, tiré les leçons du Covid et ne doit pas croire ce qui nous est dit, et notamment la dernière annonce qui dit que la situation est sous contrôle.
1: Voilà. Merci beaucoup pour ces deux questions, Jules, et merci de poser le débat. Je vous présente maintenant celles et ceux qui vont nous aider à y voir plus clair justement sur cette situation. Anne Sénéquier, bonsoir.
7: Bonsoir.
1: Vous êtes co-directrice de l'Observatoire de la Santé mondiale à l'Institut des Relations internationales et stratégiques. Odile Launay est avec nous aussi, bonsoir. Bonsoir. Et bienvenue, infectiologue, professeur en maladies infectieuses et tropicales à l'Université Paris-Cité. Vous allez me reprendre si je me trompe. Olivier Schwartz, bonsoir et bienvenue.
8: Bonsoir.
1: Vous êtes virologue, directeur de l'unité virus et immunité de l'Institut Pasteur. Alors sur ces deux questions, peut-être est-ce à vous que je vais les poser, Odile Launay, puisqu'on vous avait beaucoup entendu à l'époque de la crise sanitaire du Covid. Est-ce que les responsables politiques, est-ce que la population aussi ont tiré les leçons de la précédente crise sanitaire? Je dirais pas précédente parce que je ne sais pas si on est là dans une crise sanitaire, mais est-ce qu'on a tiré les leçons du Covid?
8: Alors, ce qu'on peut dire, c'est que les précautions qui sont prises actuellement sont des précautions maximales pour ne pas se retrouver dans une situation où on n'aurait pas anticipé un virus qui serait potentiellement très contagieux. Mmh. Car aujourd'hui, les éléments qu'on a sont plutôt en faveur d'un virus beaucoup moins contagieux que le SARS-CoV-2, que le Covid. Qui s'est propagé à l'occasion d'une situation un peu exceptionnelle, donc à bord de ce navire. On sait qu'au moment du Covid, il y avait aussi eu un bateau avec un nombre de cas très très important, donc c'est des situations très particulières. Et je pense que La façon dont est géré aujourd'hui cet épisode est vraiment une façon la plus stricte possible, en attendant d'avoir plus d'informations, en particulier sur ce virus et sur la comparaison qu'on peut faire avec les souches qui ont été identifiées antérieurement en Amérique du Sud, puisqu'en fait, ce virus vient d'Amérique du Sud. Donc, tant qu'on n'a pas ces données qui permettent de confirmer que le risque de transmission, finalement, reste faible, c'est ce qu'on connaît aujourd'hui, il me semble que le discours est transparent et les mesures de précaution sont vraiment très importantes pour éviter qu'on puisse être surpris.
1: Alors justement, avant d'entrer dans le vif du sujet et de parler de cet antivirus qu'on connaît finalement encore bien mal, Anne Sénéquier, sur ce point, sur cette, j'allais dire, cette comparaison entre la situation 2020 et 2026, est-ce que effectivement vous avez le sentiment qu'on agit différemment aujourd'hui parce qu'il y a eu le Covid ?
3: Oui, c'est vrai, on a appris nos leçons, surtout au niveau des politiques. On est dans la transparence, on évoque qu'il n'y a pas de certitude, on évoque ce que l'on ne sait pas. Aujourd'hui, on ne sait pas effectivement s'il y a une phase asymptomatique ou pas, et on a un protocole évolutif. On avait dans un premier temps émis l'hypothèse de faire un confinement à domicile, et bien finalement, avec l'arrivée de ce cas qui était symptomatique, puis qui s'est révélé positif, eh bien, on est parti sur un isolement hospitalier et les 22 cas contacts qui sont arrivés par ailleurs vont être aussi identifiés, vont être hospitalisés. Donc ce protocole, il est évolutif et on le dit, et ça c'est véritablement peut-être ce qui a changé, c'est-à-dire qu'on agit vite et on est transparent sur ce que l'on sait, sur ce que l'on ne sait pas. Et on dit aussi que les choses vont changer au fur et à mesure des connaissances que l'on va développer dans les jours à venir, que ça soit en France mais aussi à l'international, et ça marque aussi bien cette bonne coopération sanitaire et d'information pour faire évoluer les choses. Donc à ce niveau-là, oui, les choses ont changé.
1: Alors Olivier Schwartz, justement, sur le protocole mis en place, on en parlait, l'hospitalisation des cas contacts, la quarantaine de 42 jours, je crois que c'est le protocole qui est suivi en France. Est-ce que ça vous paraît correspondre à la dangerosité de ce virus ?
7: Alors, il y a des choses qui me viennent à l'esprit lorsqu'on pense à ce qui s'est passé pour l'épidémie de Covid. Il y a une grosse différence, c'est que ce n'est pas un nouveau virus. Le virus a été identifié, qui s'appelle virus Andes, donc c'est un antivirus. Il circule depuis plusieurs dizaines d'années en Argentine, en Amérique du Sud. Cette famille d'antivirus, elle est connue. Il y en a qui circulent également en France. Il y a 50 espèces différentes au sein de la famille. Le réservoir viral est connu, ce sont des rongeurs. Et donc, en ce qui concerne ce virus, le virus Andes, il y a une centaine de cas, peut-être ce nombre est sous-estimé, mais environ 100 cas par an en Argentine. Et donc, il y a une circulation à bas bruit. Donc, on connaît sa façon de se multiplier. On connaît les symptômes, bien sûr. Il y a une phase asymptomatique, bien sûr, mais dans laquelle le virus n'est probablement pas contagieux. Il y a eu une étude très intéressante sur un cas un peu exceptionnel où, dans une fête d'anniversaire en Argentine, où il y a eu comme un cluster. Et donc, on a pu... c'était il y a quelques années. Donc, on a pu suivre la transmission interhumaine. Donc, ça, c'est une caractéristique de ce virus par rapport aux autres antivirus, c'est qu'il est capable de se propager d'un humain à l'autre en dehors du réservoir animal, avec, comme Odile le rappelait, une transmissibilité qui est probablement moins importante que la Covid.
1: Alors, vous dites, on le connaît bien, nous, spécialistes, cet antivirus. Nous, grand public, on le connaît moins. Je vous soumets d'ailleurs cette question d'un jeune auditeur, Hippolyte, qui a 10 ans et qui nous demande comment fait-on pour attraper le virus ?
7: Alors, donc, c'est une excellente question. Bien sûr, pour l'instant, ce qu'on sait, c'est que... il y a des cas de transmission interhumaine, c'est-à-dire lorsqu'une personne est infectée, elle va produire du virus, excréter du virus par probablement la salive, des gouttelettes. On sait qu'il y a une charge virale importante dans le sang, dans les urines. Et donc, c'est un contact qu'on considère comme rapproché et répété, c'est-à-dire un contact assez étroit, de quelques minutes, voire quelques heures sont nécessaires. Et c'est comme ça que le virus va être transmis. C'est pas clair, on ne sait pas exactement si le virus peut être aéroporté. Là, il n'y a pas beaucoup d'informations, mais il y a quand même peu de cas décrits avec détail. Donc la transmission est par des voies contact et par transmission par gouttelette, probablement.
1: Alors, on découvre tout ça un petit peu collectivement, tous ensemble. Je vous soumets ce commentaire de Simon, qui nous a envoyé un message via WhatsApp. Est-ce qu'on ne peut pas aussi admettre que nos gouvernants naviguent à vue et leur accorder le droit de ne pas savoir, de devoir improviser avec bon sens pour l'intérêt général? Et ce serait un grand progrès, nous dit notre auditeur Odile Launay. Est-ce que vous êtes sur cette même ligne?
8: Oui, je pense qu'aujourd'hui, même si... Olivier Schwartz le rappelait, c'est un virus qu'on connaît. Malgré tout, c'est pas un virus qui est très fréquent. C'est pas une infection commune comme peut l'être la grippe, par exemple. Donc, c'est un virus qui était jusqu'à présent cantonné en Amérique du Sud et en Argentine. Donc, on va approfondir les connaissances. Ce qui semble quand même rassurant, c'est que dans ces pays, il n'y a pas eu un nombre de cas considérable parce qu'en Argentine, il y a une surveillance de ces cas d'infection antivirus. Donc, on connaît et on sait que c'est un nombre de cas limité. Donc, si vraiment c'était un virus très, très transmissible, il y aurait des épidémies et on aurait des informations. Donc, clairement, ce n'est pas un virus qu'on connaît bien, nous, en France, même s'il y a des équipes de recherche en France qui travaillent sur ce virus. Hein, donc, on a des spécialistes de ce virus en France. Mais en termes de gestion, entre guillemets, des cas contacts, on apprend un peu en venant, ce qui explique que, comme vous l'avez rappelé, finalement, les consignes de quarantaine qui initialement avaient été de 72 heures à l'hôpital, puis pour les cas négatifs, un retour à domicile, ont été renforcées avec maintenant une quarantaine à l'hôpital pour être sûr qu'on puisse prendre en charge très vite des cas qui s'aggraveraient rapidement, ce qui était le cas pour la Française qui, aujourd'hui, est en réanimation.
1: Ça, en tout cas, c'est le protocole mis en place en France, parce qu'on voit, Anne Sénéquier, peut-être, vous avez un mot à dire là-dessus, que les consignes de l'OMS ont été, j'allais dire, prises en compte de manière assez différente selon les pays.
3: Bien, disons que les consignes de l'OMS, elles sont conformes aux connaissances de la science à un instant T, donc elles vont donner ces recommandations, mais ce sont bel et bien des recommandations. Et même dans le cadre de l'accord des pandémies en termes de préparation, riposte à ces pandémies mondiales, il est écrit noir sur blanc dans cet accord que la souveraineté sanitaire nationale primera toujours. Donc on peut effectivement se mettre d'accord pour coopérer, pour transférer des données, mais à un moment donné... chacun fait ce qu'il veut, mais surtout ce qu'il peut aussi dans son pays, parce que nous n'avons pas tous les mêmes systèmes de santé, ils ne sont pas financés de la même manière, nous n'avons pas tous les mêmes ressources sur cette planète, et c'est ce qui explique une grande inégalité au niveau sanitaire, au niveau mondial. Et donc, effectivement, certains pays ne font pas les choses de la même manière. Donc, chacun fait en fonction de ce qui lui semble pertinent. Là où on a aujourd'hui quand même un questionnement. C'est ce qui se passe aux États-Unis, parce qu'aux États-Unis, donc, il y a le CDC, et le CDC, c'est le Centre de contrôle des pathologies à Atlanta, qui était un petit peu la référence sur la gestion des risques épidémiologiques et biologiques jusque très récemment. Et c'est vrai que là, on a un CDC qui nous a dit « nous mettrons personne en quarantaine, il n'est pas recommandé de tester les personnes qui ne présentent pas de symptômes ». Ceci étant, ça c'était il y a deux jours, hier au New York Times, on entend qu'effectivement, il y a pour l'instant une personne symptomatique et une personne positive qui ont été transférées sur un hôpital d'Atlanta au cas où il faudrait commencer à mettre en quarantaine les 15 personnes qui ont été rapatriées aux États-Unis et qu'il faudrait les mettre en quarantaine au Nebraska. Donc, à ce jour, il y a toujours une personne en quarantaine. Donc, on voit qu'ils sont malgré tout aussi dans cette évolutivité. Là où c'est problématique avec les États-Unis, c'est que ça s'inscrit peut-être aussi dans une dynamique plus large des États-Unis qui sont en train de désarmer les institutions sanitaires et scientifiques avec le retrait de l'OMS, cette fragilisation d'ici ici, couper des budgets, renvoyer du personnel. Tout ça, on le voit qui s'inscrit au niveau sanitaire, mais aussi au niveau des surveillances épidémiologiques et scientifiques, climatiques et environnementales. Et donc, les médecins sont toujours des très bons médecins, donc ils peuvent répondre justement à une infection d'un individu. Mais là, la problématique, c'est surtout sur l'anticipation des crises, parce que pour anticiper les crises, il faut des données, il faut des agences, il faut de la recherche et de la coopération internationale.
0: Et donc c'est des moyens.
3: Où les États-Unis pêchent aujourd'hui, c'est ce qui doit nous inquiéter également.
0: Alors sur ce point, justement, sur cette question, on va accueillir dans cette discussion Myriam. Bonsoir et bienvenue.
9: Bonsoir.
0: Je vous laisse poser votre question.
9: Alors sans être trop alarmiste, il risquerait peut-être pas d'y avoir une pandémie par rapport à ce qui se passe aux États-Unis, qui n'écoute pas l'OMS par rapport à ce virus en fait.
0: Ça vous inquiète, visiblement, Myriam. Merci pour votre intervention. Odile Launay, qu'en pensez-vous ?
8: Alors, on est inquiet, évidemment, de ce qui se passe aux États-Unis. Je dirais pas particulièrement par ce virus-là, qui semble peu transmissible, mais encore une fois, il faut rester prudent. Par contre, on a déjà aujourd'hui des résultats de leur politique avec la rougeole, hein, puisque vous le savez... Les États-Unis avaient réussi à éliminer la rougeole avec une vaccination suffisante. Là, ils ont un nombre de cas qui ne fait qu'augmenter et ils ont eu 3 décès de la rougeole l'année dernière. Donc oui, on est inquiet de la façon dont les Américains gèrent aujourd'hui la surveillance des infections et plus particulièrement la vaccination.
0: Ça inquiète aussi nos auditeurs. Je vous soumets cette remarque d'Olivier qui nous parle des États-Unis. Lui aussi, on sait qu'il y a le mondial de football qui va commencer dans quelques semaines. Il suffirait que quelques citoyens de ces pays voyagent dans le monde pour répandre la maladie. Est-ce que c'est si simple, Olivier Schwartz ? On parlait tout à l'heure de contacts rapprochés. Est-ce qu'il ne faut pas prendre du recul justement avec la crainte d'une propagation facile avec la mondialisation et les échanges ?
7: C'est sûr que les échanges sont des facteurs qui facilitent la propagation virale. Ça concerne les antivirus, mais d'autres virus. Hein. Donc c'est un phénomène global, effectivement. Donc il faut... pour le cas de la Coupe du Monde, dans un milieu aéré comme un stade, c'est moins problématique, peut-être. Mais il faut bien sûr être vigilant, et c'est une source. C'est avec le réchauffement climatique, le rapprochement, finalement, entre les réservoirs animaux et les humains, ces bouleversements favorisent l'émergence de nouvelles épidémies virales.
0: On parlait tout à l'heure d'un protocole qui était en constante évolution. Est-ce qu'il y a des échanges entre les spécialistes de cet antivirus des Andes ? Est-ce que justement, on bénéficie aussi de la mondialisation, mais pour la bonne cause ?
7: Oui. Alors, il y a l'ANRS, qui est l'agence qui gère les maladies infectieuses émergentes, a organisé une réunion hier qui était très intéressante, où tous les spécialistes des antivirus se sont retrouvés. Il y avait des cliniciens, des chercheurs, des épidémiologistes. Et il y a eu une réunion ensuite à laquelle j'ai assisté avec le Premier ministre et la ministre de la Santé, qui souhaitaient être informés quasiment en temps réel. Il y a des chercheurs à l'Institut Pasteur, par exemple, où l'on héberge le Centre National de Référence des Antivirus. Donc, c'est l'endroit où sont faits les diagnostics, où sont faits les séquençages. C'est là où arrivent les prélèvements. Donc, ça permet de faire une surveillance épidémiologique. Donc, le Centre National de Référence a été mobilisé. Et puis, on a des spécialistes aussi qui travaillent sur les antivirus et sur Andesvirus. Donc, c'est quand même étudié. Il y a une équipe... celle de Pablo Guardado, qui a, par exemple, établi identifié le récepteur du virus en collaboration avec d'autres équipes il y a quelques années. Et ça, c'est très important parce que le récepteur, c'est une protéine qui est présente à la surface des vaisseaux sanguins, des microcapillaires en particulier, et cela explique que le virus, après une incubation assez longue, peut atteindre les vaisseaux sanguins cardiaque, du système respiratoire et provoquer des hémorragies, des inflammations. Donc on comprend pourquoi le virus Andes en particulier est plus pathogène que d'autres antivirus qui peuvent circuler. Donc il y a de la recherche fondamentale qui est faite. Et puis cette connaissance des voies d'entrée du virus a permis, par exemple aussi, des équipes à l'Institut Pasteur, d'identifier des anticorps monoclonaux qui sont une cible, un outil potentiel thérapeutique. On est tout à fait là dans un stade préclinique. Il n'y a pas eu de lot clinique, il n'y a pas eu d'essai clinique, mais il y a des stratégies thérapeutiques, même s'il n'y a pas pour l'instant de traitement antiviral approuvé.
1: On va aller au standard de France Inter accueillir Agnès dans cette discussion. Bonsoir.
10: Oui, bonsoir. Je me demandais par rapport à ces cas s'il pouvait déjà y avoir une mutation du virus qui accélérerait la propagation.
1: Merci Agnès pour votre question. C'est vrai que mutation du virus, on en a beaucoup entendu parler là aussi lors de la pandémie de Covid. Odile Launay, est-ce que c'est une possibilité?
8: Oui, alors je voulais compléter juste, préciser par rapport à ce que disait Olivier Schwartz, il y a aussi des interactions et des coopérations internationales justement sur les virus eux-mêmes. Mmh. Et donc par exemple, le virus qui a été identifié en France, on est en train d'étudier de façon très précise son génome pour savoir justement s'il y avait des mutations. Mais il y a eu aussi des interactions avec les Suisses qui ont aussi eu un malade. Et donc ça, c'est très important, des interactions avec l'Argentine. Donc ça permet aussi de vérifier que le virus est le même. Et quand on aura séquencé tout le génome, de vérifier qu'il n'y a pas de mutation qui puisse expliquer potentiellement un virus plus contagieux que celui qui existait jusqu'à présent en Amérique du Sud. Donc c'est vrai que la coopération, elle est vraiment importante et c'est quelque chose qu'on peut signaler.
1: Alors, mutation du virus, possible ou pas, Olivier?
7: Alors, comme le disait Odile, le virus a été séquencé. Il y a eu le virus de la personne qui était en Suisse qui a été séquencé auparavant. Et on sait que c'est la même séquence, quasiment à 99% d'homologie. Donc, c'est le même foyer infectieux, ça c'est clair, puisque c'est des personnes sur le bateau. Et quand on replace ces séquences dans l'arbre phylogénétique, c'est l'ensemble de toutes les séquences des antivirus et du virus Andes, on le retrouve au milieu de cet arbre. Donc pour l'instant, même si le virus n'a pas été entièrement séquencé, il y a des fragments qui ont été séquencés, il n'y a pas de mutation évidente importante. Donc pour l'instant, on est plutôt rassuré de ce côté-là, mais il faudra attendre d'avoir l'ensemble de la séquence.
1: On parlait centralisation des données, Anne Sénéquier, qu'en pensez-vous? Est-ce qu'on centralise bien? Est-ce qu'on centralise plus vite aussi qu'il y a quelques années?
3: Alors, on centralise bien, on l'a vu pendant le Covid, où l'OMS a fait ce rôle de chef d'orchestre autour de la recherche. Après, comme on le constate aujourd'hui, le monde des spécialistes des antivirus est un petit monde. Et par conséquent, ils se connaissent probablement très souvent, parce que on fait des thèses, on va dans des laboratoires, on communique. Donc ça, c'est peut-être notre chance aussi, parce qu'il y a cette coordination, mais il y a aussi cette connaissance justement au niveau académique et scientifique. Et cette coordination aussi du fait de cet antivirus qui était connu des spécialistes mais qui n'était pas véritablement une menace pour l'humanité, parce que un seul des antivirus a cette capacité d'aujourd'hui de faire une contamination interpersonnelle. Donc ça n'attire pas non plus énormément de financement. Il y a eu déjà on a parlé, il n'y a pas de vaccin, il n'y a pas de traitement, mais il y a des choses, il y a des laboratoires qui travaillent et sur un vaccin, il y a des laboratoires qui cherchent et sur un traitement, mais ils sont en manque véritablement drastique de financement et d'intérêt, parce que concrètement, il leur manque parfois 40 millions d'euros. Donc 40 millions d'euros pour un virus qui fait quelques cas dans une zone reculée d'un continent, eh bien ça n'est pas suffisant pour attirer les investisseurs. Et quelque part, on ne peut pas trop leur en vouloir non plus, parce qu'on n'est pas en capacité à ce jour d'avoir les traitements et les vaccins pour tous les agents pathogènes que l'on connaît déjà. Et il y en a certainement qu'on ne connaît pas, puisqu'on a vu qu'ils émergent de temps en temps. Donc, malheureusement, on a aussi toujours cette nécessité d'être dans la réaction et d'utiliser ces connaissances que l'on a déjà à ce jour acquises, qu'on a acquis pendant la Covid-19, cette coopération, ce focus de financement, ce focus de recherche. Et c'est aussi une des réponses de l'OMS, justement, parce que c'est de la coordination, mais elle est aussi scientifique entre les différentes équipes.
1: On voit que la coordination est centrale, mais que les moyens aussi, c'est un aspect crucial. Je vous soumets d'ailleurs cette question de Jean-Louis. Je ne sais pas si Odile Launay, vous allez pouvoir répondre. Les 5 passagers français du bateau touchés par l'antivirus ont été placés, nous dit notre auditeur, dans des chambres à pression négative. Combien de chambres de ce type les hôpitaux français disposent-ils ?
8: Alors, je ne peux pas répondre précisément au nombre de chambres. D'ailleurs, on a reçu une demande de savoir combien on avait de chambres dans nos hôpitaux de la PHP. Ce qui est sûr, c'est qu'il y a un certain nombre de services de maladies infectieuses qui sont identifiés pour pouvoir être mobilisés en cas d'émergence biologique et d'agents pathogènes probablement à risque. Et donc, pour ces personnes-là, elles sont mises dans des chambres spéciales avec pression positive, c'est-à-dire que l'air ne va pas être renvoyé vers l'atmosphère, mais va être filtré pour être en capacité d'éviter tout risque de contamination à proximité, dans le service bien sûr, mais même à proximité tant qu'on n'a pas plus d'informations. Donc c'est ça qui se passe actuellement. Donc c'est vraiment les mesures de précaution les plus importantes qui sont mises en place, y compris pour les personnes qui ont été testées négatives. Elles sont aussi placées entre guillemets quarantaine, en attendant d'en savoir plus dans ces chambres à pression positive. Combien il y en a au total, je ne peux pas vous dire, mais à Paris, il y a l'hôpital Bichat, on en a beaucoup parlé, il y a La Pitié et il y a Necker pour les enfants, et il y a un certain nombre d'autres hôpitaux en région qui ont aussi ces capacités.
1: On va aller au standard de France Inter, on nous attend Anne. Bonsoir Anne et bienvenue.
11: Oui, bonsoir.
1: Merci, je vous laisse beaucoup poser votre question.
11: Oui, alors je voudrais savoir ce qu'il en est pour les personnes qui sont déjà atteintes, parce que j'ai entendu dire que ce virus ne se soignait pas. Donc, est-ce qu'elles sont destinées à plus ou moins longue échéance, à malheureusement un décès, ou est-ce qu'il y a tout de même des techniques qui permettent de les soigner un petit peu ?
1: Merci pour votre question, Anne. Je la soumets à Olivier Schwartz.
7: Oui, c'est un point intéressant. On sait le taux de létalité, c'est-à-dire le pourcentage de personnes qui vont décéder après infection.
1: Qui est de combien ?
7: Il est environ de 40%.
1: C'est un chiffre très élevé.
7: C'est un chiffre très élevé, entre 30 et 40%. Et d'ailleurs, là, pour l'instant, il y a 11 cas diagnostiqués dans ce nouveau foyer épidémique. Et il y a eu déjà 3 décès, malheureusement. Donc, on reste dans cette fourchette. Alors les soins, moi je ne suis pas clinicien, mais les soins de support sont fournis. Il faut savoir qu'il y a, il y a 60% des personnes qui vont survivre.
1: Mais il n'y a pas de traitement, nous dit cette auditrice.
7: Il y a des traitements symptomatiques, des soins de support. Par exemple, Xavier Lescure, qui est en charge du patient à Bichat, a rappelé tout à l'heure que la personne était dans un système d'oxygénation extracorporelle, une espèce de poumon artificiel, en attendant que son corps récupère et que les dégâts majeurs puissent être réparés si possible.
8: Peut-être juste préciser que la mortalité, la létalité, c'est en fait ce qui est observé dans des pays avec moins de capacité de soins. Donc ce qu'on pense, c'est que si les personnes infectées, lorsqu'elles s'aggravent, peuvent être prises en charge dans des services de réanimation avec une haute technicité, en particulier d'oxygénation, on devrait peut-être avoir une mortalité moindre. Maintenant, en termes de traitement, c'est comme pour beaucoup d'infections virales. Malheureusement, on ne dispose pas de beaucoup d'antiviraux. On a des antiviraux pour la grippe, mais qui ont une efficacité relative. On n'a pas d'antiviraux pour les infections ARS, pour la rougeole, pour un certain nombre d'autres maladies. On n'a pas d'antiviraux. Donc, c'est assez fréquent. Donc là, les questions qui se posent, c'est est-ce qu'il y a des antiviraux qui ont été développés dans d'autres indications qui pourraient être repositionnées et qu'on pourrait évaluer, mais ça ne va pas être tout de suite. Et puis, Olivier Schwarz l'a aussi abordé, il y a la possibilité d'utiliser des anticorps monoclonaux, potentiellement à un stade très précoce pour éviter que les gens s'aggravent, parce qu'en fait, il semble que l'aggravation, elle se fasse un peu en deux temps. Donc, est-ce que dans cette situation-là, on l'a fait au cours du Covid, est-ce que ces anticorps pourraient avoir un intérêt? En tous les cas, tout ça, c'est des pistes, mais pour l'instant, effectivement, en dehors des soins de support et des traitements symptomatiques, qu'on peut espérer de meilleure qualité dans nos hôpitaux qu'en Argentine, on a... pas de traitement spécifique de ce virus.
12: Mais est-ce qu'on sait si certaines personnes sont plus fragiles que d'autres? On l'a vu sur le Covid, par exemple.
8: Ouais,
12: est-ce
8: là, ça n'a pas l'air d'être le cas pour l'instant. On ne sait pas beaucoup de choses, mais de ce qu'on sait, c'est qu'il ne semble pas y avoir de facteurs favorisants. Très probablement, les personnes avec une immunodépression, comme de façon générale avec les infections virales, seront plus à risque, mais le mécanisme d'atteinte de ce virus, comme le rappelait Olivier, ne laisse pas penser qu'il va y avoir des comorbidités.
12: Alors maintenant
7: comme,
12: que ça
7: comme
12: touche...
7: Il n'y a pas beaucoup de cas non plus étudiés.
8: C'est difficile.
7: Il y a beaucoup de choses qu'on ne connaît pas. Et d'ailleurs, l'avantage aussi de placer les personnes en quarantaine, les cas contacts, celles qui ont été proches de cas, on va pouvoir les suivre de très près, et dès les premiers signes, si elles sont infectées, elles vont continuer à être suivies. Donc, pour elles, c'est important aussi.
12: On s'interroge sur la recherche pour un vaccin, nous dit Paul, un auditeur. Maintenant que ça touche quelques ressortissants occidentaux, est-ce que c'est vrai que cette question, elle apparaît maintenant, alors qu'elle n'avait jamais été discutée auparavant, Olivier Schwarz ?
7: Alors, si cette question a été discutée, c'est vrai que le virus est considéré comme une responsable d'une maladie tropicale négligée. Donc, ce sont des virus où il n'y a pas beaucoup de cas, donc il n'y a pas nécessairement une recherche importante. Il y a cependant un vaccin qui est commercialisé en Corée et en Chine. C'est un vaccin inactivé, donc ce sont des particules virales inactivée, mais l'efficacité semble réduite. Et surtout, il est dirigé contre un autre hantavirus. Et il y a une étude, il me semble, qui a montré que ce vaccin, chez les personnes vaccinées, il n'y a pas un taux d'anticorps neutralisant suffisant pour agir contre le virus Andes.
12: Sur ce vaccin, la possibilité de ce vaccin, Anne Sénéquier, qu'en dites-vous? Est-ce que ça fait partie des pistes?
3: Ce vaccin, bien sûr, il y a des recherches déjà qui sont lancées. Maintenant, effectivement, il n'est pas sur le haut de la liste des priorités dans la recherche, parce que malheureusement, on a un budget recherche au niveau global qui est assez limité. Et je rappelle aussi que les financements sur la recherche ces dernières années n'ont pas été à la hausse. On a aussi un marché faible pour cet hantavirus parce que ce sont quelques cas par an. Et troisième difficulté, c'est que même lorsque recherche il y a, les essais cliniques sont compliqués. Souvenez, pour faire un vaccin ou un médicament, on ne trouve pas comme ça une molécule et on la propose sur le marché. On a besoin de démontrer l'efficacité du vaccin. Et pour ça, il faut comparer des groupes exposés à un risque suffisant d'infection. Alors qu'on a...
12: C'est
3: à
12: trop
3: peine.
12: Tôt.
3: Et voilà, on a à peine 100 cas par an et encore, c'est même pas sûr. Donc, c'est difficile de recruter les gens. Et éthiquement, il est hors de question, avec un taux de mortalité comme ça, oscillant entre 30 et 50%, d'infecter les patients pour faire des tests sur les vaccins. On est effectivement sur ces problématiques-là aujourd'hui. Par contre, c'est vrai qu'il y a certaines équipes à travers le monde qui, effectivement, qui avaient déjà commencé à travailler là, qui avaient leur modèle prêt en attente d'un financement, d'un intérêt. Et là, aujourd'hui, effectivement, l'arrivée, le côté international sur ce bateau, notamment international au niveau occidental, attire l'intérêt et peut-être attirera les financeurs.
12: Peut-être qu'on a été mal habitué avec le Covid, dit Loné, de dire, une pandémie, un vaccin qui arrive très vite, qui est produit en masse rapidement, et hop, le Covid, c'est... pas de l'histoire ancienne, mais c'est quand même pas la même chose qu'en 2020. Est-ce que, il faut pas se dire que ça peut se reproduire, ce schéma-là, à chaque fois?
8: Je pense que si on fait la comparaison avec ce qui s'est passé au cours du Covid, en fait, le Covid était le troisième coronavirus à arriver. Et donc, en fait, les recherches pour un vaccin, elles avaient démarré au moment du SARS et du MERS, hein, qui étaient les deux premiers coronavirus. Et on a pu capitaliser sur ces données-là pour très vite mettre au point le vaccin pour le Covid. Donc, j'allais dire, aujourd'hui, hantavirus, ce n'était pas un virus qui était en haut de la liste pour les risques épidémiques ou pandémiques. Mais peut-être que cette histoire-là, en espérant que ça reste très, très restreint en termes de nombre de cas, peut-être que ça va permettre à des équipes qui avaient déjà des candidats vaccins en préparation de pouvoir mener les premières études et savoir finalement est-ce qu'on peut protéger, qu'est-ce qui protège, quelle est la technologie qui sera utile et avancer dans ce sens-là. Mais avec le nombre de cas, et encore une fois, en espérant que l'histoire actuelle va être rapidement contrôlée, c'est pas avec 50 ou 100 cas par an qu'on va avoir des financements pour développer un nouveau vaccin. Moi, je dirais que c'est plutôt avancer dans les connaissances sur ce virus, avancer sur qu'est-ce qu'il faut induire comme réponse immunitaire pour protéger, et puis se préparer, on n'espère pas que ça arrivera, mais si un jour il y a un virus qui mute et qui devient plus transmissible.
12: On va accueillir Gilles dans notre discussion. Bonsoir.
13: Oui, bonsoir. Je souhaitais poser une question à vos invités, une question que je me pose moi-même. C'est alors que tous les cas connus étaient sur un bateau, donc par essence un mode de confinement assez performant, pourquoi n'a-t-on pas laissé ce confinement aller jusqu'au terme, c'est-à-dire des 45 jours, 6 semaines, voire un peu plus pour assurer, et qu'on a renvoyé par des moyens perfectibles, puisque certains moyens de transport et certains protocoles n'ont pas été suivis, et donc ont présenté des risques de dispersion, et on a renvoyé ça dans plein de pays. Voilà, c'était ma question.
12: Merci Gilles pour cette question. Effectivement, vous n'êtes sans doute pas la seule à vous la poser, Olivier Schortz. C'est vrai que ça aurait pu être une possibilité.
7: Oui, bon, alors il y avait des personnes malades d'abord. On ne pouvait pas décemment les laisser mourir sans traitement adapté. Et puis, je pense que le timing du diagnostic, ça a mis du temps. Il fallait déjà sortir les personnes pour les prélever, leur déterminer ce qui se passait. Donc ça a pris un certain temps. Et après, effectivement, certaines personnes ont pris l'avion, donc ça a généré des cas contacts. Mais maintenant, on essaye de faire avec cette situation.
12: On se dit toujours qu'on aurait dû faire autrement, peut-être aussi, à la fois d'après. Est-ce que vous avez des recommandations à l'Observatoire de la Santé mondiale ? Une fois qu'on a dit tout ça à Anne Sénéquier, est-ce qu'il y a des choses qu'il faut justement absolument faire maintenant pour éviter de le regretter plus tard ?
3: Eh bien, ce qu'il faut absolument faire, c'est faire ce qui a été fait jusqu'à présent, c'est-à-dire considérer qu'il y a des choses qu'on va apprendre dans les jours à venir. Effectivement, pour l'instant, ces 11 cas confirmés sont tous des passagers du bateau, donc c'est une bonne chose, mais on est aussi dans une temporalité particulière qui est presque logique, en tous les cas conforme à la connaissance du virus à l'instant T, et il n'est pas improbable qu'on ait des cas positifs qui se déclarent et qui étaient parmi les cas contacts, donc ceux qui étaient sur les vols, tout simplement parce que l'espace-temps avance, tout simplement. Et donc ça matche avec cette incubation-là. Donc tout ça, quelque part, on l'attend, on le surveille, on le monitore, et c'est pour ça que finalement ces protocoles sont évolutifs. Par contre, ça, c'est le job des autorités sanitaires et des épidémiologistes, mais en tant qu'individu dans la population générale, aujourd'hui, on peut s'informer, mais on n'est pas temps de paniquer.
12: Justement, optimisme, prudence, Odile Launay, le mot de la fin.
8: Je pense qu'il faut toujours rester prudent, mais les premières données qu'on a aujourd'hui devraient plutôt nous rassurer. Voilà. Prudence, parce que c'est des virus et que les virus, ils nous réservent parfois des mauvaises surprises.
12: On le voit bien.
8: Donc voilà, prudence.
12: Olivier Schwartz, prudence aussi.
7: prudence et vigilant.
12: Bon, bah, ça sera le mot de la fin. Merci à tous les trois d'avoir nourri cette discussion. Anne Sénéquier, je rappelle que vous êtes co-directrice de l'Observatoire de la Santé Mondiale à l'Institut des Relations Internationales et Stratégiques. Odile Launay, vous êtes infectiologue, professeur en maladies infectieuses et tropicales à l'Université Paris-Cité. Et Olivier Schwartz, virologue, directeur de l'unité virus et immunité à l'Institut Pasteur. Merci à tous les trois. La suite sur France Inter, c'est les petits bateaux. Et la question, écoutez, de Sarah, 8 ans.
14: Pourquoi les filles ont le droit de mettre des jupes et des robes et pas les garçons? Merci de me répondre et au revoir.
12: Et ce sera la réponse dans une poignée de minutes. 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Est présenté par Lucie Lecony. Bonsoir.
15: Bonsoir Céline, bonsoir à tous. La situation liée à l'antivirus est sous contrôle, rassure le président Emmanuel Macron. Un peu plus tôt, la ministre de la Santé, en conférence de presse, a donné des nouvelles de la Française contaminée. Elle est toujours dans un état grave, en réanimation. Les 22 cas contacts sont hospitalisés ou sont en cours d'hospitalisation. Ils font l'objet d'un suivi sanitaire et Stéphanie Rist écarte le scénario d'une circulation diffuse de l'antivirus en France. La réforme de la justice criminelle de Gérald Darmanin a heurté nombre d'avocats avec la procédure de plaidé coupable. Alors le garde des Sceaux propose ce soir d'exclure de cette procédure tous les crimes sexuels et l'ensemble des crimes passibles de la cour d'assises. Gérald Darmanin a adressé un courrier aux avocats. La procédure de plaidé coupable est censée accélérer le traitement des dossiers et elle ne fait donc pas l'unanimité auprès des robes noires. Au procès de la députée insoumise de Sofia Chikirou, le parquet requiert à son contre une amende de 50 000 euros, dont 40 000 avec sursis. La parlementaire était jugée aujourd'hui par le tribunal correctionnel de Paris pour escroquerie au préjudice de la société Le Média. La décision sera rendue le 8 juin. Pour ramener le calme dans le quartier des Moulins à Nice après la fusillade d'hier qui a fait 2 morts, Éric Ciotti, le maire Union des Droites pour la République de Nice, veut installer un poste de police sur la place Amaryllis. C'est ici que les 2 hommes ont été tués. Une réponse qui ne convainc pas tous les habitants, Ulysse Le Tocquin.
16: Il y a urgence.
17: Faites vite, vite quelque chose. Moi, je vous le dis, faites vite quelque chose.
16: Cette habitante, mère de famille du quartier des Moulins, interpelle Éric Ciotti pendant qu'une société nettoie les dernières gouttes de sang de la fusillade juste à côté.
17: C'est la guerre, c'est devenu la guerre. Les habitants du quartier des Moulins, ils aspirent à une vie meilleure. C'est pas tous des trafiquants ici. Les forces de l'ordre, ils sont là pour ça, mais qu'il faut soit là tous les jours et qu'il faut qu'ils descendent de leur camion.
18: C'est pour ça qu'on aura le poste ici.
16: Le poste de la police municipale installé dès lundi 1er, Éric Ciotti, à la place d'une association d'animaux et de médiation du quartier.
18: On est ici sur des lieux où sont tombées hier des personnes et nous allons installer à 20 mètres en face le poste de police municipale en permanence.
16: Du bleu partout, répète le maire. Juste à côté, cette habitante n'est pas convaincue.
19: Vous voyez bien que ceux qui veulent tuer, ils viennent puis ils tirent sur le tas. Donc ils peuvent très bien venir sachant qu'il y a la police là et puis leur tirer dessus aussi. C'est ça qui fait peur pour le moment. Je pense plutôt qu'il faut trouver une autre solution avec les parents, une autre solution avec les gens du quartier et non pas venir dire oui, voilà, on va faire. Bon, c'est des promesses des élections électorales, voilà.
16: Et côté promesses, pas d'indication pour le moment sur le nombre d'agents dans ce nouveau poste de police municipale au cœur du quartier des Moulins.
15: Un reportage d'Ulysse Le Tocquin d'ici Azur. Et après la fusillade, une enquête a été ouverte, notamment pour association de malfaiteurs en vue de préparer un crime en bande organisée. À ce stade, il n'y a pas eu d'interpellation. Près de 29 milliards de dollars, c'est ce qu'a coûté la guerre en Iran depuis qu'elle a commencé, selon le Pentagone, montant en hausse de près de 4 milliards par rapport à l'estimation précédente, alors que les négociations entre Washington et Téhéran pour mettre fin à la guerre piétinent toujours. Avant le pont de l'Ascension, mieux vaut éviter de partir demain, prévient Bison Futé. De grosses difficultés de circulation sont attendues. Journée classée rouge au niveau national et noire en Auvergne-Rhône-Alpes. Et puis soirée paillette sur la Croisette, la cérémonie d'ouverture de la 79e édition du Festival de Cannes se déroule en ce moment. L'actrice franco-malienne Aya Idara, qui joue notamment dans Le Sens de la Fête, anime la soirée. 22 films sont en compétition cette année.
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15: France Inter, il est 20h04, à suivre la 20e heure avec Eva Bester.
22: Je
15: bonsoir
22: pense
15: que
22: ça Eva. Ça sera parfait, donc...
15: Bonsoir Eva.
23: Bonsoir, pardon, excusez-moi, je n'avais pas le retour, ce sont les aléas du direct et j'ai envie de vous demander comment vous allez, mais ce n'est pas le moment. Bonsoir Lucille. Alors aujourd'hui, je reçois l'architecte et urbaniste Dominique Perrault à l'occasion de la parution d'une monographie magistrale et de plein de projets en cours que je vous dévoilerai au cours de l'émission.
15: Mais tout de suite, le temps de se brosser les dents. Voici les petits bateaux avec Camille Cronier.
24: Et coucou les petites curieuses et les petits curieux, allez, allez, on s'habille là.
25: Bonjour, je m'appelle Sarah, j'ai 8 ans et j'aimerais savoir pourquoi les filles ont le droit de mettre des jupes et des robes et pas les garçons. Merci de me répondre et au revoir.
24: Et merci à toi Sarah pour ta question. Je suis avec Denis Brunat, historien de la mode et du vêtement. Il est également conservateur au département mode et textile au musée des arts décoratifs à Paris. Alors pourquoi les filles ont le droit de mettre des jupes et des robes et pas les garçons? C'est en train d'évoluer quand même ça, Denis Brunat.
26: Oui, c'est en train d'évoluer. Je ne suis pas tout à fait d'accord avec Sarah puisqu'on est dans un pays où on a une très très grande liberté vestimentaire. Si demain j'ai envie de sortir de chez moi avec une robe, avec une jupe, j'ai parfaitement le droit. Alors je marquerai en effet un écart dans la rue, puisque les hommes qui portent des robes ou les hommes qui portent des jupes, c'est particulièrement rare, mais j'ai parfaitement le droit de le faire. Mais si on regarde davantage un peu l'histoire de nos vêtements que l'on a portés en Europe, il faut bien avoir à l'esprit que les hommes emportaient des robes et des tuniques. Par exemple, entre le XIIe et le XIVe siècle, les hommes emportaient des robes longues, des tuniques qu'on appelait notamment des cottes. Et c'est à partir des années 1350 que les hommes ont adopté le vêtement court, donc en haut, qui couvrait donc le buste, c'était ce qu'on appelle un pourpoint. Et en bas, les jambes étaient des hommes apparentes, c'était notamment ce qu'on appelait des chausses, c'est-à-dire des longues chaussettes qui montaient jusqu'en haut des cuisses. Et ces chaussettes, elles ont évolué, quoi. Ces chausses, elles ont évolué comme étant des chausses, des hauts de chausses, des culottes, et ensuite l'arrivée du pantalon au 19e siècle. En revanche, le changement ne s'est pas fait pour les femmes. C'est-à-dire lorsque l'homme est passé avec le vêtement qui va montrer ses jambes, les femmes ont conservé les robes et quasiment jusqu'au début du XXe siècle où elles ont eu le droit, pas le droit, mais elles ont eu, je dirais surtout le cran et le courage de montrer leurs jambes pour la première fois dans les années 1920.
24: Elles ont montré leurs jambes, donc elles ont raccourci les jupes. Mmh. Mais par contre, pour prendre un petit peu la défense de Sarah, il y a eu quand même toute une époque où les femmes mettre des pantalons, c'était pas accepté.
26: Alors c'était même non pas accepté, c'était on pouvait se faire arrêter dans la rue au 19e siècle si on n'avait pas sur soi le permis de travestissement. Et ce permis de travestissement, il fallait le demander auprès de la préfecture de police, agrémenté d'un certificat médical. C'était votre médecin qui devait expliquer les raisons pour lesquelles, en tant que femme, vous avez besoin de vous travestir en homme, autrement dit de porter un pantalon.
24: Et c'était quoi les éventuelles excuses ?
26: Alors, les excuses, c'était pour des raisons professionnelles, pour des raisons médicales. Alors, c'est vrai que les médecins devaient un petit peu arranger le certificat. Mais par exemple, des femmes très célèbres qui ont porté le pantalon, je pense à George Sand. George Sand a renouvelé plusieurs fois son permis de travestissement pour pouvoir porter le pantalon dans la rue. Et petite précision, ce texte, il a été édicté en 1800, il a été supprimé définitivement en 2013.
24: Mais non.
26: En 2013, voilà. C'est-à-dire que même les femmes qui ont porté des pantalons dans les années 1920-1970, ma mère a porté par exemple des pantalons dans les années 1970.
24: Elles étaient hors la loi.
26: Elles étaient en quelque sorte hors la loi. Donc il n'y a jamais eu de problème là-dessus, dans la rue, mais c'était particulièrement long.
24: À partir de quand les choses quand même se sont vraiment démocratisées, on va dire?
26: Pour les femmes, vraiment les années 1970.
24: Voilà, jupe ou pantalon, qu'on s'habille comme on le souhaite et qu'on soit bien dans sa peau, c'est le plus important. Salut les matelots.
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24: Tout de suite, c'est la 20e heure avec vous, Eva Bester. Bonsoir.
23: Mais oui, c'est moi. Bonsoir, Camille. Dominique Perrault est en studio. Générique.

0: L'architecte et urbaniste Dominique Perrault est membre de l'Académie des Beaux-Arts, professeur à l'École Polytechnique Fédérale de Lausanne et membre du Conseil scientifique de l'Atelier international du Grand Paris. Son œuvre a reçu de prestigieuses distinctions comme le prix Mies van der Rohe, pardon pour la prononciation, pour la BNF en 97, la grande médaille d'or d'architecture décernée par l'Académie d'architecture en 2010 ou encore le Premium Imperiale remis par la famille impériale du Japon en 2015. Après avoir inauguré la gare Villejuif Gustave Roussy en janvier 2025, il a publié une imposante monographie de plus de 400 pages dans la collection Beaux Livres chez Gallimard et œuvre en ce moment, entre autres, à la transformation de l'ancienne aérogare des Invalides qui accueillera notamment la fondation Giacometti. Bonsoir et bienvenue dans la 20e heure.
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0: Bonsoir Dominique Perrault.
2: Bonsoir Eva Bessner.
0: Presque Bessner, alors comme le fameux agent des stars. Vous me... Quelle est la dernière chose qui vous a enthousiasmé?
2: Dimanche.
0: Le dimanche, ça vous
2: non,
0: enthousiasme?
2: Pas le dimanche, parce qu'il pleuvait.
0: Oui.
2: Et donc j'ai allumé la télé, ce que je fais jamais, je regarde jamais la télé. Et là, je suis tombé sur une émission de Arte.
0: Oui.
2: Sur Hilda Alclimt.
0: Ah là là, alors c'est, oui,
2: là,
0: c'est, ça a
2: je
0: l'air
2: ne connaissais
0: sublime.
2: Pas.
0: Eh bien, moi non plus, mais je vois
2: et,
0: des
2: et
0: photos
2: je,
0: partout.
2: Je dois dire, ça, c'était vraiment un moment de bonheur. Cette femme est inouïe, dans sa version sombre, mais qui, en fait, sombre, parce qu'on dit cachée, mais en fait, c'est extrêmement lumineux. Et je dois dire que j'ai vraiment aimé cette femme. Voilà. Et j'ai aimé ce qu'elle faisait, j'ai aimé ce qu'elle était. Et ce que j'ai aimé, c'est son actualité. Elle pourrait être avec nous ce soir dans ce studio.
0: Mais elle l'est, sans doute.
2: Je pense qu'elle l'est. Vu les relations spirites qu'elle avait avec son environnement, je pense qu'elle est avec nous.
0: Vous parlez de sombreur, et là je vous regarde, vous avez de belles matières sur vous, un pull bleu nuit, une écharpe noire avec des liserés multicolores.
2: Oui, c'est une coquetterie. Parce que les architectes sont souvent en noir. Plus
0: Pourquoi
2: ou moins, mais quand même souvent. Enfin, pour moi, c'est un peu une paresse, hein, parce que dans une garde-robe, tout est noir, donc on fait pas d'erreur, même si on se trouve de pantalon, de veste ou de pull. Et puis le noir, c'est une couleur qui nous permet d'aller d'un lieu à un autre. Je dirais dans la même attitude ou tout au moins dans le même habit, plus exactement, que l'on soit sur un chantier, que l'on soit dans une réception, que l'on soit au travail, que l'on soit à la table à dessin. Donc le noir, c'est vraiment l'habit passe-partout et on est beau tout le temps en noir, finalement, je crois.
0: Vous voulez dire que c'est comme les parfumeurs qui ne se parfument pas pour ne pas saturer leur odorat?
2: Peut-être.
0: Votre humeur est-elle affectée par les immeubles ou les lieux ou les environnements dans lesquels vous vous trouvez?
2: Certainement les lieux, mais les lieux, j'irais avec leur vie, c'est-à-dire les lieux avec leur lumière, les lieux avec effectivement leur odeur, les lieux dans leur incarnation vivante, pas les lieux en termes, je dirais, de géométrie, quoi.
0: Là, par exemple, on est dans un studio à France Inter, en direct. Il y a énormément de lumière qui arrive d'en haut. Moi, ça me plaît parce que sinon, je ne vois rien. Mais vous, qu'est-ce que vous ressentez dans cet environnement?
2: Je sens le rouge.
0: Oui, bah, c'est vrai que tous les murs sont rouges.
2: C'est extrêmement rouge. Et voilà, donc je pense que la lumière, effectivement, ne peut pas lutter contre cette couleur rouge qui nous inonde, qui nous enveloppe ici.
0: À quoi ressemble l'endroit où vous vivez?
2: Alors, je vis où je travaille. Et donc, c'est une petite usine dans le 11e arrondissement que l'on a acheté il y a une vingtaine d'années, que l'on a retapé. Et cette usine nous permet d'accueillir, parce qu'il y a du volume dans une usine, atelier, etc. Donc ce sont des espaces avec souvent une belle hauteur sous plafond. Donc on peut y installer même des prototypes de façade, des morceaux de bâtiments, comme y accueillir des écoles, y accueillir des réunions pour notre propre travail, mais aussi pour que d'autres viennent partager avec nous des expositions et un certain nombre d'expériences. Et j'habite au-dessus, voilà, comme... c'est un peu moyenâgeux comme relation, c'est-à-dire le savetier habite au-dessus de sa boutique. Voilà.
0: La décoration est plutôt sobre ou chargée ?
2: C'est plutôt sobre. C'est aussi blanc que je suis habillé en noir.

0: PR2B Sirène, et je peux vous dire que celle de la Divine Comédie de Dante est horrible.
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2: My painting is direct.
3: Ma peinture est directe.
2: I usually paint on the floor.
3: Je peins en général sur le sol.
2: I enjoy working on a large canvas.
3: J'aime travailler sur de très grandes toiles. Je me sens plus à l'aise sur un grand terrain de jeu. Quand la toile est sur le sol, je me sens plus proche de ma peinture, comme si j'en faisais partie. Parfois, j'utilise un pinceau, mais je préfère souvent utiliser un bâton de bois. Souvent, je verse directement la peinture depuis le pot. J'aime utiliser une peinture fluide, qui goutte. Je veux davantage exprimer mes émotions plutôt que les illustrer.
0: Dominique Perrault, vous vous rendez à Paris en 72 pour vous inscrire à l'unité pédagogique d'architecture des Beaux-Arts. Vous vouliez peindre, ce que vous ferez assidûment de 14 à 24 ans sur des toiles cirées, dans l'esprit de Jackson Pollock qu'on entend en 1950, doublé par notre cher Franck Olivard. Alors, en quoi cela ressemblait-il à Jackson Pollock et peignez-vous encore ?
4: Non, je ne peins plus. J'ai plus l'énergie pour peindre, parce que la peinture que je pratiquais à l'époque était une peinture très physique, effectivement. Effectivement, la toile était au sol, c'était une toile cirée. C'était très liquide, je peignais pas avec un bâton, mais plutôt avec des chiffons, imbibés d'essence, avec de la peinture à l'huile, et c'était une peinture très, très directe, très immédiate. C'était quelque chose, d'assez transcendant, d'une certaine façon, dans le mouvement et aussi dans le résultat, hein, parce que le résultat était immédiat. Et la toile était couverte très vite, donc on pouvait la couvrir, la recouvrir, la découvrir, et cette espèce de relation de la disparition de la feuille blanche, d'une certaine façon, était quelque chose d'assez jubilatoire.
0: C'est votre père, ingénieur, qui vous a détourné de ce rêve de peinture pour vous diriger vers l'architecture ?
4: Dans la famille, on est plutôt ingénieur qu'artiste, donc architecte.
0: Ça vous a rendu triste ?
4: Non, parce que j'ai commencé l'école, j'ai pensé que je pourrais trouver du travail en architecture et que donc j'aurais les moyens de m'acheter de la peinture. Mais pour avoir des moyens d'acheter de la peinture quand on travaille, et surtout en architecture, on travaille beaucoup et donc on n'a plus exactement le temps de peindre. Donc petit à petit, la peinture s'est effacée et l'architecture a pris vraiment une place entière.
0: Vous avez étudié à ce qui est aujourd'hui l'École nationale supérieure d'architecture de Paris-la-Villette. Est-ce que vous pouvez nous dire un mot sur l'enseignement de Martin Schulz von Treck ? Parce que j'ai l'impression que c'est un enseignement dans lequel la matière primait sur la conception mentale.
4: Alors Martin von Treck...
0: Que j'ai prononcé n'importe comment encore.
4: Non, pas du tout. Schulz, c'est le nom de sa mère. Von Treck, c'est le nom de sa mère. Schulz, c'est le nom de son père. C'est un architecte allemand. Et qui a été effectivement mon professeur. Et cet homme m'a appris le métier au sens de la construction, au sens de la réduction d'un bâtiment pour qu'il tienne sur une parcelle entre deux bâtiments ou qu'il corresponde à un programme. Enfin, il m'a appris à sculpter l'architecture à une école, si je puis dire, qui est l'école de la pâte à modeler. Alors ça paraît un petit peu surprenant, mais en fait, les Allemands ne calculent pas beaucoup en mètres carrés, ils calculent plutôt en mètres cubes. Donc en fait, ils transforment le programme que vous avez en mètres de mètres carrés en mètres cubes, et donc ça se traduit par un volume en pâte à modeler. Et ce volume en pâte à modeler qu'on découpe avec un gros couteau de cuisine correspond en fait à ce qu'il faut obtenir. Si il vous manque de la pâte à modeler, c'est-à-dire que vous avez trop consommé et donc votre projet n'est pas juste. Si vous n'en avez pas assez, là aussi il y a un problème. Donc ce travail vous oblige à penser toujours en trois dimensions et avec une certaine attention en fait à ce qui entoure le projet lui-même. Et donc Martin von Treck, d'ailleurs grâce à son père qui était l'inventeur de l'endoscope, Martin von Treck a développé cette visualisation dans des maquettes. Et voilà, donc c'est un homme qui travaillait en volume et avec une très très grande sensibilité. Lui aussi est un artiste un peu froissé, puisque ça aurait été certainement un très grand chef d'orchestre. Strauss a été son maître, etc. Enfin, voilà, donc nous avions, en dehors de notre distance d'âge, nous avions des

0: affections particulières.
1: Vous êtes diplômé en urbanisme à l'École nationale des ponts et chaussées. Vous avez aussi une maîtrise en histoire à l'EHESS. Pourquoi l'histoire ?
0: En fait, j'ai fait mon diplôme d'architecte sur les mairies annexes de l'hôtel de ville. C'est-à-dire qu'il n'y avait pas d'ouvrage qui rassemblait les 20 mairies ensemble. Il y avait les mairies d'avant Haussmann et les mairies ensuite construites par Haussmann. Et j'ai étudié la partie, les 10-11 mairies qui ont été construites effectivement dans la deuxième moitié du 19e siècle. Et donc la dimension historique était évidemment essentielle pour comprendre la position du bâtiment, son organisation, sa relation au quartier, la création même qu'il implique. Impliqué, ou tout au moins qu'il engendrait, sur le quartier. Et ça m'a beaucoup intéressé, cette question politique, comment la République s'installe. Parce que c'est le sujet, c'est ça. Comment la République s'installe et crée la ville. Et également, ça m'a, d'une façon extravertie, avec évidemment tous les bons côtés ou les mauvais, ceux du tir au canon, mais aussi ceux de la Grande Avenue. Donc, il y avait là un dessin qui est un dessin extrêmement extraverti. Par contre, ce qui m'a ensuite beaucoup intéressé, c'est de faire le chemin un petit peu plus dans le temps, en remontant le temps au XVIIIe siècle en particulier, où cette étude, donc à l'école des hautes études, sur les couvents au XVIIIe siècle dans le quartier Saint-Germain. Et donc là, la façon de territorialiser, si je puis dire, donc de prendre possession de la ville, de créer la ville autour de bâtiments qui sont des bâtiments de référence, des bâtiments monuments, disons, à chacun à leur façon, la mairie et le couvent. Le couvent est complètement introverti, lui. Il se ferme sur lui-même et il bloque, en fait, un territoire avec un système qui est un système vraiment clos. Et la Bibliothèque nationale, c'est la conjonction de ces deux modèle, si je puis dire, ou ces deux typologies, entre un bâtiment qui s'ouvre, qui est profondément républicain et qui est profondément généreux et qui s'ouvre sur la ville, qui n'a pas de barrières, qui n'a pas de colonnes, qui n'a pas de murs, qui n'est pas sain de quoi que ce soit, et donc extraverti, et le couvent, donc le cloître, qui lui est le lieu de la recherche, le lieu qui protège la nature, le lieu qui en fait crée un territoire en dehors de la ville, mais qui n'est autre que en fait une ville.
1: Alors vous, Dominique Pierrot, qui vous intéressez autant au fait de s'ériger vers les cieux qu'au fait de creuser dans les profondeurs de la terre, mais ça je vais y revenir, là vous avez parlé de couvent, et quand vous parliez du village des Jeux Olympiques parisiens que vous avez réalisé, vous évoquiez des cathédrales. Donc, là, et puis là vous venez de parler de la BNF, alors j'ai envie de poser deux questions, mais je vais aller dans l'ordre. D'abord, quel est votre rapport à la foi ?
0: Il existe.
1: Je n'en saurais pas plus ?
0: Pas pour l'instant.
1: Pas pour l'instant, très bien. Seconde question, comment avez-vous imaginé la BNF, puisque c'est quand même un chantier qui a duré de nombreuses années et un bâtiment emblématique dans les nombreuses réalisations que vous avez faites ?
0: Oui, mais c'est vrai, il y a une dimension mystique dans tous ces bâtiments. Il y a une dimension mystique qui est plutôt païenne, d'une certaine façon, mais Elle est profonde aussi bien d'un point de vue mental, psychologique, que d'un point de vue physique, puisque tous ces bâtiments s'enracinent. C'est des bâtiments qui cherchent en fait à s'installer, à s'inscrire dans des lieux pour faire partie de ces lieux. Et donc, c'est ce que je trouve beau dans l'architecture, en fait. C'est cette espèce de capacité à être immobile, ancré, mais en même temps à chercher à se libérer justement de cette pesanteur, de cette autorité d'une certaine façon que crée l'architecture, puisque lorsque vous êtes en dehors d'un bâtiment, vous n'êtes pas à l'intérieur, vous êtes séparé de l'intérieur par des murs, et donc il y a tout un langage d'autorité qui n'est pas un langage de punition ou d'autorité, mais qui marque, qui est inscrit et qui fait que en fait, l'architecture sculpte du vide.
1: Vous avez autant fait justement des bâtiments d'État. Tout à l'heure, vous parliez des mairies. Vous avez réalisé l'hôtel de ville d'Innsbruck en Autriche, la grande extension de la Cour de justice de l'Union européenne au Luxembourg. Bon, je ne peux pas tout citer. Vous avez travaillé à Madrid, au Japon et beaucoup en Corée du Sud. Qu'est-ce qui vous attache à ce pays ?
0: Une rencontre au cours d'un concours d'architecture qui a été lancé une vingtaine d'années, disons, où effectivement l'école, l'université féminine de Iwa University à Séoul, cette université a lancé un concours pour chercher à maintenir sur le campus ses étudiantes. C'est une université chrétienne et le lien, évidemment, est un élément très important dans l'enseignement et dans, dans la relation qu'entretiennent les étudiantes avec leurs professeurs, mais aussi entre elles. Et donc, comment maintenir ces étudiantes, qui sont aujourd'hui 25 000, donc c'est une grande université, sur le campus, parce que évidemment ces étudiantes qui, il y a 140 ans, puisque cette année on fête les 140 ans de la naissance de cette université.
1: Elles sont en forme.
0: Créée par une missionnaire américaine qui voulait éduquer les concubines royales. Donc il y avait là effectivement une dimension de génissé, c'est-à-dire que le lieu était clos et les jeunes filles qui entraient dans cette université étaient vierges et en sortaient bien éduquées, schématiquement. Aujourd'hui, et depuis d'ailleurs quelque temps, il n'y a plus de murs, cette université est complètement ouverte sur la ville, et ces jeunes filles, qui sont des jeunes filles modernes et tout à fait brillantes, suivent leurs cours et n'ont de cesse que de sortir de l'université pour aller vivre leur vie dans la ville. Et donc, l'idée, c'était en fait de créer un prolongement de ce quartier, un prolongement de cette ville dans l'université. C'est-à-dire une espèce de trait d'union, une espèce de lieu qui soit comme une fusion entre une dimension urbaine d'un quartier et la dimension, d'une certaine façon, spécifique, particulière, du campus. Et l'idée, ça a été donc plutôt de faire un travail sur le paysage et d'utiliser l'architecture comme un outil pour construire un paysage. L'architecture ne se voit pas, elle disparaît et elle se présente comme un paysage. Ce qui était une idée totalement folle d'un architecte, ça fait, c'était comme, je n'étais pas à ma première expérience d'idée folle après la bibliothèque. Donc là, la présentation, c'était en fait un parc, un campus avec une vallée creusée dans une colline reconstruite qui correspondait à la topographie originelle des lieux. Et à l'époque, il y a 20 ans de ça, il faut s'en souvenir, ne gagnaient que les projets qui étaient les plus grands, les plus scintillants, les plus gros, les plus voyants. Enfin, on était vraiment dans quelque chose d'assez commercial. Et là, les chères women, puisque ces dames ont été visiblement séduites et courageuses, d'une certaine façon, de choisir un projet qui n'existait pas. Et ce projet, en fait, a montré que l'absence en architecture était une forme de présence.
1: Ah, donc on revient au vide, mais vous avez tout de même construit presque une mini-ville sur ce campus. Il y a des bibliothèques, des amphithéâtres, des lieux de culte, des commerces, des restaurants, des salles de sport et surtout un toit pelouse qui a diminué de 20% la consommation d'énergie. Et je verrai plus loin, on dirait, quand on regarde ça vu d'en haut, un dessin abstrait avec des petits rectangles de différentes tonalités de vert et des arbres rouges et pourpres tout autour. Comment est-ce que vous faites vos réalisations? Est-ce que vous partez de dessins? Est-ce que vous partez de collage, de ce qu'on appelle un mood board, de photographie?
0: C'est assez variable. On fait tout en même temps, c'est-à-dire qu'il n'y a pas de processus linéaire. Moi, je peux dessiner, mais on peut faire une maquette, on peut aujourd'hui faire évidemment des images de synthèse, on peut faire des recherches avec l'intelligence artificielle, on peut s'inspirer de manuscrits, de photos, enfin tout est intéressant pour devenir et faire projet. Et c'est à partir donc de cette, si je puis dire, de ces dimensions sensibles que nous apportent les informations, que petit à petit, le projet va prendre place par rapport à des dispositifs. Et aussi, mais surtout, des hypothèses, car encore une fois, ce n'est pas linéaire, ce n'est pas, je dirais, à la façon Beaux-Arts, le dessin du maître qui va conduire de façon définitive l'architecture. Non, pas du tout. C'est plutôt des travaux qui sont des travaux, d'une certaine façon, assez expérimentaux et qui vont faire se succéder différents tests de façon à ce que le bâtiment prenne vraiment sa place et qu'il ait une capacité de transformation, de transmutation et de transfiguration d'un lieu. Parce que l'architecture, pour moi, c'est ça. C'est un outil de transfiguration.
2: Il y avait sûrement la sensation qu'il fallait faire quelque chose de différent si on voulait éviter d'être intimidant, nous aussi, avec un autre instrument culturel imposé, dur, fort. Puisqu'en plus, on aimait l'idée de faire un paquebot spatial qui atterrit au milieu de Paris. Enfin, il y avait déjà une belle clairière, c'était le plateau Beaubourg. Enfin, l'idée d'atterrir un jour au milieu, en laissant de l'espace, de la place ouverte, en laissant une place. Bien sûr qu'au début, tout le monde a réagi en disant « mais c'est un supermarché de la culture ». C'est n'importe quoi, c'est la consommation de la culture. Mais tout ça, c'est des mots qui ne veulent rien dire, parce que tout dépend de la qualité de ce qu'on fait.
1: C'est l'architecte Renzo Piano qu'on entend sur France Culture en 1990. Dominique Perrault, non seulement vous avez été exposé à Pompidou quelques 200 maquettes, tout simplement sur les 400 projets que vous aviez étudiés à l'époque, donc aujourd'hui je n'ose imaginer le nombre, mais vous avez œuvré à la restructuration du Centre Pompidou. Et je voulais savoir si vous aviez échangé avec les architectes Renzo Piano et Richard Rogers.
0: Oui, j'ai participé au concours. Malheureusement, lorsque le concours a eu lieu, Richard Rogers nous avait quittés. Donc effectivement, il y a eu des échanges avec Renzo Piano que je connais depuis assez fort longtemps, puisque nous avons fréquenté les mêmes avions pour aller à Berlin à une époque, lui construisant un quartier et moi construisant le vélodrome et la piscine olympique. Donc merci Renzo, il m'a appris à fumer le cigare napolitain bien sec le matin en attendant l'avion. Je dois dire que ce sont des très beaux souvenirs.
1: Alors, je ne sais pas comment être brève sur un sujet qui pourrait mériter plusieurs heures de discussion. Je l'ai dit tout à l'heure, vous appréciez la hauteur. Vous avez ajouté une tour de 300 mètres de hauteur à la tour Montparnasse, tout simplement. La DC Tower 1 à Vienne, c'est la plus haute tour d'Autriche. Mais vous appréciez aussi la profondeur. Vous avez publié un manifeste intitulé « Groundscape ». Et là, je vais vous laisser en parler parce qu'il y a tant de vos réalisations qui s'en inspirent, et notamment la station Gustave Roussy. Bon, je vous laisse la parole. Qu'est-ce que le groundscape ?
0: Le groundscape, c'est l'idée qui est en fait d'abord de rassembler une iconographie, une documentation sur la question du dessous. Depuis tout temps, depuis l'Antiquité, l'homme creuse, les architectes creusent. Tous les architectes ont dans leurs travaux, à un moment, creusé, installé des bâtiments dans des dessous et dans des lieux qu'on pourrait dire underground. L'idée du groundscape, c'est plutôt un travail de révélation de tous ces travaux et surtout la tentative de mettre en place un réseau entre ces différents lieux du dessous. Car effectivement, vous avez parlé de la hauteur, de la grande hauteur, mais tout ceci est vain si, encore une fois, si les bâtiments ne se prolongent pas dans le sol. C'est-à-dire qu'il y a une espèce de monde qui est quand même extrêmement séparé et d'une façon tout à fait artificielle entre le monde du dessous, que nous connaissons avec nos rues, nos avenues, nos parcs, nos bâtiments, et le monde du dessous, qui est le monde de l'infrastructure.
1: Et qui a mauvaise presse, alors que vous voudriez réhabiliter les parkings.
0: Exactement, et c'est un monde qui a mauvaise presse pour différentes raisons. Des raisons d'ailleurs assez justes, puisque c'est un monde sombre, c'est un monde humide, c'est un monde angoissant. Il y a une dimension de claustrophobie. Et donc l'idée, c'est de renverser la table, c'est-à-dire de montrer que cette épaisseur du sol est en fait un lieu de ressources. C'est un lieu, comme vous venez de le dire, où il y a des parkings, entre autres. Ces parkings sont de moins en moins fréquentés et ils sont sous nos pieds. Ils sont à quelques mètres. Et donc, plutôt que d'aller étendre la ville de façon infinie, comme une espèce de tache d'huile qui grignote petit à petit la nature autour de la ville, eh bien, l'idée, c'est au contraire de fonder, d'inscrire et de régénérer cette ville grâce, justement, à cette épaisseur du sol qui peut être plus ou moins profonde. On peut aller, effectivement, assez profondément, comme le montre la gare Gustave Roussy, et comme actuellement nous le développons une nouvelle fois en Corée, avec une problématique de downtown, c'est-à-dire ces quartiers comme à Manhattan, extrêmement denses, avec des bâtiments très hauts, avec une intensité de population et de vie, j'allais dire, débordante, mais qui n'arrivent pas à se régénérer parce que ils étouffent, ils n'arrivent pas à se connecter les uns aux autres par le dessous. Et donc, il y a là, effectivement, c'est ce qu'on développe à Séoul, on développe un grand hub qui connecte des lignes de train, des stations de métro, le tout organisé, évidemment, avec des bus et tous les modes de mobilité que l'on peut imaginer, le long d'une grande galerie de 600 mètres de long, éclairée par la lumière naturelle, qui permet à... dans le futur, c'est-à-dire dans 2-3 ans, à entre 700 000 et 1 million de personnes de se croiser et de circuler pour aller d'un lieu à un autre, à l'abri, dans un espace qui est une architecture.

0: On me force à dire un mot comme fuckers, mais ça s'écrit comme FCMS au début. Feel the real.
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0: Dominique Perrault, vous avez des projets à diverses échéances temporelles et c'est assez impressionnant. Qu'est-ce qui va se passer sur l'île de la Cité à l'horizon 2040?
2: 2040, c'est la date choisie par François Hollande pour lancer cette mission que j'ai partagée avec Philippe Bellaval. Et donc, l'idée étant, parce que pour moi, cette idée n'est pas morte, loin s'en faut d'ailleurs, nos grands s'y intéressent toujours. L'île de la Cité, c'est un espace, d'abord, pour moi, c'est une île monument, c'est-à-dire ce n'est pas un monument, mais c'est un ensemble de monuments qui créent eux-mêmes un monument qui est une île. Et cette île est entièrement publique, parce que, évidemment, l'espace public, c'est la ville de Paris, et les bâtiments sont, mais dans leur immense majorité, appartiennent à l'État. Et donc effectivement, la question que posait François Hollande était très juste. Que va devenir l'île de la Cité, qui est ni plus ni moins un ensemble public et qui est évidemment aussi un ensemble historique, puisque c'est de là où est né Paris, Lutèce. Donc l'île végète un petit peu. Bon, il y a eu l'incendie de Notre-Dame. Bien sûr, tout a été fait et certainement très bien fait, mais c'est circonscrit à l'église. Et donc, le sujet de l'île, c'est en fait qu'elle est hachée du nord au sud. C'est-à-dire que ce n'est pas comme l'île Saint-Louis où vous avez une rue centrale qui est un peu comme une colonne vertébrale qui vous permet en fait d'aller dans toutes les directions. L'île de la Cité est une île qui est fragmentée et c'est donc extrêmement difficile de passer d'un lieu à un autre sans faire des circonvolutions entre les bâtiments.
0: Alors, vous aimez ça.
2: Entre la police, parce que un des problèmes de l'île, c'est l'occupation de façon assez abusive de l'espace public par la police.
0: Ah oui.
2: Effectivement, sur le quai sud de l'île, devant le palais de justice, c'est presque impraticable, on ne peut pas passer, alors que c'est en fait certainement une des plus belles promenades de Paris. On pourrait aller à pied du parvis de la cathédrale jusqu'à la statue du roi, c'est-à-dire jusqu'au jardin du Vert-Galant, pour arriver à la place Dauphine, en longeant effectivement les bords et les quais de l'île de la Cité, au sud, donc une promenade qui nous est aujourd'hui interdite.
0: Dominique Perrault, vous êtes connu pour votre inventivité et vient de paraître Maille Métallique, un coffret trilingue sur ce matériau développé par vous. Alors, qu'est-ce que la maille métallique? Qu'est-ce que la peau de verre? Et que sont les écailles d'inox? Parlez-nous un peu matériaux.
2: Alors, le tissu métallique, c'est effectivement une recherche qui est née avec la Bibliothèque nationale, parce qu'on on cherchait, avec Gaëlle Loriot-Prévost, donc ma muse et ma complice en la matière, on cherchait à ne pas installer des dalles de faux plafonds de 40 cm par 40 cm, etc. On cherchait à avoir un matériau de grande dimension. Et le tissu, le textile, est effectivement quelque chose que l'on peut tendre, que l'on peut installer, que l'on peut former, déformer, de façon tout à fait intéressante et souple. Et donc, évidemment, ce matériau, dans un bâtiment comme une bibliothèque nationale, ne doit pas vieillir et ne doit pas brûler. Il doit être donc d'une stabilité absolument parfaite. Et donc, nous nous sommes orientés vers le fil de métal et le tissage de ce fil de métal. Alors, c'était très intéressant parce que nous avons rencontré à l'époque des Allemands qui sont des tisseurs, plutôt des tisseurs à l'origine de filtres, en particulier pour le papier, des tisseurs de tissu métallique industriel. En fait, le tissu métallique est partout. Il est là devant nous, dans les micros, il est dans les voitures, il est absolument partout. Il y a du tissu partout, mais on ne le voit pas parce que souvent, effectivement, c'est une partie cachée dans l'industrie. Nous, ce qui nous intéressait, c'était de le montrer. Et donc, il y a des histoires assez amusantes entre l'approche de nos industriels allemands qui, eux, vendaient des trous. Ce qu'ils garantissaient, c'était l'espace entre les fils pour que le filtre soit au micron, même au dixième de micron, au millième de micron près d'une perfection absolue, pour qu'il remplisse son usage. Nous, pas du tout. Nous, le trou ne nous intéressait pas. Nous, ce qui nous intéressait, c'était le fil. Et donc, il y a eu pendant quelques mois des espèces d'aller-retour, finalement, avec la distance assez cocasse, où on ne cherchait pas, ou tout au moins, les exigences n'étaient pas les mêmes. Toujours est-il que grâce à eux, et surtout grâce à la Bibliothèque nationale, grâce aux clients publics de l'époque, qui avaient quand même l'audace, le courage de porter des expériences, des recherches, comme celle d'un nouveau matériau, nous avons pu développer ce tissu métallique qui aujourd'hui est un matériau connu dans le monde entier, qu'utilisent des milliers d'architectes et qui permet effectivement, je dirais, une alternative au mur. C'est-à-dire que le tissu métallique, c'est un matériau très rigide, très solide. On peut tirer dessus, on peut couvrir des bâtiments avec, on peut marcher dessus. Enfin, c'est quelque chose qui est un matériau avec des qualités physiques et des qualités, effectivement, de stabilité. Et ça, c'est quelque chose qui est très intéressant parce que il permet d'être et de ne pas être, donc d'être absent et d'être présent, comme je l'évoquais tout à l'heure, par rapport au mur, dans la monographie, ou plus exactement dans l'ouvrage que vous citez, qui est un ouvrage de référence, qui est un ouvrage de collection. Effectivement, j'ai écrit un article sur la critique du mur. Et le tissu métallique, c'est cela, c'est un mur qui n'est pas mur.
0: Alors justement, cette monographie colossale, magistrale, de 440 pages est accompagnée des textes de Nina Léger, Éric de Chassay et Barry Bergdoll. Il y a près de 2000 illustrations, 70 réalisations. Avez-vous été impressionné par l'importance de la tâche? Enfin, j'imagine qu'avec les chantiers que vous réalisez, peut-être pas, mais c'est quand même impressionnant. Je veux dire, là, elle est à ma gauche, elle m'impressionne.
2: C'est un travail à peu près de 2 ans. C'est un travail qui est en fait, c'est pas une monographie au sens pur du terme, puisque ce n'est pas un classement par date. C'est un classement par 4 grandes catégories thématiques qui, effectivement, abritent à peu près 70 projets.
0: Topographier, cartographier, écrire.
2: Et réécrire, exactement.
0: En fait, chez vous, rien n'est linéaire, parce que parfois vous comparez vos réalisations à des arbres et à des racines. Chez vous, rien n'est linéaire. C'est une carte heuristique que vous avez dans la tête.
2: Oui, enfin, en même temps, je dessine droit.
0: Vous dessinez droit, mais vous dessinez des arbres.
2: Oui, voilà.
0: Par ramification.
2: Et donc non, mais ce livre, c'est un projet, effectivement, au sens où il est construit comme on construit un bâtiment, avec des typologies, avec des thématiques. Tout est mélangé dans le bon sens du terme. C'est-à-dire qu'il y a aussi bien des études que des projets qui n'ont pas vu le jour, que d'autres projets qui, eux, ont été construits. Et disons que cette gamme, cette sélection reflète ou renvoie à 700-800 projets qui, eux, constituent réellement, à la conclusion de l'ouvrage, classé par date, l'ensemble du travail qui s'est réalisé entre la monographie dont Frédéric Miguéraud a été le commissaire et le directeur scientifique en 2008 pour l'exposition au Centre Pompidou, et aujourd'hui.
0: Alors, il y a des images dans cette monographie qui semblent être des images de science-fiction, d'un projet qui aura lieu à Busan, en Corée, en 2030. On découvre des choses comme l'atlas des 100 situations possibles, que je trouve ça poétique même de ne pas l'expliquer, en fait. Et puis, des noms comme Octopus, qui est un projet en Italie, j'aimerais bien savoir d'où ça vient, parce qu'on imagine quelque chose de l'ordre de James Bond. Et puis sinon, de Blade Tower, là on pense à Blade Runner, ou un projet qui s'appelle Twin Peaks à Séoul. Quelles sont vos inspirations? Vous les trouvez partout, dans la littérature, dans le cinéma, dans la peinture?
2: Dans la musique.
0: On voit Hockney aussi,
2: oui,
0: Hopper,
2: exactement.
0: Dans la musique. Alors racontez-nous la musique.
2: Non, par exemple sur Twin Peaks, bon, c'est lié à David Lynch, par exemple. Mais ce qui est Twin Peaks, c'est vraiment un bâtiment qui est très, effectivement, très intéressant dans son dédoublement, parce que c'est un bâtiment qui ce sont deux triangles qui se rassemblent et qui créent donc un seul et même bâtiment, mais sans fermer le ciel. Effectivement, la question de la lumière, la question de la pénétration de la lumière naturelle, de la vision de la lumière naturelle, de la présence du ciel, c'est une obsession pour quelqu'un qui creuse en permanence, mais qui fait, d'une certaine façon, comme disait ma grand-mère, où tu tomberas, tu fleuriras.
0: Et vous ne fermez jamais le ciel ni les cieux.

0: Qu'est-ce qu'on entend, Dominique Perrault ?
1: Freddie Mercury.
0: Oui.
1: Montserrat Caballé.
0: Oui, tout simplement.
1: Voilà.
0: Et le titre Barcelona.
1: Et le titre Barcelona.
0: Pourquoi ?
1: Ah, je suis fasciné par les voix. Parce que moi, je chante extrêmement faux. J'ai un problème de connexion entre l'oreille et la voix. J'entends très bien la musique. Je suis incapable de la transcrire. Donc les voix me fascinent, me transportent. Et là, je dirais, ces deux-là, si je puis me permettre, parce que ce sont quand même des personnages magnifiques, ces deux-là, ensemble, j'avoue que ça m'émeut, quoi. Ça me transporte.
0: Encore des cathédrales. Alors, je vous ai demandé des découvertes pour les auditeurs et vous avez choisi plusieurs lieux. Le mémorial des martyrs de la déportation sur l'île de la Cité, la librairie Yvon Lambert, où je dois dire que j'ai acheté un tarot Bergman, voilà, ainsi que le silo de la collection Billarand. Alors, je vous donne la parole, racontez-nous un peu tout ça.
1: Alors, le mémorial, c'est un lieu qui est très beau, et qui est très émouvant, surtout. C'est un lieu qui se trouve à l'extrémité, donc au chevet de la cathédrale, donc à l'extrémité est de l'île de la Cité. Et c'est un lieu qui est effectivement entre ciel et eau, et qui est un peu comme une pierre creusée. C'est un peu un lieu de pèlerinage, d'une certaine façon. Enfin, lorsqu'on le connaît, on y vient, on y revient. Donc c'est vraiment d'une beauté rare. La librairie Yvon Lambert, ça fait longtemps que ça dure, puisque moi j'avais mon agence Rue Vieille du Temple, juste à côté de sa galerie, donc je travaillais sur le concours de la Bibliothèque Nationale il y a 30 ans. Et Yvon, qui a abandonné sa galerie, a donc créé cette librairie, qui est un lieu absolument merveilleux, avec sa fille, Ève, et Gaëlle et moi, nous en avons fait l'aménagement. Voilà, c'est une belle librairie de Paris. Et le troisième, c'est le silo. Le silo, c'est un silo à grains qui se trouve à Marines, dans le Val d'Oise, c'est à peu près à une heure de Paris, et qui abrite la collection Billarand. Billarand, c'est un couple, Françoise et Jean-Philippe Billarand, qui ont constitué une collection absolument sublime, vraiment sublime, exceptionelle pour des collectionneurs français, qui est une collection très exigeante, minimaliste, qui est une collection vraiment avec un engagement personnel qu'ils tiennent et qu'ils ont tenu depuis des années. Et ça, vraiment, c'est un lieu qui, on y va sur invitation, mais je pense que ça leur ferait plaisir que certains aillent le visiter.
2: Malheureusement, plus le temps passe, plus ce que j'aime dans le monde contemporain, c'est ce que le monde contemporain préserve ou contient du passé. J'admire, Frank Lloyd Wright en architecture, le musée Guggenheim à New York, qui est un chef-d'œuvre, qui est très moderne, et je déteste et je vomis Beaufils, par exemple, parce que je trouve que c'est faux, c'est du toc. C'est-à-dire, c'est l'épuisement de la modernité qui a donné ce qu'on appelle le postmodernisme, qui est une espèce de salade éclectique sans aucun goût et fausse, qui crie le toc. Quand vous voyez ces bâtiments, je reprends Beaufils, vous dites, tiens, ce monsieur a voulu faire un décor de théâtre, il n'y a rien derrière ces bâtiments. Vous avez l'impression que ces bâtiments sont en surface, vous voyez, il n'y a rien derrière pour que les gens habitent, que c'est comme les décors de théâtre, exactement.
0: Dominique Perrault, j'aime bien qu'on termine par des recommandations de lecture ou de réflexion à la fin de cette émission. Je sais que vous aimez Tournier, Emily Dickinson, Barthes, Nicolas Bouvier, et aussi les essais de Cornelius Castoriadis qu'on entend sur France Culture en 92. Est-ce que vous pouvez nous en parler un petit peu ?
1: Oui, je dirais que lorsque... Il y a une modernité chez lui. Donc ça, c'est un... Et surtout, par rapport à l'époque que vous citez, c'est un... Et lorsqu'on l'entend, il y a cette espèce de... Comment dirais-je de dimension salvatrice par rapport à la postmodernité. Alors la postmodernité, c'est quand même un peu le champ du cygne pour moi de la dimension historique, ou tout au moins de l'analyse historique dans laquelle était plongée l'architecture. Petit à petit, l'architecture ne néglige pas l'histoire, bien évidemment, mais s'ouvre à des territoires qui lui sont plutôt inconnus, qui sont la géographie. Et donc, lorsque l'architecture commence à considérer le territoire, le lieu, et qu'elle n'est pas simplement un langage, une syntaxe, elle devient quelque chose qui est beaucoup plus contemporain. Et moi, j'ai vécu ce passage, d'une certaine façon, entre une école où j'avais cet enseignement lié à l'histoire et, petit à petit, l'apparition et ce travail sur la géographie qui, aujourd'hui, est un des éléments, si je puis dire, de la conceptuelle des architectes d'aujourd'hui. Et ça, je trouve que c'est quelque chose qui est très intéressant, parce que ça nous engage aussi vers des considérations plus liées à la planète, plus liées à l'environnement, mais au sens vraiment de la territorialité. Et ça, je trouve que ça donne à l'architecture certainement la possibilité d'être dans le futur et d'être à chaque fois elle-même, mais chaque fois différente.
0: Qu'est-ce que vous lisez en ce moment? On a quelques secondes pour le découvrir.
1: Qu'est-ce que je lis? Écoutez, je lis actuellement des polars.
0: Ah bah ouais, j'adore ça.
1: Voilà, donc...
0: Classiques ou des contemporains?
1: Non, j'ai lu pas mal de polars du Nord, voilà, comme... Et je veux dire que ça, c'est pas mal, mais moi j'aime bien quand il y a des inspecteurs ou des inspectrices. Voilà.
0: Raymond Chandler. Merci beaucoup Dominique Perrault.
1: Merci.
0: Votre monographie est parue chez Gallimard dans la collection Beau Livre, avec des textes signés Nina Léger, Éric de Chassay et Barry Bergdoll. On peut consulter toutes vos actualités, il y en a de nombreuses que je n'ai pas pu aborder, sur le site perroarchitecture.com. Et cette émission a été réalisée avec brio par Lola Costantini, préparée par Céline Villegas et Franck Olivar, à la programmation musicale Juliette L'Orphelin, à la technique Jérôme Ragano et Vincent Miglio. Et dans un instant, vous retrouverez Very Good Trip par Mishka Assayas.
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0: 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Tout de suite, le flash présenté par Lucie Loconi. Bonsoir Lucille.
5: Bonsoir Eva, bonsoir à tous. Olivier Falorni, auteur de la proposition de loi créant un droit à l'aide à mourir, appelle le président Emmanuel Macron à ne pas céder aux injonctions du Sénat. Les sénateurs ont une nouvelle fois rejeté le texte créant un droit à l'aide à mourir. Et le président des Républicains, Bruno Retailleau, appelle à organiser un référendum autour de cette réforme. Une Française contaminée à l'antivirus est toujours dans un état grave en réanimation. La ministre de la Santé, Stéphanie Rist, a tenu une conférence de presse cet après-midi aux côtés de scientifiques. Si la létalité du virus des Andes est élevée, il n'y a pas d'éléments en faveur d'une circulation diffuse en France, insiste la ministre de la Santé. Par ailleurs, les 22 cas contacts ont été hospitalisés ou sont en cours d'hospitalisation. La situation est sous contrôle, assure le président Emmanuel Macron. La Cour de cassation rejette la demande de remise en liberté de Frédéric Péchier, l'ancien anesthésiste de Besançon a été reconnu coupable de 30 empoisonnements, dont 12 mortels, par la cour d'assises du Doubs. Condamné en décembre dernier à la réclusion criminelle à perpétuité, assorti d'une peine de sûreté de 22 ans, Frédéric Péchier avait déposé une demande de mise en liberté pour mieux préparer son procès en appel, dont la date n'a pas encore été déterminée. Plus de 2 ans et demi après l'attaque du 7 octobre menée par le Hamas contre Israël, le Parlement israélien a adopté la nuit dernière une loi pour instaurer un tribunal militaire. Il sera habilité à prononcer la peine capitale pour juger ceux qui ont participé à l'attaque. La loi a été approuvée par les 93 députés israéliens présents lors du vote. C'est l'une des conséquences de la guerre au Moyen-Orient. L'inflation déraille une nouvelle fois aux États-Unis. Elle a atteint en avril son plus haut niveau en près de 3 ans avec l'envolée des prix à la pompe et des prix des courses alimentaires. Une nouvelle qui met sous pression le gouvernement de Donald Trump à l'approche des élections de mi-mandat de cet automne. Mise à mal par de multiples appels à la démission, le Premier ministre britannique trouve du soutien. Plus de 100 députés travaillistes britanniques signent une lettre pour soutenir Keir Starmer. Le Premier ministre veut continuer à gouverner malgré les mauvais résultats du Parti travailliste aux dernières élections locales. Le vin a de moins en moins la cote. Sa consommation mondiale a continué de décliner l'année dernière. Elle recule de 2,7% sur un an à un niveau inédit depuis 1957, selon l'Organisation internationale de la vigne et du vin. Sur les 10 premiers marchés du vin, seul le Portugal a vu la demande augmenter l'année dernière. Au Masters 1000 de tennis à Rome, Jannik Sinner a remporté son 31e match consécutif en Masters 1000. L'Italien égalise ainsi le record de Novak Djokovic. Sous le soleil d'Italie, Sinner l'a emporté face à son compatriote Andrea Pellegrino en 8e de finale.
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7: Merci beaucoup Lucie Loconi. Bien sûr, vous serez de retour parmi nous d'ici une heure pour nous présenter un tout nouveau point sur l'information. Ce soir, la couleur est au bleu au pluriel, hein, les bleus à l'âme, comme disait Françoise Sagan, et ça commence par de mauvaises nouvelles du monde.

Et oui, bad things, de mauvaises choses, de sales trucs arrivent dans le monde. C'est un vieil homme qui nous le dit, du nom de C-Sec Steve, un personnage en général plutôt rigolo. Je vous dirai tout à l'heure deux mots sur lui. Mais enfin, là, il n'a pas le cœur à rire. C'est de l'anglais américain, très facile à comprendre, cette chanson. J'ai pris les paroles au vol, donc je vous les cite en partie. Où sont passés les grands dirigeants? Oui, où sont-ils tous ces grands hommes? Le révérend Martin, on aimerait bien leur aide. Parce que c'est une blague, mais personne ne rigole. Tout est foutu. Oui, il y a de sales trucs qui se passent. On a un criminel qui dirige cette tôle. Tout sur sa tête suinte le mensonge. Tout ce qu'il veut, c'est diviser. Il se fout de savoir si le pays va vivre ou mourir tant que le fric continue à se déverser sur les riches. Et vous qui l'avez choisi, miséricorde, est-ce que vos yeux voient enfin la vérité? Le fric, il n'arrive pas chez vous. Bon, c'est difficile d'être plus clair et explicite. Et ça se termine, alors c'est très américain, par une incantation pleine d'espoir. On peut remettre ça en ordre, je crois encore, au pouvoir de l'amour. L'américain C-Sec Steve, un solide septuagénaire, et sa femme norvégienne Elisabeth ont voyagé en été 2024 à travers les États-Unis qui se préparaient alors à l'élection présidentielle. Et C-Sec Steve se souvient de l'espoir que certains avaient de voir leur sort amélioré grâce au retour de Donald Trump. Eh bien, ils ont vu, dit C-Sec Steve, qui a enregistré ce nouveau titre à Londres, accompagné par un guitariste qui s'envole, c'est assez inattendu, dans un solo psychédélique qu'on se serait plutôt attendu à entendre dans un titre de Pink Floyd. C'est d'ailleurs ce qui fait la saveur de la chose. Alors on connaît depuis 20 ans déjà ce C-Sec Steve, le soir d'une émission spéciale de la BBC qu'avait organisé le musicien bien connu Jules Holland, c'était pour le réveillon de l'année 2006, et bien les téléspectateurs britanniques ont eu la surprise de voir débarquer un gars à la longue barbe blanche, armé d'une guitare japonaise cabossée, pourvue de seulement 3 cordes. Et on le voyait marquer le rythme sur une caisse en bois posée à ses pieds. C-Sec Steve, Steve qui a le mal de mer, on pourrait dire, est depuis près de 20 ans déjà une institution des festivals européens. Il a enregistré une douzaine d'albums, il y en a même un où Nick Cave est venu chanter un duo avec lui, et puis on peut aussi compter parmi ses admirateurs Jack White. Alors C-Sec Steve, je rappelle, je l'ai vu, enfin il est toujours assis quand il chante, il est armé de sa guitare slide et puis d'une autre qu'il a fabriquée avec un enjoliveur de roue de voiture, et puis il a toujours une batte de baseball à proximité pour menacer certains spectateurs qui sont pas à son goût. Steve a raconté plein d'histoires sur son passé. Il aurait longtemps mené une vie de taulard et de vagabond, il serait passé par le métro parisien, il aurait fabriqué sa toute première guitare avec une boîte à cigares, dans la grande tradition des pionniers. Bon, c'est un peu des histoires. Ce qui est sûr, c'est qu'il est né au début des années 50 et que quand il était encore teenager, eh bien, il a eu la chance d'entendre chanter et jouer les pionniers justement du blues rural, notamment Son House ou Lightning Hopkins. Souvent d'ailleurs invité à cette époque à jouer devant des publics de hippies ou d'étudiants. C-Sec Steve a survécu à beaucoup de choses, il a survécu à un infarctus, il a survécu à l'alcoolisme et il a enregistré son premier album professionnel à un âge déjà avancé, 60 ans passés. Et depuis, eh bien, il vit une sorte de rêve. Alors la vérité qui a été établie par un journaliste qui a fait une enquête, c'est que Steve n'a pas du tout été un vagabond. Il a travaillé en fait comme ingénieur du son dans un studio de la région de Seattle, c'était au début des années 90, et en fait il a été guitariste de séance aussi à la fin des années 70 pour des enregistrements disco. Ce que évidemment Steve s'est bien gardé de raconter parce que ça aurait bien entendu écorné la légende. Et puis bon, toutes ces histoires sont retombées, l'enquêteur est parti enquêter ailleurs et Steve, lui, est toujours là, imposant son personnage un peu brusque, autant à l'aise dans un style électrique urbain que, vous l'avez entendu, dans un genre peut-être plus campagnard et rustique. Là, je dirais, c'est plutôt entre les deux, ce qu'on a entendu. Voici maintenant un titre signé, alors lui, par un vrai maître du blues, du nom de Eric Bibb. Eric Bibb, c'est vraiment une légende, c'est un guitariste et multi-instrumentiste, un des pionniers de ce qu'on a pu appeler la world music. Alors, sa palette est très, très large.
large, blues bien sûr, mais aussi jazz, soul. D'ailleurs, il a connu également très jeune les débuts du mouvement folk, de ce qu'on a appelé le protest song, la chanson engagée à New York où il a grandi. Puis il connaît aussi la musique africaine, enfin c'est vraiment un esprit universel. Eric Bibb est né à peu près à la même période que C60, le début des années 50. Il a eu une longue vie itinérante, il est passé par la France, par l'Angleterre, par la Finlande, où il a rencontré sa future femme, et puis la Suède, c'est là qu'il réside aujourd'hui à la campagne, après avoir longtemps vécu à Stockholm. Leon Bibb, le père de Eric, était un compagnon de route à New York de Martin Luther King, et il accueillait dans sa maison des personnalités engagées dans le mouvement pour les droits civiques, c'est-à-dire qui combattaient la ségrégation raciale. Un mouvement auquel appartenaient des musiciens, bien sûr, comme Ron Carter, le contrebassiste de Miles Davis, et puis aussi un jeune Bob Dylan qui aurait conseillé au jeune Eric de ne pas trop en faire à la guitare. Je ne sais pas si le conseil a été entendu. En tout cas, Eric Bibb a quitté les États-Unis autour de sa 20e année pour mener une autre vie plus ouverte sur le reste du monde. Et puis aujourd'hui, après avoir dépassé sa 70e année, eh bien Eric Bibb a ressenti le besoin de se raccrocher à ses racines américaines et il a consacré un nouveau cycle de chansons à l'histoire politique de son pays, que l'on sait évidemment douloureuse et mouvementée. Eric Bibb a travaillé à son dernier album qui s'appelle One Mississippi avec l'organiste et producteur artistique britannique Glenn Scott, qui possède un studio en Suède, à Uppsala, au nord de Stockholm. Et parmi les musiciens qui ont participé à cet enregistrement, eh bien on compte Robbie McIntosh, qui n'est autre que le guitariste du groupe de Paul McCartney. Cette chanson signée Eric Bibb s'appelle This One Don't.

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1: Dust, un titre au style de blues rural, archaïque et plutôt grinçant. Il est question d'une poudre magique, une poudre qu'on doit utiliser dans le vaudou pour causer la mort d'une femme maléfique, enfin qui fait du mal à cet homme qui se plaint dans son foyer. Ce titre est signé de façon inattendue par un groupe américain du nom de King 810. Alors inattendu parce que ce groupe est surtout connu pour un tout autre style de musique, le metal. D'ailleurs sur son site, le titre de son dernier album en date, paru en 2025, est indiqué en grosses lettres Rust Belt New Metal. New Metal ou néo-metal de la ceinture de la rouille. Alors la fameuse Rust Belt, c'est l'expression consacrée pour désigner les états du nord-est et du midwest des États-Unis dont l'industrie a, entre guillemets, rouillé parce qu'elle est devenue déclinante, voire qu'elle a totalement disparu, comme la population d'ailleurs qui baisse et s'appauvrit dans ces régions. Ce sont des phénomènes qu'on connaît bien sûr aussi en Europe. Les musiciens qui ont formé le groupe King 810 viennent de Flint. C'est une ville qui est située à une heure de voiture au nord de la ville de Détroit, dans l'état du Michigan, état du Midwest, et qui a connu le même effondrement industriel que Détroit. Flint était en effet célèbre dans les années 60 pour sa grande usine automobile, ses grandes usines d'ailleurs, de General Motors. Et peut-être que ça dira quelque chose à certains d'entre vous, mais c'est à Flint que le cinéaste Michael Moore avait tourné en 1988 le documentaire qu'il a rendu célèbre, Roger and Me, Roger et moi, dans lequel il se mettait en scène dans un rôle de reporter particulièrement pugnace, demandant des comptes au PDG de General Motors, Roger E. Smith, qui avait fermé les usines de voitures de Flint, qui avait ainsi licencié des milliers d'ouvriers afin de déloger.

délocaliser la production automobile au Mexique. Et pour tout arranger, au cours de ces dernières années, Flint a vécu une grave crise sanitaire en 2014, quand le réseau d'eau potable a été carrément contaminé par la légionellose. Depuis la fin des années 80, imaginez que la ville de Flint a perdu pratiquement la moitié de ses habitants, passé de 140 000 à 79 000 habitants, c'était le dernier recensement de 2024. Alors, pour revenir au groupe King 810, le groupe s'est formé il y a près de 20 ans et il a, on l'entend quand on examine comme ça toute sa production, plusieurs cordes à son arc. Après avoir enregistré son dernier album dans les conditions du direct, devant un public de 45 amis choisis, sans le moindre effet de post-production, King 810 semble explorer une sorte de blues jazz vieillot, vous l'avez entendu, à la Tom Waits, et ça lui a réussi vraiment très très bien. Il me reste d'ailleurs à souligner que King 810 se produira au prochain Hellfest à Clisson, Hellfest auquel bien sûr France Inter assistera et dont on retransmettra certains concerts. Voici maintenant autre chose, un jeune musicien français, rennais pour être précis, qui se fait appeler Motitei. C'est la déformation, c'est ce qu'il dit, du prénom Timothée qu'un petit garçon, quand il était enfant, n'arrivait pas à prononcer alors que c'était pourtant le sien. Je ne sais pas grand chose sur ce Motitei, hormis qu'il s'appelle de son état civil Antoine Bencharif et qu'il avait un groupe qui s'appelait Last Echo. Ce qui m'a frappé dans ce titre que je vous propose, et qui chante en anglais, Holding Time, extrait de son nouvel album, c'est que c'est assez étrange. Ça commence par un blues un peu rétro, accompagné entre autres par un banjo, et puis ça monte sans qu'on s'y attende vers des vocalises à la Jeff Buckley. Et vraiment, c'est très réussi. Motitei a une très belle voix. Il me reste à vous dire que Motitei sera le 31 mai prochain à Laillé, c'est un village d'Ille-et-Vilaine au sud de Rennes, le 4 juin prochain à Paris à la péniche La Dame de Canton, et le 16 juin à Sainte-Gabelle, c'est au sud de Toulouse.

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Une curiosité, une chanson signée par un chanteur de folk blues tchèque du nom de Vladimír Merta, qui a eu 80 ans cette année et dont la voix a quelque chose de très émouvant, même si je n'ai pas la moindre idée de quoi il parle. Vladimír Merta, je l'apprends, un lien très ancien avec la France. Étudiant en architecture à Prague en 1968, il a obtenu une bourse d'études pour se former dans notre pays. Seulement, les chars soviétiques sont entrés peu de temps après dans son pays pour mettre fin à l'expérience de ce qu'on avait appelé le entre guillemets communisme à visage humain, vaine tentative de réformer de l'intérieur le régime totalitaire qui régnait dans ce qui était encore la Tchécoslovaquie. Et puis comme parallèlement le mouvement de mai 68 avait interrompu tout enseignement dans les universités, eh bien Vladimír Merta à 22 ans s'est retrouvé à Paris avec du temps libre. Il aimait chanter, il avait voyagé avec sa guitare. Quand il était arrivé, il ne connaissait que John Baez et Bob Dylan, et bien à Paris, il a découvert Jacques Brel et Georges Moustaki. Il a enregistré pour les disques Vogue, c'est une curiosité, un 33 tours qui s'appelle Balade de Prague, dans lequel il avait chanté des chansons populaires de son pays, et puis aussi des créations à lui, au titre rigolo, comme, enfin en français dans le texte, La troisième guerre du biscuit, ou bien Le chien saute par la fenêtre. Dieu sait de quoi ça pouvait parler. En tout cas, quand Vladimír Merta est rentré dans son pays, rentré à Prague, ses espoirs ont été douchés, le communisme ne rigolait pas avec justement les rigolos et insolents dans son genre qui avaient mauvais esprit, la censure interdisait toute expression libre et on l'a réduit au silence, à la clandestinité en tout cas. Vladimír Merta est ainsi devenu un symbole de la résistance au totalitarisme et le jour où le régime communiste est tombé, eh bien on l'a vu chanter d'un balcon place Venceslas à Prague aux côtés de l'écrivain dissident Václav Havel, bientôt président de la Première République tchèque. Merta est une figure très estimée en République tchèque. Il a notamment été scénariste, comédien de théâtre et auteur de documentaires. Et vous l'avez entendu, il est toujours vivant et chante encore. C'est émouvant. Juste avant, alors j'ai pas eu trop le temps d'en parler, vous avez entendu un nouveau titre d'une chanteuse nord-américaine qu'on aime beaucoup en France, Alela Diane. C'est une compagnie française d'ailleurs, Fargo, qui a publié en 2004 son tout premier album, The Pirate's Gospel. Alela Diane, c'est une Californienne, une Californienne de la campagne, du nord de cet état, et ça fait plusieurs années qu'elle habite dans la ville très verte de Portland, dans l'état de l'Oregon. Elle reviendra bientôt à Alela Diane et elle présentera un nouvel album dont vous avez entendu un titre qui s'appelle tout simplement California. Évidemment, j'y reviendrai quand l'album sera sorti. Tout de suite, prêtez l'oreille à la belle voix lugubre de Joseph Martone, je ne sais pas comment il dit, un Italo-Américain qui navigue entre New York, où il vit désormais, et la région de Naples. Joseph Martone, j'opte pour l'italien, a réalisé son second album qui s'appelle Endeavors, sous la supervision de Taylor Kirk, chanteur et guitariste du groupe canadien Timber, dont d'ailleurs on a appris tragiquement la mort récente, j'y reviendrai. On a dit des chansons de Joseph Martone et qu'elles étaient au croisement des musiques de western d'Ennio Morricone et pour Sergio Leone et du style de Leonard Cohen âgé. C'est un peu exagéré, mais il y a un peu de ça. Plutôt quelque chose de Mark Lanegan dans cette chanson, signée donc Joseph Martone et qui s'appelle Saint Marie.

La voix d'un chanteur et guitariste de blues américain du nom de Tinsley Ellis dans un titre qui s'appelle To a Hammer, pour un marteau, tout est un clou. Une de ces formules énigmatiques comme on en entend parfois dans les chansons de blues. Tinsley Ellis, pour être honnête, j'en avais jamais entendu parler avant de préparer cette émission. Pourtant, j'ai appris qu'il avait enregistré depuis une trentaine d'années toute une pléthore d'albums. C'est un natif de la ville de Atlanta en Géorgie qui est plutôt connu pour pratiquer le blues électrique. Il joue au doigt, alors je suis allé voir des vidéos, il joue au doigt sans médiator, comme le faisait Jeff Beck, avec beaucoup de feeling sur une guitare Gibson. Et sa voix, généralement puissante et rauque, a toutes les qualités associées au genre. On sent davantage de personnalité, peut-être, dans son style quand Tinsley Ellis joue en acoustique et chante avec retenue. Alors voici maintenant une jeune virtuose britannique de la guitare, tout à fait exceptionnelle, que je vous propose d'écouter. Elle s'appelle Gwenifer Raymond. Elle vient du Pays de Galles, précisément de la campagne qui entoure la ville de Cardiff. Et Gwenifer Raymond s'est découvert, paraît-il, une passion pour la guitare en entendant pour la première fois, peut-être au bout de plusieurs fois, j'en sais rien, l'album Nevermind de Nirvana, bien connu. Mais c'est en fouillant dans la discothèque de ses parents qui travaillent dans le cinéma qu'elle a vraiment développé une passion pour les maîtres de la guitare blues et folk d'avant-guerre, d'avant la Seconde Guerre mondiale, comme Mississippi John Hurt ou encore Skip James. C'est frappant la puissance qui émane de cette jeune femme, Gwenifer Raymond, parce que certaines fines oreilles vont le remarquer, elle a une main droite extrêmement percutante et aussi un très beau jeu, toujours surprenant, jamais banal, que ce soit sur le plan des rythmes ou des harmonies. Ce titre étourdissant, signé par Gwenifer Raymond, s'appelle Champion Ivy.

Imidiwan Takiadam, un titre extrait du tout dernier album qui s'appelle Hogar, que signe le groupe Touareg Tinariwen, bien connu en France depuis 20 ans déjà, puisque la parution de son premier album international, Aman Iman, remonte à l'année 2006. Vous l'avez entendu, c'est un beau duo avec un autre chanteur extérieur au groupe, notre ami, eh ben on l'a reçu récemment, le merveilleux chanteur et guitariste suédois d'origine chilienne, José González. Nous l'avons accueilli pour une session exceptionnelle. Il a chanté 4 titres pour nous avec sa guitare espagnole. C'était l'émission du 26 mars dernier. Elle est bien sûr toujours disponible en podcast sur l'application de Radio France. Une très belle association en tout cas. Alors Tinariwen, je le rappelle, ça signifie les déserts en langue tamashèque. Et l'histoire du groupe est tout à fait exceptionnelle et singulière. Je la rappelle brièvement. Il s'agit à l'origine d'un collectif de musiciens Touareg installé dans la région de Kidal, hein, dans le nord-est du Mali, hein, dans plein désert. À l'origine, il s'agissait d'un groupe rebelle qui prônait l'unité des tribus nomades contre le pouvoir central malien. Et puis les musiciens, enfin qui étaient à ce moment-là plutôt des militants armés, sont passés des kalachnikovs aux guitares électriques. Ils ont longtemps ainsi joué au cœur du désert, alimentant leurs amplis grâce à des groupes électrogènes. Ils ont créé de cette manière un étrange blues envoûtant, comme squelettique, sinueux et léger, d'une élégance tout en sourdine. D'ailleurs, c'est un musicien français basé à Angers, Denis Péan, animateur du groupe Lojo, qui les a découverts le premier lors d'un voyage au Sahara il y a très longtemps. Et dans les années 2010, eh bien, toute la communauté des musiciens de rock, de Carlos Santana à Robert Plant, en passant par Brian Eno et Tom York de Radiohead, eh bien, toute cette communauté a déclaré son amour pour Tinariwen. D'ailleurs, je me rappelle, j'ai vu ça, c'était il y a près de 20 ans maintenant, Robert Plant en personne est monté sur scène à Paris avec Tinariwen pour interpréter le fameux Whole Lotta Love de Led Zeppelin à la mandoline. C'était très très mémorable. Il nous reste un peu de temps dans cette émission, celui d'écouter une association assez singulière. Une association qui réunit d'une part le compositeur anglais Johnny Greenwood, qui est désormais aussi connu pour ses musiques composées pour le cinéma, en particulier pour les films de Paul Thomas Anderson, que pour son rôle de guitariste et arrangeur au sein du groupe Radiohead. Oui, en premier lieu, Johnny Greenwood et Shiye Ben Zur, qui est un musicien israélien au parcours étonnant, puisque Ben Zur a découvert jeune homme lors d'un concert à Jérusalem les merveilles de la musique kawali propre aux musulmans soufis. Une musique que le regretté chanteur pakistanais Nusrat Fateh Ali Khan a fait connaître à la fin du siècle dernier dans le monde entier. Shiye Ben Zur a étudié cette musique en Inde, à Ajmer, hein, dans le Rajasthan, et ça fait plus de 10 ans qu'il travaille avec un ensemble de chanteurs, percussionnistes et joueurs de cuivre qui s'appelle le Rajasthan Express. Quelque part entre cette musique particulière, donc née dans cette partie de l'Inde, et un jazz funk qui est sans doute plus familier à nos oreilles. Johnny Greenwood, Shiye Ben Zur et le Rajasthan Express ont réalisé ensemble un premier album en 2015. Et bien voici un extrait du second qui vient de sortir, Ranja. C'est aussi le titre de l'album.

0: Ranja, c'était l'association du guitariste de Radiohead, Johnny Greenwood, avec le musicien israélien Sheyeh Ben Zur et le Rajasthan Express, évidemment originaire de la région du Rajasthan, dans le sud de l'Inde. C'est tout pour ce soir. Merci beaucoup à Vincent Godard qui a réalisé et mis en onde l'émission. Merci également à Romain Couturier, la discothèque de Radio France, ainsi bien sûr qu'à Guillaume Cohener qui s'occupe très bien du site internet de l'émission. Tout de suite après, les informations, vous retrouverez bien sûr mon camarade Mehdi Maizi et son émission à la régulière. Ce soir, il recevra la chanteuse belgo-camerounaise Loubiana.
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0: France Inter, il est 22h. Et c'est Lucille Auconie que nous accueillons en studio pour un tout nouveau point sur l'information. Bonsoir Lucille.
3: Bonsoir Mishka, bonsoir à tous. Il n'y a pas d'éléments en faveur d'une circulation diffuse de l'antivirus en France. La ministre de la Santé se veut rassurante. Stéphanie Rist a tenu une conférence de presse cet après-midi avec des infectiologues. Les 22 cas contacts français sont hospitalisés ou en cours d'hospitalisation. La française contaminée à ce virus est toujours dans un état grave, en réanimation. Elle a contracté la forme cardio-pulmonaire la plus sévère. Un animateur dans une école maternelle parisienne mis en examen pour des gestes de nature sexuelle sur 3 enfants. C'est ce qu'annonce aujourd'hui le parquet de Paris. Il intervenait dans une école du 11e arrondissement. Il a été placé en détention provisoire. Depuis le début de l'année, 31 agents ont été suspendus dans des écoles parisiennes pour des suspicions de violences sexuelles. C'est l'une des affaires emblématiques du mouvement MeToo. Elle s'est éclose par un non-lieu. Le parquet général de la Cour d'appel de Paris requiert la réouverture des investigations concernant le réalisateur Luc Besson, accusé de viol par l'actrice Sand Van Hooy. Le président des Républicains Bruno Retailleau appelle à organiser un référendum autour de la proposition de loi devant créer un droit à l'aide à mourir. L'ensemble du texte a été rejeté aujourd'hui par les sénateurs pour la deuxième fois. Lundi soir, la Chambre haute avait écarté un article considéré comme la colonne vertébrale de la proposition de loi. Le texte va reprendre son chemin législatif. Le gouvernement peut donner le dernier mot à l'Assemblée nationale. Au Liban, 2 secouristes sont morts dans le sud aujourd'hui, tués dans une frappe israélienne. Ils étaient en intervention selon la défense civile. Ils venaient en aide à un blessé dans la ville de Nabatieh. 108 secouristes ont perdu la vie dans le pays du Cèdre. Ce depuis le début de la guerre entre Israël et le Hezbollah pro-iranien. Près de 29 milliards de dollars, c'est ce qu'a coûté la guerre en Iran depuis qu'elle a commencé, selon le Pentagone, montant en hausse de près de 4 milliards par rapport à l'estimation précédente. Et c'est dans ce contexte que l'on apprend que le Dome d'Or, ce système de défense antimissile que souhaite le président américain Donald Trump, pourrait coûter environ 1200 milliards de dollars sur 20 ans. C'est l'estimation donnée aujourd'hui par le bureau du budget du Congrès. Donald Trump avait dit vouloir ce dôme sur le modèle israélien pour 2029. En France, la consommation de carburant en baisse début mai. Les recettes fiscales pour l'État liées à la vente de carburant ont reculé depuis le début du mois d'environ 300 millions d'euros. C'est ce qu'indique aujourd'hui le Premier ministre Sébastien Lecornu. Le 79e Festival de Cannes s'est ouvert ce soir. 22 films en lice pour la Palme d'Or. Sur la scène du Palais des Festivals, devant un parterre de stars, les actrices Kong Li et Jane Fonda ont donné le coup d'envoi. Le festival, c'est jusqu'au 23 mai.
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3: France Inter, il est 22h03 à la régulière avec Mehdi Maizi. Bonsoir Mehdi.
6: Bonsoir Lucille, on vous retrouve dans une heure. Bonsoir à toutes et à tous et bienvenue dans la régulière, l'émission de Toutes les Cultures. Ce soir, je reçois Loubiana, une artiste fascinante parce qu'elle semble venir de plusieurs mondes à la fois. Née d'un père camerounais, d'une mère belge, formée au jazz et au classique au conservatoire, passée par The Voice Belgique à seulement 17 ans, elle a finalement trouvé sa voix dans un instrument ancestral d'Afrique de l'Ouest, la kora. Depuis, Loubiana a construit une œuvre à la croisée de la soul, du jazz, des musiques africaines et d'une forme de nouvelle pop. Son album Terre Rouge a marqué un vrai tournant dans sa carrière, notamment grâce au morceau Farafina Mousso qu'elle va jouer en live aujourd'hui. Et puis, il y a une année 2025 assez folle, la tournée La Momali avec Mathieu Chédid, Fatoumata Diawara et Oxmo Puccino, les premières parties de Shawn Mendes, une invitation de Melody Gardot à Olympia et même Alicia Keys qui écoute ses chansons en boucle au point de l'inviter à chanter pour son anniversaire. On va parler de tout ça aujourd'hui avec Loubiana, notre invitée, jusque 23h.
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0: Ça, c'est l'introduction de l'album. Loubiana, comment vas-tu ?
1: Je vais très bien, je suis très heureuse d'être avec toi.
0: Ben, pareillement, très content de pouvoir te recevoir aujourd'hui, parce que donc il y a cet album Terre Rouge avec une réédition qui est sortie, Mother Earth. On va en parler évidemment, mais alors on est déjà presque à la moitié de l'année 2026, mais je parlais un petit peu de l'année 2025, de tout ce qui a pu se passer. Est-ce que t'as le sentiment justement que c'était une année charnière et qu'il y a peut-être eu un changement entre guillemets de statut ou d'échelle pour toi ?
1: C'est vrai que ça fait longtemps que je fais ce métier. Et j'en parle souvent, mais ça fait plus de 10 ans que je joue de la koura, qui est mon instrument. Ça fait presque 15 ans que j'écris des chansons.
0: Ouais.
1: Et c'est vrai que j'ai eu l'impression pendant longtemps que les portes étaient fermées, que j'avais raté ma chance. Et c'est vrai que l'année 2025, elle m'a montré à quel point il n'est jamais trop tard pour croire en ses rêves. C'est vrai que ça a été une année où il y a tout qui est arrivé en une fois.
0: Est-ce que tu vois un déclic ? Est-ce qu'il y a eu un moment particulier ou non, justement, c'est une forme de succession un peu de moments un peu fous comme ça ?
1: Il y a eu... Alors, quand j'ai écrit cet album Terre Rouge qui parle de ma reconnexion à mes racines africaines, à mon métissage, tu sais, je savais. Je savais que c'était pas la même chose. Je savais que cet album, il était tellement intime,
0: introspectif. T'avais l'impression de faire autre chose que ce que tu faisais avant.
1: En fait, c'est juste que je me suis dit, je parle de mes ancêtres, je suis retournée sur la terre de mes ancêtres, au Cameroun. J'ai vraiment, c'était presque quelque chose de tellement intime et personnel que je me suis dit, les gens que ça va toucher, à qui ça va parler, ça va vraiment leur parler. Les autres, voilà. Et quand j'ai sorti, je me souviendrai toujours de ce jour-là, c'était fin 2024. Pour le passage de l'année 2025, j'ai posté un live de Farafina Mousseau qui célèbre les femmes.
0: Ouais.
1: Et en fait, j'ai éteint mon téléphone. Je me suis dit, voilà, c'est la nouvelle année, mais je poste cette chanson. Et je me suis réveillée, je pense, j'ai ouvert mon téléphone. Allez, je crois que j'avais même coupé pendant 2-3 jours. Et j'avais gagné 200 000 abonnés sur Instagram.
0: Ah ouais.
1: Donc là, c'est vrai que là, j'ai donc senti...
0: Ce buzz-là, tu l'as pas vécu, tu l'as vu genre 2-3 jours après,
1: ouais.
0: Quand... Ouais, c'est fou. Okay.
1: Et à partir de ce moment-là, j'ai senti qu'il se passait quelque chose. C'était une chanson que j'avais sortie, que j'ai écrite avec Gaël Faye.
0: Oui.
1: On a tourné le clip au Rwanda chez lui. Et c'est vrai que la chanson, elle est sortie en septembre. Et ça parlait déjà un petit peu. Mais c'est vrai que j'ai vraiment senti une vraie scission, une vraie tournure début de l'année, du coup, 1er janvier 2025.
0: Ça, c'est intéressant. On en parle souvent avec les artistes qui viennent dans cette émission. C'est parfois les buzz sur les réseaux. À quel point c'est génial, parce que ça peut aller très vite, tu parles de gagner 200 000 followers en 2 jours, à quel point ça peut aussi être terrifiant, parce que
1: ouais.
0: Ça va vite, et ouais. Qu'on passe vite à autre chose. Toi, t'as ce morceau-là, qui est évidemment une très belle chanson, mais qui est aussi un buzz des réseaux. À ce moment-là, comment tu te prémunis justement d'être uniquement un buzz ? Est-ce qu'il y a cette crainte-là, à ce moment-là, de se dire, bon, ça, on peut aussi vite m'oublier, on peut même ne pas forcément complètement m'identifier. Parfois, sur Internet, les chansons sont plus grandes que les artistes, et les gens, parfois, ont du mal à identifier qui chante vraiment, enfin, à s'attacher
1: ouais.
0: vraiment à l'artiste. Il y a tellement d'informations tout le temps. Est-ce que tu as cette peur-là, à ce moment-là, de se dire, bon, il y a un tourbillon, mais est-ce qu'on va vraiment m'aimer, moi, en fait ?
1: En fait, si tu veux, comme j'ai fait The Voice en Belgique à 17 ans,
0: oui, t'étais déjà...
1: Et pour le coup, à The Voice, j'ai vraiment eu un buzz en Belgique.
0: Ouais,
1: c'est
0: ouais,
1: un
0: ouais.
1: plus petit pays.
0: Ouais, mais...
1: En plus, on parle deux langues, donc c'était vraiment la partie francophone. Et c'était la première saison. Et j'avais chanté, pour le coup, une chanson qui n'est pas de moi, qui est de Bill Withers, And No Sunshine.
0: Classique, bien sûr.
1: Et là, pour le coup, j'ai eu un buzz. Et à 17 ans, c'était ma première apparition TV. Je ne savais même pas qu'il y avait des coachs. Enfin, tu vois, on ne connaissait pas l'émission.
0: Oui, et c'est vrai que c'est la première saison. Toi, t'avais même pas de. Oui,
1: non,
0: oui, de...
1: c'est pas. Aujourd'hui, j'ai l'impression que les artistes qui font ce genre d'émission, ils ont déjà un peu une stratégie,
0: ça, oui,
1: ils ont déjà des réseaux. Moi, j'étais même pas sur les réseaux à ce moment-là. Et en fait, j'ai vécu ce buzz à The Voice, qui a été assez fort dans mon pays, parce que pour le coup, j'étais très identifiée à cette chanson. Et puis après, j'ai passé 10 années où tout a redescendu, en fait. Et où, je me rappelle, 1 ou 2 ans... donc, tu sais, c'était comme un soufflet. Ça diminuait petit à petit avec les nouvelles saisons. Et puis, c'était hyper dur pour moi, à 21 ans, de voir des gens qui m'arrêtaient dans la rue, qui me disaient, oh, c'est dommage, hein, t'aurais pu y arriver.
0: Ça doit être terrible. Ouais.
1: Et j'ai eu ça pendant des années.
0: Ouais.
1: Et puis, et donc, du coup, moi, ça m'a appris aussi à me dire, est-ce que j'aime vraiment ce métier ? Et qui je suis ? Qu'est-ce que j'ai envie de partager ? Donc, quand j'ai eu... cette viralité avec Farafina Mousseau, je savais que derrière, j'avais tellement de choses, en fait, et j'avais vécu tellement de choses.
0: Ouais.
1: Oui, voilà. Mais par contre, aujourd'hui, je sais que, bon, la viralité, ça va, ça vient. Mais par contre, c'est sûr que depuis ce jour-là, j'ai senti un palier, et puis mon projet s'est installé de plus en plus.
0: Je l'ai dit en introduction, je suis obligé d'en parler, mais t'as dû en parler plein de fois, mais Alicia Keys, donc, qui t'invite à son anniversaire, comment ça se passe?
1: Bah écoute, c'est quelques semaines, du coup, en janvier, après la viralité de ce moment. Il y a son mari, donc Swizz Beatz,
0: ouais, qui est un producteur incroyable. De rap, mais pas que, ouais. Qui est complètement légendaire. Les Rough Riders, DMX, on touche là au gotha du rap américain et de la musique noire américaine quand on parle de ces personnes-là.
1: Et il m'envoie un DM sur Insta et me dit « Est-ce que tu es libre dans 5 jours ?» Donc, il me dit pas pourquoi, il me dit rien. Donc moi je dis oui, je serai libre. Et puis il me dit voilà, c'est l'anniversaire d'Alicia Keys, le 25, donc le 25 janvier. Et en fait, elle écoute ta musique tous les jours pour ses méditations à la maison. Il y a tout le temps ta musique à la maison et je voudrais lui faire la surprise que tu viennes en Jamaïque.
0: Incroyable.
1: Que tu te caches derrière. Et que quand elle est assise avec tous ses amis, t'arrives et tu chantes pour elle et tu lui fasses un concert. Et donc voilà, j'ai trouvé ça fou. Et puis j'ai trouvé ça déjà fou de me dire qu'Alicia Keys écoute ma musique. Et puis aussi, j'ai trouvé ça tellement magique de me dire... je me retrouve là à chanter pour elle. Et puis on a passé tout un week-end aussi incroyable en Jamaïque, à faire du yoga, des méditations, à manger dans des restos végés, vegan. Ses amis qui sont devenus aussi des amis à moi avec le temps. C'était fou. Et puis finalement, ce qui m'a beaucoup touchée, ce qui nous a beaucoup connectés aussi, c'est l'importance de la spiritualité, de nos racines aussi, de la reconnexion à nos ancêtres. Et puis c'était magique ce moment.
0: Tu parles de racines, de reconnexion, c'est vraiment un sujet important sur cet album, chez toi. À quel moment, justement, t'as eu ce besoin de te reconnecter parce qu'on sent aussi que cette reconnexion-là, tes racines, ça a un impact aussi même sur la musique que tu fais, qui a forcément évolué. Donc qu'est-ce qui s'est passé? Je crois que t'as parlé d'un appel que t'as ressenti, mais c'était quoi, justement, cet appel?
1: En fait, moi, mes parents, ils m'ont eu très jeune. Maman, elle est tombée enceinte à 19 ans. Mon père, il avait 21 ans. Mon papa venait du Cameroun pour faire des études d'architecture. Ils se sont rencontrés à l'université. Et en fait, mes parents m'envoyaient tous les ans au Cameroun pendant les grandes vacances. Et donc, moi, j'allais tous les ans au Cameroun. Alors, je suis très claire de peau aussi. Mon métissage fait qu'il n'est pas très visible pour les Camerounais. Ouais. Et depuis que je suis petite, on m'appelle la Blanche. Et vraiment, on me hurle la Blanche partout dans la rue, la Blanche, la Blanche, la Blanche. Et en fait, ça a créé un sentiment où très, très vite, en grandissant, tous les étés, j'avais l'impression de devoir prouver mon africanité. J'avais l'impression de ressentir de l'envie aussi par rapport à mes cousins qui me demandaient toujours de leur amener la nouvelle PS, de toujours... Voilà, et moi je venais pendant 1 mois, 2 mois, je passais l'été là-bas. Et puis après, je revenais en Belgique et je devais me réhabituer à mon quotidien. Et le fait est que je me sentais toujours trop noire en Europe. D'ailleurs, souvent, on demandait à ma maman si elle m'avait adoptée. On m'appelait Tighty Bob. Enfin voilà, il y avait ce rapport à mes cheveux qui sont en afro. Et en même temps, dès que j'arrivais au Cameroun, on me faisait comprendre que j'avais pas non plus ma place ici. Et ça a été très compliqué pour moi de trouver mon identité, d'apprendre à m'aimer aussi. Et à mes 16 ans, j'ai arrêté d'aller en Afrique parce que j'avais l'âge où je pouvais choisir où je voulais passer mon été. Et finalement, j'ai vraiment embrassé beaucoup plus ma partie européenne. Je voulais avoir les cheveux lisses, blonds, qui volent au vent. Et donc, en fait, il s'est passé comme ça des années, jusqu'à ce que je découvre mon instrument, la kora, à 21 ans. Et c'est vraiment la kora, on en reparlera, mais j'ai rêvé de cet instrument. Je connaissais pas cet instrument, mais j'ai eu un coup de foudre pour cet instrument. Et quand j'ai découvert que c'était un instrument ancestral d'Afrique de l'Ouest, je me suis dit, mais en fait, moi aussi, j'ai des racines africaines. Moi aussi, je porte l'histoire de mes ancêtres noirs. Mon grand-père me parle beaucoup de l'importance de la transmission orale. Je viens d'une tribu aussi qui s'appelle les Bamileke au Cameroun. Mes ancêtres sont enterrés dans des cases. On a des rituels sacrés. C'est comme si en un coup, tout ce que j'ai vu, appris petite et que j'avais mis de côté...
0: Sans vraiment le conscientiser en tant qu'enfant. Là, tout te revenait, en fait.
1: En un coup, je me suis dit, mais... En fait, grand-père m'a dit, pour savoir où l'on va, il faut savoir d'où l'on vient. Il faut que je retourne sur la terre de mes ancêtres. Alors, j'y suis retournée 10 années plus tard. Et j'étais très stressée. Je me suis dit, c'est sûr, on va encore me faire sentir comme une étrangère. Mmh. Et je me souviendrai toujours de ce moment où je suis arrivée à l'aéroport. J'ai tendu mon passeport à la douanière. Elle a lu mes noms. Je porte le nom de mes ancêtres. Kepaou Kouamou Choutou Nono. Et elle a lu mes noms. Elle a appelé sa collègue. Elle a dit, regarde, c'est une Kepaou, c'est notre fille. Bienvenue à la maison.
0: Donc là, tu t'es sentie complètement à la maison, justement.
1: Je pense qu'aujourd'hui, quoi qu'on essaye de me faire croire, je sais que je suis africaine, je sais que je suis européenne, et c'est aussi ce que j'essaye de transmettre à mes frères et sœurs qui sont beaucoup plus jeunes, qui sont encore à l'école, qui sont encore en train de se construire. En fait, moi aujourd'hui, je suis africaine, je suis noire, je suis blanche, je suis métisse, et j'ai pas à choisir l'un ou l'autre en fait. Justement, pour moi, je porte l'histoire de mes ancêtres, et notre monde est métissé, qu'on le veuille ou non.
0: D'ailleurs, tu parlais de La Blanche, on t'appelait La Blanche, il y a un morceau qui s'appelle La Blanche sur le projet où tu parles de ça. Je propose qu'on écoute un morceau extrait évidemment de cet album, c'est Woman Run With The Wolves, pardon pour mon accent. Je ne veux pas dire de bêtises, ce titre il fait référence à un livre de Clarissa Pinkola Estes, j'espère bien prononcer son nom. Qu'est-ce que ce livre justement t'a apporté, en quoi ça a été une influence et pourquoi t'as décidé donc de donner le titre de ce morceau, morceau avec Fatoumata Diawara, en référence à ce livre?
1: En fait, ce livre, donc en français, Femme qui court avec les loups, c'est un livre sur l'archétype de la femme sauvage, sur cette femme qui se reconnecte à sa puissance, à son instinct, à sa liberté aussi. Et c'est vrai que déjà en grandissant, en apprenant à embrasser mon métissage, j'ai aussi appris ces dernières années à aussi embrasser pleinement ma féminité. Et la féminité, pour moi, elle est connectée aussi à l'élément de l'instinct, à l'élément justement de ces femmes qui courent avec les loups, ces femmes qui sont libres, qui ne s'excusent pas et qui rayonnent pleinement. Et je joue en plus d'un instrument qui est réservé aux hommes. Je suis une des rares femmes à en jouer. Et donc c'est vrai que j'ai appris aussi petit à petit à ne plus m'excuser, ne plus m'écraser en tant que femme, mais aussi...

0: à ne pas m'excuser en fait d'être là en tant que femme.
1: Bon, je propose qu'on écoute donc ce morceau donc de Loubiana en collaboration avec Fatoumata Diawara, donc les femmes qui courent avec Yelou en français. On écoute ça tout de suite.

0: C'était donc Woman Run with the Wolf, et donc c'est un morceau de notre invité, Ljubljana.
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0: ça, c'est un extrait du morceau Ancestors. Si je ne dis pas de bêtises, tu as enregistré la voix de ton grand-père sur ce morceau ?
1: Ouais, en fait, du coup, dans notre tribu, les Bamileke, nos ancêtres reposent tous dans une case.
0: Ouais.
1: Et donc, on va les voir. C'est dans mon village à l'ouest du Cameroun, à Bangoua. On va les voir et on fait des offrandes de cola, de jujube. Et mon grand-père fait des prières dans notre langue, qui est le Bangoua. Et donc, je lui ai demandé la permission de l'enregistrer pendant qu'il fait cette prière. Et donc, en fait, dans cette chanson, il demande à mes ancêtres, à nos ancêtres, de me bénir, de me protéger. Mmh. Et donc, voilà, pour moi, c'est une chanson qui me touche beaucoup parce qu'elle est à la fois dans la langue de mes ancêtres en Bangoua, aussi Pembi, qui veut dire ancêtre. Il y a le français, évidemment, mes ancêtres. Et puis,
0: voilà. Est-ce qu'il y a un moment où tu as eu peur de rendre, je sais pas, de parler de choses aussi intimes, aussi personnelles, parce que tu disais que tu as demandé la permission à ton grand-père. Est-ce que tu voulais justement prendre toutes les précautions nécessaires pour ne pas commettre d'impair, pour ne pas être maladroite avec tout ça?
1: Pour moi, c'est très important de respecter les traditions ancestrales. Je pense que justement dans nos familles africaines, il y a beaucoup de pudeur aussi sur la transmission parfois, c'est lié à l'oralité, mais parfois il y a des choses qui se disent pas, qu'on partage pas. Donc pour moi c'était très important d'avoir des

0: des longues discussions avec mes grands-parents, avec mes oncles, avec mes tantes, être sûre qu'ils étaient d'accord avec ce partage-là. Et puis ce qui me touche beaucoup, l'année passée j'ai été jouer à Douala et Yaoundé, et j'ai été tellement touchée de voir autant de Camerounais, aussi de la nouvelle génération, se dire mais en fait, tes chansons, elles me permettent d'être fière en fait de mes racines camerounaises, d'être fière de mes racines africaines. J'ai même vu des jeunes Camerounais qui disaient voilà, on n'était jamais venu au Cameroun, on vient de Paris, et là, quand on a vu que t'étais en concert, on s'est dit c'est le moment pour nous de nous reconnecter à nos racines et de découvrir notre pays. Et ça, je trouve ça magnifique.
1: Tu parles évidemment de la kora, qui est ton instrument. Et en fait, en t'écoutant en parler tout à l'heure, je me suis dit que finalement, c'est vraiment l'instrument qui a déclenché beaucoup de choses, notamment ton besoin de te reconnecter. Comment tu découvres cet instrument-là?
0: Eh bien, on en parlait tout à l'heure. Donc moi, je fais The Voice à 17 ans.
1: Ouais.
0: Et à ce moment-là, je chante. Je fais pas.
1: T'as pas encore ton style. T'es une jeune femme qui chante, qui aime bien chanter.
0: Je chante. J'aime bien le jazz. Je fais des études de musique, de jazz. Et en fait, pendant mes études, après ma première année d'études, mes professeurs me disent d'arrêter la musique, de garder ça comme un hobby, et que c'est probablement pas ma voie. Donc. Je persiste quand même dans mes études de musique.
1: Par exemple, quand on dit ça, t'es jeune, ça peut être extrêmement brutal de recevoir ça.
0: C'était très dur et ça a duré plusieurs années. Donc la première année, pour entrer dans une école de musique, je fais des auditions dans plusieurs conservatoires. Je me fais recaler à tous. On me dit, je me rappelle ce professeur qui me dit au conservatoire, on est ici, toi tu es là.
1: Waouh.
0: Et en fait, je continue quand même à me dire, je vais essayer. Finalement, je me fais accepter dans un conservatoire qui a une heure de chez moi, une heure de Bruxelles. Et puis après la première année, mes professeurs, le juré me dit, garde la musique comme hobby. Parallèlement à ça, il y a évidemment la lumière de The Voice qui se détourne. Mes salles sont de plus en plus vides. J'essaye de faire de la musique, j'essaye de sortir des CD, j'essaye de partager mon projet. Il n'y a rien qui se passe. Et ça, ça dure de mes 17 à mes 21 ans. Et à un moment donné, je suis à un état où je me dis, mais en fait, j'en peux plus. Moi, tout l'argent que j'essaye de gagner pendant mes cours de chant, je donne des cours, je le réinvestis dans mon projet, il n'y a jamais rien qui fonctionne. Et moi, j'ai une grande foi en l'univers et je me dis que je vais demander à l'univers de... si la musique, c'est vraiment fait pour moi. Et un soir, j'étais en larmes et je prie, en fait. Je demande, mais est-ce que la musique est faite pour moi? Parce que si c'est vraiment le cas, je demande d'être aidée, d'avoir un signe. Parce que moi, je ne peux pas continuer comme ça, avoir tout le monde qui me dit d'arrêter, que ce n'est pas ma place, et être la seule à continuer à agiter tout partout. Et à ce moment-là, je commence à faire des rêves, Mehdi. Je commence à faire des rêves où je me vois le soir... en m'endormant, jouer une sorte de petite harpe qui posait sur mes jambes. Et je fais ce rêve pendant des semaines et des semaines. À tel point que c'était un rêve où je me sentais tellement bien, en apesanteur, je me sentais comme entourée de lumière. Et à tel point que je me dis, mais en fait, peut-être que cet instrument existe. Et donc, je commence à demander à mes proches, est-ce que vous connaissez un instrument? Alors évidemment, c'est un rêve. Je sais juste que c'est une harpe, je sais qu'elle est petite, qu'elle est posée sur mes jambes. Et je demande à mes proches de m'aider à trouver cet instrument. Et on m'envoie les photos de la harpe de Astérix et Obélix. On m'envoie des images. Je dis non,
1: c'est pas ça.
0: Finalement, un mois passe et je finis par me dire, c'est juste un rêve et puis voilà. Et je me dis, je vais arrêter mes études de musique. Parce que je commençais à prendre des anti-anxiolytiques avant de chanter, j'étais paniquée, il y avait mes examens qui approchaient, et je me dis, voilà, je vais partir. Et je dis à ma maman, mon état d'angoisse et de stress, j'avais des sueurs la nuit, l'idée de chanter, j'ai fait un accident de voiture, je suis sortie de la route, je suis tombée dans un ravin avant un examen, tellement psychologiquement, je préférais avoir un accident que de monter sur scène et d'avoir des humiliations. Ma maman me dit, écoute, on va partir ensemble en Espagne, on fait une semaine toutes les deux off, si à la fin de ce voyage, vraiment, tu me dis que t'en peux plus, arrête tes études et je comprends. Et donc là, on fait ce voyage, je suis en pleurs parce que j'en peux plus, parce que je sais que les examens arrivent. Et encore une fois, je fais cette prière et je dis, mais envoie-moi un signe si la musique est faite pour moi. Et le lendemain, sur la grande place de Majorque, j'entends le son de la kora. Je ne vois pas l'instrument. J'entends le son. C'est un coup de foudre. Je dis à ma maman, ça vient d'où ? Elle me montre cet homme qui joue cet instrument que je ne connais pas. Et je dis, c'est l'instrument de mes rêves.
1: Et ça ressemblait, c'était visuellement ce que tu avais vu dans tes rêves ?
0: En fait, à ce moment-là, c'est comme s'il y a quelque chose qui se connecte. À ce moment-là, je vois cet instrument, je comprends que c'est l'instrument de mes rêves. Mais pour moi, je rêvais que je jouais de la harpe. Mmh. Moi, cet instrument, ce n'est pas une harpe.
1: Tu ne le connaissais pas, cet instrument, en fait.
0: Non. Ouais. Et je rentre en Belgique. Je préparais un stage de musique pour des élèves. Et je tape instrument de musique dessin. La première image qui tombe. Et au même moment, mon meilleur ami qui m'envoie, c'est la kora. À ce moment-là, je vois une image, la kora, harpe africaine. Et donc là, voilà. Ouais. Je crois aux synchronicités, je crois aux signes de la vie. On en a plein des synchronicités quand on les écoute. Et voilà, pour moi, la kora, c'est l'amour de ma vie. Elle a changé ma vie.
1: Mais c'est incroyable parce que, alors, effectivement, tu dis que tu crois aux synchronicités, il faut y être sensible aussi. Si, il faut accepter de voir ça. Tu parlais de spiritualité un peu plus tôt. Notamment quand tu parlais d'Alicia Keys, etc., enfin, vous aviez ça en commun. Cette spiritualité, en tout cas, cette espèce d'éveil que tu as l'air d'avoir, ça te vient d'où ? Est-ce que c'est dans ton éducation ? Est-ce que tu as toujours eu ça dès le plus jeune âge ? Est-ce qu'il y a eu un moment où tu as été plus ouverte à ça ? Qu'est-ce qui s'est
0: passé ? En fait, je pense que déjà, j'ai grandi avec cette croyance, du coup, liée à qui m'a été transmise de mes grands-parents camerounais, que déjà nos ancêtres sont avec nous. On parle à nos ancêtres. Nos ancêtres, on dit que c'est comme un lien invisible entre l'homme et Dieu. Et qu'on parle à nos ancêtres comme on pourrait parler à Dieu. Et donc, pour moi, ça a toujours été évident que j'étais entourée de mes ancêtres, qu'ils étaient avec moi. Les familles africaines aussi, on a quand même cette grande place pour Dieu, pour les prières, pour honorer le sacré, pour honorer la terre. On a aussi beaucoup de rivières sacrées en Afrique, où on va faire... on dit que l'eau de la rivière nous soigne. Donc, pour moi, j'ai grandi avec cette évidence que...
1: Ouais, ouais.
0: Bah, la terre est sacrée, que tout est énergie, qu'on est tous connectés. Donc, pour moi, ça a été assez évident. Et du côté de ma maman aussi, il y a une grande spiritualité. Donc, pour moi, c'est comme si ça a toujours été là. Je ne me suis jamais posé la question. Mais par contre, j'ai vu qu'en Europe, il y avait quelque chose de tabou. Parler de la spiritualité, parler de Dieu, parler des ancêtres, parler du monde invisible. C'est presque comme si on le tolère en Afrique. On se dit oui, si la personne est africaine, ça va. Mais si la personne est occidentale et qu'elle parle de Dieu, très vite, on va voir les religions, on va voir plein de choses qui brouillent tout. Mais moi, je crois qu'on est des êtres spirituels incarnés pour vivre une expérience physique. Pour moi, je trouve que c'est tellement important de se rappeler en fait, qu'on est tous connectés, d'honorer notre terre et d'honorer les personnes qui étaient là avant nous et de transmettre ça aussi à nos enfants, le soin de la terre, le soin des uns et des autres.
1: Bon, je pense qu'on écoute un morceau, en tout cas un morceau que tu vas performer en live. Tu as dit que la kora avait changé ta vie. Est-ce qu'on peut dire aussi que la chanson Farah Fina Mousso, elle a changé ta vie ? Est-ce que c'est cette chanson-là qui a créé un avant-après ?
0: C'est vrai. Pourtant, vraiment, je m'y attendais pas parce que déjà, Farah Fina Mousso, c'est un titre en bambara. Bon, ça veut dire femme africaine. Donc moi, déjà, je partais du principe que déjà, c'était une langue qui n'était pas forcément connue ici en France. Et puis, quand Gaël Faye m'a dit que cette chanson le touchait énormément, qu'on est parti ensemble au Rwanda, qu'on a été à la rencontre de plein de femmes aussi noires, de femmes africaines, c'est vrai que j'ai senti que en tout cas, cette chanson portait un message qui était plus grand que nous et qui célébrait les femmes.
1: Bon, je propose donc qu'on t'écoute tout de suite, donc le performer. Loubiana, tout de suite dans la régulière avec le morceau Farah Fina Mousso.

0: Et c'était donc Ljubljana en live dans la régulière. Franchement, j'avais envie de t'écouter. J'ai plus envie de parler là. Mais on va continuer à parler. Tout de suite, Ljubljana.
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0: ça, c'est un extrait du morceau Gaïa, donc tout ça bien sûr c'est présent sur l'album Terre Rouge. Tu nous racontais un peu plus tôt que voilà, il s'est passé des années où toi t'as continué à faire de la musique, où c'était un peu plus compliqué, en tout cas t'avais pas forcément encore trouvé ta place, en tout cas dans l'industrie. Je crois qu'il y a même eu un moment aussi, toi t'es parti à Londres, t'es parti à Los Angeles, on t'a même proposé un contrat là-bas je crois aux États-Unis. Comment t'as vécu cette période là et pourquoi finalement t'as pas tenté cette aventure là, t'as pas accepté de signer là-bas?
1: Mais c'est vrai que quand je découvre la Cora à 21 ans, pour moi, c'est une révolution. Je me dis, mais voilà, enfin, j'avais un tel enthousiasme et je suis rentrée en Belgique en disant, bah, je vais faire ça avec cet instrument et puis je vais en jouer. Et là, j'ai très vite senti que les gens, soit ne connaissaient pas la Cora, soit ils avaient une image un peu étrange, la Cora, un vieil homme noir qui jouait d'un instrument. Enfin, personne n'avait cet enthousiasme que j'avais. Et là, je me suis dit, il n'y a personne qui va diminuer mon élan. Donc, j'ai décidé de partir, en effet, d'abord en Angleterre, faire des open mics et des scènes ouvertes. Ouais. Et puis, j'ai décidé de partir à Los Angeles. Je me suis dit que voilà, là, j'étais vraiment... En plus, il y avait ce grand décalage horaire et je me suis dit, je vais vraiment me découvrir aussi avec cet instrument. Et c'est vrai que bon, ça a été encore une autre aventure, ça a été encore plein de choses que j'ai appris sur moi-même, le lien à la solitude. Et puis c'est vrai qu'on m'a proposé un contrat. Je me rappelle, j'avais eu le juré des Grammys de cette année-là, c'était quoi, en 2018-2019, qui me disait voilà, l'année prochaine, on va te mettre sur la shortlist, etc. Parce que j'avais en tout cas une proposition de contrat d'un producteur qui coté, était très coté aux États-Unis. Et en fait, il m'a proposé un contrat où il voulait prendre 80% de tout ce que je gagnais à vie. 80% de rien, c'est rien. Mais je me suis quand même dit que je pouvais pas faire tout ce chemin d'amour de moi, de me respecter et accepter en fait quelque chose qui clairement allait à l'encontre du respect de moi et du soin de moi. Et en fait, je me rappelle que il m'avait envoyé ce contrat et je pense qu'il pensait que j'avais pas les moyens d'avoir un avocat, ce qui était le cas. Mais en fait, dans mes nombreux open mic, il se fait que j'étais... il y avait un batteur qui était avocat et qui était l'avocat de Tupac et de plein d'autres artistes.
0: Okay, incroyable.
1: Et donc, il me dit, écoute, je connais très bien ton producteur. Tu sais quoi, viens dans mon bureau. Moi, je vais lire ton contrat gratuitement. Et puis, une fois que le deal sera signé, ils me paieront. Ce qui est fou. Et donc, je me retrouve dans cet énorme tour à Hollywood et je vais le voir. Et il me dit, écoute, Lubiana, ce contrat, je vais te faire le parallèle, c'est comme un mauvais mariage. Soit tu te dis, je veux absolument qu'on m'épouse et qu'on m'aime. Et alors, tant pis si c'est un mauvais mari. Ou soit tu te dis que même si t'as pas de mari maintenant, t'as confiance qu'un jour, tu rencontreras des gens qui t'aimeront pour qui tu es. Et c'est à ce moment-là vraiment que j'ai eu le déclic. Et donc, j'ai pas signé parce que pour moi, le plus important, c'est d'être alignée. Je suis très contente d'avoir refusé ce contrat et puis finalement quelques semaines plus tard j'ai été contactée par mon label, par Pascal Nègre, et j'ai signé à Paris.
0: Quand tu vas aux États-Unis, est-ce que, alors avant tu signes pas ce contrat-là, il est pas respectueux à ce moment-là, mais est-ce qu'il y a quand même un sentiment de vivre un peu, de toucher du doigt un rêve quand tu vas là-bas? Est-ce que toi t'as eu ce rêve américain, Hollywood, est-ce que tu l'as eu ou pas spécialement?
1: À 23 ans, quand on te présente l'équipe des Grammy, quand on te dit...
0: Tu dis ma vie va changer en fait.
1: Mais c'est sûr.
0: Ouais.
1: Quand on te présente les plus grandes stars américaines et qu'on te dit, voilà, tu vas travailler avec un tel, tu vas faire ça et ça. Bien sûr, c'est tentant de se dire ça. Mais ce producteur, je me rappelle qu'il m'avait dit quelque chose qui m'avait marqué. Déjà, j'étais déjà dans une sorte de reconnexion à mes racines africaines. C'était les tout débuts, j'avais 23 ans, mais je commençais quand même à me questionner sur mon identité africaine, mon métissage. Et je me rappelle qu'il m'a dit, tout ça, on ne veut pas en entendre parler aux États-Unis, c'est la New Soul. Donc la musique européenne, on s'en fout, et la musique africaine, on s'en fout. Et donc en fait, très vite, je me suis rendu compte que je commençais à ne plus m'écouter. Et le corps, il parle très vite. Donc très vite je commençais à vouloir tout faire pour que lui il m'aime et que je sois validée et plaire à tout le monde, parce qu'il y avait cette carotte de me dire oui mais on va te présenter un tel et un tel. Donc bien sûr je l'ai eu à un moment donné ce rêve, mais finalement c'est en grandissant, c'est en retournant, en passant beaucoup de temps en Afrique aussi pour jouer de la Cora, je passais beaucoup de temps en Afrique de l'Ouest, au Mali, en Gambie, au Sénégal, en Côte d'Ivoire, qu'en fait je me suis rendu compte que le bonheur et l'épanouissement pour moi en fait il se jouait pas là.
0: C'est intéressant parce que Tu sais, en écoutant ta musique aussi, je pense que, et à mon avis, on peut faire ça de beaucoup d'artistes aujourd'hui, on peut avoir un peu de mal à être classé dans un genre musical. C'est-à-dire que tu touches à beaucoup de choses, c'est ce que je disais en introduction, et je pense qu'aujourd'hui, on vit une époque où, moi, à mon avis, les genres musicaux existent toujours, mais je trouve qu'il y a beaucoup d'artistes qui viennent challenger ça, et qui viennent un peu faire tomber les barrières. Je pense qu'il y a 20 ans, 30 ans, des gens auraient dit Ljubljana a fait de la world music. C'était ce genre horrible et fourre-tout dans lequel on mettait un petit peu tout ce qui était... Ouais. Et pardon pour le terme exotique, en tout cas,
1: par rapport à une vision. Oui, c'est ça, parce que c'est un prisme finalement occidental.
0: Exactement. En fait, et surtout dans lequel on mettait des gens très différents, aussi bien des gens qui faisaient de la musique du reggaeton que Youssoundour, en fait. Donc il y avait vraiment, c'était tout et n'importe quoi. Et je trouve qu'aujourd'hui, justement, enfin, j'espère, en tout cas, je pense que les nouvelles générations, elles sont beaucoup plus ouvertes par rapport à ça. Et puis elles se posent moins de questions. Est-ce que toi, t'as le sentiment, justement, de venir challenger un peu tous ces genres musicaux avec la musique que tu proposes?
1: En fait, moi, ce que je me suis dit à un moment donné, c'est que j'avais envie de créer la musique que j'avais envie d'entendre. J'ai pas réfléchi au genre, j'ai pas réfléchi à ce qui plairait. Je me suis dit, vu que j'arrive pas à décrire le son que j'entends, je vais le créer. Et finalement, ce son, évidemment, il est inspiré de mon instrument, de la kora. C'est un son qui est profondément organique. Je chante en français, je chante en anglais, je chante en bambara, en bangwa. Finalement, c'est un peu aussi le fait d'être métisse qui fait que j'ai grandi en ayant l'impression de rentrer dans aucune case, même en tant que métisse, de pas ressembler à, entre guillemets, ce qu'on pense être un métisse ou une métisse. Et donc finalement, j'ai décidé de créer cette musique qui est à l'image de mon métissage et aussi de la femme que je suis, avec toutes mes inspirations et sans mettre de limites. Et je suis très contente de voir qu'aujourd'hui, il y a de plus en plus d'artistes qui finalement se posent pas de questions et qui créent le son qu'ils ont envie de créer.
0: Ljubljana est avec nous jusque 23h.

0: ça c'est pas toi, c'est Nina Simone. Mais je crois qu'elle est importante pour toi, en tout cas, quand on réfléchit, enfin quand on se renseigne un petit peu sur toi, sur tes influences, sur les gens en tout cas qui t'ont marqué. C'est un nom qui revient souvent. Bon, c'est une des voix les plus bouleversantes de l'histoire de la musique. Mais qu'est-ce qu'elle représente pour toi, Nina Simone, justement?
1: Ben moi, justement, je me rappellerai toujours à 16 ans, en train d'essayer de dresser mes cheveux, en train d'essayer de rentrer dans une taille 36, en train d'essayer de m'adapter au moule qui était le mien en Belgique. Un jour, tombé sur YouTube, sur cette vidéo magnifique de Nina Simone qui joue au piano « Love me or leave me ». Et de voir... en fait, une femme qui me bouleverse par en fait sa non-conformité, sa façon de jouer du piano, à la fois avec plein d'influences classiques et en même temps profondément jazz et en même temps profondément elle, et avec toutes les imperfections qui sont finalement sublimes, qui sont liées à sa voix, à sa présence, à son regard. Et c'est vrai que c'est peut-être la première fois que je vois une femme où je me dis en fait, c'est à ces femmes-là que j'ai envie de ressembler. J'ai l'impression qu'en un coup, je vois en fait des femmes où finalement je peux m'identifier autrement. Et depuis ce jour-là, en tout cas, j'ai pleinement embrassé mes cheveux, mon afro et ma voix aussi.
0: T'écoutais, alors là on parle de Nina Simone, mais quand t'étais, tu as un peu avant The Voice, quand t'avais 15-16 ans, t'écoutais quoi? Alors peut-être Nina Simone, mais quels autres artistes t'écoutais? C'était quoi tes influences à l'époque?
1: Alors, quand j'étais 12-13 ans, j'écoutais La Starac, Jennifer, voilà, j'écoutais ce que j'entendais à la radio.
0: Bien sûr.
1: Et un jour, mon papa est venu avec un album de Corneille,
0: ouais.
1: Parce qu'on vient de loin. Et je dois avouer que bon, cet album m'a bouleversée, je l'écoutais tout le temps. En plus, Corneille ressemblait un peu à mon papa. Enfin, il avait des dreadlocks comme mon papa.
0: Ouais.
1: Et puis, je voyais pas beaucoup d'hommes noirs autour de moi. Et donc, c'est comme si en un coup, cet album, ça devenait l'histoire de mon père, en fait.
0: Okay.
1: Ça devenait aussi son chemin. Et donc, ça m'a énormément touchée. Et puis, après Corneille, j'ai assez vite, du coup, découvert, vers 15-16 ans, Sarah Vaughan, plein de voix du jazz. J'aimais énormément Amy Winehouse, Alicia Keys aussi. En fait, très vite, je crois que inconsciemment, je me suis tournée vers des femmes métisses. C'était pas conscient, mais très vite, il y avait quelque chose dans leur voix qui me bouleversait énormément. Et puis, pour moi, mon rêve, c'était d'être chanteuse de jazz. Et j'écoutais aussi beaucoup Mélodie Gardot.
0: Okay.
1: Voilà, je passais beaucoup de temps à écouter aussi sa musique. Donc, à l'époque, il y avait les médiathèques. Donc, j'allais dans les médiathèques.
0: Emprunter des CD.
1: Exactement.
0: Ouais, bien sûr.
1: Et j'écoutais, je lisais les textes, je les réécrivais.
0: Ouais.
1: Voilà. Et puis, ma maman, elle aime beaucoup la musique classique. Donc j'écoutais beaucoup aussi la musique classique à la maison. Mon papa a beaucoup de musique africaine. Il y avait Salif Keita, Manu Dibango, Youssou N'Dour et aussi Manu Chao aussi, que j'aimais beaucoup.
0: Ok.
1: Voilà.
0: Tu parles de cette époque, la médiathèque justement, donc avec un rapport à l'objet
1: qui
0: était forcément différent. Est-ce que tu es nostalgique? Enfin, moi, je pouvais passer des heures à lire les paroles sur le livret, etc. C'est un rapport qui n'est pas forcément moins bien, mais qui est différent aujourd'hui. Est-ce que tu arrives encore, toi, à avoir un rapport comme ça avec la musique ou non, tu écoutes ça sur les plateformes de streaming comme la majorité des gens aujourd'hui?
1: Le rapport à l'objet, c'est sûr que déjà, on a qui a encore dans sa voiture ou on a plus forcément de lecteur de disques physiques. C'est pour ça que pour garder en fait encore un rapport de patience et d'écoute profonde de la musique, tous les ans, moi, je pars un mois faire une retraite en Afrique de l'Ouest autour de la kora. Et donc, cette année, là, j'étais partie en Côte d'Ivoire. Je pars avec mon instrument. J'ai un maître, c'est comme ça qu'on les appelle, parce que la kora se transmet de père en fils par ces hommes qu'on appelle les griots.
0: Mmh.
1: Et donc, je passe un mois à jouer 4 heures, 5 heures, 6 heures de kora. Et aussi à écouter les sons en fait qui sont présents, donc à écouter les sons à la radio, à écouter les musiques dans la rue. Là en plus c'était la canne quand j'y étais, donc en fait je prends le temps d'écouter la musique autrement, pas juste sur Spotify ou sur les applications ou voilà en streaming, mais aussi d'écouter et d'apprendre les morceaux traditionnels. Mais c'est sûr que bon, c'est pas comme quand on était à la médiathèque et qu'on passait le temps à regarder les livrets et tout ça.
0: Mais j'ai l'impression quand même en discutant avec toi, que tu as quand même un rapport au temps, enfin, que tu te laisses du temps. Alors que tu peux couper ton téléphone pendant 3 jours, c'est ce que tu as fait début 2025, que tu peux faire une retraite. C'est dur pour toi de faire ça, ou au contraire c'est facile et c'est important pour toi justement de te laisser un peu, de prendre un peu de la distance avec la frénésie du monde actuel?
1: Bah, c'est déjà les réseaux et les téléphones, c'est addictif. C'est addictif. Mmh. Et en fait, je me rends compte aussi de l'impact que ça a sur moi, même si évidemment, je vois aussi tout l'effet positif qu'ont eu les réseaux sur ma carrière.
0: Ouais,
1: et puis aussi, rien que pouvoir échanger quotidiennement avec ma famille qui est au Cameroun, et puis tous les amis que j'ai rencontrés en Afrique de l'Ouest en passant beaucoup de temps là-bas. Donc c'est aussi merveilleux de se dire qu'aujourd'hui, on peut communiquer facilement. Mais je me force en fait à être ici présente. Par exemple, quand je vois mes amis, mes proches, mon téléphone est coupé. Je ne sors pas mon téléphone, je ne le mets pas au coin de la table. Quand je suis avec ma famille, avec mes frères et sœurs, je sors et mon téléphone reste à la maison. Donc, c'est une discipline.
0: T'as une discipline, ouais, c'est ça.
1: C'est une discipline. Finalement, c'est pas forcément... Oui, parfois, c'est se forcer parce que je suis toujours tentée. Mais en fait, parfois, ça me fait du bien de me dire, en fait, je n'ai pas besoin d'être constamment disponible, d'être constamment à l'affût de tout. Et puis par contre aussi sur les réseaux, moi j'ai un limiteur de temps que je respecte en général. Et puis aussi je les consomme vraiment en disant je viens, je poste, je réponds aux gens, mais
0: et
1: je
0: après,
1: ne scroll pas.
0: Okay.
1: Voilà.
0: Très bien, bravo.
1: J'essaie.
0: On n'est pas tous aussi bons que
1: mais
0: toi.
1: Mais c'est pas toujours le cas.
0: Ouais,
1: hein,
0: mais en tout cas, tu t'administres un petit peu cette discipline. T'essayes en tout cas. Ouais.
1: Oui, parce qu'en fait, parfois je me dis, mais j'ai passé 3 heures là, qu'est-ce que j'ai appris, qu'est-ce que j'ai retenu. Et puis surtout, je trouve qu'on a une batterie en fait, tous les matins quand on se réveille. Et en fait, la passer à regarder la vie des gens et les choses difficiles, les commentaires, et, enfin, à un moment, c'est ma batterie sociale, elle a diminué. Et puis c'était pas pour mes proches, c'était pas pour moi, c'était pas pour mes amis. Donc voilà.
0: Je te propose qu'on écoute un morceau d'une... Pareil, quelqu'un aussi qui adore, comme toi, brouiller les pistes au niveau des genres musicaux. C'est une artiste, c'est un morceau en tout cas qui est en playlist France Inter, c'est Théodora. Mmh. C'est l'avant-dernier single, c'est le morceau qui s'appelle Des Mythos. On écoute ce morceau donc en playlist France Inter et on revient juste après.

0: C'était donc le morceau des mythos de Théodora.
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0: On est avec Loubiana ce soir et c'est l'heure des recommandations. Et alors, c'est magnifique, tu m'as envoyé plein de recommandations. J'adore. Et deux albums. Alors, j'espère, je veux bien prononcer les noms de ces artistes-là parce que tu me les as fait découvrir. Ngou Bagayoko.
2: Ngou Bagayoko.
0: Ouais, donc désolé à lui. Donc l'album s'appelle Kulu. Mm-hmm. Voilà, et on va donc écouter le morceau éponyme tout de suite.

0: Alors, est-ce que tu peux nous parler de cet artiste ?
1: Écoute, c'est arrivé un jour sur ma playlist en recommandation. Okay. Et j'avais pas encore, ou j'étais encore au tout début d'écrire Terre Rouge. J'étais au début du process. Et quand j'ai entendu ce titre, je me suis dit, c'est l'ambiance que j'ai envie de créer dans cet album. Mmh. J'ai envie de donner l'impression qu'on est au coin du feu.
0: C'était ce morceau-là ?
1: Ce morceau, okay. Coulon. J'ai envie d'avoir l'impression qu'on est au coin du feu, que ça a été enregistré de façon organique, de façon vivante. Et pour moi, c'est comme une caresse, ce morceau. Et donc, c'est vrai que voilà, j'ai contacté du coup l'arrangeur de cet album, qui est Clément Ducol.
0: Mmh. Avec qui tu travailles.
1: Avec qui je travaille.
0: Et donc, c'est comme ça que tu découvres, que tu rencontres Clément, en fait. C'est via cet album-là.
1: En fait, Clément n'a pas arrangé cet album, mais disons que là, c'est comme si j'avais un premier pas vers le son ou l'énergie que j'avais envie de... couleurs que j'avais envie de créer. Et donc, je commence à regarder des arrangeurs qui pourraient correspondre à ça. Et en fait, je découvre du coup Clément Ducol au travers de son travail avec... Bon, c'est assez large parce qu'il a travaillé... Il travaille avec Camille, mais aussi avec Vianney, aussi avec Young Sungna, avec justement un projet autour de Chet Baker et Nina Simone. Donc, c'est très vaste. Et je le contacte et en fait, on se voit et je me rappelle, il me dit, écoute, j'ai été une seule fois en Afrique et le seul endroit où j'ai été, c'est dans ton village à l'ouest du Cameroun, à Bangoua. Parce que mon cousin s'est marié avec une femme. Il y a 6000 habitants dans
0: mon
1: village.
0: Toi qui es sensible aux signes, là tu pouvais pas passer à côté.
1: Alors là, moi je me suis dit, ok, c'est sûr. Et donc on a décidé d'enregistrer un album live avec Dungoni, qui est aussi un instrument ancestral d'Afrique de l'Ouest, et de créer en fait cette sensation d'album live organique. J'avais plus envie de son en fait qui était trop synthétique. Moi, j'avais envie d'entendre le son du bois. J'avais envie d'entendre les doigts sur la contrebasse, la harpe, et en même temps il y a un quatuor à cordes, parce que j'avais aussi envie d'avoir ces influences qui m'ont bercé aussi de musique plutôt classique. Donc voilà comment est né un petit peu mon projet et qui a été très impacté par cette chanson.
0: Autre album que tu as recommandé, c'est Ablaï Sissoko avec Le Gris au Rouge.

0: Ça, c'est le morceau Bamba. Cet artiste-là, toi, tu le découvres aussi au même moment, un peu plus tard. Quel rapport?
1: Alors déjà, Ablaï Sissoko, c'est l'un de mes joueurs préférés de Kora.
0: Okay.
1: Et quand je décide d'apprendre cet instrument, je me dis qu'il faut que j'aille en Afrique de l'Ouest. Et donc, mon premier voyage, ça a été chez Ablaï, du coup à Saint-Louis, au Sénégal. Et donc, ça a été mon premier maître de Kora. On a beaucoup joué de la Kora ensemble. Il m'a posé beaucoup de questions pour savoir si j'étais légitime en tant que femme et n'étant pas issue du coup de cette case-là, de jouer de la Kora. Il m'a dit cette phrase, il m'a dit que la Kora avait le son de mon âme et qu'il fallait pas que je perde ma bonté et que je portais la voix de tout un peuple avec moi. Et donc, Ablaï a vraiment été quelqu'un qui m'a beaucoup marqué aussi par nos échanges et par tout ce qu'il m'a transmis finalement. Et cet album Griot Rouge m'a beaucoup touchée parce qu'à la fois il fait des contes, qui est quand même le rôle principal du griot, il joue de la kora, il chante, et en même temps c'est un écrin. Il y a très peu de choses finalement, on a presque l'impression que ça a été enregistré par un micro d'ambiance. Et voilà, ça me replonge directement à Saint-Louis à 16h à jouer de la kora avec lui.
0: Et alors, autre, je pense qu'on a le temps pour une dernière recommandation, c'est un film. Choisis le film, c'est Eat, Pray, Love, Mange, Priam, qui est l'adaptation d'un livre d'ailleurs. Mmh. Et le film, c'est de Ryan Murphy avec Julia Roberts. Pourquoi ce film?
1: Quand j'ai décidé justement de partir aux États-Unis, à Los Angeles, pour suivre mon rêve, pour partager mon amour pour la musique et puis oser présenter ma vision avec la Kora, avec ma voix, j'ai décidé de partir à Los Angeles. Et avant de partir à l'aéroport Charles de Gaulle, il y a des grands tubes, il y a comme une sorte de tube. Moi, c'était la première fois que je prenais l'avion dans cet aéroport. Et en fait, j'ai fait une énorme crise d'angoisse à l'aéroport au moment de scanner mon passeport pour rentrer dans ces tubes. Et ça a duré une demi-heure. C'était la première fois que je faisais une crise d'angoisse. J'arrivais pas à scanner, j'arrivais pas à partir. Et en fait, je scanne finalement, après une demi-heure, je réussis à scanner mon passeport. Je suis en larmes, je réalise que ça y est, je pars pendant un an, que je connais personne là-bas, j'ai aucun repère, qu'est-ce qui va m'arriver? Et j'arrive dans l'avion et je vois ce film Eat, Pray, Love, qui parle justement de cette femme qui décide de tout quitter pour en fait de quitter sa vie, son conjoint, son logement, son quotidien, pour essayer de retrouver du sens à ce qu'elle fait, et qui part finalement, elle part dans un ashram en Inde, elle part en Italie, prendre des cours, et puis qui profite des petites choses simples de la vie, des bonnes pâtes, enfin voilà. Et en fait, ce film, c'est comme s'il m'avait calmée instantanément, et je me suis reconnue un petit peu dans l'histoire que Julia Roberts incarne merveilleusement, où je me suis dit ben en fait c'est un peu ça que je vis là.
0: Très bien, merci beaucoup Loubena, c'était un plaisir de t'avoir aujourd'hui.
1: Merci
0: vraiment.
1: À toi.
0: On rappelle donc que l'album Terre Rouge est disponible par toi et l'écouter, puis t'es en tournée aussi, tu fais beaucoup de dates. Merci vraiment beaucoup, merci à toutes les personnes qui ont participé à la fabrication de cette émission, préparée par Alexia Lacour et Redouane Tella, réalisée par Gaëtan Colli. La programmation musicale signée Jean-Baptiste Audibert, à la technique ce soir c'était Jérôme Ragano et Noé Chaban. Demain, changement d'ambiance, on va parler de Star Wars à l'occasion du nouveau film Mandalorian et avec Baby Yoda là. Il est trop mignon, non Baby, tu l'as vu Baby Yoda?
1: Non.
0: Il est trop mignon. On en parle demain. Après le journal, vous avez rendez-vous avec Fabrice Drouel pour Affaires Sensibles. À demain, même heure, à la régulière.
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0: 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Les informations avec Lucille Oconi. Bonsoir Lucille.
5: Bonsoir Mehdi, bonsoir à tous. Théodora, Peter Jackson ou encore Jane Fonda sur la croisette pour ouvrir le 79e Festival de Cannes. Cérémonie d'ouverture ce soir, nous y serons. Attention aux comparaisons hasardeuses. L'antivirus n'est pas le Covid, insistent les scientifiques en conférence de presse, vous l'entendrez. Le Sénat rejette à nouveau le texte créant un droit à l'aide à mourir, ce que regrette fortement Yaël Braun-Pivet, la présidente de l'Assemblée nationale. Des étudiants étrangers dans la rue, à Paris et dans plusieurs villes, en colère contre un projet de décret. Il vise à augmenter le coût de l'inscription à l'université pour les étudiants hors Europe. On vous explique en fin de journal.
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5: Demi Moore dans une robe pailletée face à un parterre de photographes sur la Croisette. Pas de doute, c'est bien parti pour 10 jours de compétition au Festival de Cannes. 22 films en lice pour tenter de décrocher la Palme d'Or. Les premiers seront diffusés demain face au jury, mais ce soir et avant la compétition, il y avait la cérémonie d'ouverture de cette 79e édition. Notre envoyé spécial Alexis Demeyer était dans la salle.
6: La chanteuse Théodora qui reprend les Beatles pour rendre hommage au néo-zélandais Peter Jackson, le réalisateur du documentaire musical Get Back, mais aussi bien sûr de la mythique trilogie du Seigneur des Anneaux qui lui vaut une palme d'or d'honneur.
7: C'était presque miraculeux parce que la palme, jamais je n'aurais imaginé que j'en gagnerais une. Je ne fais pas des films qui se prêtent à une palme d'or. Donc c'est vraiment une surprise à tous les égards. Et un honneur énorme qui m'est fait.
6: Émotion aussi chez la maîtresse de cérémonie, la comédienne franco-malienne Eye Haidara.
8: Il paraît que c'est dans l'angoisse que l'homme prend conscience de sa liberté. Je peux vous dire que là, moi, je suis en pleine conscience de la mienne.
6: Et après un discours riche en cinéphilie du président du jury Park Chan-wook, c'est la comédienne américaine Jane Fonda, 88 ans, qui a déclaré ouvert ce 79e Festival de Cannes.
9: Le cinéma, pour moi, a toujours été un acte de résistance. Les histoires créent la civilisation, les histoires offrent de l'empathie aux marginalisés, nous permettent de ressentir les mêmes émotions malgré nos différences.
5: Et le premier film en compétition qui sera diffusé demain est un long métrage japonais. Il sera suivi en début de soirée du film La vie d'une femme de la française Charline Bourgeois-Taki. Conférence de presse, réunion politique et scientifique en ordre de bataille face à l'hantavirus. La ministre de la Santé échangera demain matin avec les professionnels de la santé. Cet après-midi déjà, Stéphanie Rist a fait le point sur la situation avec plusieurs infectiologues. Des prise de parole pour rassurer surtout Victoire Dolande.
10: De la pédagogie d'abord autour des Français rapatriés du navire, puis des 22 cas contacts. Ils sont tous en cours d'hospitalisation. On en sait d'ailleurs un peu plus sur eux. Il y a 3 adolescents avec leur famille. Eux sont hospitalisés à Paris, à l'hôpital de la Pitié-Salpêtrière. Quant aux autres, ils ont été répartis entre Marseille, Bordeaux et Rennes. Ils vont bien évidemment être testés dans les prochains jours et on aura très vite ces résultats. Transparence ensuite sur les connaissances sur cet hantavirus des Andes, pas très contagieux mais particulièrement létal. Attention aux comparaisons hasardeuses, a ensuite averti l'épidémiologiste Antoine Flau.
11: Il faut faire attention aux idées reçues. Les idées reçues qui viennent vite, c'est les comparaisons faciles, comparaisons rapides. Est-ce que c'est pas le Covid ? Ben non, c'est pas le Covid. Pourquoi ? Parce que le Covid était déjà dû à un virus totalement inconnu quand il a émergé. Il n'avait pas 30 ans d'âge, il n'avait pas ses publications, il y avait dans le Covid, plus de 50% de formes asymptomatiques. Gare aux idées reçues. Je ne sais pas du tout avec le virus des Andes s'il y a quelques formes asymptomatiques. Je pense qu'on ne le sait pas totalement aujourd'hui.
10: Les 5 scientifiques présents à cette conférence de presse se sont enfin montrés aussi prudents que rassurants. Il y a encore des incertitudes, vous venez de l'entendre, il faudra les lever. Des projets de recherche seront lancés en ce sens. Enfin, des scientifiques plutôt rassurants, car en l'état actuel des connaissances de la science, le risque d'une diffusion de cette épidémie est très très limité.
5: Et ce soir, une Française ex-passagère du Hondus contaminée par l'hantavirus est toujours en réanimation. Elle est dans un état grave. Elle présente la forme cardio-pulmonaire la plus sévère, a détaillé cet après-midi l'un des infectiologues. Et d'ailleurs, depuis le Kenya, Emmanuel Macron a tenu à rassurer. La situation autour de l'hantavirus est sous contrôle. Le président qui tient à dire que le gouvernement a mis en place des protocoles extrêmement rigoureux. Après cet accident mortel, de nombreux cyclistes s'étaient mobilisés dans plusieurs villes de France. C'était il y a un an et demi. Paul Varry, cycliste de 27 ans, perdait la vie après avoir été écrasé par un automobiliste à Paris. Cet automobiliste sera jugé aux assises pour meurtre, Xavier Demani.
12: Oui, pour la juge d'instruction, aucun doute, le conducteur de ce SUV a bien eu une intention mortelle en roulant délibérément sur Paul Varry ce 15 octobre 2024, boulevard Malesherbes à Paris. Le quinquagénaire accompagne alors sa fille à un rendez-vous médical, pressé il emprunte emprunte la bande cyclable. S'ensuit une altercation avec le jeune homme qui s'achève par cette manœuvre fatale. L'automobiliste recule, puis repart en avant et accélère, visant et écrasant le corps du cycliste des deux roues avant et arrière gauche de sa Mercedes de plus de 2 tonnes. Malgré les alertes visuelles et sonores, précise la magistrate, et la présence avérée de Paul Varry dans son champ de vision. L'enquête a mis en avant ses réactions inadaptées, son détachement au moment des faits et globalement une forme d'hostilité à l'égard des vélos dans la capitale. Son passé de délinquant routier aussi, marqué notamment par 2 suspensions de permis en 97 et en 2008.
5: Xavier Demagny, service police-justice d'Inter. La réforme de la justice criminelle de Gérald Darmanin avait heurté nombre de robes noires avec la procédure de plaider coupable. Alors le garde des Sceaux propose ce soir d'exclure de cette procédure tous les crimes sexuels et l'ensemble des crimes passibles de la cour d'assises. Le plaider coupable, une sorte de procédure accélérée si la personne reconnaît les faits. On y reviendra d'ailleurs demain matin dans la grande matinale. Le ministre de la Justice, Gérald Darmanin, sera l'invité de Benjamin Duhamel à 7h50. Au Sénat, la loi sur la fin de vie ne passe pas. Pour la deuxième fois, les sénateurs ont rejeté aujourd'hui le texte créant un droit à l'aide à mourir. Face à ce refus, le président des Républicains, Bruno Retailleau, appelle même à organiser un référendum sur cette réforme. Non, répond Yael Braun-Pivet, la présidente de l'Assemblée nationale, ce texte doit être voté rapidement.
13: Moi, je déplore que le Sénat n'ait pas été en capacité de débattre sur ce texte. Vous savez, lorsqu'on est parlementaire, on est en connexion avec la société. Les Français, ils ont besoin de ce texte, c'est un nouveau droit, nous n'imposons rien à personne, mais nous voulons laisser le choix. L'ensemble des pays européens quasiment a légiféré en la matière, nous souhaitons le faire, donc l'Assemblée nationale a déjà prouvé qu'elle était prête, et comme vous le savez, la Constitution confère à l'Assemblée nationale le dernier mot. J'ai cru comprendre que Bruno Retailleau considérait qu'il s'agissait d'un passage en force. L'application de la Constitution n'est jamais un passage en force, c'est le strict respect de nos institutions et de notre état de droit.
5: Et l'auteur de la proposition de loi créant un droit à l'aide à mourir, Olivier Falorni, demande à Emmanuel Macron de ne pas céder aux injonctions du Sénat. Combien de temps encore le détroit d'Ormuz au Moyen-Orient va-t-il rester bloqué ? Le président Emmanuel Macron s'impatiente. La France va prendre une initiative aux Nations Unies pour proposer un cadre en vue d'une mission neutre et pacifique pour sécuriser ce couloir maritime. On doit obtenir la réouverture sans condition, sans péage, déclare le président français depuis Nairobi. Au Liban, on apprend ce soir la mort de 13 personnes dans des frappes israéliennes dans le sud du pays. C'est ce qu'indique le ministère de la Santé libanais. Ils viennent des quatre coins du monde pour étudier en France et protestent aujourd'hui contre un projet du ministère de l'Enseignement supérieur d'augmenter le coût de l'inscription à l'université pour les étudiants qui ne sont pas européens. Des centaines de personnes se sont donc mobilisées aujourd'hui à Paris et dans plusieurs villes de France. Laurélie Carive, vous étiez dans le cortège parisien.
14: Pas de tri à la fac, droit différencié, étudiants en danger, peut-on lire sur les pancartes. Vietnamien, parfaitement francophone, Min est en licence de gestion à Paris 1, il est amer.
15: Moi concrètement, ça fait en sorte que je ne peux plus étudier en France, parce que du coup 4000 euros pour un master c'est beaucoup trop élevé. J'ai déjà un loyer à payer, de la nourriture, etc. Et ouais, cette fois-ci, c'est pas tenable pour moi.
14: Eva, elle, est biélorusse et termine un master en sociologie.
16: Pour moi, c'est bien sûr une mesure discriminatoire et injuste pour ceux qui ont choisi la France pour faire ses études, pour construire leur avenir ici. Je connais beaucoup d'étudiants, par exemple, qui viennent de mon pays, qui veulent entrer à l'université l'année prochaine, mais maintenant, ça, c'est peut-être fini.
14: Dans le cortège, également des enseignants-chercheurs, à l'image de Florence. Avec cette mesure, dit-elle, l'université a beaucoup à perdre en termes de richesse culturelle et peu à gagner sur le plan financier.
17: On est évidemment dans un contexte où les universités sont à l'os, d'austérité qui touche tous les services publics. On est absolument incapable de chiffrer exactement combien ça va pouvoir faire rentrer dans les caisses.
14: Elle redoute surtout de ne plus voir à la rentrée prochaine certains de ses étudiants.
5: Et le reportage de Laurélie Carive. Aujourd'hui, une nouvelle mouture du projet a été présentée. Elle prévoit d'exonérer jusqu'à 20% des étudiants extra-européens de ces frais d'inscription.
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5: Patricia Charbonnier, le temps sera perturbé demain. Au retour des averses pour demain, l'accalmie aura été de très courte durée avec une nouvelle dégradation pluvieuse dès demain matin sur les côtes de la Manche. Et au fil de la journée, le temps deviendra très nuageux et instable sur la moitié nord avec encore une fois des averses localement fortes et orageuses accompagnées de bonnes rafales de vent, en particulier entre la Normandie, l'Île-de-France et les frontières du Nord. Et ces averses gagneront dans la soirée le Grand Est et le Centre-Val de Loire, alors que sur la moitié sud, la matinée s'annonce très nuageuse, mais on retrouvera de belles éclaircies dans l'après-midi. Ça restera instable près des Pyrénées et en Nouvelle-Aquitaine avec quelques averses. Le temps sera très ensoleillé demain après-midi près de la Méditerranée, mais toujours sous de fortes rafales de vent, avec une fraîcheur encore assez marquée demain matin, en particulier dans le nord-est, avec des valeurs comprises entre 0 et 5 degrés. Dans l'après-midi, Météo France prévoit 13 à Cherbourg, 15 degrés à Paris et 19 à Lyon et Clermont-Ferrand.
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18: Aujourd'hui dans Affaires sensibles, le musée d'art moderne de la ville de Paris détroussé. Nous sommes le 20 mai 2010 et c'est un choc. Le musée de la capitale vient d'être cambriolé durant la nuit. Sur les cimaises manquent 5 toiles signées Picasso, Modigliani, Matisse, Braque, Léger, rien que ça. La valeur de ces œuvres est colossale, 100 millions d'euros sur le plan monétaire, inestimable sur le plan artistique. Alors, qui a fait le coup? Qui a osé? L'enquête révèle un partenariat plus ou moins improvisé d'un as de la cambriole surnommé l'homme araignée, d'un antiquaire véreux et d'un expert pleurnichard. Tous trois auraient eu les tableaux entre les mains et le plus fragile du groupe, tenaillé par l'angoisse de se faire prendre, aurait fini par détruire les œuvres. En tout cas, de cet événement naîtra une prise de conscience. Il faut davantage sécuriser les musées. Un constat toujours valable aujourd'hui. Notre invitée Roxana Azimi, reporter au service culture du journal Le Monde. Affaires sensibles, une émission de France Inter. Récit documentaire Margot Boudj, rédaction en chef Franck Cognard. Chargé de programme Rebecca de Nantes. Réalisation Frédéric Milano.
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18: Jeudi 20 mai 2010, il est 7h, Paris s'éveille. Fabrice Ergotte, directeur du musée d'art moderne de la ville de Paris depuis 4 ans, émerge à son tour. Sur son téléphone s'affiche le nom du responsable de la sécurité du musée, alors à une heure aussi matinale, c'est mauvais signe. Et ça se confirme. 5 tableaux ont été volés durant la nuit, annonce le responsable de la sécurité au chef d'établissement. Fabrice Ergotte est estomaqué. Il enfourche son vélo et se précipite vers le 16e arrondissement. C'est là, en bord de Seine, que se tient un imposant bâtiment de style art déco, le musée d'art moderne de la ville de Paris, situé dans l'aile ouest du palais de Tokyo. Sur l'esplanade du musée, ceinturée par la rue Balise, ça grouille. Fabrice Ergotte raconte, dans la série documentaire Trésor volé.
19: En m'approchant de la fenêtre, je vois les policiers qui sont là, et à l'extérieur, il y a posé sur le sol les cadres des tableaux disparus. C'est vraiment en voyant les cadres que je réalise que le vol a eu lieu. Que ces tableaux avaient été littéralement arrachés de leur cadre. C'était la réalité de la violence qui tout d'un coup m'apparaissait.
18: 5 toiles manquent à l'appel. Et quelles toiles? La pastorale d'Henri Matisse. L'olivier près de l'Estac de Georges Braque. Le pigeon au petit pois de Pablo Picasso. La femme à l'éventail de Modigliani. Et la nature morte au chandelier de Fernand Léger. Ce sont là 5 peintures, fauvistes, cubistes, qui forment des jalons essentiels de l'histoire de l'art des années 1900 jusqu'à 1920. Des œuvres uniques, irremplaçables. Fabrice Ergotte le sait, c'est la pire razzia d'œuvres d'art du dernier quart de siècle. Mais comment a-t-elle pu se produire? Eh bien, en passant par la fenêtre, oui. C'est en démontant une vitre donnant sur l'arrière du musée et en cisaillant une chaîne qu'un individu, apparemment seul, a réussi à s'introduire dans les salles d'exposition. À 3h35, L'homme, silhouette baraquée, visage cagoulé, décroche les tableaux d'Essimez. Il est facile de reconstituer la scène. Elle a été filmée par une caméra de surveillance. À 3h51, le malfaiteur quitte les lieux, emportant avec lui son butin. Le directeur du musée est mortifié. En tout, le voleur aura passé 16 minutes sur place et agit comme s'il avait le musée pour lui tout seul. Car rien, absolument rien, n'a permis de l'arrêter. L'affaire fait aussitôt les gros titres. C'est le choc et la consternation. Et dans les médias, on se demande, mais enfin, comment a-t-on pu voler avec autant de facilité, de tranquillité même, 5 toiles d'une immense valeur, et cela dans un grand musée relevant de la mairie de la capitale. Alors, c'est le branle-bas de combat. Christophe Girard, adjoint chargé des affaires culturelles de la ville de Paris, est dépêché pour faire face à la crise et répondre aux journalistes.
20: Il y a ce que l'on appelle des rondes, il y a un PC de sécurité, il y a 3 personnes en permanence dans le musée qui donc étaient là et le système a donc été déjoué, toute évidence, puisque les 3 personnes présentes n'ont rien vu.
18: Les gardiens n'ont rien vu, rien fait. Mais une source interne du musée révèle rapidement qu'ils sont loin d'être les seuls responsables. Car voilà 2 mois que l'alarme anti-intrusion était hors service. À force de sonner sans raison, elle avait été désactivée et n'avait toujours pas été réparée. Les vitres, elles, n'étaient pas dotées de détecteurs anti-vibrations. Quant à la retransmission des images sur le PC sécurité, elle était en panne. Bref, c'est l'ensemble d'un système qui était défaillant. En interne, on l'assure, les failles de sécurité du musée n'étaient un secret pour personne. Côté mairie de Paris, on dit n'avoir reçu aucune alerte. Pourtant, un rapport confidentiel de l'Inspection Générale des Services en 2007 pointait justement la vulnérabilité des 14 musées de la ville de Paris et de leurs collections. Reportage au Trésor de

0: Des travaux aussi, ce qui est peut-être pas, de notre point de vue, la meilleure méthode.
1: Autrement dit, la possibilité d'un cambriolage puisse advenir était assez prévisible, finalement. Les élus d'opposition de la Commission de la Culture du Conseil de Paris demandent aussitôt des comptes et à auditionner le directeur du musée. Mais la mairie s'y oppose. Pendant 3 semaines, le musée d'art moderne garde porte close. Le temps de renforcer le gardiennage et réparer enfin les alarmes. Et puis il faut rassurer les prêteurs d'œuvre de l'exposition Basquiat qui doit ouvrir 3 semaines plus tard. Mais chacun le sait, la seule manière de dissiper l'orage serait de retrouver les 5 toiles volées, évidemment même. Et qui a pu faire le coup? Un amateur d'art voulant enrichir sa collection secrète? Ce scénario à la James Bond semble peu probable. Alors, quelqu'un qui voulait utiliser ses œuvres comme monnaie d'échange au sein de réseaux parallèles, en lien avec le trafic de drogue ou d'armes, c'est plus envisageable. La brigade de répression du banditisme est chargée d'enquête. Il faut mettre la main sur le voleur cagoulé filmé par les caméras. Oui, mais les indices sont minces. On n'a retrouvé ni ADN, ni empreinte sur la scène du casse. Rapidement, les enquêteurs envisagent que le voleur a bénéficié de complicité à l'intérieur du musée. Eh oui, il est tout de même étonnant qu'il ait fallu 3 longues heures au personnel pour se rendre compte du vol et donner l'alerte. Alors, les policiers multiplient les auditions et les mises sur écoute sur le staff du musée. Dans l'émission Trésor volé, un agent de sécurité témoigne.
2: J'ai reçu une convocation de la BRB, comme tous mes collègues. Ça a duré à peu près 1 heure. C'était des questions très simples sur ma vie personnelle, sur des éléments suspects que j'aurais pu repérer éventuellement les jours ayant précédé le vol.
3: Ils ont fait 30 d'auditions, toute une partie du personnel y est passée. Ils se sont même renseignés sur un certain nombre de visiteurs. Ils n'ont rien trouvé de ce côté-là.
1: Effectivement, pendant plusieurs mois, l'enquête piétine. Jusqu'à ce que les policiers reçoivent un tuyau anonyme en novembre 2010 qui dit « Vous feriez bien de vous intéresser à Véran Tomic. » Comme on dit, un homme qui est loin d'être un inconnu des services. Véran Tomic a 42 ans. Né en France de parents pauvres, venu de Bosnie-Herzégovine, il se spécialise dans le cambriolage, toujours de nuit, toujours en solitaire. Sa cible, les appartements des quartiers chics de l'ouest de Paris. Ceux qui sont le plus en hauteur, souvent les moins protégés et les plus fortunés. Pour y accéder, il pratique l'escalade, ce qui lui vaut dans le milieu le surnom d'homme araignée. Tomic est connu pour sa discrétion. Les vitres, il les fait tomber d'un coup de diamant. Et il ne réveille jamais ses victimes quand il les dépouille. Cet Arsène Lupin a souvent été incarcéré, notamment après avoir volé en 1999 des toiles de Bernard Buffet et des pastels de Pissarro à un particulier. En garde à vue, les enquêteurs lui ont trouvé, je cite, « une certaine classe ». Parce qu'il considère le cambriolage comme un métier, qu'il faut l'exercer correctement et qu'il n'a jamais recours à la violence, voilà un pédigré qui tranche avec celui des braqueurs. Mais a-t-il le profil pour avoir cambriolé le musée d'art moderne? Pas tout à fait, car il ne dévalise que les appartements. Mais il s'intéresse à l'art et surtout, il a une large carrure physique du même style que celle de l'homme capté par les caméras du musée. Ça pourrait coller. D'où cette question, logique. Faut-il l'interpeller? Eh bien non, les enquêteurs n'ont rien de concret contre lui. Mais il décide de suivre ce fameux homme araigné dans ses promenades dans Paris la nuit. Peut-être le prendront-ils en flagrant délit. Dans le documentaire « Véran Tomic, l'homme araigné de Paris » sur Netflix, des policiers de la BRB racontent.
4: Ça a été très compliqué parce que à 2-3 heures du matin, il n'y avait pas grand monde. Donc il nous a épuisés. C'était très tendu.
5: C'est un gros marcheur, Tomic. C'est un sportif. Je me souviens bien, vraiment, ce qui a commencé à nous titiller un petit peu. Il s'est planté devant la vitrine d'un armurier. Il n'y avait aucun doute, il s'intéressait à une arbalète équipée d'un grappin. Il s'est dit, ah, là, il recherche des outils.
4: Il repérait les beaux quartiers, il avait fait un repérage, effectivement, sur le centre Pompidou.
5: Et il est resté de longues minutes. On comprenait qu'il évaluait la

0: la possibilité de gravir, de monter.
1: Bon, au bout du compte, Dominique n'aura jamais le temps de dévaliser le centre Pompidou. Mais revenons à notre histoire. Le 11 mai 2011, un certain Jean-Michel Corvet est placé en garde à vue dans une autre affaire. Cet homme de 55 ans cache derrière une vitrine de paisible vendeur d'antiquités une activité soutenue de receleur. Et lorsqu'on retrouve chez lui une multitude d'objets volés, il désigne Dominique comme son fournisseur attitré. Alors les enquêteurs se précipitent chez lui. Dans son coffre de voiture, il découvre plusieurs œuvres d'art. Et quand on lui demande d'où elles viennent, il passe aussitôt aux aveux. Il les a dérobées la nuit dernière dans un appartement cossu de l'avenue Montaigne. Il balance même le nom du propriétaire. Parce qu'il est comme ça, Dominique. Il ne se fait pas trop prier pour avouer ce qu'il considère au fond comme un fait d'armes et des faits d'armes. Et ça va pas s'arrêter. Peu de temps après, en effet, il avoue qu'il est aussi l'auteur du cambriolage du musée d'art moderne de la ville de Paris. Et avec le sourire. À croire qu'il ne voulait pas se priver de revendiquer le plus beau coup de sa carrière. Il ne lui reste plus qu'à se lancer dans son récit face aux enquêteurs scotchés à ses lèvres. Tout commence en avril 2010. Le receleur Jean-Michel Corvet adresse une demande particulière à Dominique. L'un de ses clients aimerait acquérir, frauduleusement bien sûr, des tableaux de maître de la peinture du 19e et du 20e siècle. Autrement dit, Renoir, Degas, Monet, Léger, Modigliani. Très bien. Dominique se met en chasse. Il se rend vite compte qu'on trouve plus facilement ces noms prestigieux dans les musées que chez les particuliers. Alors, c'est un visiteur lambda qu'il entre pour la première fois au musée d'art moderne de la ville de Paris, où il tombe nez à nez sur une jolie nature morte de Fernand Léger. Dominique regarde autour de lui. Il n'y a pas de détecteur de mouvement dans la salle. L'œuvre ne semble pas dotée d'un dispositif anti-décrochage. Le vol semble donc possible. Dont acte. Il reviendra de nuit. Puis il convient d'un deal avec son receleur. En échange du Léger, Corvet le rétribuera 50 000 euros. « Tu auras plus si tu ramènes plus d'œuvres », précise Corvet. Les yeux de Dominique brillent. C'est décidé. Il va s'attaquer à son premier musée. Mai 2010, il commence ses repérages à l'extérieur du bâtiment. Et il raconte pour Netflix.
2: « Un voleur, qu'est-ce qu'il fait ? Il fait des constatations avant de passer à l'acte. Il fallait que je sache si les gardiens tournaient à l'intérieur et à l'extérieur. À l'extérieur, je les avais observés. Il passait deux fois par l'esplanade, en une nuit. Entre les deux temps, je savais qu'il y avait un espace de 2h30 à peu près.
1: Puis, toujours très pro, Dominique prend position près d'une fenêtre située à hauteur du sol à l'arrière du musée. Il s'est déguisé en SDF. Oui, bouteille de vin à l'appui pour ne pas éveiller les soupçons s'il se fait surprendre. Mais il ne boit pas une goutte. Il inspecte les allées-venues des gardiens à l'intérieur des salles d'exposition. Et il jubile. Les rondes sont très espacées. Il aura le temps d'intervenir. Enfin, s'il arrive à ouvrir la fenêtre. C'est en grattant la peinture du cadre à l'opinel qu'il se rend compte que les vis, à peine enfouis, pourront être enlevés sans difficulté. Miracle, cela s'annonce plus facile que prévu. Le lendemain, il commence un minutieux travail. Nuit après nuit, il retire une à une les 20 vis de la fenêtre. Pour rendre son intervention invisible, il les remplace par de la pâte à modeler et repeint le cadre. À la sixième nuit, tout est prêt. Nous sommes le 19 mai 2010. Il va pouvoir desceller la fenêtre. Avec une ventouse, il décolle la vitre. Puis, à l'aide d'un coupe-boulon, il découpe la chaîne qui verrouille la grille en accordéon, celle qui le sépare de la salle d'exposition. Il se prépare à entendre les pas des gardiens alertés par le bruit de la chaîne qui se brise, évidemment, ou à entendre une alarme résonner. Mais rien, non. Lui qui s'attendait à courir, c'est d'un pas léger qu'il se dirige vers le tableau de Léger. Et c'est en le saisissant qu'il en a la confirmation. Le tableau n'est pas entravé. Quelle aubaine ! Il faut en profiter. Alors, en une seconde, son choix est fait. Puisqu'il est là, autant capitaliser son coup, il va voler d'autres tableaux.

0: ça, il faut interroger Corvet.
1: Face aux enquêteurs, ce dernier prend ses airs supérieurs de grand bourgeois. Et il nie tout.
0: Non, il n'a rien à voir avec le cambriolage du musée d'art moderne de Paris. Genre, mais pour qui me prenez-vous ? Au fil des interrogatoires, il finit tout de même par reconnaître avoir commandité atomique le vol du Fernand Léger pour une riche personnalité des Émirats dont il refuse de dire le nom. Mais pour les quatre autres tableaux, il plaide non coupable. C'est Tomic qui a pris l'initiative de les voler. Tomic qui lui a refourgué de force. Mais alors lui, Corvet, qu'a-t-il fait ses œuvres ? Faut-il les chercher au Moyen-Orient ? Non, car son Émirati aurait pris la tangente. C'est ce qu'explique le journaliste du Monde Nathaniel Herzberg dans Trésor volé.
2: Il affirme que le commanditaire, après ce vol et son retentissement, a eu peur et a pensé que les œuvres, elles étaient plus exploitables et donc aurait changé d'avis et se serait effectivement rétracté.
0: Corvet dit s'être retrouvé le bec dans l'eau et les toiles sur les bras planquées dans sa boutique dans des sacs poubelles. La pression est immense. Les œuvres volées sont signalées sur toutes les bases policières internationales. Et personne ne prendra le risque de les acheter, même sur des réseaux parallèles. Corvet le sait. Avec ses activités illicites, il risque d'être fouillé par la police. Et il le sent, il a une épée de Damoclès au-dessus de la tête. Alors, raconte-t-il aux enquêteurs, il décide d'accepter la proposition d'un de ses amis de prendre les œuvres en dépôt. Cet ami, décidément très diligent, s'appelle Jonathan Byrne. Et les enquêteurs le connaissent. En mai 2011, cet expert en horlogerie de 35 ans avait été placé en garde à vue une première fois. Des écoutes téléphoniques avaient révélé des contacts réguliers entre lui et le receleur Corvet. Tiens donc, et dans une autre affaire. Mais Byrne est relâché, faute d'éléments contre lui. Il faut dire qu'il n'a pas vraiment le profil du truand. Une vie bourgeoise bien rangée, à Neuilly-sur-Seine. Deux enfants en bas âge, pas de casier judiciaire et l'air extrêmement émotif. Aujourd'hui, si on en croit Corvet, ce serait donc cet homme falot qui détiendrait les cinq tableaux les plus recherchés de France. Alors, la BRB interpelle à nouveau Jonathan Byrne à l'été 2011. Et cette fois, il s'effondre. Oui, il a bien pris les œuvres volées du musée d'art moderne en dépôt à l'hiver 2010. Mais c'est Corvet qui a insisté. L'antiquaire aux mille magouilles semble avoir d'ailleurs sur Byrne un grand ascendant. Parce que non seulement il l'a convaincu de le délester des œuvres, mais pas gratuitement. Pour acquérir la femme élémentaille, pour laquelle Byrne a eu un coup de foudre, le jeune expert en montre a payé 80 000 euros. Bon, c'est peu pour un Modigliani, mais pour une œuvre volée invendable, c'est beaucoup. Byrne raconte ensuite qu'il a placé son Modigliani dans un coffre-fort à sa banque. Les quatre autres toiles, il les a dissimulées derrière une armoire dans son atelier. Mais comme Corvet, il ne tarde pas à sentir que le butin lui brûle les doigts. Et lorsque la police commence à le soupçonner d'activités illicites avec Corvet en mai 2011, il sent que le cyclone se rapproche. Et il raconte.
3: Tout d'un coup, je suis face à la réalité, la vraie. Et je me rends compte que je me suis mis dans une situation terrible. Que je suis dans une histoire de fou. Je suis complètement pris de panique.
0: Oh oui, Jonathan Byrne est tenaillé par l'angoisse. Alors il prend une décision impensable. Se débarrasser des œuvres volées, définitivement. Il sort les quatre toiles de leur cachette et il fracasse leur châssis sur le sol avant de les jeter dans la benne à ordures de son immeuble. Reste le Modigliani, prunelle de ses yeux, sur lequel il commet, figurez-vous, le même sacrilège. C'est dans la salle des coffres de sa banque qu'il dit avoir mis l'œuvre en charpie avant de la jeter à la poubelle. Durant son audition, il sanglote. Je fonds en larmes parce que je m'aperçois que ce que j'ai fait est absolument monstrueux, déclare-t-il. Les policiers n'en croient pas leurs oreilles. Ils se précipitent à l'incinérateur à ordures du quartier de Byrne. On ne retrouve aucune trace des œuvres jetées. Il faut dire que le forfait remonte à quelques semaines. Les policiers sont mortifiés. Les œuvres auraient donc disparu pour toujours. Mais doivent-ils croire à ces aveux surréalistes ? Comment penser qu'il ait pu commettre un acte aussi rationnel et transgressif ? Et comment accepter que les tableaux leur soient passés sous le nez aux enquêteurs ? Car ils ont perquisitionné l'atelier de Jonathan Byrne quand celui-ci a été mis en garde à vue. Et Byrne affirme : les tableaux étaient alors cachés.

0: caché derrière l'armoire. C'est l'histoire qu'il racontait est vraie. C'est un échec cuisant pour la police, qui refuse d'y croire et qui continue de chercher. Le journaliste Nathaniel Herberl raconte.
1: Les policiers vont essayer de voir si l'étoile pourrait être au Maroc, si l'étoile pourrait être en Israël, si l'étoile pourrait être aux États-Unis, si elle pourrait être en Grèce. Tous les pays où Byrne a l'occasion de se rendre en vacances, plus ou moins régulièrement.
2: Malheureusement, aucune piste n'a pu être remontée sur ce qu'aura pu devenir les tableaux.
0: C'est donc sans avoir retrouvé les œuvres volées que s'ouvre le procès. 30 janvier 2017, 32e chambre correctionnelle du palais de justice de Paris. Trois accusés s'avancent à la barre. Et le moins qu'on puisse dire, c'est qu'ils sont mal assortis. Il y a le cambrioleur prodige, grand chauve aux gros bras, vêtu d'un sweat à capuche, qui frappe par sa désinvolture. Il y a le commanditaire du casse, lunettes carrées et costume, qui promène sur l'auditoire un regard méprisant. Et il y a celui qui s'accuse d'avoir détruit les tableaux, ce petit homme bourré de tics nerveux à l'œil continuellement humide. Autrement dit, trois pieds nickelés qui se défaussent les uns sur les autres. C'est pas moi, c'est eux. Tomic lui est formel. Il a volé autant de tableaux que possible comme lui a demandé son receleur. Voilà. Et Jean-Michel Corvée dément. Il n'a passé commande que du tableau de Fernand Léger. Mais du mystérieux émirati auquel il destinait soi-disant l'étoile, Corvée ne dira rien. « Il en va de ma sécurité », justifie-t-il. Bon, bah, la justice va faire avec ça. Reste la grande question du procès. Que sont devenues les œuvres ? À la barre, Jonathan Byrne réitère sa version. Il a détruit les tableaux lors d'une crise de panique. Oh, il a beau pleurer comme une madeleine, beaucoup ne le croient pas. Dans un rapport de synthèse, les enquêteurs écrivent « S'agissant du devenir de ces toiles, il est d'évidence infiniment peu probable qu'elles aient été jetées comme l'indique Jonathan Byrne. Et ceci, de façon très évidente, pour éviter d'avoir à s'expliquer sur leur destination réelle, ainsi que la façon et le montant pour lesquels il les a vendues. Les co-accusés de Byrne en sont persuadés. Il a planqué les œuvres quelque part pour en retirer plus tard les bénéfices. En Belgique, par exemple, où le recel est prescrit au bout de 5 ans. Non. Les œuvres n'ont pas pu être détruites. Et c'est également l'avis de Fabrice Ergotte, directeur du musée d'art moderne, qui est appelé à la barre.
3: C'est un acte qui me paraît, disons, irrationnel et impensable. Pendant plusieurs jours, j'essaie de m'imaginer comment il a pu physiquement le faire. C'est-à-dire, je crois que je me promène dans Paris en regardant les poubelles, en essayant de voir comment un tableau peut rentrer dans une poubelle, comment c'est possible de le détruire, comment matériellement aussi on peut casser un châssis d'un tableau ancien avec la toile et comment tout ça est possible. Et j'ai beaucoup de mal à l'imaginer. Et je n'arrive en fait pas du tout à l'imaginer.
0: Et on comprend. Parce que imaginer que les tableaux puissent ressurgir présente l'avantage, au moins psychologique, de minimiser l'impact d'une longue succession de dysfonctionnements du musée. Les failles de sécurité. C'est une partition que la défense entend bien jouer. Elle déroule les innombrables avaries qui ont amené Tomic à voler 5 œuvres majeures. J'ai connu des appartements mieux gardés que ce musée, comme on te prévenu, goguenard. Ainsi, selon la défense, le musée aurait une responsabilité partagée dans le casse. Le directeur du musée charge le responsable de la sécurité. Et, curieusement, ce dernier n'est pas là pour témoigner. Les enquêteurs qui ont effectué la perquisition chez Jonathan Byrne sont aussi aux abonnés absents. Pourtant, ce sont eux qui, selon la version de Byrne, seraient passés à côté des œuvres avant leur destruction. Ce procès laissera un parfum de protection des autorités établies, déplore Vincent Noss dans le Journal des Arts. Le jugement tombe, 8 ans de prison pour Tomic, 7 pour Corvée, 6 pour Byrne. Et pour tous, des amendes colossales. Tomic ne réagit pas. Il en a vu d'autres. C'est sa 15e condamnation. Jonathan Byrne, lui, éclate en sanglots, pousse un cri et retire son pull pour exhiber une étoile jaune, celle de son grand-père. L'expression d'un traumatisme transgénérationnel, selon son avocate, consternée, cela dit, par le geste. Et dans le public, beaucoup se disent que, décidément, Byrne est peut-être assez dérangé et impulsif pour avoir détruit les tableaux dans un moment d'égarement. Aujourd'hui, les trois condamnés sont sortis de prison et les tableaux n'ont pas réapparu. Ce vol spectaculaire a laissé des traces durables, un traumatisme qui aura poussé les pouvoirs publics à renforcer considérablement la sécurité dans les musées, comme l'explique Anne-Sophie de Gasquet, directrice de Paris Musée, auditionnée le 5 février dernier à l'Assemblée nationale.
4: Le vol de 2010 au MAM a été vraiment extrêmement douloureux pour l'ensemble, pour la ville de Paris et l'ensemble des musées à l'époque. Pour mémoire, l'établissement public n'existait pas encore, hein, il a été créé donc en 2013. Simplement, la ville de Paris, à l'époque, a mis en place un programme d'investissement extrêmement ambitieux pour sécuriser l'ensemble des musées et renforcer la sécurité. Donc il y a eu vraiment toute une série d'investissements. Il y a eu entre 2010 et 2015 17 millions d'euros qui ont été consacrés par la ville de Paris à la sécurité et la sûreté de l'ensemble des musées. Ensuite, vous le savez, à partir de 2015, il y a un plan de rénovation de l'ensemble des musées de la ville de Paris à hauteur de 120 millions d'euros qui a été initié, qui se poursuit encore maintenant puisqu'on rénove progressivement l'ensemble des musées.
0: Les musées de la ville de Paris sont désormais mieux protégés. Et à en croire l'Office central de lutte contre le trafic des biens culturels, les vols ont eu tendance à régresser sur l'ensemble du territoire. Mais les objets précieux, pouvant être facilement dépecés ou fondus, sont devenus une cible privilégiée. En 2024 et 2025, une série noire de cambriolages a frappé les musées français. Parmi eux, le Louvre, qui en quelques minutes s'est fait barboter les bijoux de la couronne, et cette fois, le Parlement a souhaité tirer les choses au clair et a mis sur pied une commission d'enquête qui a dénoncé, je cite, « des défaillances systémiques et un déni des risques concernant la sûreté des œuvres de la part du plus grand musée du monde, le Louvre ». À croire que toutes les leçons de l'incroyable cambriolage du musée d'art moderne de la ville de Paris n'ont pas été tirées.
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0: Aujourd'hui, cambriolage au musée d'art moderne de la ville de Paris dont nous parlons avec notre invitée Roxana Azimi. Bonjour.
6: Bonjour.
0: Vous êtes reporter au service culture du journal Le Monde, spécialisé dans l'art et son marché. Et vous avez raconté en 2022, avec Béatrice Guret, l'affaire qui nous occupe aujourd'hui dans une série d'articles intitulée « Les voleurs à l'œuvre ». Alors, il y a une question qui brûle les lèvres, qui nous interpelle. Il y a 5 tableaux dans la nature. Pas n'importe lesquels, hein, signés tous des grands maîtres. À votre avis, est-ce qu'ils ont été détruits ? Je dis à votre avis parce que vous ne les avez pas plus que moi. Mais est-ce qu'on peut penser qu'ils ont été détruits, franchement ?
6: Alors moi, j'ai beaucoup de mal à penser qu'ils étaient détruits. Je partage l'avis de Fabrice Ergot qui dit que ça serait un geste tellement irrationnel, malgré la psychologie assez compliqué de Jonathan Byrne et son côté émotif, anxieux. C'est un geste délirant. Donc, c'est vrai que je suis peut-être trop cartésienne pour imaginer quelque chose d'aussi délirant.
0: Nous aussi, mais bon. Donc, il pourrait être planqué quelque part pour être exploité plus tard, en fait.
6: Bah, écoutez, moi, je reçois assez régulièrement, enfin, régulièrement, c'est un grand mot, mais je reçois de temps à autre des petits messages de sources que je peux avoir, par ailleurs, qui me disent, voilà, on est sur une piste. Alors, ces pistes n'aboutissent jamais. Donc, ces pistes ressemblent plus à des impasses. Mais je dirais pas que j'ai bon espoir, mais je veux y croire.
0: Bon. Et puis tout à chacun peut tomber dessus de devenir riche d'un seul coup.
6: Alors riche non, parce que ces tableaux ne sont pas du tout vendables, donc riche non, mais
0: on voit une
6: avoir
0: prime.
6: Une reconnaissance éternelle.
0: Oui, c'est déjà bien. Alors le cambrioleur, donc Tomic, a déambulé relativement longtemps, hein, 16 minutes dans le musée, sans attirer l'attention. Alors est-ce qu'il est particulièrement doué ou est-ce que les failles de sécurité sont particulièrement importantes? Ou les deux?
6: Alors, qu'il soit virtuose, ça c'est clair. Qu'il ait beaucoup de sang-froid, c'est évident. Mais là, le problème venait principalement des failles techniques et humaines. On l'a entendu, en fait. L'alarme anti-intrusion n'a pas retenti parce que les gardiens l'avaient désactivé parce qu'ils étaient agacés de l'entendre sonner sans raison. Les portes battantes séparant les salles n'avaient pas été verrouillées pour faciliter les rondes. Et les enquêteurs avaient aussi trouvé un lit d'appoint au PC de sécurité. Donc on ne sait pas ce qui était interdit, hein, parce que les gardiens doivent être
0: Debout.
6: Debout. En tout cas, assis, mais en vigilant. Donc, on ne sait pas s'ils dormaient, mais toujours est-il qu'ils n'ont rien vu, rien entendu. Et ça, c'est juste pas normal.
0: Alors, vous, qui connaissez bien ce milieu, on a l'impression que tous ces voleurs de tableaux considèrent leur activité délictueuse comme un art. Vous savez, comme ils en parlent, c'est vraiment étonnant.
6: Alors, je pense que c'est...
0: Un peu comme les faussaires aussi. Hein.
6: Oui, absolument. Vous avez raison de comparer avec les faussaires. Parce que j'avais l'idée d'une comparaison entre Vrayan Tomic et Bill Palo qui avait orchestré une série de faux fauteuils.
0: Les meubles de Versailles.
6: Les meubles de Versailles, absolument. Donc oui, certains peuvent considérer ça comme un art. Aujourd'hui, je pense que le profil des voleurs ne s'apparente pas du tout à des gentlemen cambrioleurs. Ce sont des braqueurs qui relèvent plus de la grande criminalité, qui peuvent voler un jour un tableau parce qu'ils reçoivent une commande pour le faire, mais qui peuvent le lendemain tremper dans une affaire de cocaïne.
0: Oui, l'argent, quoi.
6: L'argent, absolument.
0: Voilà, quelle que soit la provenance.
6: Absolument, je ne pense pas que ça soit du grand art aujourd'hui.
0: Alors, ce qui était grand art, ce sont les cinq toiles volées. Donc, on a cité les cinq grands noms, mais est-ce que ce sont des toiles majeures de ces cinq grands noms?
6: Alors, ce sont des toiles importantes, ce sont des toiles identifiables, on va dire, ce sont des toiles qui correspondent absolument au style des cinq artistes. Après, c'est très difficile d'établir une hiérarchie. Le Picasso, c'est pas les Demoiselles d'Avignon. Ouais. Le Matisse, c'est pas la danse de Matisse. Donc voilà, ce ne sont pas les tableaux totems, mais ce sont des tableaux importants et d'une valeur importante. C'était quand même évalué à 100 millions d'euros à l'époque.
0: Ouais. Alors, un rapport de l'Inspection Générale des Services paru en 2007 pointait la grande vulnérabilité des collections des musées de la ville de Paris. Alors, est-ce qu'au début du 21e siècle, le nôtre, la question de la sûreté des collections était le parent pauvre des musées en général ? C'est à croire que c'est ça. Hein.
6: À la lumière des récents vols qui ont été perpétrés ces deux dernières années, on peut penser que en fait, c'est toujours le parent pauvre. Je pense que la question du vol a été et toujours un peu un impensé des musées. C'est un angle mort. Les musées et les conservateurs et les directeurs ont plus vocation à montrer de l'art, à faire des expositions, à accueillir le public.
0: On les comprend, c'est quand même plus intéressant. Mais bon.
6: C'est plus intéressant. Mais leur mission, c'est aussi la conservation et la protection. Mmh. Et c'est vrai que cet aspect protection, toutes les enquêtes administratives de ces dernières années montrent que ce volet protection n'a pas été suffisamment pris en compte, la menace n'a pas été suffisamment prise en compte.
0: Alors, on parlait des voleurs, j'ai oublié de vous poser cette question-là. Qu'est-ce qui les motive finalement, sachant qu'une fois que ces tableaux sont volés, c'est quand même très difficile à refourguer, quoi.
6: Alors, ce qui les motive, c'est rarement une impulsion personnelle, c'est souvent des vols commandités. Alors, le vol commandité par un collectionneur, c'est quand même très rarissime. Vous disiez vous-même que c'est un peu un mythe à la James Bond,
0: oui.
6: le syndrome du Dr. No. C'est assez rare. Les œuvres d'art peuvent servir de monnaie d'échange entre gangsters.
0: Ah oui.
6: Je troque des tableaux contre des armes, contre de la drogue, contre de l'argent. Évidemment pas la valeur réelle des tableaux, mais une valeur moindre, mais quand même. Et ça peut aussi être une manière aussi de réduire des peines. En tout cas, dans certains pays, il y avait eu une volonté de dénoncer des vols pour obtenir une mansuétude de la justice.
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0: Roxana Azimi, vous serez d'accord avec moi, quand on vole 100 millions dans une banque, bon, si on ne retrouve pas les 100 millions, on s'adresse aux assurances, mais enfin, ça n'abîme pas l'humanité. Là, quand on vole des toiles comme ça, qui appartiennent à l'humanité, la question de est-ce qu'on les retrouve ou pas est une question majeure. Absolument. Est-ce qu'on les retrouve ?
6: Est-ce qu'on les retrouve ?
0: Je dirais, quelle est la proportion de ce qu'on retrouve ?
6: Ah, c'est rare de les retrouver. Il y a eu un vol très spectaculaire qui avait eu lieu en 1990 au musée Isabelle Stewart Gardner à Boston. 13 tableaux majeurs, dont un Vermeer, dont Vermeer a produit très peu de tableaux, un Rembrandt, vraiment des tableaux de maître, d'une valeur de 500 millions, avaient été volés, et on ne les a jamais retrouvés, malgré des récompenses offertes, malgré enfin, vraiment toute la police américaine s'était mise dessus. Les tableaux n'ont pas été retrouvés, et aujourd'hui, dans le musée, ben, on a les places, enfin, leur absence est signifiée dans l'accrochage. Donc c'est dire que c'est un traumatisme important. En
0: bien
6: fait.
0: Sûr. Je crois qu'il y a entre 5 et 10% seulement des tableaux qui sont retrouvés.
6: Oui,
0: ce
6: n'est pas grand-chose.
0: Ah ben, c'est le moins qu'on puisse dire. 5 et 10%. Alors parlons de la vague de cambriolage qui a meurtri les musées français depuis plus de 2 ans. 2 ans, c'est un temps très court.
6: Hein. Absolument.
0: Cognacq-Gé, le Louvre, Langres, Limoges, ouais. À quoi attribuer cette recrudescence?
6: Alors, je pense qu'il faut faire attention aux effets de loupe, hein, parce qu'effectivement, en 2 mois, en septembre-octobre l'an dernier, il y a eu 7 vols importants, mais globalement, le nombre de vols dans les musées français reste stable, c'est entre 15 et 25 vols par an. Il a même diminué fortement ces dernières années. Là, ce qui s'est produit, c'est que c'était des vols spectaculaires pour plusieurs raisons. C'était par les cibles, c'est-à-dire c'était des objets en or, en argent, en pierres précieuses, de la porcelaine, donc des objets très faciles à écouler.
0: Oui, on voit, c'est une vraie tendance.
6: C'est une vraie tendance, et la deuxième chose qui a créé un peu la sidération, c'est que c'était des braquages très violents. C'est-à-dire, on est passé, vous parliez d'Arsène Lupin, on est passé vraiment du gentleman cambrioleur à des braqueurs très violents, qui n'hésitent pas à utiliser des armes à feu.
0: Ah oui.
6: Et donc, c'est le mode opératoire qui est devenu très violent.
0: Alors évidemment, il y a le cas du musée d'art moderne de Paris, bon c'est très important, mais dès que ça touche le Louvre, évidemment, premier musée français et du monde, ça prend une autre dimension. Donc le cas du Louvre survenu en octobre 2025, alors comment 2010, cet événement est venu révéler d'importantes défaillances de sécurité du musée, mais alors cette fois le Parlement s'est emparé de la question, ça c'est important, qu'est-ce qu'on peut en tirer comme enseignement?
6: Ah ben, il y a eu une vraie politisation du sujet. En 2010, la mairie de Paris avait réussi à contrer les élus de l'opposition qui voulaient qui demandaient des comptes, à raison. Là, en fait, le Sénat, d'abord le Sénat hein, avant toute chose, et l'Assemblée nationale se sont emparés. Faut pas oublier que le vol a aussi eu lieu 6 mois avant des municipales, et donc c'est un sujet qui s'est vraiment invité dans les municipales, dans la campagne municipale. Donc, ce qu'on n'avait jamais vu par le passé, c'est vraiment cette politisation de la question du vol. Mais parce que le Louvre, c'est le palais des rois devenu le musée de la République, en fait. C'est la carte postale de la France.
0: Et c'est normal qu'il y ait commission d'enquête, que les parlementaires s'en emparent.
6: C'est tout à fait normal. Et d'ailleurs, les auditions étaient passionnantes, les différents rapports étaient consternants. Donc oui, c'est tout à fait légitime.
0: Oui. Oui.
6: C'est un bien commun, il ne faut pas oublier. Hein.
0: C'est vrai qu'il y a d'autres commissions d'enquête qui sont moins légitimes, mais bon, celle-là l'était complètement. Alors, commission d'enquête, il faut bien que ça serve à quelque chose aussi. Hein. Elle a fait des préconisations, je crois, concernant la mise en sûreté des musées. C'est quoi les préconisations?
6: Alors, je ne peux pas vous dévoiler toutes les préconisations, parce que la commission d'enquête dévoile son rapport demain, le 13 mai. Donc, je ne peux pas vous dire, mais en fait, l'essentiel, c'est renforcer quand même les moyens consacré à la protection, parce qu'en fait, il faut quand même plusieurs milliards, ne serait-ce que pour remettre en état beaucoup de bâtiments vétustes. Donc remettre en état des bâtiments vétustes, c'est aussi
0: mieux les sécuriser.
6: Mieux les sécuriser également. C'est pas juste éviter des fuites d'eau, c'est aussi mieux les sécuriser. Donc ça veut dire il faut vraiment des moyens. Donc il faut une décision, il faut une loi, il faut une décision politique forte. Et puis renforcer les moyens aussi des cellules existantes, comme au ministère de la Culture, il y a la mission audit sécurité qui ont sous-effectif. Et qui n'est pas suffisamment à laquelle les différents musées ne font pas suffisamment appel. Donc un peu pousser les musées à prendre ce sujet au sérieux.
0: Et donc intégrer dans le budget global la part de sécurité qu'elle mérite, c'est ça en fait.
6: Ah oui, absolument. Et c'est ça qui va être le plus dur. C'est est-ce qu'on achète plus d'œuvres qu'on va mettre en réserve? Est-ce qu'on organise plus d'expositions? Est-ce qu'on s'attaque à ce qui est moins visible, moins glamour, mais indispensable?
0: Toute dernière chose, d'abord soutenue par sa tutelle, le ministère de la Culture donc, la présidente du Louvre, Laurence Descartes, a finalement été poussée à la démission. Qu'est-ce que ça nous dit, ça?
6: Ça nous dit que c'était un moment, comme le sujet était devenu politique, il fallait un fusible.
0: Ah ouais.
6: Ça dit ça. Ça dit aussi qu'on attend des directeurs de musées beaucoup de choses. On n'attend pas juste leur mission de conservateur, mais... On attend sans doute des musées beaucoup trop de choses.
0: Voilà. On va le dire comme ça. Merci infiniment, Roxana Azimi. Merci, au revoir.
6: Je vous en prie.
0: C'était Affaires Sensibles aujourd'hui, le musée d'art moderne de la ville de Paris. À la technique, il y avait Arnaud Caillé.
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7: Bonsoir. Face aux protestations d'associations féministes et face à la grève des avocats, le ministre de la Justice, Gérald Darmanin, propose de réduire le champ d'application du futur plaidé coupable en matière criminelle. Les viols en seraient exclus. Seuls les braquages et les coups mortels pourraient conduire le parquet à proposer une peine à une personne qui reconnaît les faits. Ce qui ne convient pas plus à Romain Ruiz, avocat pénaliste à Paris et membre du collectif Colère Noire.
8: Ça n'est certainement pas le fait de raboter quelque peu cet arbre qui cache la forêt que constitue le plaidé coupable criminel qui va nous permettre d'avoir satisfaction et d'accepter, si vous voulez, ce soi-disant compromis qu'il nous propose.
9: Pourquoi vous êtes si opposé au plaidé coupable ?
8: D'abord parce que ça n'est pas la justice criminelle. On parle depuis des années de la comparution immédiate, mais en fait, il y a un effet, si vous voulez, d'ubérisation de la justice depuis une dizaine d'années maintenant. La justice n'a plus le temps, donc la justice va vite. Eh bien, la justice criminelle restait à peu près préservée et le plaidé coupable vient en réalité faire rentrer, mettre le ver dans le fruit, cette logique de réduction des coûts, d'ubérisation dans la justice criminelle, qui est évidemment une justice que nous devons préserver parce que c'est celle qui juge des faits les plus graves et donc qui fait encourir à des gens les peines les plus importantes.
7: Romain Ruiz, avocat pénaliste à Paris, membre du collectif Colère Noire, répondait à Sarah Guibaudot. On y reviendra largement demain matin dans la grande matinale. Gérald Darmanin sera l'invité de Benjamin Duhamel à 7h50. Un homme de 58 ans est mort en garde à vue la nuit dernière à Agde dans l'Hérault, arrêté notamment pour avoir porté des coups dans des véhicules à l'aide d'une machette. Les policiers de la BAC ont fait usage d'un taser à une seule reprise, car l'homme refusait d'obtempérer, selon le parquet local. En arrivant au commissariat, le quinquagénaire a été victime d'un arrêt cardio-ventilatoire. Une habitante d'Antibes, Jean-les-Pins, dans les Alpes-Maritimes, a été identifiée comme cas contact de la croisiériste néerlandaise infectée par l'antivirus. Elle a été transférée vers le CHU de Marseille. À ce jour, il y a 22 cas contacts. Ils sont soit hospitalisés, soit en cours d'hospitalisation, a dit la ministre de la Santé aujourd'hui. Quant à la Française contaminée, elle était mardi soir toujours en réanimation, dans un état grave. La ministre de la Santé réunira ce mercredi matin des représentants des professionnels de santé pour faire un point de situation. Les tractations diplomatiques entre l'Iran et les États-Unis au point mort. Le pouvoir iranien a écarté mardi l'idée d'amender ses propositions pour mettre fin à la guerre. Proposition que le président américain Donald Trump a jugée bonne à mettre à la poubelle. Au Liban, la guerre entre Israël et le Hezbollah pro-iranien a fait 13 morts mardi dans le sud du pays. C'est ce que rapporte le ministère de la Santé libanais. Des frappes israéliennes ont notamment tué un soldat et deux secouristes. Au Masters 1000 de tennis à Rome, Yannick Sinner a remporté son 31e match consécutif en Masters 1000. Mardi, l'Italien égalise ainsi le record de Novak Djokovic. Sinner l'a emporté face à son compatriote Andrea Pellegrino en 8e de finale. Une cérémonie pour célébrer le cinéma comme un acte de résistance et qui transcende les cultures. Ce sont les mots des actrices Kong Lee et Jane Fonda qui ont donné le coup d'envoi du 79e Festival de Cannes mardi soir. 22 films en ligne. 2010 pour la Palme d'Or. Les premières diffusions débutent ce mercredi dans les salles obscures de Cannes. Sur le grand concours de la chanson, 10 pays se sont qualifiés mardi pour la finale de l'Eurovision. 15 autres s'affronteront lors de la deuxième demi-finale de jeudi. La France est déjà assurée d'une place en finale aux côtés du pays hôte, l'Autriche. Elle aura lieu samedi et c'est la chanteuse Monroe qui représente la France cette année.
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7: Patricia Charbonnier, le temps sera plutôt perturbé ce mercredi.
11: Le temps sera plus instable aujourd'hui sur la moitié nord. L'accalmie aura été de courte durée avec une nouvelle dégradation pluvieuse qui arrive dès ce matin par les côtes de la Manche. Et au fil de la journée, le temps va devenir très nuageux et instable sur la moitié nord. Avec encore une fois des averses localement fortes et orageuses accompagnées de bonnes rafales de vent. En particulier sur la Normandie, l'Île-de-France jusqu'aux frontières du nord. Et ces averses gagneront dans la soirée le centre-val de Loire et le Grand Est. Alors que sur la moitié sud, la matinée s'annonce très nuageuse, mais on retrouvera de belles éclaircies dans l'après-midi. Ce sera toujours plus nuageux et plus instable sur le sud-ouest et près de la Méditerranée. Le temps sera très ensoleillé cet après-midi, mais toujours sous de fortes rafales de vent, avec une fraîcheur encore assez marquée ce matin, en particulier dans le nord-est, avec des valeurs comprises entre 0 et 5 degrés. Cet après-midi, Météo France prévoit 14 à Dunkerque, 15 à Paris, 19 à Lyon et 23 à Toulon.
7: Patricia Charbonnier, France Inter. Il est minuit 5, tout de suite, Zoom Zoom Zen avec Mathieu Noël et toute sa bande.
12: Ouais. Glottophobie, c'est la phobie de la glotto, c'est quoi, c'est grec, c'est latin, c'est je vois pas. Glottophobie, je demanderai à Google.

0: Toutes et à tous, soyez les bienvenus dans un nouvel épisode de Zoom Zoom Zen, une émission que je présente depuis août 2022. Mais aurais-je été embauché à l'époque si, au lieu de vous dire bienvenue dans Zoom Zoom Zen, deux heures chaque après-midi pour décrypter notre époque à travers ses mots, ses concepts, je n'avais pas pris des cours de diction pour gommer mon accent et que je vous avais accueilli par bonjour à toutes et à tous, ravi de vous retrouver pour un nouvel épisode de Zoom Zoom Zen, deux heures chaque après-midi pour décrypter notre époque à travers ses mots, ses concepts. Non. Car la DRH d'Inter n'aurait pas pu s'empêcher de me voir en costume traditionnel suisse, yodelant devant un troupeau de vaches dans un paysage alpin. Et sans évidemment laisser paraître quoi que ce soit, elle m'aurait simplement dit « Ben, ok, on vous rappellera ». Personne ne m'aurait rappelé, je serai aujourd'hui sur Couleur 3, la radio cool du bassin lémanique. Oui, aujourd'hui, on va zoomer sur la glottophobie, quand l'accent d'une personne lui ferme certaines portes. Et vous pouvez enlever évidemment le yodel, et ça a été longtemps le cas, dans les médias, où les journalistes originaires du Sud étaient priés de gommer leur accent chantant pour faire plus sérieux. Mais la glottophobie s'exerce aussi à l'encontre des gens originaires de certains quartiers populaires, où le phrasé n'est simplement pas le même. Alors, comment surmonter cette glottophobie? Est-elle toujours aussi présente dans notre société qu'elle a pu l'être dans le passé? Faut-il prévoir en 2026 des peines de prison à l'encontre des personnes qui, comme Manon et Quentin, continuent de se moquer des accents?
1: Peu cher, oh bonne mère.
0: Vous le voyez, chers auditeurs, on part de loin. Zoom Zoom Zen, c'est parti.
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0: Et bonjour Maria Candéa.
3: Bonjour.
0: Merci d'être avec nous sur Inter. Vous êtes sociolinguiste et sociophonéticienne. Alors déjà, en quoi consistent ces deux disciplines? Parce qu'on n'est pas forcément familier.
3: La sociophonétique est une partie de la sociolinguistique.
0: Ah, c'est d'accord.
3: Voilà,
0: c'est
3: tout à fait. Donc la sociolinguistique s'intéresse aux enjeux sociaux en général liés au langage. Et la sociophonétique, tout particulièrement aux prononciations.
0: Aux prononciations et donc aux accents. Vous enseignez à l'université Sorbonne Nouvelle. Vous avez aussi cofondé le réseau Accent, Discrimination et Idéologie. Et vous faites partie du collectif les linguistes atterrés, comme Anne Abeillé qui était venue ici nous expliquer que les règles de grammaire n'existaient pas vraiment. Avec vous, on va comprendre en quoi la glottophobie est une discrimination, un handicap et pourquoi il est important de cultiver nos accents. Juste le temps de vous présenter mes fidèles acolytes, dont celui qui vit aujourd'hui son jour de gloire. Puisqu'en effet, voilà 6 mois maintenant qu'il tanne notre rédacteur en chef pour qu'on fasse une émission sur la glottophobie. Cyril, qui déteste toute forme de discrimination, sauf à l'encontre des Hollandais, car il déteste les Hollandais, était plutôt pour, mais voilà, il hésitait. Il ne voulait pas mettre Quentin en porte-à-faux.
4: Sparkling, Cyril, serre-toi une bûche, tu vas faire capoter ton doux ça sort.
0: Il savait que ce jour-là, je n'aurais aucun scrupule à ressortir toutes les imitations foireuses de Quentin, y compris celles qu'il a réalisées devant l'invité québécois. Bonjour Quentin.
4: Allez, bonjour Mathieu, bonjour Cyril, bonjour à tous.
0: Il est gêné, c'est gênant. Racontez-nous Quentin, dans la rue, les passants que vous avez croisés, ils étaient aussi sensibles au problème de la glottophobie que vous?
4: Disons qu'il y a de la glottophobie partout, parfois maladroite, parfois raciste, parfois installée. Bref, il y a une réflexion commune à avoir autour du sujet des accents, c'est ce qu'on va entendre dans ce micro-trottoir complètement à la rue.
0: À vos côtés, Quentin, ma personne. Une Marianoche vous manque et tout est dépeuplé. C'est une fois de plus du fond de son lit que Manon Mariani nous écoute aujourd'hui avec sa bouillotte Hello Kitty et son grog. Car je la cite, il faut traiter le mal par le mal. Elle devrait être opérationnelle demain, normalement. Vers 16h30, normalement, vous serez calé sur la glottophobie, mais quid de la glossophobie? Et la leucocélophobie? Et la xénoglossophobie? Vous ferez moins les malins quand viendra le zoom zoom test.
4: C'est pas recyclé.
0: D'autant que
4: les peurs.
0: C'est absolument pas. Absolument pas. Il n'y a pas une seule.
4: J'ai pas envie de mettre en
0: porte-à-faux. Il n'y a pas un seul mot qui sera recyclé, mais pour cette réflexion perfide, vous démarrez le quiz avec 2 points de pénalité. Donc, Pierre Courade, c'est Pierre Courade qui vous affrontera tout à l'heure.
5: C'est chance à Pierre.
0: Exactement, pour une fois. Après 17h, restez avec nous. À moins d'une semaine du top départ de Roland Garros, on parlera tennis à l'occasion de la diffusion d'un documentaire sur nos champions français. Mais d'abord, Maria Candéa, avec vous, on va donc se pencher sur une forme de discrimination presque inconsciente, qui en tout cas n'a longtemps pas été considérée comme telle, la glottophobie. En France, nos régions ont des accents assez marqués, on reconnaît rapidement l'accent du Nord, l'accent marseillais, toulousain, le corse, l'alsacien. Ça veut dire que, contrairement à ce qu'on pourrait croire, encore aujourd'hui, les accents font partie de notre paysage culturel.
3: Comme tous les scientifiques, je vais répondre oui et non.
0: Ah, oui, vous avez raison.
3: Vous connaissez les mêmes, c'est
0: bien
3: compliqué.
0: Oui
3: et non, parce que d'un côté, on a l'impression de reconnaître des accents. Effectivement, il y a des régions à accent. Mais quand on fait des tests où on ne sait rien, on entend juste des voix, en fait, on reconnaît très, très vaguement un grand nord très, très, très vague qui va jusqu'à la Belgique. Une espèce de vague, vague l'Est qui va jusqu'à la Suisse et on ne sait pas trop, en fait. Et puis, un énorme sud où on se dit, ouais, c'est le sud.
0: Oui,
3: et
0: le sud-ouest et le sud-est, parfois, on
3: c'est complètement confondu. Donc, on est très mauvais à reconnaître, mais par contre, c'est vrai qu'on on s'y attend et on reconnaît quelque chose. Voilà, il y a quelque chose qui existe, mais il y a plutôt quand on observe ça dans le temps, il y a plutôt une tendance à la réduction des écarts, en fait, entre les régions. Oui.
0: Les accents sont moins forts localement.
3: Oui, partout. Enfin, se rapprochent entre eux, en fait.
0: Pour introduire notre sujet du jour, la glottophobie, qui de mieux que le plus ouvert d'esprit, le plus tolérant des journalistes français ? C'est simple, à part les végétariens, les végétaliens, les véganes, les hollandais, les anglais, les serveurs qui apportent le café avant le dessert au restaurant et les personnes qui portent des chaussures avec des chaussettes d'orteils individuelles, il aime tout le monde. Les accents d'ailleurs ne le dérangent pas parfois même, comme avec Maïté, il l'excite.
5: Coquinou de Cyril, tu te rappelles de moi, coquin, dans la fosse de Prince? Il était là à me parler de cuisine. L'entrecôte, l'entrecôte, je peux vous dire, le matin après le New Morning, il l'a pas mis entre les côtes.
3: Oh,
5: je peux vous
3: dire.
0: Que de souvenirs, Cyril. Les accents vraiment vous excitent. Cyril, racontez-nous la glottophobie. D'où ça sort?
6: Arrêtez avec les Hollandais, ce sont les Néerlandais. Arrêtez, Mathieu.
0: C'est
6: Noël.
0: Eux que vous détestez donc?
6: Non, je ne déteste pas. Ah, c'est juste que ce n'est pas les Hollandais, c'est les Néerlandais. Les gens
0: vous aimez être précis. C'est pour ça que vous présentez le d'où
6: Allez,
0: ça sort.
6: Allez, pose ta question.
0: Mais je vous l'ai posé déjà.
6: Ben, repose-la.
0: C'est juste vous qui avez choisi de ne pas répondre, à Cyril, mais on pourra en discuter. La glottophobie, d'où ça sort?
6: Imaginez, Mathieu, vous passez un entretien d'embauche à Paris. Sur le papier, le poste est calibré pour vous, mais vous sentez poindre le rictus du DRH à cause de votre accent toulousain. Il ne dit rien, évidemment, mais vous savez ce qu'il se dit, c'est bien joli, c'est chantant, mais ça ne fait pas très sérieux. On connaît tous des cas de discrimination liés à la voix, le journaliste télé qui a dû prendre des cours de diction pour gommer ses intonations chantantes, ou le Premier ministre, souvenez-vous, avec un accent du Sud-Ouest qui se fait parodier. Tout ça, c'est très ancien. En revanche, le terme glottophobie, lui, est assez récent. Il apparaît officiellement en France au tout début de l'année 2016. On le doit au sociolinguiste de l'université de Rennes, numéro 2, Rennes 2, Philippe Blanchet, dans un livre « Discrimination, combattre la glottophobie ». Le mot est forgé à partir du grec « glotta », c'est la langue, et « phobia », la peur. Philippe Blanchet invente cette notion pour mettre un mot sur une injustice banalisée et pourtant très violente, le fait de rejeter, moquer ou refuser un emploi à quelqu'un uniquement à cause de sa façon de parler. On parle souvent de l'accent régional, mais ça peut être un accent lié à une origine sociale ou même un accent étranger. J'ai moi-même un ami brésilien à qui une chaîne de télé, ici française, a dit qu'il faudrait qu'il gomme son accent pour passer à l'antenne. On lui avait conseillé de devenir JRI, donc de passer derrière la caméra.
0: Et un combat qui va devenir politique.
6: Grâce à la médiatisation de quelques séquences comme cette fois où Jean-Luc Mélenchon se moque d'une journaliste à l'Assemblée nationale, moquerie dont il s'est ensuite excusé. Fin 2020, une loi a même été votée en France pour faire de la discrimination par l'accent un délit pénal, au même titre que le racisme ou le sexisme. Alors, d'où ça sort la glottophobie? Eh bien, d'un livre d'un chercheur rennais de Rennes numéro 2.
0: Rennes 2.
6: Ce n'est que le début.
0: Rambo 2.
6: C'est que le début de notre histoire.
0: Merci Cyril. Hâte d'en savoir plus néanmoins sur cet ami brésilien.
6: Oui, je vous le présente.
0: Piste à creuser, effectivement. Maria Candéa, commençons là-dessus, ça n'a pas échappé à nos auditeurs. Vous avez un petit accent. Comme nous tous probablement, c'est ce que vous allez nous dire. Mais le fait qu'on s'en aperçoive, ça dit quoi de notre rapport aux accents ?
3: C'est une bonne question pour entrer en matière, parce que justement en français, et c'est pas le cas dans toutes les langues, on dit qu'on peut parler sans accent. Et quand on réfléchit, c'est un peu absurde, ça veut rien dire. Oui. Et donc déjà, moi je dis pour résumer, quand on dit à quelqu'un tu as un accent, on fait une pratique politique de catégorisation de la parole de l'autre, en fait, de la prononciation de l'autre. Donc le fait de se permettre de dire à l'autre tu as un accent, ça veut dire qu'on se sent légitime pour dire moi j'en ai pas.
0: Et donc oui, c'est ça, c'est, on voilà. a un accent, au pire on a un accent parisien
3: et
0: ou un
3: c'est,
0: accent,
3: voilà justement voilà. ou quelque chose. Et d'ailleurs quand on voyage, enfin les Français d'Île-de-France qui vont au Canada se rendent compte qu'ils ont un accent. Tout d'un coup, et c'est une découverte, ils n'ont pas l'habitude. Alors que les Canadiens qui viennent en France savent, s'y attendent et ont plus l'habitude. Ça dit quoi ? Ça dit qu'il y a une hiérarchie des accents, tout simplement. C'est assez magique à voir. Donc quand on prend les lunettes de la hiérarchie, on comprend pourquoi certains se sentent autorisés à dire « je n'ai pas d'accent » parce qu'il y a une tradition qui les a légitimés. Cette tradition remonte à la fin du XVIIIe siècle, 19e plutôt, très, très fortement, ça s'est installé. Parce qu'avant, on disait bien qu'il faut parler avec le bon accent. Il faut avoir l'accent de la cour, l'accent de la capitale. Mais voilà. Et pas un accent de provincial,
0: alors,
3: qui était mauvais.
0: Pourquoi j'ai lu que... Alors, évidemment, on a tous un accent, mais l'accent pur, si on veut, tel qu'il est, il découle de l'époque de la cour, l'accent pur, ça serait du côté de Tours et d'Angers. J'ai lu ça, c'est pas vrai ?
3: Oui, bon, c'est bien sûr, c'est des petits mythes, des petits stéréotypes, des petites anecdotes rigolotes. Ça, c'est aussi lié à la cour, qui, à un moment donné, s'est installée dans la vallée de la Loire. Mais évidemment, c'est... Évidemment, ça n'a rien d'exact. En fait, tout ça, c'est de l'imaginaire. Donc, il faut voir ça comme de l'imaginaire. Et ça va loin, c'est pas juste la hiérarchie. Donc, ça, c'est un premier point pour le comprendre. Déjà, de se dire que tout le monde a un accent, on avance, on complexifie un peu les choses. Après, si on essaye d'aller un peu plus loin, on dit, en fait, tout le monde a plusieurs accents. Parce que, en fait, quand on parle avec des gens, je sais pas, là, vous avez pris l'exemple des journalistes qui modifient leur façon de prononcer, mm-hmm. vous avez fait une démonstration, en fait, ils peuvent jongler avec plusieurs façons de prononcer, des fois très consciemment, avec un grand écart entre leur pratique de prononciation, et des fois, avec un tout petit écart, pas très conscient, juste on s'adapte à l'autre et on imite un petit peu, c'est un mécanisme mm-hmm. qu'on appelle accommodation. Donc, en fait, non seulement tout le monde a un accent, mais en fait, tout le monde a plusieurs accents. Premier pas. C'est juste le premier pas pour comprendre.
0: Premier pas. Le deuxième, ce sera dans la suite de l'émission. Votre accent vous a-t-il déjà joué des tours professionnellement? On continue de zoomer sur la glottophobie, cette discrimination trop souvent minimisée. Juste avant 17h, c'est Jessé qui nous rejoindra pour nous dire s'il s'est déjà senti rejeté à cause de son accent. Comme il n'en a pas, il sera obligé d'admettre que le problème était ailleurs. Zoom Zoom revient juste après Shirley Bassey. Propeller Heads, History Repeating sur France Inter.

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1: Après le plafond de verre, découvrez le mur de l'accent. Zoom aujourd'hui sur la glottophobie, cette discrimination liée aux accents. On est toujours avec la linguiste Maria Candéa. Maria, comme on le disait précédemment, tout le monde a un accent, on ne peut pas le nier. Alors pourquoi cette discrimination autour des accents? Parce qu'il y a des accents autorisés, on l'a dit, et d'autres qui sont mal vus. Comment ça s'est forgé? On a du mal à comprendre comment ça peut tenir encore en 2026, cette hiérarchie dont on parlait des accents. Qu'est-ce qui fait que ça tient?
2: Oui, justement, c'est une bonne question, parce que c'est là que ça incite à creuser. Qu'est-ce que c'est qu'un accent? Comment ça se fait qu'on hiérarchise? Comment on fait concrètement? Est-ce qu'on peut avoir des critères? Et en fait, tout se complexifie et on n'a aucun critère même pour définir accent, tout simplement. Quand on réfléchit sérieusement, si on prend une région, on dit voilà, les gens de cette région ont un accent. En fait, non, c'est pas vrai. Dans une fratrie, on peut avoir des personnes qui, des frères ou des sœurs qui vont prononcer de façon très typique pour la région, d'autres pas du tout, mélanger les trajectoires. Donc, très compliqué. La perception, c'est très compliqué, les gens mélangent tout, donc ça marche pas, donc voilà, tout est très fluide. Après, qu'est-ce qu'un accent? Qu'est-ce qu'un phonostyle? Est-ce qu'on peut avoir au moins des critères simples pour dire, voilà, si vous modifiez par rapport à une prononciation qui serait de référence, vous modifiez un son, c'est un accent, vous modifiez pas le son, c'est pas un accent. Non, ça marche pas. Si vous confondez brun et brun, vous n'avez pas d'accent. Si vous confondez pomme et pomme, vous avez un accent. Donc, il n'y a aucun critère qui tienne, c'est vraiment très très hétérogène, très fluide, et donc ça ne tient que par des petites conventions qui changent tout le temps. Il faut toujours être au fait, comme des petits mouvements de mode, il faut vraiment être à la page et imprévisible, et ça tient par la hiérarchie, ça se mord la queue, la définition.
1: Alors, les accents ou les pseudo-accents, parce que c'est comme ça qu'il faudrait peut-être les appeler, on voit qu'ils évoluent en tout cas. Un bon exemple, alors peut-être pas prendre celui de Marseille, ce serait un peu bateau, mais tout simplement l'accent parisien. Quand on regarde des vieux films avec Arletty ou qu'on écoute des vieilles chansons d'Edith Piaf par exemple, on se rend compte qu'il y avait en tout cas un accent parisien qui n'est plus celui d'aujourd'hui, une espèce de gouaille qui a pour le coup largement disparu. Donc on pourrait dire que même cet accent parisien, il a considérablement changé en 50 ans.
2: Oui, parce que tout change tout le temps, et tout d'un coup on s'en rend compte, et quand on s'en rend compte, on va réagir. Oui. Donc là, c'était l'accent parisien populaire, pas l'accent parisien de la bonne bourgeoisie. Et d'ailleurs, dès le XVIIe siècle, on disait l'accent de la cour, et pas tout simplement de la capitale, pas n'importe qui à la capitale. Et c'est resté. Et quand j'ai parlé d'homogénéisation des accents, on se rend compte que dans les régions, les gens qui ont accès à l'éducation et qui veulent aller vers une distinction sociale, qui cherchent vraiment à construire un capital social, vont aller vers une prononciation qui ne sera pas ancré régionalement, c'est-à-dire qu'ils vont éviter les prononciations qui... Et on va l'appeler neutre, mais vous voyez, c'est une catégorisation politique, mais bien sûr, c'est pas neutre.
1: Je fais de la politique sans le savoir,
2: exactement.
1: Comme M. Jourdain.
2: Et donc, c'est plus... En France, on va reconnaître plus facilement les classes sociales, là aussi avec des gros sabots, avec du plus et du moins, que les régions.
1: Vous dites en France, c'est-à-dire que dans les autres pays, on n'a pas ce phénomène-là?
2: Ça dépend des pays. Il y a 7000 langues parlées dans le monde, donc on n'aura pas non plus de régularité. Ça dépend. Alors, le français est une langue qui est standardisée depuis très longtemps, qui est très centralisée, qui a une seule académie. Il y a plein de langues qui n'ont pas d'académie. Et il y a l'espagnol qui a 20 académies, parce qu'il y en a une dans chaque pays de langue espagnole, elles travaillent ensemble. Donc on ne pourra jamais donner en une phrase un résumé pour toutes les langues du monde, ça ne marchera pas.
3: Mais alors c'est quoi? C'est du snobisme de se moquer ou de dénigrer les accents régionaux? Est-ce que c'est du parisianisme, du mépris de classe ou un peu tout ça à la fois?
2: Non, mais c'est exactement tout ça à la fois, et ça fait longtemps. Et ça se négocie. Il y a une ambivalence, on a parlé de l'accent du soleil. Il y a des accents qui vont avoir une image positive, mais qui sera très ambivalente. C'est-à-dire que pour certains métiers, ça pourra être commodifié. On parle de commodification pour vendre de la lavande. Ouais. Ça pourrait être un plus. Et par contre, pour donner des conseils financiers ou pour jouer Corneille, ça sera en moins. Et donc, on va vous demander de modifier vos pratiques. Donc, c'est tout ça ensemble. Et ça repose sur des habitudes, sur des pratiques sociales, sur des conventions. C'est pour ça que j'ai dit quand on creuse. Parce que ça vaut la peine de creuser, de se rendre compte à quel point c'est complexe, à quel point on fait des raccourcis. Tout simplement parce qu'on y est habitué. Et si ça fait rire d'entendre Corneille avec des accents régionaux, c'est pour une raison très très simple. Juste, on n'a pas l'habitude.
1: On n'a pas l'habitude, voilà.
2: Il n'y a pas d'autre raison.
3: Je viens de Basse-Normandie, et quand je rentre dans ma famille, j'ai l'impression de reprendre un accent. Je suis sûr que je ne suis pas le seul à faire ça. Et ça veut dire quoi? Qu'on se réadapte, qu'on fait en fonction de l'autre?
2: Tout à fait, je parlais de pluriphonie. Enfin, j'ai pas dit le mot pluriphonie, mais je parlais du fait de changer, de modifier ses pratiques de prononciation. Donc, c'est exactement ce que vous dites. C'est de la pluriphonie, et on a tous une dose de pluriphonie. On s'adapte parce qu'on va adopter un répertoire de prononciation qui est adéquat à la situation. Et c'est plus facile de le poser en termes de style. C'est pour ça que moi, je dis, donc ça, c'est le deuxième niveau de compréhension et de complexification. C'est pas juste que tout le monde a un accent. C'est pas juste que tout le monde a plusieurs accents, en fait. C'est que personne n'a d'accent, l'accent n'existe pas, c'est plutôt des styles de prononciation. Ouais. Et dès qu'on le pose dans ces termes-là, on comprend mieux pourquoi on modifie, pourquoi dans certains contextes, on comprend que dans certains contextes, on doit changer ses vêtements et on doit s'habiller d'une certaine manière qui est codifiée, on sait très bien qu'elle est codifiée. Mais malgré tout, alors on ne peut pas tout négocier. Et bah, c'est pareil avec les pratiques de prononciation, on a des styles qu'on a à sa disposition ou pas.
1: Alors, on l'a dit, il y a des accents qui sont mieux vus que d'autres. Parmi les accents souvent valorisés à l'international, l'accent français. Justement, Quentin avait tout misé là-dessus lorsqu'il avait tenté de décrocher une interview sauvage de Brad Pitt en marge des 24 heures du Mans. Hello Brad, I'm Quentin from Radio Blue. Do you have a minute? Because me too, I like Big Motors. La suite, hélas, on la connaît. Ce glottophobe de Brad Pitt avait fait signe à sa sécurité de jeter le malheureux Quentin dans la poubelle la plus proche.
4: En l'occurrence, alors, Quentin, la poubelle de chez Ford.
1: La poubelle de chez Ford,
4: ah
1: elle
4: oui,
1: sentait bon.
4: Racing, oui.
1: Quentin, justement, vous êtes allé parler glottophobie avec les spectateurs du Grand Prix de France moto cette fois.
4: Ah oui, c'est le Grand Prix de France moto, normal que ça fasse un petit peu de bruit. J'étais sur place ce week-end avec mon masque de spécialiste moto, mais après une journée de course, j'ai commencé à discuter avec le public qui vient de toute la France. On commence avec ce monsieur que j'arrête au moment de l'apéro.
5: Non, bah, j'ai rien à dire. France Inter ? Ah, t'es carrément journaliste à France Inter ?
4: Oui.
5: Ah ouais, bah c'est cool.
4: Bah ouais, c'est cool, il découvre le mot du jour de Zoom Zoom Zen.
5: Glottophobie. Rejet catégorique d'une langue, d'un dialecte, d'un accent, d'une façon singulière de s'exprimer ou de communiquer. T'es glottophobe
6: Ah non, je suis pour ça, moi c'est ça quoi ça?
5: Tu rejettes un accent, il a un accent bosseron, Speed.
4: C'est quoi ça?
5: C'est le Loiret, la Beauce.
4: Et son copain qui vient de la Beauce, donc le grenier de la France, une riche zone d'agriculture, je leur demande... Est-ce que c'est maladroit de dire que c'est un accent un peu de la campagne?
6: Voilà, c'est ça, ouais, campagne, ouais.
4: L'accent du terroir, quoi.
6: Du terroir, voilà, ouais, ils avaient... au lieu de dire un gâteau, on va dire un gotcho.
5: Voilà, un gotcho.
4: Est-ce qu'on s'est déjà moqué de vous par rapport à votre accent?
5: Ah bah, il m'en fait plus que ça. Mais on est fiers de notre accent.
6: Ouais, ça fait rigoler des fois, ouais. Quand avec des Parisiens, les mecs...
4: Ils disent quoi?
6: Ils prennent un peu pour des pectos, mais bon, c'est pour moi, ça me dérange pas plus que ça, ouais.
5: Parisien tête de chien, moi, oui, ça me gêne pas du tout. Et je suis fier de mon accent et je revendique le patois bosseron.
4: Oui, qui est pas tout le temps revendiqué d'ailleurs, donc c'est bien de le dire. Je vous présente cette dame. Elle est infirmière anesthésiste qui vient en famille pour apprécier l'atmosphère d'un Grand Prix de moto. Est-ce qu'elle connaît...
7: Glottophobie. Ah d'accord.
4: Okay.
7: En fait, moi je suis originaire du sud-ouest. Et maintenant, on est dans le centre de la France. Et quand je suis arrivée dans le centre de la France, les gens, ils répétaient chaque fois ce que je disais. Bon, après, c'était pas toujours péjoratif. Il y en a qui disaient que quand ils m'entendaient, ils avaient l'impression d'être en vacances. Ah, mais il y en a un, là, il répétait à peu près tout ce que je disais. Au départ, c'est marrant. Après, c'est lourd.
4: Ah ouais, quelqu'un qui reprend chacune de tes phrases en soulignant ton accent, oui. C'est chiant au bout d'un moment. Son mari nous retrouve. Il découvre le sujet du jour, la glottophobie.
8: C'est la phobie des accents. Et
4: est-ce que vous l'avez déjà ressenti?
8: Oui. Alors moi, j'ai un parcours de scientifique, j'ai un doctorat en sciences. Donc quand vous faites un exposé en sciences et que vous avez l'accent que j'ai, vous avez intérêt à être encore plus affûté que tout le monde, parce que sinon tout le monde vous dit « Ah, un touriste !» Voilà. Donc quand il s'agit de discuter de sujets scientifiques sérieux, quand vous avez l'accent du Sud, pour être crédible, il faut être irréprochable et travailler encore plus le sujet.
4: Mais alors, est-ce qu'il a essayé de gommer son accent à un moment donné?
8: Bon, je dirais qu'il faut être fier de ses racines, donc moi je le porte comme un étendard.
4: Est-ce qu'il y a des blagues
8: Des blagues, pas forcément. Après, juste dans mon métier, mes équipes, quand je les réprimande par rapport à du travail qui n'est pas bien fait, la seule chose qu'ils me disent, ils me disent « Même quand tu nous engueules, on a l'impression d'être en vacances, donc en fait, de ce côté-là, ça passe bien.
4: » Ouais, mais est-ce que notre parole perd en crédibilité avec certains accents? Ma dernière rencontre, c'est ce jeune homme. La trentaine, il porte un gilet jaune et un talkie-walkie à la taille.
9: Bonjour, comment allez-vous?
4: Ça va, et vous, quel est votre prénom?
9: Muriel. Moi, je suis un agent de SIAP, service à la personne et sécurité incendie.
4: Dernière réaction sur...
10: Glottophobie.
4: Vous connaissez ce mot?
10: Non.
4: Je lui explique, est-ce qu'on a souligné son accent comme une différence d'une façon ou d'une autre?
10: Au début, oui. On a souvent la réflexion,
9: Toi, t'es pas d'ici, toi.
10: Et en plus, c'est souvent une remarque pour...
9: un peu déplacé.
10: Ouais, signaler,
9: exactement.
10: Qu'on n'est pas pareil.
9: Exactement, on n'est pas mélangé, on ressemble pas aux autres. Mon accent, c'est... Des fois, il y a par exemple les R qui ne sont pas bien prononcés. Donc du coup, j'ai souvent cette réflexion dès le départ.
10: Et c'est un accent qui vient d'où ?
9: Du Bénin. Je suis béninois.
4: Je lui demande s'il n'y aurait pas aussi une part de racisme qui viendrait se nicher dans le fait de faire remarquer une façon différente de s'exprimer.
9: Bien sûr, bien sûr, bien sûr. Des fois, on veut te parler, mais on prend un accent pour te parler.
10: C'est pas grave.
9: Si, tu parles normalement, mais il te répond avec un accent.
10: En vous imitant.
9: Ah, exactement. Dans les relations, ça m'empêche de m'exprimer. Parfois, pour prendre la parole devant tout le monde, tu te dis, quelle réflexion ça va
10: entraîner.
9: Exactement. Mais ne vous moquez pas, parce que ça peut faire esculer la personne. Il y aura une difficulté de s'exprimer, en fait, de s'exprimer, de donner ce qu'elle ressent.
10: C'est ce que j'allais vous dire, ça peut la silencier.
9: Exactement, exactement. Dès que quelqu'un ressent, il se replie.
10: Se referme.
9: Exactement. Après, on dit, mais lui, il ne parle pas beaucoup. Faut se tenir, parce que dès qu'il dit un truc, vous vous moquez de son accent.
4: Et au fond, c'est peut-être ça le vrai danger de la glottophobie qu'on peut commettre beaucoup plus vite qu'on ne le pense. Ce n'est pas juste une vanne ou une imitation à table, c'est le moment où quelqu'un commence à calculer chaque mot avant de parler, où il préfère se taire plutôt que de sentir les sourires arriver. Et c'est fou quand même, hein. Il a raison Muriel, on dit souvent « Oh bah lui, il est timide, il parle pas beaucoup ». Mais peut-être qu'il en a simplement assez que son accent entre dans la pièce avant lui.
1: Merci Quentin. Alors ça c'est vrai Maria Candéac, là on touche au problème fondamental de la glottophobie qui fait que ça peut rendre des gens silencieux, ils peuvent avoir peur de s'exprimer parce que peur qu'on les reprenne, qu'on se moque de leur accent, leur pseudo-accent, peu importe. En tout cas ça peut vraiment créer des phénomènes d'exclusion sociale.
2: Voilà exactement, c'est bien résumé dans ce micro-trottoir. Les gens, le mot leur parle beaucoup quand ils sont touchés par ce phénomène qui est en fait une partie du phénomène plus vaste d'insécurité linguistique. Quand on a peur de prendre la parole, c'est pas forcément l'accent, ça peut être aussi la peur de faire des erreurs, enfin vraiment la peur de perdre en crédibilité. Et là aussi, c'est lié à nos imaginaires. On peut en jouer, enfin on revient à cette histoire de répertoire de prononciation. Quand on a plusieurs répertoires, on peut arriver à jouer avec ça et à les utiliser de façon appropriée et faire en sorte que justement qu'on soit écouté. Mais on peut ne pas être dupe et là on voit bien la différence entre ce monsieur qui parle à la fin et qui se sent un peu en insécurité et en position faible. Et vous l'avez même pointé, c'est le racisme qui est derrière. Donc il sent qu'il n'a pas la force pour retourner la situation, il en est conscient et donc il jongle, il se camoufle un peu, il se fait silencieux finalement.
1: Tandis que alors que l'autre, lui, mais bien sûr, le scientifique, il emmerde les Parisiens.
2: Mais voilà, parce qu'il a le capital aussi. Il sait, donc c'est pour ça que je parlais d'analyse de la situation et d'enjeux vraiment très complexes. On peut pas donner une règle et dire voilà, maintenant vous pouvez utiliser vos façons de prononcer comme partout, comme vous voulez, ça n'aura aucune conséquence. Non, mais par contre, des fois, on peut avoir cette force-là, ce pouvoir en situation, comme le scientifique qui a dit, mais moi, voilà, je le porte en étendard, mais c'est parce qu'il a un doctorat, parce qu'il s'exprime dans son domaine de compétences, et il sent qu'il a ce pouvoir de le retourner. Et il est aussi conscient de ce qu'il fait, comme le monsieur qui a parlé à la fin. Il est tout aussi conscient, mais sauf qu'il a un peu plus d'atouts. Et c'est là qu'on voit que ça se joue en termes de discrimination, mais aussi en termes de privilèges et de distinction. Et donc, voilà, si on a plein de privilèges, on peut se permettre d'un petit peu d'écart. Et même ça peut devenir encore une façon de se distinguer, de dire en plus non seulement je suis compétent dans mon domaine scientifique, en plus je suis sympa, donc ça peut aussi devenir, voilà, on peut jouer avec tout ça, mais tout le monde n'a pas la capacité de retourner la situation, il faut le savoir.
4: Alors, on va dire qu'il y a une quarantaine d'années, il y avait des émissions de télévision qu'on pouvait regarder avec un Michel Leeb qui arrivait avec une série d'accents africains, mais pas que. Est-ce que ça a abîmé quelque chose? Est-ce que ça a provoqué des sourires, des fous rires derrière?
2: Je fais voir...
4: De la moquerie?
2: Oui, je fais voir, ça a quand même un peu changé.
1: On peut dire que Michel Leeb aujourd'hui
4: ne serait plus invité,
1: mais surtout ne fait plus.
2: Donc ça veut dire qu'il y a quand même collectivement un peu une. C'est pour ça aussi qu'on parle de glottophobie sur France Inter aujourd'hui.
1: Je veux dire,
2: voilà, il y a un peu de. Quand même, on s'est rendu compte probablement de plusieurs facteurs, du fait que ça s'homogénéise. Donc à un moment donné, on s'est rendu compte que les accents vont tout simplement disparaître, un peu comme les langues régionales. Est-ce que c'est ce qu'on veut? On a entendu aussi dans le sujet, les gens sont fiers aussi quelque part et

0: Donc peut-être que ça va aussi avec.
1: Quand le CV est impeccable, mais qu'en entretien, c'est l'accent qui coince. On continue de zoomer sur la glottophobie, la peur des accents. Pour se détendre, on jouera avec toutes les autres peurs liées à la langue, si tant est que j'arrive à prononcer des mots aussi compliqués que verbodiplodophobie et lexicolosogyraphobie. Quentin, vous inquiétez pas, ce sera un QCM, donc vous n'aurez qu'à me dire A, B ou C. Je sais que quand il y a trop de syllabes...
2: Et si l'Occident, qui a occidentalisé depuis toujours, tentait de se dessous...
1: Je sais que vous n'y arrivez pas. Le zoom test arrive juste après Yael Naïm, solaire sur France Inter.

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1: Après avoir foulé aux pieds la mémoire de Roger Hanin avec cette imitation très borderline de l'accent pied noir,
2: Navarro, j'écoute, comment blommer? On a tagué ma Citroën XM.
1: Quentin va avoir l'opportunité aujourd'hui de se racheter.
3: Je suis né le même jour que Roger Hanin.
1: Ah, je n'avais pas cette information.
3: C'était le 20 octobre.
1: C'est vraiment l'émission du plaisir informatif et du gai savoir.
3: Le 20 octobre.
1: Nos auditeurs ne le savaient pas.
4: Mon pauvre Roger qui.
1: Magnifique. Quentin va donc avoir l'opportunité aujourd'hui de se racheter avec un quiz consacré non pas à la glottophobie, la peur des accents, notre sujet du jour, mais aux autres phobies langagières parfois beaucoup plus niches. Jouons avec Pierre Courade.
3: Eh oui.
1: Au Zoom Zoom.
3: Là, il a monté comme un coucou.
5: Deux points d'avance.
1: Deux points d'avance pour Pierre, il
3: non,
1: a bien noté.
3: Vous n'avez pas deux points d'avance, c'est deux points de retard.
1: C'est plutôt ça. C'est plutôt ça.
5: Qui revient même.
1: Alors, vous connaissez à présent la glottophobie que vous pratiquiez donc avant sans le savoir, mais vous n'êtes pas au bout de votre plaisir informatif, car je vous présente maintenant la glossophobie, qui est, comme son nom l'indique, la peur de parler en public, de mettre du gloss ou de parler pour ne rien dire.
3: Ah.
1: C'est allé très vite. Et j'ai l'impression que Quentin a encore un petit temps d'avance.
3: Non,
1: et oui, et oui, il faut aller beaucoup plus vite. C'est le zoom zoom.
5: Je pense que
1: c'est la Ligue des Champions.
5: Réglé, en
3: quoi
5: fait, hein.
1: Pas du tout.
3: Non,
1: la glossophobie.
3: Cerveau, ça n'a rien à voir.
1: La glossophobie, c'est la peur de s'exprimer en public. Déjà chiant en temps normal. C'est encore plus préjudiciable lorsque vous avez choisi de travailler en radio. Ah, je n'entendais pas un coup de vous. Et moi, j'arrive pas à parler. Un peu de mal. Je lis une légère déception dans vos yeux. Pourtant, l'hippopotalamus joue l'hippopotalamus.
6: C'est rien à voir. L'hippopotalamus, alors.
3: C'est pas un resto.
1: Voilà, ça c'était l'autre jour. Effectivement, ouais. J'avais fait ce qu'on appelle un micro AVC, hein, dans le petit monde de la radio. À noter que la peur de mettre du gloss n'a pas encore trouvé de nom.

0: et que la peur de parler pour ne rien dire s'appelle tout simplement la couradophobie. Étymologiquement, la peur de se lancer dans des tunnels gênants sur des sujets qui n'intéressent personne, comme Pierre Courade. Notre rédacteur en chef adjoint qui justement est à l'abri de plusieurs phobies du langage grâce à son incroyable confiance en lui, cette inoxydable certitude que ce qu'il raconte a de l'intérêt. Pierre qui, par exemple, en raison de sa capacité à parler de n'importe quel sujet en faisant croire qu'il le maîtrise avec l'aplomb d'un Jonathan Daval en pleine marche blanche, n'est jamais sujet à quoi ? À la tunnélophobie d'interaction, la peur de lasser ou d'énerver son interlocuteur, la logolaxophobie qui désigne la trouille du silence, ou la leucocélophobie ou angoisse de la page blanche.
1: C'est.
0: B. Vous avez dit B ? Oui. Tout selon, vous avez été moins rapide, mais vous êtes planté. Bonne réponse de Quentin. Oui, Pierre ne connaît pas cette sensation très humaine, finalement, d'avoir peur de n'avoir rien à dire, car vous le savez...
2: Toujours quelque chose à dire, professeur Courade.
0: Oui, Pierre n'a aucune difficulté à noircir des pages et des pages au grand dam de son clavier qui, rappelons-le, a porté plainte pour maltraitance et harcèlement. Pierre tape très très fort sur son clavier. Souvenez-vous, en janvier, lors de notre émission sur le nepaïsme, j'avais gentiment taquiné Quentin à propos de son psittachisme.
3: Tenter de se désaux...
0: Oui, on l'a déjà entendu, c'est vrai qu'il a du mal à dire désoccidentalisation, qui consiste donc à répéter des mots sans en comprendre le sens. Eh bien, en préparant ce quiz, j'ai découvert qu'en fait, il souffrait d'un mal plus profond, et je le prie de bien vouloir accepter mes excuses, car en fait, vous avez tout simplement peur des mots longs, ce qu'on appelle communément la verbodiplodotophobie, la lexicolosogiraphobie ou l'hippopotomonstroso-kipédaliophobie.
1: B.
4: Je dirais là.
0: Je vous donne l'opportunité d'une autre réponse.
1: Oh oui,
0: Pierre, bravo. Enfin, une bonne réponse, c'est la première de Pierre dans ce quiz. Le gai savoir est décidément comme la connerie et l'univers, en perpétuelle expansion. Séquence étymologie. Hippopotamus, issu du grec, qui signifie hippopotame, soit un animal associé à la grandeur. Monstre, qui évoque quelque chose d'immense ou de monstrueux. Sesquipédalian, dérivé du latin, signifie le mot d'un pied et demi de long. Métaphore pour désigner un mot très long. Enfin, phobie signifie la peur. Beaucoup trop d'infos pour Cyril Lacarrière, qui en regretterait presque l'émission sur l'éco-psychologie. Mais restons sur Cyril, on y est si bien, comme dirait Pascal Elbé. Nos auditeurs les plus fidèles savent que notre vénéré rédacteur en chef a passé quelques années au FBI, ses jours riches en anecdotes qui, selon l'Institut Noël et la SACEM, représentent 37% de mes droits d'auteur. Mais derrière le tropisme américain et la volonté de faire rempart de son corps à la vermine communiste dans les dernières années de la guerre froide, Cyril a surtout franchi l'Atlantique pour lutter contre sa xénoglossophobie, qui est la peur des sous-titres dans les films étrangers, la peur des langues étrangères, à l'oral comme à l'écrit, ou la peur de voyager dans des pays dont on ne parle pas la langue.
1: B.
4: Je pense que
0: pour une fois, Quentin, désolé, mais Pierre est devant, c'est ce qu'on me dit en régie, la xénoglossophobie que Cyril... C'est pour surmonter sa xénoglossophobie que Cyril était parti aux États-Unis. Initiative salutaire et, on le sait, largement couronnée de succès.
5: Social responsibilities of the businessman et the responsible corporation.
0: Victoire de la résilience linguistique et victoire de Pierre Courade, la première,
1: enfin,
0: c'est un moment
1: enfin.
0: Merci. Il va repartir comme un prince.
1: Ah là, bah, il va être plus léger le seul, regardez
0: c'est
1: bien.
0: C'est bien possible.
1: Il flotte.
4: Je m'envole, à tout à l'heure.
1: Oui.
0: Cachez cet accent que je ne saurais voir, on est toujours avec la sociolinguiste Maria Candéa pour parler de glottophobie. Alors, Maria, on a parlé du point de vue parisien. Est-ce qu'une personne avec un accent du sud-ouest ou l'accent du nord fait en sorte de le gommer quand il passe un entretien d'embauche? Alors, je sais que c'était le cas il y a encore quelques années, mais est-ce que c'est encore le cas aujourd'hui, ou est-ce qu'il y a quand même un renversement de la tendance et on assume plus son accent aujourd'hui?
6: Bon, c'est difficile de généraliser, mais là aussi, il faut voir par métier, par type d'accent, par capital, ça se négocie, c'est très fin. Donc, il n'y a pas de réponse. Je pense vraiment qu'il faut renoncer à vouloir des réponses générales. Ça se négocie dans chaque situation. C'est comme on négocie ses vêtements, on sait à l'avance si on a le capital symbolique nécessaire pour pouvoir venir en jean troué à une émission. Tout le monde, vous voyez, c'est vraiment très fin. On ne peut pas dire, tout le monde ne peut pas le faire. Et on ne pourra pas donner de généralité. C'est vraiment très, très fin. Et en général, on va évaluer les capacités qu'on a de négocier, justement, ces pratiques de prononciation. Si vous prenez la comédie française, bon, bah, vos capacités à négocier sont un peu nulles.
0: Elles sont un peu limitées,
6: très, très proches de zéro.
1: Et donc, la télé ou la radio, est-ce
6: qu'il faudrait... La télé à la radio, on peut prendre Jean-Michel Apathy qui a écrit un livre là-dessus. J'ai un accent... Et alors ?
1: Mais qui est quand même un peu le seul exemple.
6: Voilà, exactement. Parce que, et en plus, il le raconte, il dit qu'il avait déjà un nom dans la presse écrite et que c'est que comme ça, c'est en arrivant pour représenter son journal de presse écrite, où il, vraiment simplement la chaîne de radio n'avait pas les moyens de négocier sa présence qu'il est arrivé à l'antenne. Et donc, ça dit quelque chose de nos attentes et de ce qu'on construit socialement par les sélections et les pratiques qu'on autorise à l'antenne. Et donc, qu'est-ce qui s'est passé une fois qu'il a eu l'antenne ? Rien. On le comprend,
0: ben oui, bien sûr.
6: C'est parfait.
0: Et même, et ça crée un attachement. En plus, c'est dans un milieu journalistique où il y a plein de journalistes, on peut le distinguer du coup, et ça devient un atout pour Jean-Michel.
6: On a un autre exemple, Denisa Kershova sur France Musique, qui parle aussi depuis plusieurs années et qui a fait aussi sa place et qui est très appréciée, et qui a des façons de prononcer qui font entendre des réflexes de prononciation tchèque, donc elle d'origine tchèque, et on entend sa pluriphonie dans la voix, et ça passe très bien. Pourquoi ? Parce qu'on n'a aucun problème de compréhension. Donc c'est là qu'on se rend compte qu'il s'agit plutôt d'imaginaire, d'ensemble flou, de catégories politiques et pas vraiment de phonétique et de catégories stables et scientifiques. C'est important de se dire ça.
0: Au-delà des accents, la glottophobie, c'est aussi une discrimination envers les formulations, les tournures, qu'elles soient régionales ou d'ailleurs plutôt étrangères. Vous prenez l'exemple du tutoiement. Une personne anglo-saxonne qui nous tutoie, parce que le vouvoiement n'existe pas en anglais, on va comprendre que c'est pas un manque de respect. Au contraire, vous dites, une personne de langue arabe qui nous tutoie parce qu'en arabe non plus le vouvoiement n'existe pas, on aura tendance à mal le prendre.
6: Vous voyez, là aussi, c'est la même chose, c'est le même exemple. C'est-à-dire qu'on ne peut pas généraliser, on ne peut pas dire telle pratique. Ah bah oui, ça se comprend, en France, on vous voit. Non, ça ne marche pas. Parce que tout de suite, c'est perturbé par des questions de privilèges, de discrimination et de hiérarchie. Et là, c'est la hiérarchie des langues. Et en effet, la glottophobie, c'est plus général que les accents. C'est vraiment avoir des peurs, paniques et des répulsions par rapport à quelqu'un, par rapport à ses pratiques linguistiques, pas seulement de prononciation. Et la langue arabe, qui est une langue qui est très présente en France et qui fait partie vraiment du top 10 des langues les plus parlées au monde, donc ça devrait être un capital culturel, ça devrait être une langue enseignée comme langue étrangère à l'école. On a du mal à la proposer comme langue étrangère, et même on a peur, on constate comme ça des phénomènes de peur, des gens qui parlent arabe et qui ont peur de parler dans le métro parce qu'ils savent pas quel effet ils vont déclencher. Et puis on voit aussi que des familles où un des parents ou même les deux parents sont immigrés et parlent arabe entre eux vont parler que français aux enfants. Ça n'arrive jamais avec les anglophones, jamais, 0%. Non seulement quand on a un seul parent anglophone, ils se donnent tellement de mal à transmettre l'anglais et le français qu'ils vont faire, parfois ils vont faire appel à une fille au pair ou des babysitters anglophones pour être sûr et certain que l'anglais va passer, alors que pour l'arabe, qui devrait avoir exactement bénéficié du même, quand on est plurilingue, c'est vraiment un plus. Et ben non, c'est pas ce qu'on constate. Donc vous voyez là, ça s'explique pas en termes linguistiques, mais uniquement en termes de hiérarchie sociale et d'imaginaire et de rejet de l'autre.
0: Pour finir, vous dites un truc qui va plaire à Pierre Courade, qui est reparti en régie. Porter un t-shirt avec chocolatine écrit dessus, c'est une façon amusante de revendiquer son ancrage régional. Ça peut aussi vouloir dire, je peux, si je veux, parler comme les gens de cette région, même si je travaille dans un endroit où je n'ai pas cet accent.
6: Oui, là aussi, c'est une façon de jongler. Et ça peut être encore plus compliqué que ce que vous dites, parce que, justement, si on porte chocolatine et qu'on n'est pas de la région, des fois, ça se négocie aussi. Est-ce qu'on a droit, est-ce qu'on n'a pas droit? Il y a aussi des enjeux d'authenticité. Comme les accents se réfugient un peu dans des zones un peu de solidarité très proches, justement, quand on prend des mots régionaux ou des prononciations régionales, on peut avoir se heurter à des rejets et de la méfiance.
0: Oui, de l'appropriation culturelle de la chocolatine, attention.
6: Exactement.
1: Et pour finir aussi, votre accent, à vous, Maria Candéa, comment on peut le décrire ?
6: Alors, c'est très bien qu'on attende plus la fin de l'émission, parce que comme ça, vous avez eu le temps d'entendre. Eh bien, je suis d'origine roumaine, donc la première langue que j'ai apprise, c'est le roumain, et ça fait super longtemps que je parle aussi le français, ça fait 30 ans que je suis en France, et donc mon accent n'est pas roumain. Il est, comme la plupart des gens, sans nom, parce qu'il porte la trajectoire de toutes mes interactions, de toutes mes habitudes professionnelles aussi, de mon histoire, finalement, et les histoires actuelles sont faites de beaucoup de mobilité. Et donc, même quand on entend un accent chez l'autre, même quand on se sent autorisé à lui dire « j'entends un accent chez toi », même là, la plupart du temps, on ne peut pas donner de nom à cet accent, parce que ces accents sont extrêmement complexes et mélangés.
0: 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À suivre, vous avez pris le train du Gai Savoir en cours de route, vous n'avez pas tout compris au problème que pose la glottophobie. Pierre Courade, qui a lui-même partiellement gommé son accent du sud-ouest, proche à la base de celui de Jean Lassalle, qui va nous rejoindre pour tout vous résumer en une minute chrono. Le temps de saluer celui qui n'a pas peur des glottes et qui vient nous parler des accents. Bonjour GC.
3: Bonjour Mathieu. C'est fou hein, en tout cas toi, d'avoir à la fois l'accent bobo et l'accent de quelqu'un qui paye l'ISF.
0: Je t'en remercie. La chronique de GC, JC comme l'appelle ma belle-sœur, c'est juste après Parcells, To Be Loved sur Inter.

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1: Que de chemin parcouru au nom de la glottophobie pour notre rédacteur en chef adjoint Pierre Courade, natif de Lourdes, qui, pour se faire un nom dans le journalisme, a été contraint de gommer son bel accent bigourdant. Rappelons qu'à son arrivée à Paris, il parlait comme ça. Extrait de son tout premier entretien d'embauche.
2: Le premier test psychotechnique que j'ai passé à l'âge de 8 ans avait révélé que j'avais un QI juste au-dessus très légèrement de zéro.
1: Pierre Courade,
3: c'est un vrai son.
1: C'est un vrai son de Jean Lassalle à la Semaine Nationale.
3: Ah bon,
1: Pierre Courade, c'est donc avec votre nouvel accent parisien que vous allez nous résumer la glottophobie en une minute chrono.
4: Je dis toujours rose et je commande une chocolatine dans une boulangerie, ça ne pourra pas me l'enlever. Et merde à la glottophobie, la discrimination envers les accents dont est venue nous parler la sociolinguiste
1: J'accuse.
4: Maria Candéa. Je dénonce. Pour elle, la glottophobie vient d'une politisation de la parole de l'autre. On se sent autorisé à dire que notre interlocuteur a un accent alors que tout découle en fait d'une hiérarchisation artificielle des accents qui date du 18e, 19e siècle, à une époque où il fallait se défaire de la manière de parler des provinces et adopter le bon accent, autrement dit l'accent de la cour, l'accent de Paris. C'est ainsi que notre invité parle de pluriphonie. Un accent n'est qu'un style de prononciation. On s'adapte comme quand Quentin et moi rentrons dans nos régions respectives. Tout le monde a donc un accent, voire même plusieurs en même temps. Et au final, c'est très compliqué de définir ce qu'est un accent. Pour Maria Candéa, ce sont des conventions qui changent comme les modes et qui régissent nos pratiques sociales, quitte à faire des raccourcis et à imposer un certain mépris de classe. On est soumis à un parisianisme ridicule puisque l'accent gouailleur populaire de la capitale a lui-même disparu. On est au bord d'une homogénéisation des styles de prononciation. On vit une disparition des accents au même rythme que les langues régionales. Heureusement que Quentin est là, lui qui nous parle régulièrement de l'existence d'un accent rural. Alors je pose cette question à notre invité. Est-ce que l'accent rural existe?
1: Vous pouvez dire non. Hein.
5: Oui et non, c'est pareil, voilà. C'est un peu la même réponse. On entend, on devine en fait plus facilement en France une origine rurale de quelqu'un que la région. Et il y a une expérience qui a été menée sur Nancy et Rennes, donc deux villes qui sont très éloignées géographiquement, et on demandait aux gens de deviner la région et de deviner si c'est quelqu'un d'une classe sociale moyenne ou de classe ouvrière. C'était les étiquettes qu'on a données. Les gens trouvaient assez bien, vraiment avec une très très bonne acuité la classe sociale, mais pas du tout la région. Ils confondaient complètement les deux. Et effectivement, c'est plutôt la ruralité. C'est pour ça aussi qu'on assiste à ce phénomène d'homogénéisation et de menace de disparition des accents. C'est qu'à un moment donné, même dans la ruralité, les gens bougent, ont des mobilités, et on sent qu'ils sont fragiles, que, voilà, qu'ils se réfugient un petit peu. Et on peut dire que ça existe un petit peu.
1: Cher. Merci en tout cas. C'est l'occasion d'embrasser ma belle famille à Nancy, justement. Merci, mon cher Pierre. Et c'est maintenant au tour de Jessé de nous parler glottophobie.
6: Mais oui, bonjour à tous.
1: Bonjour, Jessé.
6: Vous avez vu, je suis sympa. Hein. Je continue à vous dire bonjour alors que je traîne à la matinale maintenant. Je les aime trop et on a des conversations hyper intéressantes. Ouais, Benjamin, il est trop sympa. Pardon, je vous parle de gens que vous connaissez pas. Désolé, c'est hyper impoli. Vous, ça doit être le multiverse, là. Hein. Et je leur ai parlé de vous. Hein. Évidemment, jamais je les oublierai, mes copines clochardes de l'après-midi. Ok, je suis pas d'accord avec ce qu'ils disent. Vous êtes pas les bas-fonds de cette grille. Hein. Après, si vous voulez qu'on vous respecte, peut-être faites un effort aussi, hein, parce que moi, ce matin, quand j'ai dit à mes nouvelles copines, nous, cet après-midi, on décortique la glottophobie. Vous savez comment elles ont réagi ? Plus personne m'a adressé la parole, en fait. Hein, parce que tout le monde s'en carre l'oignon de ce thème. No offense, hein, mais c'est peut-être temps d'écrire des livres sur des vrais sujets. Pardon, mais vous me foutez l'archouma devant mes nouvelles copines du PAF. Plus personne voulait déjà à la cantine avec moi après, que j'étais obligé d'aller à la table de France Bleu. Quel enfer. Tout le monde se passait une photo dédicacée de Quentin. Non, mais franchement, la glottophobie, mais qu'est-ce que c'est que ça encore ? Mais que vous m'aurez tout fait, la peur des glottes, c'est ça ? Bon, ça, j'avoue, je comprends, c'est un peu impressionnant la première fois contre la titille. Mais avec un peu d'entraînement et une bassine pas loin, tout passe. C'est la Courade qui m'a tout appris, hein. La plus fervente des glottophones. Quentin, t'en fais pas, toi, aucun risque que ça touche la glotte. Mais la glottophobie, c'est pas ça, évidemment. Je me rattrape du matin où je peux pas tout faire. C'est la glottophobie, c'est pas ça, évidemment. Hein. Je rappelle qu'ici, on a peur du fun. La glottophobie, c'est le mépris des accents. Stop, stop. On sait très bien que sommeille en chaque Français qui débarque à Arras un glottophobe. Hein. Pardon, mais quand le serveur te dit « Bon alors, qu'est-ce qu'il veut, celui-là ? Ah, typo de chauvet, je t'isote !» Bon, tu sais très bien que tu l'aimes direct, ce serveur. Mais tu sais aussi que t'es pas à Versailles. Hein. Voilà. Puis à Versailles aussi, ils ont un accent, d'ailleurs, avec leurs patates chaudes de consanguin dans la bouche. Ah bah, c'est de faire, Mathieu, ça te rappelle tes cousins. Hein, quand un mari dit à sa femme, écoutez, Marie-Christine, il s'avère en effet que cet après-midi, j'ai peut-être défouraillé une petite cousine. Bon, bah c'est pas plus reluisant. Hein. Voilà, ça a rien de social, l'accent, finalement. Tout le monde en a un. Bah, regardez comment je prononce les pas. Ah, j'ai débarqué de ma Côte d'Or, je roulais encore les airs. Eh ben alors, la Marianoche, elle est pas là, hein? Bah, la gamine, elle a la Bourgogne dans le sang. Ce qui veut dire qu'à mon avis, là, elle est bourrée au vin rouge. C'est mignon, les accents, c'est mignon. Moi, un mec toulousain, ça m'émoustille, je veux dire. J'ai l'impression qu'il va me casser en deux avec ses grosses cuisses de rugbyman. Hein, bah oui, ne mentons pas, il y a des accents plus sensuels que d'autres. Hein, personne ne s'est jamais dit, oh là là, Ryan Gosling, il serait tellement plus sexy en étant belge. Bah non, hein, je veux dire, moi, je pars à Montréal cet été pour goûter du sirop d'érable à même le tronc. Hein, et bah, j'ai hâte de me retrouver dans les vestiaires d'une patinoire et qu'un quarterback me dise « Carlis, Christ, vas-tu taper dans le fond, là ? Je vais rare connaître. Hein » Est-ce qu'il tire de rivalry m'a bousillé le cerveau ? Bien sûr. En tout cas, j'espère que mon joueur de hockey ne sera pas dérangé par mon accent français, parce que finalement, les accents, c'est toujours qu'une question de point de vue.
1: C'est un bon résumé de ce qu'on s'est dit cet après-midi. Merci, GC, on vous retrouve très vite et en spectacle le 29 mai à Lagny-sur-Marne et à Paris, Hôtel des Mathurins, du 3 au 27 juin. Merci, Maria Candéa, de nous avoir alerté sur le problème de la glottophobie. Je rappelle que vous avez cofondé le réseau Accent, Discrimination et Idéologie. Merci d'avoir été là cet après-midi. Vous, ne bougez pas d'un pouce, toute l'équipe de Zoom Zoom revient après le journal de 17h pour disséquer l'actu de ce 12 mai et puis surtout cet après-midi, on commencera à s'échauffer un peu pour Roland, pas le dernier plan Bumble de Manon, Roland Garros. Le tournoi démarre dans moins d'une semaine et un documentaire arrive à point nommé pour se mettre dans l'ambiance.
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1: Dans un instant, la suite de Zoom Zoom Zen, on décrypte les tendances qui agitent la société.

0: dure, les crimes et notamment les viols. Concrètement, ce dispositif ne concernerait plus que les coups mortels et les braquages. Pour de nombreux avocats, le plaider coupable porte atteinte aux droits des victimes. Le président des Républicains, Bruno Retailleau, veut un référendum sur le droit à l'aide à mourir. Ce mardi, le Sénat a rejeté pour la deuxième fois l'ensemble de la proposition. La réforme continue quand même son chemin législatif. Le gouvernement a la possibilité de donner son dernier mot à l'Assemblée nationale. Et puis la boss lady Théodora est au clou sur la scène pour la soirée d'ouverture du 79e Festival de Cannes. Les deux chanteuses françaises ont repris ce mardi soir Get Back des Beatles. Le réalisateur néo-zélandais des Seigneurs des Anneaux, Peter Jackson, a reçu une palme d'or d'honneur. La course à la palme d'or commence officiellement ce mercredi avec la projection d'un film japonais et celle d'un drame français, La vie d'une femme, réalisé par Charline Bourgeois-Taquet.
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2: Et ça y est, c'est la fin de ce chef-d'œuvre absolu qu'a été ce duel d'anthologie. Alcaraz Sinner, c'est 5-7, c'est 3 balles de match pour Sinner et ce super tie-break survolé par cet enfant génial qu'est Carlos Alcaraz.
3: L'incroyable victoire l'an dernier de Alcaraz face à Sinner, la finale la plus longue de l'histoire de Roland-Garros, 5h29, un match dont notre invité n'a évidemment rien raté. Bonjour Yann Le Bourbouac.
4: Bonjour.
3: Merci d'être avec nous. Vous êtes producteur. On vous doit notamment la série documentaire sur le Tour de France diffusée sur Netflix, mais aussi un film sur le Paris-Roubaix, l'enfer du Nord, ainsi qu'un doc sur le skipper François Gabart. Et c'est pour un nouveau documentaire dans le monde du sport qu'on vous reçoit aujourd'hui, Roland Garros entre les lignes, qui sera diffusé après-demain à 21h10 sur France 2, un film réalisé par Julien Bosny et Yann Lénoret. 4 épisodes qui nous plongent dans les coulisses du tournoi au plus près des joueurs et du staff. Vous avez obtenu des accès privilégiés l'an dernier, marqués par les adieux de Rafael Nadal et cette finale de dingue entre Carlos Alcaraz et Jannik Sinner. On va en parler ainsi que du tournoi qui approche aussi. Mais déjà, petit retour en arrière, quand vous avez vu ce match, j'imagine que vous avez dit que c'était vraiment la bonne année pour filmer Roland Garros.
4: Oui, clairement. On ne peut pas rêver mieux.
3: Vous avez vraiment eu un peu de chance, en plus de, des accès privilégiés et tout ça.
4: En plus des accès, on a eu un peu de chance avec évidemment cette finale-là et ce scénario-là. On a eu ce scénario-là, on a eu aussi le scénario de Loïs Boisson.
3: Oui, vous avez, oui, c'est vrai. Que...
4: On a eu une Française qui arrive en demi-finale à Roland-Garros. Ça, ce n'est pas rien non plus. Qui, en plus, venait de nulle part.
3: Vous n'avez pas pu l'anticiper, vous n'aviez pas d'infos sur le fait qu'elle allait loin.
4: Non, mais on l'a suivi.
3: Vous la suiviez pas avant quand même.
4: On avait commencé à la suivre.
3: Ah bon ?
4: Mais il se trouve qu'elle était suivie par une autre équipe de tournage que nous, par ailleurs.
3: Ouais. Voilà. D'accord.
4: Mais on a réussi à travailler quand même avec elle.
3: J-6 avant le début de Roland-Garros, c'est déjà cette info France Inter. Le nouvel espoir féminin du tennis français, Manon Mariani, la Loïs très portée sur la boisson, comme l'a surnommée l'équipe, ne sera hélas pas en mesure de participer aux qualifications en cause une entorse du foie contractée le week-end dernier dans un bar de Marseille. Tout de suite, on retrouve Nelson Montfort en direct de son deux pièces du 11e arrondissement. Nelson, vous êtes en mesure de nous le confirmer, Manon Mariani ne sera pas rétablie à temps pour Roland.
5: Eh non Mathieu, Christmas, là je vous confirme qu'il faudrait un miracle pour que la Mariani je puisse participer à Roland-Garros cette année. J'ai tenté de lui demander comment elle se sentait, mais elle s'est endormie avant la fin de ma question. Ah, attendez, on dirait qu'elle tente de s'endresser. Ah. Oui, oui, Mathieu, elle se lève pour attraper la raquette. Ah non, c'est la bouteille de gin sur la table de chevet. Et attention! Aïe, aïe, aïe, Mathieu, c'est terrible! Manon vient de glisser sur une flaque du Lube Pleasure Max de la marque Durex.
3: Oui.
5: Je vous confirme qu'elle est à nouveau en position latérale de sécurité. Je vais rendre l'antenne pour essayer de l'aider. À vous les studios, à vous Cognac G.
3: Merci Nelson, ça sent encore l'année blanche pour les Françaises à Roland. Zoom, zoom, zen, c'est parti.

Bonjour à toutes et à tous, soyez les bienvenus si vous nous rejoignez dans Zoom Zoom. 2 heures chaque après-midi pour décrypter l'actu sans oublier d'en rire. Et en ce mardi 12 mai, enfin une bonne nouvelle sur le front des potentiels futurs tubes de l'été. Même si évidemment rien n'arrivera jamais à la cheville de la Lambada qui en août 89 m'avait permis de voler un smack à Sandra Elguir à la boum de Julien Vuillerme. Même si bien sûr aux yeux de Cyril Lacarrière, notre rédacteur en chef, rien ne remplacera jamais... Twist à Saint-Tropez qui paradoxalement lui avait permis

0: de pécho Sylvie Morty à Potoncombo en juillet 61, je dois dire que l'été 2026 ne sera finalement peut-être pas aussi pourri que le laisser entrevoir l'hymne officiel de la Coupe du Monde, le désolant de Shakira, qu'on dirait que c'est moi qui l'ai composé avec Suno en 30 secondes. Non, cet été, il y aura au moins un tube, et on ne le doit ni à David Guetta, ni à Bob Sinclair, on le doit au premier de cordée, qui une fois de plus, en tapant du poing sur la table lors d'une conférence au Kenya où des gens parlaient trop fort, a démontré à la fois son leadership et son sens du rythme après le succès de For Sure.
1: For sure.
0: Et de ce clip où il était déguisé, souvenez-vous, en pilote de chasse, découvrez Emmanuel Macron en cow-boy nerveux dans Hey Hey.
2: Hey, hey, hey. This is a total lack of respect.
0: Il ajoutait « This is not the method, if you want, I can go back to my plane » et Cyril devenait macroniste.
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4: On ne Cyril. S'improvise pas, président Chirac.
0: Ah écoutez, regardez la séquence.
4: Je l'ai vu, je l'ai
0: vu. J'ai dit beaucoup de mal. Je me suis beaucoup moqué d'Emmanuel Macron. Regardez la séquence, c'est assez c'est sympathique quand même quand il remet tout le monde à sa place.
4: Les rues de Jérusalem, c'est autre chose quand même.
0: C'est vrai, c'était peut-être un contexte plus difficile. Alors, Yann Lombeauvois, que vous allez nous présenter votre documentaire Entre les lignes. Ensemble, on va parler de Roland Garros côté coulisses. Juste le temps de vous présenter mes acolytes, parmi lesquels le sosie vocal de Nelson Montfort, mais aussi aujourd'hui un journaliste de la rédaction d'Inter qui vient suppléer à l'absence de Manon. Bonjour Julien Baldacchino.
5: Bonjour Mathieu.
0: Merci d'être avec nous cet après-midi, de remplacer comme ça Manon. Aujourd'hui, les réseaux sociaux sont déjà en boucle sur l'Eurovision.
5: Ah oui, car les organisateurs de l'Eurovision donnent tout depuis quelques années pour faire exister le concours bien avant le moment où il se déroule. Aujourd'hui, c'est devenu une marque qui vit toute l'année pour le meilleur et pour le moins bon aussi.
0: Ah, pour le... vous dites pas pour le pire, vous êtes poli, mais on verra voilà. Ça tout à l'heure. À vos côtés, certainement effrayé par mon micro AVC de mercredi dernier, quand soudain, face à l'invité, j'ai balbutié ceci. Ah, je n'entendais pas beaucoup de vous. Et moi, j'arrive pas à parler aujourd'hui. Quentin a donc eu à cœur de voir s'il existait de nouveaux traitements contre l'AVC. Et je crois que vous avez trouvé dans la PQR.
6: Direction Strasbourg, Mathieu, avec les dernières nouvelles d'Alsace. Strasbourg et ses hôpitaux universitaires qui testent depuis un an un logiciel qui permet de gagner du temps lors d'un AVC. Avec l'IA, je vous raconte ce que les régions disent de notre époque à 17h30.
0: Côté humour, elle nous revient de Rio, encore ivre de Caipi. Comme quoi on peut être de gauche et aimer voyager en business vers le Brésil. Camille Lorente viendra nous dire si elle aime le tennis. Barry De Brouwer nous racontera les déboires de l'ancienne maire de Beauvais qui avait visiblement bien tapé dans la caisse. Enfin, que doit-on attendre du Lacar News, sachant qu'à 15h10, il n'avait pas encore un seul de ces trois sujets qui composent contractuellement sa rubrique et qu'il se lamentait. Bordel, c'est mou l'actu aujourd'hui, c'est mou devant l'écran de son ordi qui était ouvert sur le site de son blog u2desire.com. Mmh. Pas grand-chose, dira le pessimiste. Un sursaut salvateur, dira le Lacar Zouz qui ne désespère jamais de son champion. Oui. Cyril, vous avez fini par remplir ce Lacar News.
4: Comme vous le disiez, dites si élégamment.
0: C'est vous qui disiez, il faut que je le remplisse.
4: Voilà, une première pour IKEA. Les députés font l'impasse sur un projet de loi pour défendre les artistes contre l'IA. Et j'ai trouvé plus mauvais comédien que nous, les joueurs de l'équipe de France de foot.
0: Vous voyez, quand vous bossez, vous les trouvez, ces idées pour le Lacar News.
4: C'était compliqué aujourd'hui.
0: Le Lacar News, ce sera juste avant l'ennemi. Mais d'abord, le producteur Yann Le Bourbois qui est à nous pour son nouveau documentaire Roland Garros Entre les lignes, qui sera diffusé jeudi à 21h10 sur France 2. Je le disais, Yann, vous avez obtenu des accès inédits au tournoi de Roland Garros l'an dernier, des joueurs aux organisateurs, en passant par toutes celles et ceux qui permettent à cette compétition de se tenir dans les meilleures conditions. C'était généralement un milieu assez fermé, le tennis, et particulièrement Roland Garros. Comment vous avez réussi déjà à convaincre la direction de Roland de vous ouvrir comme ça toutes les portes?
7: Alors, je tiens juste à préciser au préalable que je n'étais pas tout à fait tout seul. Moi, je suis producteur, et donc c'est Yann Lénoré et Julien Bosny qui sont les deux réalisateurs qui, avec moi, on a travaillé avec eux. En fait, ça ne s'est pas fait du jour au lendemain. Arrivé dans le bureau d'Amélie Mauresmo, directrice du tournoi, ça ne s'est pas fait en un claquement de doigts. On a travaillé pendant un an. On a travaillé un peu à la manière de ce qu'on avait fait sur le Tour de France. On a fait une reconnaissance à Roland Garros un an avant pour voir comment est-ce que techniquement on allait ajuster notre dispositif, mais surtout on allait gagner, je pense, la confiance de la Fédération Française de Tennis, de Amélie Mauresmo, du tournoi, et puis comprendre comment est-ce que en fait cela fonctionnait. Et de là, on a tiré des arches narratives. C'est ce qu'on fait dans le développement de ce type de projet. On les a échanger avec la fédération. Ça a été un travail très toute transparence.
0: Pardon, mais comment on crée des arches narratives avant même que l'événement ait lieu? On ne sait pas quelles histoires vont se nouer.
7: Alors, non. Alors, les arches narratives, en fait, pour nous, elles sont toujours issues de personnages qu'on a identifiés au préalable. Je crois que on va recevoir Caroline au préalable. Caroline, elle a un passif, elle a été quatrième joueuse mondiale. Caroline Garcia, elle a été quatrième joueuse mondiale. On sait qu'elle allait arriver à Roland Garros d'une manière peut-être un peu différente des années précédentes, peut-être arrêter sa carrière. Donc, on a travaillé avec elle au préalable. Et à partir de là, vous les tissez. En fait, vous rencontrez au préalable les joueurs. Mais comme on se base pas uniquement sur la performance sportive, mais davantage sur les enjeux humains et sociétaux de ces gens-là, en fait, on n'est pas uniquement sur l'imprévu. Donc,
0: oui,
7: on
0: vous
7: peut
0: êtes attributaire
7: anticiper.
0: Des résultats sportifs.
7: Exactement. Le résultat sportif est... Voilà.
6: Qu'est-ce qui a été le plus difficile à dealer avec à la fois la fédération, avec à la fois le lieu. Si on est allé pendant la quinzaine, on voit que c'est compliqué d'avoir certains accès tout le temps, partout, les conférences de presse, les sponsors. Qu'est-ce qui est le plus dur à dealer dans votre travail ?
7: Le plus dur à dealer, ça a été les salles des conférences de presse et puis le carré, je dirais, qui compose le bureau d'Amélie, le bureau de la programmation des différents matchs, le PC Météo. Là, c'est un carré qui fait un stade de foot. Et en fait, il y a différents bureaux. Et ça, lorsque vous y êtes, vous savez que c'est là où tout se passe.
6: Pourquoi le bureau d'Amélie Mauresmo ?
7: Le bureau d'Amélie Mauresmo, c'est un bureau qui est central dans l'organisation. Ouais. Et c'est un bureau qui est un peu emblématique, qui se trouve juste à côté de la programmation des matchs, c'est-à-dire du corps arbitral, là où sont tous les arbitres, et c'est là où, dès qu'il y a un problème, tout se concentre, en termes d'information. Il y a un joueur qui a un problème, que ce soit son agent, que ce soit le joueur lui-même, il vient ici. On le voit d'ailleurs dans le documentaire.
0: Vous avez beaucoup parlé de l'importance de l'humain dans votre documentaire. Est-ce que si on se fout complètement du tennis, le documentaire est quand même intéressant à regarder pour découvrir l'aspect humain des coulisses de Roland-Garros ?
7: Oui, c'est l'objectif. C'est comme un peu sur le tour, je ne sais pas si vous avez vu, mais l'idée c'est ça, c'est d'aller sur des enjeux humains et sociétaux avant d'aller sur la performance sportive. Le cadre de Roland-Garros, c'est un cadre d'enjeux sportifs, de est-ce que je vais gagner, pas gagner, mais on essaye d'aller un peu au-delà de ça, exactement, et de raconter un peu ce que c'est que de...
6: Le cadre, c'est aussi le décor, quoi.
7: C'est le décor, c'est Paris.
6: C'est magnifique, qu'on soit tout en haut, qu'on soit tout en bas, sur le court.
0: On sent quelqu'un qui a l'habitude d'être invité à Roland-Garros. Hein,
6: j'ai payé mes places plusieurs fois, mais, c'est vrai que c'est un écran extraordinaire pour pouvoir développer un documentaire.
7: Complètement. Après, vous avez ce cadre, voilà, ce décor qui est dingue, qui est international, qui est dans le centre de Paris, mais qui est vu dans le monde entier.
0: À suivre. Taper dans la caisse, c'est mal. Je ne dis pas ça que pour Quentin. L'ancienne maire de Beauvais a détourné visiblement plus que lui. 11 millions d'euros. Marie Debreuer vous explique cette folle histoire juste après la PQR de Quentin et le Lacar News de Cyril. Les trois infos qu'il ne fallait pas manquer en cette journée si dense sur le plan de l'actu. C'est simple, c'est de la folie pure. 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

0: Dans les coulisses de Roland-Garros, on doit entendre des trucs dingues, comme un tennisman français s'exclamer «
1: Oh, j'ai une pêche, les gars, wouh !»
0: Avant de se prendre 6-0, 6-1, 6-0, comme d'habitude, c'est ce genre de scène croustillante qu'on va peut-être découvrir dans Roland-Garros, Entre les lignes, le doc produit par notre invité, que vous pourrez regarder jeudi soir sur France 2. Yann Le Bourbois, innovation de votre documentaire, innovation technique, certaines séquences sont tournées, j'ai vu ça, avec des lunettes connectées. Qu'est-ce que c'est que ce choix ? Qu'est-ce que ça permet ?
2: Alors, on a développé, en fait, il y a différents points de vue dans le documentaire, et notamment ceux des ramasseurs de balles. Comment est-ce que les ramasseurs de balles vivent les matchs ? Comment est-ce que Carlos Alcaraz interagit avec eux pouvoir être au plus près ? En fait, on les a équipés de lunettes méta. Voilà.
3: Ouais,
2: et il y a
3: immersion.
2: Plusieurs plans comme ça.
3: Qu'est-ce qu'on voit
0: comme interaction ? Nous, quand on regarde à la télé sur France 2 ou France 3, on ne se rend pas compte de ce qu'ils se disent. Parfois, Carlos Alcaraz, il va parler aux ramasseurs de balles ?
2: Alors, il va leur parler, tout à fait. Et puis après, il y a le toss au départ. Comment est-ce que... qui est-ce qui va gagner et autres. Il y a aussi le ramasseur de balles. Comment est-ce que lui vit ce moment-là ? Nous, ça nous semblait aussi intéressant de voir ça. C'est-à-dire, le ramasseur de balles, il voit quand même son idole, il est auprès de lui.
0: Qui sont les ramasseurs de balles ? C'est des élèves d'école de tennis
2: ou c'est des membres de la Fédération française de tennis, tout ça, qui font, on le voit dans le doc, ils font une sélection, mais qui est d'une dureté.
0: Il y a des tests, on leur balance des balles dessus, comme
2: exactement,
0: ça.
2: Exactement, on les punit.
0: Non,
2: je rigole. Mais en tout cas, ils font des tests qui durent. C'est un vrai tournoi qui dure pendant plusieurs mois avant Roland-Garros, ils arrivent à Roland-Garros et pendant Roland-Garros, ils vivent eux-mêmes un propre tournoi.
0: Mais non.
2: Il y a un tournoi des ramasseurs pendant Roland-Garros. Lequel va aller faire la finale Alcaraz-Sinner ? Lequel va aller faire la finale Coco Gauff autre. Donc, pour aller à cette finale-là, il faut le mériter en fait. Et donc il se tire la bourre.
3: Roland-Garros 2026 commence donc lundi prochain. 43 ans que la France attend une victoire en simple messieurs, 25 ans sans victoire chez les dames. Vous avez donc suivi deux espoirs dans votre doc, Arthur Fils et Loïs Boisson. Ils sont clairement en position, eux, de gagner Roland-Garros un jour.
2: Ah ben j'espère. J'espère en tout cas pour Arthur. Je vois que cette année, il est en pleine forme. Loïs, c'est plus compliqué. Après, je vais faire journaliste sportif. Loïs, c'est plus compliqué. Nous, on est évidemment attachés à nos personnages. Je vois cette année comment elle galère. Elle a galéré pour revenir au niveau qu'elle avait et qu'on documente d'ailleurs dans la série. Là, cette année, c'est compliqué. J'aimerais évidemment qu'il le soit. Mais en face, il faut voir les monstres qu'on a en face.
3: Est-ce qu'elle a subi aussi la pression médiatique de l'année dernière ? Parce que ça a été le phénomène Boisson.
2: Tout à fait.
0: C'est peut-être un peu trop vite.
3: L'équipe, la télé, enfin tout le monde était derrière.
2: On en parle. Exactement. Vous voyez en fait, lorsque vous êtes français, en tout cas sur Roland-Garros, on peut le voir, à quel point, lorsque tout d'un coup vous atteignez ce stade-là, vous êtes une surprise et que tout d'un coup vous rentrez dans 8e, quart de finale, là tout d'un coup ça s'emballe médiatiquement et la pression est monumentale. Et il faut être prêt à ça. Il faut être prêt à l'encaisser. Elle l'a encaissé parfaitement l'année dernière, mais il faut tenir sur le long terme.
0: Un mot du tempérament d'Amélie Mauresmo, qui à un moment l'avoir engueulé un journaliste devant vos caméras, qui a parlé de la musculature de Loïs Boisson, vous pouvez nous raconter cette scène ?
2: En fait, Amélie, il faut aussi connaître, et on en parle, le background d'Amélie Mauresmo, qui a été longtemps aussi critiquée pour ton physique. C'est une femme qui est assez athlétique, qui est belle, qui est élancée, mais à l'époque, c'était pas des canons de beauté, en tout cas des journalistes qui documentaient le tennis. Donc, on en revient un peu à ça, et je pense qu'elle s'est identifiée à ça. Elle a vu comment les journalistes, indirectement, en fait, sans vraiment le vouloir, mais parler du corps de Loïs, c'est vrai qu'il est un corps aussi qui est athlétique, qui est musculeux, et à juste titre, à mon avis, elle l'a recadré. Ouais.
0: Un mot peut-être, vous avez filmé donc les coulisses, est-ce que vous avez vu qui décidait, comment ça se décidait de qui participe ou pas à Roland-Garros ? C'est un peu obscur
2: Il y a déjà les meilleurs classés qui sont automatiquement dans le carré final.
0: Mais il y a des invitations.
2: Il y a des invitations. Ah, mais ça, on le montre. Il y a un extrait, je le dis, qui est sorti aujourd'hui sur YouTube et partout, qui montre un peu comment Stan Wawrinka et Loïs Boisson ont été invités. Et donc, c'est une délibération de différents membres de la direction de la Fédération française de tennis et d'Amélie Mauresmo.
0: Donc c'est subjectif.
2: Différents critères qui sont sérieux, qui sont appliqués sur la manière dont ils ont entamé leur saison et dont ils pourraient performer. Ouais.
3: Un mot peut-être sur le Roland-Garros. Sous Roland-Garros, il y a une ville sous la ville que vous avez observée et qui nous fascine un peu.
2: On en parlait. Roland-Garros, c'est vrai que c'est très très beau. C'est-à-dire que vous rentrez, c'est un stade qui est magnifique, rien ne dépasse, c'est parfait. C'est un peu Disneyland, c'est vrai, mais c'est très beau. Mais pour que ce soit aussi beau et pour que le spectateur ou l'invité ne voit rien à tout ça. En fait, il y a deux étages sous Roland-Garros pour la logistique, pour faire voyager les joueurs qui souvent en fait demandent de passer sous les terrains pour pouvoir ne pas avoir à traverser les foules.
3: C'est le cas de Stan Wawrinka
2: Oui, on le voit. À un moment, il traverse. C'est comme ça qu'il s'extirpe. C'est comme ça aussi qu'ils vont aussi pouvoir travailler parce que quand il finit un match, il doit faire une conférence de presse. Il faut l'amener vite à la conférence de presse.
0: Oui, il va pas traverser la foule.
2: Non.
0: Sauf Carlos Alcaraz, lui, il aime bien les bains de foule apparemment.
2: Nous, on l'a filmé en bain de foule. Oui, il aime bien ça. Il y a même les joueurs du PSG qui sont venus fêter leur victoire dans le stade de Roland-Garros. On le voit, il y a Dembélé qui arrive. Ils viennent aussi au contact de la foule.
0: 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Non, Bono Lover du 54. Écrivait nerveusement Cyril à 15h45. Non et non, emoji bonhomme furax, fumée sort des narines. Je ne peux pas te laisser dire que discothèque est une daube indigne de U2. Encore une remarque de ce style et je te bloque l'accès à U2desire.com. Fais ça, m'en fous de ton bloc de merde, avait répondu le susnommé Bono Lover du 54, laissant Cyril face à l'abyssale question. Comment un fan de U2 avait-il pu qualifier son remarquable site de bloc de merde? En tout cas, il était 15h52 et son Google Doc Lacar News était toujours vide. Mais à l'impossible n'en est tenu. On passe quand même au Lacar News. Les trois infos qu'il ne fallait pas manquer en ce 12 mai. Et on démarre, Cyril, par la fermeture du jour.
4: IKEA ferme un magasin en Suède. Alors, ça peut vous étonner, mais ça ne devrait pas. Car c'est la première fois en 40 ans que ça arrive. L'entreprise a décidé de fermer son immense magasin de Borlänge, au nord-ouest de Stockholm, un site de 32 000 mètres carrés. Une fermeture qui est en quelque sorte un symbole de la nouvelle stratégie d'IKEA. Moins de gros entrepôts et des magasins plus compacts installés plus proches des centres-villes. La preuve, celui-ci va être remplacé par un magasin de 5 000 mètres carrés. La première fois,
0: en
4: 40 ans.
0: Vous voulez certainement parler du site de Borlänge ?
4: Oui, si tu veux.
0: J'ai l'impression. Le report du jour.
4: Les droits d'auteur attendront. Les députés ont décidé de ne pas inscrire le projet de loi pour protéger les acteurs culturels contre l'utilisation abusive de leurs œuvres par l'intelligence artificielle. Visiblement, pour les députés, ça ne revêt pas encore de caractère d'importance. Pourtant, ça l'est. On en a parlé ici même la semaine dernière avec le comédien Emmanuel Curtil, la voix française notamment de Jim Carrey. Les artistes ont peur de se faire piller par les géants de la tech qui investissent massivement dans l'IA en ce moment. Et ce n'est pourtant pas faute de mobilisation, pétition, tribune, rien n'y fait. Le projet de loi n'a pas été retenu à l'ordre du jour alors qu'il a déjà été voté à l'unanimité au Sénat le 8 avril. Selon Libération qui a révélé cette information, le lobbying du secteur de la tech ne serait pas étranger à cette décision. Dans un document envoyé par les lobbyistes de ces entreprises aux députés, il est notamment écrit que cette loi serait un coup porté à la compétitivité et l'attraction de la France dans une économie de l'IA globalisée et qu'il s'agit d'un faux conflit entre innovation et création, des arguments qui ont visiblement fait mouche.
0: Et on termine avec la bonne réclame du jour.
4: Eh bien, préparez-vous, vous nous trouvez de très mauvais comédiens, et c'est vrai, mais il y a pire que nous, vraiment pire
0: j'en
4: que
0: doute.
4: Nous, ce sont les joueurs de l'équipe de France de foot dans une pub.
5: Vous me parlez de justice, mais moi je vous parle de courage. Et voilà, voilà, voilà.
6: Oh non, John, pas toi. John, reste avec moi, John. John.
5: Oh la tuile.
4: Dans un par ordre d'apparition, Désiré Doué et Kylian Mbappé, c'est une catastrophe, mais à la différence de nous, c'est aussi une autre différence, parce que si les Bleus jouent mal, c'est exprès, c'est pour une publicité, car à la fin, la réclame, elle dit ceci.
7: Si les Bleus vont en Amérique, c'est pas pour jouer la comédie.
4: Et oui, pas mal cette pub orange, je vous conseille d'aller la voir sur YouTube, des joueurs de foot qui font de l'autodérision, c'est pas si fréquent, en tout cas le message est passé, si les Bleus vont aux États-Unis, c'est pour gagner la Coupe du Monde, rendez-vous donc le 19 juillet au MetLife Stadium de New York pour la troisième étoile.
0: On y sera, j'allais dire on y sera alors que
4: alors,
0: pas
4: tu
0: du
4: tu te souviens le prix des billets?
0: Oui, c'était 32 000 dollars.
4: Ouais, non, même les meilleures places quand on a été augmenté par la FIFA, nos amis de la FIFA.
0: Merci beaucoup Cyril. Liane Le Bourgeois, puisqu'on parle de foot et que la Coupe du Monde approche effectivement, un petit doc sur les Bleus, c'est possible ou les yeux dans les Bleus ont tué le game en 98.
2: Ouais, les yeux dans les Bleus, c'est un monument, mais je pense qu'aujourd'hui, on pourrait essayer de travailler dessus. Après, le foot, c'est le foot.
0: C'est-à-dire, c'est le foot. Ah, c'est difficile d'accéder, d'avoir des accès.
4: Plus, du coup.
0: À l'époque, comment ils ont eu accès, les yeux dans les Bleus?
2: C'est parce que c'était une autre époque. Je pense que c'était une autre époque. C'était une époque qui était beaucoup, beaucoup plus fraîche, si je puis dire. Ouais, aujourd'hui, quand même, il y a un contrôle qui est fait, qui est dingue. Les enjeux sont beaucoup, beaucoup plus importants, ne serait-ce que les enjeux financiers, en fait, pour les sponsors, pour les équipes, pour les joueurs. Et qu'aujourd'hui, il y a aussi beaucoup d'égo dans le foot. Dès qu'il y a beaucoup d'argent, il y a beaucoup d'égo. Et pour gérer tout ça, aujourd'hui, pour avoir quelque chose d'authentique, de frais, de nouveau, et où le spectateur se dise engage, comme on le dit dans le métier, c'est-à-dire ait envie de vraiment de les suivre en se disant qu'est-ce qui va se passer pour lui, je pense que c'est très compliqué. Ça, c'est mon point de vue. Voilà.
0: Je vous pose la question, j'ai la réponse, mais quand on a fait le documentaire sur le Tour de France, le tennis, Roland Garros, évidemment, vous avez demandé d'avoir un accès à l'équipe de France, j'imagine, qu'on vous a refusé, ou en tout cas, vous avez jugé que les conditions n'étaient pas les bonnes. Vous avez tenté votre chance, non ?
2: Oui, j'ai tenté ma chance. Ouais. À un moment, on a discuté avec eux, mais on n'est même pas allé jusqu'à est-ce qu'on en parle ou pas ?
0: Ouais. Vous avez senti que ça n'allait pas le faire. Dans sa France à lui à présent, direction Strasbourg, mon cher Quentin.
3: Avec cette une des dernières nouvelles d'Alsace, l'IA pour mieux traiter les AVC. Et là, on touche peut-être à quelque chose de crucial dans notre rapport à l'intelligence artificielle, parce qu'on parle souvent de l'IA comme un danger pour les emplois, pour la création, pour les artistes, Cyril en parlait. Mais pendant qu'on débat, dans un service d'urgence à Strasbourg, elle est peut-être en train de sauver quelqu'un de la paralysie. Je m'explique. Depuis un an, Les hôpitaux universitaires de la ville testent un logiciel capable d'analyser les scanners cérébraux en quelques minutes pour repérer les zones du cerveau encore sauvables après un AVC. Et dans ce genre de situation, chaque minute compte littéralement. Parce qu'un AVC, c'est près de 120 millions de neurones détruits chaque heure. Avant, certains patients arrivaient trop tard pour être opérés. Maintenant, grâce à cet outil, les médecins peuvent intervenir plus tard que le délai habituel et éviter les handicaps, des handicaps irréversibles. Le journal raconte l'histoire d'une patiente, Madame B, qui arrive trop tard. Et pourtant, le logiciel indique une zone de pénombre, c'est le terme qui est utilisé, sur les 20 millilitres de tissus cérébraux touchés, 3 millilitres nécrosés, tandis que 17 peuvent être encore sauvés. Là, la médecin le voit, donne un traitement en conséquence, ça s'appelle une thrombolyse. 8 jours plus tard, Madame B remarche.
0: Ah oui, Quentin, je risque pas de vous faire de relance parce que je n'ai pas votre chronique dans le Google Doc de l'émission du
3: Très
0: jour.
3: Bien.
0: Deux choses qui arrivent.
3: Et pour vous, l'IA, donc ici, est une source d'espoir.
0: Mais j'allais vous le dire. C'est la question que j'avais sur le bout de la langue.
3: Peut-être que l'espoir, c'est la puissance de l'IA. Vulgairement, l'IA, dans les scanners cérébraux, fonctionne un peu comme un assistant ultra entraîné qui a regardé des centaines de milliers d'images de cerveaux malades et sains, jusqu'à reconnaître des détails minuscules que l'œil humain ne peut plus, mais peut mettre plus de temps à voir. Avant, un médecin devait analyser le scanner ou l'IRM tout seul. Où est le caillot? Quelle partie du cerveau est déjà morte? Quelle partie peut encore être sauvée? Est-ce qu'on peut intervenir ou est-ce que c'est trop tard? Maintenant, l'IA l'accompagne. Concrètement, elle compare instantanément les images du patient avec des milliers de cas connus. Elle repère les zones où le sang circule mal. Le logiciel va colorier parfois les régions du cerveau selon leur état. Et c'est peut-être ça, en fait, le paradoxe de notre époque, Mathieu. On a peur que l'IA, l'intelligence artificielle, nous vole notre humanité, alors qu'ici, elle sert précisément à préserver ce qu'il y a de plus humain chez quelqu'un, sa voix, sa mémoire, sa capacité à marcher, à aimer et à rentrer chez soi debout.
0: Merci Quentin. Désolé d'avoir raté
3: c'est
0: la relance.
3: Ouais,
0: oui, je n'avais pas le petit papier. Yann Le Bourgeois, on parle beaucoup d'IA dans cette émission. On en parle quasiment tous les jours maintenant parce que ça s'accélère très vite, les progrès dans tous les domaines. Il y a des disciplines, on vient de le voir, dans lesquelles l'IA est prodigieuse et pourrait servir l'humanité. Est-ce que dans votre métier à vous, l'IA commence à être utile? Est-ce qu'elle est au contraire inquiétante? Est-ce que vous vous en servez personnellement?
2: Alors on commence à s'en servir. Mais
0: sur quoi?
2: Alors, on commence à s'en servir sur le montage pour des fois, en fait, anticiper ce qu'on pourrait monter et voir si ça marche ou pas.
0: Et ça, c'est quoi? C'est une IA de montage? Vous lui donnez les
2: oui,
0: rushs?
2: Non, c'est plutôt pour des sonores et ce genre de choses. Okay. Voilà, sur des voix, on en parlait justement sur des voix. Donc, c'est peut-être pour anticiper certaines choses. Après, on s'en sert peut-être un peu comme tout le monde sur des comptes rendus, sur ce genre de choses. Oui. Mais sur Bettencourt, parce qu'on a fait le doc sur Bettencourt pour Netflix, à l'époque, si vous regardez bien sur les top shots qui sont faits, on s'est servi de l'intelligence artificielle.
0: C'est quoi les top shots, pardon?
2: Les top shots, c'est les contre-plongées qu'on a faites pour reconstituer l'intérieur de la.
0: Oui. Pendant qu'on entend les enregistrements.
2: Pour certains, on entend les enregistrements. Ouais. Voilà. Et à ce moment-là, pour que le labial des comédiens qu'on avait choisi matche avec, on allait dans ce détail-là, matche avec l'écoute.
0: C'est bien foutu, hein, vos documentaires. Vous êtes très très fort, vous êtes fort.
2: Merci.
0: À suivre. J'espère que vous avez commencé à remplir votre déclaration de revenus. Attention à ne pas vous planter. L'ancienne maire de Beauvais, elle, a commis une petite boulette qui est en train de lui coûter cher. Marie Debreur, vous aviez tout bien déclaré, votre avance sur héritage.
8: Merci de me le rappeler. Je vous parle d'une énorme fraude fiscale. 11,7 millions d'euros quand même. Ah, ouais. Ouais, un petit pécule, quoi. Et donc c'est cette fameuse ancienne maire, hein, qui a fraudé. Mais moi, je fraude pas. Hein.
0: Tant mieux. Oui. Tant mieux en tout cas, c'est déclaré au micro d'Inter. La chronique de Marie Debreuer, c'est juste après PLK, façon de penser, sur France Inter.

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1: 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On continue d'en parler, mais pour l'heure, je me tourne vers vous, Marie Debreuer. Aujourd'hui, vous nous parlez d'une fraude fiscale de plusieurs millions d'euros. Quentin regarde ses chaussures.
3: On est en mai, voilà, c'est la période de la déclaration des impôts. Et... Oula, oula, attendez, il faut filer un sucre à Mathieu Noël. Il est devenu tout pâle, on dirait qu'il a vu un fantôme, le pépère. Ah là, il y a tout son sang qui est descendu et je ne veux pas savoir où. Il avait un gros tarpé, le fantôme, ou quoi, Mathieu? Je déconne. T'inquiète pas, Mathieu, pour les impôts. Hein, c'est pas toi qui les remplis, les petites cases. C'est ton avocat fiscaliste. Il va tout faire bien pour toi, ça va aller, quoi. Bon, hein, aujourd'hui, je vous parle d'une fraude fiscale de 11,7 millions d'euros. C'est énorme. C'est l'ancienne maire de Beauvais, Caroline Cailleux, qui a fraudé. Et alors, petit quiz, parce que je sais que vous avez le pif, vous, de gauche ou de droite, la maire, hein, à votre avis? Le suspense est à son comble. De droite. Non, mais je ne vais pas stigmatiser non plus les gens qui fraudent sur leurs impôts. C'est souvent les mêmes, hein, quand même. Bon, l'info qui ne vous a sûrement pas échappé, hein, sur l'ancienne maire de Beauvais, c'est qu'il est apparemment possible d'être millionnaire et d'habiter Beauvais. Voilà, quel choix étrange, hein ? Beauvais qui est connu pour son aéroport, bien sûr, hein. Et alors qu'on veut faire quelques économies sur sa déclaration, bon, j'entends, hein, mais être économe au point de voyager avec Ryanair, hein, faut être une sacrée pince, ma Caroline. Bon, tu sens que c'est le genre de gens riches qui dit des trucs du style « Ah, mes enfants, je le répète que c'est moi qui suis riche, pas eux, hein. Une fois, je les ai fait voyager en éco pour aller aux Maldives, ils faisaient la gueule avec leur petit sachet de cahuètes, je sais pas cette voix d'où t'es apparue. Je l'ai inventé sur le moment, c'est dingue. Ah, mais mes enfants, ils ont appris la valeur de l'argent. Hein. Ah oui, ils ont bien réfléchi à leur privilège sur leur transat en buvant de l'eau de coco.
1: C'est Casimir de l'île aux enfants.
3: Oh non ! Je me suis complètement planté perso. Ah, c'est dingue tout ce qu'il y a dans la tête de cet humoriste. Bon, pour en revenir sur l'aéroport de Beauvais, hein, une seconde, c'est à peine un aéroport ce truc. Un jour, je suis partie en Hongrie depuis Beauvais et j'ai passé la sécurité avec un Opinel. Ils n'ont pas remarqué. Dingue, j'aurais pu vraiment détourner cet avion avec mon couteau, prendre les commandes de l'engin et être là. This is Mary speaking, this is Mary speaking. Ceci est une prise d'otage. Cet avion n'ira pas à Budapest. Vous pouvez annuler la douzaine de prostituées pour le VG de Quentin. Finito le week-end à se faire lécher les orteils dans un bain thermal et à bouffer des plats en sauce sur un cul. Je répète, nous n'irons pas à Budapest. Mais fun fact, vous saviez que Budapest, c'était deux villes à la base. Buda et Pest. This is Mary speaking. Donc dans l'aéroport de Beauvais, c'est le sujet de ma chronique, il y a un distributeur de bouquets de fleurs. Mais c'est quel genre de radin qui prend un bouquet au distributeur de bouquets? Eh bien Caroline, et non pas Carole, bouquet. Caroline Cailleux a été condamnée par... C'est sérieux, messieurs, dames. A été condamnée par la justice pour cette fraude fiscale. Elle a pris 10 mois de prison avec sursis et une amende de 100 000 euros. Je ne sais pas pourquoi, 100 000 euros quand on fronde dans ce milieu, ça ne me paraît pas tant que ça. Hein, Caroline a d'ailleurs dit vouloir tourner la page. Oui, bah oui, elle a vu un petit moins 100 000 sur son compte. Elle s'est dit, bon, il n'y aura pas d'huître au mariage de la petite. Mais ce n'est pas grave, on s'en remettra. Voilà, on remplacera par 2-3 tapas. Ça donne un petit côté exotique, ça fera la blague. Et allez hop, on tourne la page, on ferme le bouquin, on fout dans la bibliothèque. J'ai plus la même voix que tout à l'heure. Alors c'est le même personnage. C'est ça qui est dingue.
1: Ça manque de cohérence.
3: Commentez-le sur YouTube. Cet humoriste
4: est
3: incohérent avec nos impôts. Dans l'article, on peut lire qu'un habitant de la ville s'inquiète de l'image que cette condamnation va donner de Beauvais. Beauvais qui avait une image pourtant si positive. On dit d'ailleurs de Beauvais que c'est le Milan de l'Oise, avec sa cathédrale. Et non, personne n'a jamais dit ça, en fait. Je salue quand même, moi, l'audace de la fraude. Hein. Son patrimoine est évalué à 20 millions d'euros. Elle a déclaré presque moitié moins. Quel panache! Alors que moi, là, chaque fois que je fais ma décla, j'ai la goutte au front, je fais des calculs sur du papier, là, comme si on était dans les années genre 80, quoi, il y a longtemps. Je suis là, mais les 160 euros de droit d'auteur que j'ai eu pour l'émission que personne n'a regardé, c'était en 2025 ou 2026? Je fais de la cohérence cardiaque, je remonte tout le fil de mon compte en banque pour vérifier les chiffres. chiffres. J'ai l'impression d'être un journaliste là, dans les Pentagon Papers. Je recoupe les infos. Je fume la pipe. Je fume la pipe. Ma déclaration d'impôt, elle est réalisée par Spielberg. Et il prend cher ton avocat fiscaliste, Mathieu.
1: Ouais, 600 de l'heure. Merci, Marie Debreur. À suivre dans Zoom Zoom, la France va-t-elle enfin remporter l'Eurovision comme le croit Pierre Courade ou bien finir 26e comme le prédit Cyril Lacarrière? En tout cas, l'Eurovision agite déjà énormément les réseaux sociaux, comme va nous le raconter Julien Baldacchino dans sa veille sanitaire aujourd'hui. Mais pour le moment, retour à la terre battue. Roland Garros, ça démarre lundi prochain. Mais Roland, comme vous ne l'avez jamais vu, c'est jeudi soir sur France 2 grâce au documentaire de notre invité Yann Le Bourbouac. Yann, votre immersion au cœur du tournoi nous permet aussi d'avoir des interviews très intimes avec des joueurs, notamment sur l'aspect psychologique. Et on est en ligne avec Caroline Garcia. Bonjour Caroline.
4: Bonjour.
1: Merci d'être avec nous sur Inter. Vous avez remporté deux fois, je le rappelle, Roland-Garros en double, c'était en 2016 et 2022. Vous avez également remporté le Masters féminin en 2022. Vous devenez quatrième joueuse mondiale la même année. Caroline, vous intervenez dans le documentaire de Yann, dont on parle depuis tout à l'heure. L'an dernier, vous faisiez vos adieux à Roland-Garros. Depuis, vous avez pris votre retraite de joueuse. Vous êtes l'une des premières joueuses à avoir parlé d'épuisement mental. Est-ce que c'est un sujet qui est aujourd'hui suffisamment pris en compte dans le milieu du tennis ?
4: Je pense que c'est un sujet qui est vraiment mis de plus en plus en avant parce que justement, même dans le monde, on va dire, général, beaucoup plus de personnes parlent un peu de surstress, de la santé mentale en règle générale. Donc c'est vrai que je pense que les sportifs aussi se sentent plus à l'aise pour en parler, déjà pour se dire qu'ils travaillent avec un psychologue. Donc ouais, je pense que c'est vraiment important aussi d'ouvrir cette page là parce que certes on est des athlètes, mais aussi on est des êtres humains qui ont beaucoup d'émotions, beaucoup de stress à gérer, nos propres attentes par rapport à nos résultats, nos objectifs, en plus des attentes de l'extérieur. Donc je pense que c'est important de pouvoir en parler et d'être ouvert et honnête.
1: Mais peut-être vous parliez de la population générale, si j'ose dire. C'est le problème des sportifs et des sportifs de haut niveau, c'est que quelque part il faut montrer aucune faiblesse quand on est sportif de haut niveau, parce que c'est extrêmement compétitif. C'est là que ça devient difficile de parler de santé mentale. C'est encore plus difficile pour un sportif de haut niveau de parler de santé mentale que quelqu'un qui est, je sais pas, journaliste sur France Inter comme moi par exemple.
4: J'ai l'impression qu'il y a quelques années, il y avait vraiment un tabou par rapport à ça et que petit à petit, les athlètes se sont vraiment ouverts sur ce sujet-là et se sont montrés justement plus honnêtes aussi avec leurs fans et pour pas, entre guillemets, vendre quelqu'un qui est parfait, qui est tout le temps, tous les matins, de bonne humeur, en pleine forme, physique, mentale. Et maintenant, on est plus honnête par rapport à ce qu'on peut ressentir et que, autant on fait un sport et on essaye de donner notre maximum et... Des fois, mentalement, on a bien réussi à gérer toute la pression, mais il y a des fois où c'est dur, où des défaites sont douloureuses, qui t'empêchent de dormir, etc. Et je pense que c'est bien de trouver cette bonne balance et ce juste milieu par rapport à un peu ce que tu essayes de cacher et de dire oui, je suis forte, je vais y arriver, etc. Et de dire que des fois, ça ne va pas, quoi.
1: Caroline, dans le documentaire de Yann, il y a cette décision de prendre votre retraite. Vous dites qu'elle a été très dure. J'avais besoin de me construire en tant que personne et pas d'exister en tant que seulement joueuse de tennis. Joueuse de haut niveau, ça bouffe toute la vie.
4: Oui. Après, je pense que chaque parcours est différent. Le mien, il a commencé quand même jeune. J'ai joué mon premier Roland-Garros quand j'avais 17 ans. Donc c'est vrai que pas mal de personnes m'ont dit que j'étais jeune encore à 32 ans pour arrêter ma carrière. Mais pour moi, ça a été une carrière qui a été intense, il y a eu des hauts et des bas. Et ça demande beaucoup de temps. Non, pas de regrets. beaucoup d'investissements, forcément physiques, mais aussi mentalement, parce que tu as besoin de te concentrer. Il y a des choses que tu peux pas dire oui à tout. Donc voilà, il y a des parties un peu de ta jeunesse que tu fais pas ou tu gardes pour plus tard. Et pour moi, j'avais l'impression d'être allée au bout de ma carrière sportive et ma carrière tennistique. Et j'avais envie de garder du temps dans ma trentaine pour faire autre chose,
1: pour passer
4: du temps avec mes proches,
1: <comprends.
4: rire> etc.
1: Merci beaucoup, Caroline Garcia, d'avoir pris le temps d'être sur Inter avec nous. Et félicitations pour l'heureux événement que vous attendez. Merci beaucoup. Merci à vous. Yann Le Bourbouac, pour terminer, un mot peut-être pognon, pour rebondir sur ce que Marie Debreur disait tout à l'heure. L'argent, ce n'est pas anodin du tout dans le tennis. Yannick Noah vous dit, tu joues pour la gloire et pour l'oseille. Il y a eu une menace de boycott du tournoi par les meilleurs joueurs mondiaux si les primes n'étaient pas réévaluées. Pourquoi l'argent a une telle place dans la motivation même, on dirait, des joueurs de tennis ?
5: Alors, je pense que quand même, l'argent, au-delà des joueurs de tennis, elle est dans le sport, dans tous les athlètes, n'importe quelle discipline. Donc, il y a un certain niveau dans le tennis, ils gagnent, c'est vu tous très très bien leur vie. Je pense que, moi, j'ai pas complètement suivi ça. Ce que je vois, c'est que je sais que, je pense que les joueurs, quand ils parlent de ça, ils parlent d'une rétribution qui est pour, pas uniquement justement les têtes de pont, mais aussi ces joueurs-là qui... Okay. Comme Loïs l'année dernière, ou qui n'arrive pas à passer le cut du dernier tableau, en fait, ont aussi besoin de vivre. Et en fait, quand vous êtes joueur professionnel aujourd'hui, vous devez avoir quelqu'un qui s'occupe de votre physio, vous devez avoir un entraîneur, vous devez avoir un entraîneur mental. C'est un peu
1: plus mieux staffé. Oui, c'est une petite entreprise,
5: quoi. Et voilà, c'est une petite entreprise, et que je pense qu'ils se battent pour eux, principalement, et pas uniquement pour les têtes de pont. Donc je trouve que, voilà, ça peut s'entendre.
1: Vous écoutez Inter, il est 17h47. Aujourd'hui, Julien Baldacchino, vous nous parlez de l'Eurovision et de comment le célèbre concours s'est déringardisé auprès du public et notamment de la Gen Z grâce aux réseaux sociaux.
6: Eh oui, ou comment on est passé en quelques années d'une Eurovision qui avait cette image-là. Saxophoniste en playback qui se dandine, usine à gag et à moquerie sur Internet, on est passé à un concours qui révèle des artistes comme le groupe Maneskin. Les Italiens de Maneskin qui ont fini par faire l'accord Arena à Paris. Résultat, la France prend désormais très au sérieux le concours et essaie de gagner après des années 90, 2000 et même 2010 un peu à côté de la plaque. Cette année, c'est la chanteuse Monroe, 17 ans, qui nous représente avec la chanson « Regarde » aux accents très symphoniques. Alors comment on en est arrivé là? Eh bien tout ça s'est passé par un grand chantier cultivé par l'Union Européenne de Radiodiffusion qui organise le concours pour en faire une marque populaire.
1: Alors qu'est-ce qu'on trouve sur les réseaux sociaux, sur l'Eurovision actuellement?
6: Eh bien beaucoup de choses. Évidemment les chansons qui sont en lice pour le concours, mais il y a aussi des tops mensuels, des chansons les plus streamées, des clips les plus regardés, des interviews en coulisses avec les artistes et même des chansons exclusives. Les participants de chaque année font des versions acoustiques, ils reprennent les chansons les uns des autres, ou même les grands tubes de l'histoire de l'Eurovision. Exemple avec Essilia, c'est celle qui représente la Belgique cette année, qui reprend France Gall.
7: Je suis une poupée de cire, une poupée de son.
1: Ça fout les poils.
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6: Gainsbourg aussi.
7: De son.
6: Alors ça se fait avec plus ou moins de réussite, ce genre d'hommage. Il y a deux ans, les candidats de Saint-Marin avaient repris Dancing Queen d'Abba, qui est un peu le Saint Graal des chansons de l'Eurovision. Et c'est un peu la preuve qu'il ne faut pas trop toucher à ce genre de monument.
1: Saint-Marin, ils sont aussi nuls en musique qu'en foot.
6: Alors voilà, c'est pas que ça, il y a aussi toute une communauté qui s'est développée avec des blogs, des podcasts, des dizaines de comptes YouTube et TikTok qui commentent tout le temps, chaque chanson dévoilée est décortiquée, on retrouve des reacts, des vidéos de réaction pour chaque chanson, autant dire que ça crée du contenu en masse, au point que l'Eurovision avait tapé dans la main de TikTok pour un partenariat jusqu'à l'an dernier pour des contenus exclusifs, et depuis cette année, c'est une plateforme totalement inconnue nommée Zoop qui a récupéré ce partenariat.
1: Mais il y a un petit revers de la médaille.
6: Et oui, parce que cette machine de communication bien huilée, elle marche très bien en temps de paix, mais quand la géopolitique s'en mêle sur fond de guerre en Ukraine et à Gaza et que l'Union Européenne de Radiodiffusion qui organise et contesté pour ses choix et pour les règles mises en place dans le concours, comme par exemple la possibilité de voter 20 fois pour le même pays, eh bien ça crée des frictions. Donc ces mêmes comptes et blogs qui ont été encouragés par l'Eurovision ont aujourd'hui pour certains un ton bien plus sérieux et bien moins festif. Des artistes ont aussi fini par utiliser les réseaux sociaux contre l'Eurovision, comme Nemo, le gagnant suisse du concours il y a 2 ans, qui a annoncé il y a quelques semaines sur son compte Instagram avoir renvoyé aux organisateurs son trophée en signe de protestation.
1: Merci beaucoup Julien Baldacchino, et je signale à tous les fans de Bizarre, et ils sont nombreux à nous écouter, c'est même notre fanbase, que vous avez fondé une radio qui s'appelle Radio Michel,
6: oui,
1: et dont
6: vrai.
1: Le principe est simple, ne diffuser que des Michel. Je trouve ça absolument génial, j'aime votre folie Julien. Enfin, elle ne vient pas nous raconter ses vacances de 8 semaines au Brésil, mais bien clore cette émission sur le sujet du tennis, sujet qui vous était totalement étranger, Camille Lorente.
8: Et oui, bonjour, je suis de retour. Je vous avais manqué
1: énormément.
8: Oui. Oh là là, c'est sincère, mais désolé, mais il fallait que j'aille prendre le soleil, parce que quand on fait de la radio, ce qui est important, c'est d'être bronzé.
1: Évidemment, c'est ça le plus important. La chronique de Camille Lorente, c'est juste après Olivia Dean, So Easy to Fall in Love, sur Inter.

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1: Camille Lorente n'en pouvait plus du soleil brésilien et des caipis. Heureusement, elle est rentrée en France juste à temps pour Roland-Garros qu'elle vit.
2: Heureusement, bah oui, mais moi, vous savez, hein, c'est le sport. Hein. Je suis moi-même athlète de haut niveau, alors dans une autre discipline que le tennis. Hein, quelque chose qui se rapproche plus, on pourrait dire, de l'apnée. Oui, il y avait une blague. Tennis,
1: ah oui,
2: peut-être, je
1: ne
2: sais pas, elle n'est pas écrite encore.
1: Oui.
2: Bah, en fait, je peux rester tellement longtemps sans respirer. Au Brésil, vous savez qu'il y a une île reculée où je suis vénérée comme une déesse. Ouais, ils m'appellent la femme dauphin. Alors, une fois par an, ils font une cérémonie où je dois sucer leur chef. Bon, bref. Non, mais je vais pas me plaindre. C'est qu'une fois par an à France Inter, c'est tous les mardis. Donc, ben non, mais j'aimerais bien revenir l'année prochaine. Donc, je fais ce que Cyril me demande.
1: Oh,
2: ravie, en tout cas, d'avoir quitté Rio pour parler tennis. J'étais sur la plage de Copa avec un beau Brésilien quand tout à coup, je me suis dit « Hut, caim, Roland Garros !» Mais arrêtez, mais je mangeais une petite brochette très chaude, enfin. Bon, en vrai, j'y connais rien au tennis. La seule fois que j'ai été sur un court, c'était en vacances avec des amis bourges de mes parents qui me faisaient ramasser leurs balles. Ils m'obligeaient, j'avais 7 ans, je te jure. Ils m'obligeaient aussi à faire leur vaisselle. Puis parfois, je devais participer à des messes sataniques. Enfin bref, vous connaissez les riches. Mais je connais vraiment rien au tennis. Mais en fait, j'ai lancé votre documentaire, Yann Le Bourbier, Le Bourboic en breton, pardon. Et il m'a absorbée, je vous jure, j'étais dedans. Enfin, maintenant, je suis fan de Loïs Boisson, retraite de Caroline Garcia, j'ai pleuré. L'hommage à Nadal, j'ai pleuré. Bon, après, je suis un peu fragile en ce moment. Hein. C'est pas que votre Real, hein. C'est aussi que je vais mal. Mais j'étais à fond dedans, quoi. Le moment où la fille, elle enlève pas la plaque, là, et on voit pas le trophée, hein, quel code. Bon, mais je veux pas spoiler, mais j'étais dedans, quoi. En fait, c'est toujours cool de voir des passionnés, quoi. J'aime voir des gens qui cherchent l'excellence comme ça. Moi, j'ai pas la chance d'en fréquenter au quotidien, hein, donc. Et quand Amélie Mauresmo dirait directrice de Roland-Garros, elle dit dans le docu « La terre battue, elle doit être irréprochable !» Eh ben, je suis d'accord avec elle, et ce combat, c'est le mien aussi, maintenant, voilà. Un moment jouissif dans le premier épisode, vous en parliez tout à l'heure, où Amélie Mauresmo remet en place un journaliste qui a commenté le physique de la joueuse Loïs Boisson. Est-ce que le mec choisit de s'excuser? Pas du tout, hein. D'ailleurs, il s'enfonce encore un peu plus et Amélie, elle lâche pas l'affaire. Elle dénonce le sexisme, ça c'est beau. Voilà, moi par contre, je compte commenter le physique des joueurs masculins. Hein. Je pense que c'est important de régulièrement sexualiser les hommes afin de leur donner un petit échantillon comme ça, voilà, de siècles de misogynie en microdose. Donc j'avais dit que désormais, à 37 ans, je taperais plus en dessous de 30 piges. Mais Arthur Fils, oh là là, quel joueur! Vraiment, j'aimerais être un petit short blanc pour l'effleurer comme ça pendant le match. Il est majeur, arrêtez. Arthur Fils, trop fort, je l'ai découvert dans votre docu, Yann. De toute façon, tout ce que je sais sur le tennis, c'est grâce à votre docu maintenant. Et grâce à vous, Yann, cette année, je compte retenir mon souffle devant Roland-Garros parce que votre docu, il montre les humains qui font le tennis et ça, c'est passionnant à suivre.
1: Merci beaucoup, Camille Lorente, avec cette chute un peu chic après un début assez trash. On vous retrouve la semaine prochaine dans Zoom Zoom Zen et en spectacle à la Nouvelle Scène à Paris tous les jeudis, je le signale, et en tournée à Marseille et Toulon les 11, 12 et 13 juin. Merci beaucoup Yann Le Bourbois d'être venu nous présenter le documentaire que vous produisez pour France 2. Ça s'appelle, je le rappelle, Roland-Garros entre les lignes. Ça sera diffusé jeudi à 21h10 et si j'ai bien compris, dès demain sur la plateforme France.tv, c'est ça? Vous êtes au courant de cette...
3: Je suis au courant.
1: Vous êtes au courant.
3: Tant qu'à faire.
4: Un petit pronostic.
3: Merci
4: pour
3: Mathieu.
4: Cette année, parce qu'il l'a observé...
1: Oui, vous êtes bien placé, vous avez vu les coulisses. Qui va gagner Roland-Garros cette année?
4: Sachant qu'Alcaraz n'est pas là.
3: Ouais, Alcaraz n'est pas là. Sinner, il est en...
1: Il est en feu?
3: Ouais, il est en feu. Ouais.
1: Bon, c'est lui qui va gagner, très bien.
3: Chez les femmes, je ne saurais pas trop dire.
1: Ah, là
3: Y a Sabalenka qui est toujours aussi forte, là. Mais voilà, je la vois bien aussi.
1: On note ces pronostics, on les ressortira le jour venu. C'est réalisé, je rappelle, le documentaire par Julien Bosny et Yann Lénoré. Merci à tous les amis, Julien, Quentin, Cyril, merci à toute l'équipe de Zoom Zoom, Florence Gimala, Claire-Sophie Collet, Pierre Courade, Jade Bella, Anatole Garcia et Gérald Darnaud. À la réalisation, c'était Ghislain Fontana, à la technique, Gaspard Guy Bourget. Demain, on se retrouve dès 16h pour zoomer sur le géant français de l'énergie qui réussit la prouesse de payer moins d'impôts sur les sociétés que Quentin, lui. Oui, on va zoomer sur Total et son facétieux patron, Patrick Pouyanné.
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1: Il est 2h, le flash. Lison Bourgeois, la Française testée positive à l'antivirus, souffre de la forme la plus sévère du virus. Elle est hospitalisée en réanimation. Les 4 autres Français croisiéristes rapatriés sont eux négatifs. Conclusion de la conférence de presse de la ministre de la Santé ce mardi. Stéphanie Rist qui rencontre ce mercredi après-midi les autres ministres européens de la Santé. La réouverture du détroit d'Ormuz est une priorité absolue pour Emmanuel Macron. Depuis Nairobi au Kenya, le président annonce ce mardi prendre une initiative aux Nations Unies pour proposer un cadre avec comme objectif la réouverture sans condition et sans péage du détroit. Elle entrerait dans le cadre d'une mission totalement neutre et pacifique. Une mission coprésidée par Paris et Londres qui obtient ce mardi soir le soutien de l'Australie. Son ministre de la Défense se dit prêt à la rejoindre en mettant à disposition notamment un avion de surveillance. L'Iran, qui dénonce toujours les attaques sur place, notamment les frappes israéliennes au Liban, où l'on apprend ce mardi soir la mort de 13 personnes dans le sud du pays, selon le ministère de la Santé libanais. Et voilà une des conséquences de ce conflit au Moyen-Orient. La consommation de carburant en baisse début mai en France. Les recettes fiscales pour l'État liées à la vente de carburant ont reculé depuis le début du mois d'environ 300 millions d'euros. C'est ce qu'indique aujourd'hui le Premier ministre Sébastien Lecornu. Peut-être finalement pas de plaidé coupable pour les crimes et en particulier les viols. C'est en tout cas ce qu'a proposé le garde des Sceaux Gérald Darmanin. Le dispositif d'accélération du traitement des affaires pénales et criminelles